0: Le chef conservateur Pierre Poilievre soutient les agriculteurs qui craignent que leurs terres soient fragmentées par le tracé.
1: Le premier ministre force maintenant les Canadiens à payer 90 milliards de dollars pour une TGV qui va détruire des fermes au Québec.
2: Il faut être pour des grands projets à l'échelle nationale.
0: Mais à Québec, même les partis qui appuient le projet estiment que le gouvernement fédéral a des devoirs à faire pour s'assurer de son acceptabilité sociale. Ici Valérie Gamache, Radio-Canada, Québec.
3: Et toujours en politique québécoise, les consultations sur le projet de loi 9 qui vise à interdire la vente de boissons énergisantes aux moins de 16 ans se sont tenues aujourd'hui à l'Assemblée nationale. La commission a notamment entendu des représentants de l'Institut national de santé publique du Québec, de l'Ordre des pharmaciens et de l'Association des cardiologues. C'est toutefois l'intervention de l'Association canadienne des boissons énergisantes qui a le plus retenu l'attention. L'adoption du texte législatif est toutefois incertaine. Deux députés indépendants ne donnent pas leur accord au procédé accéléré. Marie-Josée Paquette-Comeau a les détails.
4: Carole Grenier de l'Association canadienne des boissons énergisantes s'est présentée seule, quelques feuilles à la main, pour répondre aux questions corsées de la ministre de la Santé, Sonia Bélanger.
5: Vous dites quoi aux parents québécois?
6: Je les rassurais à l'effet que c'est un produit réglementé par Santé Canada. Trop boire de boissons énergisantes, c'est la même chose que trop boire de café.
5: Est-ce que vous comprenez qu'on ne consomme pas une boisson énergisante comme un café? C'est rare qu'on va caler un café.
4: Carole Grenier n'a pas voulu révéler l'impact financier qu'aurait l'interdiction de la vente aux moins de 16 ans sur l'industrie. Elle a même reconnu du bout des lèvres que les boissons n'avaient aucun bénéfice pour la santé.
6: Tous les produits ne sont... Je l'avais noté, il n'y a pas toujours des bénéfices.
7: Or, soyons clairs, d'un point de vue de santé publique, il n'existe aucun bénéfice à consommer ces boissons.
4: C'est le constat de Jean-Bernard Gamache de l'INSPQ. Sa collègue, Marie-Claude Paquette, note l'impact du marketing de ces produits sur les jeunes.
8: La commandite d'événements sportifs extrêmes, la commandite d'influenceurs, d'athlètes, c'est ça qui fait que ce produit-là n'est pas considéré comme un autre produit qui contient de la caféine.
4: Il n'est toujours pas certain que le projet de loi puisse être adopté d'ici vendredi. Deux députés indépendants, Pierre Dufour et Youri Chassin, refusent d'accélérer le processus sans amendement, dont celui d'abaisser l'âge de l'interdiction de 16 à 14 ans. Ici Marie-Josée Paquette-Comeau, Radio-Canada, Québec.
3: C'était vos informations.
9: C'est bien ici,
10: Merci de l'accueillir.
9: C'est curieux quand même, malheureusement. Moi aussi, j'ai eu une petite émotion.
11: Et si l'essentiel était devenu rare? Se rencontrer, s'écouter, essayer de comprendre. Jamais dans l'histoire récente, on a eu autant de moyens de communiquer. Et pourtant, le temps seul a augmenté d'environ 30 % depuis les années 80 au pays. Or, la science est formelle. Il n'y a rien qui remplace une rencontre humaine pour changer un regard, briser des préjugés dans cette société de la complexité. Alors ici, on fait un pari simple. Une personne qui s'interroge sur une question rencontre quelqu'un qui a des réponses. Ses réponses, à elle ou à lui. Pas d'experts, des voix de l'expérience. Je suis Karina Marceau, journaliste documentariste, et je vous invite à se rencontrer pour comprendre.
9: On va en profiter par connaissance.
11: Oui. Le thème d'aujourd'hui, l'anxiété.
9: Je ne sais pas s'il y a un endroit où déposer les choses. C'est comme si j'étais chez
10: moi. Oui, j'ai des amis.
11: Notre duo d'aujourd'hui réunit deux femmes façonnées par l'anxiété différemment, mais profondément. Ariane Brunet, auteure, compositrice, interprète de 34 ans, dont les notes nous accompagnent actuellement. Elle vit avec l'anxiété depuis l'enfance.

0: scolarisée à 21 ans. Avec elle, Sarah, conseillère et orthopédagogue au cégep, elle aide les autres jusqu'au jour où l'anxiété frappe son adolescente. Elle devient alors une mère compétente, mais parfois démunie. Les deux femmes se rencontrent dans cet espace fragile, celui du vécu. C'est Ariane qui brise la glace.
1: Qu'est-ce qui t'a porté à venir aujourd'hui jaser d'anxiété? Qu'est-ce que tu vis présentement?
2: Premièrement, j'ai trouvé ça vraiment intéressant comme sujet parce que, autant au niveau personnel que professionnel, je suis témoin de ce que l'anxiété peut faire vivre à certaines personnes. Donc, ça m'a interpellée tout de suite. Puis là, bien, j'avais le goût de savoir ce que la personne avec qui j'allais être jumelée allait penser ou avoir par rapport à l'anxiété. Et je peux peut-être te poser la même question. Qu'est-ce qui t'a amené?
1: Je suis comme déjà assez émue, là. Je sais pas. Il y a des journées comme ça là, où je suis plus sensible. Je suis quand même émue d'en jaser. C'est un gros sujet. Je pense pas que je serais venue parler de baseball, mais pour moi, parce que j'y connais rien. Mais l'anxiété, c'est quand même. C'est vraiment partie prenante de ma vie. Là. C'est quand même un gros sujet.
2: T'as raison que c'est un gros sujet.
1: C'est un gros sujet. Puis au départ, j'ai abordé mon syndrome d'imposteur là, en me disant genre, ah, est-ce que je suis la bonne personne pour parler de ça? Est-ce que j'ai assez souffert sur l'échelle humaine? C'est pour dire, tu sais, parce que c'est souffrant, mais comme toi, je prends connaissance, je prends la mesure de la souffrance des autres.
0: L'anxiété, c'est une alarme, la traduction mentale d'un système de survie conçu pour détecter le danger. Mais pour 350 millions de personnes dans le monde, cette alarme ne s'éteint jamais. Les troubles anxieux touchent près de 4 % de la population mondiale et sont aujourd'hui les plus fréquents de tous les troubles mentaux. Ils ont augmenté de plus de 50 % en 30 ans, avec une hausse marquée chez les jeunes. Au Canada, chez les adolescents, les diagnostics ont plus que doublé en moins d'une décennie. Et ce sont les jeunes femmes qui sont les plus touchées.

0: Ma fille, plus particulièrement, a vécu plusieurs épisodes. Encore aujourd'hui, je la trouve très courageuse.
1: Elle a quel âge, ta fille?
0: Elle est rendue à 18 ans.
1: OK.
0: Bientôt 19. Puis, ouais, pour moi, c'est un modèle parce que j'avais pas vécu personnellement autant de défis reliés à l'anxiété.
1: Mmh. Mais t'en vis, toi aussi, d'anxiété?
0: Très peu.
1: Ah, okay.
0: Donc, ça m'a permis de découvrir l'anxiété sous plusieurs facettes. Ouais. Je la connaissais peut-être de façon théorique, même si je suis intervenante, puis je la vis de façon pratique.
1: Mais attends, t'es intervenante auprès des jeunes?
0: Oui.
1: Est-ce que c'est des jeunes déjà en difficulté ou c'est des jeunes...
0: Oui, qui connaissent leur... tu parlais de troubles tantôt. Je trouvais ça intéressant parce qu'il y en a qui vivent l'anxiété sans que ça soit un trouble. Puis il y en a qui vivent l'anxiété parce que c'est un trouble, tu sais, d'anxiété généralisée. Mm-hmm. Puis oui, c'est vraiment mon quotidien. Je conseille en service adapté.
1: OK.
0: Donc, les gens qui viennent me voir ont déjà... cette situation-là, des fois, d'identifier parce que c'est des jeunes adultes. Mm. Alors, ça me permet de te dire que je suis très à l'aise avec l'anxiété.
1: C'est quoi des services adaptés?
0: C'est plus pour les situations invisibles, mm-hmm. comme les troubles d'apprentissage, les troubles de santé mentale, dont l'anxiété.
1: Okay.
0: Et l'anxiété peut être vécue comme vraiment un trouble diagnostiqué, mais l'anxiété peut être vécue comme, comme un symptôme connexe ou en tout cas quelque chose qui est très sournois. C'est pour ça, tantôt, quand tu disais un gros sujet, j'ai trouvé ça important ce que tu dis parce que c'est complexe.
1: Ouais.
0: C'est pas comme, oh, on a une solution, on a un vaccin pour telle problématique, puis tout va être réglé.
1: Je trouve que ça a été très démocratisé comme condition, comme problème de santé mentale,
0: oui.
1: L'anxiété comme diagnostic, comme symptôme. Tout ça est rendu très accessible de par comme le message des médias qui est plus... On est plus informé sur la question.
0: Oui. Ça fait longtemps que tu as su que tu avais ça comme condition qui revenait là, à des moments X, peut-être?
1: Oui, ben, je pense que... Mais c'est ça, mes parents étaient moins informés à l'époque. Là, j'ai 34 ans. Que...

0: J'ai commencé à expérimenter des symptômes anxieux vraiment jeune.
1: OK.
0: Puis j'ai fait une attaque de panique à l'école, puis ensuite une attaque de panique le soir même. Puis c'était la même journée. Puis vraiment, là, mes parents, j'ai eu de la difficulté à respirer. Puis là, ils ont eu peur. Là. Je respirais difficilement.
1: Ben oui.
0: Fait qu'on est rentré à l'hôpital pour ça.
1: OK, quand même.
0: Ouais. Puis là, finalement, la réponse du corps médical à ce moment-là, c'était ça. C'était, ah ben, faudrait souffler dans un sac en papier parce que là, elle est stressée. Mais,
1: tu disais tantôt qu'on a fait du chemin.
0: On a vraiment fait du chemin.
1: On a fait du chemin.
0: Parce que c'est ça. Je veux dire, ça faisait déjà comme quand ça s'est arrivé, vraiment qu'on est rentré à l'hôpital. Avant ça, là, j'ai vécu des épisodes anxieux. Là, peut-être à partir de 5-6 ans, je voulais pas dormir toute seule. Je réveillais ma mère la nuit pour qu'elle vienne m'aider. Ça venait même que genre, je mouillais mon lit là, avec de l'eau pour faire à semblant que okay. Je m'étais échappée pour qu'elle vienne m'aider, pour qu'elle change les draps. Puis là, elle se rendait compte de ce stratagème-là, mais je pense qu'elle n'avait pas de solution pour sortir de là. Il a fallu à un moment donné qu'on me prescrive des somnifères pour enfants.
1: Okay.
0: Je mets un bémol là-dessus parce que je ne sais pas si ça s'appelle vraiment des somnifères,
1: ouais.
0: Mais ce n'était pas de la mélatonine, comme okay. On donne plus couramment aujourd'hui aux enfants. C'était vraiment quelque chose de prescrit. Pour dormir, parce que autrement l'anxiété était tellement forte que j'arrivais pas à m'adonner, genre à me laisser aller dans le sommeil, tu sais. J'imaginais toutes sortes de choses, le feu, les voleurs qui
1: quand
0: rentrent.
1: Même. Et le lendemain, tu devais avoir beaucoup de fatigue, hein?
0: Ouais, ça participait à peut-être ce qu'on nomme aujourd'hui le TDAH, là, pour moi, c'est comme quelque chose de très relié, l'anxiété, okay. Puis le trouble neurodéveloppemental, le trouble d'attention.
1: Déficit d'attention. Ouais.
0: Je trouve que, tu sais, en tout cas, je suis pas la seule à penser ça. En fait, c'est en lisant sur le sujet que je pense que c'est ce sont tous des symptômes vraiment reliés, là,
1: ouais.
0: Avec l'anxiété. Puis j'étais tellement anxieuse, c'est ça, je dormais pas à cause de l'anxiété, qu'il y avait beaucoup d'attention là-dessus dans mon cerveau. Fait qu'à l'école, ben, c'est sûr que j'étais tout le temps dans la lune, tout le temps ailleurs dans mes pensées. Puis, Miss Lune est tombée dans lune.
1: Il y a des conséquences directes sur ton quotidien.
0: C'est ça.
2: En effet, la recherche montre que l'anxiété et le TDAH sont étroitement liés dans une relation souvent bidirectionnelle. Le TDAH est associé à un risque accru d'anxiété et l'anxiété peut accentuer les difficultés d'attention. Les personnes vivant avec un TDAH sont d'ailleurs beaucoup plus à risque de développer des troubles anxieux, jusqu'à environ une personne sur deux, selon certaines études. Pourquoi les jeunes femmes sont-elles plus touchées? Plusieurs facteurs sont en cause, des différences biologiques, mais aussi des facteurs sociaux, comme une socialisation qui valorise l'anticipation, la performance et le souci de plaire.
1: Puis, y a-t-il une façon que tes parents agissaient ou à l'école aussi, les professeurs qui t'aidaient à traverser du quotidien, là? Hein?
0: Malheureusement, là, j'ai envie de te dire que non, tu sais, puis ce serait comme culpabilisant peut-être pour mes parents. Mon père est plus là aujourd'hui, mais pour ma mère, tu sais, d'aborder la question, tout ça, comme on en parle très peu, mais je pense que elle travaillait tellement, puis était tellement prise dans sa propre anxiété, parce que moi, je crois vraiment là, à l'hérédité de okay. Ce phénomène-là. Là. Puis ma mère, c'est une personne vraiment, vraiment anxieuse. Fait que, puis je le vois avec ma fille. Moi aussi, je suis maman d'une petite fille qui souffre d'anxiété aussi.
1: Okay.
0: Fait que je vois vraiment comme le partage héréditaire. Plus les années passaient, plus mes symptômes étaient graves. Tu sais, je cachais des couteaux en dessous de mon lit. Je me retrouvais seule chez moi le soir, tu sais, peut-être à l'âge de 12-13 ans. Puis j'ai grandi dans une grande maison.
1: OK.
0: Vieille maison qui craque. Puis tout ça. Puis j'avais peur de rentrer. Puis c'était vraiment un souci, là. Allumer toutes les lumières en rentrant de toute la maison, faire le tour, là, aller dans le sous-sol. Là, tout, des systèmes là, pour calmer mon anxiété. Mais ça calmait jamais vraiment l'anxiété.
1: Est-ce que ça t'a amené à écrire des chansons par rapport à la...

0: anxiété. Je sais pas si ça t'a inspiré.
1: Oui, c'est sûr. À un moment donné, c'était tellement souffrant que j'étais encore chez mes parents. Puis chez mes parents, on avait un piano. Puis je me suis mis à... Dans les moments où j'étais vraiment seule, comme je te disais plus tôt, ben je me suis mis à pianoter une mélodie. Puis c'est devenu une chanson qui s'appelle « Ciel ». Elle est sur mon troisième album.
0: OK.
1: Puis je pense que c'est la chanson où je parle le plus de cette détresse-là. Mais je parle d'une détresse qui est quand même...
0: prononcée.
1: Extrême.
0: Extrême.
1: Ouais, c'est ça. De peut-être une perte du goût de la vie. Quand j'ai sorti cette chanson-là, j'ai reçu beaucoup, beaucoup de messages de gens qui... Puis surtout d'adolescentes,
0: ouais,
1: qui vivaient ça. Puis une en particulier, puis encore là, je vais essayer de rester, de pas être trop émotive, mais qui m'a dit que ça lui avait sauvé la vie.

0: Sur Ici Première, vous écoutez « Se rencontrer pour comprendre ». Je suis Karina Marceau. Aujourd'hui, une rencontre entre deux réalités qui se croisent et se répondent. Sarah, maman d'une jeune adulte qui vit avec l'anxiété au quotidien, et Ariane Brunet, auteure, compositrice, interprète, qui elle aussi compose avec l'anxiété depuis l'enfance. Si ces enjeux vous touchent et vous sentez que vous avez besoin de soutien, vous n'êtes pas seul, vous pouvez appeler ou texter le 988 partout au Canada.
1: En tant que parent, on n'a pas de mode d'emploi.
2: Non.
1: Je peux t'assurer que c'est des fois c'est vraiment loin de notre volonté de réagir pour soit venir amplifier ou d'être inadéquat. Moi, ma fille, tu vois, c'est apparu plus à l'adolescence. Mm-hmm. Je voyais pas ça venir. Fait que c'est venu graduellement aussi pour différentes raisons. Des fois, c'est au niveau social. Des fois, c'est au niveau personnel. Mm-hmm. Des questionnements, tout ça. Puis, j'ai un garçon aussi. Puis je voyais que mes enfants ils évoluaient, tu sais, avec leur propre personnalité. Des fois tu dis ah, il y en a un qui est plus comme ça, l'autre ouais. est plus comme ça. Fait que t'es un peu dans l'insouciance. Honnêtement, je trouve ça vraiment important ce que tu dis parce que ça peut déculpabiliser aussi certains parents, mm. tu sais, qui peuvent se dire ah, pourquoi je suis pas comme ça ou pourquoi j'arrive pas à comprendre. Ouais. Parce qu'il y a beaucoup d'inquiétudes ou d'incompréhension. Mais je pense que la meilleure personne pour nous guider là-dedans, c'est la personne qui vit l'anxiété. Mm-hmm. Pour qu'elle nous dise, puis elle nous explique doucement qu'est-ce qui se passe, même si les mots parfois ne viennent pas. Donc, en tant que parent, je pense qu'il faut être patient. En tout cas, je peux t'avouer, Ariane, que moi, dans mon métier, je me sentais toujours bien équipée. J'adore, tu sais, je suis orthopédagogue puis conseillère d'orientation, puis j'adore mes deux métiers. Puis honnêtement, j'ai jamais manqué, on pourrait dire, d'outils. Des fois, je suis un peu désarçonnée par certaines situations, veux pas. Ouais. Parce que travailler avec l'humain, on n'a jamais fini d'apprendre. Mais en tant que parent, je peux te dire que c'est encore plus vrai.
0: Aimer quelqu'un qui vit avec l'anxiété, c'est vouloir aider sans toujours savoir comment. La science le montre, les proches sont eux aussi plus à risque de détresse. Parce que l'anxiété ne se voit pas toujours, ne se comprend pas facilement et ne se règle pas d'un geste. Alors les proches apprennent, ils soutiennent, ils s'ajustent, mais souvent ils avancent à l'aveugle.
1: Tu sais, tu me disais, est-ce que tu as été déjà anxieuse? Sarah, moi, la seule image que j'avais de moi anxieuse, c'est avant les exposés oraux. Mmh. J'étais au primaire. Écoute, j'étais moins extravertie qu'aujourd'hui. Moi, j'ai été un petit peu plus à l'aise de parler devant les gens. J'avais début vingtaine, là, mmh. quand j'étais rendue à l'université. Mais c'est la

0: seule trace dans ma mémoire où je me sentais avec une certaine souffrance. Tantôt, tu as parlé de souffrance, c'est pas rien.
1: Ouais.
0: Puis avec tout ça, ça fait que ça gruge, ça doit... En tout cas, moi, c'est ce que j'ai été témoin par rapport à l'anxiété, qui ça enlève beaucoup d'énergie chez les gens qui ressentent ça. Est-ce que tu as pu l'exprimer à un certain moment? Qu'est-ce que ça te faisait?
1: À mes parents?
0: Oui, à tes parents. Ou même tes amis, à un moment donné.
1: Ouais. Mais je pense que je sentais beaucoup de honte face à ça.
0: OK.
1: Parce que tu disais, c'est souffrant, c'est important de dire que c'est souffrant. Puis oui, je pense que c'est important. Parce que dans le fond, ce que tu vivais avant l'exposé oral, je pense que c'est normal, mais c'est peut-être plus un stress.
0: Oui, ou le trac.
1: Puis ça, c'est vraiment... c'est normal parce que, tu sais, je pense que c'est important de se ramener à qu'est-ce qui est le stress puis c'est quoi par rapport à l'anxiété. Puis c'est vraiment deux choses, tu sais. Le stress, on en a besoin pour vivre. L'humain a besoin de sécréter du cortisol, l'hormone de stress, pour réagir face à un danger probant. Fait que là, tu voyais ton exposé oral arriver comme un danger puis t'étais comme, mon Dieu, faut que je sécrète du cortisol, faut que je me pousse de ce danger-là. Mais là,
0: tu devais l'affronter. Mais
1: c'est ça.
0: Je m'en rappelle comme si c'était hier.
1: Puis avant des spectacles, tu sais, moi, je suis chanteuse. Puis avant des spectacles, j'ai envie du stress. Je vois la différence avec l'anxiété.
0: Okay. Et
1: je vois ce stress-là, j'essaie de le contrôler parce que c'est mon métier d'avoir à... Ben, je me suis mis dans cette position-là, qui est un petit peu spéciale hein, quand t'es une personne anxieuse. Mais je sais que ça va m'amener du stress, fait comment gérer ce stress-là. Mais c'est comme une montée. Puis oui, ça peut devenir super souffrant. Puis avant, un spectacle sur deux, ou peut-être même plus, je me dis, mais pourquoi je fais ça dans la vie? Pourquoi je me mets dans cette position-là? C'est n'importe quoi.
2: En effet, le stress et l'anxiété, ce n'est pas la même chose, même si dans le corps, ça se ressemble. Le stress, c'est une réponse normale. Dès les années 1930, à l'Université de Montréal, le médecin endocrinologue Yann Cellier formalise le rôle du stress. Face à une demande réelle, le corps s'active pour nous aider à réagir, puis généralement, il revient au calme. L'anxiété, elle, ne s'éteint pas toujours. Elle anticipe, persiste. Le danger n'est pas forcément là, mais le corps, lui, agit comme s'il l'était. Et cliniquement, on parle de trouble anxieux lorsque cette alarme devient difficile à contrôler, qu'elle persiste, qu'elle altère le sommeil, les pensées et la capacité de fonctionner. Ce n'est plus seulement une réaction, c'est un état qui s'installe.
1: Mais l'anxiété, la différence, c'est que y a pas ce danger-là. Le danger, il est dans ta tête, il est inexistant. Il est comme, c'est un danger...
0: C'est vrai que c'est pas pareil, t'as raison.
1: C'est un danger imaginaire, entre guillemets, là, tu sais. C'est un système, c'est des schémas cognitifs qui t'amènent à penser que quelque chose représente un danger dans la vraie vie, alors que c'est pas un vrai danger.
0: Enfin, un peu comme danger irréel. Tantôt, quand tu disais les craquements, tu sais, dans la maison,
1: c'est
0: là que ça déclenchait là, un peu cette... Ben, pas imagination-là, mais cet état-là. Hein.
1: Oui, c'est ça. Anxieux. Puis j'étais comme, oh mon Dieu, mais il n'y en a pas de vrai danger. Il n'y avait pas de voleur dans la maison. La maison n'était pas en feu. Il n'y avait personne qui se cachait dans le noir. En fait, j'avais aucune vraie bonne raison de croire ça. Là, le bout où j'ai souffert le plus, ça a été au sortir de l'adolescence. Ouais. Parce que j'ai vécu une adolescence un peu atypique du fait que j'ai commencé à enregistrer mon premier album à 17 ans.
0: Quand même.
1: Ouais. Puis j'ai lancé mon premier album à 19 ans. Fait que, puis la même année, ça a été quand même un succès rapide. Parce que la première année, je jouais à la disque, puis j'étais nominée comme révélation de l'année. Puis on me disait, tu chantes devant 2 millions de personnes là, à 19 ans. Fait que ça... Mon rapport au monde a été quand même shaké à ce moment-là. Puis mes relations avec mes amis, tout ça. J'étais encore au cégep à ce moment-là. Puis je retournais dans ma classe au cégep le lendemain. J'étudiais en musique. Puis c'était spécial. Tout ça, c'était très spécial. Puis ça a été très anxiogène, mais très galvanisant aussi. Tu sais, je réalisais mon plus grand rêve, tu sais, de chanter à la disque. Je veux dire, moi, j'ai regardé la disque depuis que j'étais toute petite.
0: Hey, c'est pas rien.
1: Puis après ça, j'en ai fait là, des scènes, des francopholies, puis décidé ça. Puis ça a été vraiment galvanisant. Mais après, il y a eu la fin de cet album-là. Oui. Mes amis sont rentrés.

0: à l'école, à l'université.
1: Okay, après je comprends.
0: Puis moi, ben, fallait que j'écrive mon deuxième album. Puis là, je venais d'en vendre, je sais pas moi, 10 000, 15 000. Puis là, oui. C'est comme, ah, ben là, on attend le prochain, là.
1: Ben, tu parlais de performance tantôt. En tout cas, ça amène une certaine pression.
0: Oui, c'est ça. Puis là, j'avais 20 ans, 21 ans. Puis c'est là que j'ai vécu le plus gros moment d'anxiété. C'est là où c'est devenu un problème. Puis ça m'a empêché de fonctionner.
1: OK.
0: Puis c'est là... C'est là pour moi que c'est devenu un trouble anxieux.
1: Oui.
0: Parce que, ben, c'est ça, il y a l'anxiété.
1: C'est comme paralysant.
0: Mais c'est ça. Là, c'était paralysant. Là, je ne pouvais plus sortir de chez nous, en fait. Puis mes parents, ils vivaient en Floride la moitié du temps, rendus à cette époque-là.
1: Okay.
0: Quand j'avais 20 ans, je vivais encore chez mes parents. Ils sont 20, 21 ans. Puis ils étaient partis une longue période de temps. Puis là.
1: Tu devais tellement te sentir isolée.
0: Oui, j'étais isolée. Puis je.
1: Je sais pas si c'était par choix, peut-être.
0: Non, exactement. Fait que là, il y avait une solitude imposée. J'avais pas d'amitié profonde à ce moment-là. J'avais pas de lien profond. C'était une personne, une époque vraiment. Vraiment bizarre
1: okay.
0: de ma vie où j'étais très, très malheureuse. Puis là, je me séparais de mon premier amoureux avec qui j'avais été 3 ans.
1: Oh là là, tout en même temps.
0: À 20 ans, c'est ça. Puis là, je tombe célibataire. Puis là, je vis des relations toxiques. Puis en même temps, je me cherche à travers ça. Là, j'ai pas de job. Je vais pas à l'école. J'ai un contre-disque. Puis on me dit, ben là, faut écrire des chansons pour ton prochain album.
1: Ouais.
0: Mais sans soutien, ça a été vraiment compliqué. Fait que là, j'ai consulté. À ce moment-là, une psychologue.
1: Okay.
0: Puis j'ai d'autres aides, puis on m'a diagnostiqué un trouble d'anxiété généralisé. Parce qu'à ce moment-là, je vivais des symptômes qui s'apparentaient à l'anorexie.
1: OK.
0: Puis on a compris que c'était pas que. Puis aussi à l'hypochondrie, mais que c'était pas tant de l'anorexie, pas tant un trouble alimentaire que je vivais, ni de l'hypochondrie, mais que c'était plus comme je recherchais le contrôle que j'avais pas sur ma vie à travers, c'est ça, des attitudes. Mais.
1: Puis de le savoir, tu sais, t'as-tu été surprise de ça?
0: Oui, bien, je voyais là, que c'était plus vivable.
1: Là, ça peut aller loin.
0: C'est vraiment loin, là, oui, c'est ça. Puis, fait que oui, c'était une sorte d'anorexie. Puis après ça, l'hypochondrie, bien, je me diagnostiquais tout plein de mal parce que j'avais trop de temps, j'avais pas de cadre. Puis j'ai manqué. À ce moment-là, comme ton manche, je suis libre, puis c'est vraiment là que ça a été souffrant, puis que j'ai vécu ce que je pense être une dépression parce que c'était tellement paralysant, j'arrivais plus à fonctionner bien. Je me réveillais, j'avais des symptômes comme je sentais un gros poids sur ma poitrine, la difficulté à respirer, je regardais mes mains, j'avais l'impression que c'était pas les miennes des fois. Fait que un phénomène de genre dissociation. Fait que des gros, gros symptômes.
1: Ça peut aller vraiment loin. Hein? Puis pour la santé, ça fait chuter pas juste la santé psychologique, la santé physique. Qu'est-ce qui te faisait du bien quand tu avais ces moments-là?
0: Boire de l'alcool. Boire de l'alcool.
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0: 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Aujourd'hui, deux trajectoires qui se frôlent, se reconnaissent et se répondent. Sarah, mère d'une jeune adulte pour qui l'anxiété est devenue un quotidien à apprivoiser, et Ariane Brunet, auteure, compositrice, interprète, qui vit avec cette même anxiété depuis l'enfance. Je suis Karina Marceau, journaliste et documentariste. 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
1: C'est ça, j'ai commencé à boire de l'alcool à cet âge-là. J'en buvais pas avant, là.
2: OK.
1: Mais à 20-21 ans, ah, là, ça me soulageait. Pendant une soirée, je pouvais avoir une vie sociale, je pouvais penser à d'autres choses, mais là, le lendemain matin, c'était pire.
2: OK.
1: Fait que là, sans tomber vraiment fort dans le cercle ou sans consommer trop, j'avais besoin de boire pour socialiser, j'avais besoin de boire pour sortir de chez nous, sinon je pouvais pas sortir de chez nous, j'étais paralysée, comme tu dis.
2: C'est venu amplifier tout le reste,
1: c'est clair. Fait que c'était vraiment une période complexe.
2: Et quel chemin que t'as parcouru, c'est vraiment incroyable, là, parce que là, avec ce moyen-là que tu me partages, ça veut dire que après ça, il a fallu que tu trouves d'autres solutions.
1: Ouais.
2: Plein de solutions.
1: Ouais.
2: Moi, d'habitude, j'aime ça trouver des solutions, mais là, je trouve que tu avais comme un éventail de difficultés. Puis là, tu devais vraiment te dire, ça va pas mieux. Ou je sais pas si tu le réalisais. Est-ce que
1: c'est
2: tu réalisais que ça allait pas mieux?
1: Je pense pas. Quand on va vraiment pas bien, on le sait pas à quel point on va pas bien. Là.
2: C'est pour ça qu'on dit que c'est la personne elle-même qui doit, comme, comment je pourrais dire ça, pas le réaliser, mais plus que ça, l'affirmer.
1: Hein? Ouais.
0: L'anxiété voyage rarement seule. En clinique, on parle de comorbidité, plusieurs troubles qui coexistent, s'alimentent, s'entremêlent. Au Canada, environ une personne sur cinq vivant avec un trouble lié à la consommation d'alcool ou de drogue présente aussi un problème de santé mentale, dont l'anxiété. Et ce n'est pas un hasard, l'anxiété est souvent associée à l'utilisation de l'alcool pour apaiser, mais l'alcool, lui, peut aggraver l'anxiété. Chez certaines personnes, on observe aussi des liens avec les troubles alimentaires. Tenter de reprendre le contrôle du corps pour apaiser une angoisse interne. Ou encore avec l'anxiété liée à la santé, où le corps devient une source constante de menaces. Ce ne sont pas des troubles isolés, ce sont parfois des façons de tenter de survivre quand à l'intérieur, tout déborde.
2: Tu disais que tu te sentais pas validée. Est-ce que il y a des personnes autour de toi qui auraient pu peut-être avoir cette façon de te valider qui aurait pu t'aider, tu sais, dans ton parcours? Est-ce que tu l'as senti à certains moments? Comment tu vivais ça?
1: Ben, je pense pas que comme enfant, on peut réaliser qu'on est invalidé. C'est plus la job du parent ou des proches plus vieux de voir à ce qu'il n'y ait pas de manque à ce niveau-là.
2: Ouais, je comprends.
1: Aujourd'hui, en accompagnant ma fille, je vois à quel point c'est important de valider ses émotions. Puis je le fais. Puis d'une manière, tu sais, parce qu'en fait, si je peux juste un peu parler de ma relation avec ma fille,
2: mais
1: c'est surtout
2: ce que tu observes, tu sais, par rapport à ça. Exemple, tu me dis, Sarah, je valide, moi, ou je me permets de valider. Qu'est-ce qui arrive à ce moment-là?
1: Bien, on le fait avec nos amis aussi. Hein?
2: Oui.
1: Quand on aime quelqu'un, on l'écoute, on le juge pas, puis on le valide à travers ses émotions.
2: Dépendamment de la qualité de relation.
1: C'est vrai.
2: Parce que

0: Que tu as dit tantôt, exact. Je le retiens, puis c'est ouais. sûr, avec le parcours un petit peu plus élaboré que le tien, parce que je suis un peu plus vieille que toi,
1: ouais.
0: mais ça, c'est vraiment quelque chose que j'observe, là. Mais les amis, ça apporte, on prend en parler, mais là, avec ta fille, c'est sûr que toi, tu vois directement l'effet, là.
1: Mais c'est que je vois que je vais vraiment encore mieux après avoir observé ça, puis après avoir réglé ça. Je veux dire, je l'ai réglé chez moi en l'abordant avec ma fille, fait que c'est comme un... Pour moi, c'est un... Je m'excuse de l'anglicisme, mais genre un full circle, là. C'est comme si la boucle se boucle.
0: Oui.
1: En même temps, quand j'ai vécu le plus dur avec ma fille, je suis retournée en thérapie moi-même, essayer de comprendre.
0: Ça aide énormément.
1: Oui, la thérapie.
0: Pour l'avoir vécu moi-même, je trouve que ça nous aide à placer les choses, puis à s'adapter, à s'interroger, oui, mais à y aller doucement, parce qu'on peut pas régler les situations ou une situation comme ça du jour au lendemain.
1: Non.
0: Ça demande du temps, ça demande de la patience, même avec un enfant
1: ouais.
0: qui est plus âgé. Moi, c'est ce qui m'a fait le plus grandir là-dedans. Puis,
1: et toi, ta fille, ça a été plus vers 12, 13 ans que tu as vu?
0: 13-14.
1: 13-14.
0: 13-14. Puis moi, là, avec le recul, quand j'ai fait le cheminement dont tu parles, c'est avec des ressources, moi aussi, c'était au CLSC.
1: OK.
0: Travailleuse sociale. Puis honnêtement, elle apportait des éléments intéressants, même à travers tout le bagage que j'avais. Mm. Puis ça, c'est une chose que je trouve vraiment très... très importante à rappeler que peu importe ce qu'on a comme histoire, bien, il y a vraiment une ouverture à avoir. Si on veut, tu sais, comme aider la personne qui vit beaucoup d'anxiété,
1: ouais.
0: peu importe le bagage qu'on a, peu importe les connaissances ou l'expérience, je pense qu'il faut y aller avec le moment réel, le moment ouais. Présent. Et qu'est-ce qui se passe? Tu sais, on peut pas... chaque histoire est unique, là, mm-hmm. mais moi, c'est ce qui m'a beaucoup aidé à m'ouvrir à tout ça, puis à essayer de voir qu'est-ce qui pourrait être le plus aidant. Puis avec le recul, ce que j'ai constaté, c'est que quand on s'est séparés, le père de ma fille et moi,
1: okay.
0: ça a été un changement peut-être un petit peu... peut-être pas traumatisant, mais en tout cas, du moins, important, déclencheur d'anxiété.
1: Ah oui,
0: parce
1: ouais.
0: que ma fille a certainement perdu ses repères à un certain niveau. Des fois, ça se passe inconsciemment aussi.
1: Oui.
0: Parce que autant son père que moi, on était là. Il y avait, oui, une garde partagée. On disait les choses telles quelles. Au fur et à mesure, on n'a rien caché, puis on a une très bonne entente.
1: Mm-hmm.
0: Fait qu'imaginons des situations où c'est pas ça. Puis ce que je trouve le plus... important à dire, c'est à travers tout ça, c'est que quand ils peuvent avoir de l'aide significative, parce que des fois, comme parents, on peut pas tout faire.
1: Non.
0: Fait que, sois pas surprise. Des fois, c'est d'autres personnes que nous
1: ouais.
0: qui amènent ce que nous, on aurait souhaité, mmh. tu sais, comme solution.
1: Ouais.
2: La validation ou l'invalidation d'une émotion lors d'une période anxieuse ou même d'une crise de panique peut tout changer. Dire à quelqu'un, ben voyons, il y a rien. C'est vouloir rassurer, oui, mais c'est souvent l'inverse qui se produit. Parce que pour le cerveau, la peur est bien réelle. Le système d'alarme est déclenché comme en situation de danger. La recherche montre que l'invalidation est associée à une augmentation de la détresse. À l'inverse, valider, simplement reconnaître ce que l'autre ressent, peut aider à apaiser la réponse du corps. Pas en disant que la peur est fondée, mais en disant « je te vois et je comprends que tu as peur ». Parce que dans ces moments-là, on n'a pas besoin d'être corrigé. On a besoin d'être rejoint.
0: Puis moi, je me rends compte avec le recul que c'est ça qui est le plus, des fois, déstabilisant. Parce que tu dis, pourtant, c'est moi qui la connais depuis le plus longtemps.
1: Mm-hmm.
0: Mais à un certain moment, je pense que ça fait partie du développement.
1: Oui.
0: Tu sais, puis d'encourager. Au fond, ce que j'ai fait par la suite, après les moments plus souffrants pour elle, c'est de dire qu'est-ce qui te ferait du bien ou quelle personne pourrait t'aider le plus ou l'encourager à aller consulter.
1: Ouais.
0: Parce que des fois, ils peuvent y aller par eux-mêmes, là, tu sais, à l'école, entre autres.
1: Oui.
0: L'école est vraiment un endroit où les ressources peuvent être premièrement accessibles,
1: ouais.
0: mais parfois vraiment aidantes dans le maintenant. Là. C'est vraiment quelque chose qui demande un pas de recul
1: mm-hmm.
0: et d'observation
1: ouais.
0: et d'humilité. Alors, sur le fait que ça se peut qu'il y en ait qui n'aient pas autant le bonheur facile que d'autres.
1: Oui.
0: Tu sais, mais ça, je l'ai appris un peu sur le tard. T'sais. C'est-à-dire qu'il a fallu peut-être 2-3 ans pour que ma fille vive ce qu'elle vivait, pour que moi, Je m'aperçois un petit peu, Sarah, écoute, enlève une

0: bûche là, de ta joie intense.
1: Ah! Oui, oui. Oui.
0: Tu sais, je peux pas me dénaturer. Ouais.
1: Je me suis pas
0: dénaturée à travers ça. Je pense que c'est ma fierté, mais d'un autre côté, j'ai pleuré à certains moments parce que je me disais, pourquoi ça semble si simple? Parce que moi, je me dis tout le temps, Ariane, il y a des problèmes bien pires que ça.
1: Ouais.
0: Tu sais, tu ouvres la télé, tu regardes le journal, tu regardes Internet, tout est pire, là.
1: Ouais,
0: fait que moi, dans la comparaison, je pense que c'est ça qui m'a toujours aidée, peut-être, tu sais, c'est peut-être mon moyen à moi de ligne directe sur je profite de la vie ou, tu sais, je suis reconnaissante.
1: Mm-hmm.
0: Tandis que là, je me suis dit, oh, Sarah, là, arrête, parce que c'est pas adéquat, là.
1: Qu'est-ce que ta fille a.

0: pourrait t'aider ou comment tu vois la situation. On lui a dit, fais-toi-en pas, ça va passer.
1: Oui, parce qu'au début, j'imagine que tu disais ça.
0: Oui.
1: Fais-toi-en pas, ça va passer, ou calme-toi, ou ben voyons, c'est pas. Cette peur-là est irrationnelle. Ou, mais quand est-ce que. Quand t'as vu que ça fonctionnait pas, ça, ton approche, ça a juste été de t'asseoir avec elle. Comment ça s'est passé?
0: Mais il y a eu plusieurs ressources, honnêtement, comme je t'ai confié, elle a eu des ressources, elle, en tant que personne, à l'école, à l'extérieur aussi, entre autres, la démarche qu'on a faite en CLSC.
1: Mm-hmm.
0: Des fois, on parle beaucoup du manque au niveau des ressources. Mm-hmm. Moi, encore une fois, avec mon positivisme, je peux te dire de quoi que c'était très, très adéquat.
1: Oui, moi c'était aussi. On a été chanceuse, j'imagine.
0: Très chanceuse, mais en même temps, il faut le dire, il faut en parler. Ces personnes-là sont là, puis des fois, ils arrivent juste au bon moment, puis ils nous accueillent avec tout leur bagage, tout ça, puis comme parents aussi. Donc ça fait une différence. Puis après ça, qu'est-ce que je peux dire? C'est de prendre le temps, parce qu'il faut suivre le rythme de la personne.
1: Ouais.
0: Tu sais, il y a des choses, moi, que j'aurais réglées en 1 heure et quart, tandis que ma fille, c'est plus, tu sais, comme ma fille, c'est peut-être sur une plus longue période. Fait qu'il a fallu que j'apprenne à accepter ça.
1: Dans le fond, tu as vu d'autres professionnels aborder les enjeux que vivait ta fille.
0: Oui.
1: D'une certaine manière. Fait que t'es venue un petit peu reproduire ça. C'est ça que t'as fait?
0: Peut-être pas à ce point-là, ça aurait pu, mais vu qu'elle était peut-être un peu plus dans l'adolescence, il y a vraiment une partie qui est comme individuelle, puis une partie avec les parents. Puis des fois, c'est une partie avec son père, une partie avec moi, ou une partie avec les deux parents, là, parce qu'il y a comme une synergie dans tout ça. Ouais. Mais je pense que ce qui est intéressant de dire, c'est des exemples. Quand ils nous donnent des exemples, c'est vrai qu'il y a un effet de juste le terme anglais, mais modeling, tu sais, il y a un effet d'apprentissage, en tout cas, du moins.
1: Mm-hmm.
0: Puis il faut se l'approprier. Parce que c'est ça qui est le plus complexe. Tu sais, quand on parlait de gros sujets, il y a vraiment quelque chose d'unique. Tu sais, si tu t'en vas dans une autre famille, puis là, disons, ils vivraient quelque chose avec leur enfant qui est semblable à ta fille, malgré tout le bagage que t'as, il y a des trucs qui seraient propres à l'enfant qui est là, tu sais.
1: Je le vois, j'ai un deuxième enfant, comme toi. Fait que je suis comme, OK, il y a son tempérament, puis mon fils, c'est complètement d'autre chose. Mais moi, je suis ailleurs aussi.
0: Oui.
1: Puis je pense que l'anxiété que j'ai vécue avec ma fille, puis que je vis avec... En tout cas, la personne que je suis vient aussi...
0: Le
1: développement de mon enfant, de mes enfants. Fait que, tu sais, après, quand j'ai eu ma fille, j'ai vécu vraiment beaucoup d'anxiété, comme je le disais, il y a eu la pandémie, mais aussi on a vécu un déménagement, des situations vraiment compliquées. Puis je suis tombée dans une phase d'anxiété énorme. J'ai fait une névrose phobique. Fait que là, je me suis mise à avoir énormément peur des insectes.
0: Okay.
1: Puis à arrêter de fonctionner parce que je ne peux plus sortir dehors. C'est très intense, là, tu sais.
0: C'est venu ajouter une autre couche, là.
1: Là, c'était d'autres choses. Là, je vivais d'autres choses. Fait que j'ai pas eu le choix d'aller chercher de l'aide puis de prendre une médication.
0: OK.
1: Puis là, à ce moment-là, j'ai une médication depuis 5 ans, depuis qu'elle a 1 an. Fait que ça m'a vraiment aidée à passer à travers toute l'anxiété que vivait ma fille, mais moi aussi, je vais vraiment mieux. Mais c'est jamais loin, l'anxiété. Faut comme jamais oublier que ça peut revenir au galop, que c'est vraiment des phases, ça vient par vagues. Là, ta fille, tu sembles dire qu'elle va mieux.
0: Oui. Elle aussi.
1: Qu'est-ce qu'elle a fait pour aller mieux?
0: Elle a eu un cheminement à faire, probablement. Elle serait la meilleure personne pour nous le dire.
1: Mm-hmm.
0: Mais tu as raison que la médication a été aussi à considérer dans tout ça. Des fois, c'est pas quelque chose qui fonctionne aussi instantanément. Hein?
1: Non.
0: Tu sais, les gens pensent, tu vis telle émotion, bien telle médication va être la bonne équation. Mais c'est ça, il faut... toi, est-ce que ça a été difficile de...
1: J'ai été... tellement
0: trouver peut-être
1: chanceuse.
0: La bonne médication.
1: Ah.
0: Là.
1: Ah, j'ai été vraiment chanceuse parce que c'est vraiment un coup de dé. Là, comme tu dis, il y a plein de molécules différentes. Puis là, ben, je suis tombée sur comme les bonnes molécules pour moi, la bonne dose. Je prends la dose minimale parce que j'ai diminué pendant ma deuxième
0: grossesse. T'as vu les effets positifs?
1: Très, très rapidement.
0: OK.
1: Mais tu sais, ça prend 6 à 8 semaines avant de se métaboliser.
0: Oui.
1: Je sais pas comment on dit. Mais...

0: s'intégrer là,
1: à... S'intégrer, oui. Ouais. Ça a pris ce que ça a pris. Là. Ça a pris comme 3-4 semaines, 5 semaines. Mais ça a été complètement game changing. ça a été vraiment important comme changement. Là.
0: As-tu des réactions aussi par rapport à ça ou c'était quand même positif?
1: Ah, c'est une bonne question, ça. Oui, quand j'ai commencé à prendre la médication, mon père, à chaque fois que je nommais le médicament ou que j'en prenais, ben il faisait comme s'il n'entendait pas ce que je disais. Et puis, il changeait de
0: de sujet?
1: Il changeait de pièce.
0: De pièce?
1: Oui.
0: OK, quand même.
1: Fait que... Puis, il est né en 1950. Fait que je comprends que c'est pas pour... tous les âges, tout le monde, et pas rendu à la même place d'accueillir, mettons, ça comme solution. Puis je dis pas que c'est une solution qui est nécessairement pérenne, une solution qui est nécessairement comme... qui peut être utilisée. Je sais pas si c'est fait pour être pris à long terme pour tout le monde ou comme
0: la bonne solution. Par contre, la possibilité d'utiliser les autres moyens, tu sais, que tu parlais tantôt, je pense qu'il faut quand même... considérer la médication comme très importante dans tout vraiment le bien-être ou la recherche de solutions sur mesure là, ça dépend. C'est vrai que chaque situation est unique, mais il y a plus de connaissances qu'avant aussi.
1: Puis là, je sais pas le médecin de ta fille, mais mon médecin il m'obligeait à être en thérapie en même temps que la prise de médicaments.
2: Aborder la médication en santé mentale, ça peut être un sujet délicat. Des tabous et des préjugés demeurent. Et pourtant, les données scientifiques montrent qu'il s'agit d'un outil reconnu parmi d'autres pour traiter l'anxiété. Selon l'Organisation mondiale de la santé, la médication peut aider à réduire les symptômes, parfois de façon importante. Mais elle ne convient pas à tout le monde et ne remplace pas les autres approches comme la psychothérapie. C'est pourquoi ces décisions se prennent avec un médecin pour évaluer, ajuster et surtout accompagner. Certains en ont besoin d'un temps, d'autres plus longtemps, et plusieurs choisissent d'autres chemins. Mais derrière chaque choix, il y a une personne qui essaie d'aller mieux.
3: La route sera grande.

0: Longtemps, on a cru que le savoir appartenait à ceux qui l'étudient et l'expliquent. Puis, en 1976, la sociologue américaine Thomasina Bachman a mis des mots sur un autre savoir, celui qui vient du vécu. Un savoir imparfait, intime, mais essentiel. Aujourd'hui, ce savoir expérientiel prend la vie d'une rencontre, celle de l'artiste Ariane Brunet, qui vit avec l'anxiété depuis l'enfance et qui pose une question à Sarah, mère d'une jeune adulte qui en vit aussi. Quand l'anxiété s'installe, comment perçoit-on comme mère la prise d'antidépresseurs? Je suis Karina Marceau. 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
1: Est-ce que toi, comme mère, est-ce que tu avais des biais cognitifs par rapport à
2: ça? Absolument. On dirait que je me suis reconnue encore une fois sur certains biais parce que moi, je me disais, ça va s'arranger, c'est vraiment nécessaire. On dirait que je balayais un peu sous le tapis. Pourtant, je sais, Ariane, à quel point c'est bénéfique. Je suis témoin à tous les jours. As-tu pensé? Mais comment ça peut être fort? Autant que toi, là, t'avais peur des bruits. Ouais. Moi, j'avais peur de l'effet que ça pouvait avoir, puis changer ma fille dans ce qu'elle est, tout ça. En fait, toutes les personnes qui me parleraient de ça, j'aurais toujours ce biais-là. Mm-hmm. C'est assez particulier, mais c'est un travail que j'ai fait sur moi-même parce que j'ai constaté avec différentes personnes qui m'entourent que c'était très positif, la médication. Tu sais, il faut trouver. Par contre, j'ai des proches à moi là qu'il a fallu, il faut de la persévérance des fois. Là, je parle pas de ma fille, mais je parle d'autres personnes. Ça fait vraiment une différence sur le bien-être par la suite, hein, parce que si la personne n'a pas les bonnes molécules, c'est autre chose. Mm-hmm. Mais oui, on

0: tombe des fois dans des préjugés.
1: Oui.
0: Je pense que je te dirais de façon presque automatique, parce qu'on se dit, on est-tu vraiment rendu là? Parce que j'oublierai pas les mots que tu as dit, parce que les mots de souffrance, c'est quand même quelque chose à considérer. Puis ça, on veut pas ça. On veut pas ça. À certains moments, ma fille, la musique pour elle représentait, tu sais, représentait un soulagement, représentait avec tous les goûts qu'elle avait, parce qu'elle a toujours eu plusieurs goûts musicaux. Puis, entre autres, il y a une chanson de Patrick Watson qu'elle écoutait, ça lui faisait du bien. Fait que la musique,
1: Je laisserai des mots, c'est ça?
0: Oui, exact.
1: C'est la chanson francophone la plus écoutée au monde en ce moment.
0: On voit que t'es plus jeune que moi. Honnêtement, j'ai vu à quel point je croyais beaucoup, Ariane, à la musicothérapie. J'ai toujours cru aux arts-thérapies en général. Là. Mais vraiment, ça, je peux te dire quelque chose, c'est vrai, que tu as certainement sauvé plus qu'une vie. Et ça, il faudrait jamais l'oublier. À quel point la culture, les arts, ça fait vraiment une différence dans la vie des gens qui ont de la souffrance.

La rencontre d'aujourd'hui m'a permis de revoir à quel point tout ça, c'est important. C'est presque une curiosité, c'est-à-dire une curiosité face à l'autre. Oui. Tu sais, d'être ouvert, comme je t'ai dit, très, très humblement, là. Je le suis avec mes deux enfants, à l'écoute, mais parfois, on pense comprendre ce qu'ils vivent, mais il faut prendre le temps de voir. Puis toi, comment tu vois ça? C'est ça? De leur poser la question, peu importe leur âge, parce que c'est ça, la suite, l'avenir va nous le dire, mais je pense que d'avoir eu ce réflexe-là, autant toi que moi dans nos vies, ça va avoir permis à l'anxiété.

C'est ainsi que se termine cet épisode. Merci à celles et à ceux qui ont rendu cette rencontre possible. D'abord, l'artiste Ariane Brunet et Sarah pour leur générosité et pour nous avoir laissé entrer dans leur intimité. À la recherche, Caroline Roy-Blais, avec qui j'ai collaboré. À la prise de son, Steve Saint-Pierre. Au montage et au mix sonore, Clovis Lamarre. À la co-réalisation, Julie Campeau. Je suis Karina Marceau, journaliste et documentariste. J'ai assuré une partie de la recherche et porté la réalisation de cet épisode. Se rencontrer pour comprendre est une idée qui m'habite depuis longtemps. J'espère que ça vous a nourri. Merci d'avoir été à l'écoute et à tout bientôt pour un nouvel épisode.

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6: Bonsoir, ici Fred Harding. Voici les informations. Tout d'abord en culture.
7: Vous savez, moi le théâtre, c'est ma vie. Comme je dis à mes amis, moi, les planches, j'en mange.
6: L'actrice québécoise Sophie Fauché est morte à l'âge de 68 ans. Figure marquante du théâtre, de la télévision, du cinéma et du doublage, elle aura mené une vie de une carrière de plus de 50 ans et marqué le public par de nombreux rôles, dont celui de Crystal Bouvier-Montgomery dans Le cœur a ses raisons. Plus récemment, elle avait incarné la cantatrice Maria Callas dans la pièce « Une voix pour être aimée » qu'elle avait également coécrite. Voici le chanteur et metteur en scène du spectacle Marc Hervieux.
8: Sophie, c'était un immense soleil. C'était une collègue d'exception. C'était une amie grandiose. C'était quelqu'un qui avait envie que tout le monde alentour d'elle soit heureux, soit à l'esprit, à la fête. Que je peux retenir toute ma vie, c'est son éclat de rire. Son éclat de rire incroyable. C'est quelque chose qui va rester dans mon cœur et dans ma tête toute ma vie.
6: La première ministre du Québec, Christine Fréchette, a également rendu hommage à la comédienne en soulignant notamment ses prestations au petit écran avant de la qualifier de grande ambassadrice du théâtre. Et à l'international, les États-Unis ont mené des frappes contre l'Iran en représailles à la destruction d'un hélicoptère Apache américain près du détroit d'Ormuz, une attaque que Washington attribue à Téhéran. Les autorités iraniennes nient toute responsabilité et accusent plutôt les États-Unis de chercher à raviver les tensions malgré le cessez-le-feu annoncé en avril. Cette nouvelle escalade survient quelques heures à peine après que le président américain eut affirmé qu'une entente de paix avec l'Iran était à portée de main. Voici les détails avec Louis Blouin à Washington.
9: En fin d'après-midi, les forces américaines ont lancé des frappes dites « défensives » contre l'Iran. Les médias iraniens rapportent des explosions et des attaques dans plusieurs localités du sud du pays, notamment la ville côtière de Bandar Abbas. Des systèmes de radar et des défenses aériennes aussi auraient été ciblés, selon des sources du média américain Axios. Une réponse proportionnée à l'agression iranienne injustifiée, a écrit le commandement américain sur X. Plus tôt cet après-midi, Donald Trump avait accusé les Iraniens d'avoir abattu un appareil de type Apache qui survolait le détroit d'Ormuz. Les deux pilotes qui ont été secourus s'en sont sortis indemnes, mais que les États-Unis devaient impérativement répliquer à cette attaque, c'est ce qu'il avait écrit sur son réseau Truth. De nouvelles tensions qui risquent d'affaiblir un cessez-le-feu déjà fragile. Hier encore, Donald Trump disait qu'il était à 2 ou 3 jours de la signature d'un très bon accord avec l'Iran. Cet objectif semble maintenant s'éloigner. Le ton a vite changé. Le régime iranien n'a pas revendiqué de responsabilité dans l'écrasement de l'hélicoptère et semble même nier. Les médias iraniens citaient un peu plus tôt une source militaire qui affirmait que l'armée iranienne n'a mené aucune opération offensive dans le détroit dans les 24 dernières heures. Il avait prévenu que si les États-Unis se servent de ça pour relancer les hostilités, bien que la riposte serait musclée. La question maintenant, assisterons-nous à une escalade? Avant ces nouvelles frappes américaines, le président du Parlement iranien avait publié un message sous texte menaçant sur X ces dernières heures. « Nous privilégions la diplomatie, mais nous parlons d'autres langues avec bien plus d'aisance. Si vous rompez vos engagements, nous passerons à la langue que nous maîtrisons le mieux », a-t-il écrit. Ici Louis Blouin, Radio-Canada, Washington.
6: Et de retour chez nous, le gouvernement libéral a défendu le projet de TGV reliant Québec à Toronto face aux critiques lancées par les conservateurs aujourd'hui. Voici donc dans l'ordre le premier ministre Mark Carney, suivi du chef de l'opposition officielle du Canada, Pierre Poilievre.
10: Parce que le TGV va créer plus de 50 000 jobs, plus de 37 milliards de PIB et un avenir plus prospère, plus soutenable pour le Québec.
11: Exactement. Président, ça crée seulement les emplois pour des petites amies.

0: libéraux. Cette voix ferait à déjà 13 vice-présidents, 13, qui ont tous reçu 2,3 millions de dollars en bonus, sans bâtir un seul pouce de rail à travers le Canada.
1: Le Bloc québécois a quant à lui tiré la sonnette d'alarme sur de possibles dépassements de coûts. La construction de la première phase du TGV qui doit relier Montréal et Ottawa en s'arrêtant à Laval doit débuter en 2029. Et toujours en politique fédérale, Ottawa s'apprête à déposer un projet de loi qui interdirait l'accès aux réseaux sociaux aux jeunes de moins de 16 ans. Mais le Centre pour l'intelligence émotionnelle plaide plutôt pour un encadrement fédéral qui responsabiliserait davantage les géants du numérique et craint que cette mesure crée un faux sentiment de sécurité. Sa directrice générale, Emmanuelle Parent, croit que les jeunes contournent déjà les restrictions d'âge et pourraient simplement se tourner vers d'autres plateformes.
2: Ça ne marchera pas une interdiction parce qu'ils ont l'impression, puis c'est ce qu'on voit en Australie, qu'ils vont être capables de contourner l'interdiction à l'aide de VPN en contournant la reconnaissance faciale. Donc, ce qu'on voit, c'est que, bon, OK, les jeunes qui ont vu leur compte Snapchat se faire supprimer ne sont plus sur Snapchat, mais ils sont sur d'autres plateformes comme WhatsApp, par exemple, ou Discord, où des milliers de personnes peuvent se réunir et interagir.
1: La spécialiste estime que la priorité devrait être de rendre les réseaux sociaux moins nocifs en obligeant les plateformes à mieux modérer les contenus dangereux et à revoir certaines fonctionnalités conçues pour capter l'attention. Et rapidement en terminant, la NASA a annoncé ce midi l'identité des astronautes qui feront partie de la mission Artemis 3. Trois Américains et un Italien sont envoyés en orbite terrestre l'an prochain. Voilà, c'est ce qui conclut vos informations.

0: elle se retrouve au cimetière, on va mettre la maman en terre, et tout d'un coup, elle entend un voilier d'oiseaux là, qui passe au-dessus, etc. Et au lieu de rester concentrée sur la mise en terre, elle part dans le ciel pour suivre ses oiseaux, puis elle a eu l'impression que c'était un signe de la maman, comme un cri de liberté qui l'autorisait à vivre malgré cette perte-là.
1: C'est comme en scène, l'important c'est de commencer. Donc il faut réussir son entrée, sa sortie, entre les deux on fait ce qu'on veut. Quand j'aime, j'aime. Quand il y a des causes qui me tiennent à cœur, je vais monter aux barricades. Quand il y a injustice, là on peut compter sur moi. Et pourquoi j'aime le théâtre? J'aime le côté communion, j'aime le cœur humain, le cœur commun. Je suis en quête de ça.
2: Bonsoir, chers auditeurs. Ici Ariane Cipriani. Nous avons appris avec une grande tristesse le décès de l'actrice et autrice Sophie Fauché, qui fait partie de notre vie culturelle depuis 5 décennies. Alors, c'est elle que nous allons écouter ce soir, avec cette voix reconnaissable entre toutes. Sophie Fauché a fait tant de rôles différents. Plus d'une trentaine de personnages au théâtre. Elle a été Antigone, Alma Mahler, Marie Stuart. Elle a joué Claudel, Marivaux, Musset, Pirandello, Shakespeare. Plus d'une vingtaine de personnages au cinéma, notamment dans La face cachée de la lune, L'enfant prodige, Pays, Switch et Laurence Anyways. Une quarantaine de protagonistes à la télévision aussi, depuis L'or et le papier jusqu'à Société distincte et Le monde de Gabriel Roy. Des rôles très variés. Plusieurs livres aussi, hein, ces fameux ouvrages jeunesse, notamment ceux sur son idole Frida Kahlo. Et on la retrouvait sur nos ondes à titre de chroniqueuse et animatrice. Elle fait partie de la famille. D'ailleurs, Sophie Fauché aimait la troupe. Elle affectionnait profondément ses collègues et ses partenaires de jeu. Pour lui rendre hommage ce soir et surtout pour célébrer sa vie, ses talents et ses nombreuses qualités, nous avons assemblé pour vous plusieurs extraits d'émissions dans lesquelles elle se raconte. Pour commencer, voici un segment de l'émission Les grands entretiens avec Stéphane Bureau, enregistré en 2019.
1: Je suis grande, je parle un français un peu soutenu. Quand j'entre dans une pièce, on me remarque, ne serait-ce que par ma taille. Donc très vite, on a parlé de flamboyance. Petite fille, j'étais excessivement timide, mais vraiment très très timide. On me présentait, je vous présente la fille de Françoise Fauché. Puis là, je levais la main, puis je disais, je m'appelle Sophie. C'était pas Françoise, c'était Jean et tout ça. Bon, puis j'étais confortable là-dedans. Je n'ai

Je n'avais pas le besoin de me mettre de l'avant du tout. J'étais dans l'ombre, j'adorais ça, c'était parfait. J'ai des frères et sœurs, on est quatre. Mais j'étais une enfant joyeuse, mais réservée vraiment. Mais quand j'étais en confiance avec mes amis, là, je pouvais faire le clown. Mais il fallait que je sois en confiance. Donc, on devait un peu m'apprivoiser, c'est ça. J'ai mon frère aîné Philippe qui était mince comme tout, on l'appelait fil de fer et moi, c'était chambre à air. Non, j'étais mal dans ma peau, c'est sûr. J'étais trop ronde, Ouais, réservé. C'est long de trouver sa voix. Moi, j'ai eu une chance inouïe. Malgré ce mal-être, entre guillemets, de timidité j'étais plus habile, j'étais mieux sur scène, dans des personnages. Après, il y a eu le conservatoire. Là, je me suis déliée. La pierre blanche de l'oiseau bleu dans mon curriculum vitae, c'est que c'était le spectacle théâtral à Noël, à la Place des Arts, le casse-noisette pour le théâtre, c'était l'oiseau bleu. Et je ne l'ai pas fait qu'un an, je l'ai fait à 8, 9, 10 ans. Et je préférais ne... C'était mes vacances de Noël, donc on jouait à raison de deux fois par jour. Et mon premier rôle s'appelait Le gros bonheur du rire épais. Et j'avais un costume à la paillasson. Et donc, très vite, j'étais bien sur une scène, mais j'étais bien aussi en coulisses. Et donc, ça a dû signifier quelque chose, ce rendez-vous hivernal avec du théâtre. C'est une thérapie exceptionnelle. On plonge dans les personnages, on plonge dans le destin des autres, et on se dit, ah tiens, ça, là il y a une petite lumière, là il y a quelque chose qui résonne en moi, et on va puiser en nous peut-être, mais je veux dire, en plongeant dans la vie des autres, on se révèle à soi, en donnant aux autres, on apprend à recevoir aussi, enfin c'est fou, comme on y parle toujours du nombrilisme des comédiens, de leur ego, etc. Il en faut un peu, mais c'est peut-être pas le moteur. Je suis frappée de voir à quel point souvent les comédiens à la base sont des gens timides qui pour rayonner ou pour apprendre à mieux se connaître sont passés par justement par les planches. Dans Ding et Dong le film, on disait les planches, j'en mange. Bon ben non, mais ce que je veux dire par là, c'est que c'est ça, à jouer des comtesses, des femmes simples de la vie de tous les jours, ou alors moi j'aurais rêvé de jouer Camille Claudel, etc. En plongeant dans la douleur et dans les joies de ces grands personnages, on apprend d'abord à relativiser nous ce qu'on vit, et on s'oublie un peu soi-même, tout en ne s'oubliant pas du tout. Enfin, tout ça c'est complexe, mais ça fait partie donc du plaisir du jeu. J'ai fait le conservatoire, et puis, peut-être après, quand j'ai commencé, là, je prends des grands raccourcis, à avoir un peu confiance en moi, etc. Peut-être j'étais intense, je parlais très très vite, par timidité je prenais de la place, je riais, je pleurais, je prenais de la place. Donc il y a certainement eu de ça dans ce qu'on a peut-être parlé de moi. Je crois que tous les êtres humains sont multiples et changeants. On a plus d'une facette. Alors moi, je dis parfois à la rigolade que je ne suis pas bipolaire, je suis quadripolaire, multicolore. Voilà, je peux ce matin être un peu nerveuse, cet après-midi avoir une nouvelle qui va me rendre folle de joie, être contrariée à 5 heures, et puis ébloui le soir. Donc on n'a pas, moi mes journées, je m'auto-épuise. Il y a aussi une phrase, tu vois comment je suis multiple, prise dans Le Roi Semeur de Ionesco, où à la fin de sa vie, on dit « c'était une agitation bien inutile ». Et cette phrase-là, je me la sers moi-même quand tout d'un coup je sens que ça aurait tendance à partir en vrille pour me centrer. Dans le sens que ça vaut pas la peine, dans le sens que les vraies choses se produisent quand on est prête à les accueillir et qu'on a ce calme. Exemple, moi, à 20 ans déjà, parce que je me posais beaucoup de questions sur qu'est-ce que la vie, où est-ce que... Et j'adorais marcher. Et d'ailleurs, souvent dans ma carrière, quand j'ai eu des beaux rôles, c'est sur la montagne que je n'embêtais pas les gens avec qui je cohabitais. C'était sur la montagne que je me disais mon texte, que je me posais les questions des personnages et tout ça. Bon. Et puis la vie a fait une rencontre étonnante. Claudine Roy, cette Gaspésienne, qui un jour m'a invitée dans ces grandes traversées de la Gaspésie. Et je me retrouve là, aujourd'hui, à être porte-parole non seulement de ces traversées pédestres qui sont toujours fin septembre, mais des traversées l'hiver en ski de fond. Mais là, le niveau de ski de fond était beaucoup trop élevé pour moi dans les chic-chocs. Moi, je jouais au théâtre une semaine après, je ne pouvais pas risquer de revenir avec une patte cassée. Fait que c'est un peu moi qui ai instauré la raquette. Et c'est devenu quasiment son volet aussi populaire. Et donc la vie s'est chargée, parce que j'ai toujours aimé marcher, je résous beaucoup de choses en marchant, il y a une paix qui s'installe, et donc c'est extraordinaire, ça

c'est des surprises de la vie et en parcourant le territoire, entre guillemets, de ce pays que j'aime, c'est fou les rencontres que j'ai pu faire et l'inspiration même.

Ils sont arrivés en 51, mes parents, de Paris, jeunes mariés. Mon père était au départ comédien, mais très vite, il disait toujours cette phrase, il s'était sacrifié pour Françoise. Donc très vite, il est rentré ici à Radio-Canada comme régisseur, puis comme réalisateur. Il a réalisé de nombreux téléthéâtres. Et j'adorais mon papa.

Et ça me touche qu'on en parle. Mais tu vois, ça c'est le côté multicolore. Ils aimaient ardemment leur métier. Et autour de la table, on en parlait avec passion. Les projets fusaient partout. Papa, il était créatif. Il a fait des saisons complètes avec, ici à Radio-Canada. Mais en parallèle, faisait des spectacles comme metteur en scène au Rideau Vert. Après, il a écrit des biographies. Donc, c'était quelqu'un d'actif. Et qui, par contre, était très terre à terre, et les humeurs des comédiens, les caprices peut-être un peu, je veux dire, il était, c'était un grand pince sans rire, mais il avait aussi un peu d'ironie face à ça, donc je suis sûre que c'est de lui que je tiens le fait de ne pas pouvoir me prendre au sérieux. Dans le sens que, et si, justement, je fais preuve de petit maniérisme, ou je sais pas quoi, ou d'anxiété, parce que c'est pas normal de se retrouver sur une scène devant 800 personnes, ben il y a toujours la voix de Jean Fauché qui fait « Bon, Sophie, on se calme » ou genre « Ça va, la diva ». Enfin, je sais pas, il y a vraiment juste la petite réflexion qui fait que de toute façon, avec Françoise, vraiment, j'étais consciente très petite, si tu veux faire ce métier-là, oui, c'est sûr, c'est merveilleux, mais c'est beaucoup de travail. Ma mère cumulait en même temps le métier d'animatrice, donc à Femme d'aujourd'hui, et le soir, elle jouait au théâtre. Et je me rappelle apprendre son texte, ne serait-ce que ça, ça c'est ardu, c'est pas amusant. Ben, il faut plonger, il faut se concentrer, il faut avoir la paix. Donc nous, les enfants, on se tenait loin de la chambre où ma mère étudiait ses textes. Et puis, les entrevues, pareil. Donc, et très vite, maman me disait, si on fait plusieurs choses, on fonctionne par tiroir. Et puis quand elle était présente, puis ça me touche aussi, elle jouait le soir au théâtre, mais le matin, pour nous donner une régularité de vie et tout, elle se levait, on partageait le petit déjeuner, les céréales et tout ça, et il y avait une présence d'une maman et d'un papa, on était encadrés. Plus tard, je suis devenue maman à mon tour, puis Françoise a une adoration pour Clémentine, et puis tout ce temps qu'on n'a peut-être pas passé plus jeune, je peux dire que j'en profite beaucoup. Dans Marie Stuart, j'étais enceinte de ma fille Clémentine, je jouais Marie Stuart, et ma mère faisait ma dame de compagnie, et c'est elle qui m'envoyait sur l'échafaud. Mais de fait, de jouer avec sa mère, dans l'annonce faite à Marie, elle faisait ma maman et moi je faisais Mara la noire et tout ça, mais elle était si fière de moi, je l'ai tellement vue heureuse de ce moment et tout, bon, et puis comme on a eu du succès les deux dans cette aventure là, c'est sûr que ça a fait plaisir. Devenue animatrice à l'émission Les Lyonnes, elle était plus que solidaire, trouvant que c'était bien que ça m'arrive, que la curiosité, elle était réelle chez moi par rapport aux autres êtres humains et aux choses qui se passent dans la vie. Donc, j'ai vraiment une alliée. Moi, je suis fidèle. Quand j'aime une fois, j'aime pour toujours. J'ai joué au début de carrière beaucoup, beaucoup de grandes amoureuses. On ne badine pas avec l'amour sur la scène du TNM. J'ai joué beaucoup de grandes amoureuses et dans ma vie intime, j'étais seule. Et ça, je me disais, ça n'a pas de sens. Et à un moment donné, j'ai plus voulu jouer. Comme un bébé, je veux plus jouer. Alors là, j'ai fait une thérapie. Et ce que vous ne savez peut-être pas, mais c'est le chant qui m'a remis sur les rails. J'avais fait une série qui s'appelait Les Fils de la Liberté, qui était 6 heures, une émission importante. Et on me laissait miroiter, moi, Maria Chapdelaine. Pendant des semaines, ça a été mon secret. Maria Chapdelaine, c'était moi. C'était la même maison d'Interimage et tout. J'avais fait des photos. Et un jour, Gilles Carle me donne rendez-vous à l'Express, lieu. Il me dit, Sophie, tu sais, Carole, c'est démené, elle revient avec des sous. Ce ne sera plus la maison de production Interimage qu'il fait, et ça va être Carole Maria Chapdelaine. Alors, ça, c'était mon secret. J'avais joué plein d'amoureux, j'avais donc travaillé pas mal, et puis là, donc c'est ça a été le déclencheur, ça, de mon mal de jeu, si on veut. J'ai eu la chance de rencontrer aussi Marie Cardinal, qui avait écrit les mots pour le dire. Oui, oui. C'est ça, ben le travail on parlait de thérapie, mais ça a été pour trouver les mots pour me définir, trouver les mots pour dire qui je suis, c'est sûr. Donc c'est la très belle phrase, c'est d'Alphonse Daudet, qui possède sa langue, détient la clé de sa prison, mais enfin, quand on a les mots pour le dire, on peut déployer des ailes. Quand tout d'un coup on trouve le bon mot, on se dit, ah mon Dieu, ça résonne et puis ça libère. Quand elle a osé parler, Marie Cardinal, de son mal de vivre et de ses règles qui venaient pas et la bête en elle, enfin bon, c'était très violent à l'époque, tout ça. Maintenant, on raconte tout, on étale tout sur la place publique, ce qui me gêne aussi. Mais donc, savoir nommer, savoir dire, oser dire non, c'est énorme.

Hein, quand on commence, mais savoir dire je t'aime, c'est lent aussi. Savoir dire je m'aime, ça c'est ininterminable. Ça a été lent, ça a été lent, ouais. Mais disons que moi, je m'oublie, c'est surtout ça qui est bien. Si j'avais pas fait cette dépression, vraiment, vraiment, je n'aurais pas acquis la force, je crois, que j'ai acquise en côtoyant un peu des gens donc qui vont pas bien, aller aux déprimés anonymes, etc. Vous savez, c'est ça, plonger là-dedans. Parce que moi, je venais d'un milieu, j'étais élevée dans de la ouate, j'ai été entourée d'amour, j'avais pas de problème. Donc, je peux pas prendre plus les ondes là pour parler de ma déprime. Voilà, c'est tout, c'est dit.

Dacalo, c'est un ami qui m'a offert la biographie d'Eden Herrera concernant Frida Kahlo en disant « Look at this, Soph, there's a part for you, il y a un rôle pour toi ». Et puis j'ai lu cette biographie avec beaucoup d'intérêt, mais j'adorais les destins de femmes hors normes. Mais le vrai éblouissement, le vrai choc, c'est son journal intime, quand lorsqu'on me l'a aussi, lorsque j'ai découvert, édité au Chêne Vert, le journal intime de Frida Kahlo. Quand je suis tombée sur le journal intime, là, si on aime les mots, on a vraiment une femme qui se raconte, c'était pas destiné au public, mais Frida, elle s'est non seulement peinte, mais elle s'est écrite. Et elle se livre là-dedans d'une façon... Elle adore son Diego Rivera, le peintre muraliste de 20 ans son aîné. Il la trompe, elle l'aime malgré tout. Donc il y a des pages extraordinairement bien écrites sur, d'une femme qui aime trop. Parfois, comme elle a été aussi handicapée avec cet accident de tramway et d'autobus là qui l'a fracassée, elle est parfois sous substance. On sent bien que... Alors c'est parfois un style un peu hétéroclite, éparpillé, mais que je comprends fort bien, et je veux dire qui est tout à fait compréhensible. Et si on aime les images, c'est le parfait équilibre. C'est le parfait équilibre de... C'est excessivement coloré. Une tache sur une page, on ferme le livre, ça devient d'un côté un araucaria et de l'autre un oiseau. C'est magnifique. Et ce document qui se termine avec cette phrase « J'espère que la sortie sera joyeuse et j'espère ne jamais revenir, mais rentrer en plein cœur ». Et le déclencheur s'est fait ici à la radio. Lynn Meloche réalisait une émission « Parle-nous d'un personnage qui te plaît ». Je parle de Frida Kahlo pendant une demi-heure. La réalisatrice sort du studio, se fait « Sophie, tu te rends pas compte, quand tu parles de Frida, là, tu nous captives, pourquoi tu n'écris pas sur elle? Tu crois ?» Oui. Et donc, j'ai pondu d'abord un radiothéâtre, avec dans lequel il y avait Michel Dumont, Françoise Fauché, moi, et la musique de Lassa de Sella qui venait de sortir son album. Et en faisant ce texte, qui a été tout de suite pris et réalisé, je me suis dit, ok, j'ai la matière pour un spectacle, parce que là, leurs croyances face à la mort, les rituels, ces pique-niques dans les cimetières, les coutumes, cette femme qui non seulement vient de Coyoacán en banlieue, mais s'entiche d'un monsieur plus vieux qu'elle, qui sert de Pygmalion, le grand muraliste, cet accident de voiture où elle était condamnée, sa résilience, la polio à 6 ans, mais donc tout ça, puis une énergie vitale, je veux dire, incroyable, qui fait que malgré les handicaps, elle se réinvente. Moi, j'avais des amis qui, à 30 ans, me disaient « Off, à quoi bon ?» Désenchanté et tout. Je disais « Attendez, là, lisez Frida Kahlo, elle donne du courage, elle donne de l'élan. Elle dit qu'elle espère, sa vie n'aura pas été pour rien. » Moi, j'étais portée par une mission incroyable. De la faire connaître, cette culture, et cette femme visionnaire, je veux dire, qui n'était pas de son époque, qui est à l'origine des selfies avec tous ses autoportraits. Non, mais c'est vrai. J'ai cogné aux portes à Montréal auprès de tous les théâtres, mais une comédienne qui veut écrire une pièce puis se donner le premier rôle, ça devait être suspect. Et puis j'ai pas eu trop d'écho. Et c'est mon Michel, mon mari, qui m'a dit « Sophie, si tu rêves large, ben... » J'ai dit « Robert Lepage ». Il aimait pas mal dire Robert Lepage. J'ai dit « Tu crois, mais il est si débordé, il prend pas de choses de l'extérieur. Qu'est-ce que t'as à perdre ?» Alors j'ai tout envoyé dans une enveloppe à la caserne. Et dans la même semaine, je recevais un appel avec un rendez-vous téléphonique. Là, j'avais un lampion d'allumé. J'étais dans un état, comme dirait Adjani, proche de l'Ohio. Là, c'était comme, ok, sois concise, trouve les mots et tout. J'ai été portée par une mission. Je veux dire, j'ai attendu 7 ans entre l'idée, entre 7 ans avant que ça se fasse. La pièce a finalement eu lieu. On a fait une tournée à travers le monde. Et puis là, il y a eu une pause de 15 ans. Il y a eu un arrêt. Et tout d'un coup, là, le Musée des Beaux-Arts de Québec,

fait une exposition qui s'appelle Alice au pays des merveilles. On reçoit des tableaux de Frida Kahlo et me propose, vous viendriez pas lire votre pièce avec un lutrin? J'ai fait, oh, mais non, puisque là, les correspondances venaient de sortir et que il y a autre, Frida, on n'arrive pas de la découvrir, puisque lorsqu'elle est morte en 1954, on a scellé une pièce qu'on avait le droit d'ouvrir que 50 ans après sa mort. Donc, j'ai dit, je peux inventer autre chose. Et cette autre chose, c'est Frida Kahlo Correspondance, où je la raconte, mais à partir de ses mots à elle. Elle m'a aidée à... Mais j'ai toujours eu ça, pourtant j'ai pas eu le quart de sa peine et de ses douleurs, Dieu merci, là. Mais elle avait une conscience aiguë que la vie, c'est maintenant. C'est maintenant, c'est pas demain, et qu'il faut en profiter, et que tout peut s'arrêter très vite, et qu'on est seulement de passage, et tout ça. Donc, cette urgence de vivre, je l'ai toujours éprouvée, et Frida je ne pouvais pas, quand je me suis lancée dans son projet, la laisser tomber. C'était trop un cœur qui se déversait dans ces pages-là. Puis je me disais, elle a eu une vie épouvantable, on va lui faire la fête, elle n'a pas vécu pour rien. Donc il faut dire les choses, il faut les raconter, il faut partager nos histoires, nos cultures.

Ce qui ressort chaque fois qu'on l'entend, c'est combien Sophie Fauché était une invitée en or, une conteuse formidable. Combien sa palette de couleurs était large, tour à tour émouvante, intéressante, extravertie puis introspective. Elle passait aisément de la légèreté à la profondeur. Une femme articulée qui aimait les mots, physiquement assez grande, alors ça lui donnait une envergure, des airs de grande dame. Mais elle était d'une simplicité, enthousiaste, accueillante, généreuse, curieuse de l'autre, très le fun.

0: Maria Callas, on ne se cachera pas, c'est... elle le disait d'elle-même, « Je ne suis pas une chanteuse qui joue la comédie, je suis une tragédienne qui chante. Moi, je suis comédienne. » Elle a révolutionné le monde de l'opéra. Et Marc Hervieux me racontait, à l'époque, les chanteuses, on leur disait, vous vous placez là, et c'était pas la peine d'avoir des jambes et de savoir se bouger, etc. On voulait entendre la note parfaite, on voulait, donc c'est ça, qu'elle chante. Maria Callas, elle est arrivée, elle se déplaçait, elle incarnait, elle vibrait de partout, tout ça, dans ses rôles, et ça, et enfin, il y a beaucoup de choses qui ont contribué à son succès, mais elle était toute ronde dans sa jeunesse et plutôt complexée et mal dans sa peau. Et à force de volonté et vraiment de tempérament, elle a perdu 30 kilos, ce qui fait à peu près 60. Elle s'est métamorphosée. Elle avait comme idole Audrey Hepburn. Elle voulait lui ressembler. Elle a atteint ça. Il y avait une légende qui voulait qu'une chanteuse de lyrique soit obèse. Elle a dit, c'est de la foutaise, c'est faux, et je vais vous en donner la preuve. Ce qui est étonnant avec Frida Kahlo, je te le dis, c'est que son nom à Maria Callas, c'est Maria Sofia Cecilia Kaloyeropoulos. Quand elle est née à New York, son père a dit, c'est bien trop compliqué ce nom de famille, on veut se faire admettre. Son père a dit, tu t'appelles Maria Kahlo. Et jusqu'à l'âge de 12 ans, elle s'est appelée Maria Kahlo, avant de décider qu'elle sera Callas. Alors je trouve assez étonnant, moi, de jouer Frida Kahlo depuis près de 30 ans, et de me retrouver avec quelqu'un qui s'est appelée Maria Kahlo. Maria Callas a perdu un enfant, mais elle, après 8 mois de grossesse, et l'enfant est venu au monde. Et il est mort dans ses bras. Donc, il y a dans son parcours, et c'est un enfant qui était caché parce qu'elle l'a eu avec Aristote Onassis, et elle n'était pas mariée. Enfin bref, elle n'était pas mariée, donc il y avait tout ça. Parce que j'ai fait une fausse couche, puis que c'est quelque chose que j'ai trouvé douloureux. Face au monde de l'opéra, je me suis fait plaisir pour les écorcher un petit peu, parce que c'était un monde féroce, vraiment.
1: Cette entrevue à Pénélope en 2023, c'était en plein milieu de la tournée du spectacle Une voix pour être aimée, Maria Callas. Nous allons poursuivre sur cette thématique des mots. Et encore une fois,

0: l'influence de Frida Kahlo s'invite dans ses réflexions. Avant la série de livres, Sophie Fauché avait écrit une pièce et incarné Frida Kahlo dans La Casa Azul, mise en scène par Robert Lepage.
1: Mais Robert Lepage, c'est comme un frère. J'ai une admiration incroyable et c'est un être humain supérieurement chaleureux, sensible à l'autre.
2: Nous avons fait nos conservatoires ensemble. Donc, à cette époque-là, les conservatoires de Québec, de Montréal, avaient droit à une bourse extraordinaire. Et on est allés ensemble chez Alain Knapp, un homme de théâtre qui avait une méthode très particulière à base d'improvisation, etc., et qui a été un grand, grand déclencheur pour Robert, en tout cas pour l'autoriser à être lui. Mais Robert, donc, c'était son premier voyage, je me rappelle tout à fait, dans l'avion. C'était la première fois qu'il allait mettre le pied à Paris. Alors que moi, petite fille, avec ma pancarte, j'allais souvent retrouver mes grands-parents, donc j'avais l'habitude. Et je me rappelle avoir dit à Robert, dans l'avion, on a 18 ans là, tu vas voir Robert Paris, on ne s'y fait pas. Et ce que je voulais dire, c'est, tu vas t'asseoir à une terrasse de café, t'as le monde entier qui défile, c'est un spectacle permanent. Et c'est resté comme ça. Et il m'a pas jugé en se disant, mon Dieu, c'est qui, c'est énervé, Paris, on ne s'y fait pas. Il aurait pu prendre ça comme une grande mondaine, mais il a compris ce que je voulais dire. Et lorsque 25 ans après, j'ai eu ma première à Londres, où je jouais Frida Kahlo en anglais, avec accent mexicain, dans un texte que j'ai écrit, avec dans la salle Peter Brook puis Vanessa Redgrave, que j'étais dans un état de trac assez colossal, au salut, je me suis effondrée de trac à pleurer et t'as Robert à côté de moi qui, en saluant, me fait « Tu vois, Sophie, Londres, on ne s'y fait pas. » J'ai pleuré ma vie, comme dirait ma fille. Alors, c'est des souvenirs inouïs.

0: La pièce a tourné ici, en français, et en anglais dans plusieurs pays. En Espagne, en Autriche, au Portugal, en Angleterre, au Mexique, bien sûr, aux États-Unis aussi. Et Sophie Fauché a continué ses éloges à Frida Kahlo de plusieurs façons ensuite. Une autre femme l'a profondément inspirée. Sa mère, la grande dame de théâtre Françoise Fauché. Sophie Fauché ne tarissait pas d'éloges et d'amour pour sa mère. C'est un des sujets abordés lors de son passage à Pénélope, qui l'avait invitée en 2023 pour le segment « Ma vie en cinq mots ».
1: Alors, j'ai d'abord choisi « Coquelicot ». Coquelicot, qui est un mot d'ailleurs Anne Sylvestre, grande poète, chanteuse, qui a beaucoup écrit pour les enfants aussi, a fait paraître un livre où elle parle des mots et il s'appelle Coquelicot. Alors j'ai ça en commun avec elle, ça me réjouit, je trouve que la sonorité est magnifique, j'adore les mots depuis toute petite, les jeux de mots, les calembours, ceux qui jonglent avec ça, l'esprit, et ça me rappelle aussi mon plaisir de lire pour les enfants. Mais la couleur du coquelicot aussi,
2: ah ouais, c'est magnifique.
1: Puis ça a l'air fragile, mais ça tient bien.
2: Alors le deuxième mot,
1: ben, je vais y aller avec joie, tant qu'à faire, joie. Un état très très difficile à atteindre, vraiment difficile à atteindre pour que tout soit coordonné puis qu'on éprouve. C'est profond et quand on a connu cet état-là, on peut s'y plonger, c'est vivifiant et on est libre n'importe quand de profiter de cette joie. J'ai eu la grande chance au mois de mai d'être invitée comme jury au Festival de Cannes. Ça durait, j'étais pour le documentaire, 10 jours à Cannes dans un hôtel qui s'appelle Le Mondial avec une amie que j'avais amenée. J'arrive dans ma chambre, j'avais encore rien fait, qu'il y avait une bouteille de champagne et on me remerciait d'être là. J'ai adoré. J'étais à côté du marché, je me suis offert une badge de pivoine. J'étais dans l'émerveillement, dans la gratitude. J'avais 2 montées de marche à faire où on m'a envoyé coiffeur et maquilleur en même temps. Donc, mais plus jeune, je me serais certainement soucié beaucoup de mes tenues, le look. Je m'en fichais, j'avais tout préparé. C'était parfait, mais j'étais dans le rire, j'étais dans la joie. Je me la suis jouée. J'ai rencontré Pedro Almodovar, Wim Wenders, Costa Gavras, à qui j'ai pu dire comment je l'aimais et merci pour la carrière qu'il a faite. En fin de journée, après les films, j'allais nager dans la Méditerranée. Je veux dire, il a fallu que je redescende de la planète Cannes, mais cette joie éprouvée, ça m'a portée tout l'été. C'est grâce à Cristal, du cœur à ses raisons. Cette série, décalée, a un succès incroyable auprès des jeunes qui s'envoient des gifts à Paris, en France, et pour la communauté gay, je suis une icône. Et le directeur Rémi Lenné du festival connaît les épisodes.

Isolde Parker, petite fille sur ma tunique bleue, j'avais un badge qui s'était « Oh joie ». Alors, c'est un état que je recherche. Je vais passer à un autre mot. Lumière, peut-être ouais. Lumière. Ça, même ma fille avait été bébé à moi, je lui apprenais « lumière ». Parce que je lui montrais le soleil. Puis la lumière, pour moi, c'était dans tous mes appartements. C'était la donnée de base. Il fallait que ça rentre de partout. Il fallait que ce soit lumineux. La lumière chez les gens qui portent en eux une passion, c'est inspirant. La lumière d'un paysage. J'adore la grande nature. J'aime la Gaspésie. Je suis très, très, très sensible à la lumière d'un coucher de soleil. Ce sont des émotions rares. Et la lumière, donc, me rappelle cette grande nature. C'est vraiment ça qui me recharge. Cet été, j'ai entendu ma voisine dire « Oh, le soleil est nuageux !» Ça m'a fait beaucoup rire, ouais. Mais il y avait une lumière particulière. Dans le même état d'esprit, émerveillement. Émerveillement, je crois que c'est une clé dans la vie. J'ai la chance que ma maman, Françoise Fauché, elle m'a dit « Sophie, l'émerveillement, ça permet d'avancer dans la vie. » Enfin, moi, j'étais petite, puis maman me disait « Regarde les champs de houblon, c'est magnifique. Oh, un cardinal dans le jardin. » Et là, c'était un signe de belle journée qui allait arriver. Ça aide à vivre. Ça aide à vivre, l'émerveillement. Enfin, conseil de Françoise, mais j'en suis certaine, ne pas être blasée, pas être blasée et redécouvrir. Je dis que je suis quadripolaire, mais je veux dire, oui, j'ai même hésité dans mes mots, tiens, tu vois, avant, il y avait le mot larmes, il y avait le mot larmes, puis j'ai dit, j'ai pleuré, j'ai été blessée, il y a eu des déceptions, il y a eu, j'ai eu ma dose, comme tout le monde, mais c'est pas un déni, mais j'ai toujours, ça c'est une question de tempérament, il y a le verre à moitié plein et le verre à moitié vide, il sera toujours à moitié plein. Je n'aime pas l'apitoiement, on est des amuseurs aussi, et puis je veux dire, je suis comme une éponge, beaucoup. J'ai failli mettre le mot rire, il n'y a rien que j'aime plus que rire. Puis je suis bébé. Le Winzigrouille, j'ai entendu ça dans un conte de Jocelyn Bérubé. À l'époque, ça fait vraiment longtemps. C'était un personnage dans son conte qui avait de l'élan, de la vitalité, de l'énergie. Je crois qu'il faut cultiver son Winzigrouille. Exemple, t'es au bord d'un lac, tu veux te baigner, l'eau est froide. Ben là, au lieu de faire « Oh ben non, c'est trop compliqué, je veux pas me donner froid », tu y vas, tu fais « Envoie et sors ton Winzigrouille », tu vas nager puis tu vas être trois fois plus contente.

0: l'aviez entendu souvent sur nos ondes, Sophie Fauché, dans toutes sortes de déclinaisons. Et un des moments les plus sympathiques, les plus vivifiants, c'est cette rencontre avec Sœur Angèle à l'émission L'autre midi à la table d'à côté.
1: Mon père Angelo, et c'était un vigneron. Nous avions des vignes extraordinaires.
2: J'ai eu un amoureux à Venise.
1: Non!
2: Il s'appelait Angelo.
1: Ben,
2: il faisait de la pizza.
1: Arrêtez donc!
2: Oui, oui.
1: Et vous l'avez laissé tomber?
2: Ben, c'est-à-dire que une fois qu'il a roulé la pâte, j'ai continué ma route. Non, mais...
0: C'est joyeux, on dirait des retrouvailles. Il s'en est dit des affaires dans cette émission-là. Alors, c'était pas facile de choisir parmi les nombreuses anecdotes, mais ça nous semblait incontournable que vous entendiez Sophie Fauché raconter comment elle s'est retrouvée à chanter Manon de Massenet à l'Opéra de Montréal. Et aussi son voyage en Gaspésie, un grand coup de cœur, son premier voyage en bateau, mais c'était pas paisible comme une croisière. Alors, on ajoute encore deux mots qui font partie du lexique de Sophie Fauché, opéra et Gaspésie.
1: Alors, moi, je voulais faire de l'opéra, tu sais ça. Hein?
2: Non, non, mais
1: ma mère n'a jamais voulu.
2: C'est la fois. Comment s'appelle votre mère?
1: Moi, tu fous. Je peux te garder ça longtemps.
2: Vous savez, moi, j'ai chanté à l'Opéra de Montréal.
1: Non.
2: Oui.
1: Arrête.
2: Je vous jure.
1: Mais t'as tous les talents,
2: non,
1: ma foi, des dieux.
2: Non, mais non, c'est parce que c'est complètement fou encore cette histoire, mais c'est vrai, j'ai chanté à l'opéra, dans les chœurs à l'Opéra de Montréal. Mais j'ai chanté dans les bras de Gino Quilico et de Diana Sovieros. Ce qui se trouve, c'est que... C'est basé d'une histoire pas drôle.
1: C'est pas n'importe qui,
2: c'est pas n'importe qui.
1: Écoute.
2: Mais c'est absolument étonnant, mais... Je sais pas comment par où commencer, mais j'ai fait une dépression nerveuse. J'étais comédienne, j'avais fait...

0: concours au conservatoire, et puis on me confiait plein de rôles d'amoureuse, puis dans ma vie intime, c'était pas une réussite. Et à un moment donné, j'ai eu suffisamment une grosse peine d'amour, là. J'avais joué en badine pas avec l'amour de Musset au TNM, un texte magnifique, je me prenais pour Camille, j'étais prête à rentrer au couvent. Oh. Mais non, mais c'est vrai, non, j'étais vraiment...
1: quelle perte, hein.
2: Oh mon Dieu,
0: c'est très drôle. Mais alors, donc j'avais plus envie de jouer d'amoureuse. Non. J'allais pas bien.
1: Ouais.
0: Et puis il y a la maman de ma grande amie, qui est toujours ma grande amie, donc Madame Lucille Dansereau, qui était chanteuse. Elle dit, Sophie, que tu t'en retires du métier, là. D'abord, t'es toute jeune, c'est bête. Mais elle dit, avec la voix que t'as, de pas chanter, elle me disait, c'est criminel, tu dois chanter. Et elle m'a dit, tu es mezzo contralto, t'as une couleur de voix que c'est pas soprane,
1: c'est pas
0: ténor non plus. Ah ben ça m'étonne, à nous deux, on ferait des harmonies incroyables. Ah
3: Je serai, oui, absolument.
2: Ah, ils sont pas bons.
0: Ça serait formidable. Alors, bref, Lucille me dit, en septembre, Monsieur René Lacourse, il y a des auditions pour faire partie des chœurs de Manon de Massenet.
2: Oh.
0: Ben, j'ai dit, oui, j'ai rien à perdre. J'avais envie de pas grand-chose, mais j'avais rien à perdre. J'ai tout appris par cœur, faisant croire donc que je sais lire la musique. Alors ça faisait, je travaillais mon roulement de air. Entendez-vous la cloche, voici l'heure du coche. 1, 2, 3, 4, 1, 2, 3, 4. Il faut tout voir. Et je me lance à l'audition comme Bianca Castafiore, n'ayant rien à perdre.
1: Imaginez.
0: Je passe l'audition et on me choisit.
2: Bien sûr.
0: Et je n'avais rien dit à Jean et Françoise Fauché, rien. Je commence l'aventure. Et là, il s'est rendu compte, le metteur en scène qui venait de New York, M. James Luca, qu'il y en a une dans le cœur. Elle se déplace bien. Mais j'avais 23 ans. Puis j'étais contente de la... Wilfried Pelletier, enfin, ma dimension de scène. J'envoie l'invitation à Jean et Françoise Fauché, que vous êtes cordialement invités à venir assister à la première de Manon de Massenet, l'Opéra de Montréal.
2: Non.
0: Pourquoi on irait à l'opéra? J'ai dit, vous devriez aller faire un tour, vous risquez d'être surpris. Et là, ils se sont déplacés, puis ils ont vu leur fille, et c'est par le chant que j'ai retrouvé ma voix.
1: Voilà.
0: Mais de comédienne aussi, avec l'envie de vivre, l'envie de
1: la
0: tout.
1: La richesse que vous aviez de base, des comédiennes, a complété complètement.
0: Oui, et puis je me suis amusée dans ce milieu de chanteur.
2: Faites-moi chanson des collines sur Angèle. Vous devez être tellement merveilleuse
1: ensemble. Oh mon Dieu, non, j'ai non, pas beaucoup de voix.
0: Mais oui, vous en avez.

0: Un peu de...
1: J'ai fait le grand voyage de la grande traversée parce que j'ai fait une rencontre il y a exactement un an à Gaspé dans son restaurant Le Brise-Bise de Madame Claudine Roy.
2: J'y connais.
1: Elle me raconte qu'elle a eu l'idée, parce que cette année on fête le 450e anniversaire de la Gaspésie, donc elle a eu l'idée d'amener un bateau de les îles de la Madeleine qui partirait de Montréal et de refaire à bord, avec 350 passagers, le voyage qu'a fait Jacques Cartier en remontant Québec, Matane, Chandler, Gaspé, qu'a fait Jacques pour arriver à Gaspé, en Gaspésie, avec à bord des skieurs en ski de fond, puisque ça se fait en plein hiver, ce voyage-là. Je sais pas, ça m'appelait, là, c'était comme un appel. J'ai mari et enfant, je leur ai dit, écoutez, cette année, je suis à bord du bateau. Ils me disaient, voyons, Sophie, t'as jamais skié de ta vie. Mais ce voyage, il y a eu quelque chose d'initiatique. La Française qui faisait le parcours de Jacques Cartier...
2: Ben pour vous!
1: Pour arriver à Gaspé, où là, je vous jure...
2: Ah oui.
1: D'abord, le bateau, il faut le dire, face à Matane, s'est pris dans la glace. Alors, ce voyage dont on ne devait pas parler, le monde entier en a parlé parce que tout d'un coup...
3: C'est celui qui a été pris dans la glace?
1: J'étais là! Et moi, là, du coup, avec tous les comédiens, tous les chanteurs à bord, on a fait un énorme happening qui s'appelait Brisons la glace. On a chanté, il y a eu des conférences.
3: Mais c'est génial!
1: Non, mais et cette communauté de gens que je n'aurais jamais connue, parce qu'on était pris dans la glace et que la seule chose à faire, c'était d'attendre pendant 36 heures que la marée fasse en sorte que nous, malgré le brise-glace, parce que le brise-glace s'est coincé aussi. Mais il n'y a pas eu de vent de panique. La seule inquiétude, c'est est-ce qu'on a assez de bière pour passer au travers de cet événement? Moi, je ne bois pas de bière, mais en tout cas, on a fait.

0: Citation bien inutile. Et moi, quand je m'énerve dans la vie, puis que je tourne à vide, je me dis cette phrase. On s'agite souvent pour rien.
1: Ça, c'est vrai, ça.
0: On patine dans de la vaseline. Ouais. Alors que là, pris dans la glace... Non, mais on
1: était figé.
0: On était figé et en même temps, on était complètement vivant. Il n'y avait pas de danger réel, mais on a fait connaissance les uns avec les autres. Et là, j'ai découvert aussi les Gaspésiens. Moi, je crois à la force des rochers. Et c'est là que le fleuve se plonge dans la mer.
1: Ouais.
0: Je vous dis... J'ai eu l'impression de sentir une force tellurique. Puis là, je tombe sur des Gaspésiens plus fous. Et que les uns que les autres, ils sont branchés dans le 220 direct. Et mon énergie ne les a jamais affolés. Je veux dire, moi, à côté d'eux, j'ai l'air calme. J'ai adoré les Gaspésiens.
1: Voyez-vous, parce que
0: c'est mon peuple. Et bien, on a ri, j'ai jamais tant ri de ma vie.
2: Sophie Fauché portait une intensité en elle. Elle se promenait d'un hémisphère à l'autre des émotions, presque dans la même phrase. Sophie Fauché prenait son travail au sérieux, mais ne se prenait pas au sérieux. En témoigne la quantité de personnages comiques qu'elle nous a donnés. C'est sûr qu'on pense à l'ex-mannequin botoxé, Crystal Bouvier-Montgomery, dans Le cœur à ses raisons.
3: Crystal, j'aimerais vous poser quelques questions concernant l'attaque dont Cricket a été victime.
0: Bien sûr, mais j'ai de la difficulté à prononcer. J'ai de nouvelles lèvres.
2: Mais souvenez-vous aussi de Sarah Bédard dans Digne et Dogne.
4: Je voulais simplement vous dire une chose. Merde.
5: Oh, mon Dieu. Merci beaucoup, bien aimable.
4: Vous savez, moi, le théâtre, c'est ma vie. Comme je dis à mes amis, moi, les planches, j'en mange.
5: Moi aussi, mais je les passe au blender avant.
4: Je me présente. Sarah Bédard. Comédienne alternative qui fait des annonces de Kleenex pour survivre.
2: Et l'incontournable ange des publicités Philadelphia, c'est assez mémorable quand même.
0: Sarah Bédard, et puis Le cœur a ses raisons. Non, ça c'est des grands bonheurs. Quand j'ai fait Star Academy et j'étais là pour préparer les jeunes à de futures entrevues, justement, qu'ils aillent au bout de leurs phrases, qui sortent de « oh ben là je me sens bien » ou « je me sens pas bien », c'était important. Le nombre de gens après qui me croisaient en disant « mon Dieu, Madame Fauché, je pensais que vous étiez snob, mais vous êtes comique, puis je vous aime bien » et tout. Donc ça a certainement aidé à ce qu'on connaisse un peu mieux.
2: Sophie Fauché, femme de théâtre d'abord et d'écriture, fille de groupe, mais la troupe la plus importante, c'est la famille. L'art et la famille sont interreliés. D'ailleurs, elle est allée à l'émission « Il restera toujours la culture » avec sa fille Clémentine pour parler du clan familial. «

0: moi, ça fait quand même plus de 40 ans que je fais ce métier-là, et Dieu sait si je suis morte, j'ai souffert, j'ai hurlé de douleur et tout ça. Et ça me paraissait tout à fait normal. Mais quand je vois que ce métier-là oblige Sophie à aller chercher à l'intérieur d'elle-même tellement d'émotions, tellement de douleurs, j'en veux presque à ce métier de faire du mal à mon enfant.
1: À côté de ça, on a l'air d'un super dramatique et tout, mais c'est vrai que ça bouleverse beaucoup. Mais à côté de ça, on est les premières à rigoler, à rire comme des folles, genre...
0: Bah heureusement, oui.
2: Maman a 95 ans, elle est toujours là et très très présente et vive. Et je jouais tout l'automne Maria Callas aux côtés de Dominique Boulian et Marc Hervieux. Et dans sa robe, parce que j'ai fait du ménage dans les affaires de maman, il y a une robe en crêpe qui était à elle, saumon. J'ai fait, mon Dieu, elle a joué avec Jean Duceppe dans cette robe dans les années, en 78. Je me disais, mon Dieu, que se déshabiller fait Maria Callas. Elle a dit, prends-le et tout. Et quand on a su que ce serait vraiment la robe de départ, et puis Véronique Bourbonne après a fait un déshabillé et tout, elle a eu cette phrase extraordinaire, maman, genre, c'est formidable, nous serons deux pour jouer Maria. Wow. Et donc, la passion, elle est intacte chez Françoise. Mm-hmm. Elle nous écoute en ce moment. Et je trouve que j'ai de la chance d'avoir encore aussi ce très, très grand amour et cette passion pour ce métier que j'ai choisi, alors que mes frères et sœurs sont tous allés en communication, mais pas forcément en théâtre et tout ça. Bon, ça demande beaucoup d'énergie. Je dis des fois en blague que je m'auto-épuise, mais Clémentine, elle m'a vu.
3: Ben, en fait, c'est ça, c'était la première fois que je voyais ma mère jouer Maria Callas. Après, elle l'a repris avec la pièce qu'elle a écrite avec Anne Bryan dernièrement.

0: Mais là, c'était la première fois que je la voyais sur scène jouer cette femme que je découvrais. Puis, ma mère avait vraiment... C'était le personnage central de la pièce. C'était une pièce avec, qui a été faite dans le cadre du Festival d'Opéra de Québec. Mm-hmm. Et j'étais complètement soufflée par sa performance. Et j'étais aussi tellement émue parce que faut dire que ça faisait pas longtemps que j'avais quitté la maison, que j'étais, mm-hmm. j'habitais plus chez moi. Puis, depuis que je suis petite, j'ai quand même l'habitude de faire répéter le texte de ma mère. Quand elle avait des rôles, je lui faisais pratiquer. Puis je savais qu'elle avait travaillé tellement fort, mais ça avait été après une année particulière. Et là, je la voyais sur scène, j'étais au premier rang. Et aussi, il faut dire que quand ma mère joue au théâtre, j'ai toujours un stress. Puis c'est sûr que c'est elle qui est sur scène, donc j'ai un peu plus de difficulté à rentrer dans mm-hmm. l'histoire parce que je veux dire, c'est quand même ma mère qui est devant moi.
1: Ouais.
0: Mais là, elle m'a eu complètement. J'étais tellement brassée au salut. Je pense que ça m'a pris 20 minutes me remettre de mes esprits. Quand je l'ai vue en coulisses, j'étais en sanglots. Puis c'est ça, elle était vraiment... C'était impressionnant.
2: Ça ne s'oublie pas.
0: Ouais, on est fort dans les émotions aussi.
2: Ouais, ouais, ouais. Il faut dire qu'on se sortait d'une année difficile. Je crois que Clémentine ne pensait pas revoir sa mère jouer au théâtre. J'avais eu des ennuis de santé plates. Mmh. Et là, tout d'un coup, c'était comme, j'allais dire pas le phénix, mais ça s'appelle les leçons de Maria Callas. Elle vient à Québec, comment ça va se passer? Ces deux heures où elle parle, etc. Bon, puis comme une meneuse, là, bon. En tout cas, Clémentine, sa réaction a été excessivement touchante et... Et puis, on continue.
0: Ça vient me chercher particulièrement. Puis, ça tombe que, dernièrement, par exemple, on est allé voir Nikki, le film de Céline Salette avec Charlotte Lebon.
1: Oui.
0: Donc, c'est aussi une histoire d'un parcours de femme qui l'a pas facile, qui traverse des moments super difficiles, des épreuves de santé, puis qui va aller au-delà de ça, puis va vraiment être... C'était une passionnée d'art, de son art, de la peinture. Il y avait une recherche de qui elle était, de ça allait être quoi, sa vocation. Ouais. Bref.
2: On a vu ça ensemble à la fin du film. Hein, mm-hmm. Je ne sais plus, c'était le générique. On s'est regardé, Clémentine et moi, et j'ai eu l'impression qu'on éprouvait exactement la même chose. On était...
0: Ouais. Hein? Ah. Oui, encore une fois, on est assez proche de nos émotions. Non, les émotions, on les vit complètement, mais on était assis à côté, puis vraiment les deux, on s'est que regardé, puis à ce moment-là, je pense qu'on éprouvait à peu près la même chose, de ce wow de Charlotte, de tout ce film qui venait de nous brasser.
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0: C'était à chaque fois qu'on prenait l'auto.
1: Il y avait une compétition avec Henri Dess aussi, beaucoup. Ah, oui. Enfin bon, mais Carmen Campagne, on est allé la voir en spectacle. Ouais. Elle avait un vrai don pour rentrer en contact avec les enfants.
0: C'est vrai.
1: Et on faisait en plus avec Michel comme papa qui chante aussi gaiement. Mais je veux dire, on faisait comme si on redécouvrait à chaque fois la vache à Carmen.
0: Ah, oui.

0: long, peu à peu.
1: Ça me ramène dans l'auto en direction vers le Bic. On partait avec mes parents à chaque été, passer quelques jours au Bic, au bord de la rivière Athée. Puis c'était, pour moi, cette chanson-là qui était une chanson d'adulte. Mon père mettait son disque. Mais c'était la première chanson de l'album. Puis c'était comme, allez, on part à l'aventure, on part ensemble en famille. Il y avait quelque chose de super réconfortant. Donc, c'est là que ça me ramène.
2: Mais on aimait refaire aussi. Moi, je me rappelle, on a été à deux ou trois reprises avec Clémentine et des amis à elle, entre filles, dans le Maine. Et moi, il y avait une chanson de Pink Martini que je savais que les filles ne connaissaient pas, qui s'appelait Sing, Sing a Song, Sing Out Loud. Et au risque de passer pour une folle,

0: auprès de ma fille, mais je les avais à l'usure. Je sais pas comment, par cette chanson qui finissait par mettre de bonne humeur et après, on me la réclamait, la chanson.
1: Et tu mettais pas seulement à l'usure nous, oui, mais aussi, elle s'était fait, j'ajoute juste qu'elle s'était fait arrêter par un policier américain. Parce qu'elle excédait un peu la vitesse. Ah. Just sing.
0: Mais j'avais fait entendre aux policiers la raison de mon élan de vitesse et je n'ai pas eu de contravention. Il a compris qu'on pouvait s'emballer puis que ce serait tellement plate de nous freiner dans notre élan, wow, qui allions vers le bord de la mer.
1: C'est automatique. C'est que mon père, dès que la chanson part, embarque déjà sur sa danse en ligne, avec son petit déhanchement, sa petite twist latine. Et là, c'était ma mère qui allait danser avec lui. Et puis après, on se relayait, c'était moi qui allais danser avec lui. Mais finalement, on finissait en danse en ligne quand c'était tellement pas ça.
0: Oui.

0: suis partie avec des copines, ça n'a rien à voir. Et encore, tous les matins, avant de partir en randonnée, je mettais la chanson fort dans la maison. Et mon gag, c'était de descendre l'escalier en jaquette sur un rythme, sur le rythme de la chanson. Et la première, le premier matin, on m'a regardé comme une extraterrestre. Qu'est-ce qu'il lui prend et tout. Mais je vous jure, après les cinq jours, tout le monde faisait la descente de l'escalier sur Jérusalem. Et on partait en randonnée avec ça dans la tête et le cœur. Bon, ça, ça. Je me vois dans l'auto essayer d'expliquer à ma fille qui est petite, ça Clémentine, c'est la plus belle chanson au monde. Ça s'appelle Imagine, mais on n'a pas à la radio, ça joue pas. Donc je me mets à essayer de chanter Imagine a cappella. Mm-hmm. Imagine all the people, ça a pas d'air, hein, trop. En tout cas bref, c'était tellement mauvais que ça a déclenché un fou rire entre son père, entre Michel et Clémentine. Innommable. Donc, la plus belle chanson, je l'ai massacrée pour ma fille. Elle sait que c'est la plus belle, mais chantée par moi, c'était... Enfin, je faisais la preuve du contraire en même temps. Bon, bref. Uh-huh. Mais je peux pas l'écouter, moi, Imagine, sans pleurer, parce mm-hmm. que ça m'atteint... voilà, ça m'atteint profondément. Et ça me fait en même temps pleurer de rire à cause de ce souvenir de massacre.
1: Puis, j'avais jamais entendu la chanson. Donc, puis c'était, là, comme à côté de la note. Donc... Ça avait vraiment... oui, on avait eu un bon fou rire.

Comment conclure cette émission hommage pour une actrice si lumineuse, une femme irremplaçable? C'est pas évident de trouver le mot juste. Je dirais merci. Merci pour tout, Sophie Fauché. Merci aussi à Nathalie Pelletier qui a réalisé cette émission spéciale. Et merci à vous, chers auditeurs, d'avoir été à l'écoute. Sophie Fauché disait que la plus belle chanson au monde, c'est Imagine de John Lennon. Alors on va se laisser avec ça. Ici Ariane Cipriani, bonne fin de soirée à notre antenne.

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1: Bonsoir, ici Fred Harding. Voici les informations.
2: Vous savez, moi, le théâtre, c'est ma vie. Comme je dis à mes amis, moi, les planches, j'en mange.
1: La comédienne québécoise Sophie Fauché est décédée à l'âge de 68 ans. Celle qui a fait carrière au théâtre, au cinéma, à la télévision et plus récemment comme animatrice et chroniqueuse à la télévision et à la radio, aura occupé une place de choix dans le cœur des Québécois. Après des études au Conservatoire d'art dramatique de Montréal, Sophie Fauché a commencé sa carrière au petit écran dans Les Fils de la Liberté au début des années 80. Plus récemment, elle avait travaillé avec certains des plus grands noms du cinéma québécois, comme Denis Arcand ou Xavier Dolan. En avril dernier, la comédienne s'était retirée de la production d'une pièce de théâtre pour des raisons de santé. Et ces soirées électorales aux États-Unis, dans l'État du Maine.
3: There is nothing that I will not do for the state of Maine.
1: Graham Platner est en bonne voie de remporter l'investiture démocrate pour un siège au Sénat lors des élections de novembre. L'ancien combattant et éleveur d'huîtres de 41 ans, sans grande expérience politique, devrait donc se mesurer à la sénatrice républicaine Susan Collins. Et toujours en politique américaine, Téhéran promet de riposter à la dernière série de frappes américaines. Le ministre iranien des Affaires étrangères prévient sur X que les forces armées de son pays ne laisseront aucune attaque ni menace sans réponse. Cette nouvelle escalade dans le conflit au Moyen-Orient survient au moment où les États-Unis ont eux-mêmes lancé des frappes en représailles à la destruction d'un hélicoptère Apache de l'armée américaine au-dessus du détroit d'Ormuz. Une attaque que Washington attribue à Téhéran. Les autorités iraniennes nient toute responsabilité dans l'incident. Les détails de Louis Blouin, Washington.
4: En fin d'après-midi, les forces américaines ont lancé des frappes dites défensives contre l'Iran. Les médias iraniens rapportent des explosions et des attaques dans plusieurs localités du sud du pays, notamment la ville côtière de Bandar Abbas. Des systèmes de radar et des défenses aériennes aussi auraient été ciblés, selon des sources du média américain Axios. Une réponse proportionnée à l'agression iranienne injustifiée, a écrit le commandement américain sur X. Plus tôt cet après-midi, Donald Trump avait accusé les Iraniens d'avoir abattu un appareil de type Apache qui survolait le détroit d'Ormuz. Les deux pilotes qui ont été secourus s'en sont sortis indemnes, mais que les États-Unis devaient impérativement répliquer à cette attaque, c'est ce qu'il avait écrit sur son réseau Truth. De nouvelles tensions qui risquent d'affaiblir un cessez-le-feu déjà fragile. Hier encore, Donald Trump disait qu'il était à 2 ou 3 jours de la signature d'un très bon accord avec l'Iran. Cet objectif semble maintenant s'éloigner. Le ton a vite changé. Le régime iranien n'a pas revendiqué de responsabilité dans l'écrasement de l'hélicoptère et semble même nier. Les médias iraniens citaient un peu plus tôt une source militaire qui affirmait que l'armée iranienne n'a mené aucune opération offensive dans le détroit dans les 24 dernières heures. Il avait prévenu que si les États-Unis se servent de ça pour relancer les hostilités, bien que la riposte serait musclée. La question maintenant, assisterons-nous à une escalade? Avant ces nouvelles frappes américaines, le président du Parlement iranien avait publié un message sous texte menaçant sur X ces dernières heures. « Nous privilégions la diplomatie, mais nous parlons d'autres langues avec bien plus d'aisance. Si vous rompez vos engagements, nous passerons à la langue que nous maîtrisons le mieux », a-t-il écrit. Ici Louis Blouin, Radio-Canada, Washington.
1: Et de retour chez nous maintenant, le premier ministre de l'Ontario, Doug Ford, est à Washington pour y rencontrer des élus et des chefs d'entreprise pour faire la promotion de son nouveau plan économique baptisé « La forteresse de l'Amérique ». Mais comme l'explique Catherine Brulotte, ce voyage semble avoir moins d'impact que ses visites précédentes.
5: We love the US and I know Americans love Canadians.
6: Doug Ford réitère son affection pour les Américains tout en confirmant que les produits alcoolisés américains n'auront pas leur place sur les tablettes de la Société des alcools de la province tant qu'une entente commerciale ne sera pas signée.
5: If we get this deal done, both economies are going to boom, the likes of which neither country has never seen before.
6: Le premier ministre ontarien n'en est pas à sa première visite aux États-Unis. Ses voyages précédents l'avaient mené sur les plateaux de télévision aux heures de grande écoute et devant des membres de l'entourage du gouvernement de Donald Trump. Sa vision, désormais intitulée « La forteresse de l'Amérique du Nord », semble soulever moins d'enthousiasme.
7: Les Américains ils ont peut-être d'autres soucis en tête en ce moment.
6: La politologue de l'Université d'Ottawa, Geneviève Tellier.
7: C'est pas le commerce international avec le Canada qui préoccupe, c'est la guerre en Iran.

0: c'est le coût de la vie.
1: Doug Ford a tout de même pu rencontrer des élus, dont le sénateur républicain du Dakota, Kevin Cramer. Des groupes de pression agricole et du secteur de l'automobile qui avaient déjà déclaré leur appui au renouvellement de l'entente commerciale Canada-États-Unis-Mexique l'ont aussi reçu.
2: What is Fortress North America?
3: Oh, Fortress North America.
1: Puis, le premier ministre s'est brièvement retrouvé sur le plateau de la chaîne CNN où il a réitéré sa vision d'un partenariat économique.
3: Invest more in both countries.
1: Doug Ford entend poursuivre sa campagne avec des rencontres prévues cet été en Caroline du Sud et en Utah. Ici Catherine Brulotte, Radio-Canada, Toronto.
4: Et en terminant, le PDG d'Alto, l'entreprise chargée du projet de train à grande vitesse entre Québec et Toronto, rejette les estimations avancées aujourd'hui par le chef du Parti québécois, Paul Saint-Pierre Plamondon. Ce dernier promet d'abandonner le projet s'il forme le prochain gouvernement. Il se base sur une estimation faite par Jean-Denis Garon, le député bloquiste de Mirabel, et soutient que la facture pourrait atteindre 200 milliards de dollars. Le PDG d'Alto, Martin Imbleau, soutient plutôt que ses coûts réels sont bien inférieurs et que le projet générera des retombées économiques importantes. Voilà, c'était vos informations.

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1: Vous écoutez Point de repère. Mon nom est Rosemée Autonne-Témorin et mes collègues et moi, on a prévu toute une émission pour vous. On commence notre journée en se demandant si, au fond, le soccer ne serait pas notre vrai sport national. On plonge ensuite dans l'histoire des asperges, pissenlits et têtes de violon. Je n'y connais pas grand-chose, j'ai hâte. En deuxième heure, Christian Vézina et Nathalie Platte nous apprennent à mieux aimer les gens polarisants, parce que oui, ça se peut. Puis Pierre-François Legendre et Jean-François Asselin nous parlent de l'ultime saison de Plan B. On termine l'émission avec Dr. David Smadja pour démystifier la COVID longue et jaser de désinformation médicale. Je vais dire quelque chose que je ne pensais jamais dire. Le Canadien nous a fait vivre de grandes émotions récemment. Oui, nous, j'ai regardé 3 parties et à mon grand étonnement, j'ai ressenti des choses. Là, j'ai vécu de l'excitation, peut-être même un brin d'attachement. Donc, je suis contente d'embarquer dans une nouvelle frénésie sportive cette semaine avec la Coupe du monde de la FIFA qui s'amorce jeudi. C'est rien de moins que l'événement sportif le plus regardé au monde. Le soccer est le sport organisé le plus pratiqué au Québec comme au Canada. C'est aussi l'un des plus paritaires. Alors, on s'est dit, ce sont toutes des bonnes raisons de s'intéresser à ce sport en recevant 3 passionnés, soit Claudine Douville, célèbre commentatrice sportive, voix du soccer à RDS, Jean-Nicolas Gagné, directeur général de Soccer Québec et joueur récréatif depuis qu'il sait courir, Et Marinette Pichon, légende, qui a longtemps été la meilleure buteuse de l'histoire de l'équipe de France, qui est désormais directrice sportive des Roses de Montréal. Bonjour à vous 3.
2: Tu me rappelles que j'ai pas joué pro.
1: C'est sûr qu'ici, là, vous n'êtes pas le plus impressionnant, Jean-Nicolas.
2: Je tiens à
1: dire que nous avons travaillé ensemble, si les gens me trouvent impolis.
2: C'est vrai, tu peux me tutoyer.
1: Je fais semblant qu'on ne s'est jamais rencontré.
3: Mais Jean-Nicolas, je n'ai pas joué du tout, alors déjà en avant de moi.
1: Mais vous avez quand même commenté quoi? 2000 matchs, Claudine?
3: Ça doit tourner autour de ça, depuis 92.
1: C'est incroyable. Alors, disons qu'on est entouré de personnes qui savent de quoi elles parlent. Avant de discuter davantage, on va se mettre dans l'ambiance avec un peu de musique.

0: c'est la chanson officielle là, de ce qui va se passer cette semaine, semaine excitante de Coupe du Monde. Autrement, il faut dire que le soccer a le vent dans les voiles depuis un petit moment au pays. Selon Statistique Canada, c'est le sport qui connaît la plus grande croissance, en fait la plus rapide au pays. La plus récente campagne publicitaire de Soccer Québec a d'ailleurs pour thème le soccer, nouveau sport national.
1: Oui,
0: Entendez bien le point d'interrogation.
1: Oui, c'est sûr que nous aussi, on était dans la

0: fief du hockey un bout de temps.
1: Oui.
0: Mais là, maintenant que le hockey, en tout cas les Canadiens sont éliminés, c'est sûr que ça nous réjouit un peu, parce que ça vient avec le, ça coïncide avec l'arrivée du beau temps.
1: C'est sûr que oui, le synchronisme est
0: ouais,
1: bon.
0: Parce que pour les membres aussi, pour le membership, c'est important de voir que le soleil est sorti.
1: Oui.
0: Les parents veulent inscrire leurs enfants au sport.
1: Donc vous essayez un peu de prendre la place du hockey, Jean-Nicolas Gagné, ouais, avec le soccer, mais votre question est pertinente parce qu'on va même se la poser à la Grande Bibliothèque ce soir dans le cadre d'une table ronde à laquelle vous participerez. Marinette, alors, ben, je suis curieuse de vous entendre. Est-ce que le soccer serait notre vrai sport national au Canada? Claudine Douville, vous en pensez quoi?
2: Je pense que c'est le sport qui attire le plus actuellement, mais de là à franchir le pas à sport national, je suis pas prête à le faire. Parce que... Je vois des regards, là.
1: Moi, je sens que vous marchez sur des œufs.
3: Pas du tout.
2: Lorsqu'on parle d'un sport national, on parle aussi d'ADN, on parle de passé, sur quoi on repose. J'ai chez moi une photo de mon oncle Roméo à Kakuna et avec l'équipe de hockey qui était sur la patinoire de la paroisse. Ils ont tous des chandails tricotés en laine et pas de casque, évidemment, pas rien. Et cette photo-là, elle veut tout dire. Mm-hmm. C'est que ça rentre dans notre histoire. Le soccer est en train de s'y faire une belle place, mais peut-être pas au point de repousser l'autre. On l'a vu, vous en avez parlé, là, le Canadien, cette fièvre-là qu'on a eue. Est-ce qu'on arrivera à la refaire ici? J'espère. C'est l'équipe canadienne qu'on doit supporter. Est-ce qu'on va voir autant de drapeaux du Canada aux fenêtres, aux vitres des voitures qu'on a vu de drapeaux du Canadien?
1: Bon point. Claudine Marinette Pichon, vous en pensez quoi? Le soccer, sport national?
3: Ben, moi, je suis venue au Canada, justement, et au Québec, parce qu'il y avait cette effervescence, ce développement. Donc, j'aurais un avis peut-être un peu plus mitigé, mais assez collaboratif avec celui de Claudine sur le fait qu'on est en train de mettre des programmes en place pour aller vers ce développement et cette émancipation. On le voit à travers la Northern Super League, qui vient de voir le jour, à travers les collaborations avec Soccer Québec que nous sommes en train de mettre en place avec les Roses pour créer des passerelles et
1: l'équipe
3: offrir,
1: féminine de Montréal.
3: Exactement, et offrir des possibilités aux jeunes filles qui se cherchent à 14-15 ans, mm-hmm, qui ne savent pas si elles ont la possibilité de continuer. Donc aujourd'hui, nous, on est là, on offre de nouvelles plateformes et j'ai la sensation qu'on s'en va vers ça parce qu'on est en train de redoubler d'efforts. Et depuis mon arrivée, j'ai pu comparer les différences entre l'Europe et moi dans mon sous-sol, j'ai les maillots dédicacés de Zidane. Voilà, donc la culture du soccer est plus marquée évidemment en Europe, mais on s'en vient vraiment à ça, je trouve, dans les années proches.
1: J'entends l'optimisme dans votre voix, Marinette Pichon. Le soccer, c'est le sport organisé le plus pratiqué au Québec et au Canada, bien devant le hockey qui est réputé comme notre sport national. Pourquoi, selon vous, Jean-Nicolas Gagné?
0: Ben évidemment que prendre un ballon, le mettre par terre, c'est quand même un langage international.
1: Ouais.
0: Tu sais, les gars, les filles, de toute provenance, c'est facile. Tu parles pas français, on met un ballon, tout le monde comprend ce que ça veut dire. Donc c'est vrai qu'il y a une espèce de facilité à un jeune âge de se lancer dans ce sport-là, puis ça nous réjouit aussi parce que au Québec, quand on s'éveille au printemps, les parents cherchent des activités pour leurs enfants, et nous on se pose comme le choix numéro un bien souvent. Puis ça a un lien un peu avec la facilité, je pense, l'accessibilité, mm-hmm, du sport aussi.
1: Oui, et pour mettre des chiffres là sur cette impression d'engouement, il y a quand même près d'un million de participants actifs inscrits à Canada Soccer au sein de 1200 clubs à travers le pays. Je me demande aussi s'il n'y a pas une question d'accessibilité. Selon la fondation Bon Départ de Canadian Tire, mm-hmm, en 2025, le prix médian d'une année pour pratiquer le soccer, ça s'élève à 450 $, le hockey, 1938. Mm-hmm. Donc, est-ce que c'est pas un sport qui est à la portée de davantage de familles?
2: C'est certain que l'accessibilité est un grand facteur d'adhésion pour le soccer. Et Jean-Nicolas a touché un point quand même, moi qui me touche beaucoup, c'est l'universalité du soccer. Je me suis quand même beaucoup promenée et partout dans le monde, tu vas voir deux roches avec un ballon attaché, de la guenille avec de la corde, et les enfants vont jouer. Et je me souviens, bon, à une certaine époque, quand je faisais le rallye des gazelles et que j'avais à occuper les enfants pour pas qu'ils viennent sur mon camion, j'avais juste à dire « Ah, tu portes un maillot de Zidane! » Et là, la conversation partait. Et si j'avais dit « Est-ce que vous connaissez Wayne Gretzky? » ça aurait tombé court.
1: Vous auriez moins de réponses, Claudine.
2: Et c'est comme ça partout dans le monde. Alors, je pense que c'est l'un des grands facteurs de ralliement et de plaisir de ce sport-là.
1: Mm-hmm. On voit beaucoup d'enfants jouer au soccer. Des fois, je suis comme, mon Dieu, ils savent à peine marcher, puis ils sont meilleurs avec un ballon que moi. À partir de quel âge on peut commencer à jouer dans une ligue, Jean-Nicolas Gagné?
0: 4 ans, ma chère.
1: C'est tout petit! Puis qu'est-ce qu'un enfant apprend en jouant au soccer, Marinette Richon?
3: Pour moi, c'est plein de choses. Si je me base sur mon expérience professionnelle, ça a été une école de vie et une école d'apprentissage pour devenir la femme que je suis devenue, pour devenir la joueuse que j'étais et pour devenir aussi la manager que je suis. Ça m'a permis d'apprendre le respect, d'apprendre l'ouverture, l'écoute, l'humilité, la détermination. Quand on est sur un terrain, on n'a pas de limite, on se donne à 200%. Et dans la vie, on est capable de transposer ça. Donc moi, j'ai appris beaucoup ça. Et dans les différentes étapes de ma vie, j'ai eu la chance de pouvoir enseigner ou de pouvoir transmettre ça. Et de voir ces jeunes filles ou ces jeunes garçons, avant d'être la directrice sportive des Roses de Montréal, j'étais au club de La Salle et j'entraînais des garçons et des filles. Et c'est vrai que de les voir arriver avec leur sourire sur les visages en dit long. On dit que t'as une responsabilité de faire vivre une émotion à ces jeunes quand ils sont sous ta responsabilité. Et moi, j'essaye d'appliquer ça tout au long de ma carrière, depuis que j'ai vécu ça, de le transmettre. C'est peut-être un peu prétentieux, mais moi, j'ai envie que les jeunes et les moins jeunes continuent à prendre du plaisir, ben, et même au niveau professionnel.
1: Mais oui, allez-y,
0: Jean-Claude. Parce que franchement, moi, je suis le père de deux jeunes filles qui ont maintenant 17 ans et puis ont joué depuis leur tout jeune âge. Ils ont fait plusieurs sports, d'ailleurs. C'est quelque chose que j'encourage, le multisport. Mais c'est une activité structurée, mais qui structure aussi l'horaire d'une jeune fille, l'horaire d'une adolescente, d'une pré-ado. Quand tu as des pratiques la semaine, quand tu as des matchs, mais tu as comme une perspective de ce que va être ta semaine, à quel moment tu vas pouvoir étudier, à quel moment tu vas voir tes amis. C'est comme ça met un cadre à, et c'est un cadre positif, parce que j'ai parlé aussi avec votre chercheuse Caroline, qui a une fille qui joue au soccer, puis elle dit, moi là, ma fille là, je la pousse jamais à aller jouer, elle veut tout le temps, elle est tout le temps après jaser avec ses amis, puis elle sait quel jour elle va au soccer. Fait que, ça amène un cadre très positif, je trouve, pour des jeunes ados.
1: C'est magnifique là, il y a peut-être des parents qui nous écoutent puis qui sont comme moi, mon enfant par exemple, pas super motivé. Là, Claudine, vos enfants n'ont pas pratiqué le soccer. Là. Est-ce que c'est un grand deuil dans votre vie?
2: Le plus jeune l'a pratiqué un peu. Le plus jeune, j'ai même coaché les premières années de ces...
0: Coach Claudine.
2: C'était, je me souviens quand il a marqué contre son camp, il était très heureux. J'ai fait un but, maman. Je dis, c'est
1: dans,
2: très
1: dans
2: bien.
1: Dans son propre but?
2: Oui, mais je dis, le prochain coup, essaie dans l'autre.
1: C'est du bel esprit sportif. Là.
2: C'est du bel esprit. Mais c'est ça, mes fils n'ont pas poursuivi une carrière.
3: On a un point commun. Moi aussi, j'ai fait le deuil.
1: Mais si j'étais la fille d'une championne de soccer, je ne pense pas que je voudrais toucher un ballon. En même temps, là, je les comprends, vos fils.
3: Mais c'est exactement ça, tu vois, parce que quand Maxime, mon plus grand, qui a maintenant 33 ans, a voulu se mettre au football, ça a été difficile parce qu'il est arrivé avec un regard, avec un jugement.
2: Mais évidemment.
3: T'es le fils d'eux, mais donc oui. Tu dois ta. Et même si c'était en Seine-et-Marne, il y avait quand même déjà une espèce d'héritage assez lourd à porter. Il a lâché l'affaire au bout de 3 mois.
1: Je
3: l'ai poussé, pourtant.
1: Je crois. Marinette Pichon, vous avez écrit quelque chose de très beau dans votre autobiographie, Ne jamais rien lâcher. Vous avez écrit que le soccer a sauvé votre vie. Mm-hmm. Donc, Jean-Nicolas, vous parlez d'un cadre. Parfois, le sport peut être un outil pour se lancer dans l'avenir?
3: Mais pour moi, ça a été ma bouffée d'oxygène. Il y avait une ambiance très difficile à la maison, délétère. C'était de la violence, de l'alcoolisme, des abus. Et quand j'étais sur le terrain, que j'avais cette possibilité d'être sur le terrain, j'étais ailleurs. J'étais en harmonie, en communion avec les jeunes, les copains, puis les copines. Puis ça m'a donné une structure, en effet, parce que la structure et le repère qui me manquait du côté paternel, je l'avais côté maternel, mais je l'avais pas côté développement. Il y a l'éducation indirecte qu'on reçoit de

0: l'extérieur. Et cette éducation indirecte que j'ai reçue m'a permis de me donner un cadre, d'avoir des objectifs qui me permettaient de penser à l'avenir. Mmh. C'est un peu glauque de se dire qu'à 5, 6 ans, c'est déjà difficile pour un jeune ou une jeune de se retrouver. Je sais que je suis pas la seule dans cette situation. Et avoir cet accès au sport, à l'ouverture, à l'écoute et à la bienveillance permet, ben oui, de sauver des vies, d'éviter d'avoir des catastrophes, mmh. mais aussi de générer des vocations.
1: Mais oui. Puis, est-ce que vous vous rappelez du premier but que vous avez marqué? Et est-ce que c'était dans votre propre but?
0: Oui, dans le but des autres,
1: wow,
0: surtout.
1: Bravo.
0: Non, j'étais rentrée et la façon dont l'intégration s'est passée, en fait, c'est génial parce que tout s'est fait de façon naturelle. L'éducateur me tend un dossard et me dit, t'as envie de jouer? Il me voyait derrière la barrière. Je dis oui, mais je peux pas parce que je suis une fille. Et là, on rentrait déjà dans les stéréotypes. Et il a rigolé, il a éclaté de rire, il m'a donné le dossard, il me dit, allez, rentre. Il a regardé les garçons qui avaient le même âge que moi, 5 ans, et il leur a dit, ben, c'est une fille, ok, elle a envie de jouer au soccer comme vous, prenez du plaisir avec elle. Et il a fait tomber ses barrières.
1: Magnifique.
0: J'ai pris le ballon m'a collé au pied. Là, je pense que ça commençait à grasser des dents avec côté des garçons. Et j'ai marqué ce fameux premier but dans le camp adverse. Pas dans mon camp.
1: C'est très bien. Vous compreniez déjà les règles.
2: Elle avait déjà le sens du jeu.
0: C'est ça. Bon.
1: Évidemment, tous les enfants ne finiront pas professionnels. Ça n'empêche pas un adulte de jouer. Jean-Nicolas Gagné, vous jouez toujours dans une ligue récréative. Oui. Paraît même que vous recrutez dans les rangs Radio-Canadien.
3: C'est vrai. Imaginez-vous qu'Alec Castonguay, maintenant, fait partie de mon équipe.
1: Est-ce qu'il est bon?
3: Il est quand même très bon.
1: OK, très bien.
3: Un bon défenseur, très fiable. Vous lui direz là, de maintenir sa forme actuelle, parce que franchement, il a joué 90 minutes hier, Alec. Là.
1: Je lui parle à 11h, je passerai le mot. Pourquoi c'est un beau sport dans la vie adulte, selon vous?
3: C'est une bonne question, parce que encore aujourd'hui, tu vois, moi, je joue dans du haut 45. Là. Fait que là, je dévoile
1: dans
3: un peu...
1: Dans la tranche d'âge haute?
3: Over 45, c'est-à-dire qu'il faut jouer, il faut avoir plus de 45 ans pour jouer dans ces ligues. Donc, il y a des ligues encore organisées pour les personnes de mon âge, pour les seniors aussi qui quittent un peu l'adolescence et qui veulent continuer de leur parcours sportif, même mm-hmm. s'ils ont abandonné le rêve professionnel. Mais c'est important de continuer de jouer parce que c'est comme ça qu'on socialise aussi, qu'on reste actif.
1: C'est vrai.
3: Puis qu'on garde aussi le plaisir de la compétition parce que y a des adultes qui, dans leur jeune âge, avaient la chance d'avoir des ligues organisées. Puis à un moment donné, ils ont arrêté. Puis l'espèce d'esprit de camaraderie, mais aussi qui, dans un but commun de compétition, d'aller gagner un match, c'est incroyable. Je me trouve chanceux d'avoir encore ça à mon âge.
1: C'est beau. Ouais,
0: si je peux me permettre de rebondir,
1: bien
0: vite
1: sûr,
0: fait. Moi aussi, je joue les lundis soirs. Et avec c'est rigolo parce que moi, je suis passée de la très haut niveau à... On arrive à peine à faire 3-4 passes ensemble. Mais en fait, je prends énormément de plaisir à partager et à mettre les autres dans les meilleures conditions. Et c'est quelque chose, je ne me pensais pas capable de faire, tellement j'avais ce côté élitiste. Et en fait, on change, on est vraiment dans le plaisir et dans le partage. Donc, je comprends
3: tout à fait
0: ça. Puis
3: c'est avec des filles?
0: C'est mixte.
3: Garçon,
1: je serais terrifiée de vous faire une passe.
3: Mais on l'effleurait depuis tout à l'heure, mais le soccer féminin est quand même quelque chose de bien développé au Québec, très mm-hmm. important. On le disait tout à l'heure, c'est peut-être 60-40, 65-35, là, ça varie selon les années, la participation entre les gars et les filles, mais on valorise beaucoup le sport chez les filles au Québec, puis on a à s'en enorgueillir. On est très bien structuré aussi chez Soccer Québec, puis dans le sport, maintenant, il y a des débouchés. Nous, par exemple, on a des ligues semi-pro où les filles peuvent aller en Ligue 1, en Ligue 2, où ils se développent. On a maintenant les Roses, un parcours qui est clair pour les jeunes filles. Moi, mm-hmm. quand je commençais à jouer, puis quand on a commencé ici à jouer au Québec, c'était pas nécessairement clair le parcours qu'un joueur pouvait avoir. Mais maintenant, c'est clair. Il y a des mm-hmm. équipes pro. On a 3 équipes pro cet été, Rosé. Mm-hmm. C'est incroyable. Il y a 2 ans, on avait une. Maintenant, on est à 3 équipes pro. On a du semi-pro bien structuré. Il y a beaucoup de débouchés maintenant pour les jeunes.
1: Claudine Douville, vous qui suivez le soccer de près depuis 1992, vous l'avez vu, cet essor féminin?
2: Oui, absolument. C'était timide au début. Mm-hmm. On voyait les femmes simplement dans des grands rendez-vous internationaux. On n'a pas suivi vraiment de ligue ici. Il n'y en avait pas. tout simplement. Mm-hmm. Et lorsque les roses sont arrivées,

0: Les roses sont arrivées à un moment extraordinaire du développement du sport féminin. On peut le voir avec la victoire au hockey. Oui. On a les roses, on parle de plus en plus de basket chez les filles. Oui. Alors, elles sont arrivées dans ce mouvement-là et cette année particulièrement, elles sont vraiment intéressantes à voir jouer et je pense que cet engouement-là va se développer. Mais c'est ça. C'est très tête. Timide au début, c'était anecdotique, voir des filles jouer au soccer.
1: Il n'y avait aucun espoir de gagner sa vie, alors que là maintenant, c'est quelque chose d'envisageable.
0: Exactement, et moi je disais toujours, il y a moins de disparité entre voir un match de soccer, de rugby féminin, un match de hockey féminin et masculin, plus maintenant. Le niveau a vraiment monté, mais au tout début, c'était autre chose, c'était deux sports complètement différents. Alors que chez les filles, elles arrivent à nous présenter un très bon spectacle.
2: J'aime beaucoup votre sourire quand vous en parlez, je vois la petite satisfaction. Manette Pichon, en tant que directrice sportive des Roses, pour vous, l'arrivée de ce club féminin à Montréal, ça représente quoi?
3: Je pense que c'était... Comme l'a dit Claudine, essentiel qu'on soit dans le paysage. Mm-hmm. Deux, parce qu'on est en train on a une équipe nationale qui fonctionne très bien, qui a été médaillée de bronze, médaillée d'or, et qui n'avait toujours pas de ligue professionnelle. Donc, il fallait vraiment qu'on puisse avancer de ce côté-là. Et puis aujourd'hui, c'est être capable d'aller rivaliser. Mm-hmm. On est déjà top 5 au niveau des audiences, des affluences dans les stades, malgré notre deuxième saison.
2: Wow.
3: Donc, ouais, c'est quand on regarde les statistiques et les données, c'est voilà, c'était comme une évidence à la lecture de ces chiffres. Et puis il va falloir maintenant être attractif, ajouter des compétitions, avoir cette capacité à recruter des joueuses de renom sur notre territoire pour montrer qu'on peut aussi aller chercher des joueuses qui évoluent dans les plus grands championnats.
0: Exact, c'est qu'il faut travailler la crédibilité de la Ligue et pas nécessairement de l'équipe.
3: Je comprends.
0: Parce que si on va aller chercher les filles qui jouent en Espagne, qui jouent en France, il y a beaucoup de Québécoises qui vont jouer ailleurs, en Italie. Aux États-Unis, effectivement, parce que les championnats-là sont intéressants. Mm-hmm. Mais il faut que le championnat ici le deviennent. Ça se fait pas en une année ou deux, là. C'est certain que ça se fait sur le long terme. Mais il y a quand même un grand trou qui a été comblé parce que quand on parle de la médaille de bronze du Canada, mais c'était en 2012. C'est 2012, là. Ça fait quand même un petit bout de temps. Puis il y a eu juste des rencontres internationales sur lesquelles on pouvait s'accrocher au soccer féminin. Et là, tout à coup, on a quelque chose qui est à portée de la main.
2: Mm-hmm. J'aimerais qu'on parle d'infrastructure parce qu'on s'intéresse à l'essor du soccer au pays. Puis, si on fait encore la comparaison avec le hockey, on parle souvent, par exemple, du manque de temps de glace dans les arénas. Je suis curieuse de savoir si on a tout ce qu'il faut pour soutenir l'engouement pour le sport en ce moment, Jean-Nicolas Gagné.
1: C'est sûr que les infrastructures, ça va rester un enjeu pour la plupart des sports pratiqués au Québec parce qu'on a un hiver. Puis, l'hiver, c'est difficile de continuer de la poursuite de son sport. Surtout que maintenant, le soccer, c'est un sport 12 mois par année. On partage des coins de terrain. Mm-hmm. Il y a 8 équipes sur le même terrain. On essaie de créer des partenariats pour créer des nouvelles infrastructures. C'est difficile aussi parce que c'est souvent aussi des bénévoles, des conseils d'administration qui veulent se lancer dans des projets d'infrastructure, dans des clubs ou dans des régions. Et c'est pas évident. Donc, c'est vrai qu'on a beaucoup des partenaires institutionnels comme des écoles, des villes qui peuvent se lancer dans ce genre de projet d'infrastructure pour faire pratiquer le sport aux jeunes. Puis c'est juste des bienfaits, là, évidemment. Là, tu sais, j'ai pas à refaire tous les énumérer ici tous les bienfaits que ça a sur la santé de pratiquer un sport au point de vue physique, au point de vue psychologique. Donc c'est sûr que nous on fait la promotion de ça avec les autres fédérations d'encourager les gouvernements d'investir dans des infrastructures pour qu'ils soient accessibles 12 mois par année. Puis aussi les terrains, évidemment, de qualité, parce que c'est pas juste ça aussi.
0: Et si on parle d'infrastructure, je pense que l'un des signes de la popularité du soccer, c'est quand il y a quelques années, les terrains de baseball se sont mis à se transformer en terrain de soccer. Là, le baseball se refait une beauté, là, récemment. il revient un peu plus dans le décor, mais c'était pour moi un signe du temps.
3: Oui. C'est des points qui restent essentiels pour les joueuses quand on les recrute. L'infrastructure, la qualité du terrain.
2: Oui,
3: absolument. Moi, dans les discussions de recrutement, les joueuses qui ont déjà suivi des matchs des Roses ou de certains matchs des autres équipes de la

0: League, c'est OK, quelles sont les infrastructures au quotidien? Est-ce qu'on a besoin de se déplacer pour aller du gym au terrain, du terrain au gym, ou est-ce que tout est sur place? Et nous, on a un enjeu au Stade Boréal sur la pelouse. On est en train d'y réfléchir pour un changement, parce que la qualité de la surface fait la qualité du jeu, mm-hmm. la qualité technique, la fluidité, le spectacle qu'on veut offrir. Donc les infrastructures sont essentiel à la qualité qu'on veut produire.
1: Intéressant, je ne savais pas, Marinette Pichon. En même temps, il y a beaucoup de choses que je ne sais pas encore au sujet du soccer.
0: On pourra en discuter.
1: Mais ça s'en vient, là. Je commence à comprendre plein de trucs. Évidemment, il faut parler du sujet d'actualité de la semaine, la Coupe du monde de soccer. Est-ce que Montréal a bien fait de refuser de tenir des compétitions de la FIFA, contrairement à Toronto et Vancouver, qui vont accueillir des parties dès vendredi, selon vous, Claudine?
2: Ben, c'est facile de jouer au gérant d'estrade par après. Quand on se voit les factures qui ont gonflé et à Toronto et à Vancouver. Moi, au début, je disais c'est un manque de vision de Montréal. On ne se rend pas compte de quelle vitrine extraordinaire que c'est de recevoir une étape de la Coupe du Monde ici. Par contre, le prix à payer était vraiment salé. Et on voit aussi les exigences de la FIFA qui étaient à certains points farfelues. Est-ce qu'on a négocié vraiment? Ça, je pourrais pas le dire.
1: Vous pensez à quoi,
0: cahier
1: par exemple?
0: Des charges très, très, très lourd pour recevoir des compétitions.
1: Donc, il aurait fallu, par exemple, je crois, annuler certains festivals.
2: Mais
1: à Montréal.
2: ça s'est négocié ailleurs. Oui. Et il y a des journées qui devaient être enlevées et qui ont été maintenues. Là, c'est là que je dis que le jeu de la négociation, c'est peut-être.
3: Il n'y a peut-être même pas débuté où ils ont.
2: Exactement.
3: Moi, je pense qu'il est tôt. Honnêtement, pour faire le bilan, là, il y a eu beaucoup de choses qui se sont dites en amont de la Coupe du Monde au Canada. Je pense qu'il va y avoir des retombées importantes. Je pense que les gens qui travaillent dans le tourisme à Toronto puis Vancouver, en ce moment, c'est pas eux qui sont les plus tristes. Mm-hmm. Oui, il y a eu des montants dans lesquels investir, mais je pense
2: c'est
3: qu'il
2: ça, c'est
3: est
2: pas
3: tôt.
2: Eux qui sont les plus heureux non plus.
1: Parce qu'à Vancouver, c'est ça. Oui. Un point de repère, c'est jamais arrivé encore.
3: Mais on verra, je pense que... Mais à la base, se priver de cette vitrine, puis d'investissement aussi, parce que ça vient avec des investissements en infrastructure, ce genre de compétition. Mm. C'est ça aussi...
2: On ne posera peut-être pas la question, est-ce qu'on rénove ou pas l'intérieur du stade olympique
3: sûr.
2: Pour le CF?
3: On aurait fait d'autres...
1: Vos prédictions pour l'équipe qui va gagner la Coupe du Monde 2026, Marine Pichon?
0: Espagne.
2: Espagne. J'attendais ce que tu dises, la France.
0: Non. Argentine joue. Et là, je me lance parce que hier, avec mon neveu, on a fait toutes les prédictions là. On est arrivé à Espagne-Argentine.
2: Ben, je suis arrivée à la même conclusion. Espagne-Argentine, moi aussi, avec vainqueur Espagne.
3: Bon.
1: Yes! Ça se tape dans les mains au studio, Jean-Nicolas.
3: Je fais avec le Brésil dans mon cas.
1: Juste pour faire cavalier seul. Intéressant. Le Canada, ça va finir où?
3: Le Canada,
1: sur,
3: d'après moi, ils ont un bon pool. Oui. D'ailleurs, j'aurai la chance d'être à Toronto. La semaine prochaine.
2: Ben ouais,
3: cette semaine, en fait, j'y vais cette semaine.
2: Je n'irai pas jusqu'à 8e. 32, c'est sûr. Ronde des 16, ouais, possible. Peut-être. Ça dépend qui ils auront rencontré dans la ronde des 32.
0: C'est ça.
3: Il n'est pas trop tard pour inscrire ses enfants au soccer cet été. Donc, je veux 5 secondes pour le dire.
1: Mais oui, vous regardez le chronomètre.
3: Exactement.
1: Puis vous rentrez votre
3: Exactement.
1: Message, Jean-Nicolas.
3: Puis allez voir le match. Allez voir du match. Allez voir les Roses. Allez voir le Supra.
0: Oui, parce que nous, on sera aussi à Toronto le lendemain de la Coupe du Monde. Donc, il faut venir nous voir.
2: Et regarder la Coupe du Monde.
1: Moi, j'avais toutes ces informations-là, mais vous n'avez besoin de personne, voilà. Honnêtement. Merci beaucoup, Claudine Douville. On vous retrouve à la description des matchs de la Coupe du monde de soccer sur les ondes de RDS. Marinette Pichon, vous serez panéliste invitée, évidemment, dans ces matchs. Mm-hmm. Sinon, vous serez au parti disputé par les Roses tout l'été, dont celui de Toronto, ça nous dit. Jean-Nicolas Gagné, on peut vous croiser sur les terrains du Québec aux côtés d'Alec Castonguay.
3: Oui, exact. Soccerquebec.org, c'est notre...
1: Oh,
3: suivez-nous sur nos médias sociaux.
1: Merci beaucoup.
3: Merci.

0: C'est beau ça, hein? C'est Haute Rive, duo formé par Catherine Durand et Marat Tremblay. C'était la chanson Les Poèmes en secret qui se trouve sur leur tout nouvel album, leur deuxième intitulé Air de repos. Tous les jours à l'émission, on essaie de mieux comprendre notre monde, que ce soit en se penchant sur de grands enjeux de société, un sport comme le soccer, ou sur ce qui nous passe sous le nez au quotidien, par exemple ce qu'on mange. C'est pour ça que chaque semaine, on vous propose de mieux comprendre l'histoire de ce qui se trouve dans votre assiette avec Florence Gagnon-Brouillet, historienne spécialiste de l'alimentation, et Stéphanie Côté, nutritionniste, autrice et conférencière. Salut!
1: Salut!
0: Bonjour! C'est contente de retrouver votre duo cette saison-ci. De quoi vous allez nous parler aujourd'hui? Stéphanie, qu'est-ce qui vous a inspiré?
1: Les légumes du printemps, dont il faut profiter quand ils sont là, donc les asperges et les têtes de violon.
0: C'est parfait. De votre côté, Florence?
2: Moi, je me suis dit, telle une mauvaise herbe, je reviens pour une deuxième saison, donc pourquoi ne pas parler du pissenlit?
0: Vous êtes la première personne que je rencontre qui se compare à un pissenlit. J'aime beaucoup. On va quand même commencer avec les asperges, Stéphanie. D'abord, moi, j'ai été très étonnée d'apprendre qu'il en existe beaucoup de variétés, mais genre vraiment beaucoup de variétés.
1: Vraiment beaucoup, quelque chose comme 300 espèces.
0: Je pense que j'en connais deux. Les blanches puis les vertes.
1: OK, il en manque une à votre palmarès parce qu'on les classe en trois groupes, donc les blanches, les vertes et aussi les violettes.
0: OK.
1: Ouais, pas mal moins connues, moins présentes sur le marché, mais c'est les trois grands groupes d'asperges. La verte qu'on connaît bien, qui est verte grâce à la chlorophylle. La blanche, savez-vous comment elle pousse?
0: Ben non.
1: Des asperges, premièrement, ça pousse directement du sol. Là. C'est super beau, un champ d'asperges. On voit les tiges là, à la verticale qui montent vers le ciel. Et pour que l'asperge soit blanche, on veut pas qu'elle développe sa chlorophylle. Donc, on doit la priver de la lumière pour pas que la photosynthèse s'effectue. Donc, on la recouvre de terre au fur et à mesure qu'elle pousse pour la priver de cette lumière-là, donc pour qu'elle demeure blanche. Fait qu'au goût, c'est une asperge qui a un goût un petit peu plus doux que l'asperge verte, mais on sera pas surpris d'apprendre qu'elle a un goût un petit peu plus terreux, par exemple. Voilà, c'est parce que ça pousse avec de la terre.
0: Mais comme quel travail complexe.
2: Oui, mais Stéphanie, j'ai une question pour toi. Est-ce qu'elle est plus dispendieuse, justement, parce que ça nécessite un travail quand même de plus longue haleine?
1: Oui, elle est plus dispendieuse. L'asperge violette aussi là, est souvent réservée à des tables un peu plus aisées. L'asperge verte là, qu'on retrouve de manière pas mal plus abordable au Québec et ailleurs au Canada.
0: Puis, qui ont été les premières personnes à goûter aux asperges puis à se demander pourquoi leur pipi sent bizarre?
1: Oui, j'imagine qu'ils se posaient aussi la question, mais les asperges, ça remonte à l'Antiquité. Les Grecs, les Romains,

0: à l'époque de l'Antiquité, mangeaient des asperges. Ça poussait, c'était une plante qui était sauvage, qui poussait vraiment là, comme ça dans la nature. Et c'est comme ça que les premiers humains ont commencé à manger l'asperge et probablement à se poser des questions aussi sur l'odeur de leur urine.
1: Qui s'explique comment d'ailleurs?
0: Écoute, ça c'est parce que dans l'asperge, il y a un acide qui s'appelle l'acide asparagusique qui, une fois qu'elle est, quand on digère puis qu'elle est métabolisée, elle produit des sous-produits qui contiennent du soufre, ce qui donne à notre urine l'odeur soufrée. Et saviez-vous que ce n'est pas tout le monde qui produit cette odeur-là quand il mange des asperges et qu'il va à la toilette après?
1: Bon, là, c'est sûr que les questions que je vous ai posées donnent un indice à savoir si c'est mon cas ou pas. Je me dévoile beaucoup pour une deuxième émission.
0: Mais la majorité, c'est génétique là, comme décision. Et en fait, c'est pas tout le monde qui produit l'odeur et c'est pas tout le monde qui la sent non plus. C'est pas tout le monde qui la détecte, cette odeur-là. Il y a des gens qui la produisent, mais qui ne la sentent pas. Fait que c'est, oui, ça peut être un ou l'autre ou les deux. Voilà.
1: Alors, quittons le monde de l'urine pour revenir à celui des asperges. Comment sont-elles arrivées au Canada, Stéphanie Côté?
0: Ben, par des colons français, notamment, parce que, en fait, après l'Antiquité, ça a pris des siècles avant que ça soit vraiment commercialisé puis consommé notamment en Europe. Puis les cours royales en Europe en mangeaient. Les rois français, entre autres, là, le roi Louis XIV raffolait des asperges, a-t-on appris. Et donc, ce sont des colons français qui ont amené les asperges au Canada. Et là, au Canada, ben, ça peut pousser dans toutes les provinces, mais c'est surtout dans l'est du Canada là qu'on les retrouve davantage. Et ça s'est développé davantage quand, à l'Université Guelph en Ontario, il y a une variété qui a été développée, la variété qui s'appelle la Guelph Millennium, qui a été développée vers la fin des années 90. C'est un hybride qui est davantage adapté au froid canadien.
1: Okay.
0: Et donc, elle a révolutionné là, le marché carrément, puis ben, parce que ses rendements sont beaucoup meilleurs, puis donc elle est plus adaptée à nos climats et ben, la popularité n'a fait qu'augmenter là, grâce à ça.
2: Mm-hmm. Puis comment... Est-ce qu'elle a un goût particulier? Excuse-moi, vous aimez
1: ce système de questions. Allez-y.
2: Ben, en fait, je me demande, parce que souvent, dans nos climats nordiques, ce que ça va faire, c'est que ça va augmenter un peu le sucre de nos produits à cause du froid. Et est-ce que, justement, l'asperge qui a été développée à Guelph va avoir quand même une certaine particularité organoleptique?
0: C'est tellement une bonne question. Je n'ai pas la réponse. Non, je ne sais pas.
1: Mais, tu sais, peut-être que notre auditoire a la réponse. Oui, écrivez-nous pointdepart@radio-canada.ca ou la bulle de conversation sur l'application Radio-Canada Audio.
0: Ben, avec autant de variétés d'asperges, il y a des chances qu'il y en ait qui soient plus sucrées, plus amères et tout ça. Donc, ça serait une bonne question, effectivement.
1: Ça serait fantastique qu'une personne qui cultive les asperges soit à l'écoute et soit capable de nous répondre.
0: Oui,
1: d'ailleurs, comment on les récolte, ces asperges-là?
0: À la main.
1: Wow!
0: Oui, à la main. Une à une, les travailleurs dans les champs là ont des outils particuliers pour les couper, mais c'est vraiment à la main que ça se fait, ce n'est pas à la machine. Et c'est très exigeant, la récolte des asperges, non seulement parce que ça se fait à la main, mais aussi parce que ça pousse très vite sur une saison qui est très courte. Mm-hmm. La saison des asperges, c'est environ 8 semaines. Et parfois, des belles journées ensoleillées où il fait chaud, les asperges peuvent pousser de 15 centimètres.
1: Pardon, en une journée, Stéphanie?
0: En 24 heures.
1: Wow.
0: Donc, ça peut nécessiter parfois 2 coupes dans une journée parce que ben il faut l'accueillir quand elle a à peu près 20-25 cm parce que plus que ça, ben elle devient moins intéressante. Donc, c'est vraiment très intensif. On a besoin de travailleurs dans les champs pour cueillir les asperges.
1: OK, parlant de taille, mon asperge, là, est-ce que je la coupe ou je la casse? C'est une vraie question. Hein? Je fais les deux méthodes en me disant que je peux pas me tromper.
0: Il y a deux écoles de pensée. Les deux sont bonnes. Semble-t-il que c'est mieux de la couper au couteau parce que on gaspille moins à ce moment-là.
1: Oh, Florence est en dessous. Ouais,
0: non, mais moi aussi j'ai toujours cassé aussi. Mais la semaine passée, j'en parlais avec Alison Van Rassel, entre autres, qui a approfondi la question. Elle disait que c'est préférable de couper parce que justement on gaspille moins. Et si c'est quand même un petit peu fibreux à la base de l'asperge, on peut avec un couteau économe enlever une petite couche qui est un peu plus fibreuse.
1: Quelle quantité d'asperge je devrais mettre de côté au compost?
0: Une coupe de centimètres, gros maximum.
1: Oh,
0: moins. En fait, au compost ou garder pour faire des bouillons aussi. Ça peut être,
1: okay,
0: ça peut être
1: une idée. Terminons avec ça. Comment on cuisine l'asperge, Stéphanie?
0: Ben, ça peut être cru, ça peut être cuit, rôti au four sur la grille du barbecue, mais je pense que cru, ça gagne vraiment à être connu.
1: J'ai jamais mangé d'asperges crues.
0: Pour ça que j'en parle. Quand les asperges sont fraîches, crues, elles ont un goût là, qui,

qui ressemble un petit peu au pois sucré. Et c'est super bon en salade, que ce soit en ruban ou entière. Et la chose à éviter avec les asperges, qu'elles soient crues ou cuites, c'est de les préparer trop, en fait, de les faire cuire trop longtemps, premièrement, et de les mélanger trop rapidement avec une vinaigrette ou

0: La première fleur que nous avons cueillie pour l'offrir en bouquet, la fleur qui s'est installée partout où il y a des humains. Aujourd'hui, je veux chanter le pissenlit.
1: Je ne chanterai pas. Je dois vous dire que j'ai un rapport un peu moins poétique à cette fleur, Florence Gagnon.
2: Ben, en fait, c'était ma question. Moi, je veux savoir, est-ce que je vais vous rappeler une forme de réminiscence de la plus grande croisade printanière, la grande chasse aux pissenlits, ou au contraire, quand ils arrivent, vous vous dites, oh, c'est tellement mignon, les petits pompons jaunes.
1: Moi, je me dis, c'est mignon, pompons jaunes, mais oh non, les allergies vont commencer bientôt. Qu'est-ce que je vais faire avec ça? Ah. C'est un peu ça. C'est pour ça que j'ai un rapport moins poétique là, aux pissenlits. Et surtout sur le plan de l'alimentation, ça rime à rien. J'ai jamais mangé de pissenlit, donc je suis très curieuse d'en savoir plus aujourd'hui.
2: C'est ça que je me suis dit. À ceux qui croient que le pissenlit, c'est un combat perdu d'avance, ben, je me dis qu'en l'imaginant dans leur assiette, peut-être qu'ils vont être capables de se réharmoniser, de se réconcilier avec le fameux pissenlit. Mais c'est ça. Quand je dis combat perdu d'avance, faut comprendre que l'origine du pissenlit, ben, elle vient d'une famille qui s'appelle les Astéracées. C'est une famille voyageuse, hein, qui est très ancienne et on va dire qu'elle a le pétale solide parce que les premiers représentants apparaissent en Amérique du Sud il y a 83 millions d'années. Attachez votre ceinture.
1: Oula, c'est un nombre qui impressionne.
2: Vraiment, par leur ancienneté, mais vraiment le pissenlit officinal tel qu'on le connaît ou on le maudit aujourd'hui, lui, il y a environ 2,6 millions d'années ou 12 000 ans avant Jésus-Christ. Donc, un peu plus, un petit genou, mais quand même, qui est arrivé en Amérique du Nord au 17e siècle. Même principe que les asperges avec la colonisation et c'est vraiment un excellent voyageur. Il y a le biologiste spécialiste des plantes exotiques envahissantes. Je suis tellement contente de savoir qu'il y a des gens qui travaillent là-dessus. Claude Lavoie qui a écrit un merveilleux livre là-dessus sur lequel j'ai largement puisé pour la chronique, qui explique quand même que notre rapport nord-américain d'amour-haine avec le pissenlit, c'est quand même plutôt récent. Parce que avant le 20e siècle, on le reconnaissait vraiment davantage pour ses propriétés curatives et ses propriétés nutritives.
1: Ah oui! Par exemple, le curatif, qu'est-ce que je peux guérir avec un pissenlit?
2: Curatif, ben on dit que c'est un excellent diurétique. Donc, on fait du pouce sur l'asperge et l'urine. Et c'est justement, en fait, le nom pissenlit dans le langage vernaculaire, c'est un dérivé de pissouli. Parce qu'on dit que ça a des propriétés diurétiques.
1: Est-ce que je peux encore faire un peu de pouce sur le pipi? Parce qu'on vient de recevoir un message sur la bulle de conversation. Puis j'avoue que ça me fait sourire. C'est Jean qui nous écrit « Mon épouse et moi, avant de connaître l'odeur caractéristique de l'urine après la consommation d'asperges, avons consulté un médecin qui nous a prescrit 10 jours d'antibiotiques. »
2: Mais non!
1: Donc, merci pour cette confidence qui peut vraiment faire œuvre utile. Donc, revenons au pissenlit. Donc, il a des propriétés curatives.
3: Probablement aussi, qu'en fait, l'aspect diurétique était notamment associé, puis c'est ce dont on parle encore aujourd'hui. Quand c'est diurétique, c'est pour éliminer plus d'eau. Donc, ça pouvait aider l'hypertension ou des œdèmes, par exemple.
1: Intéressant.
2: Exactement. Puis on l'aime tellement, non seulement pour ses propriétés diurétiques ou curatives, mais aussi nutritives, qu'on va se mettre à le cultiver. Hein? On n'a pas le même type de pissenlit. Hein? Nous, ici, on n'a pas besoin de le cultiver.
1: C'est ça, dans ma tête, il pousse là où on n'en veut pas tellement. Donc, ça m'étonne de savoir qu'on a cherché à amplifier sa présence sur le territoire.
2: Mais avant le 20e siècle, on a vraiment, puis même encore au début du 20e siècle, on a vraiment, nous, le défi au Canada des légumes après l'hiver et l'entre-deux saisons. C'est particulièrement difficile et le pissenlit va vraiment faire office de laitue. On le compare même parfois à une endive sauvage. Mais en Europe, et plus particulièrement en France, parce qu'on sait qu'on est énormément influencé par nos voisins européens, on va chercher non seulement à le cultiver, mais aussi, attention, à le perfectionner. Et en 1893, il y a un horticulteur de Bordeaux qui aurait annoncé la bonne nouvelle. Et là, j'ouvre les guillemets. L'on est arrivé par des sélections successives dans les porte-graines à améliorer cette plante. Les variétés que l'on crée sont fixées, elles se reproduisent bien et possèdent une incontestable supériorité sur les plantes sauvages.
1: Oh.
2: À ce cher monsieur, je dis, vous avez définitivement fait du bon travail.
3: Mission réussie.
2: Et pour rejoindre en fait Stéphanie qui nous parlait des asperges blanches, il y a vraiment une technique aussi particulière pour réduire l'amertume des feuilles de pissenlit. On va les priver de lumière aussi pendant l'hiver pour que les feuilles soient plus tendres au printemps. Donc, quand on parle de... Moi, en fait, quand je suis tombée dans les archives sur les fameux pissenlits blancs, je me disais, ben, j'imaginais soit le pissenlit en fin de vie,

0: Ou encore le pissenlit avec une fleur jaune, en fait. Et non, c'est vraiment les feuilles qui deviennent beaucoup plus pâles, puis c'est le principe de réduire l'amertume.
1: Puis, on peut le boire aussi, le pissenlit. C'est, non pas que j'ai déjà goûté, mais je sais très bien que le vin de pissenlit existe. Recommandé ou pas, Florence?
0: Recommander le vin de pissenlit?
1: Ouais.
0: Je le recommande. On en a déjà fait chez nous, en plus.
1: Ah ouais?
0: Oui, donc il y a comme un petit côté lié à l'enfance, là, où j'avais envie de commencer avec cette chronique. Non seulement que je me compare à une mauvaise herbe bien humble, comme en parlait notre fameux chroniqueur.
1: Mais un brin de nostalgie aussi. OK, c'est quoi le vin de pissenlit?
0: Ben, le vin de pissenlit, mais juste avant, je me permets de dire que manger le pissenlit, tu sais, tu me parlais des infusions rosémées. Il y a tellement de manières de manger le pissenlit. Puis moi, vous savez, pour ceux qui me connaissent déjà, j'adore aller fouiller dans les archives, mais surtout dans la presse, parce que c'est là qu'on a vraiment, je trouve, le pouls de la population. Puis en essayant de dénicher des articles de presse au début du 20e siècle, j'ai trouvé la salade avec des lardons, qu'on dit un substitut aux salades de mâche fastidieuses, j'aime beaucoup le qualificatif, le beurre de racine de pissenlit, le miel, les infusions, le potage de pissenlit, même en 1917. C'est incroyable, comme si on utilise la pulpe du pissenlit, puis ensuite on va le lier avec une genre de béchamel. Okay. Donc, et le magasin, soi-disant, offrait même la possibilité de commander et acheter ses pissenlits. Hein. Autre temps, autre mœurs. Et
1: vraiment, beurre de pissenlit aussi, je suis très curieuse.
0: Ouais, moi aussi, mais je comprends que la curiosité, elle se porte davantage sur le fameux vin de pissenlit. Hein? Et là, ça m'amène à parler en fait de mon dernier petit segment, la fameuse fabrication du vin domestique. Parce que le vin domestique, dans les traditions canadiennes, il y a vraiment quelque chose qui est bien ancré. On fabrique du vin domestique ou artisanal à partir de tout ce qu'on a un peu sous la main. Les ménagères pouvaient le faire à partir des gadelles, du trèfle, mais aussi notamment du pissenlit qui, je l'avais pas réalisé, mais va vraiment soulever une polémique importante.
1: Ah oui?
0: Et donc, j'ai décidé d'en parler parce que j'avais envie d'en ajouter une à sa longue carrière de fauteur de troubles. Pendant la Prohibition, on sait que pendant la Prohibition, Catherine Ferland, qui est une historienne aussi reconnue, a travaillé sur les questions liées à l'alcool. Puis elle explique qu'il y a notre fameux mouvement prohibitionniste qui va se diffuser en Amérique du Nord au début des années 1900. Et là, on va se poser la question, faut-il condamner ces liqueurs enivrantes? C'est la question qui est sur toutes les lèvres dans la presse. On se demande, mais est-ce qu'on a le droit de continuer à fabriquer notre fameux vin de pissenlit, hein, parce que c'est la saison, donc on veut savoir, est-ce qu'on va être coffré? Est-ce qu'on va avoir une amende? Et là, en fait, ce qui est quand même intéressant avec les provinces canadiennes, c'est que chacune a un peu son mot à dire dans la gestion ou dans l'encadrement. Hein, parce que même si Ottawa va quand même proposer des lois en 1918, on va quand même se questionner, oui, mais nous, est-ce qu'on a quand même le droit de faire ça? Donc, bref, le vin de pissenlit est devenu au centre des enjeux. Et je dois dire que ça a vraiment soulevé l'indignation dans les éditoriaux que j'ai pu lire. Un certain chroniqueur disait « Les ménagères n'ont qu'à bien se tenir. Au cas où elles s'aviseraient de fabriquer de cette liqueur inoffensive, elles seront coffrées. » Donc, on sent vraiment
1: c'est
0: toute la charge émotive.
1: C'est une expression que j'ai besoin, à partir d'aujourd'hui, d'utiliser plus souvent, à être coffrée. Merci, Florence Gagnon-Prouillet. Je me permets de partager avec vous une recette qui nous est proposée par Gaétan, qui nous dit que son père mangeait de la salade de pissenlit, feuilles de pissenlit, rhubarbe, crème fraîche, sel et poivre. Donc,
2: Aussi simple que ça.
1: Oui, si vous cherchez quelque chose à vous mettre sous la dent ce midi, voilà une suggestion. On va se gâter avec une autre archive. À la télé de Radio-Canada en 1979, une femme explique à la journaliste Nicole Benoît ce qu'on peut trouver comme aliment à l'état sauvage dans l'émission « Bonjour, comment mangez-vous? »
3: Tout commence, tout renaît. Alors, au même temps où on fait les sucres, quand on cueille l'eau d'érable, si on regarde dans la neige, là, on a poussé la neige un peu, on découvre les têtes de violon qui percent en dessous. Les têtes de violon, c'est les fougères. Nos fougères de l'été, quand elles se déroulent, quand elles sortent à peine de la terre, si on les cueille, c'est ça, la tête de violon, là, c'est cette petite rosette, là.
1: Bonjour, comment mangez-vous? Quel bon nom d'émission!
2: C'est très, très mignon, puis la description aussi, j'ai plus besoin de la faire.
1: Alors, la chronique est terminée, Stéphanie Côté, c'est ce que vous me dites.
2: Il y a des petites choses à dire, mais en tout cas, la description, elle était magnifique.
1: Oui, donc, pour commencer, d'où vient le nom Tête de violon, qui est aussi adorable que le titre Bonjour, comment mangez-vous?
2: Bien, comme la dame l'expliquait, le fait qu'elle soit enroulée sur elle-même, cette fougère, avant de se déployer, ressemble à la volute du manche du violon, donc le bout du violon qui est qui ressemble à quelque chose d'enroulé aussi. Donc, c'est aussi simple que ça.
1: Ce que j'ai retenu aussi dans l'extrait qu'on a entendu, c'est cette idée que la tête de violon est une fougère.
2: C'est le bébé fougère. C'est la pousse de fougère qui est toute enroulée sur elle-même avant de se dérouler, de se déployer au fil des jours, au fil des semaines, au printemps quand il commence à faire chaud. Donc oui, c'est vraiment, c'est pour ça qu'on l'appelle la tête de violon, aussi la crosse de fougère. C'est parce que c'est la pré-fougère. Et comme la dame le disait aussi, c'est une des premières plantes qui pousse au printemps. Mm-hmm. Et c'est indigène au Canada depuis, là, tu sais, toujours, même, je vais te battre Florence, là, ça a 100 millions d'années.
1: Oh, wow, fougère. Quand même!
2: Donc, quand même, oui, les dinosaures, j'allais dire, en mangeaient. Je ne sais pas s'ils en mangeaient, mais en tout cas, ils côtoyaient la fougère et les têtes de violon.
1: J'ai pas vu ça dans Jurassic Park.
2: On va leur parler. Mais au Canada, ou du moins dans l'Est du Canada, les Premières Nations en mangent depuis vraiment des siècles et des siècles. Puis vers le 17e, 18e siècle, ce sont les Premières Nations qui ont fait découvrir aux colons français, aux colons britanniques aussi, la fougère. Et c'était aussi un légume très, très important au printemps, parce que vu que c'est la première verdure qui poussait, qui était comestible, c'était super important pour contrer le scorbut qui menaçait à cette époque-là, mm-hmm. parce que ben il manquait de vitamine C pendant les mois froids. Donc, un peu de verdure au printemps, ça faisait grandement du bien.
1: On en trouve même principe que le pissenlit, en fait.
2: Voilà. Hein. Bon, mais des belles salades de tête de violon et de pissenlit.
1: Où est-ce qu'on en trouve aujourd'hui des têtes de violon, Stéphanie?
2: Ça pousse un peu partout dans le Canada, mais ce sont surtout les provinces maritimes qui sont les reines de la tête de violon, notamment le Nouveau-Brunswick. Et entre autres, il y a une ville qui est vraiment attitrée, c'est Tidehead, qui est la capitale mondiale des têtes de violon. C'est là où les têtes de violon se retrouvent en plus grande quantité. Il y a vraiment un patrimoine très, très fort. Et leur titre de capitale mondiale des têtes de violon, c'est autoproclamé. Et elles y tiennent énormément, si bien qu'en 1985, il y a eu une querelle avec l'État du Vermont aux États-Unis, parce que l'État voulait déployer un projet de loi pour nommer le Vermont comme l'État mondial de la tête de violon. Mais ça n'a pas fait. Les gens du Nouveau-Brunswick se sont battus pour garder leur titre, et finalement, le projet de loi américain l'a abordé.
1: Ça, c'est mon genre de chicane. On est présentement dans la saison des têtes de violon ou ça se termine?
2: Et dépendamment des régions du Canada ou du Québec, ça se termine parce que dès que les fougères sont déployées, ben, il n'y a plus de têtes de violon. Donc, certains endroits, ça va commencer en avril, mai, juin, dépendamment des endroits au Canada. Donc, si on a passé tout droit, ben, malheureusement, il va falloir se contenter de regarder vers l'année prochaine pour
1: et
2: ça.
1: Et en terminant, on rappelle qu'on mange ça avec précaution. Hein. Il y a quand même des risques d'intoxication.
2: C'est super important de les faire bouillir de 10 à 15 minutes ou cuire à la vapeur avant de les manger parce qu'il y a une toxine qui peut donner la diarrhée, vomissement et rendre très malade. Donc, c'est comestible, mais il faut le faire de la bonne façon.
4: De perdre toutes les vitamines qu'on a ingérées initialement.
1: Toutes les belles propriétés curatives qu'on associe à ces fougères et légumes. Je me permets un autre avertissement. Marie-Ève nous a écrit que son oncle faisait du vin de pissenlit, que c'était succulent, mais un brin piquant pour une allergique saisonnière. Donc, avant de vous verser quelques coupes, pensez à votre condition de santé. Merci beaucoup, Florence Gagnon-Brouillet et Stéphanie Côté. On se retrouve très bientôt.
2: Avec plaisir.
1: Plaisir. Après le bulletin de nouvelles de notre côté, on découvre la nouvelle saison de Plan B. Et je vous préviens, là, elle est bouleversante. On est habitué à des séries bouleversantes, à des saisons bouleversantes avec Plan B, mais celle-là rentre au poste, comme on dit. On va aussi apprendre à mieux aimer les gens polarisants avec la psychologue Nathalie Platt et Christian Vézina.

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5: Ici Fred Harding, voici les informations. La comédienne québécoise Sophie Fauché est décédée à l'âge de 68 ans. Celle qui a fait carrière au théâtre, au cinéma, à la télévision et plus récemment comme animatrice et chroniqueuse à la télévision et à la radio aura occupé

0: occupe une place de choix dans le cœur des Québécois. Élise Allard revient sur les grands moments de sa vie et de sa carrière.
1: J'étais intense, je parlais très très vite, je riais, je pleurais.
2: Née à Montréal le 10 avril 1958, Sophie Fauché est la fille du réalisateur et metteur en scène Jean Fauché et de l'actrice Françoise Fauché, tous deux arrivés de France en 1951. À 9 ans, la petite Sophie obtient son premier rôle au théâtre dans la pièce L'Oiseau bleu.
3: Je peux dire que j'ai fait mes débuts sur scène à la Place des Arts et ça me fait rire, je faisais le gros bonheur du rire épais.
2: Au début des années 2000, la comédienne se tourne vers l'écriture avec les pièces Appassionada et La Casa Azul, inspirées de la vie de la peintre mexicaine Frida Kahlo et mise en scène par Robert Lepage. En découlent des livres jeunesse et une série d'animations.
1: Et cette femme visionnaire, je veux dire, qui n'était pas de son époque, qui est à l'origine des selfies avec tous ses autoportraits. Non, mais c'est vrai!
2: Ses rôles dans Ding et Dong ou encore Le cœur a ses raisons mettent de l'avant son talent pour la comédie.
4: Mesdames, bonsoir. Je suis Christal Bouvier-Montgomery.
2: Mais c'est à la radio, notamment comme chroniqueuse à Ici Première.
5: La minute à Sophie maintenant.
2: Et à la télévision que le grand public découvre la personnalité de Sophie Fauché. Elle co-anime, entre autres, l'émission Lilionne et devient professeure à Star Academy.
1: Quand j'aime, j'aime. Quand il y a des causes qui me tiennent à cœur, je vais monter aux barricades. Quand il y a injustice, là, on peut compter sur moi.
2: Sophie Fauché laisse dans le deuil son mari, Michel, sa fille, Clémentine, et sa mère, Françoise, ainsi que de nombreux membres de sa famille, collaborateurs et amis. Ici Élise Allard, Radio-Canada, Montréal.
0: Et à présent, rendons-nous aux États-Unis.
6: There is nothing that I will not do for the state of Maine.
0: Et oui, Graham Platner sera le candidat démocrate de l'État du Maine pour un siège au Sénat lors des élections de novembre. D'après les premières estimations des réseaux CNN et NBC, il remporte plus de 70 % des voix. L'ancien combattant et éleveur d'huîtres se mesurera à la sénatrice républicaine sortante Susan Collins. L'homme de 41 ans, sans grande expérience politique, a obtenu le soutien de figures de la gauche américaine malgré certaines controverses, notamment sur des propos visant les femmes et sur ses rapports à d'ex-compagnes. Et maintenant, Téhéran promet de riposter à la dernière série de frappes américaines. Le ministre iranien des Affaires étrangères prévient sur X que les forces armées de son pays ne laisseront aucune attaque ni menace sans réponse. Cette nouvelle escalade dans le conflit au Moyen-Orient survient au moment où les États-Unis ont eux-mêmes lancé des frappes en représailles à la destruction d'un hélicoptère Apache de l'armée américaine au-dessus du détroit d'Ormuz, une attaque que Washington attribue à Téhéran. Les autorités iraniennes nient toute responsabilité dans l'événement. Et de retour chez nous au Québec, Paul Saint-Pierre Plamondon promet de retirer le Québec du projet de train à grande vitesse s'il prend le pouvoir à l'automne. Le chef du Parti québécois souhaite plutôt réclamer au gouvernement fédéral les sommes qu'il compte investir dans le projet. Le TGV suscite aussi l'opposition des conservateurs fédéraux qui accusent Ottawa d'ignorer les inquiétudes des communautés rurales. Le reportage à ce sujet de Valérie Gamache.
7: Alors que le gouvernement fédéral s'apprête à remettre le projet du TGV sur les rails...
8: J'aspire à des fonctions qui sont importantes et des fois, ça veut dire qu'on prend des positions qui peuvent être moins populaires.
7: Paul Saint-Pierre Plamondon veut que le Québec se retire du projet et qu'Ottawa lui verse l'argent qu'il prévoit d'y investir. Une somme que le Parti québécois estime à 40 milliards de dollars et qu'il voudrait plutôt dédier aux hôpitaux, aux routes et aux écoles.
8: Si le fédéral ou le gouvernement du Québec ont des sommes à mettre dans de l'infrastructure, ça doit être sur des projets vitaux.
7: La première ministre, Christine Fréchette, estime que le chef péquiste ne saisit tout simplement pas le fonctionnement des relations avec Ottawa.
9: C'est pas vrai qu'on peut aller récupérer des milliards de dollars si ce projet-là ne va pas de l'avant au Québec.
7: Libéraux et solidaires secondent les députés André Fortin et Ruba Gazal.
10: Le gouvernement fédéral n'aura pas d'intérêt à faire un train à grande vitesse uniquement entre Toronto puis Windsor. Donc, il n'y a pas de 40 milliards à aller chercher à ce moment-là. Là.
11: On va jamais toucher à cet argent-là s'il n'y a pas de projet. Parce que s'il ne passe pas ici au Québec, il n'y en a pas de projet.
7: Le projet divise aussi à Ottawa. Le chef conservateur Pierre Poilievre soutient les agriculteurs qui craignent que leurs terres soient fragmentées par le tracé.
12: Le premier ministre force maintenant les Canadiens à payer 90 milliards de dollars pour une TGV qui va détruire des fermes au Québec.
13: Il faut être pour des grands projets à l'échelle nationale.
7: Mais à Québec, même les partis qui appuient le projet estiment que le gouvernement fédéral a des devoirs à faire pour s'assurer de son acceptabilité sociale. Ici Valérie Gamache, Radio-Canada, Québec.
0: Et en terminant, Ottawa s'apprête à déposer un projet de loi qui interdirait l'accès aux réseaux sociaux aux jeunes de moins de 16 ans. Mais le Centre pour l'intelligence émotionnelle plaide plutôt pour un encadrement fédéral qui responsabiliserait davantage les géants du numérique et craint que cette mesure crée un faux sentiment de sécurité. La spécialiste Emmanuelle Parent, directrice générale du Centre pour l'intelligence émotionnelle, estime que la priorité devrait être de rendre les réseaux sociaux moins nocifs en obligeant les plateformes à mieux modérer les contenus dangereux, notamment. Voilà, c'est ce qui m'a fait à ce bulletin d'information.

0: Bonjour, vous écoutez Point de repère. Je m'appelle Rosemée Autonne-Témorin et dans quelques minutes, j'aurai la chance d'accueillir en studio Pierre-François Legendre et le réalisateur Jean-François Asselin pour parler de Plan B. Mais pour l'instant, c'est l'heure d'ouvrir notre cœur. Chaque semaine, on apprend à mieux aimer les gens qui nous entourent. Puis comme on veut vous être utile de manière très concrète, j'ai demandé à des auditeurs et des auditrices qui est particulièrement difficile à aimer, selon vous. Et il y a plusieurs personnes qui nous ont répondu quelque chose comme ça.
1: Ah, j'aimerais apprendre à mieux aimer les gens qui sont polarisants. Et les gens qui sont sur la scène publique et qui ont une tribune et qui ont une voix qui porte fort, qui crie fort, mais auxquels on peut pas donner la réplique parce qu'ils sont derrière des écrans. Ça, moi, ça me confronte infiniment, puis j'aimerais avoir de l'empathie, de la bienveillance, puis de l'amour à la limite à leur donner.
0: De l'amour à la limite. Gros mandat quand même que vient de nous donner Marie-Ève de Longueuil. Nos guides seront le philosophe poète Christian Vézina et l'autrice et psychologue Nathalie Platte. Salut!
2: Salut!
3: Bonjour!
0: Oh, qu'on vous a fait travailler fort! Je
2: pense. Ben oui!
3: On peut dire ça!
2: Coquin!
0: Ouais, on s'est dit pourquoi pas commencer avec un bon défi. Ouais. Nathalie Platte, exercice difficile?
2: Absolument. C'est sûr que je me suis dit, ah ben, hein, une émission d'été qui se veut un petit peu légère quand même.
0: Pas ici, non.
2: Ça. C'est ça que je me suis rappelé en fait. Je me suis dit, on commence d'emblée par tester les limites de leur concept.
3: C'est exactement ça, Nathalie.
0: Non, mais là, attendez, c'est pas nous, là, c'est une auditrice. Ben, on est un service public.
2: Oui, puis je l'ai trouvé très mature, hein, émue par quelque chose de beau quand même. Là, réussir à aimer ce qui, à la base, n'est pas facile à aimer. C'est une belle promesse. C'est une belle prémisse là, pour notre saison. Ça m'a fait travailler fort, mais je suis contente.
0: Oui, puis après, ce sera juste plus facile de semaine
2: en semaine. Je ne sais pas, je t'inquiète.
0: Christian Vézina, on pourrait commencer par définir la polarisation.
3: Oui, c'est ça, ça m'a fait travailler fort. Je me suis dit, je vais commencer par éclaircir les termes, puis en deuxième intervention, j'irai plus dans le sensible. Polarisation, je vais y aller par analogie.
0: Ouais.
3: Deux analogies. Une première, plutôt négative. Imagine le globe terrestre, les deux pôles. Une force de polarisation envoie les populations vers les deux pôles. Mm-hmm. Le problème apparaît assez nettement. Il n'y a pas de place au pôle. Hein? Et pour les tenants de l'extrême centre, au point central, il n'y a aucun espace non plus. Ce sont des fantasmes de l'esprit. Ça n'existe pas, cette affaire-là.
0: Ah, oh, je m'étais ennuyée de vos images.
3: Et puis, vous voyez, donc, il n'y a donc pas l'espace pour vivre, si on le prend métaphoriquement, mais il n'y a pas l'espace pour penser. Il n'y a pas l'espace pour remettre en question. Et rapidement, on se retrouve assis sur un petit capital de certitude qu'on fait fructifier. La pensée est donc morte. Ça me plaît assez peu. Mm-hmm. Mais j'ai forcé et j'ai trouvé une autre analogie plus positive. La pile électrique, avec la borne plus et la borne moins.
0: Ouais.
3: On peut, si on veut, s'imaginer deux groupes à chaque extrémité débornée.
0: Mais enfin, non, extrémité de notre batterie.
3: De notre pile. Et qui parle en mal de la borne A ou de la borne B. Mais même s'ils peuvent nous faire rire un peu, il reste que c'est cette tension-là qui crée l'énergie de la pile. Et c'est là-dessus que je vais revenir aussi plus tard pour voir quelque chose de positif dans la polarisation.
0: Wow, vous êtes vraiment bon élève. Vous avez réussi à trouver une image positive pour parler de polarisation.
3: Mais pas seulement, parce que si on enlève un pôle, il n'y a plus rien qui se passe.
0: Okay, on va poursuivre, par contre, sur la définition avec Nathalie.
3: Est-ce que je...
0: Un
3: mot sur la radicalité, un mot sur la nuance.
0: Allez-y, Christian.
3: La radicalité, c'est un terme qui est associé et qui, moi, me déplaît. Moi, on m'a souvent traité de radical quand j'étais jeune. Et puis, le radical est quelqu'un qui procrastine pas. Et ça, c'est quand même assez positif. Mmh. Le problème, c'est que normalement, pour que ça soit vraiment radical, faut que la cise soit la complexité du réel. Or, en général, les gens qui se disent radicaux sont monomaniaques. C'est soit l'État tout-puissant, le marché tout-puissant, mm-hmm. Dieu tout-puissant, par mm-hmm. exemple. Et ça, c'est pas de la radicalité. En général, ils nous disent « radical vient de racine mm-hmm. ». Et là, on voudrait qu'il développe, puis il développe pas. Mais moi, je vais développer parce que j'aime l'étymologie, mais j'aime aussi le jardinage. Et j'ai déraciné plusieurs jeunes arbres dans ma vie pour les planter ailleurs, toujours avec succès. Et je peux vous dire qu'un arbre qui n'a qu'une racine, ça n'existe pas. pas. Mmh. Et que le système racinaire d'un arbre, c'est même une très belle métaphore de la complexité du réel. Mmh. Et pour ce qui est de la nuance, je tiens à dire ce que ce n'est pas, parce qu'elle est attaquée de toutes parts en ces temps. La nuance n'est pas une fourberie rhétorique pour essayer d'enfumer la personne en face. C'est pas une façon de noyer poisson, de compliquer les choses pour qu'une chatte y perde ses petits. Parce que quand c'est ça qu'on fait, on ne nuance pas. On veut manger le poisson et on veut manger les petits. Mm-hmm. La nuance, ce n'est jamais rendre les choses floues. C'est une exigence de précision, de justesse, de véracité et en gardant mm-hmm. toujours en tête la complexité du réel changeant qui appose un petit bémol d'humilité sur tout ce qu'on pense et tout ce qu'on va dire.
0: Nathalie Plante, vous pensez quoi de ces définitions?
2: Ben j'aime bien la finale là, sur l'humilité. C'est sûr que ça c'est quelque chose qui nous aide souvent à aimer et à comprendre l'autre. C'est une très belle base. Je m'ennuyais aussi des métaphores de Christian.
0: Ça rend tout plus simple.
2: Mais on a fait un petit peu la même chose. On commence à s'influencer l'un l'autre. Donc moi quand je fais face à une limite de mon empathie, je me garoche dans la lecture aussi et dans la recherche pour essayer de comprendre. Et j'ai beaucoup fureté du côté de la chaire UNESCO en prévention de la radicalisation et de l'extrémisme violent, qui est une chaire de recherche qui vise justement à rassembler un peu les savoirs universitaires sur ce thème-là, parce que c'est un peu morcelé. Hein?
0: Ouais.
2: Tout le monde en parle, mais comment on en parle? Donc, c'est David Morin qui est le professeur titulaire avec Samy Aoun, qu'on connaît bien aussi à Radio-Canada, qui est le directeur scientifique. Et ben, je regardais un peu ce que eux pensaient des différences conceptuelles entre polarisation, radicalisation et extrémisme. Ça rejoint pas mal les métaphores de Christian. Mais au fond, ce que j'ai compris, c'est que la polarisation, c'est un contexte social. Phénomène plus social, c'est ce qu'on observe en ce moment. Même entre des groupes appartenant à une même génération. Et on sait qu'aux États-Unis, notamment, les jeunes, je crois que c'est en bas de 25 ans, les jeunes garçons et les jeunes filles sont plus éloignés sur le spectre politique
0: que des gens allant vers la droite et les filles vers la gauche.
2: Que des gens de générations différentes. Donc, on voit que les polarisations sont multiples et on les observe. La radicalisation, c'est plus un processus, une trajectoire qui peut être individuelle ou d'un groupe, mais ça concerne l'adoption de discours et de pensées qui vont s'éloigner d'une norme sociale. Ça, j'ai trouvé ça quand même intéressant parce qu'on peut se dire qu'on est contre la radicalisation, mais après ça, se demander est-ce qu'on est contre toute forme de radicalisation. Par exemple, moi, j'ai accouché à la maison. Je peux vous dire que beaucoup de gens me trouvaient très radicale. On remarquait que la violence n'est pas toujours associée au phénomène de radicalisation.
0: C'est ça.
2: Non, c'est ça qui est très important. Bon, si on se pose la question de comment aimer, moi, je dirais que j'aime plus facilement ce qui peut être radical, oui, mais sans le recours à une certaine violence. Mm-hmm. Et encore là, je nuancerai encore plus. Si c'est une radicalisation qui est associée à une certaine violence et que cette violence est symbolique plutôt que littérale, et qu'en plus, elle est portée par des gens qui appartiennent à des groupes qui sont opprimés,
0: ouais.
2: Je les aime plus facilement aussi.
0: Bien sûr.
2: Donc, moi, je dirais que j'ai découvert, finalement, que je pouvais avoir un amour qui bougeait, finalement, selon, pas nécessairement que ça soit polarisant, radical ou l'extrémisme, je ne l'ai pas défini, mais selon la chaire UNESCO, ce serait quelque chose qui est plus relié à l'idéologie elle-même, au contenu. Donc, un extrémisme, c'est quelque chose qui va rejeter l'état de droit, prôner un rejet du pluralisme aussi, puis qui va encourager la délégitimisation d'un groupe de personnes. Mais même lui, il n'est pas forcément violent. Donc, pour moi, c'est au moment où la violence entre en ligne de compte et au moment où le pouvoir aussi va rentrer en ligne de compte. C'est-à-dire que si nous sommes polarisants, radicaux, et voire même extrémistes, et voire même en utilisant une certaine violence, mais que nous ne sommes pas en position de pouvoir, pour moi, c'est quand même plus facile de trouver une empathie.
0: Mm-hmm.
2: Par exemple, moi, je travaille avec des gens qui vont avoir fait des séjours en psychiatrie, qui vont avoir été parfois hospitalisés de force. Et puis, même si je peux tout à fait comprendre les humains qui vont composer ces systèmes-là, qui sont quand même des systèmes d'oppression, qu'on le veuille ou pas, c'est parce qu'on n'a rien d'autre ou pas.

0: assez d'autres choses à proposer, disons que les gens qui les subissent peuvent parfois finir par avoir une pensée radicale et peuvent parfois même avoir posé ou avoir envie de poser des gestes violents.
1: Qu'est-ce qui est intéressant?
0: Mais moi, je considère que s'ils ont... Allons faire un tour en hospitalisation, oui, là, une semaine. Moi, ça, je pourrais que je sois quand même assez violente à la fin de ça, si je suis patiente, parce que ça se pourrait que j'aie exprimé dans ma chair, dans mon intégrité totale, une perte de ma subjectivité graduelle, des systèmes d'oppression qui, même parfois, s'ils sont mus par des objectifs nobles, finissent par faire violence. Hein. C'est ce que Michel Foucault a beaucoup dégagé quand il a écrit notamment sur l'histoire de la folie. Et ça, c'est juste un exemple très individuel à partir de ce que je peux voir dans la clinique, dans l'intime. Mais sur le plan social, actuellement, on peut voir des manifestations parfois de gens qui vont subir de plein fouet une sorte de violence systémique qui fait qu'ils n'ont plus de logement, qu'ils ont de la difficulté à manger. Et là, ils vont parfois avoir un recours à une violence qui peut être plutôt symbolique. Rappelons qu'actuellement, en Occident, c'est quand même plus l'extrême droite qui va avoir, en Occident, qui va être associée à des gestes d'extrémisme violent qui vont être littéraux. C'est-à-dire qui ne seront pas symboliques, là, que ça ne sera pas des images. Ça va être littéralement les humains qui vont être violentés. Tandis qu'actuellement, en Occident, l'idéologie plus de gauche, en général, si on pense surtout au Québec, ça va plutôt être une violence symbolique qui va être là. Donc, c'est des objets ou des images qui vont être brandies. Mais elle est brandie par des gens qui subissent quotidiennement une autre forme de violence.
1: Donc, il faut s'intéresser au rapport de pouvoir,
0: absolument,
1: au rapport à la violence et possiblement même au parcours des personnes qui polarisent, si on veut développer une certaine compréhension, sinon un amour pour leur personne.
0: Absolument, ouais, retrouver notre empathie par rapport à ça.
1: Et Christian Vizna, de votre côté, comment on fait pour aimer une personne qui polarise?
2: Ben déjà, notre auditrice a été assez, je trouve, assez formidable, exceptionnelle et presque exemplaire. Elle a déjà fait l'exercice de distinguer la personne de son attitude. C'est déjà, si les gens polarisants de façon générale faisaient la même chose, la conversation et la réflexion collective avanceraient vraiment beaucoup plus vite. Ben moi, après ce que j'ai dit, on pourrait croire que j'ai beaucoup de difficultés à les aimer, mais la vérité, parce que comme je le dis, le réel est complexe, et moi aussi, quand je les rencontre, je les aime presque automatiquement, parce qu'ils sont intenses et qu'ils sont engagés. Et ça, j'adore ça.
1: Il y a un feu.
2: Absolument, c'est absolument. On apprécie cette affaire-là. Et puis, il n'y a pas que ça. Il y a autre chose. Il y a, comment je dirais-je? Je disais qu'il était monomaniaque. Mais quand tu es monomaniaque, je veux dire, tu creuses un sujet. Et t'éveilles à ce sujet-là. Et ça aussi, je veux dire, c'est un apport. Et ils ont une espèce d'obsession du camp adverse qui fait d'eux, en général, d'excellents lanceurs d'alerte. Ils sont bons pour la vigilance aussi, ces gens-là. C'est une grande utilité, je pense, qu'ils ont. Ils participent à l'affaire.
1: Mais ils peuvent aussi crier au loup.
2: Absolument. Ils peuvent crier tellement fort qu'on ne s'entend plus, voilà, ce qui est guère mieux. Il y a une autre façon de les aimer. Je parle de mon réflexe un peu spontané, mais je me lasse quand même assez vite. Et là, il y a l'autre méthode là, qu'on utilise sans arrêt à cette émission, la méthode générale d'essayer de comprendre.
1: Ouais.
2: Tu sais, en fin de compte, pourquoi
1: vous nommez ça comme si c'était banal ou plate? On essaie toujours de comprendre.
2: Ouais, et c'est un,
1: c'est étonnant.
2: C'est un boulot incessant et qui ne sera jamais terminé. Et puis donc, ça vient de quoi cette affaire-là? Bon, ça vient souvent d'une très grande sensibilité. Ça vient souvent d'un grand besoin d'engagement. Et ça, c'est extrêmement noble. Mais ça n'exclut pas qu'il y ait aussi, à l'intérieur de ça, un besoin excessivement vif d'être entendu, qui cache peut-être une faille d'un autre ordre et qui fait en sorte que les choses prennent une dimension un peu, tu sais, un peu gigantesque. Il peut y avoir aussi, on voit des fois un besoin d'avoir raison, mais c'est délirant, là. Et tu te dis, mais pourquoi? Normalement, ça ne peut qu'être construit sur une espèce d'insécurité fondamentale qu'on déguise en son contraire. Fait que quand tu penses à ces choses-là, ça peut t'aider encore là à les voir comme des individus et non pas comme des porteurs d'opinions et d'idéologies. Mais comment les aimer? C'est parce que aimer, c'est pas juste un sentiment, c'est une relation. Les aimer, est-ce que c'est être complaisant envers eux? Je pense pas.
1: C'est ça. C'est ça qui est intéressant parce que notre auditrice, Marie-Ève, nous dit, je trouve ça difficile parce que eux, ils parlent, mais moi, j'ai pas nécessairement l'opportunité de répondre.
0: Voilà.
2: Ouais. Ben, c'est drôle parce que une des choses, là, qu'on n'a pas dites, c'est que quand

0: passe aux gens polarisants, tu as des personnes dans la tête, j'en ai d'autres, et Nathalie aussi.
1: Et ce ne sont peut-être pas les mêmes.
0: Et ce ne sont pas les mêmes, mm-hmm. effectivement. Et puis, là, on parle de gens avec lesquels, en général, on n'a pas des rapports interpersonnels. Et on est dans un monde où on est en train de tous devenir des réacs. De droite, de gauche, du centre, et d'ailleurs, parce qu'on est toujours en réaction à. Et ces gens-là, polarisants, produisent beaucoup de réactions. Et je pense qu'il est grand temps qu'on retrouve une certaine souveraineté intérieure. Mm-hmm. Et une des façons de les aimer, c'est de prendre ce qu'ils peuvent apporter de bon, mais de couper le volume à un moment donné, de ne pas les suivre, de ne pas de se faire une tête. On est vraiment rendu là. Mm-hmm. Il faut qu'on retrouve une souveraineté intérieure parce qu'on le monde numérique et de l'information est en train de devenir une vraie aliénation de notre pensée. Et avec les meilleures intentions du monde, des révolutionnaires derrière leur écran nourrissent cette bête-là, cette espèce de succube qui se nourrit de notre attention et donc de notre conscience, et peuvent arriver à des résultats un peu inverses à ceux qu'ils souhaitent.
1: Nathalie Platt, si aimer, c'est pas nécessairement être complaisant ou complaisante, ça veut dire quoi aimer une personne qui polarise?
2: Mais je pense qu'on a un devoir de faire le saut, non pas quantique, mais quoi que des fois ça peut ressembler à ça, mais empathique, c'est-à-dire d'aller essayer de regarder le monde à partir de la lunette de l'autre. Mais je n'ai pas cette exigence-là pour tous.
1: Ouais.
2: C'est ça qui arrive, c'est que j'ai l'impression que l'appel au dialogue, l'appel à la nuance, Dieu sait que c'est quelque chose que je valorise énormément. Mais je dirais que j'ai mis un petit peu d'eau dans mon propre vin, non de pissenlit. c'est du vrai vin de pissenlit, je veux pas insulter personne. Mais bon, hein, ben, parce qu'à un moment donné, je me suis rendu compte que c'est un luxe aussi, que de pouvoir à un moment donné faire ce voyage là, d'aller se mettre à la place de l'autre, quand par exemple, on peut avoir plein de privilèges dans notre vie, qu'on peut avoir du temps pour penser, qu'on peut avoir du temps pour se promener, aller dans une sphère par exemple qui est étrangère à la nôtre. Et puis, je me suis rendu compte que cette question-là, notamment de la précarité, qui peut être aussi psychique, qui peut être économique, pour moi, des fois, je me suis dit, ben c'est moi qui a écouté. Par exemple, dans mon bureau, je suis dans une espèce de dispositif de pouvoir, que je le veuille ou non.
1: En
2: tant que psy. Donc, évidemment, même si je suis pas d'accord avec ce que la personne dit, mais c'est vraiment littéralement mon travail d'aller voir comment ça se fait qu'elle pense comme ça. Et puis, par exemple, si j'ai quelqu'un d'extrêmement privilégié en face de moi, ça m'arrive, puis qui peut avoir un discours super radical, puis qui peut heurter mes valeurs, souvent, j'arrive à aimer cette personne-là quand même en voyant les mécanismes de défense, en fait, mm-hmm. qui sont là comme un attachement un peu rigide à quelque chose qu'on a peur de perdre. Hein. Ça me permet à ce moment-là d'aller essayer d'élargir la conscience de cette personne-là, parce que c'est certain qu'une forme de rigidité qui est pour moi est différente de la radicalité. Une rigidité, ça fait une pauvreté en monde. Hein. C'est que notre monde devient plus pauvre. Donc, par empathie pour cette personne, pas parce que je veux la convaincre qu'elle soit, par exemple, plus à gauche, si jamais elle est très, très à droite. C'est juste parce que je pense que le monde est plus vaste quand on arrive à embrasser aussi une plus grande flexibilité. Ceci dit, j'ai pas cette exigence-là pour tout le monde, dépendamment de c'est quoi sa réalité.
1: Complètement. C'est un beau rappel, ça. C'est un luxe que de pouvoir se mettre dans les souliers d'autrui.
2: Absolument.
1: Merci, Nathalie. On va poursuivre la discussion dans un instant.
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1: Je me suis dit, peut-être qu'on a besoin de sourire, là. Non pas que vous me faites pas sourire, Christian et Nathalie, mais je me dis, hey, on se plonge quand même, là, début de saison, dans tout un devoir que d'aimer les personnes polarisantes. Puis on va aller encore plus loin, parce que ce sujet-là nous a donné envie de réfléchir aux politiciens, aux politiciennes qui donnent dans la polarisation. Est-ce qu'eux et elles aussi, il y a moyen de les comprendre, à défaut de peut-être les aimer? Nathalie?
2: Bon, là, d'abord, il faut que je fasse l'étalement d'un conflit d'intérêts possible, hein, parce que moi, j'aime un mari, en fait, qui m'a beaucoup surprise au mois de février en me disant, je me lance en politique. Donc, je dirais que j'aime un aspirant politicien.
1: Oui, de partant. Vous avez un bagage.
2: Oui, qui m'a surprise parce que c'est un psychologue un peu introverti et qui a décidé de se présenter pour Québec solidaire d'enrichissement. Il s'appelle David Poulin-Latulippe. Donc, ceci est dit.
1: Ouais.
2: Maintenant, reprenons une petite distance. Je crois qu'encore une fois, ça dépend un peu de ce qui est à la base de l'engagement politique. T'sais, on peut faire de la politique par amour du pouvoir.
1: Mm-hmm.
2: J'avoue que ça me plaît moins puis que j'ai un petit peu plus de difficulté à ce moment-là à aller chercher de l'amour. Ou on peut faire de la politique parce qu'on croit que ce véhicule-là, c'est celui qui va nous permettre de changer le monde pour le rendre meilleur. Aimer les politiciens qui aiment pas trop le pouvoir, c'est plus facile, je pense. Puis le point de bascule, c'est quand on devient plus attaché au pouvoir qu'à tout le reste, à nos idées, à nos valeurs, à l'éthique. Puis ce point de bascule-là, ben des fois, il arrive en début. On est capable de le reconnaître tout de suite en début de parcours chez les gens. Puis des fois, il arrive au moment où ils sont dans le pouvoir. Puis encore ici, pour moi, c'est quand la violence arrive. C'est par des actions militantes, tout ça, c'est pas nécessairement la même chose que quand c'est pour le maintien du pouvoir. Quand on a des politiciens qui vont polariser, qui vont avoir des discours radicaux aussi, mais que c'est pour que tous les gens qui profitent du système en ce moment puissent maintenir leur pouvoir.
1: Mm-hmm.
2: Ça me semble plus difficile, encore une fois, d'aimer d'emblée, de ne pas questionner, du moins, hein, parce qu'on prend le mot aimer, puis on pourrait dire que c'est juste aussi remettre en question des personnes qui, par exemple, vont être plus radicales dans leurs propos, mais que c'est pour défendre ceux qui ont déjà plus rien à perdre, je dirais.
1: Et c'est que ça engendre quand même un brassage d'idées, des voix qui sont plus polarisantes ou situées à des extrêmes. Christian Vizneuf, voyez ça de quel œil, la polarisation en politique?
0: En politique, ça vient avec, dans le sens qu'on débat.
1: Mm-hmm.
0: Un débat d'options et on vote pour ou on vote contre. C'est de la polarisation, mais c'est de la polarisation passagère. Et en démocratie, le groupe accepte la décision générale et on passe à autre chose et on demeure solidaire. J'ai aucun problème avec ça. Par contre, on parle de politiciens polarisants. Des politiciens qui dressent les citoyens les uns contre les autres. La seule façon de les aimer, c'est de couper le volume et de ne pas voter pour eux.
1: C'est une intéressante forme d'amour.
0: Non, mais c'est une forme, je veux dire, ils représentent une forme de gale démocratique qui ne se guérit que par l'indifférence. Il y a tout de même des limites, là. Ça, on peut pas aller là. Tu sais, on dit, il y a toutes sortes de polarisations. C'est qui le type qui disait, le médium, c'est le message? Mais la polarisation, c'est c'est un médium dangereux.
1: Mm. Bon,
0: honnêtement. Surtout à une époque où, effectivement, là, les forces en présence sont pas égales, là. On a en face de nous une espèce de dragon à trois têtes. Il y en a une qui bouffe la biosphère. Il y en a une qui bouffe la démocratie et l'autre qui bouffe le principe même d'humanisation qui s'appelle la civilisation. Les maîtres du monde ont un credo qui est la loi du plus fort est toujours la meilleure.
1: Mm-hmm.
0: Et c'est pas une joke.
1: Mm-hmm.
0: Donc, face à ça, moi, je crois qu'il va falloir construire une très large solidarité et qu'on ne viendra pas à bout de ça en se criant des noms entre nous.
1: Donc, mm-hmm. c'est aimer nos concitoyens et concitoyennes plutôt qu'aimer le politicien en place qui polarise?
0: Bien sûr, la politique a pas d'autre, en démocratie,
1: on
0: devrait pas avoir d'autre but.
1: On transfère notre amour, donc.
0: Ben ouais.
1: Je veux juste terminer avec cette idée, par contre, qu'on peut être tranché dans nos idées sans nécessairement inviter à la division, non?
0: Ben oui.
1: Donc, comment je fais pour savoir si le politicien ou la politicienne est polarisant, polarisante, mais de manière à faire évoluer les consciences ou à engendrer une discussion davantage qu'à maintenir un pouvoir?
0: Ben,
1: ça m'apparaît flou, non?
0: Si le choix implique l'exclusion de l'autre, t'as un bon indice.
2: C'est un bon critère, puis tout est dans la manière. On va encore le citer souvent, ce Daniel Bélanger, je pense, dans cette saison. Moi, je crois que tout est dans la manière. C'est-à-dire que déjà, il y a des gens qui sont en politique, puis qui peuvent arriver avec des idées qui peuvent sembler polarisantes, mais qui utilisent le véhicule politique pour faire un brassage d'idées, pour amener des visions nouvelles, pour dire, hey, on pourrait vivre autrement. Peut-on voir ce système-là comme étant pas parfait? L'idée étant de peut-être proposer d'être inspiré par d'autres modèles, tout ça. Donc, on va le voir tout de suite dans la manière dont ce politicien ou ces politiciennes-là vont user de la politique. Puis, la politique, c'est une vaste arène qui est quand même aussi très masculine dans sa forme. Là, je pense à Pascal Navarro qui a écrit sur la féminisation du pouvoir. J'ai eu la chance de la rencontrer. Puis, on voit qu'il y a plein de codes là-dedans qui mènent à la confrontation, mais que les gens de l'intérieur qui veulent faire de la politique pour faire avancer des idées sont souvent très mal pris avec ces codes-là qui sont un peu passéistes. Puis qu'eux, ils auraient vraiment envie de juste débattre réellement avec d'autres personnes pour comme faire éclater plus de lumière, faire arriver plus de lumière dans une époque qui nous semble plus sombre.
1: On va devoir parler de polarisation à nouveau parce qu'on reçoit des messages dans la bulle de conversation de personnes qui se demandent comment composer avec une personne polarisante quand elle fait partie de notre famille. Donc, on s'en reparle, bien Nathalie sûr. Platte et Christian Vézina.
0: Est-ce que je peux, ma chère, je lisais dernièrement Paul Valéry et j'ai lu cette phrase, « Il faut être deux pour penser ».
1: J'adore.
0: Et ça m'a fait beaucoup d'effet. Et ça rejoint une obsession que j'ai de combattre le discours que j'appelle patriarcal, le narratif qui se résume par « il ne peut y en avoir qu'un ». C'est toujours faux.
1: Wow. On vous retrouve la semaine prochaine. Merci beaucoup.
0: Bye.
1: Bye.

0: ce jeudi, vous pourrez trouver sur ici-tout.tv les trois premiers épisodes de l'ultime saison de Plan B, cette série qui nous aura fait voyager à travers le temps, puis un paquet d'émotions. Je ne sais pas pour vous, mais moi, j'ai braillé en 5 saisons de Plan B. Puis je dois vous dire tout de suite qu'il y a conflit d'intérêts. La série est produite par KO TV. Moi, je suis productrice au contenu de documentaire au sein de cette même boîte de production. Je n'ai jamais travaillé sur Plan B, mais sachez qu'en studio, on a les mêmes patrons et patronnes.
1: D'accord. C'est bon à savoir.
0: Ça m'empêchera pas d'être franche avec vous et de vous dire vos 4 vérités. Pierre-François Legendre, vous tenez l'affiche de cette saison. Oui. Et Jean-François Asselin, vous êtes co-scénariste et réalisateur de toutes les saisons de Plan B.
2: Oui, tout à fait. Ouais.
0: Très contente de vous parler. Je suis fan de cette émission et je ne le dis pas juste parce que je travaille pour KO TV. C'est vrai. Notamment pour l'humour 7, il y a plusieurs. Dans cette 5e saison de Plan B, on suit Mathieu, un gars qui rêve d'écrire mais qui vend des autos pour la compagnie familiale. Un père qui a 2 ados puis qui ne sait pas tellement comment les guider. Un conjoint courageux qui semble coincé dans son adolescence et surtout un homme qui apprend qu'il a un anévrisme au cerveau puis qui pourrait mourir à tout moment, à moins d'utiliser peut-être Plan B pour revenir dans le temps, changer son histoire. On va écouter un bref extrait de la bande-annonce.
3: Mathieu Laforêt?
4: Oui. À côté d'eux autres, je me sens tellement loser.
5: T'es minable.
4: Je suis une merde. Un mauvais amour. Un mauvais humain.
6: T'es mon couille, toi, j'essaie de me reprendre avec un mot.
7: Fuck you! I don't fucking care!
6: Tu me dis pas en français pour que je comprenne?
7: Non, arrête!
4: Je suis allé vous décevoir. Je veux changer de vie. Donne-moi ma chance. Une fois dans ta vie.
0: Un mauvais humain qui veut changer de vie. Jean-François Asselin, vous aimez ça, nous proposer des personnages durs à aimer? Dans Plan B?
2: Oui, tout à fait.
0: Je pense qu'à part celui incarné par Anne-Élisabeth Bossé, sont tous bien frustrants.
2: Ben oui, mais c'est drôle parce que ça appartient au Québec, je trouve, de vouloir aimer des personnages. Parce que j'ai regardé une série puis je disais, hey, j'imagine si les journalistes avaient... Tu sais, dans la télé américaine que j'écoute, les gens partent... Je trouve ça plus intéressant dramatiquement quand les personnages partent de loin. Mm-hmm. C'est des anti-héros et qui... Tu sais, parce que Plan B, là, après 5 saisons, on peut le dire, ça fonctionne pas pour régler ta vie. Si tu changes pas toi-même, en fait, Plan B, c'est une façon de revivre des choses pour faire, OK, le problème, c'est peut-être moi. Puis...
0: Donc, il n'y a que les personnes très imparfaites qui peuvent avoir recours à Plan B.
2: Tout à fait. Quelqu'un de parfait, je ne sais pas qu'est-ce qu'il ferait avec Plan B. Il s'emmerderait, en fait. Il n'y a rien à changer. Sa vie est belle. À chaque fois, on part le plus loin possible. À chaque fois, on a toujours un enjeu. Et on discute toujours à Radio-Can. On va-tu aimer le personnage?
0: Je sais, c'est un impératif ici. De Plan B. Ça me fascine que vous arrivez à faire des saisons où je peux même pas dire que je m'attache tant que ça aux personnages. Je m'attache à tous les personnages autour de Mathieu. Mais est-ce que je vous ai aimé, Pierre-François Legendre?
1: Je sais pas si c'est vous qui avez la réponse.
0: Je pense pas. Dans le sens que j'ai été intéressée par votre sens, j'ai été émue, mais j'ai aimé les gens autour de vous.
1: D'accord, mais est-ce que vous avez pu quand même comprendre sa quête?
0: Parce que je comprends, oui.
1: Elle est quand même noble. Le but étant quand même de s'améliorer au départ, d'améliorer la relation avec un de ses fils. Ce faisant, il s'éloigne de l'autre. Il s'en remet au destin aussi. Il va comprendre
0: que
1: peut-être que...
0: Oui, mais les femmes, parlons des femmes.
1: Oui.
0: Est-ce qu'il s'améliore tant que ça sur le plan des femmes? On dirait que... En tout cas, il y a beaucoup de nœuds. Mais j'aime tant que ça.
1: Je pense qu'il regrette ses choix. Il regrette énormément. Parce qu'on en parlait souvent, il y a sa blonde qui le trompe. C'est un trompeur en série.
0: Oui.
1: Un infidèle. Mais la blonde, quand la saison commence, elle est très, très dure à laisser. Parce qu'elle est comme parfaite.
2: Oui, hein?
1: On se le disait, même toi, après certaines scènes, tu me disais, oh mon Dieu, je ne suis pas sûr que les gens vont t'aimer. Parce qu'elle a tout ce qu'il faut. Là.
0: Oui.
1: Elle est jolie, pimpante, avenante, empathique. Elle a tout ce qu'il faut. Oui. Mais donc, c'est bien évident que c'est plus loin que ça. C'est pas ça. C'est pas la perfection chez une. Il veut se faire aimer.
0: Enfin, vous l'aimez, votre Mathieu. Qu'est-ce qui vous attirait dans ce personnage pourtant dur à aimer?
1: Comme homme qui a passé la cinquantaine maintenant, Mathieu se dirige vers la cinquantaine. C'est une période de remise en question. J'ai passé à travers ces remises en question-là que le personnage vit aussi. Donc j'ai envie de défendre ça. J'ai envie de défendre un personnage qui peut avoir des pensées comme ça. Mais là, il a entre les mains la possibilité de le refaire. Et on voit que c'est pas un outil. C'est un outil que je conseillerais à personne d'avoir le numéro de Plan B. Jetez ça si vous tombez là-dessus un jour. Parce que tu vas t'enfoncer et tu ne changeras pas. pas ton destin. Tu es mieux d'accepter les décisions que tu as prises plutôt que de vouloir les refaire. Donc, ça, je pense que ça, c'est un outil qui permet de voir la laideur aussi du personnage.
0: Est-ce que c'est un constat avec lequel vous êtes d'accord, Jean-François Asselin? Jetez le numéro puis vivez avec vous-même?
2: Ben, j'ai jamais pensé que ça pouvait exister pour vrai. Fait que j'ai jeté un numéro, je sais pas.
0: Mais vous comprenez. Mais
2: je comprends.
0: L'idée,
2: je sais pas. J'imagine que pour certaines personnes, ça peut valoir la peine. Mais juste pour revenir à l'amour du personnage, moi, j'aime toujours un personnage qui veut s'en sortir. Et dès le début, je trouve qu'on voit que ce gars-là, il veut s'en sortir. Il a des bonnes intentions. Et mon approche, et avec Jacques Drolet, mon co-scénariste, c'est toujours très humaniste. On part toujours de c'est quoi sa blessure à ce gars-là, puis qu'est-ce qu'il peut changer pour être une meilleure personne. Puis moi, c'est un problème que moi puis Jacques, qu'on avait en commun. On a passé beaucoup d'années à être dans vouloir plaire à des femmes, vouloir séduire, vouloir être aimé. Puis on fait, ben ça part d'où cette affaire-là? Mm-hmm. Pourquoi on a ça? C'est bien. Puis c'est pas parce qu'on est des trous de cul, parce que c'est juste. Puis je pense qu'il y a beaucoup de gars, même beaucoup de filles. Puis dans la série, il rencontre son alter ego qui fait tu pourrais pas être avec quelqu'un qui est comme toi.
0: Solide phrase. Alter ego incarné par Inès Talbi.
2: Exactement. Ouais. Fait qu'on voulait confronter le personnage à ça. Et qui se questionne, puis à la fin, ce qu'il dit, c'est que j'aimerais ça m'accorder assez de valeur pour pas avoir besoin que d'être aimé par tout le monde. Puis tu sais, si on
1: ça
2: regarde...
1: Ça vient d'où ce manque d'amour envers soi, envers lui-même aussi.
0: Mais dans toutes les saisons de Plan B, ça finit souvent par venir des parents. Est-ce qu'un personnage qui a eu une enfance saine pourrait exister dans Plan B?
1: Ouais, c'est sûr que tout part de là, je pense.
0: Pour tout le monde.
1: La plupart des traumatismes partent de là. Mais oui, peut-être que l'appât du gain, par exemple. Peut-être que ça, peu importe ce que tu as vécu comme... Je sais pas, souvent, quand on s'imagine des scénarios, en tout cas, je sais pas vous, mais je pense que tout humain s'imagine s'il pouvait revenir. Dès que le concept est dans la littérature est apparu de voyager dans le temps, on s'est tous dit, ah, si je revenais... Ah ben oui, les numéros de l'auto. Ah, bien sûr, les placements. Ouais. Mais une fois que ça, c'est réglé, ça, c'est anecdotique. Là. Mais qu'est-ce que tu pourrais changer. Et là, c'est là que tu peux aller dans des zones d'ombre, j'oserais
0: absolument
1: dire. Donc, cette fille-là qui j'ai fait des enfants, est-ce que c'est elle que je... c'est difficile de se poser cette question-là. Est-ce que je... Parce qu'il y a la scène où il se réveille d'un voyage dans le temps et il décide de ne pas rencontrer sa blonde.
0: Ouais.
1: Et c'est même... Je trouvais ça plus drôle à tourner, mais moi, ma femme a été... Elle s'est imaginée, si, mettons, toi, Pierre-François, tu le faisais, puis le moment, il est précis le moment, là, où moi et elle, on a eu des étincelles, des yeux, dans les yeux, là. Et là, je prendrais donc la décision de passer à côté de ce moment-là. C'est gros. Pour aller vivre une vie d'égoïste, un peu.
0: On pourrait dire.
1: Donc, ça, c'est le côté pas beau. Ensuite, moi, je sais pas, tu sais, le film Yesterday? Le gars qui se réveille dans un monde où les Beatles n'existent pas.
0: Et qui invente donc leur chanson.
1: Et qui invente leur chanson. Ben, moi, si je revenais dans le temps, toutes ces œuvres qui ne sont pas encore sorties, je l'écrirais peut-être Plan B, moi, là. J'ai pas ça, sa vie, là, lui, là. J'ai vu chez eux, c'est bon, maudit. Il a une belle maison, ce gars-là. Donc, est-ce que je serais tenté de, peut-être, comme le personnage fait, de voler une œuvre?
0: Mm-hmm.
1: Je peux pas garantir que non, ma loyauté, puis ma noblesse ferait en sorte que non, c'est pas quelque chose qui m'appartient. J'ai assez hâte qu'il la fasse, par exemple.
0: C'est intéressant, les questions où ça vous a plongé. Moi, j'ai davantage été happé dans cette saison par les thèmes très graves qui ont été abordés. On dirait que c'est plus ça qui m'a fait réfléchir. Bon, on parle de la montée du masculinisme chez les jeunes. La saison précédente, moi, je vous trouve très bon là, pour capter l'air du temps, Jean-François Asselin. Dans la saison précédente, on parlait des jeunes qui l'ont dur, des foyers d'accueil.
1: Ouais.
0: Quelques temps plus tard, on avait une vaste discussion collective sur la protection de la jeunesse. Il y a eu la question des féminicides dès la saison 3.
1: Ouais.
0: C'est important pour vous que Plan B s'inscrive dans les failles de son époque?
2: Oui, mais à chaque fois, c'est pas... Tu sais, quand on a écrit la saison 3, là, il y avait... Tu sais, il venait d'avoir un féminicide, puis on s'est mis à écrire. Et dans l'année où on a écrit, il y en a eu 10. Puis on a fait, hey my God, OK. C'est sans s'apercevoir, on a comme touché à quelque chose qui allait devenir... Aujourd'hui, c'est encore pire, là, je veux dire. Cette série-là est d'actualité. Et encore une fois, on s'est dit, on est parti toujours du méchant. On a fait, comment qu'un gars peut arriver... à tuer sa femme puis ses enfants, fou qu'ils souffrent en Titi. À moins que, est-ce que c'est tous des fous? Est-ce que c'est... Fait que c'était ça. Fait que à chaque année, on part puis on, avec Jacques Drolet, je le répète, là, on est deux là-dedans puis on passe beaucoup de temps à écrire. Et on part, on se complique la vie à chaque fois. Fait que à chaque fois, pour nous, là, tu vois, le masculiniste, c'était impossible de pas en parler. Puis moi, je suis le père de deux garçons. Il y en a aucun qui est masculiniste, mais qui ressemblent un petit peu à, qui sont deux modèles très différents. Un plus artiste, l'autre plus dans et c'était important pour moi d'aborder ça, d'aborder ce besoin de, le besoin de séduire, d'aborder
0: des enjeux très d'actualité.
2: Et l'environnement, pour nous, dès le début, on savait qu'on voulait finir avec la pancarte qui dit « il n'y a pas de plan B pour la planète ».
0: Oui, c'est très bon.
2: Parce que en tant qu'auteur, en ce moment, t'écris, puis c'est dur de faire « hey, c'est tellement majeur ce qui se passe sur la Terre que c'est dur de partir d'un narcissique, justement. Puis oui. C'était ça notre idée, en fait. On voulait partir d'un narcissique qui fait, hey, à la fin, on espère, mais il sauve sur le monde par son fils, par. Mm-hmm. Puis, tu sais, vous dites, c'est un trou de cul, mais tu sais.
0: J'ai pas utilisé ce terme-là, mais j'y ai pensé.
2: Je l'ai pensé, mais c'est quelqu'un, tu sais, tu dis, pourquoi toutes ces femmes-là continuent à l'aimer, ce gars-là? Tu sais, quand il est à l'hôpital, ils reviennent toutes parce qu'il offre quelque chose qui est une intelligence émotive.
0: Il fait des bonnes blagues.
2: Il fait des bonnes blagues et il offre un regard sur la vulnérabilité et sur. Qui, je pense, est touchant pour une femme.
0: Quand on regarde cette saison de Plan B, on n'a pas le choix de prendre position. J'y reviens, c'est à ça que je réfléchissais, parce qu'on observe des conflits sur la crise climatique, sur les identités de genre, la protection de la langue française.

0: à m'apprendre.
1: C'est beau, ça.
0: Oui, donc il y a peut-être une petite transformation là, de façon très, très, très, très, très personnelle. Je monte moins aux barricades aussi rapidement que Mathieu le fait quand il est question justement d'écologie, puis qu'il dit, ben, de toute façon, si la planète est finie, à quoi bon faire attention?
1: On peut tout
0: si bien en profiter, tu sais. Et le fameux, si les grandes compagnies font rien, pourquoi je ferais de quoi, moi, tu sais, est-ce que j'ai déjà tenu ce discours-là?
1: Mince.
0: Je me suis peut-être déjà rapproché, mais j'ai maintenant...
1: Vous ne seriez pas le seul.
0: J'espère être ailleurs aujourd'hui. Mm-hmm. Mais c'est sûr que le compost, c'est beaucoup de verre blanc. Là. C'est la période du verre blanc, là. C'est difficile, mais on lâche pas, on n'abandonne pas.
1: Je sais, le truc, c'est de ne pas regarder quand on ouvre le bac.
2: Et de ne pas respirer.
1: Exactement, ouais. On fuit le problème.
0: Oui, mais je fais quand même des cauchemars, là.
1: Ça fonctionne. Dans les premiers épisodes de la saison, vous êtes dans à peu près toutes les cinq. Pierre-François, l'histoire ne tourne pas autour de vous. Là. Vous êtes l'histoire. Est-ce que vous êtes sorti de l'aventure épuisé?
0: Oui. Jean-François m'avait bien prévenu. Il m'a dit, toi et moi, on part. On est les deux capitaines d'un très, très gros paquebot. Mm-hmm. C'est un marathon. Il n'y a aucune... Et je n'avais pas pris conscience de ce que tu me disais quand tu m'as dit, il n'y a pas de petite scène.
2: Non.
0: Il n'y a pas de scène, puis je ne veux pas nommer d'autres séries, d'autres émissions de télé, mais il n'y a pas de scène où, salut, ça va, je viens chercher une pomme, puis finalement, raquette ball, ouais, OK, puis ça n'existe pas.
1: Non.
0: Et même une scène qui peut sembler, des fois, je faisais, OK, j'ai un petit break en avant-midi quand même, c'est des scènes assez faciles. Non, parce que lui ici, là, il sait exactement où il s'en va, puis il dit, ouais, OK, parfait, on va la refaire, mais là, il faut que tu penses à quelque chose. Lui, il est en train de penser à ça. Lui, il dit pas
1: c'est
0: ça pour rien.
1: T'es
0: toujours chargé. Il se fait pas un shake le matin pour se faire un shake, pour montrer que le personnage va bien. Non, c'est important parce que il veut être en santé
1: pour
0: pas péter parce qu'il sait ce qui l'attend. Il veut déjouer la mort.
1: Ouais. C'est beaucoup de dévouement, notamment aussi parce que vous avez accepté de sauter en parachute, ce que vous aviez refusé de faire pour vos 50 ans.
0: Ouais.
1: Donc, vous dites oui, s'il y a une caméra, c'est ce qu'on doit comprendre.
2: Il n'était pas facile à convaincre quand même.
1: Ça a été petit peu par petit peu.
0: Au scénario, quand je l'ai lu, c'était Bungie. Et je lui ai dit, Bungie, c'est ça, il va y avoir un problème, là, ça va finir en auto-tamponneuse, cette histoire-là. Puis après, j'ai même pas eu le temps d'en parler, puis il dit, ouais, finalement, on trouvait ça peut-être un peu chipette. Il y a besoin de plus de liberté. Je pense que ce serait du saut en parachute. Et je lui raconte que j'ai refusé un cadeau. Et j'ai la hantise. Là, je vois, j'aime mieux d'autres façons de mourir que le parachute. Mais dans ce projet-là, je savais dès le départ que il n'y en arrivera pas beaucoup. Je ne sais pas s'il va en avoir d'autres. Tu sais, de cette importance-là, c'est un poteau dans ma carrière.
1: Vous le voyez comme ça?
0: Oui, donc je l'ai pris sérieusement. J'aime mieux le voir comme si c'était mon dernier projet d'envergure. J'espère que non, mais je l'ai pris très au sérieux. Donc, à un moment donné, je me suis dit, ça va être oui à tout.
2: Tu me l'as dit dès le début, dès que je t'ai appelé pour te dire que tu avais le rôle, tu ne sais pas à quel point je vais me donner.
0: Oui.
1: C'est beaucoup de pouvoir, Jean-François Asselin.
0: Oui, ouais, mais j'y faisais confiance aussi. C'est sa série, il assigne, il l'écrit. Donc, j'ai dit, non, mais on va tout essayer. S'il veut que je saute sa table puis que je vais dire, j'ai l'air de complètement fou, pourquoi il réagit comme ça, je vais lui faire confiance. Donc, puis là, même, c'est très anecdotique. C'est aussi encore ici, mais même pour les cheveux, parce que mon personnage se fait raser. Et là, il était question de mettre un bold cap, là, puis mettre une patch de fausse peau. Puis là, moi, c'est moi qui ai dit, mais rasez-moi. Mais là, il fallait juste revoir l'horaire un petit peu, par exemple, parce qu'il fallait que ça termine le tournage avec ça. Donc, les deux derniers jours de tournage, j'étais rasé, mais... Rasez-moi, là, je fais deux jours sur Stat, là, je sais pas, là, tu sais, rasez-moi, peut-être, là, mais je suis pas sûr.
1: L'engagement était complet, mais je trouve ça fou parce que, bon, vous dites, c'est un projet pilier, je sais pas s'il y en aura d'autres. Pierre-Luc Funk, qui tenait la vedette dans la saison précédente, dit que c'était le projet dont il était le plus fier dans sa vie. Tout ça m'apparaît très... d'important, Jean-François.
2: Oui.
1: Vous sentez comment par rapport à ces déclarations de comédien parmi?
2: Ben, je veux dire, j'en ai eu... Ben, c'est comme ça, parce que moi, je sais pas plan B si tu es où dans l'univers télévisuel. Tout le monde me dit que c'est bon, mais... T'sais, on n'en parle pas tout le temps, on gagne des Gémeaux, mais en tout cas, j'ai bien des complexes.
0: Oui.
2: Mais non, mais je ne sais pas, mais quand j'ai su... tu sais, il y a des acteurs, là, Inès, elle m'a dit, avant que vous m'appeliez pour l'édition, j'ai dit à mon agent, je suis prête à jouer un arbre dans Plan B. Fait que, tu sais, j'ai fait, OK.
0: Catherine Brunet.
2: Catherine Brunet,
0: elle joue deux répliques.
1: Je me suis posé tellement de questions.

0: Mais c'est comme, pourquoi Catherine Brunet ben est figurante du bord blanc?
1: Hey, c'est gênant, pourtant, Catherine, Valérie Blais, toutes les gens qui font, on rêve de jouer dans plan B, puis moi, tu sais, je donne pas le rôle, je crois beaucoup au casting, une personne pour jouer tel rôle, mais j'ai senti qu'en tout cas, auprès des comédiens, c'était comme
0: un cadeau
1: de jouer dans plan B.
2: Et même si je le dis sans flagornerie, c'est, moi, selon moi, sur mon podium, en tout cas, des meilleures émissions des 10 dernières années qui se sont faites au Québec. Et je suis content de m'être retenu d'appeler mon agent pour saison 2, saison 3, saison 4, pour ne pas avoir dit, pouvez-vous dire que je jouerais n'importe quoi là-dedans? Parce que là, j'aurais pas eu le rôle.
0: Vous auriez fini avec deux lignes comme Catherine Brunet. Ouais. C'est quand même, je trouve ça super beau de vous entendre. Par contre, cette saison de Plan B sera la dernière.
1: Oui.
0: Donc, vous dites qu'on n'en parle pas bien, mais c'est quand même une série qui a été célébrée avec une douzaine de prix.
1: Oh, oui, mais...
0: Gémeaux, étrangers, oui, trois saisons adaptées en anglais, des adaptations en Europe aussi. Pourquoi mettre fin à un succès comme ça?
1: En fait, plusieurs raisons. La première, c'est que nous, on voyait ça comme... Au début, c'était une saison. Puis après, sur le plateau, j'ai fait « Ah, ça serait intéressant ». J'étais allé voir Louis, j'ai dit « Si on changeait de personnage à chaque année, ça pourrait être intéressant ». Parce que c'est sûr que un gars qui revient dans le temps, le format de 6 épisodes est parfait. On pourrait pas faire 10 parce que maintenant, on ferait « Là, il y en a des retours ».
0: On serait perdu.
1: Fait que de changer de personnage puis de faire une série d'anthologie, puis on parlait de 5. Mais c'est sûr qu'avec tout ce qui se passe en plus, tu sais, c'était rendu cher, tu sais, faire plan B dans le contexte actuel. Et c'était très demandant à écrire aussi. C'était un, tu sais, à chaque fois, on voulait se renouveler, on voulait être sûr qu'on se répétait pas. Puis on change d'univers à chaque fois. Puis tu sais, chaque saison, on fait des recherches, tu sais, comme pour la Pierre-Luc, pour les policiers. Puis là, moins de recherches parce que c'était très proche de nous, la cinquième saison. Mais quand même, tu sais, c'était très, très, très demandant. Fait que moi, je suis totalement en paix avec... et je trouve que c'est la mort, c'est la saison parfaite pour finir plan B.
2: Puis il y a une twist scénaristique là, que je veux pas vendre le punch, mais il y a aussi un genre de... C'est Catherine Chabot qui parlait de ça hier. Il y a un genre de leg de la part des auteurs, de la part de vous deux, que vous faites. C'est une formidable façon de terminer ces cinq saisons-là parce que ben, on explique comme un peu comment pourrait avoir été créée la série Plan B.
1: Ouais, c'est ça.
2: Donc,
0: oui, il y a une petite mise en abîme qui fait sourire absolument. Il y a aussi le retour du premier personnage qu'on a découvert avec Magali Lépine-Blondeau qui incarne Evelyne. Donc, on sent que la boucle est bouclée, mais moi, comme spectatrice, j'ai eu un deuil
1: pour vrai?
0: À faire. Ah, mais oui, moi, j'adore Plan B. Là, vous avez l'air de penser que c'est pas bien bon ce que vous faites, Jean-François Asselin.
1: Non, non.
0: Je suis dans l'équipe des comédiens qui vous appelle, je ne joue pas, mais dans le sens que je suis dans leur équipe, je trouve ça excellent. Ce qui me gosse, par exemple, avec Plan B, c'est la fin ouverte, la signature de chaque saison.
2: Non.
0: Ah, moi, là, vivre dans l'incertitude,
2: c'est pas mon
0: affaire, mes parents, évidemment, Pierre-François Legendre.
2: Probablement le père.
0: Il y a un bon lot des deux côtés.
1: Moi, j'aime ça quand les œuvres continuent de m'habiter puis que je peux continuer à faire le destin d'un personnage.
0: Est-ce que vous révélez aux équipes quel est le véritable destin des personnages?
1: Il n'y en a pas.
0: Louis, depuis
1: des années, il me dit qu'on s'ostine sur la fin de la 1. Lui, il dit que le personnage, il sait à la fin. Moi, j'ai écrit une fin ouverte, comme un magicien écrit « fait un mauvais teint ». Fait que c'est ouvert. Pour moi...
0: Vous ne prenez même pas position vous-même en tant que co-auteur et réalisateur de la série. On dirait que j'ai de la misère
1: À vous croire. C'est un effet qu'on veut créer avec Jacques. On veut créer une fin ouverte, puis on s'est arrangé. Tu sais, la saison 1, ça a été l'affaire qu'on me parle encore de... Il s'est-tu à la fin?
0: C'était
1: jouissif l'écrire. Comment écrire toutes les scènes pour que les deux possibilités se peuvent? C'était trippant comme auteur écrire ça.
0: Ça m'apparaît très compliqué. Pierre-François Legendre, est-ce que vous savez ce qui advient de votre personnage au fond de votre cœur?
2: Oui. Oui, je sais parce que à la lecture du scénario, je trouvais que votre écriture prenait plus position.
1: Ouais.
2: Et c'est quand j'ai vu le montage que moi-même j'ai fait les snoros!
0: Parce que là, il y avait soudainement plus de confusion.
2: C'était plus ambigu. Ah. Alors que c'était clairement une vision de l'esprit de mon fils. Donc, en tout cas, je veux pas.
1: Je
0: suis excitée. Ouais. On dirait que j'espérais qu'étant donné que c'est la fin de Plan B, vous pourriez, Jean-François Asselin, tout nous révéler. Comme peut-être dans 5 ans, dire voici saison par saison, quelle est la véritable fin?
1: En tout cas, c'est une suggestion. La vie n'est pas faite comme ça. La vie ne donne pas de réponse à tout.
0: Mais ce serait plus simple si c'était le cas.

0: Mais la vie est pas simple.
1: Oui.
0: Désolé.
2: Bon. Ben, c'est correct.
1: Même nous, on va quitter le studio, mais on saura pas ce qu'on pense vraiment l'un de l'autre.
0: Non, c'est vrai.
2: Intriguant. Je suis curieuse de savoir, en terminant, si on revient au principe même de la série Plan B, est-ce que vous croyez aux deuxièmes chances, Pierre-François Legendre?
1: J'ai des bémols. Je crois à la rédemption, mais non, je pense que... Non, j'aime mieux croire avec... À 30 ans, j'aurais dit oui. Aujourd'hui, je pense que quand tu as eu ta chance, tu l'as eu.
2: Ah, ouais. Quel âge le changement s'est effectué?
1: Vers 50.
2: Ah, oui, hein? Ça a l'air intéressant d'avoir 50 ans.
1: Ben, c'est charnière. Là. J'ai déjà donné l'image qu'à 50 ans, si on regarde puis on se lève un petit peu sur le bout de nos pieds, on voit le mur. On voit ce qui nous reste.
0: Non, mais au bout du
1: on voit le terrain de jeu qui nous reste à faire. Ce qu'on voit pas à 25, 30, 30... Là, je suis capable de voir ma vie sera sensiblement dans ces paramètres-là.
2: Mm-hmm.
1: Parce que j'ai pris trop de décisions pour tout changer ça. Alors, et ça, c'est parfait. Mais arrangez-vous pour être en paix avec ça, par exemple, rendu à cette ligne de deuxième départ qui est, la cinquantaine, en tout cas dans mon cas. Parce que
2: c'est un bon investissement. OK. Jean-François Asselin, la deuxième chance?
0: Oh, moi, j'y crois, la deuxième chance. Donner une deuxième chance aux gens? De devenir de meilleures personnes?
2: Et se la donner à soi-même aussi?
0: J'y travaille à chaque jour.
2: C'est bon. J'espère que vous allez donner une deuxième chance à Plan B puis revenir sur votre décision d'y mettre fin. Merci beaucoup pour cette belle conversation. Les trois premiers épisodes de l'ultime saison de Plan B seront sur ici.tv Extra le 11 juin, les trois autres le 25. Pierre-François Legendre, la pièce qui tourne mal sera de retour sur scène cet été. On va pouvoir voir un peu partout au Québec. Mm-hmm. Jean-François Asselin, grosse année. Vous avez réalisé le film Françoise qui sera en salle le 1er juillet. On en reparlera certainement à l'émission. Bon succès.
0: Merci.
1: Merci beaucoup.
2: Tout de suite après, Point de repère, vous pourrez retrouver l'équipe de Midi Info avec Alec Castonguay. De quoi vous parlez ce midi, Alec?
3: Alors, on parle de TGV. Vous avez vu ces sorties du Bloc québécois et du Parti québécois qui s'opposent maintenant au projet de train en grande vitesse dans le Québec, dans le corridor Québec-Toronto. On pose une question très simple à nos auditeurs. Ils peuvent déjà aller sur la bulle de conversation sous l'onglet « Participer à l'émission ». Pour ou contre, donc, le TGV, est-ce que vous êtes d'accord avec le Parti québécois et le Bloc québécois qu'il ne faut pas embarquer dans ce projet fédéral qui est déjà en marche? Les consultations sont en cours. Donc, on va en parler à l'émission avec quelqu'un du Parti québécois qui va nous expliquer leur position. On va en parler en grand angle également avec Hélène Busetti et Pierre Duchesne, parce que c'est un gros projet quand même.
2: Intéressant. Après l'émission, vous rattraperez la nôtre parce qu'on a parlé de vous, Alec. Hein? Et oui, apparemment, vous jouez bien au soccer.
3: Ah, je ne sais pas si je joue bien, mais je joue. Ça, c'est
2: vous
3: vrai.
2: Vous avez joué 90 minutes hier.
3: Oui, j'ai un peu les jambes lourdes ce matin.
2: Vous avez vraiment été un sujet de conversation en début d'émission. J'ai été la première surprise, mais c'était agréable.
3: Je vais aller écouter
2: Bonne émission.
3: OK, au revoir. Bye.
2: Après le bulletin de nouvelles, nous, on discute avec Dr. David Smadja pour comprendre la COVID longue, en fait, la désinformation médicale. C'est important. Soyez là.
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9: Ici Fred Harding, voici les informations. La comédienne québécoise Sophie Fauché est décédée à l'âge de 68 ans. Celle qui a fait carrière au théâtre, au cinéma, à la télévision et plus récemment comme animatrice et chroniqueuse à la télévision et à la radio aura occupé une place de choix dans le cœur des Québécois. Élise Allard revient sur les grands moments de sa vie et de sa carrière.
10: J'étais intense, je parlais très très vite, je riais, je pleurais.
11: Née à Montréal le 10 avril 1958, Sophie Fauché est la fille du réalisateur et metteur en scène Jean Fauché et de l'actrice Françoise Fauché, tous deux arrivés de France en 1951. À 9 ans, la petite Sophie obtient son premier rôle au théâtre dans la pièce L'Oiseau bleu.
12: Je peux dire que j'ai fait mes débuts sur scène à la Place des Arts et ça me fait rire, je faisais le gros bonheur du rire épais.
11: Au début des années 2000, la comédienne se tourne vers l'écriture.

0: peinture avec les pièces Apasionada et La Casa Azul, inspirée de la vie de la peintre mexicaine Frida Kahlo et mise en scène par Robert Lepage. En découlent des livres jeunesse et une série d'animations.
1: Et cette femme visionnaire, je veux dire, qui n'était pas de son époque, qui est à l'origine des selfies avec tous ses autoportraits. Non, mais c'est vrai!
0: Ses rôles dans Ding et Dong ou encore Le cœur a ses raisons mettent de l'avant son talent pour la comédie.
2: Mesdames, bonsoir. Je suis Christal Bouvier-Montgomery.
0: Mais c'est à la radio, notamment comme chroniqueuse à Ici Première.
3: La minute à Sophie maintenant.
0: Et à la télévision que le grand public découvre la personnalité de Sophie Fauché. Elle co-anime, entre autres, l'émission Liliane et devient professeure à Star Academy.
1: Quand j'aime, j'aime. Quand il y a des causes qui me tiennent à cœur, je vais monter aux barricades. Quand il y a injustice, là, on peut compter sur moi.
0: Sophie Fauché laisse dans le deuil son mari, Michel, sa fille, Clémentine, et sa mère, Françoise, ainsi que de nombreux membres de sa famille, collaborateurs et amis. Ici Élise Allard, Radio-Canada, Montréal.
4: Et à présent, rendons-nous aux États-Unis.
5: There is nothing that I will not do for the state of Maine.
4: Et oui, Graham Plattner sera le candidat démocrate de l'État du Maine pour un siège au Sénat lors des élections de novembre. D'après les premières estimations des réseaux CNN et NBC, il remporte plus de 70 % des voix. L'ancien combattant et éleveur d'huîtres se mesurera à la sénatrice républicaine sortante Susan Collins. L'homme de 41 ans, sans grande expérience politique, a obtenu le soutien de figures de la gauche américaine malgré certaines controverses, notamment sur des propos visant les femmes et sur ses rapport à d'ex-compagne. Et maintenant, Téhéran promet de riposter à la dernière série de frappes américaines. Le ministre iranien des Affaires étrangères prévient sur X que les forces armées de son pays ne laisseront aucune attaque ni menace sans réponse. Cette nouvelle escalade dans le conflit au Moyen-Orient survient au moment où les États-Unis ont eux-mêmes lancé des frappes en représailles à la destruction d'un hélicoptère Apache de l'armée américaine au-dessus du détroit d'Ormuz, une attaque que Washington attribue à Téhéran. Les autorités iraniennes nient toute responsabilité dans l'événement. Et de retour chez nous au Québec, Paul Saint-Pierre Plamondon promet de retirer le Québec du projet de train à grande vitesse s'il prend le pouvoir à l'automne. Le chef du Parti québécois souhaite plutôt réclamer au gouvernement fédéral les sommes qu'il compte investir dans le projet. Le TGV suscite aussi l'opposition des conservateurs fédéraux qui accusent Ottawa d'ignorer les inquiétudes des communautés rurales. Reportage à ce sujet de Valérie Gamache.
6: Alors que le gouvernement fédéral s'apprête à remettre le projet du TGV sur les rails,
7: j'aspire à des fonctions qui sont importantes et des fois, ça veut dire qu'on prend des positions qui peuvent être moins populaires.
6: Paul Saint-Pierre Plamondon veut que le Québec se retire du projet et qu'Ottawa lui verse l'argent qu'il prévoit d'y investir. Une somme que le Parti québécois estime à 40 milliards de dollars et qu'il voudrait plutôt dédier aux hôpitaux, aux routes et aux écoles.
7: Si le fédéral ou le gouvernement du Québec ont des sommes à mettre dans de l'infrastructure, ça doit être sur des projets vitaux.
6: La première ministre, Christine Fréchette, estime que le chef péquiste ne saisit tout simplement pas le fonctionnement des relations avec Ottawa.
8: C'est pas vrai qu'on peut aller récupérer des milliards de dollars si ce projet-là ne va pas de l'avant au Québec.
6: Libéraux et solidaires secondent les députés André Fortin et Ruba Gazal.
9: Le gouvernement fédéral n'aura pas d'intérêt à faire un train à grande vitesse uniquement entre Toronto puis Windsor. Donc, il n'y a pas de 40 milliards à aller chercher à ce moment-là. Là.
10: On va jamais toucher à cet argent-là s'il n'y a pas de projet. Parce que s'il ne passe pas ici au Québec, il n'y en a pas de projet.
6: Le projet divise aussi à Ottawa. Le chef conservateur Pierre Poilievre soutient les agriculteurs qui craignent que leurs terres soient fragmentées par le tracé.
11: Le premier ministre force maintenant les Canadiens à payer 90 milliards de dollars pour une TGV qui va détruire des fermes au Québec.
12: Il faut être pour des grands projets à l'échelle nationale.
6: Mais à Québec, même les partis qui appuient le projet estiment que le gouvernement fédéral a des devoirs à faire pour s'assurer de son acceptabilité sociale. Ici Valérie Gamache, Radio-Canada, Québec.
4: Et en terminant, Ottawa s'apprête à déposer un projet de loi qui interdirait l'accès aux réseaux sociaux aux jeunes de moins de 16 ans. Mais le Centre pour l'intelligence émotionnelle plaide plutôt pour un encadrement fédéral qui responsabiliserait davantage les géants du numérique et craint que cette mesure crée un faux sentiment de sécurité. La spécialiste Emmanuelle Parent, directrice générale du Centre pour l'intelligence émotionnelle, estime que la priorité devrait être de rendre les réseaux sociaux moins nocifs en obligeant les plateformes à mieux modérer les contenus dangereux, notamment. Voilà, c'est ce qui m'a fait à ce bulletin d'information.

0: Je veux pas raviver de blessures, mais le prochain sujet est aussi important que possiblement traumatique. On va parler de COVID longue. Mon prochain invité s'intéresse à cette maladie puis à la désinformation médicale. Bonjour, docteur David Smadja.
1: Bonjour.
0: Votre CV est très impressionnant, donc je vais en résumer quelques bribes, si vous me le permettez. Vous êtes reconnu à travers le monde pour vos travaux sur la COVID-19, la thrombose et les maladies vasculaires. Vous êtes chef de service du laboratoire d'hématologie de l'hôpital Georges Pompidou à Paris. Vous êtes aussi le directeur d'une équipe de recherche spécialisé dans les maladies vasculaires et les troubles de la coagulation. Puis si vous êtes en studio, c'est parce que vous venez tout juste de participer au festival Eureka, qui est la plus grande fête de la science au Québec. Donc, je me trouve très chanceuse de pouvoir vous poser mes questions aujourd'hui, M. Smadja. D'abord, on va commencer par l'essentiel. De quoi on parle quand on parle de COVID longue?
1: Merci pour votre question et merci pour votre introduction, c'est très gentil. Ben quand on parle de COVID long, on parle vraiment de symptômes voire de syndromes qui apparaissent plus de 3 mois après une infection par COVID-19. Et je crois que si on peut résumer tout ce dont on va discuter juste après en une phrase, je crois qu'il faut vraiment se rendre compte qu'aujourd'hui, le COVID long, clairement, il n'y a pas une maladie COVID long, il faut vraiment se rendre compte qu'il y a toute une disparité de symptômes et qu'il y a certainement de nombreuses formes de séquelles de la COVID-19. Et je crois que c'est important de rappeler aujourd'hui qu'on ne comprend pas encore les mécanismes de cette maladie et qu'il y a certainement d'ailleurs plusieurs maladies, plusieurs mécanismes. Et donc, je pense qu'il faut vraiment avoir ça en tête, puisqu'on parle beaucoup de mécanismes neuropsychologiques, de mécanismes de maladies de séquelles pulmonaires, de biomarqueurs, et je pense qu'on reviendra sur ces biomarqueurs dans le COVID long. Je crois que clairement aujourd'hui, il faut parler de séquelles de la maladie COVID-19 et qu'il y a certainement plusieurs maladies sous ce terme générique COVID long.
0: Oui, parce que je disais qu'il peut y avoir plus de 200 symptômes.
1: Exactement, il y a beaucoup de symptômes. Historiquement, depuis les premières descriptions fin 2020 de séquelles, il y en a deux qui reviennent quand même le plus souvent.
0: Lesquelles?
1: Qui sont la difficulté respiratoire, ce qu'on appelle la dyspnée, et la fatigue chronique. Mm-hmm. Je crois que la fatigue chronique fait partie des symptômes qui sont les plus importants. Voilà, c'est les deux qui reviennent, je dirais, le plus dans les études. Et donc, ça fait partie des deux symptômes qu'on essaye de comprendre, d'identifier, pour essayer, bien entendu, de trouver des nouvelles approches thérapeutiques. Ce n'est qu'en comprenant le mécanisme de ces maladies qu'on pourra proposer des nouveaux traitements.
0: Puis, qui est à risque de développer la COVID longue, que vous appelez le COVID long en France?
1: Oui, il y a un petit débat sur le ou la.
0: C'est pas grave, on se comprend.
1: Non, c'est pas très grave. Je crois que aujourd'hui, vraiment, la question, c'est de comprendre ces maladies. Et peut-être, il faut revenir à l'histoire de comment on est arrivé, en tout cas, moi, dans mon équipe, comment on est arrivé à essayer de comprendre les mécanismes de cette maladie. Moi, je suis ni immunologiste, ni virologue, ni infectiologue. Et nous, on s'occupe vraiment de maladies de la coagulation. Et donc, on a commencé dans la COVID-19 à s'intéresser aux symptômes de la COVID et à des nouvelles approches thérapeutiques de la COVID-19 à cause de la thrombose, puisque dès février 2020, on s'est rendu compte que les patients faisaient des caillots. Mm-hmm. Donc vraiment, c'est ce qu'on appelle une embolie pulmonaire. Et donc, on a voulu comprendre pourquoi. Et donc, on a mis en évidence plusieurs mécanismes d'atteinte du vaisseau sanguin qui était associé à une activation de la coagulation. Et bien, quand on a commencé à avoir des patients qui, après la phase aiguë, qui revenaient à l'hôpital parce qu'ils gardaient des symptômes, notamment cette difficulté à respirer sur lequel on s'est beaucoup attaché et qu'on a beaucoup exploré dans mon équipe, eh bien, on a essayer de comprendre pourquoi, si jamais ce qu'on avait observé à la phase aiguë, s'il y avait une persistance. Mm-hmm. Et c'est comme ça qu'on a retrouvé qu'une des deux grandes atteintes vasculaires de la phase aiguë, qui est la formation de vaisseaux anormaux, eh bien, certainement persistait, en tout cas chez les formes respiratoires. Et de la même manière, sur la fatigue chronique, on a l'impression aussi qu'on a une autre forme de maladie vasculaire, d'autres biomarqueurs vasculaires, ce qui nous a fait dire que clairement, il y avait certainement, au moins, si on regarde juste le vaisseau sanguin, puisque c'est vraiment le prisme que l'on a eu dans mon équipe, rien que sur le vaisseau sanguin, il y a au moins certainement deux formes de maladies associées chacune à un des symptômes, la fatigue ou les difficultés à respirer.
0: Est-ce que ça veut dire qu'il faut avoir des prédispositions vasculaires, par exemple, pour développer la COVID longue, docteur Sancha?
1: Eh bien, aujourd'hui, on est incapable de répondre à cette question. Et pour l'instant, autant on avait quand même quelques prédispositions pour les formes graves de COVID aiguë, à la phase donc de la maladie, sur les formes sévères de COVID, on avait quand même l'impression que certains facteurs de risque cardiovasculaires prédisposaient à des formes sévères chez une partie des patients qui avaient des formes sévères. On retrouve pas tellement ça sur les formes de Covid long. Et donc aujourd'hui, on n'est pas capable d'avoir de prédisposition à ces formes de Covid long, aussi parce qu'on n'est pas capable de décrire le Covid long comme une maladie homogène. On a certainement tout un panel de pathologies ou de syndromes derrière ce Covid long.
0: Donc, selon l'Institut national de santé publique du Québec, le risque de développer une Covid longue augmente avec chaque réinfection.
1: Tout à fait. Ça par contre, on en est à peu près sûr.
0: Plus on l'attrape, plus on a de risque de développer la maladie. Puis, est-ce que la maladie se manifeste différemment si on est femme, homme, enfant?
1: Alors, on a l'impression, effectivement, qu'il peut y avoir des profils différents chez les hommes, chez les femmes, chez les enfants. Tout ça reste quand même, aujourd'hui, pas complètement compris, et donc on a besoin de recherches bien faites.
0: On a besoin d'investir. Ça fait 6 ans qu'on vit avec la COVID.
1: Mais parce que je pense que très clairement, on n'a pas suffisamment investi dans la recherche sur le Covid long. On doit pouvoir mettre des moyens beaucoup plus importants pour comprendre la maladie chez les enfants, la maladie chez les adultes. Et je crois qu'on a vraiment besoin d'investir dans la recherche.
0: Donc pour l'instant, il n'existe pas de traitement. Il n'existe pas non plus de définition claire de la maladie, de compréhension de ses origines. Est-ce qu'il existe au moins des pistes prometteuses?
1: Alors, nous, on est en train de commencer un essai thérapeutique, puisque, comme je vous le disais, nous, on s'est intéressé à des biomarqueurs de ces maladies. Et donc, sur les formes respiratoires de COVID long, on a mis en évidence notamment une molécule qui circule dans le sang, qui était une molécule auquel on s'intéressait depuis de très nombreuses années dans mon équipe, et que l'on sait être clairement associée à une prolifération de vaisseaux sanguins telle qu'on l'avait observée à la phase aiguë de la COVID-19. Et donc, cette molécule qui est dans le sang, eh bien, qui se retrouve à des taux élevés lorsqu'on a des séquelles respiratoires, eh bien, il existe un médicament qui est un médicament qui va inhiber cette molécule. Et donc, on a pu obtenir un projet de recherche, une étude clinique, qui va essayer d'inhiber cette molécule, qui s'appelle le VEGF-A, qui est un facteur de croissance, en fait, qui stimule le vaisseau sanguin. Et on va essayer de bloquer cette molécule, bloquer finalement la prolifération des vaisseaux sanguins, pour essayer de voir si on arrive à influencer le pronostic de la maladie, ou en tout cas les symptômes respiratoires de la maladie. Donc c'est un premier essai thérapeutique que l'on développe à l'hôpital Georges Pompidou à Paris, qui vraiment va s'intéresser aux formes respiratoires, aux séquelles respiratoires. Mais on est aussi en parallèle en train d'essayer de continuer la recherche sur les séquelles de COVID-19, surtout pour essayer de voir si cette approche de biomarqueur nous permettrait de mettre en évidence peut-être un profil de patient à la phase aiguë qui serait plus ou moins susceptible de développer ces formes, chose qu'on n'a pas faite, mais qu'on n'a pas faite aussi parce que il faut se remettre dans le contexte de 2020.
0: Il y avait urgence.
1: Et puis on ne s'attendait pas à ce qu'il y ait des séquelles d'une infection respiratoire aiguë. Et donc on a quand même compris tout ça en cours de route. Et donc c'est des fois assez difficile de mettre en place des essais cliniques bien faits qui nous permettent de répondre à ces questions. On a aujourd'hui ce qu'on appelle des biobanques, c'est-à-dire des banques de plasma de gens qui ont été malades à la phase aiguë, qui ont été suivis notamment pendant un an, et c'est un essai notamment en France qui s'appelle l'essai Discovery. Cet essai Discovery qui a été réalisé, eh bien, il a permis de suivre des patients pendant un an, et on est en train de beaucoup travailler sur ces patients-là pour essayer de voir, en dehors des atteintes respiratoires qui était la spécificité de notre équipe, si on a d'autres profils de patients qui pourraient avoir des séquelles cliniques.
0: Je suis curieuse de savoir ce que cette situation peut engendrer sur le plan personnel et humain.

0: Docteur David Smadja, comment vous vivez avec le fait d'avoir devant vous des gens qui souffrent et pour lesquels on n'a pas de réponse et encore moins de solution?
1: C'est très frustrant. C'est très frustrant puisque d'abord, au niveau thérapeutique, on n'a rien à proposer aujourd'hui. Et ce qui est, c'est une question qu'on avait finalement moyennement anticipée. Nous, on a fait notre démonstration de l'hypothèse, puisque aujourd'hui, ce n'est qu'une hypothèse sur cette augmentation d'une molécule qu'on veut essayer d'inhiber que chez les formes respiratoires. Et quand on parle de cet essai, du coup, on a énormément de gens qui ont un Covid long mais sans atteinte respiratoire qui aimeraient participer. Aujourd'hui, on n'a pas de preuve que l'on peut tester ce médicament en dehors des formes respiratoires et donc on est obligé de refuser des patients. Et aujourd'hui, je dois avouer que c'est ça qui fait le plus mal au cœur, c'est que pour faire de la bonne recherche, et je pense que c'est aussi un message qu'il faut qu'on passe, pour faire de la bonne recherche, il faut avoir des bonnes hypothèses et pas tester des traitements chez plein de malades différents sans avoir des hypothèses. Donc aujourd'hui, l'hypothèse solide, elle est sur les formes respiratoires. Et donc, on teste ça. Peut-être que dans un an, peut-être que si on en reparle dans un an, on aura d'autres hypothèses qui nous permettront de proposer ce traitement à d'autres patients. Mais aujourd'hui, il faut vraiment, je dirais, répondre aux hypothèses que l'on a en faisant des études approprié à ce que l'on obtient aujourd'hui.
0: Ça doit être très frustrant pour les soignants et les soignantes, docteur Smadja, mais je pense aussi aux personnes qui vivent avec la COVID longue, qui nous écoutent peut-être et qui se disent « bon, ça y est, je fais partie du groupe qui est délaissé pour lequel il n'y a pas encore de source d'espoir ». Est-ce que cette détresse-là peut mener des individus à essayer des traitements qui ne sont pas encore scientifiquement prouvés?
1: Alors, malheureusement, oui, et on l'a beaucoup vu. Beaucoup de ventes de médicaments ou de thérapeutiques qui ne sont absolument pas validées sur Internet. Et il faut vraiment prévenir les personnes qui nous écoutent. Un médicament, ça ne s'achète pas sur Internet. Jamais. Un médicament, ça s'obtient dans une pharmacie, dans un hôpital. On n'achète pas des médicaments sur Internet. Et lorsqu'on lit des choses sur Internet, sur des nouvelles thérapeutiques, c'est rarement des thérapeutiques validées. C'est même jamais des traitements validés. Et donc, il faut vraiment faire très attention à ce qu'on peut lire en ligne sur les réseaux sociaux ou sur des sites internet. Un médicament, ça ne s'achète jamais sur Internet. Un médicament, ça s'achète dans une pharmacie pour une indication ou ça s'utilise à l'hôpital dans le cas d'un essai thérapeutique.
0: On sent que c'est important
1: pour vous,
0: l'information juste. Vous avez publié des résultats d'études, notamment en lien avec des vaccins, puis c'est ce qui vous a plongé dans l'univers de la désinformation. Qu'est-ce que vous avez vécu en tant que scientifique?
1: Ça a été une période très à la fois traumatisante et à la fois, je pense, qui fait qu'aujourd'hui, je me permets de sortir de mon laboratoire pour parler, parce que lorsqu'on a vu que ce soit dans la première période de la pandémie en 2020, tout ce qui a pu être raconté sur des traitements qui n'étaient pas essayés, qui n'avaient pas été validés, et ensuite en 2021, tout ce qu'on a pu lire sur les vaccins avec des antivax qui ont bien utilisé pour le coup les réseaux sociaux contrairement aux scientifiques cette période et toutes les attaques que moi mais comme plein d'autres scientifiques ou professionnels de santé ont pu avoir, je pense, a vraiment réveillé ma conscience de scientifique et de professionnel de santé pour me dire on peut pas continuer, et notamment, je pense, pour nos enfants. Nos enfants qui s'informent principalement sur les réseaux sociaux, il faut qu'on explique à la population et aux jeunes en particulier ce qu'est la méthode scientifique, ce qu'est la science, et c'est pour ça qu'on doit tous, à mon avis, maintenant, sortir de nos hôpitaux, sortir de nos laboratoires de recherche pour expliquer ce qu'on fait dans nos laboratoires de recherche, mais aussi pour expliquer la méthode scientifique, expliquer que cette méthode scientifique, elle a des règles et qu'on doit suivre les règles de la méthode scientifique et que tout ce qu'on peut lire qui ne se passe pas dans le cadre de cette méthode scientifique, eh bien, il faut faire très attention et ça guérit rarement.
0: Vous avez dit, David Smadja, que les personnes qui s'opposaient au vaccin avaient très bien utilisé les réseaux sociaux, contrairement aux scientifiques. Qu'est-ce que vous reprochez aux scientifiques dont vous faites partie?
1: Alors, je reproche rien aux scientifiques, si ce n'est que aujourd'hui, pas à cause de la viralité des fake news et des messages qui ne sont pas vrais et qui ne font pas du bien à la communauté et aux patients.

0: Eh bien, il faut qu'on se mette à la vulgarisation scientifique, à la communication scientifique. C'est quelque chose qu'on ne faisait pas. Vous savez, quand on fait de la recherche, on publie dans des revues médicales, certaines, je dirais, passaient le mur du son et pouvaient passer dans la presse généraliste. Mais en fait, c'était un pourcentage infime de ce que l'on fait. Aujourd'hui, je pense que c'est de notre devoir de professionnels de santé publique, de scientifiques, d'expliquer ce que l'on fait sur nos projets de recherche, d'expliquer la démarche scientifique, autant que le résultat scientifique, pour que les gens puissent comprendre que, en parallèle de cette recherche, eh bien, il y a une méthode scientifique et il faut l'expliquer. C'est pour ça que je trouve que c'est extrêmement important que, aujourd'hui, tout le monde prenne conscience qu'on doit expliquer ce que l'on fait, qu'on doit expliquer la science et la méthode scientifique.
1: Donc, pour vous, les médias numériques font partie de la solution, alors que pour plusieurs personnes, elles font partie du problème.
0: Mais de toute façon, vous savez, moi, je peux pas considérer que les choses soient complètement blanches ou complètement noires.
1: Oui, je manquais peut-être de nuances.
0: mais vous savez, les réseaux sociaux ont apporté des choses extraordinaires. La communication entre personnes qui habitent dans des endroits très différents. Et on peut pas résumer l'ère des réseaux sociaux uniquement à la désinformation. De la même manière, l'intelligence artificielle. L'intelligence artificielle, bien entendu que ça aide la désinformation, mais c'est à côté de ça une révolution qui est incroyable, en santé notamment. On va faire des progrès considérables grâce à l'intelligence artificielle. Donc si vous voulez, on peut pas dire que les réseaux sociaux, il faut bannir les réseaux sociaux. On est en 2026. Aujourd'hui, les jeunes s'informent sur les réseaux sociaux à plus de 80%. Donc, on n'arrêtera pas ces avancées technologiques, ni sur la manière d'informer les gens, ni sur les progrès de l'intelligence artificielle, sachant que vraiment l'intelligence artificielle, c'est vraiment quelque chose d'assez extraordinaire. Par contre, il va falloir apprendre à l'utiliser et surtout enseigner ce qu'est un algorithme. C'est ça, je crois que c'est hyper simple, mais on doit enseigner aux gens, pas qu'aux enfants d'ailleurs, tout le monde, l'algorithme, comment ça fonctionne.
1: Absolument, mais dans cette époque très tendue où les réseaux sociaux sont vecteurs d'acharnement, parfois même d'harcèlement, est-ce que les scientifiques qui décident d'investir cet espace-là ne s'exposent pas à une certaine forme de violence qui ne devrait pas venir avec leur poste?
0: Exactement, vous avez complètement raison et c'est d'ailleurs un des points qui a été repris dans un rapport ministériel sur la désinformation en France qui a été rendu par Mathieu Molimar, qui a coordonné ce rapport avec deux autres scientifiques, et qui est aujourd'hui, il faut protéger les scientifiques de ces attaques, et il faut qu'il y ait des conséquences quand quelqu'un harcèle les scientifiques. Il faut qu'ils puissent, il faut que la justice puisse jouer son rôle. Et donc vous avez complètement raison, c'est une excellente question, et il faut que nos démocraties répondent à cette question et que les harceleurs soient punis.
1: Parce qu'on n'y est pas.
0: Exactement.
1: Malheureusement. Bon, on peut tous et toutes douter devant une information. Ça m'arrive régulièrement de me demander si ce que je lis vient d'une source fiable ou pas. Comment savoir si on est devant un travail rigoureux?
0: Alors, comment on est devant un travail rigoureux? Je dirais que c'est presque la deuxième étape. La première étape, c'est déjà d'être sûr de la personne qui parle du message. C'est-à-dire qu'il faut que ce soit un nom, un prénom de quelqu'un identifiable, ou une société savante, ou un gouvernement ou une institution, mais quelqu'un de reconnaissable et d'identifiable, pour savoir que la source, elle existe, et que la personne, il faut toujours savoir d'où elle parle. Et donc tous les comptes anonymes, et on l'a beaucoup vu là, notamment dans quelque chose de très proche de nous, hein, dans l'énorme buzz médiatique qu'il y a eu autour de l'antivirus, on a revu énormément de comptes anonymes lancer des fausses informations, sur l'identité des comptes sur les réseaux sociaux, c'est hyper important. Donc avoir des gens identifiés, avoir des institutions connues identifiées. Après, bien sûr, il y a la méthode scientifique et la rigueur des travaux, mais déjà, rien que si on est sûr de la personne qui parle, déjà on répond à 90% du problème.
1: OK, mais qu'est-ce qu'on fait quand il y a maintenant des gouvernements très puissants qui ne croient plus nécessairement à la science?
0: Tout à fait.
1: Je dirais, ils parlent en un nom.

0: sont fiables, mais avec des informations qui ne sont pas nécessairement validées.
1: Oui, oui, bien sûr. Alors ça, c'est évidemment, je pense que la désinformation répond aux mêmes règles politiques que le populisme, hein, en général, sur l'émotion. Et donc, aujourd'hui, les populistes se servent de ces ingrédients pour faire de la désinformation. Et donc, j'espère, et ça fait partie aussi du message que j'essaye, en sortant de l'hôpital et du laboratoire, de prôner, c'est que très clairement, aujourd'hui, il faut qu'on explique que la désinformation, elle joue sur les émotions, de la même manière que les populistes des extrêmes de tous bords jouent sur ces émotions pour faire passer des idées. Aujourd'hui, les désinformateurs, qu'ils soient politiciens ou que ce soit des anonymes sur Internet,
0: créateurs de contenu, ouais.
1: Voilà, jouent sur les émotions. Et donc, pour ne pas tomber dans le panneau, il faut comprendre la viralité des réseaux sociaux, il faut comprendre l'algorithme, il faut comprendre que identifier des sources, c'est important, et surtout, il faut que nos démocraties lutte contre ce populisme et j'espère que la France et le Québec s'uniront pour lutter contre les populistes.
0: Vous me dites tout ça en souriant, docteur David Smadla. Où est-ce que vous trouvez ce qui semble être une espèce d'espoir ou d'optimisme pour la suite des choses en terminant?
1: Je pense qu'on a un exemple devant nous de politiciens qui utilisent la désinformation pour arriver au pouvoir. J'ose espérer qu'on va avoir un réveil démocratique.
0: On le remarque.
1: Et là, on peut pas dire qu'on ne le sait pas. On l'a vu en 2020 sur des messages. On sait très bien qu'on a une relation très directe entre des messages de certains populistes et des morts pendant la Covid-19, des gens qui ne se sont pas vaccinés. Donc on a ces liens. Aujourd'hui, les populistes sont arrivés au pouvoir dans de nombreux pays. Moi, sachant que c'est devant nous, j'ai envie de croire qu'on aura un réveil démocratique. Alors, c'est peut-être mon optimisme de scientifique qui a toujours envie de progresser, mais j'ai envie de croire qu'on aura un réveil démocratique pour lutter contre ces populistes.
0: Vous me donnez envie de croire aussi?
1: Mais écoutez, j'espère.
0: Merci, Dr. David Smadla, chef de service du laboratoire d'hématologie de l'hôpital Georges Pompidou. Merci d'avoir été
1: des nôtres.
0: Bon retour chez vous. J'espère que vous aurez apprécié votre passage au Québec.
1: Merci à vous.
0: Et je tiens à dire merci aussi à vous qui nous avez écoutés ce matin. Demain, on découvre comment se faire des amis. C'est une nouvelle initiative. L'année passée, on avait le club de correspondance. Cette année, chaque mercredi matin, on trouve de nouvelles manières de créer des connexions. On va aussi recevoir demain Monique Simard parler de maternité et de non-maternité avec Marina Bastarache. Et on va lancer deux autres nouveaux segments, soit notre chaire de recherche en sexualité. N'hésitez pas, si vous avez des questions, écrivez-nous. Et on va aussi lancer l'exploration de la culture pop. J'ai hâte. Merci beaucoup aux collègues qui créent cette émission dans la rigueur et la joie. À demain.

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7: Ici Émilie Perrault. Aujourd'hui, à l'émission, j'ai le bonheur, l'honneur d'accueillir l'écrivain français et neuropsychiatre Boris Cyrulnik pour son nouvel essai « Au saccage des petits bonheurs ». Bonjour, Monsieur Cyrulnik.
8: Bonjour.
7: Vous avez toujours été prolifique, mais est-ce que vous diriez que c'est encore plus vrai depuis que vous êtes octogénaire?
8: Je n'ai écrit que 30 livres grand public et 30 livres professionnels.
7: C'est quand même impressionnant.
8: Non, c'est un peu de discipline et beaucoup de plaisir.
7: On va donc parler de ce nouvel ensemble essai aujourd'hui et un peu plus tard, on va dévoiler notre palmarès des 5 meilleurs essais dont on a parlé dans cette 4e saison d'Il restera toujours la culture. Et en deuxième heure, on va passer un moment en famille avec les louanges, Vincent Roberge et sa sœur Roselle, les O'Neill.

tiennent au courant des dernières tendances en littérature anglophone et rencontrent avec Anne-Laure Mathieu, une citoyenne investie qui a créé un club de sortie culturelle pour les voisins de son quartier. 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

0: Mon premier invité est un grand éclaireur de l'esprit humain, un homme qui a passé sa vie à chercher le sens là où tout semblait s'effondrer. Neuropsychiatre, directeur d'enseignement à l'Université de Toulon, il est l'auteur de nombreux best-sellers mondiaux comme « Sauve-toi, la vie t'appelle » et « Les vilains petits canards ». Pour lui, la culture ne s'est pas imposée par les grandes portes de l'élite, mais plutôt en marge, au sein d'une famille d'accueil qui s'en méfiait. Pourtant, le jeune garçon qu'il était a trouvé ses propres repères en dévorant « Cro-Blanc » de Jack London, en se laissant guider par un tuteur passionné de rugby et de sciences et en étant envoyé au prestigieux concours général de français par un enseignant clairvoyant. Je l'accueille sur une chanson qui résonne loin dans sa mémoire, Boris Cyrulnik. Elle vous ramène où, cette chanson-là?
1: De l'autre. Elle me ramène à l'avant-guerre. C'est-à-dire que c'était, malgré les nuages noirs qui arrivaient, il y avait quand même des moments de bonheur. Et ces petits bonheurs ont probablement imprégné dans ma mémoire des facteurs de protection. J'ai mélangé dans cette phrase le bonheur des petits bonheurs de la relation quotidienne et les indications actuelles de la neuro-imagerie qui montrent que ces petits bonheurs du quotidien laissent des traces dans le cerveau et dans la mémoire.
0: C'est votre père qui vous chantait ça?
1: C'est mon père qui chantait ça. J'imagine qu'il avait sûrement un accent polonais parce que je comprenais pas tout, alors que moi je suis né en France, donc je parlais français sans accent, et je crois que mon père devait avoir gardé un accent polonais, mais ça l'empêchait pas de chanter.
0: Vous en avez parlé dans vos livres précédents, c'est l'événement fondateur de votre vie, l'assassinat de vos parents lors de la Shoah. Vous êtes devenu orphelin à l'âge de 8 ans et tout jeune, vous dites que vous étiez habité par une rage de comprendre. Est-ce que vous diriez que c'est encore ce qui vous guide à 88 ans?
1: Eh bien, avant de vous rencontrer, j'étais en train de lire Hannah Arendt qui dit exactement ce que vous venez de dire. C'est-à-dire qu'elle dit « La rage de comprendre permet d'acquérir des facteurs de protection et d'éviter la haine. Je n'ai jamais eu de haine pour les nazis qui ont tué ma famille et qui ont bien voulu me tuer. Je n'ai jamais éprouvé de haine parce que j'étais très étonné et je voulais comprendre qu'est-ce qui avait pu les animer pour vouloir nous tuer. »
0: Et quelle doit être la bougie d'allumage pour que vous commenciez l'écriture d'un nouvel ouvrage? Qu'est-ce que vous vouliez comprendre avec « Au saccage des petits bonheurs », par exemple, votre plus récent essai qui arrive bientôt en librairie au Québec?
1: Eh bien, c'est que on est, malgré des progrès techniques miraculeux, magiques, les écrans sont des objets incroyables. Eh bien, malgré ça, malgré les progrès relationnels, on ne bat plus les enfants à l'école. Alors que quand j'étais enfant, j'ai eu la chance de ne jamais aller à l'école, sinon j'aurais été formaté. Et comme j'avais pas le droit d'aller à l'école puisque j'étais juif, j'étais obligé de chercher à comprendre par moi-même. J'étais contraint, cette privation m'a contraint à une sorte de créativité. Donc j'en ai fait une chance et actuellement je trouve toujours l'étonnant plaisir de chercher à comprendre alors que malgré nos progrès incontestables, les enfants sont de plus en plus anxieux et les femmes qui, en Occident, n'ont jamais été autant respectées qu'aujourd'hui en Occident, n'ont jamais été autant anxieuses et suicidaires, ce qui est un effarement qu'il faut absolument comprendre.
0: Donc c'est ce que vous tentez de faire dans ce livre au saccage des petits bonheurs. Vous êtes connu pour avoir popularisé le concept de résilience.

0: la capacité de l'être humain à rebondir après un événement traumatisant. Aujourd'hui, donc, on sait que nos sociétés traversent des crises chroniques. On parle de crises climatiques, économiques, géopolitiques. Est-ce que la résilience, elle doit être collective maintenant?
1: Elle ne peut pas être autre chose que collective. J'ai eu le bonheur de travailler au Japon, où beaucoup de philosophes m'ont dit la notion d'individu est une illusion de la pensée occidentale. Et effectivement, les neurosciences aujourd'hui photographient, dosent, que lorsque le milieu est bien structuré, l'enfant se développe sans problème, il acquiert des facteurs de protection. Mais quand il y a une désorganisation précoce, pendant la grossesse, quand la mère est désorganisée, ça désorganise le développement du petit. Je le redis volontairement, ça n'est pas la mère qui est responsable de la désorganisation du petit, c'est le malheur de la mère. Et qu'est-ce qui peut provoquer le malheur d'une femme enceinte? Essentiellement, la précarité sociale, la violence conjugale, la guerre, qui réapparaît qui en Europe, qui réapparaît, et là, oui, surtout au Moyen-Orient, et là, ça désorganise, ça angoisse les mères, et les médiatisateurs biochimiques de l'angoisse et des émotions maternelles rentrent dans le liquide amniotique du bébé. Le bébé, dans l'utérus, déglutit un liquide amniotique bourré de substances du stress toxiques pour son cerveau. Donc les Japonais, les philosophes japonais, avaient bien compris ce que les neurosciences confirment aujourd'hui. Le malheur, le stress d'une femme enceinte désorganise le développement du bébé qu'elle porte.
0: Et donc, c'est une responsabilité collective. Pour avoir une idée du ton de votre livre « Au saccage des petits bonheurs », on va écouter un extrait lu par la comédienne Marie-Ève Perron.
2: Tout est vrai, même quand on dit le contraire. L'explication de cet oxymore se trouve dans le paradoxe de Tocqueville qui déclare que plus on se rapproche d'un idéal d'égalité sociale, moins on supporte les inégalités, plus la société s'améliore, moins on supporte ses imperfections. Quand il nous faut vivre dans une société où les riches meurent à 90 ans après une existence confortable, alors que les pauvres s'en vont vers 70 ans après une vie d'épreuve, nous ressentons une forte injustice. Face à ce sentiment, nous pouvons fuir, affronter ou s'appliquer à l'indifférence. Mais quand les progrès sociaux nous font espérer l'égalité, toute inégalité provoque un sentiment d'injustice, une perte de rêve, une frustration à laquelle nous réagissons par l'indignation qui mène à la colère. Ce phénomène est analogue à celui que l'on constate dans la clinique de l'attachement. Quand la base de sécurité n'est pas là, on aspire à son retour pour se sentir apaisé. Mais à peine est-on sécurisé qu'on n'a plus besoin d'elle. C'est la stratégie habituelle face à l'angoisse.
0: C'est un extrait de l'essai « Au saccage des petits bonheurs » de Boris Cyrulnik, lu ici par Marie-Ève Perron. Donc, ce qu'on comprend dans cet extrait, Boris Cyrulnik, c'est que le progrès a un coût psychique. Et plus on progresse, plus on est anxieux.
1: Eh bien voilà, c'est le paradoxe de Tocqueville qui est largement confirmé aujourd'hui par les neurosciences et la clinique de l'attachement. C'est-à-dire que lorsqu'on est seul, lorsqu'on est en manque, on aspire à l'attachement et à trouver une figure d'attachement. Quand on est enfant, c'est notre mère entourée. Il faut que la mère soit pas seule. Si elle est seule, elle n'est pas stimulée, donc elle n'est pas sécurisée. Donc, n'étant pas sécurisée, elle n'est pas sécurisante pour son enfant. Donc, il y a une responsabilité collective. Le foyer, le quartier et même les récits culturels. Mais ce qui est paradoxal, c'est que dès qu'un bébé est sécurisé par sa figure d'attachement, et vous l'avez sûrement constaté, à peine est-il sécurisé qu'il pointe du doigt pour explorer, pour désigner le monde extérieur. C'est-à-dire qu'à peine est-on sécurisé qu'on a envie d'explorer. En revanche, quand un bébé et un enfant est insécurisé, il se replie sur lui-même et il cesse d'explorer. Donc tout progrès se paye. Tout progrès a des effets secondaires. Et tout à l'heure, vous m'avez invité à dire « Les machines, les écrans sont des machines merveilleuses qu'on paye extrêmement cher. »
0: Donc, votre constat, c'est qu'on doit lutter contre les effets secondaires de tous ces progrès-là. Mais comment est-ce qu'on fait pour faire ça, Boris?
1: Eh bien, c'est les petits bonheurs. les petits bonheurs.

0: peur qui permettent justement de tisser un lien d'attachement par le contact avec la figure d'attachement, la mère et l'environnement de la mère. Celui que de mon temps, on appelait le mari. Je ne sais pas comment il faut dire aujourd'hui. C'est le compagnon, le conjoint, la conjointe, la grand-mère, c'est plus le mari. Donc vous voyez, cet progrès individuel est en train déjà de provoquer une dilution des liens précoces sécurisants. Donc c'est un progrès incontestable, les personnalités s'épanouissent, ça se paye d'un sentiment de solitude de plus en plus intense en Occident.
1: Donc, on doit retourner vers la création de rituels dans nos familles. Vous dites également dans votre livre, vous écrivez, il faudra bien inventer une nouvelle manière de vivre, en sachant que la seule prédiction fiable, c'est l'imprévu qui appartient au poète. Quel est le rôle de l'art dans une civilisation, Boris Cyrulnik?
0: Alors, ça fait partie du tissage des petits bonheurs. Lorsqu'un enfant est tout seul, s'il est insécurisé, quand c'est la première fois qu'il arrive au monde, et il est obligé d'apprendre à vivre dans ce monde. Alors il regarde sa mère, ou la figure d'attachement, qui peut être le père, la grand-mère, de plus en plus la grand-mère, ou qui peut être une autre femme ou un autre homme, mais il faut qu'il y ait une figure d'attachement. Dès l'instant où l'enfant est sécurisé, il explore, et à ce moment-là, il est seul, et quand il est seul, il n'a pas perdu sa base de sécurité. Il est contraint à la créativité. Alors, on lui donne un papier, un crayon, et qu'est-ce qu'il fait? Il dessine un bonhomme, il dessine souvent un cœur avec des couleurs différentes, et quand il sait écrire, il écrit autour de ce cœur « Maman, je t'aime ». Et au moment où il dessine, au moment où il écrit, il anticipe le bonheur des retrouvailles. « Maman va revenir, je vais lui offrir ma petite œuvre d'art, elle va pousser des cris d'admiration, ce que font toujours les mères ou les figures d'attachement, et on va s'embrasser et ça va être merveilleux. » Il a transformé la peur, l'angoisse d'être seul, il l'a transformé grâce à sa petite œuvre d'art, en anticipation d'un plaisir à venir. Il n'est plus anxieux. L'œuvre d'art lui a permis de supporter la solitude.
1: Est-ce que la détresse des enfants d'aujourd'hui est différente de celle que vous avez étudiée au début de votre carrière comme neuropsychiatre?
0: Énormément. C'est de manière surprenante. Quand j'ai commencé d'abord dans mon enfance, on avait peur. On n'avait pas d'angoisse. On avait peur parce qu'il y avait un objet dangereux. C'était l'invasion allemande, c'était la pauvreté. On repérait ce qui nous faisait peur. J'ai connu l'époque où on avait des tickets pour manger. Il y avait des cartes de tickets. Il fallait deux tickets comme des timbres. Il fallait deux timbres pour avoir un morceau de pain. Et quand il n'y avait pas de timbre, eh ben, il n'y avait pas de morceau de pain. Et à ce moment, j'ai connu cette époque. J'ai connu l'époque où dans les classes, il y avait 44 enfants. Un enfant qui avait peur de l'école. Aujourd'hui, en France, il y a des classes de 22-23 enfants. Il y en a 7 qui ont peur de l'école. C'est-à-dire qu'on voit se développer ce phénomène paradoxal. La dilution des liens augmente l'angoisse. Quand j'ai commencé à pratiquer, c'était la peur. Il y avait un objet qui faisait peur, l'invasion, la pauvreté, la faim. Il y avait une absence de logement. On avait un objet qui faisait peur. Aujourd'hui, il y a des logements plus confortables pour un grand nombre, pas pour tout le monde, mais pour un grand nombre. Et on développe de plus en plus l'angoisse parce que c'est un effet secondaire de nos progrès techniques.
1: Boris Cyrulnik, vous comparez les œuvres d'art à des objets transitionnels pour les adultes, un peu comme la doudou peut être pour l'enfant. Ça permet donc de combler le vide, de supporter l'absence, de supporter l'angoisse. Et quels ont été, vous, vos doudous culturels, Boris Cyrulnik?
0: L'écriture. Ça a été mon doudou, comme vous dites. Alors, il y a le doudou clinique à Marseille. J'ai connu l'époque où on voulait tout aseptiser. Alors, on interdisait aux enfants avant une intervention chirurgicale d'entrer en salle d'op avec son doudou. On a changé, on a réussi à convaincre quelques chefs de service de laisser rentrer les doudous, les chiffons sales, en salle d'opération.

On a fait le bilan avec les pharmaciens. Quand un enfant rentrait en salle d'opération avec son doudou, il pouvait s'endormir avec 50% de médicaments en moins. Comme il était tranquillisé, il avait moins besoin de

0: adultes. Il y a des problèmes qui sont indicibles. L'inceste, par exemple, on ne peut pas le raconter. Une femme, parfois un homme, mais le plus souvent une femme, ne peut pas raconter. Ton grand-père, ma fille, ton grand-père que tu aimes tant, il m'a violé régulièrement à l'âge de 12 ans. On ne peut pas dire ça à son enfant. Donc on se tait. Alors si on parle, on transmet l'horreur, et si on se tait, on transmet l'angoisse, la non-représentation, le vide. D'où la nécessité de l'œuvre d'art. Parce qu'à ce moment-là, on dit à sa fille, va voir telle pièce de théâtre, va voir tel film, lis ce livre, on parlera de l'œuvre d'art. Mais le comédien, l'écrivain, est mon porte-parole. Et à ce moment-là, le comédien, l'écrivain, pourra dire ce que moi, ta mère, je n'ai pas la force de te dire. Donc ce détour par le tiers, l'œuvre d'art permet de contrôler l'angoisse et de pouvoir affronter le problème.
1: Quand on vous demandait dans notre questionnaire culturel, Boris Cyrulnik, une œuvre qui est associée à un moment marquant dans votre vie, vous associez à votre premier amour, Guerre et paix, de Tolstoï. Je serais curieuse de vous entendre à ce sujet.
0: Alors, vous n'en parlerez pas à mon épouse, hein?
1: Promis.
0: Alors, mon premier amour, je pense que beaucoup de garçons et beaucoup. Alors, beaucoup de garçons, plus que de filles, ont un premier amour. Et c'est volontairement que je dis plus que de filles parce que le préjugé tend à dire que les femmes sont plus émotives que les hommes, donc elles ont plus le sentiment d'amour que les hommes. C'est pas du tout ce qu'on a constaté auprès des petits garçons. La plupart du temps, les petits garçons sont amoureux d'une fille, parfois d'un autre garçon, mais ils comprennent pas ce qui leur arrive. Ils sont très intensément attirés. Et j'avais 15 ans. Et j'arrive à la gare Saint-Lazare à Paris. Et par le train que je prenais, il y avait toujours une fille absolument merveilleuse. Et je n'ai jamais osé lui parler. Elle n'a jamais su à quel point je rêvais d'elle et je pensais à elle. C'était mon premier amour. Et bien sûr, mon premier amour s'est mal terminé puisque je lui ai jamais parlé. Mais je crois que ce premier amour a quand même eu un effet. C'est l'effet d'apprendre à aimer. Et là, il faut des rituels, il faut des petits bonheurs, il faut des rituels de civilisation. Apprendre à parler sans brutalité. Apprendre à s'approcher avec des rituels de présentation. Et notre culture a dévalorisé. On va trop vite, on brutalise. Et les garçons, plus que les filles, apprennent la brutalité et ça plaît pas toujours aux filles.
1: Et Guerre et paix de Tolstoï, c'est... Comment est-ce que ça vous a accompagné dans ce premier amour?
0: Alors oui, mais c'est Guerre et paix de Tolstoï a joué un rôle majeur quand j'étais adolescent. D'abord parce que je croyais que j'étais russe à cause de mon nom, puisque j'avais perdu mes parents, je ne connaissais pas mes origines, je ne connaissais même pas ma religion. Mais je croyais que j'étais russe à cause de mon nom. C'est beaucoup plus tard que j'ai appris que c'était un nom ukrainien, que mon père avait des racines ukrainiennes et que ma mère était polonaise. Mais j'ai appris ça beaucoup plus tard. Or, Tolstoï a joué un rôle majeur pour moi au cours de mon adolescence. Il a joué un rôle majeur pour mon épouse qui a couché, qui a mis au monde ma fille, Natacha, en lisant Tolstoï. Et quand il y avait une contraction, elle posait le livre. Elle a accouché en souriant grâce à Tolstoï, grâce à Guerre et paix. Et dès qu'une contraction recommence, elle posait le livre, et dès que la contraction s'arrêtait, elle reprenait la lecture. Et un jour, j'étais au Brésil et j'ai vu une Indienne qui parlait un peu français pour vendre ses bijoux. Et cet Indien, une vraie Indienne, et elle m'apporte un livre, elle apprenait le français, et elle me demande de le dédicacer. Et je lui dis, mais quel est votre prénom? Elle me dit Natacha. Je lui dis, mais comment une Indienne peut-elle s'appeler Natacha? Et elle me dit, ma mère apprenait le français en lisant Tolstoï, Guerre et paix. Elle a trouvé que Natacha était une image féminine adorable, et voilà pourquoi je m'appelle Natacha. Donc Guerre et paix et Tolstoï n'ont jamais cessé de m'accompagner.
1: C'est une magnifique histoire. Merci de nous l'avoir raconté, Boris Cyrulnik. La transmission donc est au cœur de l'existence. Pourquoi est-ce que vous

0: Vous avez toujours tenu à vous adresser au grand public plutôt qu'au milieu universitaire.
1: Non, je m'adresse aux deux. Je suis encore, malgré mon âge, j'enseigne encore, je suis directeur d'enseignement à l'Université de Toulon. Je suis encore, à 89 ans, je suis encore professeur en Belgique à l'Université de Mons. Et je participe au congrès, donc j'enseigne encore, je fais passer des examens, je dis des choses pas toujours gentilles, et pourtant, qu'est-ce que les étudiants sont adorables, ils sont sympathiques et motivés. Mais je pense que en psy, dans toutes les sciences psychologiques, il faut agir sur la culture de façon à pouvoir modifier la culture. Si on arrive à développer les petits bonheurs, ça c'est facile. Vous m'avez invité à parler des œuvres d'art, de la manière de se présenter, des petits rites, des petites conventions de civilisation. Vous avez certainement remarqué que quand vous invitez des gens à dîner chez vous, ils se mouchent beaucoup moins dans la nappe. Ça se faisait régulièrement au Moyen-Âge. C'était pas considéré comme une impolitesse. Aujourd'hui, ça choquerait beaucoup de gens. Donc, c'est des conventions. Ces petits bonheurs, il suffit de s'entendre. On ne parle pas n'importe comment, on se présente pas n'importe comment, on ne mange pas n'importe comment. Il y a des manières, c'est des conventions, c'est totalement arbitraire, mais ça permet de vivre ensemble agréablement. Alors que si on est brutaux, eh bien on brutalise la relation et on la casse, ce qui se passe de plus en plus dans notre culture occidentale qui va beaucoup trop vite. Et les Québécois, où j'adore venir au Québec, la ville de Québec est une merveille, et la ville de Montréal, j'y ai beaucoup d'amis, et notamment des gens qui m'ont beaucoup influencé. Dans cette culture-là, qui est influencée de plus en plus par la vitesse américaine, ça va beaucoup trop vite. Les bébés sont de plus en plus insécurisés. Brazelton dit que les bébés américains sursautent au moindre bruit et ils sont pratiquement inconsolables. Alors que dans des pays pauvres où il y a une niche sensorielle stable, lente, sécurisante, les bébés ne sursautent pas et ils sont souvent sécurisés par un mot. Oui, maman est là. Ça leur suffit. Ils sont tranquilles, ils s'endorment. C'est notre culture du sprint est une préparation à l'angoisse.
0: Mais ce qu'on retient de cette lecture, c'est qu'on peut agir sur cette culture dans laquelle on est. Merci beaucoup, Boris Cyrulnik, d'avoir pris un moment avec nous aujourd'hui. Je rappelle que le livre « Au saccage des petits bonheurs » qui est publié chez Odile Jacob sera disponible au Canada dès la semaine prochaine, le 15 juin. Merci beaucoup, Boris Cyrulnik.

0: sandwich aux tomates de Catherine Noël. C'est la découverte musicale que Philippe Vallée, recherchiste, a fait cette année grâce à l'émission. Salut Philippe!
1: Allô Émilie!
0: Pourquoi est-ce que c'est cette chanson qui t'a retenu de tout ce qu'on a fait jouer cette année?
1: C'est sûr qu'on en a fait jouer beaucoup.
0: Oui.
1: Celle-là, je pense que vraiment le coup de cœur était sur Catherine Noël.
0: Mais
1: à
0: oui.
1: la base, vraiment une femme extraordinaire. Juste faire le dossier de recherche pour elle... C'était une très belle semaine oui. de mon automne. Cette chanson-là particulièrement, parce que c'est vraiment, honnêtement, la chanson que j'ai le plus réécoutée après l'avoir découvert à l'émission, est pas dans mon style de musique habituel. Mm-hmm. Mais je sais pas, je trouve qu'elle donne le sourire. Tu sais, juste la phrase, même si dans mon dos pousse une bosse, je vais toujours me pencher pour une petite cosse. Moi, je sais pas, ça vient me chercher, là, cette phrase-là. Chaque fois que je l'ai fait écouter à des gens aussi, grand sourire, on danse.
0: Oui, impossible
1: super.
0: De résister à Catherine Noël. Je suis assez d'accord avec toi. Et là, on est en mode rétrospective cette semaine. Donc, chacun des membres de l'équipe vient nous présenter un moment marquant de notre quatrième saison, parce que c'est déjà notre quatrième saison. Philippe, qu'est-ce que tu as choisi, toi?
1: Moi, je nous ramène au début novembre. Oui. On recevait Mounir Kadouri, alias Maire de Laval, comme programmateur musical. Moi, de base, c'est ça, je suis un grand fan de Mounir depuis plusieurs années. Son podcast Café Snake...
0: Mm-hmm.
1: Une religion pour
0: oui.
1: moi. Je l'écoutais ce matin même en m'en venant au travail. On en a parlé quelques fois ensemble
0: oui.
1: aussi. Là.
0: C'est toi qui m'as permis de découvrir en fait ce podcast qui effectivement ouvre nos œillères sur plein de sujets.
1: Exact. Mais je me rappelle le moment où tu es arrivée au bureau en disant « Daphné B est un oracle ». J'étais comme « Oui, exact, exact ». Parce que j'adore Mounir, mais j'adore Daphné
0: oui.
1: aussi.

0: qui co-anime ouais. avec lui et qui partage sa vie et qui partagera bientôt la parentalité avec lui aussi. Mais c'est ça, je trouve que c'est un balado super important. Je trouve qui représente bien ce que Mounir veut amener dans les médias depuis très longtemps. Puis il y a quelque chose en fait que Daphné dit souvent qui représente bien, je trouve, cette mission-là. Puis c'est cette idée qu'on parle souvent de la vraie vie comme la vie qui est en dehors du numérique. Mais elle veut ramener l'idée que la vie numérique, c'est aussi la vraie vie. Puis je trouve que c'est vraiment une idée qui est super importante puis qu'on n'entend pas assez dans les médias traditionnels. Puis je trouve que c'est souvent ça que Mounir amène. Je pense qu'il l'aborde un peu par la bande dans l'extrait qu'on va écouter d'ailleurs, où il nous parle de ce balado-là qui est Café Snack.
1: On écoute Mounir Kadouri.
2: Je pense aussi l'angle aussi qu'on offre à un métadiscours, dans le sens que on va souvent, on va commenter des faits d'actualité politique, mais surtout à travers la lentille de comment ça a été couvert dans les médias. Fait qu'il y a comme un degré de séparation. On va beaucoup commenter les dynamiques médiatiques. Puis ça, c'est un pan de contenu qui est vraiment en croissance sur Internet, parce que l'Internet, il y a beaucoup de gens qui disent que ça baisse peut-être le niveau de littératie médiatique. Les gens, ils écoutent des affaires qui croissent, mais ça crée chez un grand pan des gens qui sont activement sur Internet un vraiment plus haut niveau de littératie médiatique. Parce qu'ils sont vraiment souvent en contact avec du contenu, ils analysent beaucoup. Puis ça, souvent, on a ce préjugé que l'Internet rend les gens moins littéraires médiatiquement. Fait que c'est ça, nous, on offre ce contenu-là, puis les gens, ils gravitent vers ça, puis on est vraiment chanceux, puis c'est une belle communauté.
1: Et nous, on était chanceux de l'avoir comme programmateur.
0: Exact, oui, c'est ça, c'était super intéressant. Puis en plus, ça a bien tombé cette semaine-là au CV. On a toujours la programmation et le CV dans la même, même journée. Et là, il y a eu la rencontre avec Jeannette Bertrand.
1: C'était extraordinaire.
0: Deux générations, deux univers, c'était extraordinaire. Juste les stories après que Mounir postait, j'étais comme, wow, incroyable. Au début, il dit que si Jeannette Bertrand était une Gen X, une Gen Z, elle serait après des lives sur Twitch. Puis j'étais comme, exact, c'est ça que j'ai besoin d'entendre à la radio d'État. Ouais.
1: On veut imaginer Jeannette Bertrand en direct sur Twitch.
0: Exact.
1: Et mais c'est vrai que il y a ce plaisir là qu'on a quand on crée l'émission, parce que bon, on fait des rencontres à toutes les semaines avec les recherchistes, vous nous proposez des noms, et là quand on arrive justement à créer des rencontres inusitées comme ça, tu sais, on se dit mais voyons, Mounir Kadouri et Jeannette Bertrand, puis des fois sur papier tu te dis ça, mais là ça s'est passé.
0: Mais ça sur papier on le savait là,
1: ça
0: allait
1: être super. Mais des fois tu peux être déçu.
0: Non, c'est là, ça, on n'a pas été déçu. C'était vraiment parfait.
1: Et assez responsable du mardi.
0: C'est vraiment ma place, ouais.
1: Alors, on se retrouve tout de suite après le Radio-Journal.
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8: Ici Fred Harding, voici les informations. La comédienne québécoise Sophie Fauché est décédée à l'âge de 68 ans. Celle qui a fait carrière au théâtre, au cinéma, à la télévision et plus récemment comme animatrice et chroniqueuse à la télévision et à la radio aura occupé une place de choix dans le cœur des Québécois. Élise Allard revient sur les grands moments de sa vie et de sa carrière.
9: J'étais intense, je parlais très très vite, je riais, je pleurais.
10: Née à Montréal le 10 avril 1958, Sophie Fauché est la fille du réalisateur et metteur en scène Jean Fauché et de l'actrice Françoise Fauché, tous deux arrivés de France en 1951. À 9 ans, la petite Sophie obtient son premier rôle au théâtre dans la pièce L'Oiseau bleu.
11: Je peux dire que j'ai fait mes débuts sur scène à la Place des Arts et ça me fait rire, je faisais le gros bonheur du rire et paix.
10: Au début des années 2000, la comédienne se tourne vers l'écriture avec les pièces Appassionada et La Casa Azul, inspirées de la vie de la peintre mexicaine Frida Kahlo et mise en scène par Robert Lepage. En découlent des livres jeunesse et une série d'animations.
9: Et cette femme visionnaire, je veux dire, qui n'était pas de son époque, qui est à l'origine des selfies avec tous ses autoportraits. Non, mais c'est vrai!
10: Ses rôles dans Ding et Dong ou encore Le cœur a ses raisons mettent de l'avant son talent pour la comédie.
12: Mesdames, bonsoir.
7: Je suis Christal Bouvier-Montgomery.
10: Mais c'est à la radio, notamment comme chroniqueuse à Ici Première.
12: La minute à Sophie maintenant.
10: Et à la télévision que le grand public découvre la personnalité de Sophie Fauché. Elle

0: anime, entre autres, l'émission Les Lionnes et devient professeur à Star Academy.
1: Quand j'aime, j'aime. Quand il y a des causes qui me tiennent à cœur, je vais monter aux barricades. Quand il y a injustice, là, on peut compter sur moi.
0: Sophie Fauché laisse dans le deuil son mari, Michel, sa fille, Clémentine, et sa mère, Françoise, ainsi que de nombreux membres de sa famille, collaborateurs et amis. Ici Élise Allard, Radio-Canada, Montréal.
2: Et à présent, rendons-nous aux États-Unis.
3: There is nothing that I will not do for the state of Maine.
2: Et oui, Graham Platner sera le candidat démocrate de l'État du Maine pour un siège au Sénat lors des élections de novembre. D'après les premières estimations des réseaux CNN et NBC, il remporte plus de 70 % des voix. L'ancien combattant et éleveur d'huîtres se mesurera à la sénatrice républicaine sortante Susan Collins. L'homme de 41 ans, sans grande expérience politique, a obtenu le soutien de figures de la gauche américaine malgré certaines controverses, notamment sur des propos visant les femmes et sur ses rapports à d'ex-compagnes. Et maintenant, Téhéran promet de riposter à la dernière série de frappes américaines. Le ministre iranien des Affaires étrangères prévient sur X que les forces armées de son pays ne laisseront aucune attaque ni menace sans réponse. Cette nouvelle escalade dans le conflit au Moyen-Orient survient au moment où les États-Unis ont eux-mêmes lancé des frappes en représailles à la destruction d'un hélicoptère Apache de l'armée américaine au-dessus du détroit d'Ormuz, une attaque que Washington attribue à Téhéran. Les autorités iraniennes nient toute responsabilité dans l'événement. Et de retour chez nous au Québec, Paul Saint-Pierre Plamondon promet de retirer le Québec du projet de train à grande vitesse s'il prend le pouvoir à l'automne. Le chef du Parti québécois souhaite plutôt réclamer au gouvernement fédéral les sommes qu'il compte investir dans le projet. Le TGV suscite aussi l'opposition des conservateurs fédéraux qui accusent Ottawa d'ignorer les inquiétudes des communautés rurales. Le reportage à ce sujet de Valérie Gamache.
4: Alors que le gouvernement fédéral s'apprête à remettre le projet du TGV sur les rails...
5: J'aspire à des fonctions qui sont importantes et des fois, ça veut dire qu'on prend des positions qui peuvent être moins populaires.
4: Paul Saint-Pierre Plamondon veut que le Québec se retire du projet et qu'Ottawa lui verse l'argent qu'il prévoit d'y investir. Une somme que le Parti québécois estime à 40 milliards de dollars et qu'il voudrait plutôt dédier aux hôpitaux, aux routes et aux écoles.
5: Si le fédéral ou le gouvernement du Québec ont des sommes à mettre dans de l'infrastructure, ça doit être sur des projets vitaux.
4: La première ministre, Christine Fréchette, estime que le chef péquiste ne saisit tout simplement pas le fonctionnement des relations avec Ottawa.
6: C'est pas vrai qu'on peut aller récupérer des milliards de dollars si ce projet-là ne va pas de l'avant au Québec.
4: Libéraux et solidaires secondent les députés André Fortin et Ruba Gazal.
7: Le gouvernement fédéral n'aura pas d'intérêt à faire un train à grande vitesse uniquement entre Toronto puis Windsor. Donc, il n'y a pas de 40 milliards à aller chercher à ce moment-là. Là.
8: On ne va jamais toucher à cet argent-là s'il n'y a pas de projet. Parce que s'il ne passe pas ici au Québec, il n'y en a pas de projet.
4: Le projet divise aussi à Ottawa. Le chef conservateur Pierre Poilievre soutient les agriculteurs qui craignent que leurs terres soient fragmentées par le tracé.
9: Le premier ministre force maintenant les Canadiens à payer 90 milliards de dollars pour un TGV qui va détruire des fermes au Québec.
10: Il faut être pour des grands projets à l'échelle nationale.
4: Mais à Québec, même les partis qui appuient le projet estiment que le gouvernement fédéral a des devoirs à faire pour s'assurer de son acceptabilité sociale. Ici Valérie Gamache, Radio-Canada, Québec.
2: Et en terminant, Ottawa s'apprête à déposer un projet de loi qui interdirait l'accès aux réseaux sociaux aux jeunes de moins de 16 ans. Mais le Centre pour l'intelligence émotionnelle plaide plutôt pour un encadrement fédéral qui responsabiliserait davantage les géants du numérique et craint que cette mesure crée un faux sentiment de sécurité. La spécialiste Emmanuelle Parent, directrice générale du Centre pour l'intelligence émotionnelle, estime que la priorité devrait être de rendre les réseaux sociaux moins nocifs en obligeant les plateformes à mieux modérer les contenus dangereux, notamment. Voilà, c'est ce qui m'a fait à ce bulletin d'information.

0: ici Émilie Perrault. Il restera toujours La culture se poursuit. On en parlait tout à l'heure avec le recherchiste Philippe Lavallée. C'est notre dernière famille de cette quatrième saison. Un duo de frères et sœurs, c'est Roselle et les Louanges qui sont avec nous. Bonjour.
1: Allô.
2: Hello, hello.
0: En vrai, le nom d'un groupe, Roselle et les Louanges aussi. Hein?
1: Il y a peut-être un jour, peut-être.
0: Peut-être un jour. Je suis fan.

0: de vos parents. Je vais commencer par vous dire ça. Vous avez tous les deux été... Oui, on les salue. Vous avez été tellement généreux tous les deux dans vos réponses à notre questionnaire. Mais est-ce que vous avez déjà pris le temps de réfléchir au patrimoine culturel, ce que vos parents vous ont légué au niveau artistique? Est-ce que ça faisait partie de vos réflexions ou c'est apparu dans ce questionnaire?
1: Ah, c'est toujours présent. Je veux dire, ça fait aussi dans notre job de tous les jours.
2: Oui, on n'est pas des artistes pour rien. Je pense que ça vient quelque part.
0: Ça vient d'eux. On va les découvrir, entre autres, dans vos réponses. Également autour de la table, Arizona et Ed O'Neill. Bonjour.
3: Bonjour.
4: Allô.
0: Chronique touristique aujourd'hui.
3: Oui, on a fait ça l'année dernière aussi. Moi et Ed, on part en vacances pour Irlande. Et chaque fois qu'on va en vacances pour l'été, on va quelque part littéraire. Oui. On aime lire un livre et avoir une destination littéraire.
0: Ouais. Et donc, sur Irlande, je rappelle que l'an passé, Ed n'a pas fait le voyage parce qu'il fait trop chaud en Grèce.
3: Oui, et là, on va parce que je suis Dublin. Vampire. Ouais.
4: Et là, on peut aller en vampire. On peut aller en Dublin, oui. Certainement. Mon dernier nom est O'Neill. Je suis prête pour la température. Puis là, on va pour Bloomsday.
0: Bloomsday.
4: Ça se passe chaque année en Dublin. C'est le 16 juin.
0: OK.
4: Puis tout le monde dans la ville de Dublin célèbre le roman d'Ulysses.
0: De James Joyce.
4: De James Joyce.
0: Ah, c'est très onir, ça, comme destination. vacances. Et je salue également autour de la table Anne-Laure Mathieu. Bonjour.
5: Bonjour.
0: Anne-Laure, avec toi, on va parler d'une initiative, fabuleuse, Placotard. C'est un club de sortie culturelle entre voisins. On connaît les clubs de lecture, mais je trouve qu'un club de sortie culturelle, c'est une si belle idée. Vous venez de finir donc la première édition. Est-ce que le test a été concluant?
5: Ça a été une super belle aventure, aussi bien pour les participants où tout le monde a été enchanté de l'expérience, mais aussi les lieux culturels partenaires qui ont trouvé des nouveaux publics finalement.
0: En tout cas, toute l'équipe est tombée sous le charme de cette initiative et l'idée d'en parler, c'est peut-être aussi de faire des petits avec cette idée-là. Merci beaucoup d'être avec nous, Anne-Laure.
5: Merci à vous.

0: 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We are family.
1: En fait, la famille. Pour notre dernière famille de la saison, je reçois deux auteurs, compositeurs, interprètes qui développent depuis quelques années leurs propositions musicales singulières et qui ont tous deux sorti d'excellents albums ce printemps. Elle, c'est Rosalie Laberge, alias Roselle, Roberge, pardon, alias Roselle, qui, selon la légende, dansait sur Ray of Light de Madonna dans le ventre de sa mère. Lui est connu sous le nom d'artiste Les Louanges.
2: Je peux dire Loulou aussi.
1: Loulou
2: c'est
1: aussi.
2: Plus facile,
1: ah,
2: des fois.
1: Je suis rendue là.
2: Les gens m'appellent de même dans la rue.
1: Déjà beaucoup de familiarité. Vincent est le prénom que ses parents ont choisi pour lui. C'est un hommage à la fois au peintre Van Gogh et au personnage de Vincent Vega dans Pulp Fiction. Je le disais, je suis déjà en amour avec vos parents à travers vos questionnaires. Mais là, je vais faire un peu comme la psy là, qui cherche des failles. Vous avez tous les deux choisi des noms d'artistes. Est-ce que ça veut dire que vous n'étiez pas d'accord avec le choix de vos parents?
3: Ben moi je vais en fait j'ai un nom d'artiste parce que mon frère m'avait dit la phrase suivante. Ah, oh, c'est pas très beau là, notre nom là. Fait que finalement ben en tout cas.
1: Mais c'est sûr que je viens de te débaptiser donc ça se peut que
3: je me questionnais est-ce que moi j'ai un nom d'artiste de mon côté? Puis là il était comme ah, tu pourrais avoir quelque chose de plus catchy que Rosalie Roberge. Puis finalement ben c'est une très bonne idée.
1: Oui.
3: Puis le nom d'artiste même nous notre famille est très impliquée, ils aiment beaucoup aussi discuter de beaucoup de choses par rapport à nos carrières. Nos parents, ils aiment ça, sont au courant de tout ce qui se passe dans le milieu et tout ça. Puis ben, après un party de famille, le lendemain matin, on a brainstormé mon nom d'artiste. Et c'est ma grand-mère Dorothée qui est sortie à un moment donné, une épiphanie, une heure après la discussion, qui a dit « C'est Roselle! » Fait que voilà, c'est comme ça.
1: Grâce à la grand-maman, les louanges, est-ce que toute la famille a participé à ce remue-ménage-là ou ils ont dû accepter ton choix, Vincent?
2: Non, moi, c'était un nickname que j'avais quand j'étais ado. C'est qui est né dans un sous-sol enfumé.
1: Où tes parents n'étaient pas.
2: Non, ils n'étaient pas. Mais non, puis quelque part, moi, c'est plus pas tant pour le nom et l'esthétique du nom, plus que on était à un moment quand c'était le temps de me trouver un nom d'artiste où je trouvais qu'il y avait une authenticité un peu performative dans la musique autour de moi. Puis moi, j'étais bien plus du côté trippé sur quelqu'un comme Claude Pelgag à ce moment-là, qui venait de sortir son premier album. Puis je trouvais qu'il y avait, pour moi, l'authenticité était plus proche avec quelque chose qui était, tant qu'à m'appeler, c'est ça, là,
1: Vincent
2: Roberge, tu sais.

0: avec quelque chose de ton cousin est là de l'autre bord. T'sais, c'est comme moi ça me représente. J'avais envie d'aller un peu plus loin, puis quelque part c'était plus authentique pour moi de proposer une idée plus artistique.
1: Donc, une identité complète autour de ton projet artistique. Je le disais, vous avez tous les deux sorti des albums ce printemps. On va écouter ce que ça donne. On commence par la chanson-titre de l'album « Au salé » de Rozelle. J'ai...

0: On dirait que ça confirme que tu dansais sur du Madonna dans le ventre de ta mère.
1: Ben oui, il y a eu ça dans les inspirations pour cet album-là, certainement.
0: Il y a le magazine Cool qui nous a scoopé. Vous leur avez offert une entrevue en duo avant nous. Vincent, dans cette entrevue-là, tu vantes l'éthique de travail de ta sœur. Qu'est-ce que tu admires chez Roselle?
2: Ben, je trouve que ma sœur est... elle fait tellement de travail en amont aussi dans ces choses. Puis, je trouve que c'est quelque chose qui est dans les trucs qui m'inspirent le plus de ma sœur puis qui m'impressionne beaucoup. Et j'ai souvent dit que je pourrais être bien plus loin dans la vie si j'avais la même éthique de travail que ma petite sœur.
0: Aussi organisé que Roselle dans sa façon de faire. D'ailleurs, tu portais fièrement un chandail de Roselle en spectacle récemment. T'es un grand fan.
1: Ben oui, c'était tellement fun. En plus, on était avec mes parents ce week-end, puis là, on faisait des travaux dans ma maison. Puis là, mes parents, ils étaient comme, oh, on est rendu trop tard, on peut pas aller voir le spectacle. Puis là, on était bien déçus. Puis là, mon père, il m'a montré la story. Puis il a dit, ben là, t'as-tu vu qu'est-ce que ton frère il a fait?
0: Oh, c'est beau, ça. Les louanges, ton album Alouette est sorti en avril seulement, mais il y a plusieurs de tes chansons qui se sont retrouvées dans notre programmation musicale. Mm-hmm. Plein de programmateurs invités. Lydia Bouchard, Alexandre Courteau, Catherine Chabot, notre poète préférée, Marjolaine Beauchamp, Marjo, qui avait dit que ton album est légendaire et phénoménal. Elle avait choisi la chanson « Ne me quitte pas des yeux ».
2: Est-ce

0: Ne me quitte pas des yeux, qui se trouve sur l'album Alouette. Marjane Beauchamp qui écrivait cette chanson m'est rentrée dedans comme un train. Elle me rend triste et joyeuse. Elle est d'un autre niveau. On dirait qu'elle a déjà existé et qu'elle est nouvelle en même temps. Les paroles se posent en moi comme de l'humidité.
1: Wow.
0: C'est ce que dit Marjane Beauchamp.
2: Pétricore.
0: Rosel, comment est-ce que tu as réagi, toi, à l'écoute de cette chanson-là?
1: Ben moi, j'ai le privilège d'entendre toutes ces chansons-là vraiment d'avance. Ouais. Alors, j'ai écouté tout l'album en voiture, en revenant d'un spectacle à Québec. Puis, j'ai écouté l'album, je pense, 3 fois de suite. Ou en tout cas, je sais pas c'est quoi la durée exacte. Mais puis, cette chanson-là, moi, c'est vraiment une de mes préférées de l'album, si c'est pas ma préférée. Ce qui est intéressant, quand on connaît personnellement l'artiste, c'est qu'on connaît les histoires derrière les chansons. Puis là, je le dis, puis j'ai les larmes aux yeux, mais je suis vraiment... tu sais, cet album-là, pour moi, puis les chansons qui ont été écrites en lien avec la relation actuelle de Vincent avec Lia, qui est un être fabuleux, extraordinaire, c'est... Ces chansons-là sont tellement puissantes, c'est tellement beau de voir mon frère dans une relation qui est tellement saine puis qui a trouvé sa personne. Moi, ça me bouleverse à chaque fois, puis je sais tout ce qu'ils ont vécu dans les dernières années aussi ensemble. Fait que je trouve que cette chanson-là est très puissante. Moi, je l'entends à travers leur histoire, puis après ça, ben j'essaie l'écoute suivante de l'écouter à travers la mienne, puis je me reconnais beaucoup dans cette histoire-là quand on choisit notre partenaire. Ouais. Puis qu'on part ensemble. Là, on affronte le monde avec cette personne-là. Puis je m'identifie, moi aussi, à cette chanson-là, d'une autre façon. Fait que oui, je trouve ça magnifique. Je trouve ça beau de revivre tout ça.
0: Et je pense que même si on ne connaît pas la personne, il y a une charge émotive qui passe à travers cette chanson-là, qu'on connaisse l'histoire ou pas. Je pense que c'est ça qui vient rejoindre les gens. En spectacle, est-ce que c'est une chanson que tu interprètes?

0: les louanges ?
1: Non, je la trouve plate. Ça c'est le bout où je vous attrape. Non, il y a le fun à faire.
0: Ouais.
1: Il y a le fun à faire.
0: Non, mais des fois, il y a des gens qui disent « Ah, ça, je veux pas aller dans cette zone-là en spectacle où c'est précieux. »
1: Ah, mais ça serait dur, hein,
0: on crierait, là.
1: Ça, puis, je veux dire, c'est pas comme si j'ai pas été dans des zones comme ça avant.
0: Ouais.
1: Mais, absolument. Je pense que cette chanson-là, tu sais, je... En plus, je veux dire, ça me permet de faire une petite dédicace à toutes les proches aidants.
0: Ouais.
1: S'il y en a un sur trois au Québec, ben...
0: Il y en a beaucoup dans ta salle, hein?
1: À chaque fois, tu sais, puis moi, je pense que c'est ça qui est beau, parce qu'en dehors d'une histoire personnelle, tu sais, c'est des trucs qui sont assez... Je veux dire, la vie, la mort, la maladie, c'est des choses qui sont universelles, puis qui, c'est mon histoire, mais c'est l'histoire de plein de gens.
0: On va se faire un petit portrait de famille là, avant de plonger dans vos souvenirs. Donc, la famille Roberge, c'est un clan de 4 personnes. Il y a Vincent, donc, qui est l'aîné. Roselle, 3 ans plus jeune que lui. Et vos parents, donc, Luc, originaire de Pintendre.
2: Oui.
0: Daniel, la maman, originaire de Saint-Tite. Ils se sont rencontrés... Ils se sont rencontrés à 16 ans au cégep de Rivière-du-Loup.
2: Oui.
0: Donc, des graphistes qui sont toujours des amoureux.
2: Exact.
0: Vincent, à propos de tes parents, t'as dit « Ça a été intéressant de vieillir avec eux. »
1: Oui.
0: J'aime cette formulation-là.
1: Ouais. Aussi, en général, j'aime ça vieillir. Je trouve ça le fun. ce qui est cool avec mes parents, je pense que je le disais aussi par rapport... au début, c'était plus dans le cadre des échanges par rapport à la musique.
0: Ouais.
1: Mais je pense que ça va sur tout. Puis je suis content qu'on puisse aller plus de l'aborder de cette manière-là. Ben, je veux dire, nos parents, moi, on les aime bien fort. Elles sont cool, ils nous ont eu très jeunes, tu sais.
0: Oui, hein, c'est ça.
1: À 23, moi, que je suis arrivé. Fait que, je veux dire, on a grandi avec eux, puis le fait d'avoir avoir eu la chance, puis le privilège d'avoir des parents qui étaient aimants, qui étaient ouverts, curieux, ça fait que, c'est vraiment intéressant de voir une relation évoluer. Je veux dire, c'est quand même cool, admettons, vous autres, là, vous travaillez...
0: Andrew et Arizona, oui.
1: Il y a ce côté-là de passer de parents à finalement, pratiquement des amis, ouais. Ou d'avoir autre chose. Mais de voir, c'est ça, cette relation-là, puis de rencontrer un peu, finalement, des gens dans ta famille à différents moments de leur vie, puis ça devient d'autres personnes, pratiquement. Mm.
0: C'est un clan qu'on sent très, très serré. Tu nommais ta grand-mère, mais vos grands-pères aussi vont être évoqués dans les prochaines minutes. Roselle, quand on te ramène à l'enfance, tu dis il y avait de tout, là, du bricolage, des dessins géants. Là. Vous faisiez ça là, en famille? Là.
2: Oui, c'est ça. Je pense que très jeune, nos parents ils nous ont fait découvrir tout plein de sortes d'arts différents. Ils nous ont aussi laissé l'espace aussi de pouvoir créer. Entre autres, je trouve que l'image est intéressante, mais moi, elle m'est restée, puis je veux tellement faire ça avec mes enfants, mais on avait un gros rouleau de papier. Fait que là, c'est comme s'il y avait du papier à l'infini. Puis on le déroulait sur la table, la salle à manger ou par terre, tu sais, directement, puis on faisait comme un dessin collectif. Puis on dirait que moi, cette image-là, je trouve qu'elle est super forte parce que ça représente beaucoup comment on a grandi dans cette famille-là, où est-ce que, on découvrait toutes sortes de choses, on allait au musée, on allait voir des spectacles, on écoutait toutes sortes de musique, mais aussi, je pense que nos parents nous ont montré à être curieux et à être ouverts aussi. Fait qu'après ça, nous, chacun de notre côté, on a développé notre propre identité culturelle aussi. Ça nous a permis de vraiment forger notre identité aussi à nous. Fait que je veux vraiment faire la même chose avec mes enfants.
3: Faire une observation. Oui. La fait que vous avez des jeunes parents, parce que moi aussi, j'étais jeune quand j'ai eu Arizona, seulement 20 ans. Mais il y a quelque chose avec les jeunes parents, quand vous avez dit on a grandi ensemble, ou vous jouez ensemble.
0: Oui.
3: C'était comme Arizona, quand on faisait un projet artistique, on le faisait ensemble. C'était pas comme mère-fille, c'était OK, la famille, on se joue ensemble.
0: T'avais autant de plaisir faire ça. On va écouter une ambiance sonore pour nous ramener dans le temps. Roselle, quand on te demande une chanson qui te rappelle des moments passés en famille, t'as nommé ceci.

0: Moby, ça te ramène où, ça, Roselle?
1: Ben, mes parents, on l'a dit, sont rencontrés à Rivière-du-Loup. Alors, à Notre-Dame-du-Portage, Notre-Dame-du-Portage, pour eux, c'est un endroit très important. Et on y est à

0: probablement au moins une fois par année, si c'est pas plus. Et à chaque fois, on revivait les pages de leur amour, de leur début. Puis vraiment, j'ai une image très claire. Presque à chaque fois, j'ai l'impression, quand on se rendait en voiture, on arrivait à un moment particulier sur la route et on mettait cette chanson-là. Pour moi, c'est associé avec l'eau, c'est associé avec tout le début de leur histoire. Puis vraiment, c'est un artiste aussi qu'on a tellement écouté en famille. Fait que
1: Coucher
0: c'est vraiment
1: de soleil sur le bas du fleuve,
2: ben oui.
1: Ça en background, c'est quand même pas pire.
2: C'est incroyable.
3: Qu'est-ce que tu veux de plus? Donc, ça, c'est pour le souvenir de Rozelle. Vincent Lélouange, lui, a un souvenir très précis. Je nomme toutes les identités.
1: Je sais pas c'est lequel qu'on a mis.
3: Un souvenir très précis, en fait, qu'il y a une chanson de Plume la Traverse.
2: Oh.

0: J'adore ça, de Moby à Plume la Traverse. Et c'est lié à un souvenir assez précis, je pense. Tu as une image en tête là, quand on entend ça.
1: Ben, je sais déjà à faire un petit mea culpa pour son Plume. T'sais, des fois, il y a des chansons qui vieillissent pas aussi bien les unes que les autres, mais s'il y en a un qui pouvait être bien placé pour parler de différentes franges de la société comme Plume, ben, même si c'est en des jokes, là, t'sais, parler, c'est la journée du chèque, ben, t'sais, ça a toujours été avec un respect et un amour, je pense, c'est que Plume l'a fait. T'sais, je veux dire, une chanson comme Les Pauvres, t'sais, c'est un gars qui sait de quoi il parle et à qui il parle. Mais moi, c'est un petit peu plus tôt, quand on restait dans notre appart à Lévis, les jeudis soirs, ma mère travaillait de soir, fait qu'on était tout seul avec notre père, puis mon père, c'est un tripeux de Plume la Traverse. Fait que là, c'était la toune qu'il mettait. Mais Rosalie, à l'époque, elle, que c'était les gens d'enfants qui, avec la voix enrouée un peu, là, elle est vraiment plus sirène, princesse. Fait que quand elle était petite, c'était plus une bûcheronne.
2: Oui,
1: exactement. Née pleine morve. Puis là, la joke, c'était ça, c'était que là, il mettait le CD, puis là, un moment donné, c'était, on criait tout, c'est la journée du chèque! puis tu sais, je veux dire, dans le fond, à cette époque-là, mon père, il devait avoir l'âge que j'ai en ce moment. Fait que pour moi, il y a quelque chose qui était cet album-là, Le Lourd Passé de Plume la Traverse, l'album jaune, pour moi, c'était une des chansons qui font partie de la toile de fond.
0: Votre musique à tous les deux, Roselle et Louange, ça donne envie de danser. Et là, j'étais curieuse de savoir qu'est-ce qui fait automatiquement danser votre famille. Et vous n'avez pas donné la même réponse. Tu étais convaincue que ta sœur dirait la même chose que toi. Mais non, on va commencer donc par ta suggestion à toi, Vincent.

0: j'ai bien compris, ça, en fait, c'est la toune de ta mère.
1: Ah oui, moi j'imagine Daniel. Oh oui!
2: Oui, c'est
0: Daniel danse
2: ça.
0: En ce moment-là.
2: Oui, bien c'est ça. Puis même, on l'a vu au Centre Bell, oui. Il y a quelques années aussi ensemble. Elle et moi, on dansait. C'est notre toune à nous deux, j'ai l'impression, quand on veut danser. En tout cas, mais c'est surtout notre mère. Madonna, pour nous, c'est vraiment
0: c'est
2: ça,
0: Daniel.
2: Notre maman.
0: Et si Daniel se met à danser, tout le monde va suivre.
1: Ben oui.
0: Elle a un leadership, c'est ce que je comprends.
1: Un leadership et c'est plus par ça va de soi.
0: Ben oui, ça va de soi. On va la suivre. Est-ce que tu es curieux de savoir ce que Rosel a choisi?
1: Absolument.
0: On y va.
3: Attention. Je remets le son.
1: Ah oui.

0: Luxor, j'adore. Est-ce que c'est une découverte pour Heather Arizona?
1: Oui, je connais les chansons de Madonna.
0: Ouais, mais Philippe Catherine, c'est à ajouter là, dans vos vies. C'est Audrey, est-ce que tu veux faire le pitch?
2: Ah non, mais moi, Philippe Catherine, là, c'est ma plus grande inspiration. Puis je vous souhaite, les gens qui ne connaissent pas ma musique, allez écouter l'album au complet et allez écouter Philippe Catherine. Vous allez comprendre le lien.
0: On va tout comprendre, Madonna et Philippe Catherine.
2: Exactement.
1: Je vais le faire ce soir.
2: Ben, c'est ça, mais Philippe Catherine, là, c'est un être extraordinaire, un créateur fabuleux, multifacette aussi, mais toujours... Et en plus, il y a une portée très politique à tout ce qu'il fait, mais c'est dans un habillage très coloré. Et moi, j'ai suivi ce template-là à 100%.

0: dans ma musique, là, ça me parle tellement. Mais cette chanson-là, en fait, Philippe Catherine est important dans notre famille quand même. Là, on aime beaucoup sa musique. Mais cette chanson-là, c'est que souvent, on la met, nous, dans notre salon chez mes parents. Il y a une partie du salon qui se transforme très souvent en piste de danse. Dans toutes les parties de famille, même des fois des événements moins heureux, là, entre autres après des funérailles de mon grand-père, on s'est retrouvés quand même à danser sur la piste de danse. On fait ça chaque année. Puis ben, cette chanson-là, c'est toujours une bonne chanson. Ouais. C'est une bonne chanson sur n'importe quelle piste de danse parce qu'on peut faire la blague. Et je coupe le son et tous crier. Non! Mais tout le monde embarque. C'est simple. Ça fait danser. On adore.
1: D'ailleurs, Vincent, tu disais que Philippe Catherine pourrait être un membre honoraire de la famille Roberge.
2: Ouais, la question, c'est qui pourrait être dans la famille? Ouais. Je pense que toute la famille pourrait s'entendre à dire qu'on aimerait ça passer un après-midi avec, l'inviter.
0: Oui.
2: Je disais aller l'inviter aux chutes à mon oncle Jules.
0: Ah oui.
2: Puis,
1: c'est quand même précis, là.
0: Oui, comme je comprends. Mais j'allais l'image, il trouverait ça très beau.
2: Et dans la vieille piscine hors-terre, jaser. Je suis sûr qu'il aimerait ça.
0: Jaser avec nos mononcles aussi.
1: L'invitation est lancée à Philippe Catherine. Toi, Roselle, tu parles de François Pérusse. François Pérusse pourrait faire partie de la famille.
0: Ben, en fait, je voulais mettre Philippe Catherine, puis là, je l'avais déjà mis. Fait que là, je me suis dit, on va amener quelqu'un d'autre dans la famille, mais je pense que ça fonctionne aussi. Tu sais, François Pérusse, comme beaucoup de gens, je pense, de notre génération, de la génération de nos parents, on a tellement écouté de François Pérusse dans l'auto.
2: Ça fait partie de peut-être toutes les familles au Québec, François Pérusse, d'une certaine manière.
0: Non, mais de beaucoup de familles, tu sais. Puis, tu sais, c'est ça, on en a tellement écouté en voiture, et on a encore beaucoup d'insights de famille.
1: On peut se parler en François Pérusse. 100%
0: exact.
1: Langage là,
0: exact.
1: En soi. Je rappelle, donc, on est en famille avec Rosalie et Vincent Roberge, alias Roselle et Les Louanges. Un livre qui te fait penser à ton grand frère, Rosalie, c'est Max et les Maximons.
0: Oui, vous connaissez cette histoire.
3: Bien sûr. C'est un de nos préférés.
0: Ah, mais c'est tellement touchant comme histoire. Puis, en plus, c'est drôle, c'est le seul livre qu'on avait en anglais. Je sais pas si tu te souviens. C'était comme un livre pour enfants en anglais. On n'en avait pas. Sinon, c'était en français.
2: J'avais rien compris. Non.
1: Mes images étaient belles.
0: Non, mais je sais pas pourquoi. C'est la première chose qui m'est venue en tête. Puis je sais pas pourquoi j'ai vraiment associé cette histoire-là à toi. Mm. Puis c'est une magnifique histoire douce aussi de différence et de vivre ensemble puis de communauté. Puis je trouvais que c'est une histoire aussi que je pense qui va être intéressante à lire puis à transmettre dans notre héritage culturel familial. Mmh.
1: Pour les prochaines générations de Roberge. On va aller faire un tour du côté du cinéma, de retour donc aux origines du nom de Baptistère des Louanges.

0: Pulp Fiction pourrait être le film culte de votre famille? Vous êtes d'accord avec ça?
1: Oui. En même temps, moi, j'avais dit l'étrange Noël de Monsieur Jack.
2: Ah, ben c'est deux bonnes idées. Moi, j'ai mis Pulp Fiction parce qu'on dirait qu'on l'a tellement écouté en famille. Puis mes parents sont tellement Tarantino, là.
0: Ah oui?
2: Ah oui, on a tellement écouté de films de Tarantino.
1: Ça paraît-tu qu'ils sont Gen X?
2: Ben, c'est ça. Ils sont Gen X, puis aussi, c'était vraiment les parents cool et jeunes qui nous laissaient écouter tout ce qu'on voulait.
0: Fait qu'on... c'était à quel âge tu regardais Pulp Fiction?
2: Très jeune, sûrement. Okay. Mais ça m'a pas trop marqué, je pense.
0: Il y a quelque chose de tellement exagéré aussi, je pense.
2: Oui, c'est ça. Mais moi, ça va être un drôle de pont, mais tu sais, on a écouté beaucoup l'étrange Noël de Monsieur Jack, mais tout plein de films aussi qui étaient plus sombres aussi. Puis moi, j'ai toujours trippé sur tout ce qui était très gore, même petite. Fait que j'adorais tous les squelettes puis l'Halloween. Fait qu'on dirait que d'écouter des films de Tarantino, c'était pas très grave. Nos parents nous parlaient tellement de choses d'adultes aussi qu'on comprenait les choses, puis c'était comme, je sais pas, on dirait que ça se faisait bien quand même.
0: Faisait confiance à votre intelligence là-dedans. On vous a demandé s'il y a un hymne, une chanson qui pouvait représenter votre famille. Qu'est-ce que ce serait? On va commencer par écouter le choix de Roselle.

0: fait penser à qui, ça?
1: Ben, je vais te laisser répondre.
2: On l'a dit un peu plus tôt dans l'entrevue, ma mère, elle vient de Saint-Tite. Donc, le Festival Western de Saint-Tite fait partie de l'identité familiale quand même, mais même de tous les gens qui ont grandi là-bas. C'est une genre de Madeleine de Proust quand même pour moi, c'est de descendre la rue, arriver de Saint-Tec pour arriver à Saint-Tite. On va mettre du gaz un petit peu, 20 piastres seulement. Puis après, on commence à avoir des chevaux, ça commence à sentir un peu le purin. Puis là, t'entends le bruit de la ville, puis là, d'écouter, de mettre Johnny Cash. Mm-hmm. Puis souvent arriver avec cette chanson-là. Je veux dire, on a notre grand-père, le père de ma mère, qui est un drôle de personnage, qui était un peu mon... qui a comme arrêté de grandir à 14-15 ans. Fait que moi, ado, c'était vraiment mon body.
0: C'est la même grandeur.
2: Non, lui, c'est un géant.
0: Okay.
2: Non, du côté de ma mère, je suis le plus petit, moi, dans la famille. Plus petit, plus maigre, tout.
0: Donc, c'était un ado.
2: C'est ça, un grand enfant qui m'a mis, une des seuls héritages qui est resté, c'est une guitare qui est encore chez nous. Première guitare que j'ai eu dans les mains. Puis même, spontanément, c'est quand il est décédé à ses funérailles, j'ai pris la guitare, puis on a chanté ça à la fin du service. Tout le monde s'est levé,
1: On l'a tous chanté en famille. Fait que Johnny Cash en général. C'est parce qu'il faut dire que Marcel aimait pas grand chose d'autre que Johnny Cash. Il nous en parlait vraiment beaucoup.
2: Il n'aimait même pas le Festival Western. Il restait derrière du stade.
1: Oui,
2: ça le faisait chier. Le monde allait pisser dans sa ville.
1: C'était un bon grincheux qui aimait beaucoup Johnny Cash et sa famille. Ben, surtout nous, là, les petits-enfants. Puis, c'est un personnage marquant de notre vie. Nos grands-papas, je pense, qui sont tous les deux décédés, ça a été des deux personnages assez marquants.
0: Donc, grand-papa Marcel, ça, c'est du côté de la musique western. Mais sinon, Albert, on aurait pu faire jouer Minuit Chrétien, par exemple.
1: Oui, ben, c'est ça. Albert, lui, du côté. Ouais, exact. Du côté des Roberges, en fait, ça chantait beaucoup à l'église. C'était beaucoup du chant classique. Puis, notre grand-père, c'était un autre personnage aussi, très lumineux, rempli d'amour. N'était qu'émotion. Puis il voulait toujours nous faire rire, puis il manquait jamais aucune occasion de chanter, tellement que nous, on y allait à peu près une fois par semaine au moins, là, on se faisait garder, puis même. Il partait aux toilettes, puis là, il chantait Minuit Chrétien, où il chantait des grandes chansons d'opéra, puis là, nous, on riait, puis on trouvait ça bien, bien drôle.
2: Au fin fond de l'Alzheimer, l'affaire qu'il se souvient, c'est des chansons.
0: Les chansons, ça restait.
1: Il fallait pas se tromper dans les paroles, sinon il nous le disait.
0: Parce que lui, s'en rappelait. C'est puissant. On va quand même écouter la deuxième suggestion de Vincent.

0: Qu'est-ce que c'est?
1: Gen X Coded encore, ouais, de Prodigy avec Firestarter.
0: Donc, des parents de la génération X.
2: Ouais,
1: aucun doute. Ouais, ouais.
0: En quoi ça représente ta famille pour toi, ça?
1: Des fois, il y a des trucs. Pourtant, c'est juste à souvent jouer.
2: Ouais. Oui, mon père qui travaille dans le garage, là, qui coupe des affaires. Puis il y a ça super fort. Ouais. Non, mais tu sais, c'est comme.
1: Ça, les deux qui travaillent à l'ordi au bureau. Oui.
2: On arrive, on revient de l'école, puis là, tu sais, personne nous accueille à la maison, en rentrant, puis on arrive dans le bureau, puis c'est ceci qui joue très, très fort. Fait que quand c'est pas Radio-Canada, c'est ce genre
0: Prodigy.
2: De musique.
0: Parce que non seulement vos parents sont ensemble depuis qu'ils se sont rencontrés à l'adolescence, mais en plus, ils travaillent ensemble encore aujourd'hui.
2: Oui.
1: C'est quand
0: À
2: la maison.
0: Merci tellement pour votre générosité, Roselle. Les louanges, il y a une question qui sous-tend ce segment-là, c'est toujours de voir comment est-ce que la culture, ça solidifie les liens dans une famille. Vincent, je trouvais ça magnifique. Tu dis en fait que pour toi, la culture, c'est l'espace entre les personnes. Qu'est-ce que tu veux dire?
1: Ben, exactement ça. Je pense que la culture, c'est le point qui est partagé entre les gens. Je trouve qu'on mélange souvent le produit culturel et culture. Mm. Puis la culture, c'est drôle, hein, tu sais. Après, vous allez parler de
0: sortie culturelle.
1: Sortie culturelle, mais qui avant tout, tu sais, c'est là où les gens se rencontrent.
0: Ouais.
1: Fait que la culture, c'est quelque chose même qui vit de par elle-même. Et qui est le résultat des relations entre les gens. Et je crois que l'importance de la culture dans une famille, ben, elle est là parce que c'est à la base de tout, parce que c'est les liens qui sont entre. Là, pour moi, la culture, c'est les liens entre les gens. C'est ce qui existe entre nous et ce qui nous rassemble.
0: Merci beaucoup, Loulou.

0: Je rappelle donc que ton album Alouette est disponible sur les plateformes. T'as un gros été devant toi de spectacles, mais surtout, je veux le mentionner, des supplémentaires à l'Olympia de Montréal.
1: Une supplémentaire. Qui reste.
0: Oui. Fait que c'est là que ça se passe. On remplit ça, s'il vous plaît. Faut qu'on soit à la hauteur de la réputation des louanges. Donc, ça se passe en décembre à Montréal.
1: Et... En fait, niaisez pas, il est rendu quasiment à moitié. Là.
0: Ben, c'est ça, là, rendu là, là, on le remplit. On le fait. Roro,
2: oui.
0: Roselle, ton album Eau salée, disponible aussi sur toutes les plateformes. On peut te voir, entre autres, le 6 août sur la scène Fierté Montréal, également à Baie-Saint-Paul, le 29 août. Merci beaucoup à tous les deux. Restez avec nous un peu plus tard. Donc, on va parler effectivement d'un club de sortie culturelle et dans un instant, ben, c'est la chronique touristique des O'Neill.

0: Evelyne Brochu, quand je danse dans la programmation musicale d'Éric Chacour.
1: Heather et Arizona O'Neill.
0: Alors si pour certains l'été c'est fait pour jouer, pour les autrices de mère en fille Heather et Arizona O'Neill, l'été c'est fait pour faire des pèlerinages littéraires initiatiques nichés à travers le monde. Alors où est-ce que vous vous envolez cet été, Arizona?
2: Alors cet été on va en Irlande et spécifiquement à Dublin pour le festival de Bloomsday. C'est une journée le 6 juin. 16 juin, mm-hmm. Excuse-moi, c'est vrai, c'est déjà passé.
0: Non,
2: c'est
0: le manqué.
2: C'est le 16 juin. Alors là on part vendredi parce que c'est un jour en Irlande où ils célèbrent le livre Ulysses de James Joyce. Mm-hmm. Parce qu'il n'y a pas beaucoup de gens qui connaissent ça, mais le livre, ça passe dans une seule journée.
0: Donc, c'est 900 pages.
2: Oh my God, oui.
0: Dans une journée.
3: Une journée.
2: Oui,
3: une journée.
2: 19 heures. Et en plus, c'est comme, tout le monde dit que c'est un des plus difficiles livres à lire. Oui. Et c'est le seul livre de Joyce que moi et Heather, on n'a pas lu. Alors, on a décidé que cet été, on va le lire début à la fin. On a fait ça cette fin de semaine. C'était intense.
0: Vous avez lu ça en fin de semaine? Semaine.
2: On l'a lu en fin de semaine parce qu'on vient juste de retourner de Toronto pour TCAF.
3: Je l'ai lu dans une semaine. Oui. Parce que pendant des années, non, c'était le gatekeeping par les intellectuels.
0: Oui.
3: Des hommes que je connais parce que les intellectuels que je connais qui les avaient lus m'ont dit « Ah, oh, ça prend au moins 3 ans pour le lire. Non, il faut avoir un PhD. »

0: Faut lire avec des profs. Un de mes amis a dit, je suis en train de le lire, ça fait 10 ans et je suis pas encore finie.
1: Non, j'étais choquée. C'était pas si difficile, c'est juste long comme texte.
2: Moi, j'ai
1: tout compris. Je sais pas c'est comment. Peut-être on est juste vraiment intelligente.
2: Peut-être que c'est juste ça.
0: Donc, on a examiné les problèmes pour lesquels probablement que oui? ça peut
2: pourquoi
0: être difficile.
2: Pourquoi est-ce que le livre a cette réputation-là, par exemple?
0: OK, mais premièrement, c'est un retelling de l'histoire de Odyssey par Homer.
2: OK, alors on se rappelle que l'an passé, Arizona est allée faire un tour justement pour vérifier si c'était vraiment si long que ça le voyage que Homer.
1: Oui, exactement, c'est 20 ans le livre original, mais aussi je trouve que comme les peut-être parce que je comprends le texte de Ulysses tellement comme dans mon esprit.
2: Oui,
1: que,
2: comme tu l'as lu récemment aussi.
1: Oui, je l'ai lu récemment, je suis allée à Grèce.
2: Ouais.
1: Alors, tous les petits éléments dans le livre, c'est tellement beau, mais je pense pas que tu as besoin de les savoir pour comprendre le texte. Mais James Joyce lui-même a dit qu'il aimait pas quand les gens le comparaient à l'Odyssée.
2: Okay.
1: Originalement, il y avait des titres de chapitres qui faisaient référence à l'original et dans un texte, après quelques années, il les a enlevés. Alors là, les titres de chapitres sont plus là parce que lui, il voulait pas que les gens les comparaient.
2: Et on voulait pas ce qu'on est en train de faire.
1: Oui, mais
2: on s'excuse.
1: Je pense que ça enrichit le texte. Mais... Ouais.
0: Oui, aussi, pour moi, la raison que je trouvais que c'était facile, probablement, mm-hmm. pour moi et Arizona, c'est qu'il faut comprendre des textes en avance.
2: Ouais.
0: Il faut premièrement comprendre l'histoire de l'Irlande moderne, mm-hmm. parce que c'est tout ça qu'il raconte
2: dans cette journée-là,
0: la fait que l'Irlande était colonisée, mm-hmm. puis ils ont vécu dans la siècle juste avant mm-hmm. une famine qui était organisée. C'était en fait un événement génocidaire que les Anglais ont imposé, ont pris toute leur récolte, ont forcé d'être affamés. Ils ont
2: affamé le peuple irlandais.
0: Oui. Exactement, dans l'abus de pousser les Irlandaises, ils voulaient qu'ils quittent l'Irlande. Mm-hmm. Parce que l'Irlande était un pays qui était tellement fertile, tellement riche, puis les Anglais le voulaient. Puis ils disaient, s'il y a des Irlandais qui restaient, ils pouvaient travailler en fait comme des esclaves pour nous. Parce que, en fait, il faut comprendre que les Irlandais sont pas intelligents, sont pratiquement des bêtes, sont violents.
2: Du point de vue des Anglais à cette époque-là, c'est pas Edder qui se prononce en ce moment.
0: Non, c'est ça qu'ils disaient pendant... Ils ont perdu leur droit de parler leur langage. Ouais. C'était illégal de parler en gaélique. Donc, ils pouvaient seulement communiquer maintenant dans le langage de la colonisation. Donc, James Joyce a dit, mais je vais écrire un livre qui montre de notre capacité d'intelligence. Donc, il était moderniste, ça veut dire qu'il joue avec la forme. Donc, chaque chapitre s'écrit dans une autre forme, une autre façon, un autre style littéraire. Oui. Donc, il y a un chapitre qui est écrit dans la forme d'un passage de la Bible pour dire que les Irlandaises, on a la capacité d'être dans la Bible. Il y a un chapitre qui est écrit comme une pièce de Shakespeare pour mm-hmm. dire que les Irlandaises, on est des personnages qui sont shakespeariennes. Puis tout ça.
1: Mais c'est un texte vraiment important pour les gens à Irlande. Et si tu veux comprendre l'histoire d'Irlande, il faut vraiment lire le livre. Parce que, ouais, comme Edder dit, c'est vraiment important de savoir comme le contexte historique de quand il a écrit. Parce que aussi, James Joyce l'a écrit pendant la Première Guerre mondiale. Et aussi, il voulait déconstruire le mythe de l'héroïsme militaire qu'il y avait dans Homer, dans le Odyssey. Lui, il voulait aussi, à ce point-là, quand il a écrit, tout le monde pensait que les Irlandais étaient vraiment violents. Mais lui, il voulait dire que non, on n'est pas violente, on est vraiment doux comme une personne, mais c'est les Anglais qui nous a fait cette image. Alors lui, il voulait écrire ce texte pour montrer qu'un jour dans un homme ordinaire, c'est aussi épique qu'une histoire qui se passe en Grèce ancienne en 20 ans.
2: Ouais. Et là, pendant votre voyage, là, qu'est-ce que vous allez faire pendant cette... Parce qu'il y a une journée précise.
1: C'est une journée, okay. Mais on va aussi à Belfast, mais il y a plein d'autres places pour visiter. Et sur le jour même, je veux dire que Heather va déguiser en James Joyce et moi, je vais déguiser en Molly Bloom. Parce que la journée-là, tous les gens vont dans la rue et sont déguisés en personnages du livre. Ouais. Mais il y a aussi des autres places. Et où on va, là?
0: Toi, t'as on va aller voir un cours qui va chanter les chansons de James Joyce. On va aller à des tavernes où des comédiens vont jouer les scènes qui ont passé dans Ulysses

0: Ulysse parce que tu vas prendre un tour qui va tous les endroits dans Ulysses pour le revivre. Puis tout le monde est déguisé comme les personnages à chaque endroit. Puis tu vas aller aux pharmacies pour acheter le même savon que Léopold Bloom a acheté.
1: On a regardé comme toutes les

0: serviteurs, puis t'as toi, jeune homme, mm-hmm. puis ils se lèvent dans le matin, puis ils sont vraiment dégoûtants, parce que James Joyce, il aimait décrire comme les pets.
1: L'odeur.
0: Les modernistes masculins aiment toujours ça, décrire ce que les hommes faisaient sur la toilette. C'était une de leurs choses. Mais en fait, j'attendais parce que je savais dans Homer's Odyssey que les personnages féminins sont les plus intéressants. Mmh. Donc, j'attendais au moment qu'il rencontre Cersei, mmh. qu'il va rencontrer Calypso. Puis, ces chapitres étaient magnifiques.
1: Donc, ça valait la peine d'aller jusque-là.
2: Ouais, puis oui, les femmes, il écrit les femmes vraiment bien.
0: Et la dernière chapitre, c'est vraiment un twist parce que dans Odyssey, quand Homer retourne en Grèce et sa femme lui attendait pendant 10 ans, Pénélope était fidèle à lui. Mm-hmm. Mais maintenant, après une journée en Dublin, Leopold Bloud constate que sa femme n'était pas fidèle de tout.
1: C'était trop long, 19 heures.
0: Ouais. C'était trop long, 19 heures. Puis là, il y a un long monologue. La fin de la livre, c'est un monologue où Molly Bloom parle de sa sexualité, de toutes les rencontres qu'elle a eues avec des hommes dans sa vie, dans des mots très, très graphiques. Et c'est pour cette raison-là que, quand il a fini le roman, c'était banni pendant 14 ans.
1: À cause du dernier chapitre.
0: Ouais. Puis wow. Ça a finalement seulement été publié en Paris. Si tu voulais lire Ulysses en Irlande, il fallait aller en Paris.
1: Il fallait quitter l'Irlande pour aller lire James Joyce. Donc, ça nous donne envie de lire Ulysses, de se dire qu'on est capable, on peut plonger là-dedans. Je vous souhaite un bon voyage.
0: Merci.
1: À tous les deux. C'est toujours un plaisir de vous avoir à l'émission. Arizona et Heather O'Neill. Et là, je ne sais pas comment on va vivre la transition qui s'en vient.

0: Et voilà, d'Ulysse à Agadou. Ma prochaine invitée est une designer sociale, ce qui signifie qu'elle cherche de nouveaux chemins pour permettre la rencontre entre les humains, la création, le vivant et le sens. On la reçoit pour parler d'une initiative en particulier, son projet Placotard. C'est un club de sortie culturelle entre résidents d'un même quartier. Celle pour qui la culture est une fête de village a été marquée par les lectures Réveillons-nous d'Edgar Morin et Découvrir un sens à sa vie de Viktor Frankl. Anne-Laure Mathieu, on te reçoit donc au son de la musique que tu souhaites pour tes funérailles.
1: Je suis un peu surprise que vous ayez sélectionné ça, mais je me disais, je veux quelque chose de joyeux.
0: Et les gens peuvent danser ensemble, tout le monde connaît la chorégraphie.
1: C'est, pour moi, c'est la célébration de la vie et la mort, finalement.
0: Absolument. Club Placotard, donc cette initiative dont je veux absolument qu'on parle. Toute l'équipe, en fait, est tombée sous le charme de cette idée-là, Anne-Laure Mathieu. Donc, je veux que tu m'expliques, à la base, le Club Placotard, qui est un club de sortie culturelle, c'est parti de l'idée donc qu'il y avait quoi, deux freins principaux au fait de faire une sortie culturelle.
1: Oui, c'est ça. Moi, je m'intéresse, comme designer, plutôt dans le secteur des arts, à l'expérience de sortie. Et il y a des freins que moi, je voyais sur le terrain, puis qui ont été documentés après dans des études. Un des freins, c'est que les personnes ne trouvent personne avec qui sortir.
0: Donc, ne font pas de sortie parce qu'ils disent, j'ai personne pour m'accompagner, je vais rester chez moi.
1: C'est ça. Puis ceux qui ont le courage de sortir tout seul, c'est pas très agréable d'attendre dans la salle, en tout cas. C'est pas l'expérience la plus fun d'être tout seul. Il y avait ce premier frein. Il y a la distance aussi. Le fait que ça soit loin de chez soi fait qu'on sort moins. Et puis moi, je voyais surtout aussi toutes sortes d'opportunités qui étaient non saisies. Pour moi, la culture, c'est le territoire. Ouais. Puis là, on l'a entendu beaucoup dans ce que vous venez de nommer.
0: Toute la visite qu'elles en vont faire. Là,
1: oui, c'est exactement ça. La culture, c'est territoire. Ouais. Et donc, comment on valorise notre territoire et comment on valorise, il y a plein de lieux culturels, notamment à Montréal, sur l'ensemble du territoire, donc comment on valorise ces lieux-là.
0: Et donc, dans un quartier, d'aller faire des sorties à pied, carrément, là.
1: Donc, c'était de faire des sorties à pied, 10-15 minutes à pied. Donc, c'est ça qu'on a cherché, à créer un groupe qui pouvait se déplacer à pied. On a voulu aussi créer des groupes vraiment de mixité sociale, parce que je pense qu'un des enjeux qu'on a aujourd'hui, c'est la polarisation. Ouais. Les gens savent plus comment être avec ceux ou celles qui sont différents. Et je trouve que la sortie artistique, c'est un moment idéal, finalement, pour se rencontrer en profondeur.
0: Donc, le Club Placotard, ça a été une première édition. Je veux qu'on parle un peu du fonctionnement de ce club-là. Donc, il y avait 6 sorties culturelles.

0: Sur une période d'environ 4-5 mois, ouais. C'est ça? Ça coûtait 80 $ pour les 6 sorties. Qu'est-ce que vous avez fait?
1: Donc, le but, c'était de vraiment varier le type de sortie okay. dans différents lieux. Donc, c'était au Théâtre aux Écuries qui a tout de suite embarqué sur ce projet-là. La Maison de la Culture Claude Léveillé, Cinéma Public. Donc, on est allé voir des shows en danse, des shows en théâtre, cinéma, art visuel. Et l'idée, c'était de vivre des expériences culturelles variées.
0: Et évidemment, la sortie, c'est pas juste la sortie en tant que telle, c'est la conversation qu'il y a autour de ça. Là, j'ai pas dit, vous êtes combien dans le club Placotard?
1: Donc là, on était une vingtaine de personnes okay. qui se sont engagées. On voulait voir déjà avec ce groupe-là, est-ce que ça marche? Et puis effectivement, c'est quand même un bon nombre finalement pour avoir des conversations intéressantes.
0: Oui, parce que si on tombe à 50, 60 personnes, il n'y a plus la possibilité
1: de... Ça devient anonyme finalement.
0: Et justement, il y a l'idée de la conversation. Est-ce que c'est toi qui anime la conversation, comment ça se déroule ces sorties culturelles-là en groupe?
1: Je dirais que j'ai designé certaines choses. En fait, j'ai designé des principes du club. Donc, ça a comme instauré, je dirais, une ligne de départ, c'est-à-dire que tout le monde est à sa place. Il n'y a pas besoin d'être un expert. Des œuvres artistiques peuvent rendre inconfortable, puis c'est correct que ça soit inconfortable, etc. Donc, on avait cette base-là ensemble. Ouais. Et après les conversations, j'ai juste donné quelques clés, c'est-à-dire on va discuter en tout petit groupe au départ pour être confortable, et puis après avec le très grand groupe.
0: Et dans un monde idéal, des clubs Placotard, il y en aurait dans tous les quartiers de Montréal, il y en aurait dans toutes les villes du Canada, là.
1: Ben, c'est sûr, c'est ça que je veux.
0: Ça serait quoi, donc, de créer une espèce de boîte à outils, que le modèle soit répliqué?
1: Oui, je pense que ce serait ça. Là, on a fait une demande pour faire une recherche plus approfondie, pour le faire dans différents quartiers de Montréal, étudier comment créer une boîte à outils, effectivement, pour n'importe quel lieu pourrait se saisir, enfin, un territoire pourrait se saisir pour créer son propre club.
0: Qui sont les gens qui ont participé à cette première édition-là?
1: Ben, ça, c'était très intéressant parce qu'on avait 4 générations, vraiment à part égale, qui étaient présentes. Donc moi, c'était ma grande surprise, ça allait de 25 ans à 71 ans.
0: À quoi est-ce que tu t'attendais?
1: Ben, c'était difficile, je pense que beaucoup se disaient, ça va être plutôt des gens plus âgés, etc. Mais en fait, pas du tout. C'était très à l'image du territoire. Des personnes qui venaient d'arriver sur le territoire et qui avaient envie de rencontrer des gens, des passionnés d'art, puis d'autres qui ne font jamais de sortie. 35% des gens n'avaient jamais mis les pieds dans les lieux culturels partenaires.
0: Qui sont pourtant à côté de chez eux.
1: Qui sont à côté de chez eux,
2: oui. Puis on oublie que les jeunes sont aussi isolés des fois.
1: Oui, tout à fait. Et puis c'était les premiers très heureux finalement d'échanger avec d'autres.
0: Oui, et de sortir un peu des conversations par écran et tout ça, d'avoir de vraies rencontres. Je le disais, pour toi, la culture, c'est une fête au village. Tu as grandi dans un village. Est-ce que c'est ça que tu essaies de recréer quand tu dis que tu designes des espaces? On le sait que dans les villages, souvent, l'esprit de communauté, il est fort.
1: Ben, oui, c'est sûr que je pense que ça m'a beaucoup manqué en arrivant en ville. Mais je pense que Montréal est une ville assez exceptionnelle pour ça, en fait. Quand même, on sent une proximité, on reste très proche de son quartier.
0: Heather ne fréquente pas des gens qui habitent hors des limites de son quartier. C'est des relations longue distance pour elle.
2: Oui, j'ai dit ça. Mais, l'autre journée, j'ai rencontré Rodney Saint-Alloy dans la rue. Puis il était avec sa fille. Puis il disait, ma fille m'a montré qu'on peut faire de la tourisme en ville.
0: Oui, on peut être touriste.
2: C'est vraiment, intéressant. Ouais.
1: Mm-hmm. Puis moi, j'étais très admirative du fait que les gens, après, ils se croisaient. Ils se disaient bonjour. Ils se connaissent. Puis ça change vraiment un quotidien de connaître tes voisins.
0: Oui, c'est ça. Et à travers une œuvre d'art, c'est tellement une belle façon de découvrir l'autre. Tu dis qu'il faut se réapproprier sa place comme spectateur. Qu'est-ce que ça veut dire pour toi, Anne-Laure?
1: Ben ça, je pense que c'est un point important. Je pense qu'il y a beaucoup de gens qui se sentent très intimidés à rentrer dans les lieux culturels. Et je pense que c'est à écouter très sérieusement, de voir à quel point on crée des barrières pour que des gens se sentent confortables ou non. Est-ce qu'il faut être un expert pour vivre une œuvre? Ben, pas du tout. En fait, tout le monde a quelque chose, une perception différente et c'était la somme de tous nos regards qui permettent de bien comprendre une œuvre.
0: Quand on te demandait un moment culturel magique, parce que t'as pas juste nommé Patrick Zabé là, dans ton questionnaire culturel, je te rassure, Anne-Laure. Un moment culturel magique, t'évoques un spectacle de danse coréenne que t'as vu dans le cadre de la série Danse Danse. Est-ce que tu peux nous raconter ce que t'as vécu à ce moment-là?
1: C'est un spectacle qui m'a vraiment marquée parce que j'aime observer le public. C'est vraiment un plaisir pour moi. Et là, il y a plein de gens qui partaient tout au long du spectacle. Putain, vous voyez, qu'est-ce qui se passe. Puis je me suis dit, c'est trop lent pour eux. Puis le spectacle continue, puis c'est lent. Puis les saluts, il y a 3 saluts extrêmement lents, tout est dans la lenteur, c'était très rituel. Et le spectacle ne se termine jamais. Oh en fait, il y a des percussionnistes qui continuent jusqu'à ce qu'il n'y ait plus personne dans la salle.
2: Wow.
1: Et j'étais tellement émue de ça parce que je me disais, c'est tellement rendre honneur aux spectateurs. C'est eux la caisse de résonance. C'est ça une œuvre d'art. C'est un livre n'existe que s'il est lu.
3: Et oui, c'est tellement difficile de quitter la salle. Alors ça donne la spectateur comme je sais
2: le
3: pas
2: droit de pouvoir.
3: Oui, la pouvoir. De sortir. Oui, ouais. J'adore ça.
0: Puis c'est important de le dire, on a le droit de quitter.
3: Je quitte jamais. Quand je vois les gens quitter, ça me donne tellement d'anxiété.
0: Le spectacle aurait encore lieu en ce moment.
3: Oui, c'est juste arizonant.
0: Donc, le message, en fait, c'est de dire le public, c'était la chose la plus importante dans cette salle-là, ce soir-là. C'est magnifique. Anne-Laure Mathieu, je suis convaincue qu'il y a plein de gens qui sont inspirés par cette idée-là du club placotard. Est-ce que ça va revenir? S'il y a des gens qui ont envie d'y participer, parce qu'il y a quand même une limite là, au quartier, tout le monde n'est pas dans le quartier qui est concerné.
1: Ben, on va croiser les doigts que notre demande de subvention fonctionne pour l'ouvrir sur d'autres quartiers. Mais Villeray, on va revenir. Mm-hmm. Vous pourrez aller voir, c'est sur le site des écuries, il y a un lien pour placotard. Donc, on va ouvrir les inscriptions début septembre.
0: Sur le site du théâtre des écuries.
1: Écuries, voilà.
0: Donc, alors ça, c'est le début, mais on entend que tu aurais envie que cette initiative-là fasse des petits. Si ça vous inspire, écrivez-nous. On aime ça suivre vos initiatives aussi. Je pense que les gens connaissent le concept du club de lecture, mais je pense que l'idée du club de sortie culturelle, ça doit parler à beaucoup de gens. Donc, n'hésitez pas à nous écrire si vous avez des idées comme ça. Merci beaucoup, Anne-Laure Mathieu.
1: Merci à vous.
0: Et c'est là-dessus donc que se termine l'émission d'aujourd'hui. Je vous donne rendez-vous demain dès 13h, parce que je rappelle que cette semaine, on est en onde à partir de 13h dans la case horaire de la journée est encore jeune. On va commencer l'émission de demain en passant 30 minutes avec Louis Morissette. Également, on va vous offrir notre palmarès des meilleurs recueils de poésie et une heure complète de suggestions littéraires de la part de nos collaborateurs pour fournir vos lectures de vacances. Donc, on se retrouve demain dès 13h.
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6: Ici Fred Harding, voici les informations. La comédienne québécoise Sophie Fauché est décédée à l'âge de 68 ans. Celle qui a fait carrière au théâtre, au cinéma, à la télévision et plus récemment comme animatrice et chroniqueuse à la télévision et à la radio aura occupé une place de choix dans le cœur des Québécois. Élise Allard revient sur les grands moments de sa vie et de sa carrière.
7: J'étais intense, je parlais très très vite, je riais, je pleurais.
8: Née à Montréal le 10 avril 1958, Sophie Fauché est la fille du réalisateur et metteur en scène Jean Fauché et de l'actrice Françoise Fauché, tous deux arrivés de France en 1951. À 9 ans, la petite Sophie obtient son premier rôle au théâtre dans la pièce L'Oiseau bleu.
9: Je peux dire que j'ai fait mes débuts sur scène à la Place des Arts et ça me fait rire, je faisais le gros bonheur du rire épais.
8: Au début des années 2000, la comédienne se tourne vers l'écriture avec les pièces Appassionada et La Casa Azul, inspirées de la vie de la peintre mexicaine Frida Kahlo et mise en scène par Robert Lepage. En découlent des livres jeunesse et une série d'animations.
7: Et cette femme visionnaire, je veux dire, qui n'était pas de son époque, qui est à l'origine des selfies avec tous ses autoportraits. Non, mais c'est vrai!
8: Ses rôles dans Ding et Dong ou encore Le cœur a ses raisons mettent de l'avant son talent pour la comédie.
10: Mesdames, bonsoir. Je suis Christale Bouvier-Montgomery.
8: Mais c'est à la radio, notamment comme chroniqueuse à Ici Première.
11: La minute à Sophie maintenant.
8: Et à la télévision que le grand public découvre la personnalité de Sophie Fauché. Elle co-anime, entre autres, l'émission Lilionne et devient professeure à Star Academy.
7: Quand j'aime, j'aime. Quand il y a des causes qui me tiennent à cœur, je vais monter aux barricades. Quand il y a injustice, là, on peut compter sur moi.
8: Sophie Fauché laisse dans le deuil son mari Michel, sa fille Clémentine et sa mère Françoise, ainsi que de nombreux membres de sa famille, collaborateurs et amis. Ici Élise Allard, Radio-Canada, Montréal.
6: Et à présent, rendons-nous aux États-Unis.
12: There is nothing
11: that I will not do for the state of Maine.
6: Et oui, Graham Platner sera le candidat démocrate de l'État du Maine pour un siège au Sénat lors des élections de novembre. D'après les premières estimations des réseaux CNN et NBC, il remporte plus de 70 % des voix. L'ancien combattant et éleveur d'huîtres se mesurera à la sénatrice républicaine sortante Susan Collins. L'homme de 41 ans, sans grande expérience politique, a obtenu le soutien de figures de la gauche américaine malgré certaines controverses, notamment sur des propos visant les femmes et sur ses rapports à d'ex-compagnes. Et maintenant, Téhéran promet de riposter à la dernière série de frappes américaines. Le ministre iranien des Affaires étrangères prévient sur X que les forces armées de son pays ne laisseront aucune attaque ni menace sans réponse. Cette nouvelle escalade dans le conflit au Moyen-Orient survient au moment où les États-Unis ont eux-mêmes lancé des frappes en représailles à la destruction d'un hélicoptère Apache de l'armée américaine au-dessus du détroit d'Ormuz, une attaque que Washington attribue à Téhéran. Les autorités iraniennes nient toute responsabilité dans l'événement. Et de retour chez nous au Québec, Paul Saint-Pierre Plamondon promet de retirer le Québec du projet de train à grande vitesse s'il prend le pouvoir à l'automne. Le chef du Parti québécois souhaite plutôt réclamer au gouvernement fédéral les sommes qu'il compte investir dans le projet. Le TGV suscite aussi l'opposition des conservateurs fédéraux qui accusent Ottawa d'ignorer les inquiétudes des communautés rurales. Le reportage à ce sujet de Valérie Gamache.
12: Alors que le gouvernement fédéral s'apprête à remettre le projet du TGV sur les rails,
13: j'aspire à des fonctions qui sont importantes et des fois, ça veut dire qu'on prend des positions qui peuvent être moins populaires.
12: Paul Saint-Pierre Plamondon veut que le Québec se retire du projet et qu'Ottawa lui verse l'argent qu'il prévoit d'y investir. Une somme que le Parti québécois estime à 40 milliards de dollars et qu'il voudrait plutôt dédier aux hôpitaux, aux routes et aux écoles.
13: Si le fédéral ou le gouvernement du Québec ont des sommes à mettre dans de l'infrastructure, ça doit être sur des projets vitaux.
12: La première ministre, Christine Fréchette, estime que le chef péquiste ne saisit tout simplement pas le fonctionnement des relations avec Ottawa.
14: C'est pas vrai qu'on peut aller récupérer des milliards de dollars si ce projet-là ne va pas de l'avant au Québec.
12: Libéraux et solidaires secondent les députés André Fortin et Ruba Gazal.
15: Le gouvernement fédéral n'aura pas d'intérêt à faire un train à grande vitesse uniquement entre Toronto puis Windsor. Donc, il n'y a pas de 40 milliards à aller chercher à ce moment-là. Là.
16: On va jamais toucher à cet argent-là s'il n'y a pas de projet, parce que s'il ne passe pas ici au Québec, il n'y en a pas de projet.
12: Le projet divise aussi à Ottawa. Le chef conservateur Pierre Poilievre soutient les agriculteurs qui craignent que leurs terres soient fragmentées par le tracé.
17: Le premier ministre force maintenant les Canadiens à payer 90 milliards de dollars pour un TGV qui va détruire des fermes au Québec.
18: Il faut être pour les grands projets à l'échelle nationale.
12: Mais à Québec, même les partis qui appuient le projet estiment que le gouvernement fédéral a des devoirs à faire pour s'assurer de son acceptabilité sociale. Ici Valérie Gamache, Radio-Canada, Québec.
6: Et en terminant, Ottawa s'apprête à déposer un projet de loi qui interdirait l'accès aux réseaux sociaux aux jeunes de moins de 16 ans. Mais le Centre pour l'intelligence émotionnelle plaide plutôt pour un encadrement fédéral qui responsabiliserait davantage les géants du numérique et craint que cette mesure crée un faux sentiment de sécurité. La spécialiste Emmanuelle Parent, directrice générale du Centre pour l'intelligence émotionnelle, estime que la priorité devrait être de rendre les réseaux sociaux moins nocifs en obligeant les plateformes à mieux modérer les contenus dangereux, notamment. Voilà, c'est ce qui m'a fait à ce bulletin d'information.
19: Bonsoir tout le monde, j'espère que vous allez bien. Question comme ça, je me demande la dernière fois que vous êtes passé dans un parc, comment vous avez réagi? Je ne sais pas si vous avez des parcs publics pas loin de chez vous. J'ai la chance, moi, d'habiter à côté de plusieurs parcs et je me faisais la réflexion hier soir en prenant une marche, en venant d'un spectacle, que c'est le fun, un parc. Je veux dire, il y a quelque chose de tellement magique, avoir un parc pas loin de chez soi. Puis il y avait beaucoup de monde, il faisait beau hier soir. Et donc, les parcs étaient pleins. Il y avait quelque chose de doux dans cette manière de vivre sa ville. Et par un pur hasard, aujourd'hui, je suis tombé sur une étude vraiment très intéressante à propos des parcs. Je ne sais pas si vous vous êtes déjà posé la question, à savoir, je ne sais pas, mon parc à côté de chez nous, il vaut combien? qu'est-ce qu'il apporte en termes de valeur dans ma ville? Quand je parle de valeur, là, c'est vraiment de l'argent sonnant et trébuchant. Si vous avez des expériences de parc, n'hésitez pas à nous les partager, mais je pense que vous allez quand même découvrir un aspect

parce qu'en fait, on peut être géolocalisé quand notre cellulaire est éteint. On va parler d'une maladie extrêmement invalidante. Ben, ça peut pas tuer directement, mais peut-être par la bande, la maladie de Ménière. On vous souhaite de ne pas en être atteint. Vous allez voir, c'est quelque chose. Quel est le plus vieil insecte sur Terre? Et nos yeux fonctionnent-ils différemment de notre caméra?

0: j'espère que vous allez bien. Et ce bruit de personne qui prend place dans le studio, c'est Caroline Boudou, mesdames et messieurs. Bonsoir, Caroline.
1: Bonsoir, Mathieu. Vous allez bien?
0: Oui, ça va très, très bien. On va vous laisser prendre votre souffle parce que vous arrivez. C'est ça, vous n'avez pas pris votre vélo, hein, si je comprends bien.
1: Pas cette fois-ci.
0: Non, c'est ça, hein, ouais. Donc, Caroline arrive en studio. Alors, on reprend le souffle. Vous savez, Caroline, que lorsque j'étudiais en journalisme, j'avais un professeur dont le cours était réglé à la minute près. Et il nous demandait, on mettait nos montres à l'heure de sa montre au début de la session, et il nous demandait d'arriver à l'heure pile. Et donc, quand le cours commençait à 8h20, quand t'arrivais à 8h20 et 15 secondes, la porte était barrée. Et tu pouvais rentrer à la pause. Non, mais c'est pas un message qui vous est. Mais c'était pour nous dire que on avait intérêt, parce qu'on allait travailler dans les médias, hein, donc on avait intérêt à arriver au moment où l'émission commence. Mais vous êtes tout vraiment, on vous excuse, parce que c'est pas vous qui animez, premièrement. Puis moi, de toute façon, j'ai passé ma journée ici.
1: Donc, j'étais ravie de voir la porte ouverte en arrivant. Voilà. Merci beaucoup.
0: Alors, Caroline Boudou, mesdames et messieurs, on va parler de distance focale dans les Alpes.
1: Oui.
0: Parce que les photos qu'on prend sont comme moins belles.
1: Toujours, c'est décevant. Hein? C'est décevant.
0: Ouais, ouais, voilà, oui, voilà. C'est souvent décevant quand on regarde nos photos. On est au bout du fil. Les pas en studio avec nous aujourd'hui, c'est Chloé-Anne Touma. Bonsoir, Chloé-Anne.
2: Bonsoir, Mathieu.
0: Aimez-vous vos parcs?
2: Vraiment contente de vous entendre.
0: Ben, et, là, oui,
2: oui, ben moi, c'est le fun parce que je suis juste au-dessus d'un parc à Longueuil. Fait que j'ai le parc des serres dont on a beaucoup parlé.
0: Ah, oui, vous n'êtes pas loin du parc Michel Chartrand?
2: C'est ça, exactement.
0: Ah, ouais, ouais, vous êtes chanceuse. Caroline, je sais que vous habitez pas loin d'un beau parc aussi également.
1: Et on a mis une caméra. Et hier, justement, il y a un chevreuil qui est venu proche. Alors ça, c'est à la campagne, il a activé la caméra. Mais c'est
0: pas sur le plateau, là.
1: Non, okay. Sur le plateau, on a des bons ratons.
0: Oui, il y a des ratons.
1: Oui, il y a du raton.
0: Auxquels on ne souhaite pas de rage. On a Jessica Forêt aussi, qui est à Ottawa. Bonsoir, Jessica.
3: Bonsoir, Mathieu.
0: Êtes-vous de type parc?
3: Moi?
0: Oui.
3: Ben évidemment.
0: Ah oui, hein?
3: Tout le temps possible, je passe dans les parcs.
0: Une entomologiste dans un parc, ça doit être un peu le paradis, non?
3: Ben oui, je garde les oiseaux, les plantes aussi.
0: C'est clair, c'est clair. Ouais, vous êtes biologiste, disons, vous ne jugez pas les formes de vie. On est en studio avec nous ce soir, quelqu'un qui voudrait rendre service à bien des gens, parce que, je vous le dis, la maladie de Ménière, si vous ne connaissez pas ça, on va la décrire tout à l'heure, c'est extrêmement invalidant. Il s'appelle Maxime Maheu. Il est audiologiste, professeur agrégé. Donc, depuis tout récemment, le 1er juin, bravo, Maxime Maheu, à l'École d'orthophonie et d'audiologie à l'Université de Montréal. Il est également chercheur au Centre de recherche interdisciplinaire en réadaptation. Bienvenue parmi nous, Maxime.
4: Merci de l'invitation.
0: C'est vraiment le drame des gens qui vivent avec la maladie de Ménière qui vous a fait passer d'audiologiste à chercheur?
4: Oui, bien, en fait, en côtoyant en fait les patients lors de ma pratique clinique, des patients qui ont des troubles de vertige de toutes sortes, dont ceux avec la maladie de Ménière. En fait, on se rend compte que le besoin de recherche était grandissant. Donc, c'est là que j'ai fait le passage vers la recherche.
0: Ah oui. Maladie de Ménière, là, je vais la décrire. Vous me direz si c'est ça qui se passe. Imaginez, là, vous êtes sur la route, tout va bien. Et à un moment donné, là, c'est comme si vous aviez pris 15 shots de vodka là, et tout se met à tourner dans toutes les directions. Vous roulez à 100 km/h et là, il faut que vous trouviez une place pour vous garer. Ça peut arriver, ça, aux gens qui sont aux prises avec ça?
4: Ça peut arriver. En fait, c'est un bon point. C'est l'imprévisibilité de la maladie qui aggrave, en fait, l'ensemble des symptômes. Il y a différents symptômes. Vous en avez mentionné un, en fait, qui est la crise de vertige rotatoire, que l'impression que la pièce tourne ou que nous, on tourne dans la pièce. Mais il y a aussi c'est une triade, en fait, de symptômes. Donc, c'est une baisse d'audition qui est fluctuante dans l'oreille qui est affectée. Donc, pendant la crise, par exemple, la personne a la sensation de moins bien entendre. Puis, par la suite, ça se résorbe. L'acouphène peut embarquer aussi. Puis la sensation d'oreille qui bouche complètement.
0: Oreille bouchée, acouphène, étourdissement. C'est terrible. En tout cas, on va voir qu'est-ce qu'on connaît, parce qu'il y a encore beaucoup de mystères autour de ça, puis comment on pourrait éventuellement en venir à bout. Puis on va vous parler des tests qu'on fait passer. Moi, j'ai lu ça, là, sérieux. Moi, je suis très sensible sur ces choses-là. J'avais mal. J'avais mal par procuration en lisant les tests. Vous allez voir, c'est quelque chose. En tout cas, on s'en reparle tout à l'heure. Maxime Maheu, bienvenue parmi nous.
4: Merci.
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0: avec notre collègue Chloé-Anne Toumar. Bonsoir Chloé-Anne.
2: Oui, ça va Mathieu?
0: Oui, ça va toujours très bien. Oui, toujours là. Oui, on est là. On bouge pas, on bouge pas. On a une question d'une auditrice, une amie bénévole en recherche et sauvetage. S'est fait dire qu'il y avait moins de recherches de personnes perdues grâce à la géolocalisation de leur cellulaire. Plus facile à trouver, notamment par les policiers. Dans les films, on voit souvent des personnages enlever leur pile de cellulaire, le détruire pour ne pas être suivi. Peut-on nous géolocaliser si notre cellulaire est éteint? Je rappelle que vous êtes journaliste et analyste des impacts du numérique. Alors, qu'est-ce qui se passe avec notre géolocalisation sur nos cellulaires, Chloé-Anne?
2: Oui, ben d'abord, il faut savoir qu'il y a quatre façons d'avoir des repères, si on veut, de localisation avec un téléphone. Donc, soit par le réseau cellulaire, soit par le réseau Wi-Fi, ou bien la connexion Bluetooth et encore le GPS. Donc, c'est un peu le même principe dans les deux premiers cas, là, Mathieu, réseau cellulaire ou Wi-Fi. Il faut savoir qu'un cellulaire, ça contient des petites antennes internes. Donc, quand il est allumé, il envoie et reçoit des signaux radio, un peu comme une mini-radio bidirectionnelle. Donc, concrètement, ben le téléphone va d'abord chercher soit une antenne cellulaire, soit un réseau Wi-Fi via... Bon, j'ai de la misère hein, aujourd'hui. Wi-Fi via routeur proche. Et là, il envoie un court signal pour dire en gros... Je suis là, voici mon identifiant, est-ce que je peux me connecter au réseau? Donc, dans ce contexte-là, ben, c'est le signal, hein, puis il y a une réponse. Et là, la connexion, une fois qu'elle est établie avec le Wi-Fi ou ben, le réseau cellulaire, ben, le téléphone et l'antenne continuent d'échanger des petits messages. Donc, c'est en continu, c'est des messages de contrôle. Et c'est comme ça qu'on arrive à localiser avec le réseau, finalement.
0: Ça, c'est pour le réseau Wi-Fi ou cellulaire. Maintenant, Bluetooth, comment ça fonctionne?
2: C'est ça, c'est qu'avec Bluetooth, on parle plus d'un réseau parce qu'il n'y a pas vraiment besoin d'une infrastructure fixe, hein, comme le réseau cellulaire ou le Wi-Fi. La connexion se fait plutôt entre votre téléphone et d'autres appareils à proximité. Donc, pensons à des écouteurs, montres intelligentes, balises de type AirTag, d'autres appareils Bluetooth et des téléphones, évidemment, qui vont émettre continuellement des petits signaux radio, encore une fois. Donc, un téléphone perdu, là, il peut être détecté par des téléphones d'autres personnes qui passent à proximité à ce moment-là. C'est le principe de la fonction localisée sur Apple, par exemple, si vous avez un iPhone. Donc, c'est de ne pas avoir besoin d'Internet directement. Il suffit d'être perçu par un autre appareil à proximité.
0: Oui, effectivement. D'ailleurs, les AirTags fonctionnent beaucoup là-dessus. Quand il y a beaucoup d'autres dispositifs Bluetooth à proximité, ça fonctionne bien. Mais quand il n'y en a pas beaucoup, là, c'est une autre paire de manches. Hein. Faut-il le rappeler? Maintenant, GPS, ça fonctionne d'une autre manière. Hein?
2: Ben c'est ça, c'est puis là il y a beaucoup de personnes qui pensent que ben c'est le même principe, mais non, c'est vraiment l'inverse en fait parce que ben le GPS intégré à votre téléphone va vraiment dépendre de satellites. Donc il va pas émettre quoi que ce soit vers les satellites GPS, il va dépendre de ça pour s'orienter. Donc les satellites vont diffuser en permanence leur position et l'heure exacte. Donc ça c'est le principe et votre téléphone va capter ces signaux qui vont provenir finalement de plusieurs satellites à la fois. En comparant le temps que mettent les signaux à arriver, il va calculer sa propre position. Donc, c'est un peu, là, si je vous donne une image, là, c'est comme si vous étiez perdu dans une ville. Vous ne savez pas vous êtes où, mais vous écoutez les bruits, puis les cris autour, puis bon, ça vous aide à vous repérer puis à vous situer. Donc, c'est un peu le même principe. C'est là que les gens se trompent. Souvent, ils vont penser que le principe du GPS dans le téléphone, c'est de communiquer sa position autour, mais le téléphone va juste recevoir les signaux provenant des satellites en orbite. Donc, à partir de ces signaux-là, il va vraiment savoir où il se trouve sur Terre, finalement. Donc, c'est un peu un système de réception là, plutôt qu'un système d'émission.
0: Très intéressant. Donc, ça nous permet d'avoir une idée, en fait, d'une partie de la réponse maintenant. Lorsque le téléphone est éteint, comment ça fonctionne? Est-ce que le GPS peut encore recevoir ces messages-là?
2: Là, ça dépend ce que vous voulez en faire de cet usage-là, si vous faites partie de ceux qui voulaient disparaître ou pas, mais c'est une mauvaise nouvelle, c'est qu'en règle générale, un téléphone réellement éteint, là, Mathieu, il peut pas être géolocalisé de façon classique, parce qu'il cesse carrément de communiquer avec les antennes cellulaires, le Wi-Fi et le Bluetooth. Donc déjà en partant, je sais pas si ça répond à notre auditeur, là, à sa question, mais c'est ça, malheureusement, ça s'arrête là. Bon, dans le cas des films qu'on voit, là, tu sais, le sensationnalisme un peu d'Hollywood. Enlever la batterie pour présenter ça comme la solution ultime. Tu sais, on voyait, ils enlevaient la batterie, ils cassaient ça d'un coup de pied. Bon, sur les téléphones modernes, c'est pas comme ça que ça marche parce que la batterie est généralement plus du tout amovible. Tu sais, ça en fait partie. Donc, c'est pour ça que là, pour s'adapter dans les films, ce qu'ils font, c'est qu'ils prennent tout le téléphone, ils le fracassent au sol, et là, c'est réglé. Parce que ce qu'on fait avec ça, ben, c'est surtout couper l'alimentation du téléphone pour qu'il ne puisse plus transmettre sa position, donc émettre de signal, tout simplement. Pourquoi on fait pas juste l'éteindre et le jeter à la poubelle ou le jeter dans l'océan? Parce qu'on se dit, ben, quelqu'un pourrait le trouver, le rallumer, puis là, redonner l'accès aux données. Et là, on veut aussi, en général, empêcher, dans un cas où c'est une fuite, on veut empêcher, par exemple, l'analyse judiciaire ultérieure de l'appareil. Donc, c'est pas vraiment pour ne plus être retrouvé, à moins qu'on ait peur que quelqu'un le trouve et l'allume, finalement.
0: Ouais. Mais il y a moyen quand même de connaître les derniers échanges entre le téléphone et les antennes. Ça, c'est archivé quelque part. Ça laisse des traces.
2: Exactement. Donc, c'est ça qu'on va quand même, c'est sûr qu'on va trouver ça utile là, si on retrouve le cellulaire dans une benne ou une poubelle. Ça va être utile dans le cas de personnes disparues. On aimerait entretenir l'espoir qu'on peut les trouver en localisant le téléphone, même s'il est déchargé ou éteint. Mais tout ce qu'on trouve généralement, ben, c'est la dernière localisation avant que ça cesse d'émettre un signal. Donc, les policiers ou les opérateurs vont consulter les dernières données de localisation connues du téléphone avant qu'il s'éteigne. Ça va permettre, en général, de réduire là, considérablement la zone de recherche. Mais après, c'est ça, si la personne ou son corps est rendu loin, ben ça, on ne le saura pas directement avec le téléphone.
0: Ouais.
2: Mais le positif, Mathieu, dans tout ça, c'est que c'est vrai qu'en voyant les chiffres aujourd'hui, ben, les personnes perdues sont souvent retrouvées plus rapidement grâce à la localisation GPS partagée, grâce aux données des applications de cartographie, aux signaux cellulaires, puis les fonctions, comme on disait, localiser mon appareil, comme on l'a sur Apple. Mais ça prend un téléphone allumé ou qu'il a été récemment au moins. C'est ça.
0: Voilà. C'est un peu plus clair. Puis effectivement, dans les contextes de sauvetage, ça peut faire une très grande différence. Bon, on remercie cette auditrice pour cette question. Merci d'y avoir répondu, Chloé-Anne Touma. Je rappelle que
2: ça
0: vous êtes
2: plaisir.
0: Journaliste et analyste des impacts du numérique.
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0: Courriel de Sylvie Boilly qui veut en connaître davantage sur la maladie de Ménière. Parler des recherches la concernant. Je ne sais pas si elle en est atteinte ou bien si elle connaît quelqu'un qui l'est, parce qu'évidemment, ce n'est pas une maladie dont le nom va, disons, suggérer grand-chose, parce qu'il n'y a pas tant de gens non plus qui en sont atteints, mais c'est extrêmement invalidant. C'est ce qu'on va voir avec Maxime Maheu, qui est audiologiste, professeur agrégé depuis le 1er juin. Félicitations à l'École d'orthophonie et d'audiologie de l'Université de Montréal, chercheur au Centre de recherche interdisciplinaire en réadaptation. Rebonsoir, Maxime Maheu.
4: Bonsoir à vous.
0: Alors, la maladie de Ménière, je pense que quand on commence à en être atteint, on s'en rend compte assez rapidement parce que c'est pas subtil.
4: Oui, les symptômes peuvent être vraiment invalidants, effectivement. Donc, la personne qui va en souffrir, comme on a mentionné, bien, va avoir des crises de vertige rotatoire, peut avoir une pression dans l'oreille, un peu comme si elle prend l'avion. Donc, il y a une oreille qui va boucher essentiellement. Puis la baisse d'audition va apparaître. La plupart du temps aussi, l'acouphène va embarquer. Mais par contre, le processus diagnostique va prendre du temps.
0: Ah oui, parce qu'il y a quoi? Il n'y a pas de biomarqueur? On n'a pas un diagnostic infaillible pour dire « vous avez la maladie de Ménière ». C'est ce que vous dites?
4: Bien, vous avez tout à fait raison, en fait. La maladie de Ménière, en fait, est identifiée par des critères qui sont établis par un consensus. Donc, les critères, c'est vraiment les symptômes qu'on a énumérés. Il y a différentes balises. Donc, il y a Ménière, par exemple, plus officiel, plus certain, défini par les critères. Puis, il y a Ménière un peu plus...
0: Un peu plus flou. Va recouper d'autres syndromes?
4: Les deux, c'est les mêmes symptômes. En fait, par contre, la durée des crises de vertige va varier pour les deux critères. Un critère important, c'est de valider ou de documenter la fluctuation d'audition. Donc, si la fluctuation d'audition est documenté de manière objective, on se rapproche davantage d'un minière qui est défini. Là.
0: On est à peu près à quelle prévalence dans la population?
4: On est environ autour de 0,2%. Ça varie beaucoup selon les études. Pourquoi? Parce que, comme vous avez dit, en fait, il n'y a pas de marqueur très officiel. On pense toujours à la fameuse pression dans l'oreille interne qu'on va appeler l'hydrope endolymphatique. Là. C'est une augmentation, en fait, de la pression de l'endolymphe, qui est le liquide qui compose l'oreille interne.
0: Et qui est un liquide qui baigne à la fois notre système qui s'occupe de l'équilibre que celui de l'audition.
4: Exactement.
0: C'est le même liquide.
4: Exactement. C'est partagé dans les deux, dans les structures. Donc, la cochlée qui est responsable pour l'audition, puis le système vestibulaire qui est responsable de l'équilibre. Le système vestibulaire, votre invité parlait de téléphone plus tôt. Oui. En fait, le système vestibulaire, il faut le voir un peu comme les iPhones qui ajustent l'écran en fonction de la position. Donc, le but, c'est de détecter les accélérations du système vestibulaire. Donc, s'il y a une accélération qui est de la tête qui est faite, par exemple, prendre la voiture ou prendre l'ascenseur, bien, c'est le système vestibulaire qui est responsable de détecter ça.
0: Certains épileptiques disent que les crises, on les sent venir. Il y a des choses qu'on peut détecter. Est-ce que c'est le cas avec la maladie de Meniere?
4: Il y a certains patients qui vont nous rapporter, en fait, qu'ils vont sentir que, justement, l'oreille bouche, qu'ils ont, par exemple, l'acouphène va augmenter en intensité ou va changer de tonalité. Donc, c'est des précurseurs pour eux qui vont apprendre à connaître au fil de la maladie. Mais il n'y a pas nécessairement le même précurseur pour tout le monde. Puis, il y en a pour qui ça démarre sans crier gare.
0: Et c'est quoi la périodicité? Est-ce que des gens, par exemple, qui en ont, je ne sais pas moi, deux fois par jour, trois fois par jour, bien, ça peut être une fois par mois, quelques fois par année. Qu'est-ce qu'on connaît là-dessus?
4: Vous avez touché un bon point. En fait, il y a des patients qui sont vraiment très invalidés. Tout récemment, on a parlé à une dame, en fait, qui avait une trentaine de crises de vertige en 3 mois. Ça peut devenir vraiment très invalidant. Mais il y a des gens, par contre, pour qui c'est beaucoup plus espacé, par exemple, quelques par année. Donc, c'est très variable.
0: Vous avez mentionné l'hydrops endolymphatique, qui est vraiment le majeur là, quand on regarde de ce qui se passe physiologiquement. Ça veut dire que notre oreille interne se remplit de ce liquide-là. Ça, on le sait.
4: Oui.
0: Ça pourrait être une des causes principales de la maladie de Meniere?
4: L'endolymphe, l'endolymphe se retrouve naturellement dans notre oreille interne. Par contre, quand on parle d'un hydrops endolymphatique, c'est qu'il y aurait une augmentation de ce liquide-là. Est-ce que c'est un problème de réabsorption du liquide? Est-ce que c'est un problème, par exemple, de surproduction du liquide? On n'est pas encore tout à fait au fait. Faut vraiment voir ça comme un débalancement de l'oreille interne, essentiellement.
0: Ouais, donc on le sait que il se passe ça, mais les gens qui ont trop de ce liquide-là, est-ce qu'ils peuvent s'en débarrasser? Qu'est-ce qui va faire que la crise va se résorber? Parce que évidemment, on n'est pas pris avec ça là. Pendant des jours, là, où je ne sais trop. Là.
4: Les crises de vertige vont durer environ entre 20 minutes et quelques heures. Là. Donc, ça peut durer jusqu'à 12 heures, disons.
0: Donc, le liquide, à un moment donné, il est réabsorbé, c'est ce qui se passe?
4: Il va exactement qu'est-ce qui se passe. En fait, l'hydrops endolymphatique, c'est le marqueur qu'on pense à la base, justement, de la maladie de Meniere. En fait, tous ceux qui ont la maladie de Meniere devraient avoir le marqueur d'hydrops endolymphatique. Par contre, le problème avec ce marqueur-là, c'est qu'il se retrouve dans d'autres pathologies. Donc, si on pense à des gens qui ont la migraine vestibulaire, qui ont la même triade de symptômes, il y a des gens en fait qui ont la migraine vestibulaire chez qui on va retrouver en fait l'hydrops endolymphatique. Donc, si vous avez les critères, si vous catégorisez pour la maladie de Meniere, vous devriez avoir en fait la forte majorité de ces patients-là vont retrouver l'hydrops endolymphatique. Par contre, c'est pas parce qu'on a l'hydrops endolymphatique qu'on a la maladie de Meniere.
0: Mais est-ce que c'est un problème, vous me corrigerez, là, c'est peut-être trop une expression populaire, mais est-ce que c'est un problème de tuyauterie carrément? C'est juste qu'on aurait, à un moment donné, une structure qui envoie trop de ce liquide-là, ou ce problème-là est génétique, peut-être du système immunitaire, je ne sais pas, le système qui s'attaque lui-même. Qu'est-ce qu'on sait sur les causes?
4: Il y a beaucoup de théories. Il y a des théories auto-immunes, il y a des théories allergiques, il y a des théories que c'est un virus. Donc, les théories sont...
0: Est-ce que la génétique en fait partie?
4: La génétique, il y a beaucoup d'études dans les dernières années qui ont avancé ce modèle-là. Effectivement, donc, il y aurait probablement un facteur génétique pour certaines catégories de maladie de Meniere. Par contre, je vous dirais que c'est la cause exacte de l'hydropsie endolymphatique, on la connaît pas encore. Donc, qu'est-ce qui vient créer l'hydropsie endolymphatique, c'est encore sujet à débat. Il y a eu des aires là, qu'on pensait par exemple qu'il y avait une surproduction du liquide ou un problème de réabsorption. Il y a certaines évidences là, plus récemment qui nous laissent croire en fait qu'une structure dans l'oreille deviendrait, qui fonctionnerait normalement, qui s'occupe justement de réguler l'endolymphe, oui, deviendrait malade et que là c'est là que se créerait la problématique. Donc, il y aurait un débalancement de cet endolymphe-là. Non?
6: Bon, il faut parler des tests maintenant parce que là, ce n'est pas un problème qui vient seul. Parce que ces tests-là, je vous dis, moi, je suis très sensible à ces questions-là. Les gens vont rire de moi. Mais ça me faisait presque mal quand je lisais ce qu'on fait. Parce que là, imaginez là, qu'on doit vous rentrer une aiguille dans l'oreille et on ne peut pas geler, pareil.
4: Ben, Le test que vous parlez, en fait, existe réellement. Donc, c'est un des tests possibles à faire. Ce qui est important de comprendre, c'est que pour diagnostiquer la maladie de Ménière, c'est entièrement les symptômes qu'on a décrits. Donc, c'est vraiment basé sur ces symptômes-là. Il n'y a pas vraiment de test autre que, par exemple, de documenter l'audition, de faire des audiogrammes, de faire des tests auditifs pour documenter cette fluctuation-là. Il y a des tests complémentaires dont vous parlez. Tous les tests complémentaires visent à identifier est-ce qu'il y a une présence de l'hydropsie endolymphatique. Donc, le test que vous parlez, c'est l'électrocochléographie. C'est un test, en fait, qu'on envoie des sons au niveau de l'oreille, puis on mesure les potentiels qui reviennent. Il y a différentes manières d'enregistrer ce site-là, ces réponses-là, dont ce que vous parlez, c'est une électrode, en fait, qu'on doit traverser le tympan pour venir s'installer tout près de l'oreille interne. Ce test-là, en fait, se fait lorsque la personne a une atteinte auditive qui est très importante.
6: OK, donc c'est pas tout le monde, là.
4: Non, exactement. Ouais,
6: ouais. Bon, ça, c'est un des tests. Il y en a un autre, disons que ça donne pas sa place non plus. C'est un examen calorique. Ça a l'air presque drôle comme ça, mais quand on le réalise, là, ça doit quand même être assez spécial. Expliquez-nous ce que ça fait.
4: Calorique, on ne parle pas de manger rien.
6: Non, c'est ça. Là. C'est
4: une autre paire de manches. Oui, calorique, en fait, c'est un test qui vise à changer la température justement de l'endolymphe, le liquide qu'on parlait, soit en envoyant de l'eau ou de l'air chaud ou froid dans l'oreille, une oreille à la fois. Puis les symptômes qui vont ressortir, en fait, de ce test-là, c'est évidemment des vertiges.
6: On étourdit quelqu'un, sans bouger la tête, c'est
4: exactement.
6: Ça?
4: Ah, ouais. Le but, c'est de changer justement le taux de décharge d'une oreille, du système vestibulaire, comparativement à l'autre, pour induire l'impression que la personne tourne. Ouais. Donc, oui, il va y avoir des...
6: Qu'est-ce qu'on vérifie avec ça? Qu'est-ce que ça nous permet de voir?
4: Ça nous permet de voir, en fait, notre fenêtre à nous pour le système vestibulaire, c'est les yeux. Donc, on va mesurer, en fait, le déplacement des yeux. Donc, à quelle vitesse va se déplacer les yeux?
6: Parce que les yeux se mettent à rouler, là, c'est ça. Parce que là, on a l'impression qu'on est dans un manège. Là.
4: Exactement. C'est un peu ça. Les yeux vont se déplacer assez rapidement parfois.
6: Il paraît que dans certains cas graves, on doit carrément sectionner le nerf auditif.
4: Il y a des traitements qui sont plus qui sont destructifs. En fait, l'analogie que souvent je donne aux patients, c'est disons qu'on a une problématique avec l'interrupteur, puis l'ampoule se met à clignoter. On veut que l'ampoule arrête de clignoter, on trouve pas le problème. Si on détruit l'interrupteur,
6: C'est un peu radical, ça?
4: Bien, c'est effectivement des traitements qui sont de dernier recours. Donc, il faut être vraiment certain que c'est la maladie et qu'on a essayé différentes autres approches.
6: Donc, on devient sourd?
4: Bien, généralement, il y a différentes approches, là, mais il y a des approches destructives qui vont effectivement atteindre le système auditif.
6: Donc, la personne doit choisir en... J'ai l'impression d'être sous par des heures chaque jour ou... être un peu le ressentir moins, mais ne plus avoir d'audition.
4: Au niveau de l'audition, en fait, ce qu'il faut savoir, c'est que la progression de la maladie de Ménière va atteindre l'audition de toute façon. Généralement, étant donné que c'est des traitements de dernier recours, en fait, la personne, souvent qu'on est rendu là, son niveau d'audition est non fonctionnel et non vraiment utile, appareillable, par exemple. Puis l'idée là-dedans, c'est de justement essayer d'intervenir sur la problématique qui est l'oreille interne, qui envoie des messages erronés pour avoir une lésion qui est stable et avec laquelle on peut travailler.
6: Il ne nous reste pas beaucoup de temps, Maxime Maheu. Qu'est-ce qui serait, selon vous, qu'est-ce qui vous donnerait la baguette magique qui permettrait d'aller beaucoup plus loin dans le traitement de ça? Qu'est-ce qui nous manque?
4: Bien, en fait, c'est de vraiment... trouver, en fait, identifier davantage l'hydrope endolymphatique. Qu'est-ce qui est à la base de cette hydrope endolymphatique?
6: Donc, empêcher qu'il déverse le liquide à la base, c'est
4: exactement.
6: Ça,
4: donc, mm-hmm. de comprendre qu'est-ce qui se passe. On parlait de causes génétiques, il y a beaucoup d'avancées à ce niveau-là. Maintenant, on est avec l'IRM, on est capable d'aller documenter l'hydrope endolymphatique. Donc, la science avance à grands pas dans cette voie-là, puis il faut garder espoir.
6: Ben voilà, ben c'est un message d'espoir, puis en tout cas, on se rend compte qu'on la connaît quand même relativement bien, cette maladie-là. À ce jour. Merci beaucoup, Sylvie Boily, de nous avoir permis de discuter de ça en toute solidarité, évidemment, avec les gens qui doivent composer avec ces situations qui doivent être extrêmement invalidantes. Maxime Maheu, je rappelle que vous êtes audiologiste, professeur agrégé depuis le 1er juin à l'École d'orthophonie et d'audiologie, Université de Montréal, et chercheur au Centre de recherche interdisciplinaire en réadaptation. Merci beaucoup d'être passé en studio.
4: Merci à vous.
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6: Je ne sais pas si vous aimez les parcs, mais si vous aimez les parcs, je crois que vous allez les aimer encore plus après avoir entendu ces quelques chiffres et ces nombres. Un dollar qui génère 3 $. Imaginez, hein? On dit souvent que l'argent ne pousse pas dans les arbres, mais c'est peut-être une affirmation à nuancer. On vient d'apprendre que selon une étude menée pour le compte de l'ONG américaine Trust for Public Lands, 1 $ investi dans un parc aux États-Unis rapporterait 3 $. Qu'est-ce que c'est ce Trust for Public Lands? Ben, c'est une mission très claire. Passer du temps à l'extérieur est essentiel à notre santé. Ça, c'est ce qu'on retrouve sur leur site. Et à notre bien-être et en conséquence, l'organisme a pour mission de tout mettre en œuvre pour offrir aux citoyens des espaces verts de qualité, car ils affirment que l'accès à la nature, c'est un besoin humain fondamental, quel que soit l'endroit où l'on vit. Et le coût sociétal des dépenses en santé aux États-Unis, on va le dire, là, et on le lit aussi sur ce site et sur plein d'autres sites, est notoirement élevé. On rappelle que ce dernier dépasse systématiquement l'inflation. D'ici 2033 aux États-Unis, le coût sociétal des dépenses en santé devrait représenter 20 % du PIB. 20 %. Les dépenses totales aux États-Unis, c'est 15 000 $ per capita en 2024, donc en dollars constants. À titre de comparaison, je suis allé voir, selon l'Institut canadien d'information sur la santé, le coût per capita des dépenses de santé au Québec, c'est 9 300 en 2025. 15 000 aux États-Unis. Ça, c'était 15 000 en dollars américains. Là. Donc, il faut faire la conversion aussi. On est un petit peu, d'ailleurs, en dessous de la moyenne canadienne ici au Québec. Tous les spécialistes le mentionnent. D'ailleurs, on en a eu beaucoup ici à l'émission depuis 8 ans. La prévention coûte toujours moins cher que l'hospitalisation. Et dans ce domaine, selon Trust for Public Lands, les parcs seraient des champions pour prévenir les hospitalisations. Écoutez ça. Selon une étude publiée en 2025 dans le Journal of Health Promotion, on a estimé le coût de l'inactivité en particulier à 205 milliards de dollars américains par année. Ça, c'est aux États-Unis. Ça, c'est 12 % des dépenses totales en santé. Toujours selon Trust for Public Lands, l'accès au parc peut aider les gens à atteindre la fameuse dose recommandée, le 150 minutes d'activité physique modérée intense par semaine, ce qui peut réduire leur risque de maladie chronique et par conséquent diminuer les dépenses de santé individuelles. Ça, c'est 2300 $ américains par année per capita. Ça commence à faire du bidou. Dans les villes étudiées, on a aussi observé que les parcs et espaces verts existants représentent 14 % de la superficie, mais 22 % de leur surface perméable. Ce sont donc des éponges naturelles qui vont absorber les eaux pluviales avant qu'elles ne s'écoulent vers des canalisations déjà surchargées, on le sait, lors de fortes pluies. À ce chapitre, on rapporte aussi, toujours dans cette étude publiée par l'organisme dont je vous parle, que plusieurs villes, dont Philadelphie, New York, Portland en Oregon, ont estimé que les programmes d'infrastructures vertes mis en place leur permettraient de réaliser des économies qui se chiffrent dans les milliards de dollars par année. Là. Puis là, on parle quand même de grandes villes, mais c'est quand même plusieurs milliards de dollars par année cumulés par ces infrastructures. Dans un contexte aussi économique difficile, ça, c'est une chose à laquelle on ne pense pas tout le temps. Quand on a de l'argent, là, ben, vous savez, un abonnement à un gym, ça ne venait pas gruger notre budget. Mais quand on n'a pas beaucoup d'argent, ben, d'avoir un parc pas loin, souvent, de plus en plus, on va y mettre dans ces parcs-là des appareils pour faire justement des exercices. L'autre chose, quand on n'est pas trop riche, ben, sortir en ville pour aller voir une pièce de théâtre, un concert, ça coûte cher. Mais souvent, dans ces parcs-là, on offre une programmation culturelle gratuite et souvent de qualité. On parle aussi de bénéfices qui ont trait à la fraîcheur et à l'ombre. L'étude explique qu'à mesure que les fluctuations climatiques s'accentuent, les infrastructures vertes s'avèrent généralement plus rentables, sans parler du fait qu'elles sont plus esthétiques que les infrastructures grises traditionnelles. C'est pas fini. En plus, en matière de santé publique, les investissements stratégiques dans les parcs reflètent l'idée selon laquelle mieux vaut prévenir que guérir en offrant à la population des possibilités gratuites ou peu coûteuses de prendre soin de soi en amont, ben on évite les coûts en aval. Alors, l'argent pousse-t-il dans les arbres? Peut-être pas, mais on dirait qu'ils permettent d'empêcher qu'ils ne s'évaporent des budgets municipaux et provinciaux. L'étude est publiée par Trust for Public Lands. Elle s'intitule « L'indéniable retour sur investissement des parcs publics et autres espaces verts ».
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6: Avec Jessica Forêt, avec qui on va parler de vieux insectes. Puis je vous dis que dans quelques minutes, il y a Caroline Boudou qui est en studio avec nous, qui va nous expliquer pourquoi. Vous savez, on est dans un paysage superbe. Puis là, on voit l'espèce de profondeur de champ. Puis tu vois les montagnes, la brume au loin. Tu prends ça en photo, puis tu te dis, ben voyons donc, c'était pas de même pantoute. Je résume la question de notre auditrice. Et on a Jessica Forêt, qui est professeure titulaire au département de biologie à l'Université d'Ottawa, qui va répondre à une question d'Amandine Perron, 7 ans. On a aussi de jeunes auditrices, très, très assidues à moteur. Puis elle aimerait savoir, c'est qui l'insecte le plus vieux sur la Terre et c'est quoi la première espèce d'insecte qui a vécu au monde? Rebonsoir, Jessica.
3: Rebonsoir.
6: Il y a plusieurs manières de répondre à cette question-là, n'est-ce pas?
3: Oui, si on parle... Prends juste la partie « quel est le plus vieil insecte ?» Il y a plusieurs manières de répondre. Mais peut-être pour prendre la deuxième partie de la question d'Amandine, qui est excellente, le type d'insecte le plus ancien ou l'espèce la plus vieille d'insecte. J'avoue que je ne peux pas dire exactement c'était quoi la première espèce parce que... Les premiers insectes sont apparus sur Terre il y a entre 440 et 480 millions d'années à l'Ordovicien. Donc ça, c'est en même temps que les premières plantes terrestres.
6: Quand même, hein?
3: Ouais, donc il y a très très longtemps, nous n'avons pas de fossiles d'insectes datant de cette époque-là. Les plus anciens fossiles d'insectes datent seulement du Dévonien, donc il y a environ 412 millions d'années.
6: Donc on sait qu'il y en avait avant.
3: Oui.
6: Mais il ne nous reste pas de traces.
3: C'est ça. Alors, notre connaissance de l'apparence des plus vieux insectes repose vraiment sur la reconstruction des relations entre tous les types d'insectes actuels, ce qui nous permet d'identifier les types d'insectes qui sont le plus proches de la base de l'arbre généalogique des insectes.
6: On a souvent entendu dire, moi je l'ai lu souvent, là, que les coquerelles, là, c'était les plus vieux insectes qui ont vécu. C'est vrai ou faux?
3: Non, c'est pas vrai. Non, c'est vrai qu'il y a des fossiles qui ressemblent un peu à des coquerelles, mais nous savons que ce ne sont pas les insectes les plus vieux parce que déjà ces insectes-là possédaient des ailes.
6: Parce qu'il y en avait avant, parce que les ailes sont apparues plus tard dans l'évolution.
3: C'est exactement ça. Donc, nous savons que les ailes sont apparues à peu près 406 millions d'années. Mais avant ça, il y avait des insectes. Et ça encore, c'est basé sur nos reconstructions des relations entre les types d'insectes. Et nous savons que les insectes les plus ancestrales n'avaient pas d'ailes. Donc, c'était des insectes aptères. Et probablement, ils possédaient trois filaments au bout de leur abdomen. Et ils avaient un cycle de vie qu'on appelle amétabole, c'est-à-dire qu'ils n'avaient pas la métamorphose complexe que l'on voit chez les papillons aujourd'hui. Donc, les jeunes ressembleraient...

0: aux adultes.
1: Oui, puis il y a des gens qui peut-être en ont eu dans leur maison récemment. Voilà. Puis moi, quand j'ai vu le nom, je me suis dit, mais mon Dieu! Tu sais, imagine, t'es là depuis 400 millions d'années, puis la chose dont on dit de toi, c'est que t'es nuisible.
0: Oui, c'est tellement dommage. Alors voilà. Il cause vraiment pas.
1: Mais parlez-nous de cet insecte.
0: Oui, oui. Alors, le poisson d'argent, c'est probablement celui que les gens vont reconnaître parce que c'est un insecte qui habite souvent les maisons. On les voit parfois dans les lieux relativement frais et humides dans la maison. Il y a aussi les thermobies qui préfèrent les régions relativement chaudes de la maison. Mais en tout cas, ce sont des insectes, oui, parfois appelés nuisibles, mais même s'ils sont tout à fait inoffensifs. Hey,
1: respect.
0: Ils font rien.
1: Non, mais respect. Oui. Je pense pas que l'humain. Parti comme on est là, ça me surprendrait qu'on soit là pendant 400 millions d'années. Fin de la parenthèse.
0: Voilà.
1: Le poisson d'argent, depuis 406 millions d'années...
0: Donc, 406 millions d'années, c'est quand on a eu les premières ailes. Mais les insectes sans ailes,
1: okay,
0: comme les poissons d'argent,
1: moins que ça.
0: Okay. Seraient encore plus vieux.
1: OK, donc ça, c'est pour ceux qui sont apparus en premier. Maintenant, on a l'impression que les insectes, ça ne vit pas si longtemps que ça. Mm-hmm. Encore là, il faut faire attention. Il y en a qui vivent longtemps.
0: Pas mal longtemps. Je voulais demander, est-ce que les gens en studio ou à l'appareil, si Chloé-Anne est là, est-ce qu'ils veulent deviner c'est quoi la durée de vie maximale d'un insecte?
1: Caroline, puis après Chloé-Anne.
2: Écoute, c'est une durée de vie d'un insecte, 3 jours.
0: Un peu plus que ça.
3: Ouais, ben il me semble que je sais qu'il y a des moucherons qui peuvent vivre jusqu'à 20 jours, pardon.
0: OK.
1: OK, donc on a 3 jours, 10-20 jours. Moi je sais qu'il y a des araignées qui sont quand même assez résistantes. C'est beaucoup plus que ça là.
0: Ouais.
1: Pour les araignées dans certains cas c'est des années là.
0: Oui, mais une araignée, encore une fois, c'est pas un insecte.
1: Ah, c'est vrai, c'est un araignée.
0: Exactement, c'est proche. Oui, oui.
1: Ouais. J'ai la nono en plus, désolé, j'aurais dû me la fermer. donc, qu'est-ce qu'on a là? C'est quoi la fourchette?
0: C'est pas mal plus que ça. Donc, un cycle de vie, disons, normal d'un insecte, ce serait mesuré en années, normalement, si on tient compte de la durée de vie du stade larvaire. Et quand j'ai cherché le record mondial Guinness, c'est 47 ans.
1: 47 ans?
0: Oui.
1: Pourquoi?
0: Okay, vous allez peut-être demander comment est-ce qu'on peut savoir l'âge d'un insecte comme ça. Parce que soit il faut comme le suivre au cours de plusieurs années. Mais dans ce cas-là, c'est qu'un spécimen d'un coléoptère, c'est le bupreste doré, est sorti d'un escalier en Angleterre en 1983. Et je suppose que les propriétaires de la maison savaient l'âge du bois de l'escalier. Et puisque cette espèce de coléoptère est originaire d'Amérique du Nord et n'est pas présente à l'état sauvage au Royaume-Uni, elle n'a pas pu s'introduire dans le bois après que celui-ci ait été installé dans l'escalier.
1: Wow.
0: Alors, c'est comme ça qu'on calcule que ça avait au moins 47 ans.
1: Wow! OK, c'est incroyable. Maintenant, on a déjà parlé ici à l'émission, Jessica, de ces fameuses cigales périodiques. Vous savez, ils passent beaucoup, beaucoup de temps sous la terre. Bon, vous allez me dire, ils sont un peu en dormance, mais quand même, ils sont là pareil.
0: Oui, oui. Non, c'est ça. Et en fait, ils sont en dormance une partie de l'année, mais c'est aussi que leur développement est très lent, même quand ils ne sont pas en dormance. Donc, le cycle de vie maximal pour une cigale périodique comme ça, c'est 17 ans.
1: Ce
0: qui n'est pas rien.
1: Un autre insecte qu'on connaît relativement bien, pas parce qu'il vit ici, là, les fameuses termites là, qui se font des villes phénoménales. Bon, les ouvrières, elles vont pas vivre très longtemps, mais la reine et le roi, c'est quand même impressionnant, là.
0: Oui, tout à fait. Donc, les insectes qu'on vient de mentionner, donc ce bupresse doré, les cigales, c'est le stade larvaire qui dure des années. Et puis le stade adulte, c'est juste quelques semaines ou quelques mois. Mais chez les termites et les fourmis aussi, la reine au stade adulte peut vivre des décennies.
1: C'est
0: incroyable. Oui.
1: C'est quoi, c'est 20-30 même? J'ai entendu.
0: 20-30 ans.
1: J'ai vu un reportage. Je suis allé voir un reportage du CNRS aujourd'hui. On en avait une dont on disait qu'elle avait 40 ans.
0: Wow.
1: Ouais.
0: OK. Alors, ça, je ne l'ai pas vu, mais oui, 30 ans, 20 ans, c'est bien documenté parce qu'on a soit suivi des colonies sur des années, soit qu'on a calculé les taux de mortalité annuels.

0: pour estimer la durée de vie en milieu naturel.
1: Ben voilà. En terminant, le record Guinness d'un spécimen qui a été préservé, quel est-il?
0: Ah oui, ça c'est autre chose quand on parle d'insectes qui ne sont plus vivants.

0: parce qu'il y a des spécimens datant. Ben, le plus vieux spécimen d'insectes en ambre date du Trias, donc il y a 230 millions d'années, mais c'est vraiment juste des fragments d'un insecte, mm-hmm. ça ressemble pas à grand-chose. Le plus vieux moustique intact que j'ai trouvé, ben, pas moi, c'est pas moi qui l'a trouvé, je l'ai trouvé, j'ai trouvé des images, ça date du Crétacé, il y a 130 millions d'années.
1: Incroyable.
0: Et vraiment, c'est incroyable. On dirait qu'il aurait pu se retrouver emprisonné hier. C'est tellement
1: fascinant.
0: Parfait.
1: C'est fascinant. Ouais. On remercie notre jeune auditrice Amandine Perron de nous avoir permis de faire ce tour d'horizon avec vous parce que ça nous permet aussi de focaliser sur des échelles de temps qui sont très difficiles à conceptualiser mm-hmm. hein, pour nous, mm-hmm. Pauvres mortels.
0: Oui.
1: Alors, merci Amandine Perron pour ton excellente question. Jessica Forêt, professeure titulaire au département de biologie de l'Université d'Ottawa. Toujours un plaisir. Merci beaucoup.
0: Pour moi aussi.
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1: Longue histoire courte, une de nos auditrices est allée avec sa fille dans les Alpes, puis là, tu vois des paysages, évidemment, pas possible. Puis là, tu te dis, OK, il faut photographier cette espèce d'essence, le ressenti de ça.
3: Capturer le moment, hein?
1: Absolument.
3: Oui.
1: Et là, Caroline Boudou, tu regardes la photo, puis c'est pas ça. Non. Qu'est-ce qui se passe? On dirait que la lentille et notre œil voit pas la même chose. Nous demande cette auditrice. Je rappelle, Caroline, que vous êtes professeure au département de génie physique de Polytechnique Montréal, chercheure au centre d'optique photonique et laser. Alors, qu'est-ce qui se passe?
3: Tout un paquet de questions dans cette intervention-là. On se demande, par exemple, est-ce qu'il y a un équivalent entre l'œil puis l'objectif photographique. Puis là, je pensais faire un rappel aux tout petits, là, aux moins de 35 ans qui nous écoutent. Il fut un temps où on prenait des photos avec un appareil dédié,
1: ouais.
3: hein, à part, et des lentilles qui étaient spécialisées pour les paysages, les portraits, la photo macro pour voir ces insectes qui vivent plus que 3 ou 4 jours. On en apprend mm-hmm. tous les jours d'ailleurs. Puis maintenant, il y a des téléphones, on prend les photos surtout avec le téléphone, qui reproduisent le concept. Il y a une fameuse marque à la pomme qui a un téléphone plus-plus avec vraiment beaucoup de lentilles.
1: Ouais.
3: Puis quand on regarde de proche, on se rend compte que les courbures de chacune des lentilles sont différentes. Donc, on essaie de refaire la même chose avec 3 lentilles. On essaie d'accommoder des angles, on essaie d'accommoder des distances différentes. Puis ces lentilles-là, maintenant, font plus, puis on y reviendra.
1: Ouais. Quand on les compare, par exemple, justement, à notre œil, on se dit, notre œil est capable de faire presque le grand angle, focalisation sur des petits objets.
3: Ouais.
1: Qu'est-ce qui se passe dans notre œil?
3: Quand on pense à la lentille de l'œil, on pense au cristallin souvent.
1: Ouais.
3: Mais c'est surtout la cornée hein, qui est responsable de 80 % du pouvoir réfractif de l'œil qui va permettre à cette image être formé sur notre capteur qui est la rétine. Et le cristallin, ben, c'est ce qui permet de faire l'ajustement. Puis effectivement, le cristallin et l'œil dans son système optique, dans son ensemble, va avoir une longueur focale. Qu'est-ce qu'une longueur focale?
1: Oui, oui.
3: Alors, c'est défini comme la distance où on va avoir une image d'un objet qui est à l'infini. Mais là, je vous rassure, parce qu'on parle d'infini, puis on se dit, est-ce que j'ai vraiment besoin de demander à Jeremy Hansen de tenir mon objet? En optique, on travaille avec des longueurs d'onde tellement petites que pour citer mon professeur de physique au baccalauréat, l'infini, c'est à l'autre bout de la pièce. Ah, c'est pas si loin que ça. Et donc...
1: J'aime beaucoup cette définition de l'infini.
3: Ouais, exactement. Puis même pour un cinquantenaire, Mathieu, on commence à faire partie de cette équipe-là. Là. L'infini, c'est pas mal au bout du bras. Hein. On voudrait des fois que le bras s'allonge un peu. Mais en général, tout ce qui est plus proche, on va devoir avoir un accommodement du cristallin. Et donc... Comme les étudiants, puis là, je salue tous les étudiants de secondaire 5 qui vont faire leur examen bientôt. Mm-hmm. Je leur donne un petit truc de pro.
1: Allez-y.
3: Donc, pour obtenir une image nette, la raison pour laquelle on doit toujours accommoder, c'est que la distance, la relation entre la distance objet puis la distance image dans un système optique, c'est 1 sur la distance objet plus 1 sur la distance image égale 1 sur la distance focale. C'est pour ça que la focale est si importante. Et dans l'équation, si on met la distance objet à l'infini, ben on a que la distance image égale la focale.
1: Mais encore là, qu'est-ce qui fait que quand on regarde avec notre œil, on n'a pas l'impression d'avoir ce sentiment La même image quand on la regarde une photo, puis surtout des paysages, comme nous disait notre auditrice.
3: Oui. C'est qu'il n'y a pas, en fait, il n'y a pas que la focale pour tout mettre au point, parce que

0: tout est assez loin dans une... C'est sûr qu'on a l'avant-plan, mais tout est assez loin. Il y a aussi les risques qui vont un peu doser la quantité de photons, la quantité de lumière qui entre. Donc, quand on regarde un paysage montagneux, on va avoir des vallées qui sont un peu ombrageuses, on va avoir des pics enneigés qui réfléchissent énormément. Et notre œil, même si globalement, le système optique couvre un angle qui est excessivement grand. Mm-hmm. Donc, si vous mettez votre doigt sur le côté de votre tête, presque jusqu'à l'oreille...
1: Vous le voyez?
0: Je vois le doigt, mais ouais. Je ne peux pas voir le détail de ma bague. Mm-hmm. Seulement si je tourne la tête ou si je tourne les yeux. Ouais. Vous n'êtes pas tourner la tête au micro, c'est ce que j'apprends. Là, comme,
1: c'est un beau réflexe de radio. Bravo.
0: L'expérience rentre. Enfin. Donc, notre champ, champ horizontal, 200 à 220 degrés, partie binoculaire, 120 degrés, mais... Là où c'est un peu embêtant, où on ne peut pas comparer notre œil à une lentille, c'est qu'on voit seulement 5 à 10 degrés qui sont vraiment à haute résolution. Mmh. Le reste, c'est notre capteur, la rétine, n'a pas une densité de récepteurs qui est égale. Très, très concentré au centre pour avoir une vision haute résolution et moins concentré sur les côtés. Donc, on a, donc, premier réflexe, on voit seulement le centre. On a l'impression de grandeur.
1: Parce
0: on
1: que
0: voit
1: le cerveau,
0: tout le paysage.
1: En fait, ce qu'il va faire, c'est qu'il va faire de la composition d'images.
0: Mais au départ, en fait, c'est qu'en plus, l'œil nous joue un truc. Et ça me fait penser un peu, vous saviez, encore une fois, pour les moins de 35 ans, à l'époque, on avait besoin d'économiseurs d'écran. Si on laissait une image trop longtemps, ça restait imprégné.
1: Sur nos ordinateurs.
0: Oui, mais la rétine se protège un peu de cette façon. Elle ne veut pas toujours envoyer le flux de lumière sur la même partie du récepteur. Notre œil est toujours en saccade. Mmh. Des saccades très, très rapides, de 2 à 5 fois par seconde, Mathieu, c'est très rapide.
1: C'est rapide.
0: Et c'est intéressant aussi parce que ces saccades-là dépendent de tout un paquet de facteurs. Donc, est-ce qu'on est stressé? Est-ce qu'on s'attend à voir un prédateur arriver dans le champ gauche? Est-ce qu'on est alerte et tout ça? Donc, quand on regarde une image, on a l'impression qu'on voit toutes les montagnes. En fait, notre cerveau n'est concentré sur une image haute résolution que sur un petit point, mais il y a toujours une saccade.
1: J'aime beaucoup ce que vous dites parce que dans le fond, quand on regarde la photo, on regarde quelque chose de proche sur lequel on va faire le focus. Souvent, ça va occuper l'ensemble de notre champ de vision, tandis que quand on regarde un paysage, c'est pas du tout le même rapport.
0: Mais votre caméra, elle doit faire une genre de moyenne. Donc, elle va dire sur une moyenne de l'image, voici, je veux pas saturer mes pics enneigés, je veux pas avoir tout le reste en noir, mais notre œil bouge constamment. Puis à chaque fois qu'il bouge, l'iris peut faire un changement. La cristallin fait la mise au point et l'iris décide la quantité de lumière. Mais il y a un photographe qui, à l'époque, avait bien compris ça. Et c'est probablement celui qui a pris les plus belles photos des montagnes de Yosemite, Ansel Adams. Je ne sais pas si vous êtes familier avec son travail. Mm-hmm. Donc déjà, lui, il n'y avait pas un petit capteur 35 mm. Il travaillait avec du grand, grand format. Et puis, une fois qu'il avait son négatif, il décidait de découper son image en zones et de développer chacune des zones séparément. Maintenant, le détail de la chimie pour faire ça, je ne l'ai pas, mais c'est vraiment sa technique de zone qui permettait de choisir essentiellement la bonne luminosité pour chacune des zones, de sorte que les vallées soient assez claires et que les montagnes ne soient pas surexposées. Et c'est un peu, je reviens à nos téléphones intelligents. Donc, notre œil est capable de faire ça parce qu'il ne traite qu'une petite partie à la fois. Avec les saccades, le cerveau va venir faire des mosaïques et finit par avoir une impression d'ensemble. Mm-hmm. Mais c'est exactement ce que les téléphones font maintenant. Quand vous avez l'impression que sur votre téléphone, vous prenez une photo, il y en a en fait plusieurs qui sont prises avec les différentes lentilles et différentes luminosités.
1: Pour pas qu'il y ait des zones qui soient sous-ex, des zones sur-ex.
0: Exactement.
1: Donc, mais c'est vrai qu'il n'y a rien qui remplace ce sentiment d'immensité.
0: Et en plus, on a l'avantage que vous nous l'avez montré, que c'est bon pour la santé d'être en plein air. Hein, même les montagnes, mais près du fleuve aussi, on va avoir le même, aller se promener près du fleuve.
1: Et d'ailleurs, je vais citer Langis Michaud, qui est votre collègue, qui lui s'occupe d'optométrie. Il nous disait que c'est très bon pour la santé des yeux aussi, de regarder au loin.
0: Tout à fait.
1: C'est excessivement bon. Alors voilà, j'espère qu'on répond bien. Ça donne le goût d'aller en montagne.
0: Absolument.
1: Et de prendre nos photos directement avec nos yeux. Caroline Boudou, merci beaucoup pour ces très bonnes explications. Encore une fois, je rappelle que vous êtes professeure au département de génie physique de Polytechnique Montréal, chercheure au Centre d'optique photonique et laser. Merci d'être passé en studio.
0: Merci pour les questions.
2: Les onglets de nos collaborateurs.
1: et Anne, qu'est-ce que vous nous proposez?
2: Alors, le site indépendant Vérifradar, c'est une initiative de la journaliste Ophélie Dénommé-Marchand et c'est vraiment de la vérification de faits. Donc, si vous, vous voyez des choses louches, des nouvelles à vérifier, vous pouvez les lui envoyer, j'imagine, et elle va faire le travail avec son équipe.
1: Vérifradar, en un mot de la journaliste Ophélie Dénommé-Marchand. Jessica, un nouveau film de la BBC, Making Life on Earth.
3: Oui, ça nous vient de Sir David Attenborough, l'icône dans le monde anglophone des passionnés de la nature. C'est un nouveau film sur la réalisation de sa série documentaire révolutionnaire, wow. Life on Earth.
1: Wow, OK, parfait. On met ça dans les liens de moteur et sur l'infolette samedi. On termine avec vous, Caroline?
0: Oui, une exposition, je ne l'ai pas encore vue, mais je suis très excitée, de MCHR sur donc toutes ces œuvres qui sont au Spectrum près de la Place des Arts à Montréal. Et ça m'a fait penser à la chronique avec son autoportrait dans la sphère
1: réfléchissante. Dans la sphère, ça rend le cerveau tout bizarre.
0: Et où l'artiste est au centre de tout.
1: Voilà. Merci beaucoup de nous écouter. On est là demain, 19h. Soyez-y. Bye-bye.
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10: Ici Fred Harding, voici les informations. La comédienne québécoise Sophie Fauché est décédée à l'âge de 68 ans. Celle qui a fait carrière au théâtre, au cinéma, à la télévision et plus récemment comme animatrice et chroniqueuse à la télévision et à la radio aura occupé une place de choix dans le cœur des Québécois. Élise Allard revient sur les grands moments de sa vie et de sa carrière.
11: J'étais intense, je parlais très très vite, je riais, je pleurais.
12: Née à Montréal le 10 avril 1958, Sophie Fauché est la fille du réalisateur et metteur en scène Jean Fauché et de l'actrice Françoise Fauché, tous deux arrivés de France en 1951. À 9 ans, la petite Sophie obtient son premier rôle au théâtre dans la pièce L'Oiseau bleu.
13: Je peux dire que j'ai fait mes débuts sur scène à la Place des Arts et ça me fait rire, je faisais le gros bonheur du rire épais.
12: Au début des années 2000, la comédienne se tourne vers l'écriture avec les pièces Appassionada et La Casa Azul, inspirées de la vie de la peintre mexicaine Frida Kahlo et mise en scène par Robert Lepage. En découlent des livres jeunesse et une série d'animations.
11: Et cette femme visionnaire, je veux dire, qui n'était pas de son époque, qui est à l'origine des selfies avec tous ses autoportraits. Non, mais c'est vrai!
12: Ses rôles dans Ding et Dong ou encore Le cœur a ses raisons mettent de l'avant son talent pour la comédie.
14: Mesdames, bonsoir. Je suis Christal Bouvier-Montgomery.
12: Mais c'est à la radio, notamment comme chroniqueuse à Ici Première.
1: La minute à Sophie maintenant.
12: Et à la télévision que le grand public découvre la personnalité de Sophie Fauché. Elle co-anime, entre autres, l'émission Lilionne et devient professeure à Star Academy.
11: Quand j'aime, j'aime. Quand il y a des causes qui me tiennent à cœur, je vais monter aux barricades. Quand il y a injustice, là, on peut compter sur moi.
12: Sophie Fauché laisse dans le deuil son mari, Michel, sa fille, Clémentine, et sa mère, Françoise, ainsi que de nombreux membres de sa famille, collaborateurs et amis. Ici Élise Allard, Radio-Canada, Montréal.
10: Et à présent, rendons-nous aux États-Unis.
15: There is nothing that I will not do for the state of Maine.
10: Et oui, Graham Platner sera le candidat démocrate de l'État du Maine pour un siège au Sénat lors des élections de novembre. D'après les premières estimations des réseaux CNN et NBC, il remporte plus de 70 % des voix. L'ancien combattant et éleveur d'huîtres se mesurera à la sénatrice républicaine sortante Susan Collins. L'homme de 41 ans, sans grande expérience politique, a obtenu le soutien de figures de la gauche américaine malgré certaines controverses, notamment sur des propos visant les femmes et sur ses rapports à d'ex-compagnes. Et maintenant, Téhéran promet de riposter à la dernière série de frappes américaines. Le ministre iranien des Affaires étrangères prévient sur X que les forces armées de son pays ne laisseront aucune attaque ni menace sans réponse. Cette nouvelle escalade dans le conflit au Moyen-Orient survient au moment où les États-Unis ont eux-mêmes lancé des frappes en représailles à la destruction d'un hélicoptère Apache de l'armée américaine au-dessus du détroit d'Ormuz, une attaque que Washington attribue à Téhéran. Les autorités iraniennes nient toute responsabilité dans l'événement. Et de retour chez nous au Québec, Paul Saint-Pierre Plamondon promet de retirer le Québec du projet de train à grande vitesse s'il prend le pouvoir à l'automne. Le chef du Parti québécois souhaite plutôt réclamer au gouvernement fédéral les sommes qu'il compte investir dans le projet. Le TGV suscite aussi l'opposition des conservateurs fédéraux qui accusent Ottawa d'ignorer les inquiétudes des communautés rurales. Le reportage à ce sujet de Valérie Gamache.
16: Alors que le gouvernement fédéral s'apprête à remettre le projet du TGV sur les rails,
17: j'aspire à des fonctions qui sont importantes et des fois, ça veut dire qu'on prend des positions qui peuvent être moins populaires.
16: Paul Saint-Pierre Plamondon veut que le Québec se retire du projet et qu'Ottawa lui verse l'argent qu'il prévoit d'y investir. Une somme que le Parti québécois estime à 40 milliards de dollars et qu'il voudrait plutôt dédier aux hôpitaux, aux routes et aux écoles.
17: Si le fédéral ou le gouvernement du Québec ont des sommes à mettre dans de l'infrastructure, ça doit être sur des projets vitaux.
16: La première ministre, Christine Fréchette, estime que le chef péquiste ne saisit tout simplement pas le fonctionnement des relations avec Ottawa.
18: C'est pas vrai qu'on peut aller récupérer des milliards de dollars si ce projet-là ne va pas de l'avant au Québec.
16: Libéraux et solidaires secondent les députés André Fortin et Ruba Gazal.
19: Le gouvernement fédéral n'aura pas d'intérêt à faire un train à grande vitesse uniquement entre Toronto puis Windsor. Donc, il n'y a pas de 40 milliards à aller chercher à ce moment-là. Là.
20: On va jamais toucher à cet argent-là s'il n'y a pas de projet. Parce que s'il ne passe pas ici au Québec, il n'y en a pas de projet.
16: Le projet divise aussi à Ottawa. Le chef conservateur Pierre Poilievre soutient les agriculteurs qui craignent que leurs terres soient fragmentées par le tracé.
21: Le premier ministre force maintenant les Canadiens à payer 90 milliards de dollars pour un TGV qui va détruire des fermes au Québec.
22: Il faut être pour des grands projets à l'échelle nationale.
16: Mais à Québec, même les partis qui appuient le projet estiment que le gouvernement fédéral a des devoirs à faire pour s'assurer de son acceptabilité sociale. Ici Valérie Gamache, Radio-Canada, Québec.
10: Et en terminant, Ottawa s'apprête à déposer un projet de loi qui interdirait l'accès aux réseaux sociaux aux jeunes de moins de 16 ans. Mais le Centre pour l'intelligence émotionnelle plaide plutôt pour un encadrement fédéral qui responsabiliserait davantage les géants du numérique et craint que cette mesure crée un faux sentiment de sécurité. La spécialiste Emmanuelle Parent, directrice générale du Centre pour l'intelligence émotionnelle, estime que la priorité devrait être de rendre les réseaux sociaux moins nocifs en obligeant les plateformes à mieux modérer les contenus dangereux, notamment. Voilà, c'est ce qui m'a fait à ce bulletin d'information.

0: Allô, bonjour.
1: Enchantée.
0: C'est bien ici.
1: C'est bien ici.
0: Merci d'accueillir.
1: C'est curieux quand même, Manon. Oui. Moi aussi, j'ai eu une petite émotion.
2: Et si l'essentiel était devenu rare? Se rencontrer, s'écouter, essayer de comprendre. Jamais dans l'histoire récente, on a eu autant de moyens de communiquer. Et pourtant, le temps seul a augmenté d'environ 30 % depuis les années 80 au pays. Or, la science est formelle. Il n'y a rien qui remplace une rencontre humaine pour changer un regard, briser des préjugés dans cette société de la complexité. Alors ici, on fait un pari simple. Une personne qui s'interroge sur une question rencontre quelqu'un qui a des réponses. Ses réponses, à elle ou à lui. Pas d'expert, des voix de l'expérience. Je suis Karina Marceau, journaliste documentariste, et je vous invite à se rencontrer pour comprendre.
0: On va en profiter pour faire connaissance.
1: Mais oui.
2: Le thème d'aujourd'hui, l'anxiété.
0: Je ne sais pas s'il y a un endroit où déposer les réponses. C'est comme si j'étais chez
1: moi. Ben oui, j'ai juste arrivé, fait
2: Notre duo d'aujourd'hui réunit deux femmes façonnées par l'anxiété différemment, mais profondément. Ariane Brunet, auteure, compositrice, interprète de 34 ans, dont les notes nous accompagnent actuellement. Elle vit avec l'anxiété depuis l'enfance, crise confondue avec de l'asthme, phobie envahissante, puis diagnostic de troubles d'anxiété généralisée à 21 ans. Avec elle, Sarah, conseillère et orthopédagogue au Cégep, elle aide

0: les autres jusqu'au jour où l'anxiété frappe son adolescente. Elle devient alors une mère compétente, mais parfois démunie. Les deux femmes se rencontrent dans cet espace fragile, celui du vécu. C'est Ariane qui brise la glace.
1: Qu'est-ce qui t'a porté à venir aujourd'hui jaser d'anxiété? Qu'est-ce que tu vis présentement?
2: Premièrement, j'ai trouvé ça vraiment intéressant comme sujet parce que autant au niveau personnel que professionnel, je suis témoin de ce que l'anxiété peut faire vivre à certaines personnes. Donc ça m'a interpellée tout de suite. Puis là, bien, j'avais le goût de savoir ce que la personne avec qui j'allais être jumelée allait penser ou avoir par rapport à l'anxiété. Fait que je peux peut-être te poser la même question. Qu'est-ce qui t'a amené?
1: Je suis comme déjà assez émue, là. Je sais pas. Il y a des journées comme ça là, où je suis plus sensible. Là. Je suis quand même émue d'en jaser. C'est un gros sujet. Je pense pas que je serais venue parler de baseball, mais pour moi, parce que j'y connais rien. Mais l'anxiété, c'est quand même. C'est vraiment partie prenante de ma vie. Là. C'est quand même un gros sujet.
2: T'as raison que c'est un gros sujet.
1: C'est un gros sujet. Puis au départ, j'ai abordé mon syndrome d'imposteur là, en me disant genre, ah, est-ce que je suis la bonne personne pour parler de ça? Est-ce que j'ai assez souffert sur l'échelle humaine? C'est pour dire, tu sais, parce que c'est souffrant, mais comme toi, je prends connaissance, je prends la mesure de la souffrance des autres.
0: L'anxiété, c'est une alarme, la traduction mentale d'un système de survie conçu pour détecter le danger. Mais pour 350 millions de personnes dans le monde, cette alarme ne s'éteint jamais. Les troubles anxieux touchent près de 4 % de la population mondiale et sont aujourd'hui les plus fréquents de tous les troubles mentaux. Ils ont augmenté de plus de 50 % en 30 ans, avec une hausse marquée chez les jeunes. Au Canada, chez les adolescents, les diagnostics ont plus que doublé en moins d'une décennie. Et ce sont les jeunes femmes qui sont les plus touchées.

0: Ma fille, plus particulièrement, a vécu plusieurs épisodes. Encore aujourd'hui, je la trouve très courageuse.
1: Elle a quel âge, ta fille?
0: Elle est rendue à 18 ans.
1: OK.
0: Bientôt 19. Puis, pour moi, c'est un modèle parce que j'avais pas vécu personnellement autant de défis reliés à l'anxiété.
1: Mais t'en vis, toi aussi, d'anxiété?
0: Très peu.
1: Ah, OK.
0: Donc, ça m'a permis de découvrir l'anxiété sous plusieurs facettes. Ouais. Je la connaissais peut-être de façon théorique, même si je suis intervenante, puis je la vis de façon pratique.
1: Mais attends, t'es intervenante auprès des jeunes.
0: Oui.
1: Est-ce que c'est des jeunes déjà en difficulté ou c'est des jeunes...
0: Oui, qui connaissent leur... tu parlais de troubles tantôt. Je trouvais ça intéressant parce qu'il y en a qui vivent l'anxiété sans que ce soit un trouble. Puis il y en a qui vivent l'anxiété parce que c'est un trouble, tu sais, d'anxiété généralisée. Mm-hmm. Puis oui, c'est vraiment mon quotidien. Je conserve un service adapté.
1: OK.
0: Donc, les gens qui viennent me voir ont déjà... cette situation-là, des fois, d'identifier parce que c'est des jeunes adultes. Mm. Alors, ça me permet de te dire que je suis très à l'aise avec l'anxiété.
1: C'est quoi des services adaptés?
0: C'est plus pour les situations invisibles, comme les troubles d'apprentissage, les troubles de santé mentale, dont l'anxiété.
1: Okay.
0: Et l'anxiété peut être vécue comme vraiment un trouble diagnostiqué, mais l'anxiété peut être vécue comme... comme un symptôme connexe ou en tout cas quelque chose qui est très sournois. C'est pour ça, tantôt, quand tu disais un gros sujet, j'ai trouvé ça important ce que tu dis parce que c'est complexe.
1: Ouais.
0: C'est pas comme, oh, on a une solution, on a un vaccin pour telle problématique, puis tout va être réglé.
1: Je trouve que ça a été très démocratisé comme condition, problème de santé mentale, l'anxiété comme diagnostic, comme symptôme, tout ça est rendu très accessible de par comme le message des médias qui est plus, tu sais, on est plus informé sur la question.
0: Oui. Ça fait longtemps que tu as su que tu avais ça comme condition qui revenait là à des moments X peut-être.
1: Ouais, ben je pense que c'est ça, mes parents étaient moins informés à l'époque. Là, j'ai 34 ans, que j'ai commencé à expérimenter des symptômes anxieux vraiment jeunes.
0: OK.
1: Puis j'ai fait une attaque de panique

0: à l'école. Puis ensuite, une attaque de panique le soir même. Puis, c'était la même journée. Puis vraiment, là, mes parents, j'ai eu de la difficulté à respirer. Puis là, il y a eu comme un, ils ont eu peur. Là. Je respirais difficilement.
1: Ben oui.
0: Fait qu'on est rentré à l'hôpital pour ça.
1: OK, quand même.
0: Ouais. Puis là, finalement, la réponse du corps médical à ce moment-là, c'était ça. C'était, ah ben, faudrait souffler dans un sac en papier parce que là, wow. elle est stressée. Mais,
1: tu disais tantôt qu'on a fait du chemin.
0: On a vraiment fait du chemin.
1: On a fait du chemin.
0: Parce que c'est ça. Je veux dire, ça faisait déjà comme quand ça s'est arrivé, vraiment qu'on est rentré à l'hôpital. Avant ça, là, j'ai vécu des épisodes anxieux. Là, peut-être à partir de 5-6 ans, je voulais pas dormir toute seule. Je réveillais ma mère la nuit pour qu'elle vienne m'aider. Ça venait même que genre, je mouillais mon lit là, avec de l'eau pour faire à semblant que okay. Je m'étais échappée pour qu'elle vienne m'aider, pour qu'elle change les draps. Puis elle se rendait compte de ce stratagème-là, mais je pense qu'elle n'avait pas de solution pour sortir de là. Il a fallu à un moment donné qu'on me prescrive des somnifères pour enfants.
1: Okay.
0: Je mets un bémol là-dessus parce que je ne sais pas si ça s'appelle vraiment des somnifères,
1: ouais.
0: Mais ce n'était pas de la mélatonine, comme okay. On donne plus couramment aujourd'hui aux enfants. C'était vraiment quelque chose de prescrit. Pour dormir, parce que autrement l'anxiété était tellement forte que j'arrivais pas à m'adonner, genre à me laisser aller dans le sommeil, tu sais. J'imaginais toutes sortes de choses, le feu, les voleurs,
1: quand même. Rentre, Et le lendemain, tu devais avoir beaucoup de fatigue, hein?
0: Ouais, ça participait à peut-être ce qu'on nomme aujourd'hui le TDAH. Là, pour moi, c'est comme quelque chose de très relié, l'anxiété, okay. Puis le trouble neurodéveloppemental, le trouble d'attention.
1: Déficit
0: d'attention.
1: Ouais.
0: Je trouve que, tu sais, en tout cas, je suis pas la seule à penser ça. En fait, c'est en lisant sur le sujet que je pense que ces ce sont tous des symptômes vraiment reliés là,
1: ouais.
0: Avec l'anxiété. Puis j'étais tellement anxieuse, c'est ça, je dormais pas à cause de l'anxiété, qu'il y avait beaucoup d'attention là-dessus dans mon cerveau. Fait qu'à l'école, ben, c'est sûr que j'étais tout le temps dans la lune, tout le temps ailleurs dans mes pensées. Puis, Miss Lune est tombée dans la lune.
1: Il y a des conséquences directes sur ton quotidien.
0: C'est ça.
2: En effet, la recherche montre que l'anxiété et le TDAH sont étroitement liés dans une relation souvent bidirectionnelle. Le TDAH est associé à un risque accru d'anxiété et l'anxiété peut accentuer les difficultés d'attention. Les personnes vivant avec un TDAH sont d'ailleurs beaucoup plus à risque de développer des troubles anxieux, jusqu'à environ une personne sur deux, selon certaines études. Pourquoi les jeunes femmes sont-elles plus touchées? Plusieurs facteurs sont en cause, des différences biologiques, mais aussi des facteurs sociaux, comme une socialisation qui valorise l'anticipation, la performance et le souci de plaire.
1: Puis, y a-t-il une façon que tes parents agissaient ou à l'école aussi, les professeurs qui t'aidaient à traverser du quotidien, là? Hein?
0: Malheureusement, là, j'ai envie de te dire que non, tu sais, puis ça serait comme culpabilisant peut-être pour mes parents. Mon père est plus là aujourd'hui, mais pour ma mère, tu sais, d'aborder la question, tout ça, comme on en parle très peu, mais je pense que elle travaillait tellement, puis était tellement prise dans sa propre anxiété, parce que moi, je crois vraiment là, à l'hérédité de okay. Ce phénomène-là. Là. Puis ma mère, c'est une personne vraiment, vraiment anxieuse. Fait que, puis je le vois avec ma fille. Moi aussi, je suis maman d'une petite fille qui souffre d'anxiété aussi.
1: Okay.
0: Fait que je vois vraiment comme le partage héréditaire. Plus les années passaient, plus mes symptômes étaient graves. Tu sais, je cachais des couteaux en dessous de mon lit. Je me retrouvais seule chez moi le soir, tu sais, peut-être à l'âge de 12-13 ans. Puis j'ai grandi dans une grande maison.
1: OK.
0: Vieille maison qui craque. J'avais peur de rentrer, puis c'était vraiment un souci. Là. Allumer toutes les lumières en rentrant de toute la maison, faire le tour, là, aller dans le sous-sol, là, tout. Des systèmes là, pour calmer mon anxiété. Mais ça calmait jamais vraiment l'anxiété.
1: Est-ce que ça t'a amené à écrire des chansons par rapport à oui. L'anxiété? Je sais pas si ça t'a inspiré.
0: Oui, c'est sûr. À un moment donné, c'était tellement souffrant.

0: que j'étais encore chez mes parents. Puis chez mes parents, on avait un piano. Puis je me suis mis à... Dans les moments où j'étais vraiment seule, comme je te disais plus tôt, ben je me suis mis à pianoter une mélodie. Puis c'est devenu une chanson qui s'appelle « Ciel ». Elle est sur mon troisième album.
1: OK.
0: Puis je pense que c'est la chanson où je parle le plus de cette détresse-là. Mais je parle d'une détresse qui est quand même...
1: prononcée.
0: Extrême.
1: Extrême.
0: Ouais, c'est ça. De peut-être une perte du goût de la vie. Quand j'ai sorti cette chanson-là, j'ai reçu beaucoup, beaucoup de messages de gens qui... Puis surtout d'adolescentes,
1: ouais,
0: qui vivaient ça. Puis une en particulier, puis encore là, je vais essayer de rester, de pas être trop émotive, mais qui m'a dit que ça lui avait sauvé la vie.

0: Sur Ici Première, vous écoutez Se rencontrer pour comprendre. Je suis Karina Marceau. Aujourd'hui, une rencontre entre deux réalités qui se croisent et se répondent. Sarah, maman d'une jeune adulte qui vit avec l'anxiété au quotidien. Et Ariane Brunet, auteure, compositrice, interprète, qui elle aussi compose avec l'anxiété depuis l'enfance. Si ces enjeux vous touchent et vous sentez que vous avez besoin de soutien, vous n'êtes pas seul, vous pouvez appeler ou texter le 988 partout au Canada.
1: En tant que parent, on n'a pas de mode d'emploi.
2: Non.
1: Je peux t'assurer que c'est des fois c'est vraiment loin de notre volonté de réagir pour soit venir amplifier ou d'être inadéquat. Moi, ma fille, tu vois, c'est apparu plus à l'adolescence. Mm-hmm. Je voyais pas ça venir. Fait que c'est venu graduellement aussi pour différentes raisons. Des fois, c'est au niveau social. Des fois, c'est au niveau personnel. Mm-hmm. Des questionnements, tout ça. Puis, j'ai un garçon aussi. Puis je voyais que mes enfants, ils évoluaient avec leur propre personnalité. Des fois, tu dis, il y en a un qui est plus comme ça, l'autre est plus comme ça. Fait que t'es un peu dans l'insouciance. Honnêtement, je trouve ça vraiment important ce que tu dis parce que ça peut déculpabiliser aussi certains parents qui peuvent se dire, pourquoi je suis pas comme ça ou pourquoi j'arrive pas à comprendre? Ouais. Parce qu'il y a beaucoup d'inquiétudes ou d'incompréhensions. Mais je pense que la meilleure personne pour nous guider là-dedans, c'est la personne qui vit l'anxiété. Mm-hmm. Pour qu'elle nous dise, puis elle nous explique doucement qu'est-ce qui se passe, même si les mots parfois ne viennent pas. Donc, en tant que parent, je pense qu'il faut être patient. En tout cas, je peux t'avouer, Ariane, que moi, dans mon métier, je me sentais toujours bien équipée. J'adore, tu sais, je suis orthopédagogue puis conseillère d'orientation, puis j'adore mes deux métiers. Puis honnêtement, j'ai jamais manqué, on pourrait dire, d'outils. Des fois, je suis un peu désarçonnée par certaines situations, veux pas. Ouais. Parce que travailler avec l'humain, on n'a jamais fini d'apprendre. Mais en tant que parent, je peux te dire que c'est encore plus vrai.
0: Aimer quelqu'un qui vit avec l'anxiété, c'est vouloir aider sans toujours savoir comment. La science le montre, les proches sont eux aussi plus à risque de détresse. Parce que l'anxiété ne se voit pas toujours, ne se comprend pas facilement et ne se règle pas d'un geste. Alors les proches apprennent, ils soutiennent, ils s'ajustent, mais souvent ils avancent à l'aveugle.
1: Tu sais, tu me disais, est-ce que tu as été déjà anxieuse? Sarah, moi, la seule image que j'avais de moi anxieuse, c'est avant les exposés oraux. J'étais au primaire. Écoute, j'étais moins extravertie qu'aujourd'hui. Moi, j'ai été un petit peu plus à l'aise de parler devant les gens. J'avais début vingtaine, là, quand j'étais rendue à l'université. Mais c'est la seule trace dans ma mémoire où je me sentais avec une certaine souffrance. Tantôt, tu as parlé.

0: Parler de souffrance, c'est pas rien.
1: Ouais.
0: Puis avec tout ça, ça fait que ça gruge, ça doit... En tout cas, moi, c'est ce que j'ai été témoin par rapport à l'anxiété, qui ça enlève beaucoup d'énergie chez les gens qui ressentent ça. Est-ce que tu as pu l'exprimer à un certain moment? Qu'est-ce que ça te faisait?
1: À mes parents?
0: Oui, à tes parents. Ou même tes amis, à un moment donné.
1: Ouais. Mais je pense que je sentais beaucoup de honte face à ça.
0: OK.
1: Parce que tu disais, c'est souffrant, c'est important de dire que c'est souffrant. Puis oui, je pense que c'est important. Parce que dans le fond, ce que tu vivais avant l'exposé oral, je pense que c'est normal, mais c'est peut-être plus un stress.
0: Oui, ou le trac.
1: Puis ça, c'est vraiment... c'est normal. Parce que, tu sais, je pense que c'est important de se ramener à qu'est-ce qui est le stress, puis c'est quoi par rapport à l'anxiété. Puis c'est vraiment deux choses, tu sais. Le stress, on en a besoin pour vivre. L'humain a besoin de sécréter du cortisol, l'hormone de stress, pour réagir face à un danger probant. Fait que là, tu voyais ton exposé oral arriver comme un danger, puis t'étais comme, mon Dieu, faut que je sécrète du cortisol, faut que je me pousse de ce danger-là. Mais là,
0: je tremblais même.
1: Mais
0: c'est ça. Je te jure, je m'en rappelle comme si c'était hier.
1: Puis avant des spectacles, tu sais, moi, je suis chanteuse. Puis avant des spectacles, j'ai envie du stress. Je vois la différence avec l'anxiété.
0: Okay.
1: Je vois ce stress-là, j'essaie de le contrôler parce que c'est mon métier d'avoir à... Ben, je me suis mise dans cette position-là, qui est un petit peu spéciale quand tu es une personne anxieuse. Mais je sais que ça va m'amener du stress. Fait comment gérer ce stress-là? Mais c'est comme une montée. Puis oui, ça peut devenir super souffrant. Puis avant un spectacle sur deux, ou peut-être même plus, je me dis, mais pourquoi je fais ça dans Pourquoi je me mets dans cette position-là? C'est n'importe quoi.
2: En effet, le stress et l'anxiété, ce n'est pas la même chose, même si dans le corps, ça se ressemble. Le stress, c'est une réponse normale. Dès les années 1930, à l'Université de Montréal, le médecin endocrinologue Yann Cellier formalise le rôle du stress. Face à une demande réelle, le corps s'active pour nous aider à réagir, puis généralement, il revient au calme. L'anxiété, elle, ne s'éteint pas toujours. Elle anticipe, persiste. Le danger n'est pas forcément là, mais le corps, lui, agit comme s'il l'était. Et cliniquement, on parle de trouble anxieux lorsque cette alarme devient difficile à contrôler, qu'elle persiste, qu'elle altère le sommeil, les pensées et la capacité de fonctionner. Ce n'est plus seulement une réaction, c'est un état qui s'installe.
1: Mais l'anxiété, là, la différence, c'est que y a pas ce danger-là. Le danger, il est dans ta tête, il est inexistant. Il est comme, c'est un danger.
0: C'est vrai que c'est pas pareil, t'as raison.
1: C'est un danger imaginaire, entre guillemets, là, tu sais. C'est un système, c'est des schémas cognitifs qui t'amènent à penser que quelque chose représente un danger dans la vraie vie, alors que c'est pas un vrai danger.
0: Un peu comme tantôt quand tu disais les craquements, tu sais, dans la maison,
1: ouais, c'est ça.
0: C'est là que ça déclenchait là, un peu cette, ben pas imagination là, mais cet état là. Hein.
1: Oui, c'est ça. Anxieux, puis j'étais comme, oh mon Dieu, mais il n'y en a pas de vrai danger. Il n'y avait pas de voleur dans la maison n'était pas en feu. Il n'y avait personne qui se cachait dans le noir. J'avais aucune vraie bonne raison de croire ça. Là, le bout où j'ai souffert le plus, ça a été au sortir de l'adolescence. Ouais. Parce que j'ai vécu une adolescence un peu atypique du fait que j'ai commencé à enregistrer mon premier album à 17 ans.
0: Quand même.
1: Ouais. Puis j'ai lancé mon premier album à 19 ans. Fait que, puis la même année, ça a été quand même un succès rapide. Parce que la première année, je jouais à la disque, puis j'étais nominée comme révélation de l'année. Puis on me disait, tu chantes devant 2 millions de personnes là, à 19 ans. Fait que ça... Mon rapport au monde a été quand même shaké à ce moment-là. Puis mes relations avec mes amis, tout ça, j'étais encore au cégep à ce moment-là. Puis je retournais dans ma classe au cégep le lendemain, j'étudiais en musique. Puis c'était spécial. Tout ça, c'était très spécial. Puis ça a été très anxiogène, mais très galvanisant aussi. Tu sais, je réalisais mon plus grand rêve, tu sais, de chanter à la disque. Je veux dire, moi, j'ai regardé la disque depuis que j'étais toute petite.
0: Hey, c'est pas rien.
1: Puis après ça, j'en ai fait là, des scènes, des francopholies, puis décidé ça. Puis ça a été vraiment galvanisant, mais après, il y a eu la fin de cet album-là. Oui. Mes amis sont rentrés à l'école, à l'université.
0: Okay, après, je comprends.
1: Puis moi, ben, fallait que j'écrive mon deuxième album. Puis là, je venais d'en vendre, je sais pas moi, 10 000, 15 000. Puis là, oui. C'est comme, ah, ben là, on attend le prochain, là.
0: Ben, tu parlais de performance tantôt, en tout cas, ça amène une certaine pression.
1: Oui, c'est ça. Puis là, j'avais 20 ans, 21 ans, puis c'est là que j'ai vécu le plus gros moment d'anxiété. C'est là où c'est devenu un problème, puis ça m'a empêché de fonctionner.
0: OK.
1: Puis c'est là pour moi que c'est devenu un trouble anxieux.
0: Oui.
1: Parce que, ben c'est ça, il y a l'anxiété.
0: C'est comme
1: avec
0: paralysant.
1: Vivre, mais c'est ça. Là, c'était paralysant. Là, je ne pouvais plus sortir de chez nous, en fait. Puis mes parents, ils vivaient en Floride la moitié du temps, rendu à cette époque-là.
0: Okay.
1: Quand j'avais 20 ans, je vivais encore chez mes parents. Ils sont 20, 21 ans. Puis ils étaient partis une longue période de temps. Puis là,
0: tu devais tellement te sentir isolée.
1: Ouais, j'étais isolée. Puis je
0: ne sais pas si c'était par choix, peut-être.
1: Non, exactement. Fait que là, il y avait une solitude imposée. J'avais pas d'amitié profonde à ce moment-là. J'avais pas de lien profond. C'était une personne, une époque vraiment, vraiment bizarre de ma vie où j'étais très, très malheureuse. Puis là, je me séparais de mon premier amoureux avec qui j'avais été 3 ans.
0: Oh là
1: puis,
0: là,
1: de comme tout 17 à 20 ans, c'est ça. Puis là, je tombe célibataire. Puis là, je vis des relations toxiques. Puis en même temps, je me cherche à travers ça. Là, j'ai pas de job. Je vais pas à l'école. J'ai un contre-disque. Puis on me dit, ben là, faut écrire des chansons pour ton prochain album.
0: Oui.
1: Mais sans soutien, ça a été vraiment compliqué. Fait que là, j'ai consulté. À ce moment-là, une psychologue.
0: Okay.
1: Puis j'ai d'autres aides, puis on m'a diagnostiqué un trouble d'anxiété généralisé. Parce qu'à ce moment-là, je vivais des symptômes qui s'apparentaient à l'anorexie.
0: OK.
1: Puis on a compris que c'était pas que. Puis aussi à l'hypochondrie, mais que c'était pas tant de l'anorexie, pas tant un trouble alimentaire que je vivais, ni d'hypochondrie, mais que c'était plus comme je recherchais le contrôle que j'avais pas sur ma vie à travers, c'est ça, des attitudes. Mais.
0: Puis de le savoir, tu sais, t'as-tu été surprise de ça?
1: Oui, bien, je voyais là, que c'était plus vivable.
0: Ben, ça peut aller loin.
1: C'est vraiment loin, là, ouais, c'est ça. Puis, fait que oui, c'était une sorte d'anorexie. Puis après ça, l'hypochondrie, bien, je me diagnostiquais tout plein de mal parce que j'avais trop de temps, j'avais pas de cadre. Puis j'ai manqué, à ce moment-là, comme tombant en chute libre, puis c'est vraiment là que ça a été souffrant, puis que j'ai vécu ce que je pense être une dépression parce que c'était tellement paralysant, j'arrivais plus à fonctionner bien. Je me réveillais, j'avais des symptômes comme je sentais un gros poids sur ma poitrine, la difficulté à respirer, je regardais mes mains, j'avais l'impression que c'était pas les miennes des fois. Fait que un phénomène de genre dissociation. Fait que des gros symptômes.
0: Ça peut aller vraiment loin, hein? Puis pour la santé, ça fait chuter pas juste la santé psychologique, la santé physique. Qu'est-ce qui te faisait du bien quand tu avais ces moments-là?
1: Boire de l'alcool.
0: Oh!
1: Ouais, boire de l'alcool.
3: Je suis pas tout seul à être tout seul. Ça fait déjà

Est-ce qu'il y a que moi qui ai la télé et la chaîne culpabilité? Mais faut bien se changer les idées. Pas trop quand même, sinon ça repart vite dans la tête. Et c'est trop tard pour que ça s'arrête. C'est là que j'aimerais tout oublier. Du coup,

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1: C'est ça, j'ai commencé à boire de l'alcool à cet âge-là. J'en pouvais pas avant, là.
2: OK.
1: Mais à 20-21 ans, ah, là, ça me soulageait. Pendant une soirée, je pouvais avoir une vie sociale, je pouvais penser à d'autres choses, mais là, le lendemain matin, c'était pire.
2: OK.
1: Fait que là, sans tomber vraiment fort dans le cercle ou sans consommer trop, j'avais besoin de boire pour socialiser, j'avais besoin de boire pour sortir de chez nous, sinon je pouvais pas sortir de chez nous, j'étais paralysée comme ça.
2: C'est venu amplifier tout le reste,
1: c'est
2: probablement. C'est venu amplifier,
1: c'est clair. Fait que c'était vraiment une période complexe. Et
2: quel chemin que t'as parcouru, c'est vraiment incroyable, là, parce que là, avec ce moyen-là que tu me partages, ça veut dire que après ça, il a fallu que tu trouves d'autres solutions.
1: Ouais.
2: Plein de solutions.
1: Ouais.
2: Moi, d'habitude, j'aime ça trouver des solutions, mais là, je trouve que tu avais comme un éventail de difficultés. Puis là, tu devais vraiment te dire, ça va pas mieux. Ou je sais pas si tu le réalisais. Est-ce que tu réalisais que ça allait pas mieux?
1: Je pense pas. Quand on va vraiment pas bien, on le sait pas à quel point on va pas bien, là.
2: C'est pour ça qu'on dit que c'est la personne elle-même qui doit, comment je pourrais dire ça, pas le réaliser, mais plus que ça, l'affirmer.
1: Hein? Ouais.
0: L'anxiété voyage rarement seule. En clinique, on parle de comorbidité. Plusieurs troubles qui coexistent, s'alimentent, s'entremêlent. Au Canada, environ une personne sur cinq vivant avec un trouble lié à la consommation d'alcool ou de drogue présente aussi un problème de santé mentale, dont l'anxiété. Et ce n'est pas un hasard, l'anxiété est souvent associée à l'utilisation de l'alcool pour apaiser, mais l'alcool, lui, peut aggraver l'anxiété. Chez certaines personnes, on observe aussi des liens avec les troubles alimentaires. Tenter de reprendre le contrôle du corps pour apaiser une angoisse interne. Ou encore avec l'anxiété liée à la santé, où le corps devient une source constante de menaces. Ce ne sont pas des troubles isolés, ce sont parfois des façons de tenter de survivre quand à l'intérieur, tout déborde.
2: Tu disais que tu te sentais pas validée. Est-ce que il y a des personnes autour de toi qui auraient pu peut-être avoir cette façon de te valider qui aurait pu t'aider, tu sais, dans ton parcours? Est-ce que tu l'as senti à certains moments? Comment tu vivais ça?
1: Mais je pense pas que comme enfant, on peut réaliser qu'on est invalidé. C'est plus la job du parent ou des proches plus vieux de voir à ce qu'il n'y ait pas de manque à ce niveau-là.
2: Oui, je comprends.
1: Aujourd'hui, en accompagnant ma fille, je vois à quel point c'est important de valider ses émotions. Puis je le fais. Puis d'une manière, tu sais, parce que en fait, si je peux juste un peu parler de ma relation avec ma fille,
2: mais
1: surtout
2: ce que tu observes, tu sais, par rapport à ça. Exemple, tu me dis, Sarah, je valide, moi, ou je me permets de valider. Qu'est-ce qui arrive à ce moment-là?
1: Bien, on le fait avec nos amis aussi, hein.
2: Oui.
1: Quand on aime quelqu'un, on l'écoute, on le juge pas, puis on le valide à travers ses émotions.
2: Dépendamment de la qualité de relation.
1: C'est vrai.
2: Parce que ce que tu as dit tantôt, je le retiens, puis c'est sûr, avec le parcours un petit peu plus élaboré que le tien, parce que je suis un peu plus vieille que toi. Mais ça, c'est vraiment quelque chose que j'observe, là, mais les amis, ça apporte. On prend d'en parler, mais là, avec ta fille, c'est sûr que toi, tu vois directement l'effet, là.
1: Mais c'est que je vois que je vais vraiment encore mieux après avoir observé ça, puis après avoir réglé ça. Je veux dire, je l'ai réglé chez moi en l'abordant avec ma fille. Fait que c'est comme un... Pour moi, c'est un... Je m'excuse de l'anglicisme, mais genre un full circle, là, tu sais, comme si la boucle se boucle.
2: Oui.
1: En même temps, quand j'ai vécu le plus dur avec ma fille, je suis retournée en thérapie moi-même, essayer de comprendre.
2: Ça aide énormément.
1: Oui, la thérapie.
2: Pour l'avoir vécu moi-même, je trouve que ça nous aide à placer les choses, puis à s'adapter, à s'interroger, oui, mais à y aller doucement, parce qu'on ne peut pas régler les situations ou une situation comme ça du jour au lendemain.
1: Non.
2: Ça demande du temps, ça demande de la patience, même avec un enfant qui est plus âgé. Moi, c'est ce qui m'a fait le plus grandir là-dedans. Puis,
1: et toi, ta fille, ça a été plus vers 12-13 ans que tu as vu?
2: 13-14. Puis moi, là, avec le recul, quand j'ai fait le cheminement dont tu parles, c'est avec des ressources, moi aussi, c'était au CLSC, travailleuse sociale. Puis honnêtement, elle apportait des éléments intéressants, même à travers tout le bagage que j'avais. Mm. Puis ça, c'est une chose que je trouve vraiment très... très importante à rappeler que peu importe ce qu'on a comme histoire, bien il y a vraiment une ouverture à avoir. Si on veut, tu sais, comme aider la personne qui vit beaucoup d'anxiété, peu importe le bagage qu'on a, peu importe les connaissances ou l'expérience, je pense qu'il faut y aller avec le moment réel, le moment présent. Et qu'est-ce qui se passe? Tu sais, on peut pas... chaque histoire est unique, là, mais moi, c'est ce qui m'a beaucoup aidée à m'ouvrir à tout ça, puis à essayer de voir qu'est-ce qui pourrait être le plus aidant. Puis avec le recul, ce que j'ai constaté, c'est que quand on s'est séparés, le père de ma fille et moi, ça a été un changement peut-être un petit peu... peut-être pas traumatisant, mais en tout cas, du moins important, déclencheur d'anxiété. Parce que ma fille a certainement perdu ses repères à un certain niveau. Des fois, ça se passe inconsciemment aussi.
1: Oui.
2: Parce que autant son père que moi, on était là. Il y avait, une garde partagée. On disait les choses telles quelles. Au fur et à mesure, on n'a rien caché puis on a une très bonne entente. Mm-hmm. Fait qu'imaginons des situations où c'est pas ça. Puis ce que je trouve le plus... important à dire, c'est à travers tout ça, c'est que quand ils peuvent avoir de l'aide significative, parce que des fois, comme parents, on peut pas tout faire.
1: Non.
2: Fait que, sois pas surprise. Des fois, c'est d'autres personnes que nous qui amènent ce que nous, on aurait souhaité, tu sais, comme solution.
1: Ouais.
0: La validation ou l'invalidation d'une émotion lors d'une période anxieuse ou même d'une crise de panique peut tout changer. Dire à quelqu'un, ben voyons, il y a rien. C'est vouloir rassurer, oui, mais c'est souvent l'inverse qui se produit. Parce que pour le cerveau, la peur est bien réelle. Le système d'alarme est déclenché comme en situation de danger. La recherche montre que l'invalidation est associée à une augmentation de la détresse. À l'inverse, valider, simplement reconnaître ce que l'autre ressent, peut aider à apaiser la réponse du corps. Pas en disant que la peur est fondée, mais en disant « je te vois et je comprends que tu as peur ». Parce que dans ces moments-là, on n'a pas besoin d'être corrigé. On a besoin d'être rejoint.
2: Puis moi, je me rends compte avec le recul que c'est ça qui est le plus, des fois, déstabilisant. Parce que tu dis, pourtant, c'est moi qui la connais depuis le plus longtemps.
1: Mm-hmm.
2: Mais à un certain moment, je pense que ça fait partie du développement.
1: Oui.
2: Tu sais, puis d'encourager. Au fond, ce que j'ai fait par la suite, après les moments plus souffrants pour elle, c'est de dire qu'est-ce qui te ferait du bien ou quelle personne pourrait t'aider le plus ou l'encourager à aller consulter. Parce que des fois, ils peuvent y aller par eux-mêmes, là, tu sais, à l'école, entre autres.
1: Oui.
2: L'école est vraiment un endroit où les ressources peuvent être premièrement accessibles, mais parfois vraiment aidantes dans le maintenant. Là. C'est vraiment quelque chose qui demande un pas de recul et d'observation et d'humilité. Alors, sur le fait que ça se peut qu'il y en ait qui n'aient pas autant le bonheur facile que d'autres.
1: Oui.
2: Tu sais, mais ça, je l'ai appris un peu sur le tard. T'sais, c'est-à-dire qu'il a fallu peut-être 2-3 ans pour que ma fille vive ce qu'elle vivait, pour que moi, je m'aperçoive un petit peu, Sarah, écoute, enlève une bûche là de ta joie intense.
1: Oui.
2: Tu sais, je peux pas me dénaturer.
1: Je me suis
2: pas dénaturée à travers ça. Je pense que c'est ma fierté, mais d'un autre côté, j'ai pleuré à certains moments parce que je me disais, pourquoi ça semble si simple? Parce que moi, je me dis tout le temps, Ariane, il y a des problèmes bien pires que ça. Ouais. Tu sais, tu ouvres la télé, tu regardes le journal, tu regardes Internet, tout est pire, là.
3: Ouais, fait que
2: moi, dans la comparaison, je pense que c'est ça qui m'a toujours aidée, peut-être, tu sais, c'est peut-être mon moyen à moi de ligne directe sur je profite de la vie ou, tu sais, je suis reconnaissante. Mm-hmm. Tandis que là, je me suis dit, oh, Sarah, là, arrête, parce que c'est pas adéquat, là.
1: Qu'est-ce que ta fille a vécu, puis comment est-ce que tu dis que ça te prend un certain moment avant de trouver les ressources en toi,
2: oui,
1: pour l'aider ou à reconnaître, mettons, son mal, oui, ce qui est tout à fait normal, parce que si toi, tu l'as pas vécu toi-même, c'est dur d'accompagner, mais comment est-ce
2: Tu résumes en quelques mots, exact, ce qui s'est passé, comme, ou ce que j'ai dû constater.
1: Oui.
2: Puis on parlait de validation tantôt, mais c'est ça, ça a été le succès. Mm-hmm. C'est-à-dire, ça a été un ingrédient de succès.
1: Ouais.
2: De dire, je comprends qu'aujourd'hui, ça va pas bien. Qu'est-ce qui pourrait t'aider? Ou comment tu vois la situation? Ouais. Au lieu de dire, fais-toi-en pas, ça va passer.
1: Oui, parce qu'au début, j'imagine que tu disais ça.
2: Oui.
1: Fais-toi-en pas, ça va passer. Ou ouais, calme-toi. Ouais. Ou, ben voyons, c'est pas... cette peur-là est irrationnelle. Ou, t'sais, mais quand est-ce que... Quand t'as vu que ça fonctionnait pas, ça... Ton approche, ça a juste été de t'asseoir avec elle. Comment ça s'est passé?
2: Mais il y a eu plusieurs ressources, tu sais, honnêtement, comme je t'ai confié, tu sais, elle a eu des ressources, elle,
1: ailleurs,
2: en tant que personne, ouais, à l'école, à l'extérieur aussi, entre autres, la démarche qu'on a faite en CLSC.
1: Mm-hmm.
2: Des fois, on parle beaucoup du manque au niveau des ressources. Mm-hmm. Moi, encore une fois, avec mon positivisme, je peux te dire de quoi que c'était très, très adéquat.
1: Oui, moi c'était aussi. On a été chanceuses, j'imagine.
2: Très chanceuses, ouais, mais en même temps, il faut le dire, il faut en, oui, parler. Ces personnes-là sont là, puis des fois, ils arrivent juste au bon moment, puis ils nous accueillent avec tout leur bagage, tout ça, puis comme parents aussi. Donc ça, ça fait une différence. Puis après ça, qu'est-ce que je peux dire? C'est de prendre le temps, parce qu'il faut suivre le rythme de la personne.
1: Ouais.
2: Tu sais, il y a des choses, moi, que j'aurais réglées en... 1 heure et quart, tandis que ma fille, c'est plus, tu sais, comme ma fille, c'est peut-être sur une plus longue période. Mm. Fait qu'il a fallu que j'apprenne à accepter ça.
1: Dans le fond, tu as vu d'autres professionnels,
2: oui,
1: aborder les enjeux que vivait ta fille,
2: oui,
1: d'une certaine manière. Fait que t'es venue un petit peu reproduire ça. C'est ça que t'as fait?
2: Peut-être pas à ce point-là, ça aurait pu, mais vu qu'elle était peut-être un peu plus dans l'adolescence, il y a vraiment une partie qui est comme individuelle, puis une partie avec les parents. Puis des fois, c'est une partie avec son père, une partie avec moi, ou une partie avec les deux parents, là, parce qu'il y a comme une synergie dans tout ça. Mais je pense que ce qui est intéressant de dire, c'est des exemples. Quand ils nous donnent des exemples, c'est vrai qu'il y a un effet de juste le terme anglais, mais modeling, t'sais, il y a un effet d'apprentissage, en tout cas, du moins.
1: Mm-hmm.
2: Puis il faut se l'approprier. Parce que c'est ça qui est le plus complexe. Tu sais, quand on parlait de gros sujets, il, mm-hmm, y a vraiment quelque chose d'unique. Tu sais, si tu t'en vas dans une autre famille, puis là, disons, ils vivraient quelque chose avec leur enfant qui est semblable à ta fille, malgré tout le bagage que t'as, il y a des trucs qui seraient propres à l'enfant qui est là, tu sais.
1: Je le vois, j'ai un deuxième enfant, ah oui, comme toi. Fait que je suis comme, ah, OK, il a son tempérament, puis mon fils, c'est complètement d'autre chose. Mais moi, je suis ailleurs aussi.
2: Oui.
1: Puis je pense que l'anxiété que j'ai vécue avec ma fille, puis que je vis avec... En tout cas, la personne que je suis vient aussi...
2: Teinter,
1: en tout cas, le développement,
2: oui,
1: de mon enfant, de mes enfants. Fait que, tu sais, après, quand j'ai eu ma fille, j'ai vécu vraiment beaucoup d'anxiété, comme je l'ai dit, à cause, il y a eu la pandémie, mais aussi, on a vécu un déménagement, des situations vraiment compliquées. Puis, je suis tombée dans une phase d'anxiété énorme. J'ai fait une névrose phobique. Fait que là, je me suis mis à avoir énormément peur des insectes.
2: Okay.
1: Puis, à arrêter de fonctionner parce que je ne peux plus sortir dehors. C'est très intense, là, tu sais.
2: C'est venu ajouter une autre couche, là.
1: Là, c'était d'autres choses. Là, je vivais d'autres choses. Fait que j'ai pas eu le choix d'aller chercher de l'aide puis de prendre une médication.
2: OK.
1: Puis là, à ce moment-là, j'ai une médication depuis 5 ans, depuis qu'elle a 1 an. Fait que ça m'a vraiment...

aider à passer à travers toute l'anxiété que vivait ma fille, mais moi aussi, je vais vraiment mieux. Mais c'est jamais loin, l'anxiété. Il faut comme jamais oublier que ça peut revenir au galop, que c'est vraiment des phases, ça vient par vagues.

0: Bien, telle médication va être la bonne équation, mais c'est ça, il faut... Toi, est-ce que ça a été difficile de...
1: Bien, j'ai été tellement
0: trouver peut-être
1: chanceuse.
0: La bonne médication. Ouais. Là.
1: Non, j'ai été vraiment chanceuse parce que c'est vraiment un coup de dé, là, comme tu dis, il y a plein de molécules différentes. Puis là, ben, je suis tombée sur comme les bonnes molécules pour moi, la bonne dose. Je prends la dose minimale parce que j'ai diminué pendant ma deuxième
0: grossesse. T'as vu les effets positifs?
1: Très, très rapidement.
0: OK.
1: Mais tu sais, ça prend 6 à 8 semaines avant de se métaboliser.
0: Oui.
1: Je sais pas comment on dit. Mais...
0: S'intégrer,
1: S'intégrer, oui. Ça a pris ce que ça a pris. Là. Ça a pris comme 3, 4 semaines, 5 semaines. Mais ça a été complètement... game changing. C'était vraiment important comme changement, là.
0: C'est-tu des réactions aussi par rapport à ça ou c'était quand même positif?
1: Ah, c'est une bonne question, ça. Oui, quand j'ai commencé à prendre la médication, mon père, à chaque fois que je nommais le médicament ou que j'en prenais, ben il faisait comme s'il n'entendait pas ce que je disais. Et puis, il changeait de
0: de sujet?
1: Il changeait de pièce.
0: De pièce?
1: Oui.
0: OK, quand même.
1: Fait que... Puis, il est né en 1950. Fait que je comprends que c'est pas pour... tous les âges, tout le monde est pas rendu à la même place d'accueillir, mettons, ça comme solution. Puis je dis pas que c'est une solution qui est nécessairement pérenne, une solution qui est nécessairement comme... qui peut être utilisée. Je sais pas si c'est fait pour être pris à long terme pour tout le monde ou comme
0: on dirait que
1: la
0: ça
1: bonne
0: ramène,
1: solution.
0: Par contre, la possibilité d'utiliser les autres moyens, tu sais, que tu parlais tantôt, je pense qu'il faut quand même... considérer la médication comme très importante dans tout vraiment le bien-être ou la recherche de solutions sur mesure. Là, ça dépend. C'est vrai que chaque situation est unique, mais il y a plus de connaissances qu'avant aussi.
1: Puis là, je sais pas le médecin de ta fille, mais mon médecin, m'obligeait à être en thérapie en même temps que la prise de médicaments.
2: Aborder la médication en santé mentale, ça peut être un sujet délicat. Des tabous et des préjugés demeurent. Et pourtant, les données scientifiques montrent qu'il s'agit d'un outil reconnu parmi d'autres pour traiter l'anxiété. Selon l'Organisation mondiale de la santé, la médication peut aider à réduire les symptômes, parfois de façon importante. Mais elle ne convient pas à tout le monde et ne remplace pas les autres approches comme la psychothérapie. C'est pourquoi ces décisions se prennent avec un médecin pour évaluer, ajuster et surtout accompagner. Certains en ont besoin d'un temps, d'autres plus longtemps, et plusieurs choisissent d'autres chemins. Mais derrière chaque choix, il y a une personne qui essaie d'aller mieux.
3: La route sera grande.

0: Longtemps, on a cru que le savoir appartenait à ceux qui l'étudient et l'expliquent. Puis, en 1976, la sociologue américaine Thomasina Bachman a mis des mots sur un autre savoir, celui qui vient du vécu. Un savoir imparfait, intime, mais essentiel. Aujourd'hui, ce savoir expérientiel prend la vie d'une rencontre, celle de l'artiste Ariane Brunet, qui vit avec l'anxiété depuis l'enfance et qui pose une question à Sarah, mère d'une jeune adulte qui en vit aussi. Quand l'anxiété s'installe, comment perçoit-on comme mère la prise d'antidépresseurs? Je suis Karina Marceau. 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
1: Est-ce que toi, comme mère, est-ce que tu avais des biais cognitifs par rapport à
2: Absolument.
1: Ça?
2: Absolument. On dirait que je me suis reconnue, encore une fois, sur certains biais, parce que moi, je me disais, ça va s'arranger, c'est vraiment nécessaire. On dirait que je balayais un peu sous le tapis. Pourtant, je sais, Ariane, à quel point c'est bénéfique. Je suis témoin à tous les jours. As-tu pensé? Mais comment ça peut être fort? Autant que toi, là, t'avais peur des bruits. Moi, j'avais peur de l'effet que ça pouvait avoir.

0: voir, puis changer ma fille dans ce qu'elle est, tout ça. En fait, toutes les personnes qui me parleraient de ça, j'aurais toujours ce biais-là. Mm-hmm. C'est assez particulier, mais c'est un travail que j'ai fait sur moi-même parce que j'ai constaté avec différentes personnes qui m'entourent que c'était très positif, la médication. Tu sais, il faut trouver. Par contre,
1: oui, c'est ça.
0: J'ai des proches à moi là qu'il a fallu, il faut de la persévérance des fois. Là. Mm-hmm. Là, je parle pas de ma fille, mais je parle d'autres personnes. Ça fait vraiment une différence sur le bien naître par la suite, hein, parce que si la personne n'a pas les bonnes molécules, c'est autre chose. Mmh. Mais oui, on tombe des fois dans des préjugés.
1: Oui.
0: Je pense que je te dirais de façon presque automatique, parce qu'on se dit, on est-tu vraiment rendu là? Parce que j'oublierai pas les mots que tu as dit, parce que les mots de souffrance, c'est quand même quelque chose à considérer. Puis ça, on veut pas ça. On veut pas ça.
1: Non.
0: À certains moments, ma fille, la musique pour elle représentait, tu sais, représentait un soulagement, représentait avec tous les goûts qu'elle avait, parce qu'elle a toujours eu plusieurs goûts musicaux. Puis, entre autres, il y a une chanson de Patrick Watson qu'elle écoutait, ça lui faisait du bien. Fait que la musique, là, je
1: laisserai des mots, c'est ça?
0: Oui, exact.
1: C'est la chanson francophone la plus écoutée au monde
0: bon,
1: en ce moment.
0: On voit que t'es plus jeune que moi. Honnêtement, j'ai vu à quel point je croyais beaucoup, Ariane, à la musicothérapie. J'ai toujours cru aux arts-thérapies en général. Là. Mais vraiment, ça, je peux te dire quelque chose. C'est vrai que tu as certainement sauvé plus qu'une vie. Et ça, il faudrait jamais l'oublier. À quel point la culture, les arts, ça fait vraiment une différence dans la vie des gens qui ont de la souffrance.

La rencontre d'aujourd'hui m'a permis de revoir à quel point tout ça, c'est important. C'est presque une curiosité, c'est-à-dire une curiosité oui. face à l'autre. Oui. Tu sais, d'être ouvert, comme je t'ai dit, très, très humblement. Là. Mm-hmm. Je le suis avec mes deux enfants à l'écoute, mais parfois, on pense comprendre ce qu'ils vivent. Mm-hmm. Mais il faut prendre le temps de voir... Puis toi, comment tu vois ça? C'est ça? De leur poser la question, peu importe ouais. leur âge, parce que c'est ça, la suite, l'avenir va nous le dire, mais ouais. je pense que d'avoir eu ce réflexe-là, autant toi que moi dans nos vies, mm-hmm. ça va avoir permis oui. à l'anxiété de

C'est ainsi que se termine cet épisode. Merci à celles et à ceux qui ont rendu cette rencontre possible. D'abord, l'artiste Ariane Brunet et Sarah, pour leur générosité et pour nous avoir laissé entrer dans leur intimité. À la recherche, Caroline Roy-Blais, avec qui j'ai collaboré. À la prise de son, Steve Saint-Pierre. Au montage et au mix sonore, Clovis Lamarre. À la co-réalisation, Julie Campo. Je suis Karina Marceau, journaliste et documentariste. J'ai assuré une partie de la recherche et porté la réalisation de cet épisode. Se rencontrer pour comprendre est une idée qui m'habite depuis longtemps. J'espère que ça vous a nourri. Merci d'avoir été à l'écoute et à tout bientôt pour un nouvel épisode.

0: Violette Castonguay, projet de TGV Québec-Toronto, la volonté du PQ de bloquer le train à grande vitesse continue de faire réagir. On en parle tantôt.
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0: Ici Madeleine Blais-Morin. À ça nous regarde ce soir.
1: Si le fédéral ou le gouvernement du Québec ont des sommes à mettre dans de l'infrastructure, ça doit être sur des projets vitaux.
0: S'il est élu, le chef du Parti québécois veut retirer le Québec du projet de TGV et récupérer les milliards associés qui viennent d'Ottawa. Les répliques n'ont pas tardé.
2: J'ai l'impression que le PQ comprend pas comment ça marche.
3: Dans un Québec moderne et dans un Canada moderne, on est capable de construire des grandes choses.
0: Aussi à l'émission, les accusations portées contre des conjoints violents qui enfreignent leurs conditions de remise en liberté ont presque triplé au Québec en 8 ans. Que révèlent ces données?
4: Cette hausse des dénonciations-là, je pense qu'elle est en bonne partie attribuable aussi au meilleur accompagnement qui est fait auprès des personnes victimes.
0: Puis, triste nouvelle.
5: Je suis grande, je parle un français un peu soutenu. Très vite, on a parlé de flamboyant.
0: La comédienne, auteure et animatrice Sophie Fauché s'éteint à 68 ans. Bon mardi soir à tous. C'est le sujet qui a fait le plus de bruit dans les corridors de l'Assemblée nationale à Québec aujourd'hui, en cette fin de session parlementaire. Le train à grande vitesse, ou le projet de train à grande vitesse entre Québec et Toronto. Paul Saint-Pierre Plamondon promet de retirer le Québec du projet de TGV s'il est porté au pouvoir à l'automne. Le chef du Parti québécois souhaite plutôt réclamer au gouvernement fédéral les sommes qu'il prévoit investir dans le projet. Le TGV suscite aussi l'opposition des conservateurs fédéraux qui accusent Ottawa d'ignorer les inquiétudes des communautés rurales. Dans un instant, on va analyser tout ça avec Véronique Prince à Québec. Mais d'abord, le résumé de la journée avec Valérie Gamache.
6: Alors que le gouvernement fédéral s'apprête à remettre le projet du TGV sur les rails...
1: J'aspire à des fonctions qui sont importantes et des fois, ça veut dire qu'on prend des positions qui peuvent être moins populaires.
6: Paul Saint-Pierre Plamondon veut que le Québec se retire du projet et qu'Ottawa lui verse l'argent qu'il prévoit d'y investir. Une somme que le Parti québécois estime à 40 milliards de dollars et qu'il voudrait plutôt dédier aux hôpitaux, aux routes et aux écoles.
1: Si le fédéral ou le gouvernement du Québec ont des sommes à mettre dans de l'infrastructure, ça doit être sur des projets vitaux.
6: La première ministre, Christine Fréchette, estime que le chef péquiste ne saisit tout simplement pas le fonctionnement des relations avec Ottawa.
2: C'est pas vrai qu'on peut aller récupérer des milliards de dollars si ce projet-là ne va pas de l'avant au Québec.
6: Libéraux et solidaires secondent les députés André Fortin et Ruba Gazal.
7: Le gouvernement fédéral n'aura pas d'intérêt à faire un train à grande vitesse uniquement entre Toronto puis Windsor. Donc, il n'y a pas de 40 milliards à aller chercher à ce moment-là. Là.
8: On va jamais toucher à cet argent-là s'il n'y a pas de projet. Parce que s'il ne passe pas ici au Québec, il n'y en a pas de projet.
6: Le projet divise aussi à Ottawa. Le chef conservateur Pierre Poilievre soutient les agriculteurs qui craignent que leurs terres soient fragmentées par le tracé.
9: Le premier ministre force maintenant les Canadiens à payer 90 milliards de dollars.

0: Or pour une TGV qui va détruire des fermes au Québec.
1: Il faut être pour des grands projets à l'échelle nationale.
2: Mais à Québec, même les partis qui appuient le projet estiment que le gouvernement fédéral a des devoirs à faire pour s'assurer de son acceptabilité sociale. Ici Valérie Gamache, Radio-Canada, Québec.
3: Et je retrouve à Québec notre analyste politique Véronique Prince. Bonsoir Véronique.
4: Bonsoir Madeleine.
3: Donc Paul Saint-Pierre Plamondon a dû défendre son projet aujourd'hui, sa position aujourd'hui parce qu'il y a de nombreuses voix qui se sont élevées pour dire que sa sortie ne tenait pas la route.
4: Oui, le Parti québécois s'est placé un peu lui-même dans cette situation-là, je dirais, là, à devoir justifier sa position, parce que les journalistes l'ont pas questionné là-dessus ce matin. Là. Paul Saint-Pierre Plamondon n'a pas été interpellé personnellement, mais il a vu la position du Bloc québécois hier, celle du député de la circonscription fédérale de Mirabel, Jean-Denis Garon, qui relayait les inquiétudes des gens de son comté. Paul Saint-Pierre Plamondon a fort probablement vu aussi la réaction d'universitaires, d'agriculteurs hier, qui s'inquiètent de l'impact de ce projet-là sur les terres agricoles. Bref, il a pris les devants en annonçant dès ce matin qu'un gouvernement du Parti québécois se retirerait du projet, comme le Québec peut le faire normalement dans les programmes fédéraux, les programmes normés, en réclamant un droit de compensation. Premièrement, ça n'a rien à voir avec un programme. C'est un projet du gouvernement fédéral planifié avec le consortium Alto. Le TGV partirait de Toronto, traverserait une partie de l'Ontario pour se rendre à Ottawa, Mirabel, Laval, Trois-Rivières-Québec notamment. Donc, si le Québec le refuse, le projet n'existe plus, tout simplement.
3: Ça déraille.
4: C'est exactement. Le gouvernement québécois, en fait, n'investit pas non plus dans le projet. Mark Carney le considère comme un projet national. C'était même un projet du gouvernement Trudeau qu'il a décidé de poursuivre. Et deuxièmement, dans cette affaire, il faut comprendre que c'est le Bloc québécois qui calcule que le projet pourrait coûter près de 200 milliards de dollars à cause de potentiels dépassements de coûts, alors que le gouvernement Carney l'estime plutôt à 90 milliards. Donc, Paul Saint-Pierre Plamondon part de l'estimation de 200 milliards faite par le Bloc. Le Parti québécois fait lui-même son propre calcul à savoir quelle serait la part du financement pour le Québec. Probablement qu'il fait un calcul à partir du poids démographique, une règle 3, bref, prorata, et estime que le financement pour le Québec serait à 40 milliards. Alors, il dit essentiellement, ce 40 milliards-là appartient au Québec, ce sont nos impôts qu'on envoie à Ottawa. C'est beaucoup sa ligne, hein, ces jours-ci, là. Une ligne probablement qu'il va répéter aussi en campagne électorale. Faut jamais oublier ce contexte-là. Donc, selon lui, puisque c'est notre argent à la fin, on ne devrait pas l'investir dans un projet de TGV qui ne fait pas l'unanimité. On devrait plutôt dire à Ottawa, on se retire, on prend cet argent-là à la place pour rénover nos infrastructures vétustes, les écoles, les hôpitaux, les routes. Mais rien ne garantit non plus que l'argent irait là. Ça ne veut pas dire qu'on le prend d'un côté puis on s'en va le mettre tout de suite de l'autre. Alors, Paul Saint-Pierre Plamondon se fait accuser aujourd'hui par ses adversaires de faire un calcul simpliste, de proposer aussi une solution qui est un petit peu élémentaire. Et Christine Fréchette en a profité pour dire, c'est pas comme ça que ça marche avec Ottawa. Il n'a qu'à prendre exemple sur ce qu'on a fait la semaine dernière, conclure une entente de 10 milliards pour les infrastructures. En fait, tous les autres partis à l'Assemblée nationale ont qualifié ce projet-là de structurant, sauf le Parti conservateur du Québec. Et petite parenthèse, on comprend d'ailleurs que le milieu rural et agricole, c'est un électorat visé par le Parti québécois et aussi le Parti conservateur aux prochaines élections. Donc, je fais de la parenthèse. Là.
3: Oui, et j'entendais d'ailleurs que des agriculteurs comptent manifester. Donc, ça fait du bruit. Je disais que ça faisait du bruit dans les corridors de l'Assemblée nationale. Ça fait du bruit à l'extérieur aussi. Les agriculteurs, on va probablement les entendre cette semaine. Mais les maires de grandes villes, eux, ont dénoncé la sortie de Paul Saint-Pierre Plamondon.
4: Oui, les mairesses de Gatineau, de Montréal, le maire de Québec aussi. Si je résume, ils parlent tous les trois d'un projet important pour la mobilité avec des retombées économiques importantes aussi. Donc, c'est pour ça qu'on dit que le chef du Parti québécois se retrouve un petit peu isolé ici à l'Assemblée nationale. Il a attiré l'attention sur lui alors qu'il aurait pu aujourd'hui sortir pour critiquer, par exemple, la désorganisation de la fin de la session parlementaire, un peu comme les autres partis le font actuellement. Il y a plusieurs projets de loi qui pourraient ne pas être adoptés d'ici la fin de la session ce vendredi. Et donc, c'est une position peut-être plus difficile pour Paul Saint-Pierre Plamondon. D'ailleurs, le signe de ça, c'est que le chef a seulement fait une déclaration aux médias, Madeleine. Il ne s'est pas présenté lui-même devant les journalistes pour répondre aux questions. Il avait délégué son critique en matière de transport, le député Joël Arsenault. Alors, c'est lui qui a dû prendre toute la chaleur et essayer d'expliquer comment son parti est arrivé justement à ce calcul-là, comment son parti pourrait garantir aussi que l'argent reviendrait bel et bien au Québec, et qu'il ne s'agit pas simplement d'une autre façon de marquer une coupure, de s'opposer à Ottawa. Finalement, là, c'est comme on le disait, c'est sa ligne de conduite ces jours-ci. Mais je termine en vous disant qu'il aurait très bien pu aller davantage sur des arguments tels que...

0: Le fait qu'Ottawa a quand même des devoirs à faire pour trouver le tracé qui a le plus d'acceptabilité sociale, bien définir les coûts aussi, les répercussions économiques, parce que c'est vrai qu'il y a une réelle inquiétude de gens à Mirabel, par exemple, eux qui ont vécu le traumatisme des expropriations et toute la saga de l'aéroport. Est-ce que c'est pas plutôt sur cet angle-là que le Parti québécois pourrait aller au lieu d'y aller avec une solution plus drastique et dire, ben, on se retire et on réclame les 40 millions de dollars?
1: Oui.
0: Les 40 milliards, pardon.
1: C'est encore plus. Véronique Prince à Québec, merci beaucoup.
0: Au revoir.
1: Au revoir. On vient de connaître une brusque remontée des tensions entre Washington et Téhéran. Les forces américaines disent avoir lancé des frappes défensives contre l'Iran ce soir. Donald Trump, plus tôt dans la journée, avait promis de répliquer à l'Iran qu'il accuse d'avoir abattu un hélicoptère de combat près du détroit d'Ormuz. Je retrouve notre correspondant à Washington, Louis Blouin. Bonsoir, Louis.
2: Bonsoir, Madeleine.
1: Donc, Donald Trump avait dit « on va devoir répliquer » et Washington est passé de la parole aux actes.
2: Oui, les forces américaines ont lancé des frappes dites de légitime défense il y a un peu plus d'une heure. Des médias iraniens rapportent des explosions et des attaques dans plusieurs localités du sud du pays, notamment la ville côtière de Bandar Abbas. Des systèmes de radar et de défense aérienne qui auraient été ciblés selon des sources du média américain Axios. Une réponse proportionnée à l'agression iranienne injustifiée, a écrit le commandement américain sur X. Plus tôt cet après-midi, Donald Trump avait accusé les Iraniens d'avoir abattu un appareil de type Apache là, qui survolait le détroit et que les deux pilotes là, qui ont été secourus s'en sont sortis indemnes, mais les États-Unis doivent impérativement répliquer à cette attaque, avait-il écrit sur son réseau Truth. Des nouvelles tensions donc qui risquent d'affaiblir un cessez-le-feu déjà fragile. Le fragile, Madeleine, c'est un autre rebondissement dans ce conflit qui s'étire depuis maintenant plus de 100 jours. Mm-hmm. Hier encore, Donald Trump disait qu'il était à 2 ou 3 jours de la signature d'un très bon accord avec l'Iran, alors c'est un objectif qui semble maintenant s'éloigner. Le ton, on le voit bien, a vite changé.
1: Oui, hier encore, Donald Trump disait à l'Iran, à Israël, arrêtez de vous taper dessus. Et maintenant, au lendemain, il dit, bon, on va devoir répliquer à cet écrasement d'un hélicoptère, mais le régime iranien n'a pas revendiqué de responsabilité dans cet écrasement-là.
2: Oui, et semble nier. Il y a les médias iraniens qui citaient un peu plus tôt une source militaire qui affirmait que l'armée iranienne n'a mené aucune opération offensive dans le détroit dans les 24 dernières heures et avait prévenu que si les États-Unis se servent de ça pour relancer les hostilités, eh bien que la riposte serait musclée. Alors, la question maintenant, est-ce qu'on va assister à une autre escalade? Le président du Parlement iranien, en tout cas, a publié un message au sous-texte plutôt menaçant sur X ces dernières heures. Il écrit « Nous privilégions la diplomatie, mais nous parlons d'autres langues, avec plus d'aisance. Mm-hmm. Si vous rompez vos engagements, nous passerons à la langue que nous maîtrisons le mieux. » C'est ce qu'il a écrit. Rien, semble-t-il, donc, pour annoncer une percée diplomatique. En fait, bien le contraire. C'est sans compter la situation au Liban aussi qui complique les pourparlers de paix. Les frappes israéliennes et les attaques du Hezbollah se poursuivent. Téhéran insiste pour que tout accord de paix garantisse la sécurité du Liban. Alors, vous voyez, il y a plusieurs obstacles.
1: Plusieurs obstacles et la pression commence, continue de monter sur le président américain après 3 mois de guerre.
2: Oui, et commencer, bon, évidemment, par le prix de l'essence qui demeure élevé, là, du point de vue politique. Pour lui, c'est difficile à l'approche des élections de mi-mandat en novembre. Je note aussi une autre variable, Madeleine, qui nous montre que l'administration est sous pression du point de vue économique. La réserve stratégique de pétrole des États-Unis fond à vue d'œil. Mmh. Les États-Unis y ont recours pour amortir le choc de l'approvisionnement sur les marchés, on le sait, causé par le blocage du détroit. 8 millions de barils ont été libérés la semaine dernière seulement. La réserve stratégique en est à son plus bas niveau depuis août 2023. Et à ce rythme-là, elle passera bientôt sous le plancher établi par l'administration Biden cette année-là. Alors, ça nous ramènerait bientôt au niveau des réserves d'urgence, là, au plus bas niveau depuis le début des années 80. Alors, c'est vous dire, ça vous donne un peu une idée. Alors, il est possible que le régime iranien regarde tout ça et fasse le calcul suivant, se dise, ben, le temps joue à notre avantage. Plus on avance, plus notre rapport de force augmente, alors que Donald Trump, lui, est pressé d'en finir en raison de son échéancier électoral. En tout cas, chose certaine, après la semaine qui vient de passer, la voie de sortie du président semble s'être compliquée encore davantage.
1: Louis Blouin à Washington, merci.
2: Je vous en prie.

0: La comédienne québécoise Sophie Fauché nous a quittés à l'âge de 68 ans. Celle qui a fait carrière au théâtre, au cinéma, à la télévision aussi, et plus récemment comme animatrice et chroniqueuse, à la télévision et à la radio, aura occupé une place de choix dans le cœur des Québécois. Élise Allard revient sur les grands moments de sa vie et de sa carrière.
1: Je suis grande, je parle un français un peu soutenu. Très vite, on a parlé de flamboyant.
2: C'est en ces mots que Sophie Fauché se décrit au micro de Stéphane Bureau à l'émission Les Grands Entretiens en 2019.
1: J'étais intense, je parlais très très vite, par timidité, je prenais de la place, je riais, je pleurais.
2: Née à Montréal le 10 avril 1958, Sophie Fauché est la fille du réalisateur et metteur en scène Jean Fauché et de l'actrice Françoise Fauché, tous deux arrivés de France en 1951. À 9 ans, la petite Sophie obtient son premier rôle au théâtre dans la pièce L'Oiseau bleu.
3: Je peux dire que j'ai fait mes débuts sur scène à la Place des Arts. Et d'année en année, mon rôle devenait plus considérable. Je faisais d'abord une enfant bleue. Mon premier rôle, et ça me fait rire, je faisais le gros bonheur du rire épais.
2: En 1978, Sophie Fauché est diplômée du Conservatoire d'art dramatique de Montréal. Puis, au milieu des années 90, elle partage la scène avec sa mère, Françoise Fauché, dans la pièce Marie Stuart.
4: Je dois dire, oh mon Dieu, j'en aurais jamais la force. Il faut que je dise ça, en imaginant que ça, bon, c'est Marie Stuart, oui. Mais il y a un petit côté mère-fille qui transparaît.
2: Une expérience marquante pour Sophie Fauché, qui incarne le rôle-titre.
1: Elle était si fière de moi. Je l'ai tellement vue heureuse de ce moment et tout. Bon. Et puis, comme on a eu du succès les deux dans cette aventure-là, c'est sûr que ça a fait plaisir.
2: Au début des années 2000, la comédienne se tourne vers l'écriture avec les pièces Apasionada et La Casa Azul, inspirées de la vie de la peintre mexicaine Frida Kahlo. C'est son ancien collègue de classe, Robert Lepage, qui en assure la mise en scène.
1: Et cette femme visionnaire, je veux dire, qui n'était pas de son époque, qui est à l'origine des selfies avec tous ses autoportraits. Non, mais c'est vrai. Et donc, j'ai cogné aux portes à Montréal, auprès de tous les théâtres, mais une comédienne qui veut écrire une pièce puis se donner le premier rôle, ça devait être suspect. Et puis, je n'ai pas eu trop d'écho. Et c'est mon Michel, mon mari, qui m'a dit, Sophie, si tu rêves large, ben... J'ai dit Robert Lepage.
2: Sophie Fauché incarne Frida Kahlo à l'international et poursuit cette aventure avec une troisième pièce, des livres jeunesse et une série d'animation.
1: C'est son centenaire à Maria Callas cette année.
2: Mm-hmm. Autre rôle marquant pour la comédienne, en 2023, elle incarne au théâtre la cantatrice Maria Callas dans la pièce Une voix pour être aimée, mise en scène par Marc Hervieux.
5: Cette lionne m'impressionne.
2: Mais c'est à la télévision et à la radio que le grand public découvre la personnalité de Sophie Fauché. Elle co-anime, entre autres, l'émission Les Lyonnes, devient professeure d'expression orale à Star Academy, en plus de participer comme chroniqueuse à différentes émissions, dont Parasol et Gobelet à l'antenne d'ici première.
6: La minute à Sophie, maintenant.
7: Stéphanie No, ça vous dit quelque chose?
8: Non.
7: Eh bien, c'est la Québécoise.
2: Et plus tard, elle fait une présence remarquée à l'émission La soirée est encore jeune.
9: Je pense qu'on a trouvé une invitée d'honneur de Marc.
7: Ah, oui!
10: Et pas juste ça. Sais-tu que c'est moi la voix de Delima dans le film, genre « Hey! » Fred, on s'en va à Saint-Granit.
2: Au cinéma, son incarnation de Sarah Bédard dans le film Ding et Dong et ses rôles dans les émissions 4 et demi et Le cœur a ses raisons mettent de l'avant son talent pour la comédie.
11: Mesdames, bonsoir. Je suis Christal Bouvier-Montgomery et bienvenue à Au secours, vous êtes laide.
12: Cette série, décalée, a un succès incroyable auprès des jeunes qui s'envoient des gifts et des...
13: C'est ça, mais à l'international, en France?
12: À Paris, en France. Et pour la communauté gay, je suis une icône. Christal, on a pensé que c'était Mado.
14: Au début, quand je t'ai vu, Fred, j'ai pensé que ça s'en irait.
2: Sophie Fauché est également de la distribution du film Lawrence Anyways de Xavier Dolan, qui connaît un succès critique tant au pays qu'à l'international. En plus d'avoir doublé de nombreuses voix, dont celle de Whoopi Goldberg et de Queen Latifah au Québec. Mais c'est son interprétation de la reine Pernicia dans la série jeunesse Tohu Bohu qui lui vaut le prix Gémeaux de la meilleure interprétation féminine.
15: Tu feras tout ce que je t'ordonnerai.
2: Sophie Fauché laisse dans le deuil son mari Michel, sa fille Clémentine et sa mère Françoise, ainsi que de nombreux membres de sa famille, collaborateurs et amis.
1: Quand j'aime, j'aime. Quand il y a des causes qui me tiennent à cœur, je vais monter aux barricades. Quand il y a injustice, là, on peut compter sur moi.
2: Une personnalité engagée et unique qui aura marqué le public québécois de différentes générations. Ici Élise Allard, Radio-Canada, Montréal.
0: Alors, nous offrons toutes nos sympathies à la famille de Sophie Fauché et à ses proches. Alors que les féministes... Oh. Et pour revenir sur le legs de Sophie Fauché... Avec

0: Nous ce soir un ami, le ténor Marc Hervieux. Marc Hervieux, bonsoir.
1: Bonsoir.
0: Marc Hervieux, vous avez mené ensemble, on l'entendait dans le reportage il y a un instant, le spectacle Une voix pour être aimée, Maria oui. Callas. Vous étiez les deux sur scène. Sophie Fauché, elle racontait les souvenirs de la cantatrice. Ce soir, oui. J'aimerais vous demander de me raconter vos souvenirs, mais de Sophie Fauché.
1: Oh, Sophie, c'était un soleil immense. C'était quelqu'un qui avait cette qualité-là d'être rassembleuse, puis d'être disponible pour tous et chacun, d'amener le plaisir dans une salle de répétition autant que dans un souper, que dans n'importe quelle circonstance. On a eu le bonheur de faire 7 ans de Parasol et Gobelet ensemble à Radio-Canada, et ensuite la pièce de sur Maria Callas. Ça a été une aventure absolument spectaculaire. C'était une collègue et une amie d'exception.
0: Mmh. Son registre était vaste. Hein? Quand on entend immense. Tout ce qu'elle a fait, elle avait ouais. une telle classe, elle était drôle en même temps. C'est tout un mélange.
1: Oui, c'est vraiment... Elle avait cette capacité-là d'être drôle à mourir, mais en même temps, d'être une tragédienne vraiment grandiose. Donc, c'était toujours le paradoxe, mais cette façon de faire-là se transposait dans sa vie. Je veux dire, on la voyait, on était avec elle. C'était un rôle immense à chaque fois, mais toujours dans le bonheur, dans le plaisir et dans rien de très nuancé, disons-le comme ça.
0: Mm-hmm. Vous l'avez qualifié de soleil. Est-ce que c'est particulier d'être toujours heureux sur un plateau, dans une équipe comme ça? Parce que j'imagine que parfois, il y a du stress. Il y a du stress de performance.
1: Okay. Mais Sophie en vivait beaucoup. Tu sais, Sophie, c'était quelqu'un de très, très nerveux avant les représentations. Et moi, je suis à l'opposé de ça complètement. Donc, on était ensemble un équilibre dans ça. Mais Sophie était effectivement assez nerveuse. Puis, mais un soleil des fois peut-être nuancé, dans le sens où elle n'était pas toujours était capable d'une dramaturgie assez importante aussi.
0: Qu'est-ce qu'elle laisse, selon vous, à la culture québécoise? Beaucoup, on l'entend, mais si vous aviez à nous nommer une ou deux choses.
1: Ben, énormément, c'est sûr, parce que c'est quelqu'un qui a, comme vous l'avez dit, qui a eu une palette tellement large, qui a fait partie du paysage culturel québécois, autant pour les enfants que pour les adultes, autant dans la comédie que dans la tragédie. Donc, elle laisse cette espèce d'immense, immense palette de ses qualités puis de sa façon de faire. Donc, c'est sûr que c'est quelqu'un qui laisse une trace indélébile sur tout l'écosystème culturel québécois.
0: Et à vous, Marc Hervieux, qu'est-ce qu'elle laisse?
1: Moi, c'est vraiment une très grande amie. C'est vraiment une amie exceptionnelle qui pouvait... Je veux dire, c'est le genre d'amie que tu n'avais pas fini d'envoyer ton texto que déjà elle t'avait répondu. Et puis, qui était présente, qui était bienveillante, qui était vraiment extraordinaire. Ça a été vraiment une amie de grande importance.
0: Alors, je vais vous offrir à vous, qui étiez un de ses amis, nos plus sincères condoléances, et à toute la communauté artistique, et à tous les Québécois, à tous les Canadiens de langue française aussi, qui l'ont connu, qui l'ont aimé. Marc Hervieux, merci pour ce témoignage.
1: Merci à vous.
0: Au revoir.
1: Au revoir.

Alors que les féminicides sont au cœur de l'actualité, notamment avec la loi Gaby Renault qui est à l'étude à l'Assemblée nationale au Québec, des données obtenues par Radio-Canada révèlent que le nombre d'accusations portées contre des conjoints violents qui enfreignent leurs conditions de remise en liberté a presque triplé au Québec depuis 2018. Si la confiance des victimes demeure fragile, des acteurs du milieu y voient un signe que les

0: ses efforts commencent à porter fruit, Amélie Desmarais.
1: Il a été violent avec moi à l'hôpital, puis pendant ma grossesse.
2: Cette femme que nous appellerons Julie pour protéger son identité a tout laissé derrière pour sa sécurité et celle de son bébé naissant.
1: Par exemple, une fois, il m'a kické dans le ventre, dans le visage, m'a frappé dans le lit d'hôpital. Ça a été la fois qui m'a laissé plus sous le choc.
2: Elle a porté plainte contre son conjoint. La jeune mère a découvert qu'il cumulait 37 dossiers judiciaires, dont plusieurs de violences conjugales. Il a été remis en liberté en attendant la suite des procédures. Malgré une interdiction de contact, il a continué à la talonner.
1: Il a passé par, mettons, des appels masqués, il a passé par sa mère, puis je pense qu'il a passé par un de ses amis aussi.
2: Ce type de comportement illégal est monnaie courante dans les maisons d'hébergement pour femmes victimes de violences, dénonce Karine Morel, directrice générale de La Ressource.
3: Les bris de conditions, au final, c'est des comportements contrôlants, violents, qui persistent post-séparation. Donc, c'est des comportements qui étaient là dans la relation de violence et qui persistent malgré la mise en place de conditions là, par le système judiciaire.
2: Des données obtenues par Radio-Canada démontrent que les chefs d'accusation autorisés contre des accusés de violence conjugale qui enfreignent leurs conditions de remise en liberté ont presque triplé en 8 ans au Québec, passant d'environ 4 000 à plus de 11 000 chefs. Le porte-parole de la Direction des poursuites criminelles et pénales, Maître Luca Bastien.
4: Que ce soit la violence sexuelle, la violence conjugale, la violence chez les enfants, ça a toujours été des dossiers prioritaires pour la DPCP. Alors, ces chefs-là étaient portés. C'est juste que ce qu'on peut constater, c'est probablement qu'il y a eu également une hausse des dénonciations.
2: C'est maintenant un dossier sur deux pour non-respect de conditions qui concernent la violence conjugale, alors que c'était moins de 15 % en 2018. La Sûreté du Québec en fait d'ailleurs une priorité, comme l'explique Caroline Girard, responsable de l'équipe qui se consacre à la lutte contre la violence entre partenaires intimes.
5: Il faut savoir que les policiers ont l'obligation de dénoncer cette situation-là au DPCP, donc au directeur des poursuites criminelles et pénales. Je vous dirais que 100 % des dossiers devraient être soumis auprès du procureur.
6: Aujourd'hui, une étape historique est franchie pour la protection des victimes de violences conjugales.
2: Nancy Boucher a survécu à Jonathan Blanchet, un multirécidiviste maintenant accusé du féminicide de Gabi Renault. Elle a milité pour la loi du même nom qui doit être adoptée cette semaine à Québec. Mais ce n'est qu'un premier pas, selon elle.
7: Féminicide, ça commence pas par un meurtre, tu sais, ça commence, ça s'installe graduellement. Fait qu'il y a moyen de mettre quelque chose en place justement pour éviter qu'on se rende jusqu'à l'irréparable. Là.
2: Malgré la hausse des dénonciations, plusieurs obstacles demeurent pour les victimes, selon la directrice de La Ressource. Et les chiffres ne traduisent qu'une infime partie de la réalité vécue par les femmes.
3: Il y a peu de surveillance, des conditions mises en place. Et puis, c'est ça, les femmes doivent les dénoncer elles-mêmes.
2: Pour Julie, comme pour bien d'autres, la confiance dans le système demeure fragile.
1: Pourquoi qu'on relâche quelqu'un qui a un dossier gros comme ça?
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0: This pilot had a 27-year career. During that time, he captained over 900 domestic flights, not just domestic, but international.
1: Écoutez bien ça, chers auditeurs, c'est vraiment une histoire étonnante. Celui qu'on entendait à l'instant, c'est le chef adjoint de la police de Peel, dans la région de Toronto, qui annonçait l'arrestation d'un ancien pilote d'Air Canada qui aurait volé pendant des années avec des documents frauduleux, avec à bord des milliers de passagers à sa charge. Notre journaliste Mathieu Massé s'est penché sur cette histoire étonnante. Je le disais, Mathieu, bonsoir.
2: Bonsoir, Madeleine.
1: Parce que quand on apprend ce qui s'est passé, on a vraiment l'impression qu'on assiste à un scénario de film.
2: Mais oui, on peut penser au personnage de Frank Bagnell Jr. dans le film Catch Me If You Can, dans lequel il se fait passer pour un pilote alors qu'il n'a jamais volé qu'il n'a jamais fait voler un avion.
1: Mais avec Leonardo DiCaprio,
2: oui,
1: pour
2: voilà,
1: ceux qui
2: s'en souviennent. On peut le mentionner. Mm. Mais outre le fait de mentir, la ressemblance est assez mince. Et je vais vous expliquer pourquoi exactement. Et ça va aussi rassurer un peu tout le monde qui s'est peut-être trouvé dubitatif par rapport au transport aérien après la lecture de cette nouvelle. La police de Peel annonçait ce matin que Jeffrey Wall, 59 ans, avait été arrêté au début du mois après une enquête pour fraude. Il aurait volé sans avoir les bons papiers, les permis, entre 2009 et 2025 en tant que commandant. Et le nom de l'enquête s'appelait Icarus ou Icar, qui avait volé trop près du soleil. C'était tout indiqué pour cette enquête. Et ce qui est important de savoir en premier, c'est que ce n'était pas un faux pilote. Voici John Gradeck, chargé d'enseignement en aviation à l'Université McGill, qui était aussi surpris de cette nouvelle, soi-disant.
3: Il savait comment piloter un appareil. Oui. Aucune question. Contrôle de l'appareil, contrôle de tout l'équipement à bord de l'appareil. Il était vraiment le commandant en charge. Moi, je questionne vraiment la gouvernance d'Air Canada sur ses pilotes et s'assurer qu'on a vraiment les compétences et les licences nécessaires pour piloter un appareil comme celui-ci.
2: Donc, dans sa carrière de pilote, malgré les faux documents, il a volé sur 900 vols internationaux et locaux des Boeing 767, 777 et 787.
1: Donc, il était capable de piloter Jeffrey Wall, mais il reste que ces documents étaient loin d'être en ordre.
2: Exact. La police de Peel dit que c'est le permis de pilote de ligne qui serait en question, le permis ATPL. Il est allégué qu'il ne l'avait pas. J'ai parlé avec l'ancien pilote expert en aviation civile, Jean Lapointe, et il m'expliquait que ce serait probablement des examens théoriques qui auraient été falsifiés. Comment? Alors là, la question demeure. Il va probablement demeurer pour plusieurs semaines. Je ne peux pas donner la clé de cette énigme-là pour le moment. Air Canada a commenté la situation aujourd'hui et à peu près la première ligne de ce qu'ils ont dit, c'est la sécurité n'a pas été compromise par cet incident. Mmh. On a demandé à l'ancien inspecteur au Bureau de la sécurité des transports, Didier Féminier, ce qu'il en pensait. Il a posé une nuance qui va un peu dans le sens de la compagnie aérienne. Selon lui, l'importance des tests théoriques et de la licence en tant que telle est d'abord et avant tout relative aux capacités du pilote, de l'individu.
4: Pour être un pilote de ligne, ce qui est important, ce n'est pas tellement la licence comme la qualification sur l'avion qu'on doit piloter. Alors, un pilote, même s'il est qualifié sur un Boeing 737, eh bien, pour passer sur un Airbus 320, 321, c'est plusieurs semaines d'examen, d'études, et en plus de ça, de l'entraînement pratique. Parce que, entre les avions, il n'y a aucun rapport.
1: Bon, alors faudra voir quand même quelle est l'importance d'avoir ce papier-là, malgré tout. Le pilote va devoir faire face à la justice. Est-ce que c'est seulement lui à qui on attribue la faute?
2: Eh bien, c'est une question intéressante parce qu'on s'entend pour dire, du côté de Jean Lapointe ou de John Gradeck, que la fraude est d'une ampleur inégalée. Jean Lapointe me disait qu'en 50 ans de carrière en aviation, il n'avait jamais vu ça. Qui va être blâmé? C'est encore dur à dire. John Gradeck me rappelait que c'est Transport Canada qui octroie les permis et qu'ensuite, c'est la compagnie d'aviation comme Air Canada qui va demander au pilote qui l'engage de dire « OK, bon, voilà, le permis que vous avez est là. » Et ensuite, il y a des tests et des tests et des tests à produire pour ensuite avoir le permis octroyé par Transport Canada. De ce côté-là, on devrait en savoir davantage au fil de l'enquête parce qu'en ce moment, ça ne fait que commencer. Les accusations ont été posées. Il devra, donc, tout cela devra être produit en cours.
1: Mathieu Massé, merci beaucoup.
2: Merci.
1: Restez à l'écoute plus tard à l'émission. Est-ce que votre situation financière vous stresse? Si c'est le cas, vous n'êtes pas seul, selon un nouveau sondage. Pourquoi cette anxiété financière est-elle à la hausse? On vous en parle dans quelques minutes. Mais d'abord, le pape Léon XIV est de passage en Espagne jusqu'à demain. Ce soir, heure de Barcelone, il a célébré une veillée de prière au Stade olympique. Mais la dernière étape de son périple espagnol, le point culminant, est prévue demain. Il va inaugurer la plus haute tour de la Sagrada Familia, cette basilique emblématique de Barcelone, dont la construction a commencé à la fin des années 1800. C'est donc un jalon important pour l'un des chantiers les plus fascinants de l'histoire. L'œuvre est la vision d'un homme, l'architecte Antoni Gaudí, mort il y a 100 ans. Voici le reportage de Tamara Alteresco.
5: Ses formes habillent les rues et les parcs de la ville. Ses courbes définissent l'horizon de Barcelone.
6: Une sorte de créativité que c'est unique.
5: Que serait la ville aujourd'hui, n'eût été d'un homme et son génie, l'architecte Antoni Gaudí.
7: Il est partout, on le voit partout. Tout s'inspire de lui, en fait, il est très présent.
5: Du parc Güell, tel un jardin imaginaire avec ses mosaïques de couleurs, aux façades des immeubles qui ondulent comme des vagues. Et à l'apothéose de son œuvre, dans toute sa démesure, la basilique Sagrada Familia s'élève vers le ciel comme le cœur battant.

0: de la Catalogne. Avec ses ornements colorés qui captent la lumière, c'est un des rares monuments qui appartient à l'histoire comme à la postérité.
1: J'avais 7 ans ou 8 ans, et je vois toujours là sur la famille, on me dit, mon grand-père, ça c'est la référence, ça c'est Gaudi. Tu dois les bien connaître, ça c'est notre architecte.
0: Grande historienne de l'art, Mireia Freja en connaît toute la genèse.
1: La Sagrada Familia représente la catalanité.
0: Ça fait 144 ans que Barcelone regarde pousser cette immense forêt de pierre, un chantier vivant qui a traversé les guerres et les dictatures.
1: C'est un pays, l'idée de la résistance. Gaudí, c'est un architecte qui pensait dans le futur. Il savait que la Sagrada Familia n'aurait jamais fini. Et c'est pour ça qu'il a construit des maquettes avec l'idée de que les autres, les élèves, puissent la finir.
0: Et c'est aussi ça qui nourrit sa légende. Au pied du temple géant, les touristes s'émerveillent. Ils sont 5 millions chaque année qui la visitent bouche bée.
2: This is something that can't be done in one lifetime.
0: James, un Américain, dit qu'il n'a jamais vu une chose aussi belle.
3: I genuinely think it's like one of the most beautiful things on earth.
4: Came from God.
0: Et elle vient de Dieu.
4: Came from God.
0: Mon client n'est pas pressé, aurait dit Anthony Gaudí en parlant de Dieu quand il a posé les premières pierres de la Sagrada Familia en 1883. Aujourd'hui, 100 ans jour pour jour après sa mort, la silhouette de l'église qu'il a imaginée et dessinée est enfin terminée. Et pour les architectes qui lui ont succédé, le moment est historique, même vertigineux.
5: I am a bit nervous.
6: Dans tout ce que nous faisons, nous pensons à Gaudí, car il nous a laissé tout le nécessaire pour travailler.
0: Mauricio Cortés Sierra travaille depuis 10 ans sur la pièce de résistance. La nouvelle croix de verre et de céramique blanche qui couronne la dernière et la plus grande des 18 tours, celle de Jésus-Christ. Du haut de ses 172 mètres et demi, la Sagrada Familia est désormais l'église la plus haute du monde. Au sol, c'est l'émotion alors que le pape Léon XIV s'apprête à l'inaugurer et à la bénir lors d'une messe qui sera le point d'orgue demain de sa visite en Espagne.
6: C'est très émouvant, non seulement par l'ampleur du projet, mais aussi par l'héritage. Ce n'est pas seulement Gaudí qui a passé plus de 40 ans à travailler dessus. Je pense donc que ma génération est très fière de contribuer à cet héritage.
0: Mais ce ne sera pas encore, la fin de ce chef-d'œuvre collectif. Catalane d'adoption, la sculptrice Béatrice Bizot nous a reçus dans son atelier de Tarragone, où elle a façonné le prochain chapitre.
7: C'est la maquette.
8: Ça, c'est la maquette. Voilà, c'est pas encore, ça n'a jamais été vu encore.
0: Avec une statue de Saint-Roch, une statue à laquelle Gaudí tenait, qui sera déposée l'an prochain sur la chapelle dédiée à la Vierge Marie, qui sera la plus proche du sol et de la rue.
8: C'est comme un honneur, en fait, qu'on nous fait. Mais en même temps, on est très humble, parce qu'on est un tout petit morceau de ce chantier titanesque.
0: Un monument qui appelle à lever les yeux vers le ciel, dit l'architecte José Manuel Almusara.
9: Gaudí, con la Sagrada Familia, une la tierra y el cielo, y hace alzar la mirada.
0: Pour qui, la venue du pape sera aussi l'occasion de nourrir une quête spirituelle, le combat de sa vie, de convaincre le Vatican d'élever Anthony Gaudí au rang de saint.
9: Si miramos ahora,
10: il y a des milliers et des milliers de personnes qui viennent du monde entier pour les voir. Et pourquoi? Parce qu'il y a quelque chose de spécial. Certains considèrent cela comme un mystère.
0: C'est grâce à l'association qu'il a cofondée que le Vatican a déclaré l'architecte vénérable l'an dernier une première étape vers la béatification, dit-il.
10: Vous savez, ça sera la première fois de l'histoire qu'un pape se présente devant la tombe de Gaudí. C'est tout comme une reconnaissance de sa sainteté. Et quant à moi, c'est mission accomplie.
0: En attendant qu'on attribue à Gaudí un miracle, pour beaucoup, la Sagrada Familia est la preuve la plus spectaculaire de sa foi et de son dévouement. Et elle donne aujourd'hui à Barcelone le repère dont Gaudí rêvait pour guider les voyageurs. Mireia Freja.
1: Parce qu'il disait, quand tu arrives à Barcelone, les premières choses qu'on verra, ce sera les tours de la Sagrada Familia. Je pense que cette idée d'être une ville ouverte à tout le monde, c'est joli. Il faut les maintenir, ça. Et je pense que ça, c'est Gaudí.
0: Un visionnaire, mystique, incomparable.
4: Un reportage de Tamara Alteresco à Barcelone qui va suivre demain cette messe du pape Léon XIV à la Sagrada Familia.
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4: Le président chinois Xi Jinping a quitté la Corée du Nord après une visite de 2 jours, marquée par un accueil grandiose orchestré par Kim Jong-un. C'est la première visite du dirigeant chinois à Pyongyang depuis 2019. Au menu de la rencontre, on retrouvait tapis rouge, banquet officiel, démonstration d'amitié et promesse de renforcer les liens entre les deux pays. Aucun accord majeur n'a été annoncé, mais l'importance de cette visite se trouvait davantage dans les messages politiques qu'elle envoie au reste du monde. J'en discute avec Philippe Leblanc en Asie. Bonsoir Philippe.
11: Bonsoir.
4: Qu'est-ce que vous retenez de ce sommet qui est Xi Kim?
11: Ben, c'est que Xi Jinping voulait rappeler qui demeure le partenaire le plus important de la Corée du Nord et qui est le joueur le plus important pour la péninsule coréenne sans qui rien vraiment peut se faire. Parce que depuis le début de la guerre en Ukraine, Kim Jong-un s'était considérablement rapproché de Vladimir Poutine. La Corée du Nord fournit des armes, même des soldats à la Russie, si on l'a rapporté. Ça avait alimenté l'impression que Moscou gagnait en influence à Pyongyang. Mais là, la visite du président chinois Xi Jinping vient en quelque sorte corriger cette perception-là parce que les images diffusées par les médias d'État étaient vraiment éloquentes. Et Kim Jong-un, on l'a vu, a réservé à Xi Jinping un accueil digne d'un allié qu'on pourrait qualifier de privilégié. Et les deux dirigeants ont insisté sur leur amitié traditionnelle, leur volonté d'approfondir leur coopération, en plus de célébrer les 65 ans du traité de défense mutuelle entre les deux pays. C'est un traité qui remonte à la guerre de Corée.
4: Plus récemment, dans la relation entre la Corée du Nord et la Chine, on avait l'impression que la question nucléaire pouvait constituer un irritant. Mais là, ce qui a frappé plusieurs observateurs, c'est qu'il n'en a presque pas été question durant cette rencontre ces derniers jours.
11: Et c'est probablement ça l'élément le plus significatif de cette visite-là de Xi Jinping à Pyongyang, parce que pendant longtemps, Pékin affirmait soutenir les efforts de dénucléarisation de la péninsule coréenne. Mais pendant cette visite d'État-là, le sujet était essentiellement absent des déclarations officielles. J'en ai parlé avec le chercheur associé Seong Yong Lee de l'Université Harvard, et lui, ce qu'il me disait, c'est que ce silence-là, c'est pas anodin. Il croit que la Chine a progressivement cessé de considérer l'arsenal nucléaire nord-coréen comme un problème à régler. Monsieur Lee me disait que Pékin semble maintenant accepter qu'une Corée du Nord dotée de l'arme nucléaire, ben ça fait partie du paysage stratégique en Asie. Et donc, que la priorité de la Chine n'est plus nécessairement de convaincre Kim Jong-un d'abandonner ses armes nucléaires, mais de maintenir un voisin stable qui

0: là sur la dénucléarisation nord-coréenne, ça contrastait avec la position traditionnelle des États-Unis et de la Corée du Sud, qui était justement encore dans les nouvelles parce que pas plus tard que lundi, le premier ministre sud-coréen, lui, tenait une conférence de presse dans laquelle il appelait encore à la dénucléarisation de la Corée du Nord pour prévenir une escalade de l'armement dans la région. Mmh. Et c'était ça la position de Pékin par le passé.
1: Mmh. Donc, si la Chine se fait à l'idée d'une Corée du Nord avec l'arme nucléaire, ça pourrait être quoi les conséquences pour la sécurité en Asie-Pacifique?
0: Ben, plusieurs analystes me disaient que cette visite-là, ça vient confirmer en fait que les tensions régionales vont perdurer, que ce n'est plus que temporaire. Mm. La Chine, la Corée du Nord ont parlé d'approfondir même leur coopération diplomatique, sécuritaire et aussi militaire. Donc, ça donne l'impression qu'elles resserrent leur mécanisme de coordination, même s'il n'y a pas eu de grande annonce pendant cette rencontre-là entre Xi Jinping et Kim Jong-un. Et pour les États-Unis, le Japon, la Corée du Sud, ben ça signifie qu'il va falloir probablement consacrer davantage de ressources à la sécurité en Asie, continuer aussi à investir dans les systèmes antimissiles, les capacités de frappe à longue portée, le renforcement des alliances régionales comme on a vu ces derniers mois. Et ça vient aussi toucher le Canada parce qu'Ottawa a accru sa présence en Indo-Pacifique dans les dernières années, notamment avec des déploiements de navires, des exercices militaires et un rapprochement stratégique avec d'autres partenaires. Donc, ça veut dire que le Canada aussi va avoir à continuer à naviguer, entre guillemets, dans cet environnement tendu en Asie.
1: Dans le premier mandat de Donald Trump, on entendait souvent parler de Kim Jong-un, de la bouche du président américain. Plus récemment, moins, quoique Donald Trump a évoqué la possibilité de renouer le dialogue avec lui, Kim Jong-un. Est-ce que le fait que Xi Jinping décide de se rendre en Corée du Nord, c'est aussi un message envoyé à Washington?
0: Ça, c'est clair, parce que Donald Trump, il l'a dit quand même à quelques reprises, qu'il voulait reprendre contact avec Kim Jong-un, comme il l'avait fait lors de son premier mandat, comme vous le disiez. Mais là, ce que me disait Monsieur Lee, l'expert de l'Université Harvard, c'est que Xi Jinping cherchait à s'assurer que toute future négociation possible passe d'abord par Pékin, en se rendant lui-même à Pyongyang avant toute éventuelle reprise du dialogue entre Washington et la Corée du Nord. Ben, Xi Jinping vient rappeler que la Chine demeure le principal soutien économique, soutien diplomatique du régime nord-coréen. Donc, c'est un peu comme si Pékin voulait contrôler un poste de péage sur cette autoroute diplomatique-là qui pourrait exister entre Washington et Pyongyang.
1: Mmh. Donc, cette influence auprès de la Corée du Nord, la Chine y tient visiblement. Notre correspondant en Asie, Philippe Leblanc, merci beaucoup. Bonne journée.
0: Merci, au revoir.
1: Au revoir.
2: Let's give it one more round of applause for your Artemis III Prime crew.
1: C'est sous les applaudissements que la NASA a dévoilé le nom des 4 astronautes de la mission Artemis III. Cette fois-ci, bon, il n'y a pas de Canadien à bord, mais pour la première fois, un Européen va prendre part au programme lunaire. Contrairement au plan initial, l'équipage d'Artemis III n'ira pas sur la Lune. Les astronautes seront envoyés en orbite terrestre pour mener des tests en vue d'un futur alunissage en 2028. Un reportage d'Alexandre Lepoutre.
3: La NASA avait sorti les grands moyens.
4: We will explore the frontiers of space and push the boundaries of what's possible.
3: Une bande-annonce digne des plus grands films d'Hollywood pour donner rendez-vous au public.
5: And welcome to NASA's Johnson Space Center in Houston, Texas.
3: Et annoncer la composition de l'équipage d'Artemis III.
5: To the extraordinary crew who will lead humanity's next steps toward the moon.
6: The first Italian space station commander.
3: Là encore, la NASA a le sens du spectacle.
6: Luca Parmitano.
3: Luca Parmitano est le premier Européen à participer aux missions Artemis. Il sera aux côtés de 3 astronautes américains, tous des hommes.
7: Je suis honoré du rôle qui m'a été confié et je suis pleinement conscient de l'ampleur de la tâche qui nous attend.
3: Contrairement au plan initial, Artemis III n'ira pas sur le sol lunaire. Selon la NASA, la mission s'annonce comme l'une des plus complexes de son histoire. Les astronautes resteront en orbite terrestre. Ils s'entraîneront à des manœuvres entre leur capsule et 2 alunisseurs.

0: heure. Marie-Michèle Limoges est directrice scientifique du Cosmodôme de Laval.
1: Il y a deux contrats qui ont été accordés, un à SpaceX et un à Blue Origin, pour faire des immenses véhicules atterrisseurs qui peuvent transporter, oui, un équipage, mais aussi beaucoup de matériel. Et ce qu'on veut faire, c'est aller essayer de s'arrimer avec un ou deux de ces vaisseaux-là autour de la Terre.
0: Artemis 3 est donc surtout un vol d'essai pour se préparer au mieux à un futur alunissage en 2028.
1: Là, on a ajouté des missions pour pouvoir voler plus souvent et faire plus de tests. Donc, Artemis 4 deviendrait l'alunissage.
2: We are returning to the moon. A grand adventure.
0: Malgré l'optimisme affiché par la NASA, la mission Artemis 3 risque d'être retardée. Fin mai, une fusée de Blue Origin a explosé sur sa rampe de lancement pendant un essai. Pourtant, l'entreprise spatiale est censée fournir un alunisseur à la mission Artemis 3. L'astrophysicien Robert Lamontagne.
3: Disons que le représentant de Blue Origin a fait preuve d'un optimisme, je dirais, assez débordant, malgré les aléas et l'incident qui s'est produit il y a quelques jours avec l'explosion sur le pas de tir. Donc, ça leur laisse une année pour reconstruire un pas de tir, faire des tests. Ils vont évidemment, avant même de lancer, il faut qu'ils réussissent à décoller sans problème. Il va y avoir beaucoup de temps supplémentaire, je dirais, dans l'une et l'autre des compagnies, parce que même SpaceX est un peu en retard sur son échéancier.
0: Un retard qui pourrait devenir un handicap dans la conquête spatiale. La Chine prévoit d'envoyer ses premiers astronautes sur la Lune d'ici 2030.
3: C'est véritablement une compétition, c'est un prestige national dans tout ça. Alors oui, il y a un peu de nervosité. Le programme devient très serré du côté américain. On n'en connaît pas tant que ça du côté chinois, mais règle générale, ils ont plus souvent qu'autrement respecter leurs échéanciers. Alors, la course va se faire et ça va peut-être demander un photo finish.

0: Et on va, chers auditeurs, terminer l'émission avec un sujet, je pense, qui peut toucher plusieurs d'entre nous, l'anxiété financière. Est-ce que votre situation économique vous stresse? Je vais déjà vous inviter à nous écrire en vous rendant sur l'application Radio-Canada Audio maintenant, en cliquant sur la bulle de conversation de notre émission en direct. Qu'est-ce qui vous stresse dans votre budget? Mais je peux déjà vous dire que si ça vous inquiète, vous n'êtes pas seul. 4 Canadiens sur 10 déclarent avoir du mal à dormir en raison du stress financier, selon un sondage réalisé par la firme Léger pour le compte de l'organisme Centraide. 8000 Canadiens ont été sondés entre le 17 février et le 11 mars dernier. Un coup de sonde qui indique que plus du quart de la population canadienne considère que sa situation s'est détériorée au cours des 6 derniers mois. Donc, des soucis financiers, ça se répercute sur différents aspects de nos vies. Avec nous ce soir, Isabelle Thibault, elle est anthropologue de la consommation, spécialiste en insolvabilité et en finances personnelles. Elle a écrit avec Jacques Nantel le livre « C'en est fait de notre société de consommation ». Bonsoir Isabelle Thibault.
1: Bonsoir.
0: Isabelle Thibault, je sais que vous avez consulté le sondage qui vient d'être publié aujourd'hui. Est-ce qu'il y a quelque chose là-dedans qui vous a frappé?
1: Bien, je pense que ce qui est d'abord frappant, c'est l'anxiété autour de la couverture des besoins de base. Mmh. Donc, on parle du paiement de l'habitation, de l'alimentation, c'est pas des dépenses qui sont compressibles autant qu'on voudrait, disons.
0: Mmh. Donc, vous dites qu'il y a de l'anxiété pour les besoins de base, mais je voyais aussi dans le sondage que des Canadiens compressent et compressent pas mal tout ce qui n'est pas besoin de base, là, des sorties, tout ce qui est capable d'être compressible. Il y en a plusieurs Canadiens qui font des efforts de ce côté-là.
1: Bien, en fait, ce que nous disent clairement les statistiques, si on prenait l'ensemble de la population canadienne et qu'on la divisait en 5 quintiles, donc 5 tranches de 20 %, on verrait que c'est seulement le dernier 20 % de la population qui arrive à faire de l'épargne. Mm-hmm. Ça ne veut pas dire que le 80 % du reste de la population se prive de nourriture, mais on peut dire que ce sont des gens qui vivent probablement un stress financier autour de la couverture des besoins de base.
0: Mm-hmm. Pour revenir aux besoins discrétionnaires, là, je disais, plusieurs Canadiens s'adaptent, souvent au prix de compromis, donc les loisirs, baisse de 35 %, l'épargne. Non, c'est plutôt les réductions de dépenses sont dans les catégories comme les loisirs, pardon, 35 %, l'épargne, 26 %, vêtements, 24 %. Bon, et tout ça, là, quand on est touché dans nos besoins de base, quand on est touché dans nos besoins où on a peut-être un peu plus de marge de manœuvre, est-ce que ça se répercute, et je dirais, jusque sur la santé des gens, Isabelle Thibault?
1: Ben oui, tout à fait. Ça se répercute sur la santé mentale et physique, et ce serait quand même très intéressant de voir l'impact des difficultés financières, du stress financier sur le système, sur les différents systèmes de santé à travers le Canada. Oui, évidemment, ça a aussi un impact, je dirais, sur les relations interpersonnelles. Mm-hmm. Ça a aussi, sans aucun doute, un impact sur la disponibilité mentale qu'on a pour le travail. Les difficultés financières sont aussi source d'absentéisme au travail. Donc, oui, ça a des effets qui sont de loin plus importants que nos finances personnelles.
0: Mm-hmm. Je le disais en introduction, 4 Canadiens sur 10 qui disent avoir du mal à dormir en raison du stress financier. Si ce n'est que ça qui se répercute sur le reste quand on ne dort pas bien, je peux dire que finalement tout le reste s'en répercute. Si on ajoute des soucis financiers puis à se demander comment on va boucler la fin de mois, oui, ça peut finalement accaparer une grande partie de nos préoccupations. Alors, j'aimerais ça qu'on pense en mode solution, parce que oui, le prix des aliments augmente, les logements, l'essence, on en a souvent parlé à l'émission, puis je ne veux pas essayer de voir comment baisser le prix des logements, mais plutôt comment essayer de s'en sortir dans ce contexte-là pour mieux vivre. Je vais vous entendre, mais je voudrais vous entendre d'abord sur la littératie financière, parce que je lisais dans le sondage

0: qu'il y a des lacunes de ce côté-là?
1: Ben, c'est sûr qu'il y a des lacunes de ce côté-là. En fait, je pense qu'il faut d'abord réaliser qu'on fait face à une question qui est systémique, culturelle, structurelle. Les gens ne se louent pas des logements ou achètent pas des maisons trop chères parce qu'ils souhaitent avoir une maison plus luxueuse ou plus spacieuse. C'est parce que le marché dicte les coûts. C'est vrai aussi pour l'épicerie. Et je pense qu'il va falloir en venir justement à des solutions structurelles. C'est vrai que comme individu, on peut améliorer notre littératie. Est-ce que le manque de littératie est véritablement une des causes du stress financier des gens? Je ne pense pas. Mmh. Et ça, c'est un élément important parce que, justement, notre relation à l'argent, notre relation à l'endettement, notre incapacité à couvrir nos besoins de base à cause des coûts qui ont explosé en alimentation et dans l'immobilier, mais c'est structurel. Mais chaque personne qui vit des difficultés financières se retrouve quand même avec un stigmate parce que on individualise la difficulté alors que la question, elle est structurelle et culturelle et systémique. Il y a différents éléments qui nous parlent de ça. Donc, si on voulait véritablement trouver des solutions en dehors du manque de littératie de chacun des individus, mais on se dirait, quel est le rôle du gouvernement? Le gouvernement est un régulateur du capitalisme, système très intéressant avec lequel je n'ai aucun problème, mais le capitalisme en lui-même, dans son essence, est fait pour devenir sauvage. Un État est là pour réguler le capitalisme au profit des citoyens. On est vraiment dans une économie qui se développe au détriment des citoyens. Une économie, c'est un moyen, c'est un levier qui devrait être au service des gens. Et c'est là où le rôle du gouvernement apparaît. Donc, on devrait protéger une partie du marché immobilier de la spéculation. On devrait s'assurer que tout le monde peut manger. Parce qu'au final, si les gens ne mangent plus, les gens ne peuvent plus se loger, mais le capitalisme faut aussi payer pour ça. Mais là où tout le monde va payer pour ça, parce que les inégalités sociales sont source de criminalité, sont source d'augmentation de la violence, c'est les populations et l'économie. Je ne connais aucune économie qui fleurit dans un pays où la sécurité n'est pas assurée.
0: Mmh. Pour revenir sur votre idée de... Il faut que les gens puissent se loger, il faut que les gens puissent se nourrir. Il y avait une donnée qui était aussi frappante dans ce sondage-là qui disait que l'alimentation arrivait en tête des préoccupations avec 58 % des Canadiens qui considèrent ce secteur-là comme une source élevée de préoccupations, suivi du logement, suivi de l'épargne, des coûts de l'énergie. Donc, ça revient aux besoins de base dont vous parliez. Et selon vous, il y a un rôle pour le gouvernement à ce sujet-là. Isabelle Thibault, l'émission achève. Là, il reste à peu près une minute et demie. On pourra pas refaire le monde, malheureusement. S'il y avait un conseil que vous donneriez au gouvernement, parce que je comprends que selon vous, c'est structurel, ce sujet-là, ce serait quoi?
1: Je pense qu'on peut créer de la richesse en investissant dans notre filet social. L'étude démontre souvent qu'à quelques pourcentages près, le Québec est en meilleure posture que d'autres provinces parce qu'on a un meilleur filet social. Un filet social, ça ne sert pas à protéger des gens qui ne veulent pas travailler. Ça sert à soutenir des gens pour mille et une raisons. Prenons l'exemple de l'assurance emploi qui n'a pas bougé depuis 90, sinon qui l'a baissé, alors que l'inflation a augmenté de presque 100 % depuis cette période-là. Ça ne fonctionne pas. Donc, assurons-nous d'un filet social correct et on va continuer à être dans une province prospère.
0: Vous dites que le Québec affiche un niveau comparable, assez faible pour ce qui est du stress financier quand on le compare au reste du pays, quoique c'est assez élevé partout. Isabelle Thibault, anthropologue de la consommation, merci d'avoir participé à cette émission.
1: Merci à vous.
0: Et c'est comme ça que ça se conclut ce soir. Mesdames et messieurs, merci d'avoir été à l'écoute. Ici Madeleine Blais-Morin. Bonne soirée à tous. À demain.

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3: Bonjour, ici Karine Matheux. Voici les informations. L'Iran a annoncé avoir visé des bases américaines dans la région du Golfe Persique en représailles aux frappes américaines survenues plus tôt. Les cibles qui auraient été atteintes se trouvent à Bahreïn et en Jordanie. Washington, de son côté, avait lancé une série de frappes contre des cibles iraniennes le long du détroit d'Ormuz après la destruction d'un hélicoptère américain attribué à Téhéran. Donald Trump avait pourtant assuré hier matin être proche d'un accord pour mettre fin aux hostilités ouvertes depuis le 28 février. En France, le chanteur français Patrick Bruel sera mis en examen pour des accusations de violence sexuelle. Il devrait comparaître devant 3 juges d'instruction au cours de la journée. Les procédures judiciaires concerneraient 9 victimes présumées en lien avec des événements qui se seraient produits entre 2010 et 2019. Patrick Bruel, 67 ans, est en garde à vue depuis lundi. Il conteste la totalité des accusations. Ottawa s'apprête à déposer un projet de loi qui interdirait l'accès aux réseaux sociaux aux jeunes de moins de 16 ans. Mais le Centre pour l'intelligence émotionnelle plaide plutôt pour un encadrement fédéral qui pourrait responsabiliser davantage les géants du numérique et craint que cette mesure crée un faux sentiment de sécurité. Sa directrice générale, Emmanuelle Parent, croit que les jeunes contournent déjà les restrictions d'âge et pourraient simplement se tourner vers d'autres plateformes.
4: Ça ne marchera pas une interdiction parce qu'ils ont l'impression, c'est ce qu'on voit en Australie, qu'ils vont être capables de contourner l'interdiction à l'aide de VPN en contournant la reconnaissance faciale. Donc, ce qu'on voit, c'est que, les jeunes qui ont vu leur compte Snapchat se faire supprimer ne sont plus sur Snapchat, mais ils sont sur d'autres plateformes comme WhatsApp, par exemple, ou Discord, où des milliers de personnes peuvent se réunir et interagir.
3: La spécialiste estime que la priorité devrait être de rendre les réseaux sociaux moins nocifs en obligeant les plateformes à mieux modérer les contenus dangereux et à revoir certaines fonctionnalités conçues pour capter l'attention. Le PDG d'Alto, l'entreprise chargée du projet de train à grande vitesse entre Québec et Windsor, rejette les estimations avancées par le chef du Parti québécois, Paul Saint-Pierre Plamondon. Ce dernier promet d'abandonner le projet s'il forme le prochain gouvernement. Il se base sur une estimation faite par Jean-Denis Garon, le député bloquiste de Mirabel, et soutient que la facture pourrait atteindre 200 milliards de dollars. Le PDG d'Alto, Martin Imbleau, soutient plutôt que les coûts réels sont bien inférieurs et que le projet va générer des retombées économiques importantes.
5: Aucune idée d'où ça vient. Ça vient pas de nous autres. Ça n'a jamais sorti de chez nous. Moi, j'ai 60 à 90 milliards et j'entends parler qu'ils ont fait une extrapolation. Je ne sais pas d'où ça vient. Ça vient pas de nous. Mes chiffres n'ont pas changé. Combien de gares? Où on passe? Il y a beaucoup de composantes. C'est une infrastructure importante. Mais une fois en opération, cette opération-là, elle est profitable.
3: Le Parti québécois entend réclamer à Ottawa quelques 40 milliards de dollars, le montant qu'il considère être la contribution du Québec au projet. Le parti voudrait réinvestir cette somme dans les routes, les hôpitaux, les écoles et le transport collectif. Après le succès d'Artemis 2, la NASA se prépare à la prochaine mission. L'agence spatiale américaine a dévoilé la composition de l'équipage d'Artemis 3. Cette fois, pas de Canadiens à bord, mais pour la première fois, un Européen prendra part au programme lunaire. Alexandre Lepoutre a plus de détails.
6: An Italian Air Force colonel and test pilot, Luca Parmitano.
7: C'est l'Italien Luca Parmitano qui pilotera la mission Artemis 3. Il sera aux côtés de 3 astronautes américains. Tous des hommes.
6: Let's give it one more round of applause for your Artemis 3 prime crew.
7: Contrairement au plan initial, Artemis 3 n'ira pas sur la Lune, mais
8: this mission will be one of the most complex that NASA has undertaken.
7: La mission s'annonce comme l'une des plus complexes, dit la NASA. Les astronautes resteront en orbite terrestre. Ils s'entraîneront à des manœuvres entre leur capsule et 2 alunisseurs. L'objectif est de mener des tests en vue d'un retour sur la Lune en 2028, comme l'explique Marie-Michèle Limoges, directrice scientifique du Cosmodôme de Laval.
9: Là, on a ajouté des missions pour pouvoir voler plus souvent et faire plus de tests. Donc, Artemis 4 deviendrait l'alunissage.
6: We are returning to the moon.
7: Malgré l'optimisme affiché par la NASA, la mission Artemis 3 risque d'être retardée. Fin mai, une fusée de Blue Origin, un fournisseur de la NASA, a explosé. L'astrophysicien Robert Lamontagne émet certaines réserves.
10: Il faut qu'ils réussissent à décoller sans problème. Il va y avoir beaucoup de temps supplémentaire, je dirais, dans l'une et l'autre des compagnies.
6: Alongside the prime crew.
7: Contrairement à Artemis 2, cette fois, aucun Canadien ne sera à bord. La mission, elle, est prévue en 2027 et devrait durer 2 semaines. Ici Alexandre Lepoutre, Radio-Canada, à Montréal.
3: L'actrice québécoise Sophie Fauché est morte à l'âge de 68 ans, figure marquante du théâtre, de la télévision, du cinéma et du doublage. Elle aura mené une carrière de plus de 50 ans et marqué le public par de nombreux rôles, dont celui de Christal Bouvier-Montgomery dans Le cœur à ses raisons. Plus récemment, elle avait incarné la cantatrice Maria Callas dans la pièce Une voix pour être aimée, qu'elle avait également coécrite. Voici le chanteur et metteur en scène de ce spectacle, Marc Hervieux.
11: Sophie, c'était un immense soleil. C'était une collègue d'exception. C'était une amie grandiose. C'était quelqu'un qui avait envie que tout le monde alentour d'elle soit heureux, soit à l'esprit, à la fête. Que je peux retenir toute ma vie, c'est son éclat de rire. T'sais. Son éclat de rire incroyable, c'est quelque chose qui va rester dans mon cœur et dans ma tête toute ma vie.
3: Sophie Fauché avait dû se retirer de la pièce Le Duplex ce printemps pour des raisons de santé. Voilà, c'était les informations. Bonne journée.
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0: Bonjour, bon mercredi matin, c'est Mathieu Bellumeur au microphone. J'espère que vous allez bien. Bienvenue à cette nouvelle édition d'À la Une. Pas mal de choses aujourd'hui, pas mal d'actualités au cours des dernières heures. On va entre autres se parler ensemble du Moyen-Orient parce qu'il y a de nouveaux développements encore ce matin. L'Iran qui a déclaré avoir mené des frappes contre plusieurs bases militaires, notamment en Jordanie, au Koweït, à Bahreïn, en représailles donc aux attaques des États-Unis contre des cibles iraniennes dans le détroit d'Ormuz. Les États-Unis qui avaient donc décidé de cibler l'Iran à la suite d'un hélicoptère américain qui a été abattu. L'Iran dément avoir abattu l'appareil. Les États-Unis maintiennent qu'effectivement les Iraniens ont abattu cet hélicoptère, d'où ces échanges de tirs encore au cours des dernières heures. Jean-Philippe Robillard sera avec nous dans les prochaines minutes pour faire le point effectivement sur ce qui s'est passé au cours des dernières heures dans cette région du monde où il y a bien sûr ce cessez-le-feu censé être en vigueur, possiblement une entente à portée de main, répète le président américain, mais encore des tensions et des frappes de part et d'autre. Julie Jasmine Boudreau et Véronique Mérand sont en studio avec moi à cette heure-ci. Bonjour à vous deux.
1: Bonjour.
0: Olivier s'en vient pour parler de sport. Il y a des développements aussi, Julie Jasmine, au niveau culturel parce que on a des nouvelles développements, d'un nouveau développement dans le dossier de Patrick Bruel.
1: C'était la fin de la garde à vue, en fait, de 48 heures. Alors, on se demandait quels allaient être les nouveaux développements et on les a ce matin. Donc, il va rester détenu, Patrick Bruel, et aujourd'hui sera, en mise en examen. Donc, c'est l'équivalent d'être formellement accusé pour les violences sexuelles dont il fait l'objet avec cette enquête, là, notamment par la police parisienne et le tribunal parisien aussi qui va déposer les accusations.
0: Parfait, on va y revenir plus tard. Ouais. On va bien sûr se reparler de Sophie Fauché, grande comédienne
1: Absolument. Qui
0: nous a quittés. On l'a appris ça hier en fin de journée. On vous retrouve un peu plus tard, Jasmine. Prévision de la météo, ce sera humide.
2: Oui, ça commence à sentir un peu l'humidité, ce petit air un petit peu plus tropical qui va remonter. Donc, qui dit humidité dit aussi chaleur et instabilité. Alors, ça commence. De belle façon quand même ce matin. On a de belles éclaircies, mais ça va s'ennuager. Probabilité d'averse dès la fin de la matinée. Risque d'orage plutôt cet après-midi. Des températures de l'ordre de 25-26 degrés aujourd'hui. Indice humidex au-delà de la barre des 30, mais vous allez voir, ce sera encore plus lourd demain et vendredi. Vendredi, il y aura passage d'un front. Donc, on devrait ramener de l'air moins humide pour la fin de semaine. On peut tout de suite affirmer que la meilleure des deux journées va être celle de samedi en fin de semaine. Côté prévision, pour ce qui est de la journée d'aujourd'hui, ça va, on l'a mentionné. Demain, on commence sous les nuages avec quelques averses. Par la suite, il y aura éclaircies et un risque d'orage à nouveau en après-midi dû à l'air instable. Les températures plus élevées demain, 25-28, mais l'indice humidex au 37, 39, on frôle les 40 là, en termes de sensations, jeudi et vendredi. Vendredi, ce sera plus actif en après-midi en raison du passage du front. Donc, voyez un peu le scénario. Des conditions pas évidentes à anticiper au cours des trois prochains jours. Du côté de l'Abitibi, les nuages seront présents aujourd'hui. 28 degrés quand même, l'air est humide partout. Ça va commencer à se sentir aussi vers le Saguenay, le lac Saint-Jean, secteur du Bas-Saint-Laurent, la Gaspésie, la Côte-Nord. Une tendance à l'ennuagement. Des températures près de 29 au Saguenay, au lac Saint-Jean. 22-24 degrés vers la Gaspésie et le Bas-Saint-Laurent. 17 sur la Côte-Nord aujourd'hui. On aura un petit peu plus de soleil pour ces secteurs-là demain. Ça reste de l'air chaud et de l'air humide, principalement vers le Saguenay, l'Abitibi. Ailleurs, ce l'est un petit peu moins dans l'est du Québec. En territoire ontarien, on est dans le brouillard sur la portion nord ce matin. Il y a des avis qui ont été émis. C'est la quinzaine de degrés sous les nuages aujourd'hui. Actif, oui, on a des éclaircies, mais ces averses, ces orages sont présentes sur l'ensemble du territoire aujourd'hui. Les températures avoisinent la barre des 30 degrés. L'humidité est bien présente. Et du temps actif, on en a eu encore une fois dans les prairies hier, le sud de la Saskatchewan, du Manitoba, ces images de nuages en entonnoir, probablement encore plusieurs tornades. Il y a plusieurs alertes qui ont été émises hier après-midi. De fortes pluies, inondations, dommages matériels par endroit en raison de la grêle, des balles de tennis, vraiment des gros grêlons. Donc, du temps très actif sur le sud des prairies. Ça pourrait être le cas encore aujourd'hui avec ces probabilités d'averses et risques d'orages. 14 à 18 côté Mercure. C'est pas que c'est très chaud, mais la configuration de l'atmosphère fait en sorte qu'on est dans la zone d'activité orageuse qui va se transposer tranquillement vers l'est et toucher une partie de l'Ontario pour aujourd'hui.
0: Merci Véronique.
2: Bonne journée.
0: Bonne journée. Au sport.
3: Ça tombe derrière pour Théodore. Théodore, ça limite. De revirement. Et c'est la fin. Quel arrêt! Et ça poursuit devant filet de cible. In extremis.
0: Oui, vraiment, on assiste à une finale de la Coupe Stanley, en tout cas pour les amateurs, assez spectaculaire. Olivier Pellerin, bonjour.
4: Bonjour.
0: Et les Hurricanes de la Caroline ont battu hier soir les Golden Knights à Las Vegas.
4: C'est une série excitante. Ouais. On aura au moins besoin de 6 matchs parce que hier, les Hurricanes de la Caroline sont allés mettre la main sur leur 2e victoire pour niveler la série 2-2 face aux Golden Knights de Vegas. Une victoire de 5-3. Et dans cette victoire, celui qui s'est levé et qui se lève depuis le début de cette série finale de la Coupe Stanley, c'est le capitaine de l'équipe. Vous avez entendu un extrait dans l'extrait, son 2e but du match. Il a marqué 2 buts dans la victoire de 5-3 des siens. C'est Jordan Staal qui a marqué des buts lors de tous ses matchs, les 4 matchs de la finale de la Coupe Stanley. Il a trouvé le fond du filet. En fait, le 5 buts en 4 matchs dans cette finale de la Coupe Stanley. Il en a 7 dans les séries. C'est vous dire à quel point il se lève au bon moment, il s'exprime au bon moment et permet donc à cette équipe d'aller chercher une victoire importante. C'est Brandon Bossy qui était devant le filet chez les Hurricanes de la Caroline. On sait que Rod Brind'Amour a gardé le secret le plus longtemps possible. D'ailleurs, j'ai l'impression que ce sera le mot d'ordre jusqu'à la fin de cette série. On se demande maintenant, est-ce que c'est Frédéric Anderson qui retrouvera son filet, lui qui a été numéro 1. Il faut dire que Brandon Bossy a fait du très bon travail hier. Donc, ce serait intéressant de voir comment gérera Rod Brind'Amour ses gardiens de but d'ici la fin de cette série. Mais donc, voilà. Série égale 2-2 entre les deux équipes. Et le prochain match, ce sera demain à 20h pour ce match numéro 5. On est de retour à Vegas, à Raleigh pour ce match numéro 5. Mais on nous en met plein la vue.
0: Ah oui,
4: j'ai l'impression que la LNH s'en frotte les mains. On avait quelques questionnements, savoir est-ce que Caroline-Vegas, c'était bel et bien, les têtes d'affiche qu'on voulait pour une finale
0: sur
4: de la
0: papier,
4: Coupe Stanley.
0: Ça fait bizarre un peu.
4: Des marchés un peu moins existants, peut-être. On est moins dans les marchés naturel de la Ligue nationale de hockey, mais côté spectacle, on ne peut pas se plaindre.
0: Vraiment une série enlevante. Parlez-nous de Serena Williams et de Victoria Mboko à Londres en double.
4: Ça a été une belle rentrée pour les deux joueuses. Elles jouaient leur tout premier match depuis ce retour, de Serena Williams. On parlait de ce retour à 44 ans après près de 4 ans d'absence. Elle a fait son retour sur le terrain. Ça a été une victoire pour elle avec Victoria Mboko, une victoire en 2 manches. Ça, je pense qu'on ne s'en plaindra pas que ce soit rapide ce premier match pour vite chasser la rouille et chasser peut-être les doutes dans le cas de Serena Williams. Elle a été précise, elle a été très bonne, et donc ça lui permet d'aller chercher cette victoire contre les 3e têtes de série quand même en 2 manches. Et là, ce sera intéressant de voir le prochain match, puisque Victoria Mboko aura devant elle une compatriote, Leilani Fernandez, qui sera avec Laura Sigmund. C'est sa partenaire pour ce tournoi en double au tournoi de Queens à Londres. Donc, 2 compatriotes qui s'affronteront avec Serena Williams, toujours aux côtés de Victoria Mboko. Victoria Mboko qui sera en action d'ailleurs aujourd'hui en simple. Programme chargé pour elle. Elle affrontera Karolina Pliskova pour son premier match au tournoi du Queens. Et chez les hommes, malheureusement, défaite pour Gabriel Diallo hier au tournoi de Bois-le-Duc. Une défaite en 3 manches contre le Français Adrian Manarino. Manarino qui avait perdu la première manche est allé chercher les 2 suivantes pour filer avec la victoire. Donc, élimination hâtive pour Diallo, tout comme ça avait été le cas pour Denis Shapovalov. Ce serait intéressant de voir maintenant ce que Félix pourra faire dans ce tournoi, toujours en attente de son adversaire. Et je reviendrai aux femmes très rapidement. Leilani Fernandez était en action en simple hier. Elle menait son match qui avait été interrompu par la pluie. Malheureusement, elle a perdu contre Cathy Boulder. Donc, c'est terminé pour elle en simple.
0: Merci beaucoup, Olivier.
4: Un plaisir.
0: Bonne journée.
4: Au revoir.

0: À la une des quotidiens de ce matin, je vais commencer par Le Devoir qui se pose la question, est-ce que c'est efficace d'interdire les réseaux sociaux aux jeunes? Vous savez qu'il y a cette intention d'Ottawa de restreindre l'accès aux réseaux sociaux aux 16 ans et moins. Ça suscite des avis partagés chez des experts qui ont été consultés par Le Devoir. Il en sera question d'ailleurs aujourd'hui à Ottawa parce qu'il y aura dépôt d'un projet de loi visant à restreindre l'accès aux réseaux sociaux, aux jeunes de 16 ans et moins. Ça a déjà été fait en Australie. Évidemment, on connaît pas encore le contenu du texte législatif qui sera présenté au Parlement. Mais en même temps, oui, il y a des avantages, mais il y a des inconvénients parce que, disent des experts, c'est aussi un endroit où les jeunes vont socialiser ensemble, vont chercher des groupes de soutien. Donc, il y a du bon aussi. Il n'y a pas que du mauvais sur les réseaux sociaux. Est-ce qu'il y a d'autres solutions que l'interdiction? Le Devoir se penche là-dessus ce matin à sa une. On va rester dans le domaine des réseaux sociaux d'intelligence artificielle dénudés par l'IA à 12 ans. C'est le titre de la Presse Plus de ce matin. De plus en plus de jeunes filles découvrent avec stupeur des photos d'elles dénudées créées par des outils d'intelligence artificielle. Il semble que l'aspect est très, très, très réel. C'est une nouvelle méthode d'intimidation malheureusement répandue chez les ados. Créer des hyper-trucages sexuels de mineurs, c'est un crime aux yeux de la loi, mais celle-ci n'évolue pas assez rapidement pour s'adapter aux nouvelles technologies. C'est ce que déplorent des experts. Un dossier de Chloé Bourquin dans le quotidien La Presse de ce matin qui a des témoignages justement de jeunes filles aussi jeunes que 12 ou 13 ans dont des photos d'elles ont circulé sur Internet créées par l'intelligence artificielle. Donc, on dirait véritablement que ce sont des photos d'elles nues. Ça sert, entre autres, d'intimidation. Certains, on le comprend dans l'article, ne réalisent pas l'ampleur, la portée de leurs gestes. Difficile aussi de remonter jusqu'à la source des personnes qui ont créé ces images à lire dans La Presse Plus de ce matin. En une du site Internet de Radio-Canada ce matin, on nous parle de justice. La moitié des cas de non-respect de conditions, les gens qui sont remis en liberté sous certaines conditions, ben ça concerne la violence conjugale. C'est ce que nous apprennent Amélie Desmarais et Camille Gaillard ce matin. Le nombre d'accusations en lien avec des conditions non respectées par des accusés de violence conjugale a presque triplé en 8 ans au Québec, jusqu'à représenter, imaginez, la moitié des dossiers de non-respect de conditions en 2025. C'est ce que confirment des données du DPCP, du directeur des poursuites criminelles et pénales. Le nombre de chefs autorisés en lien avec des conditions non respectées en matière de violence conjugale n'a cessé d'augmenter. Pourtant, le nombre d'accusations globales en cette matière a baissé de 20% pour la même période. Les détails sur le site de Radio-Canada de ce matin. En une du Globe and Mail, on revient sur la situation au Moyen-Orient. Je vous en parlais au début de l'émission. Jean-Philippe Robillard sera avec nous dans les prochaines minutes pour faire le point là-dessus. Sinon, il est question du pont Gordie Howe qui va ouvrir cette semaine, dit-on, malgré les menaces de Donald Trump. Vous savez, c'est un pont construit par le Canada qui relie Windsor en Ontario à Détroit aux États-Unis, qui devrait ouvrir prochainement. Toutefois, si M. Trump décidait de retarder l'ouverture à la dernière minute, en tout cas, c'est pas impossible. C'est une menace, effectivement, qui est bien réelle, mais autrement, ce nouveau lien important et commercial entre le Canada et les États-Unis devrait ouvrir cette semaine. Puis je termine en vous parlant du Journal de Montréal et du Journal de Québec qui nous parle d'une compagnie informatique de jeux vidéo qui font un tabac. Donc, ils ont 31 millions de dollars de ventes en quelques jours pour un jeu qui a été créé dans le marché Atwater de Montréal qui est un jeu essentiellement de, sans dire réalité virtuelle, mais qui nous permet de créer une vie un peu comme les simuler une vie. C'est un peu calqué sur le modèle des Sims, si vous connaissez ce jeu. Donc, on raconte cette histoire-là dans le Journal de Montréal et dans le Journal de Québec de ce matin. Et on revient également sur le voyage d'une députée caquiste et de son conseiller pour une brève mission en Côte d'Ivoire. 20 000 $ pour 2 billets d'avion, titre le journal. C'est ce que ça a coûté, donc, en argent public. Vous aurez des détails dans le Journal de Montréal et dans le Journal de Québec de ce matin. Jean-Philippe Robillard est maintenant en studio avec nous. Bonjour Jean-Philippe.
1: Bonjour Mathieu.
0: Oui, revenons sur ce qui s'est passé au Moyen-Orient ces dernières heures. Le président américain Donald Trump qui a mis sa menace à exécution, qui a décidé de frapper l'Iran en représailles à cet hélicoptère qui aurait été abattu par les forces iraniennes.
1: Oui, effectivement. Donc l'Iran qui affirme avoir mené des frappes contre des bases militaires, Mathieu, américaines en Jordanie, au Koweït et au Bahreïn. Des frappes qui ont été menées à l'aide de drones et de missiles. Et l'Iran, le régime de Téhéran, Mathieu, se dit prêt à riposter si jamais le gouvernement américain, si jamais les États-Unis lancent de nouvelles attaques. Selon les Américains, la quasi-totalité là, des missiles, des drones qui ont été lancés par l'Iran ont été interceptés. Donc, selon le gouvernement américain, selon l'armée américaine, en fait, il n'y aurait pas de blessés, il n'y aurait pas des cas. Les Américains, de leur côté, Mathieu, un peu plus tôt, avaient bombardé des installations de défense antiaérienne, des radars, de même que des postes de contrôle qui se trouvent dans la région du détroit d'Hormuz. Mm-hmm. Selon l'armée américaine, il y a une vingtaine de cibles iraniennes qui ont été touchées, des frappes qui ont été lancées. Vous l'avez dit, en représailles à cette attaque contre un hélicoptère américain, même si Téhéran, le régime de Téhéran, affirme ne pas être à l'origine de cette attaque-là. Alors donc, il y a escalade de la violence, ça se poursuit. On peut même se demander ce matin si le cessez-le-feu, si la trêve entre Washington et Téhéran est terminée. Là.
0: L'Iran dit que les États-Unis ont mis à mal le processus diplomatique pour mettre fin au conflit avec ses frères.
1: Oui, justement, il y a le ministre iranien des Affaires étrangères qui estime que l'administration Trump, Mathieu, a nuit aux efforts diplomatiques qui sont actuellement en cours avec les frappes qui ont été lancées depuis hier soir. Mais également, selon Téhéran, avec tous les messages contradictoires qu'envoie l'administration Trump, avec tous les changements de position, d'exigence qu'elle impose pour le régime de Téhéran, à tout le moins pour le ministre des Affaires étrangères, bien ça nuit aux efforts diplomatiques qui étaient en cours. Alors, il faudra voir pour la suite des choses. Quel impact donc aura ce regain de violence sur ces pourparlers? Est-ce qu'il y avait vraiment des pourparlers, enfin, sur les échanges, sur les efforts diplomatiques là, qui avaient été mis en place pour tenter de mettre fin à ce conflit dont Donald Trump souhaite se sortir, parce qu'on sait qu'il y a entre autres les élections de mi-mandat là, mm-hmm. qui approchent rapidement.
0: Là, oui, il disait encore au cours des dernières heures, je pense c'est hier, comme quoi ça allait se régler dans les prochains jours. On voit ça regain de tension. Alors, il faudra voir. Mais en tout cas, la Chine et la Russie lancent un appel au calme.
1: Oui, effectivement. Donc, parce que les deux pays, Mathieu, sont préoccupés. Ce qu'on nous dit sur les fils de presse que j'ai pu lire, on parle même d'être profondément préoccupé par ce qui s'est passé donc depuis hier soir, par ces frappes tant du côté américain que du côté iranien. Pékin, tout comme Moscou, donc qui appelle les parties à faire preuve de calme, de retenue et surtout à stopper cette escalade de violence pour pas que le conflit s'étende à l'ensemble de la région. Là.
0: Merci Jean-Philippe.
1: Merci, au revoir.
0: Bonne journée.

0: Julie-Jasmine Boudreau est de retour avec nous en studio. Oui, revenons sur Patrick Bruel. C'est sorti au cours des toutes dernières minutes jusqu'à nouvel ordre. Donc, il demeure détenu et va faire face à des accusations.
1: Oui, absolument. Donc, c'est vraiment un tournant majeur dans l'affaire Patrick Bruel. Après sa détention de 48 heures, ben c'est toujours dans le cadre, évidemment, de ces violences sexuelles rapportées par 13 femmes. Il va se présenter devant trois juges en vue de sa mise en examen. Donc, c'est l'équivalent d'être formellement accusé pour, évidemment, en fait, ça concernerait 9 victimes pour des faits de viol, tentative de viol, d'agression sexuelle et d'harcèlement sexuel. On dit que les faits auraient été commis entre 2010 et 2019. Et le ministère de la Justice demande également son incarcération. Donc, et c'est la première fois depuis le début de la procédure que les avocats de Patrick Bruel pourront se saisir du dossier, donc voir concrètement ce qu'on lui reproche. Et pour la suite, sachez aussi que si on recule un peu durant sa garde à vue, là, il y a eu quand même 3 nouvelles plaintes pour viol, tentative de viol, là, ça avait été annoncé. Donc voilà pour le dossier Patrick Bruel.
0: Oui, il risque d'y avoir encore des développements, on va continuer de suivre ça, mais tournant majeur, effectivement, ce matin. On a appris, ceci dit, hier, en fin de journée, le décès de l'actrice Sophie Fauché. Elle avait seulement 68 ans.
1: Il y a des décès, Mathieu, qui nous touchent et qui nous touchent particulièrement, et je pense que le public est d'accord avec nous là, concernant ce décès. Évidemment, actrice d'envergure, communicatrice hors pair, curieuse, insatiable, et le moteur de sa vie a été, bien sûr, l'émerveillement et la beauté. J'ai envie de vous faire entendre un extrait lorsqu'elle était à Pénélope en 2023, où elle parlait justement de sa vie en 5 mots.
2: Émerveillement, je crois que c'est une clé dans la vie. Ma maman, Françoise Fauché, elle m'a dit, Sophie, l'émerveillement, ça permet d'avancer dans la vie.
1: Il y avait beaucoup de joie, beaucoup de lumière aussi dans ses mots. Alors, ça la définissait énormément comme personne. On ne connaît pas, Mathieu, la cause exacte de son décès. Ça n'a pas été dévoilé, mais on sait qu'en avril, elle avait dû se retirer d'une pièce de théâtre. La pièce était en production. Elle s'était retirée pour des raisons de santé. Et ça a été vraiment une touche à tout au long des 50 ans de carrière. Elle a commencé sur les planches à 8 ans. Ensuite, au cinéma, La face cachée de la lune, Laurence Anyways. On lui doit aussi cette phrase culte dans le film Ding et Dong.
3: T'es beau, mon cochon.
0: Tout un registre. Toute une palette.
1: En fait, c'est exactement ça. On avait du très, très comique, très caricatural. Là, je pense à la fameuse Cristal dans, évidemment, Le cœur a ses raisons, où parfois on allait dans des zones très, très sombres, des zones d'ombre qu'elle était capable de maîtriser, justement, à la télé aussi. On la voyait plus récemment dans Le retour d'Anna Brodeur, donc en espèce de psychologue au doigté légendaire. Et dans le domaine du doublage, elle était les voix de Queen Latifah, de Viola Davis aussi, la narration de la série Caillou. Je ne sais pas si vos enfants ont écouté ça. Ouais. Ben, il y avait cette voix, en fait, qui tissait les fils de l'histoire. Et dans le monde de la publicité, l'ange de Philadelphia dans les années 90,
0: oui, c'est vrai, je me souviens
1: rôle de qu'elle ça. Avait repris quelques années plus tard, d'ailleurs. Elle a fait de la co-animation au Lyon. Elle a été aussi chroniqueuse à Kiwi des Hommes ou encore à Parasol et Gobelet avec son ami Pierre Brassard. Et elle avait cette grande passion pour deux artistes féminines. Frida Kahlo, elle a projeté son œuvre pendant 30 ans, soit au théâtre ou en livre jeunesse. Et plus récemment, la cantatrice Maria Callas, elle l'a incarnée sur scène. Alors, donc voilà, évidemment...
0: Triste nouvelle. Oui, puis c'est ça, en faisant son parcours, comme ça, on se rend compte à quel point elle pouvait aller dans toutes sortes de zones. Vraiment, une grande comédienne et les réactions sont nombreuses.
1: Absolument, la classe politique, je pense à Christine Fréchette, évidemment, la première ministre qui a parlé de cette femme qui a marqué l'imaginaire collectif. Mathieu Lacombe a parlé, évidemment, ministre de la Culture, de comédienne exceptionnelle. Et je vais vous faire entendre son ami Pierre Brassard.
4: Cette belle éducation, cette formation théâtrale, cet amour des mots. Moi, j'ai pas fait d'école. Et je me sentais un peu plus brillant à ses côtés.
0: On le sentait touché. Hein?
1: Ah, absolument, il y avait les yeux dans l'eau. Alors, et bien sûr, nos pensées vont à sa maman, Françoise Fauché, comédienne, et son frère, François Fauché, qui est un de nos anciens collègues ici, journaliste au sport.
0: Merci beaucoup, Julie-Jasmine.
1: C'est un plaisir.
0: Bonne journée. On va enchaîner avec Marie-Michèle Bordua qui est en studio maintenant. Bonjour Marie-Michèle.
5: Bonjour Mathieu.
0: Ce qu'on va surveiller dans l'actualité aujourd'hui en Espagne, ce sera l'inauguration de la plus haute tour de la Sagrada Familia.
5: Emblème de Barcelone. Évidemment. Et c'est une étape majeure qui va couronner un des chantiers les plus fascinants de l'histoire moderne, qui va concrétiser donc en quelque sorte là, du même coup la vision de son architecte Anthony Gaudí, mort il y a 100 ans. Le pape Léon XIV va célébrer une messe dans la basilique, toujours inachevée d'ailleurs, il faut le préciser, notre correspondant correspondante Tamara Alteresco est sur place.
0: Il y a un certain temps, on surveillait de très très près les taux, l'annonce de la Banque du Canada sur les taux directeurs. Il y a une annonce aujourd'hui.
5: Oui, et la plupart des économistes s'attendent à ce que ça demeure inchangé, mm-hmm. ce taux pour la cinquième fois consécutive. Les experts vont quand même surveiller les indications que pourrait donner la Banque du Canada sur la manière dont elle gère les incertitudes géopolitiques. Le gouverneur de la Banque, Tiff McLain, va tenir une conférence de presse un petit peu plus tard aujourd'hui. Et lors de sa dernière mise à jour en avril, il affirmait que même si le Canada est secoué par des événements internationaux et des incertitudes, son économie croît et devrait continuer de progresser. À voir quels seront les signaux envoyés cette fois-ci. Et puis, il y a la vérificatrice générale du Québec qui, elle, va rendre public son plus récent rapport sur l'aide financière à la filière batterie. Christine Roy doit faire part de ses observations et des audits de performance.
0: Oui, ça risque de retenir l'attention, effectivement. Merci beaucoup, Marie-Michel.
5: Bonne journée.
0: Bonne journée. Voilà pour cette édition d'À la Une. Merci d'être avec nous le matin. Vos équipes du matin vont prendre le relais dans les prochaines secondes. Bonne journée.

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Beaucoup question de l'eau dans l'actualité depuis quelques semaines. Eau potable gaspillée, polluée, menacée. Il y a des articles presque quotidiennement sur le sujet depuis le beau temps. Eh bien, je citerai Hubert Reeves qui disait qu'à l'échelle cosmique, l'eau liquide est plus rare que l'or. On tend à l'oublier sur Terre.

Salut, ici Patrick Masbourian sur Ici Première. Vous êtes sur le 95.1 et sur Radio-Canada Audio. Nous sommes le mercredi 10 juin, il est 5h30. Et parmi les choses qui marquent l'actualité, ce matin, on va mettre l'accent avec nos collaborateurs et invités sur la Journée mondiale de l'art nouveau et le 100e anniversaire du décès d'Antoni Gaudi. Et pour l'occasion, le pape Léon XIV lui-même va inaugurer aujourd'hui la tour Jésus-Christ de la Sagrada Familia de Barcelone, le chef-d'œuvre inachevé de Gaudi qui est en construction depuis 150 ans. Donc, c'est un moment important de l'histoire de, oui, cette œuvre, mais aussi de cette ville, Barcelone, où nous irons sur place. En fait, non, on va parler, nous, avec Béatrice Bizot. Elle est sculptrice qui a été choisie pour réaliser la sculpture de Saint-Roch, le patron des pèlerins de la Sagrada Familia. Elle sera donc en mesure de nous parler, là, de, ben, évidemment, de cette Sagrada Familia, bien de ce qui se passe, de ce qui va se passer aussi un peu plus tard aujourd'hui. Nous allons également joindre le collègue de Radio-Canada Sport, Jean-Patrick Balleux. Il est à Toronto, donc fébrilité dans l'air à la veille du début de la Coupe du Monde, déployé sur le terrain. On lui parle à 7h50. Et ça, ben, on en parle depuis le début de la semaine. Donc, opposition au projet de TGV à Ottawa. C'est aujourd'hui cette manifestation menée notamment par le député bloquiste de Mirabel, Jean-Denis Garon. Vous savez qu'il y a une mobilisation, notamment mobilisation agricole ou des agriculteurs qui seraient éventuellement touchés par ce projet de train à grande vitesse, ceux de la région de Mirabel. Tout ça a réveillé le trauma que vous connaissez en lien avec l'aéroport de Mirabel. Et donc, Jean-Denis Garon sera avec nous après le Radio-Journal de 8h. Et avant, on parlera avec Martin Imbleau, le PDG d'Alto, qui répond donc à ses critiques, notamment critiques du Parti québécois qui annonçait hier, là, pendant le début de l'émission, qu'un gouvernement péquiste retirerait le Québec du projet en exigeant compensation financière. Bon, évidemment, ça a été une position fortement critiquée parce que sans Québec ou sans le territoire québécois, ben, il n'y en a pas de projet. Je ne vois pas la pertinence de construire un train rapide uniquement pour l'Ontario. Et sans projet, ben, c'est, je ne vois pas pourquoi il y aurait des sommes là, qui seraient versées à Québec. Nous allons en discuter notamment aussi du côté des réseaux sociaux et de la revue du web. On va donc en parler avec Julien Poirier-Malo, puisque ce débat sur la pertinence du TGV a été relancé il y a quelques jours et tout ça a engendré là, des milliers de réactions. Nous allons également parler côté sport de la victoire des Hurricanes qui égalise la finale de la Coupe Stanley 2-2 et en culture, le décès de Sophie Fauché. Ça fait la une ce matin. Sophie Fauché que vous connaissez tous puisqu'elle a tellement été présente dans le paysage culturel à la radio, notamment d'Ici Première où elle a fait de nombreuses collaborations à la télévision, dans de nombreuses téléséries au cinéma, une voix aussi reconnaissable d'entre toutes, elle qui a fait énormément

0: instruments de doublage, bref, une incontournable de notre paysage culturel, comme je le disais, qui nous a quittés à un très jeune âge, 68 ans. Nous allons d'abord dire bonjour à toute l'équipe, salutations.
1: Bonjour. Bonjour.
0: Et donner la parole à Mme Méran pour la suite des choses qui va s'assombrir.
2: Oui, s'assombrir, se complexifier surtout, parce que quand on entre dans l'instabilité, dans l'humidité, ça devient un peu moins évident comme scénario. Alors, on va y aller comme suit. Ce matin, ça va, il n'y a pas d'embûche. On a déjà quelques petites averses dans la région de l'Outaouais cependant. Ailleurs, encore pas mal de soleil sur le sud du Québec. Donc, on commence la journée, on voit le soleil, tendance à l'ennuagement. Et dès la fin de la matinée, les averses deviennent probables. Donc, quelques averses qui vont s'infiltrer dans le scénario. Les risques d'orage, c'est surtout cet après-midi. Côté température, on atteint 25, 26 aujourd'hui. Indice humidex 30, 32. Donc, on voit que ça commence à s'alourdir. Demain, ce sera plus lourd. 26, 28, indice humidex 37, 38. Ça, c'est beaucoup plus collant. Et le scénario demain, c'est qu'il y a quelques averses qui s'accrochent le matin essentiellement. Ensuite, en après-midi, on retrouve un mélange soleil-nuage. Et là, dépendamment de l'instabilité, il y a un petit 30 % de possibilité d'un orage de fin de journée. Mais ça, ça ne touchera pas tout le monde et pas de la même façon. Lourd et instable jeudi, même chose vendredi sous un ciel variable. La probabilité d'averse, le risque d'orage, 60 %. C'est un passage du front vendredi, donc ça ramènera de l'air moins humide pour la fin de semaine. On changera de masse d'air tranquillement et tout indique que la meilleure des deux journées, on peut tout de suite dire que ce sera celle de samedi avec des températures encore de 24 à 26 degrés. Ce sera un petit peu moins chaud la semaine prochaine. La normale, on disait 23 pour cette période-ci de l'année, le jour. On sera plus près de 23, 25 là, que de 27, 30 degrés au cours de la semaine prochaine. Mais d'ici là ce matin, 20, 21 degrés déjà au centre-ville. Ça varie entre 13 et 20 degrés un peu partout. On sent que l'air est humide, on profite de la matinée et par la suite, ce sera un petit peu plus compliqué comme scénario. Mais ce ne sont pas des journées de pluie. Il va y avoir des bouts qu'on peut profiter à l'extérieur, mais ça reste instable, donc il faut toujours garder ça en tête. Côté circulation, ben, ça s'installe tranquillement. Rien à signaler en termes d'accident ou de panne au moment où on se parle. Et pour ce qui est du métro, du REM et d'EXO, c'est parti, sans embûche non plus.
0: Merci Véronique. Faisons le tour des actualités des dernières heures avec Gali Bonnet à la revue de presse. Ben tiens, je l'évoquais, le décès de Sophie Fauché, c'est notamment ce qui retient l'attention là ce matin.
3: Ouais, c'est en une de tous les grands quotidiens québécois. Sophie Fauché qui est morte mardi à Montréal des suites d'une longue maladie. La comédienne de 68 ans avait combattu un premier cancer au milieu des années 2010. Mais au début de l'année, son état de santé s'est détérioré et le cancer est réapparu. En Sophie Fauché, qui est notamment connue pour ses rôles au grand écran, mais aussi à la télévision, au théâtre, elle a fait énormément de doublage aussi. Il y a une pluie d'hommages dans les médias, sur les réseaux sociaux depuis l'annonce de sa mort hier. Des amis, des partenaires de scène, mais aussi une réaction de la part de la première ministre, Christine Fréchette, qui a souligné son apport au monde du théâtre, dont elle a été l'une des plus grandes ambassadrices. Sur la scène politique, maintenant, ce qui a retenu l'attention dans les dernières heures, c'est l'opposition du Parti québécois au projet de TGV entre Toronto et Québec. Vous en parliez en début d'émission. Paul Saint-Pierre Plamondon a promis de se retirer du projet si le Parti québécois remportait les élections en octobre prochain. Il a aussi promis de demander à Ottawa la part du Québec, que lui estime être à environ 40 milliards de dollars. Il voudrait prendre cet argent-là, plutôt que le mettre dans un TGV, l'investir dans les écoles, les routes et d'autres infrastructures de la province. Bon, c'est une position qui a fait beaucoup réagir, d'abord parce que les chiffres sont contestés. Le PQ parle de 200 milliards de dollars pour le projet de TGV. Ça, c'est un montant qui vient du Bloc québécois, mais il n'y a aucune étude qui appuie ce montant-là. La société d'État Alto, qui s'occupe du développement du TGV, elle parle plutôt d'un montant qui se situe entre 60 et 90 milliards de dollars. Alors, les maires des principales villes québécoises où va passer ou passera le TGV ont réitéré leur appui au train. Québec, Montréal, Laval se sont prononcés. Mais les critiques les plus vives viennent de l'Assemblée nationale. On écoute la première ministre Christine Fréchette, suivie du libéral André Fortin et de la solidaire Ruba Gazal.
4: C'est pas vrai qu'on peut aller récupérer des milliards de dollars si ce projet-là ne va pas de l'avant au Québec.
5: Le gouvernement fédéral n'aura pas d'intérêt à faire un train à grande vitesse uniquement entre Toronto puis Windsor. Donc, il n'y a pas de 40 milliards à aller chercher à ce moment-là.
6: On va jamais toucher à cet argent-là s'il n'y a pas de projet. Parce que s'il ne passe pas ici au Québec, il n'y en a pas de projet.
3: Donc, la décision du Parti québécois attaquée de toutes parts sur la scène politique. Il y a notamment une manifestation aussi qui est prévue aujourd'hui à Ottawa des producteurs, des productrices agricoles du Québec et de l'Ontario. Il y a un front commun qui se crée un peu entre les résistants au projet de TGV.

0: vont manifester aujourd'hui devant le Parlement à midi. Sinon, il y a cette annonce d'interdiction des réseaux sociaux aux moins de 16 ans. Ça risque d'arriver vers 17 heures, toujours à Ottawa. Ça va s'appeler la loi sur les médias sociaux sécuritaires. C'est le ministre fédéral de l'Identité et de la Culture canadienne, Mark Miller, qui devra en parler. Et ça, ben, cette interdiction-là, elle soulève des questionnements. Hein. Il y a la même question qui est en une de la presse et du Devoir ce matin. Est-ce que c'est efficace d'interdire les réseaux sociaux aux jeunes? Il y a une experte de l'UQAM qui a été questionnée qui, elle, dénonce le projet, hein, qu'elle qualifie de bâclé. Elle fait la comparaison avec l'Australie, notamment, qui a passé une loi similaire. Et selon les premières données qu'on a, ben, 70 % des jeunes qui avaient des réseaux sociaux avant la loi les ont encore. Donc, selon elle, c'est pas interdire qui va changer les choses. À Québec, maintenant, on est dans un sprint législatif. Là, on en a pas mal parlé depuis le début de la semaine. Les travaux parlementaires se terminent vendredi, donc c'est la dernière ligne droite pour adopter des projets de loi. Il y en a un qui est compromis en ce moment, c'est le texte sur les boissons énergisantes. Le député indépendant Pierre Dufour, un ancien caquiste, risque de bloquer le processus d'adoption accéléré. Lui, ce qu'il demande, c'est mettre l'âge d'interdiction à 14 ans et moins. En ce moment, le texte prévoit de le mettre à 16 ans et moins. Mais sa raison, c'est que la mise en garde de Santé Canada, c'est 14 ans et moins. 16 ans et moins, c'est parce qu'on est émotif, selon lui, parce qu'il y a un jeune de 15 ans qui est mort après avoir mélangé un médicament et une boisson énergisante. Donc, pour lui, c'est pas une raison de santé, le 16 ans. Il voudrait que ça soit à 14 ans. Donc, à suivre aujourd'hui, il y a un autre projet qui, lui, risque d'aboutir. C'est la fameuse loi Gabi-Renault, un texte sur la prévention de la violence conjugale. Le texte permettra aux femmes de connaître les antécédents de violence d'un partenaire. C'est une loi, si elle est adoptée, qui portera le nom d'une femme morte en septembre dernier, présumément tuée par son conjoint qui avait, lui, un long passé d'antécédents de violence conjugale. Il y a une loi similaire en la loi Clare qui existe déjà en Angleterre. Et sinon, on apprend ce matin sur Radio-Canada que les accusés de violence conjugale, justement, respectent de moins en moins les conditions imposées par la Cour. Le nombre d'accusations en lien avec des conditions non respectées a presque triplé en 8 ans au Québec. Quand on parle d'interdiction, on peut parler d'interdiction de communiquer, de s'approcher de la présumée victime, une interdiction de posséder une arme, de consommer de l'alcool, etc. Et ça a tellement augmenté qu'aujourd'hui, ben, ça représente la moitié des dossiers de non-respect de conditions en 2025. Ça, c'est les chiffres du directeur des poursuites criminelles et pénales, le DPCP. On a un article qui détaille tout ça en une de Radio-Canada ce matin. Et je termine avec cette note sur l'international au Moyen-Orient où les hostilités reprennent entre l'Iran et les États-Unis. Mercredi matin, heure locale, Téhéran a bombardé des bases militaires américaines dans des pays de la région, en Jordanie et au Koweït notamment. L'escalade, elle a recommencé hier quand Donald Trump a accusé l'Iran d'avoir abattu un hélicoptère militaire américain près du détroit d'Ormuz. L'armée américaine a riposté avec des attaques contre des cibles iraniennes dans le sud du pays, près du détroit d'Ormuz. Et en début de semaine, hein, je le rappelle, il y avait des affrontements qui étaient survenus entre Israël et l'Iran en violation du cessez-le-feu. Donc, de plus en plus d'affrontements qui reprennent malgré une trêve. Il faut le mentionner, hein, juste avant la reprise des combats, Donald Trump parlait d'un accord de paix imminent, mais ça, il l'a fait à plusieurs reprises.
1: Ben oui, il le fait presque quotidiennement depuis le début de la guerre.
0: Exactement. Et CNN s'est intéressé au phénomène. Il a comptabilisé le nombre de fois où Donald Trump a dit qu'on était à quelques jours d'une paix. Ben, il l'a dit 38 fois depuis le 28 février. Donc, on ne sait pas trop si on peut le croire quand il nous dit ces choses-là.
1: Bon, alors, ce n'est pas une fois par jour, mais presque. Merci, Gali, pour ce survol des actualités des dernières heures. Il est 5h43, c'est l'heure où on écoute notre chanson matinale. Claudia?
2: Dimanche soir au Franco, il y aura le Français Thomas Fersen qui présentera un concert au studio TD. Et moi, j'ai souvenir de voir Thomas Fersen sur la scène du Festival des Vieilles Charrues en Bretagne. J'avais 18 ans. Il venait de sortir son album « Pièce montée des grands jours ». Il était merveilleux sur scène. Alors, je vous propose une chanson tirée de cet album de 2003. C'est le récit d'une grande évasion de prison et c'est chanté avec la très regrettée Marie Trintignant.

0: Thomas Fersen, avec pièce montée des grands jours, accompagné de Marie Trintignant. Thomas Fersen qui sera en spectacle au Franco dimanche. OK, faisons le tour de ce qui fait réagir sur les réseaux sociaux. Sans surprise, le décès de la comédienne Sophie Fauché. Julien.
1: On le disait il y a quelques instants, elle qui s'est éteinte hier à 68 ans. Claudia va revenir sur son parcours, mais je peux vous confirmer que sur le web ce matin, la nouvelle arrive sans surprise en tête des tendances. Ce matin, beaucoup de réactions. Je vous en cite quelques-unes. José Lito Michaud qui parle d'une immense comédienne, d'une superbe voix, une femme attachante, généreuse, plus grande que nature. Marc Hervieux souligne lui, sa capacité d'être à la fois une tragédienne et une grande comique, autant sur la scène que dans la vie de tous les jours. Le producteur Martin Leclerc la qualifie, lui, d'artiste magistral, de grande peintre des émotions. Marc Labrèche, qui la connaît, lui, depuis l'enfance, dit dans la presse, je cite, que Sophie n'était pas snob ni prétentieuse. Elle était toujours à l'écoute, disponible, pétillante. La générosité était sa plus grande qualité. Ça revient dans beaucoup de témoignages ce matin, Patrick, sa générosité. Notre collègue Pierre Brassard, qui s'était lié d'amitié avec elle pendant les tournages du Cœur à ses raisons il y a une vingtaine d'années et qui a œuvré à ses côtés à la radio, dit « On venait pas du même univers, je me sentais cependant plus intelligent à ses côtés, aux côtés de Sophie Fauché. » Le journaliste Michel Coulombe, à chaque rencontre, immanquablement,

0: Alors, des hommages qui fusent autant du côté de l'industrie que du grand public. Là, outre ceux qu'on évoquait plus tôt, on sait aussi ses rôles dans Le cœur à ses raisons, dans Ding et Dong, à la narration, dans Caillou, qui a accompagné beaucoup, beaucoup de jeunes Québécois.
1: C'est vrai.
0: Dans Radio Enfer aussi, pour ceux qui étaient un petit peu plus vieux à la même époque.
1: Elle a donc marqué plusieurs générations.
0: Plusieurs générations, exact. Puis à travers, vous le disiez, à travers les doublages, sa voix, elle était omniprésente. Mm-hmm. Plusieurs réactions aussi de la classe politique, notamment la ministre Caroline Proulx qui écrit sur Instagram « Bon voyage, magnifique, grandiose Sophie. Notre amie, notre complice de pêche nous a quittés. Tu vas nous manquer. » Et là, on voit les deux femmes, Caroline Proulx, Sophie Fauché, aux côtés de la ministre Sonia Lebel, toutes sourire devant le rocher percé, dans ce qui, de toute évidence, est un voyage finalement de pêche. On le comprend dans ce cas-ci. Alors, de nombreux, nombreux hommages à Sophie Fauché ce matin sur le web. Patrick, ça domine vraiment les sujets de discussion. L'autre sujet de discussion au Québec, c'est le projet de TGV entre Québec et Toronto. Bon, on le disait, le chef péquiste Paul Saint-Pierre Plamondon a secoué la cage pas mal hier en annonçant qu'un éventuel gouvernement du Parti québécois, au terme de la prochaine élection, se retirerait du projet. C'est une prise de position qui a vraiment généré pas des centaines, mais des milliers de réactions depuis 24 heures, parce que la nouvelle a été reprise par un paquet de comptes, notamment sur Facebook. Alors, il y a beaucoup d'appui, beaucoup de partisans de Paul Saint-Pierre Plamondon, notamment sur sa page Facebook personnelle.

0: qui sont d'accord avec cette prise de position, qui l'appuient. Beaucoup de critiques aussi. J'ai envie de dire suffisamment à mes yeux pour que ça préoccupe le gouvernement fédéral qui, lui, bon, insiste sur l'importance de ce projet-là d'un point de vue, entre autres, économique. Alors, on va faire le tour de ce débat-là un peu plus tard ce matin. Un débat aussi politique qu'urbanistique aussi, c'est important de le mentionner. Donc, ce sera un peu après 8 heures ce matin. Vous allez aussi en parler avec Jean-Denis Garon, qui est député bloquiste de Mirabel, le Bloc québécois qui s'oppose donc à ce projet-là. Alors, gros sujet de discussion encore là sur le web québécois ce matin.
1: Merci, Julien. Oui, c'est lui qui a marqué le but gagnant hier. Le match s'est terminé 5-4, mais là, ce que vous venez d'entendre, c'est le quatrième but des Hurricanes, alors qu'on était à égalité 3-3. Et donc, effectivement, but gagnant de Jordan Staal, le capitaine, qui a donc porté l'équipe là, en fin de match pour aller chercher cette victoire et égaliser cette série 2-2, alors qu'on était à Las Vegas.
2: Exactement. Jordan Staal, qui s'est levé à 37 ans, c'est le capitaine de l'équipe, c'est le plus vieux joueur de cette série et c'est celui qui s'illustre le mieux depuis le début de cette série finale de la Coupe Stanley. Il a marqué deux buts hier dans cette victoire de 5-3 des Hurricanes de la Caroline contre les Golden Knights de Vegas dans une soirée importante où on reviendra à Raleigh, donc avec une série égalité 2-2 plutôt que de tirer de l'arrière 1-3. Jordan Staal, ce qui est impressionnant, je vous le disais, depuis le début de cette série finale, il a marqué dans tous les matchs. Il a 7 buts lors de ses séries éliminatoires. 5 de ses buts ont été marqués en finale de la Coupe Stanley. Donc, en 4 matchs, 5 buts marqués. C'est vous dire à quel point il pèse lourd. Puis je parle pas de son poids, je parle de l'importance qu'il a dans cette série, très présent devant le filet. Son deuxième hier, le quatrième des Hurricanes, n'a pas été le plus beau. Couché, il est allé du revers pour battre le gardien des Golden Knights. Ça a été une belle pièce de jeu. On l'a vu par la suite au sol, couché au sol. Il dit « J'étais dans mon monde tout seul. J'ai entendu la foule se taire. J'ai entendu des gens crier. J'ai compris que j'avais marqué. » Puis il a certainement savouré ce but gagnant. Quelle série à laquelle on a droit?
1: Oui, une série, effectivement. Ceux qui aiment l'attaque là, sont servis parce qu'il y a beaucoup, beaucoup de buts. Ce n'est pas une série de gardiens de buts.
2: Ben, puis heureusement, parce que je vous dirais que si on avait eu droit à une série comme celle contre le Canadien de Montréal, où on a une équipe qui pilonne l'autre puis on n'a à peu près rien, ça aurait peut-être été plate. Et là, on ne peut pas s'asseoir sur nos lauriers dans ces séries-là. On le voit. Chaque équipe... vous voyez hier, les Golden Knights de Vegas ont tiré deux fois de l'arrière par deux buts et à chaque fois, ils ont comblé l'écart pour ramener ce match à 3-3 avant ce but gagnant de Jordan Staal en troisième période. Mais une série très serrée. Et je le disais un peu plus tôt, c'est peut-être pas les marchés les plus sexy de la Ligue nationale de hockey, quoique à Vegas, on a travaillé fort pour amener le hockey là. C'est une ville qui aime son équipe, mais quand même, ce sont pas des marchés instinctifs du hockey. Mais malgré tout, on a droit à de l'excellent jeu. Donc demain, match numéro 5 de cette série qui se transportera à Raleigh. On est gâtés, puis on verra ce que Jordan Staal a encore dans sa manche. Est-ce qu'il lui reste des cartes pour peut-être aller tricher son âge?
1: De part et d'autre, on a l'impression de jouer avec un peu de désespoir. C'est-à-dire que Jordan Staal, on sent que c'est maintenant ou jamais pour lui, soulever la coupe.
2: Et ce sera intéressant de voir aussi les Hurricanes, quand je vous dis de cartes dans sa manche, on peut parler de Rod Brind'Amour aussi, ça lui a pris du temps avant de confirmer. En fait, on l'a su avant le début de la rencontre que c'est Brandon Bossy qui prenait le filet. Il a été bon hier pour les Hurricanes de la Caroline. Reste à voir maintenant si c'est lui qui retrouvera son filet pour le prochain match. On garde encore le mystère de ce côté. On dit qu'on a reposé Frédéric Anderson. Est-ce que ça veut dire qu'il sera de retour devant le filet pour le début du prochain match? On verra. Mais donc, une série finale qui ne déçoit pas. On parlera de bien des choses ce matin, de tennis entre autres, parce que c'était la rentrée de Victoria Mboko et de Serena Williams. Ça a été une rentrée victorieuse pour elle. On parlera d'elle, mais des autres joueurs canadiens aussi qui étaient en action hier et qui seront en action aujourd'hui.

0: le voir sur place, comme je suis une très, très grande fan du film. Le spectacle s'arrête maintenant en tournée chez nous, à la Place des Arts. Ça a commencé hier, oui, ça se poursuit jusqu'à dimanche. Vous connaissez sûrement le film là, qui nous propose une espèce de délice anachronique avec autant du Nirvana, du Madonna que du Elton John. Et le spectacle scénique va amplifier encore la chose avec encore plus de clins d'œil à la musique populaire, du Katy Perry, du Black Eyed Peas, du Adele, du Beyoncé. C'est un peu comme la comédie musicale And Juliet dont je vous ai parlé là, au cours de l'hiver. Une comédie musicale qu'on dit jukebox. Alors, au lieu de composer des chansons, ben, on utilise le répertoire de la pop, des chansons qu'on connaît. Je réécoutais la bande sonore du spectacle, puis ça me rappelait l'opinion que j'ai eue à l'époque quand j'ai vu le spectacle, c'est-à-dire que je m'étais dit que trop, c'est comme pas assez. Le concept qui fonctionne tellement dans le film est vraiment gonflé dans le spectacle scénique. À un point, on vient à faire une petite surdose de musique pop. Le spectacle qui est fait de façon plus clinquante que le film. Et là, vous allez dire, le film était spectaculairement clinquant. Comment peut-on faire plus?
1: C'est ça.
0: Et pourtant, cela est possible. Faut aimer le sucré. Mais il y a plein de moments où ça fonctionne très, très bien. Le duc qui se présente avec Sympathy for the Devil des Rolling Stones, par exemple, ça fonctionne. Et quand, comme dans le film, on chante Roxanne de The Police, mais sous forme de tango argentin, c'est vraiment un des moments forts de la proposition. Alors, Moulin Rouge, la comédie musicale sur scène, ça vient de commencer hier et c'est présenté jusqu'au 14 juin à la salle Wilfrid Pelletier. Puis ça reste, encore une fois, une formidable chance de voir de la comédie musicale de Broadway chez nous, sans voyager, sans passer la frontière.

0: Et pendant qu'il y en a qui regardaient le hockey, d'autres étaient à la salle Wilfrid Pelletier pour voir Moulin Rouge, premier d'une série de spectacles à la Place des Arts.
1: Film chouchou de 2001, d'abord. Film de Baz Luhrmann avec Nicole Kidman et Ewan McGregor. Un film qui nous amène, vous l'avez sûrement vu, là, dans le Paris du French Cancan, le Paris de Toulouse-Lautrec. Et on a créé cette adaptation pour la scène qui roule à Broadway depuis plusieurs années. J'étais allée à Broadway, là.

0: On en reconnaît la chanson des Police. Véronique, là-dessus?
1: On reconnaît que la Couronne Nord se réveille toujours en premier. C'est bien parti. Je ne sais pas pourquoi, mais c'est là qu'on s'éveille en premier. Il n'y a rien d'installé pour la Rive-Sud. Et déjà sur la 40 en provenance de Repentigny, là, on est avant secteur La Rochelle pour rejoindre le pont Charles de Gaulle. C'est depuis la montée Masson sur la 25 Sud en provenance de Terrebonne. C'est pas rapide de Blainville jusqu'au pont Gédéon-Ouimet sur l'autoroute des Laurentides vers le sud. On va freiner à l'approche de la métropolitaine à Montréal. Et sur la 13, en direction sud, assez solidement bloqué depuis la 440 jusque dans le secteur Notre-Dame. Au-dessus de tout ça, de belles éclaircies. On ajoute de l'instabilité, des averses et des orages à venir plus tard aujourd'hui.
0: OK. Merci des détails. On va se laisser le temps du Radio-Journal. Bien sûr, on est de retour tout de suite après. Bonne journée.
2: Alec Castonguay, projet de TGV Québec-Toronto, la volonté du PQ de bloquer le train à grande vitesse continue de faire réagir, on en parle tantôt.
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6: L'Iran attaque des bases américaines dans le Golfe en réponse aux frappes des États-Unis survenues un peu plus tôt. Le chanteur Patrick Bruel, mis en examen par la justice française, lui qui est accusé de viol et d'agression sexuelle par plusieurs femmes. Et la comédienne Sophie Fauché n'est plus.
7: C'était un immense soleil, une collègue d'exception, c'était une amie grandiose.
6: Le milieu culturel lui rend hommage, elle qui s'est éteinte hier à 68 ans. Bonjour, ici Mathieu Bellumeur, bienvenue au Radio-Journal. Escalade de violence au Moyen-Orient, le président américain Donald Trump a mis sa menace à exécution et a frappé hier soir l'Iran en représailles à la destruction d'un hélicoptère américain près du détroit d'Ormuz. Jean-Philippe Robillard est avec nous et Téhéran a riposté à ses frappes tôt ce matin.
8: Oui, l'Iran affirme avoir mené des frappes contre des bases militaires américaines en Jordanie, au Koweït et au Bahreïn. Selon les Américains, la quasi-totalité des missiles et des drones iraniens qui ont été lancés auraient été interceptés. Il n'y aurait pas de blessés, il n'y aurait pas non plus de dégâts. Les Américains, de leur côté, disent avoir bombardé

0: garder des installations de défense antiaérienne et des radars qui se trouvent dans la région du détroit d'Ormuz. Il y aurait une vingtaine de cibles iraniennes qui auraient été touchées, selon les Américains. Mais selon Téhéran, Mathieu, il n'y a pas que des infrastructures militaires qui ont été visées. Il y a aussi deux réservoirs, au moins, d'eau potable qui ont été bombardés dans le sud du pays. Et c'est ce qui fait que ce matin, il y a environ 20 000 personnes qui sont privées d'eau potable. Alors donc, avec cette escalade de la violence, on peut se demander si c'est la fin de la trêve du cessez-le-feu entre Washington et Téhéran.
1: L'Iran estime que les frappes américaines ont porté atteinte aux efforts diplomatiques pour justement mettre fin à la guerre.
0: Oui, il y a le ministre iranien des Affaires étrangères qui estime que l'administration Trump a nui aux efforts diplomatiques qui sont en cours avec les frappes qu'elle vient de lancer, mais également avec tous les messages contradictoires qu'elle envoie, avec tous les changements de position et d'exigence qu'elle impose depuis le début des pourparlers. Alors, il faudra voir pour la suite des choses quel impact aura ce regain de violence. Et puis, il y a la Chine et la Russie là, qui ont lancé un appel au calme.
1: Merci Jean-Philippe.
0: Merci, au revoir.
1: Alors maintenant, en France, la justice française demande l'incarcération de Patrick Bruel. Le chanteur de 67 ans est accusé de viol et d'agression sexuelle par plusieurs femmes. Je retrouve à Paris notre correspondant Frédéric Arnould. Frédéric, cette décision fait suite à 48 heures de garde à vue.
2: Oui, il était en fait interrogé par des enquêteurs de la police judiciaire sur des violences sexuelles dénoncées par 13 femmes. Et donc ce matin, c'est une nouvelle étape, une mise en examen pour des faits de viol, tentative de viol, agression sexuelle et harcèlement sexuel concernant 9 victimes pour des faits commis entre 2010 et 2019. Le parquet ici requiert la détention provisoire pour le chanteur de 67 ans. Dans le détail, Bruel est suspecté de tentative de viol à Bruxelles, un peu partout en France, mais également suspecté de harcèlement sexuel en Suisse. La liste est longue. 4 victimes ont porté plainte. D'autres faits qui avaient été classés sans suite dans le passé ont été réexaminés et ont pu être ainsi inclus dans le dossier des juges d'instruction. Il y a d'autres procédures qui vont également être jointes à l'information judiciaire. Il s'agit de faits concernant des victimes entre septembre 92 et septembre 2008. Ce sont des procédures qui permettront aux juges d'instruction de vérifier si la prescription est effectivement acquise et aussi de connaître globalement les faits reprochés à Patrick Bruel. Et pendant sa garde à vue, Mathieu, il y a 3 nouvelles plaintes pour viol et tentatives de viol qui ont été annoncées par 2 avocates de plaignantes.
1: Cette nouvelle étape, c'est évidemment tout un coup de tonnerre pour sa carrière.
2: Oui, parce que outre l'arrêt de sa tournée de concerts et de représentations au théâtre, il faut rappeler qu'il est aussi entrepreneur. Il est actionnaire, par exemple, d'un fabricant de casques connectés pour le vélo, une start-up dans la détection de maladies cardiovasculaires. Il est actionnaire d'une entreprise qui fait de la vodka, une entreprise qui fabrique des tablettes. Il est aussi producteur de vin, d'huile d'olive et de luxe. Il a investi également dans l'hôtellerie de luxe. Bref, ce sont des procédures qui risquent d'entamer davantage la réputation du chanteur.
1: Frédéric Arnould à Paris, merci.
2: Au plaisir.
1: Scène judiciaire au Québec, le nombre d'accusations pour non-respect de conditions de remise en liberté par des accusés de violence conjugale a presque triplé en 8 ans. Selon ce qu'a appris Radio-Canada, ces accusations représentaient jusqu'à la moitié des dossiers de non-respect de conditions pour l'année 2025. Explication d'Amélie Desmarais.
3: Il a été violent avec moi à l'hôpital, puis pendant ma grossesse.
4: Cette femme que nous appellerons Julie pour protéger son identité a tout laissé derrière pour sa sécurité et celle de son bébé naissant.
3: Une fois, elle m'a kické dans le ventre, dans le visage, m'a frappé dans le lit d'hôpital.
4: Malgré une interdiction de contact, il a continué à la talonner.
3: Il a passé par, mettons, des appels masqués, il a passé par sa mère.
4: Des données obtenues par Radio-Canada démontrent que les chefs d'accusation autorisés contre des accusés de violence conjugale qui enfreignent leurs conditions de remise en liberté ont presque triplé en 8 ans au Québec, passant d'environ 4 000 à plus de 11 000 chefs. Le porte-parole de la Direction des poursuites criminelles et pénales, Maître Luca Bastien.
5: Ça a toujours été des dossiers prioritaires pour la DPCP, alors ces chefs-là étaient portés. Ce qu'on peut constater, c'est probablement qu'il y a eu également une hausse des dénonciations.
4: C'est maintenant 1 dossier sur 2 pour non-respect de conditions qui concernent la violence conjugale. La Sûreté du Québec en fait d'ailleurs une priorité, comme l'explique Caroline Girard.
6: Il faut savoir que les policiers ont l'obligation de dénoncer cette situation-là au directeur des poursuites criminelles et pénales.
4: Ce type de comportement illégal est monnaie courante dans les maisons d'hébergement pour femmes victimes de violences, dénonce Karine Morel, directrice générale de La Ressource.
7: Il y a peu de surveillance et puis c'est ça, les femmes doivent les dénoncer elles-mêmes.
3: Pourquoi qu'on relâche quelqu'un qui a un dossier gros comme ça?
4: Ici Amélie Desmarais, Radio-Canada, Montréal.
1: Scène politique au parti. Après le Parti conservateur du Québec, c'est au tour d'anciens députés de la Coalition Avenir Québec de s'opposer à l'adoption accélérée du projet de loi pour interdire la vente de boissons énergisantes aux jeunes de moins de 16 ans. Le député d'Abitibi-Est, Pierre Dufour, souhaite que l'interdiction s'applique plutôt aux 14 ans et moins. Yuri Chassin, pour sa part, a demandé des amendements, tout comme Isabelle Poulet qui plaide pour mieux encadrer le marketing entourant les boissons énergisantes.
8: Je suis pas contre le projet de loi. Je pense que c'est un premier pas pour protéger nos jeunes, mais c'est la manière que ça se fait dans la précipitation et dans l'émotion. Ce projet de loi mérite toute son attention pour bien le bonifier.
1: Québec espère éviter avec ce projet de loi d'autres morts comme celle de Zachary Miron, mort à la suite d'une combinaison entre une canette de Red Bull et un médicament pour le trouble du déficit de l'attention. Ottawa s'apprête à déposer un projet de loi qui interdirait l'accès aux réseaux sociaux aux jeunes de moins de 16 ans. La mesure s'inscrit dans un projet de loi plus vaste sur la sécurité numérique qui pourrait être déposé dès aujourd'hui aux communes. Le Centre pour l'intelligence émotionnelle craint toutefois que la mesure crée un faux sentiment de sécurité et plaide plutôt pour un encadrement qui responsabiliserait davantage les géants du numérique. On écoute sa directrice générale, Emmanuelle Parent.
9: Ça ne marchera pas une interdiction parce qu'ils ont l'impression, c'est ce qu'on voit en Australie, qu'ils vont être capables de contourner l'interdiction à l'aide de VPN en contournant la reconnaissance faciale. Donc, ce qu'on voit, c'est que, bon, OK, les jeunes qui ont vu leur compte Snapchat se faire supprimer ne sont plus sur Snapchat, mais ils sont sur d'autres plateformes comme WhatsApp, par exemple, ou Discord, où des milliers de personnes peuvent se réunir et interagir.
1: La spécialiste estime que la priorité devrait être de rendre les réseaux sociaux moins nocifs. Et le milieu culturel pleure la mort de la comédienne Sophie Fauché. Elle est décédée hier à l'âge de 68 ans. On écoute les témoignages du chanteur et metteur en scène Marc Hervieux et de l'humoriste et animateur Pierre Brassard.
10: Sophie, c'était un immense soleil. C'était une collègue d'exception. C'était une amie grandiose. C'était quelqu'un qui avait envie que tout le monde alentour d'elle soit heureux, soit à l'esprit, à la fête. Que je peux retenir toute ma vie, c'est son éclat de rire.
11: Évidemment, en ondes, à la radio, c'est qu'elle se commettait... on parle de son élégance, de sa magnifique voix. C'est une voix avec un aplomb. Puis la vie, malheureusement, nous rattrape parfois.
1: Élise Allard revient sur les grands moments de sa carrière.
12: J'étais intense, je parlais très très vite, je riais, je pleurais.
13: Née à Montréal le 10 avril 1958, Sophie Fauché est la fille du réalisateur et metteur en scène Jean Fauché et de l'actrice Françoise Fauché, tous deux arrivés de France en 1951. À 9 ans, la petite Sophie obtient son premier rôle au théâtre dans la pièce L'oiseau bleu.
14: Je peux dire que j'ai fait mes débuts sur scène à la Place des Arts et ça me fait rire, je faisais le gros bonheur du rire épais.
13: Au début des années 2000, la comédienne se tourne vers l'écriture avec les pièces Appassionada et La Casa Azul, inspirées de la vie de la peintre mexicaine Frida Kahlo et mise en scène par Robert Lepage. En découlent des livres jeunesse et une série d'animations.
14: Et cette femme visionnaire, je veux dire, qui n'était pas de son époque, qui est à l'origine des selfies avec tous ses autoportraits. Non, mais c'est vrai!
13: Ses rôles dans Ding et Dong ou encore Le cœur a ses raisons mettent de l'avant son talent pour la comédie.
15: Mesdames, bonsoir. Je suis Christal Bouvier-Montgomery.
13: Mais c'est à la radio, notamment comme chroniqueuse à Ici Première.
16: La minute à Sophie maintenant.
13: Et à la télévision que le grand public découvre la personnalité de Sophie Fauché. Elle co-anime, entre autres, l'émission Liliane et devient professeure à Star Academy.
14: Quand j'aime, j'aime. Quand il y a des causes qui me tiennent à cœur, je vais monter aux barricades. Quand il y a injustice, là, on peut compter sur moi.
13: Sophie Fauché laisse dans le deuil son mari, Michel, sa fille, Clémentine, et sa mère, Françoise, ainsi que de nombreux membres de sa famille, collaborateurs et amis. Ici Élise Allard, Radio-Canada, Montréal.
1: Voilà, c'était le Radio-Journal. Bonne journée.

0: 6h10, mercredi 10 juin, qui est la journée mondiale de...
1: Les popsicles,
0: la gang!
2: Attends,
0: je vous taquine comme si je l'avais toujours su. J'ai appris ça hier, de l'art nouveau.
2: Ah, non. Là,
0: ça coïncide
2: pas eu,
0: avec l'anniversaire de décès d'Anthony Gaudi. 100e anniversaire de décès aujourd'hui. Et pour l'occasion, le pape Léon XIV va inaugurer la tour Jésus-Christ de la Sagrada Familia de Barcelone. Vous avez très certainement, ben peut-être, si vous avez eu la chance d'y aller, vous avez vu ce monument le plus visité d'Espagne, un des plus visités au monde. Sinon, vous avez certainement vu des images de cette, de ce chef-d'œuvre architectural, cette cathédrale. On a l'impression qu'elle

0: fond sur place. Et donc, elle est en construction depuis 150 ans, imaginez-vous. Et donc, aujourd'hui, consécration d'un travail absolument colossal. On tourne une page d'histoire. La construction n'est pas complètement terminée, mais on inaugure cette tour de Jésus-Christ. Ça marque un tournant dans cette construction, dans cette réalisation. C'est la plus haute tour de cette cathédrale emblématique. Et voilà pourquoi le pape donc va inaugurer ça aujourd'hui. On va parler, nous, à Béatrice Bizot, qui est sculptrice, et elle a été choisie pour réaliser la sculpture de Saint-Roch, le patron des pèlerins de la Sagrada Familia. Elle a travaillé 2 ans là-dessus. Véronique Prince avec nous, bien sûr, à 6h50 pour la chronique politique. On va parler de ce nouveau sondage Synopsis réalisé par la presse qui révèle que la coalition Avenir Québec poursuit sa remontée, oui, dans les sondages. Ça semble être au détriment du Parti libéral du Québec. Analyse à venir un petit peu plus tard. Véronique, donc, journée qui se sera un peu plus gris,
1: oui,
0: que ce qu'on a connu là en début de semaine.
1: Exactement. On a perdu notre soleil franc et notre ciel bleu. On ajoute de l'humidité et de l'instabilité. On a déjà quelques averses dans le secteur de l'Outaouais. Donc, graduellement, ça s'en vient. Dès la fin de la matinée, là, les averses vont se pointer dans le scénario. Les risques d'orage, c'est surtout en après-midi. Les températures, quand même, 25, 26 degrés, indice humidex au-delà de la barre des 30, mais ce sera plus collant encore demain, jeudi et vendredi. On sera tout près de 26, 29 au thermomètre, mais un indice humidex de 37, 39. Donc, demain, jeudi, on a des averses surtout le matin. Par la suite, c'est un mélange soleil-nuage et on ramène une petite probabilité d'orage en fin d'après-midi, début de soirée. Vendredi, passage d'un front. On change de masse d'air pour la fin de semaine et la plus belle des deux journées sera celle de samedi. Pour le moment, il fait 19 à Montréal. Les températures oscillent entre 13 et 20 degrés ce matin. Métro, REM, EXO, tout va bien. Déjà de la congestion sur Papineau-Sud, entre Rosemont, Saint-Grégoire, à l'approche de Rachel également. Notre-Dame-Ouest est occupée dans le secteur Viau, Pineuf à cette heure-ci. Et avec cette fermeture sur la rue Iberville, c'est fermé là entre Hochelaga et Ontario. Alors, on a un peu d'achalandage là en amont de cette fermeture ce matin. Couronne Nord, on a parlé de la montée Masson pour la 25 Sud en provenance de Terrebonne. C'est depuis la 640 pour la 40 Ouest en provenance de Repentigny. Avant la 440 pour la 13 en direction Sud et l'autoroute des Laurentides, on ralentit dans le secteur de Blainville et ensuite à l'approche de la métropolitaine. Rien n'est installé vraiment pour les traversées de la rive Sud.
2: Sport.
3: Balle de match pour Mboku Williams. Williams qui tente de remporter son premier match. Et c'est en poche. Victoire pour ce premier match pour Serena Williams et Victoria Mboku qui accèdent au deuxième tour.
0: Voilà la nouvelle paire du tennis féminin qui a des débuts victorieux finalement, uh-huh, puisqu'on gagne. On a gagné ce match, premier match à Londres.
4: Ça a été une belle performance pour Victoria Mboku et Serena Williams. Il faut rappeler que Serena Williams, là, pour ceux qui vivaient sous une roche et qui ont peut-être mal ou pas suivi le circuit féminin, Serena Williams qui fait un retour à 44 ans après un peu moins de 4 ans d'absence. En fait, 1376 jours passés loin des cours. Et c'est 1376 jours qui la séparent de son dernier match. Et ça a été signé en deux manches, cette victoire de 7-6 à 6-2 pour le duo Mboku-Williams dans un match très assumé. Ça a été une belle sortie pour le duo. Ce sera intéressant de voir d'ailleurs ce qu'elles pourront faire au deuxième tour parce qu'il y aura une compatriote de Victoria Mboku devant elle. C'est Leilani Fernandez qui sera avec Laura Sigmund pour ce match de deuxième tour. Mais sinon, dans ce match d'hier, Serena Williams a dit qu'elle était confortable. Elle s'est fait demander d'ailleurs sur le terrain, mais pourquoi un retour? Pourquoi maintenant? Pourquoi ce tournoi à Londres? J'avais rien d'autre à faire à la maison. Les enfants n'ont pas d'école cet été. Pourquoi pas en profiter pour jouer un peu de tennis? Mais elle était tout sourire. On la sentait confortable. On sentait les deux femmes aussi confortables sur le terrain. Et les voilà donc victorieuses et qui passent au deuxième tour de ce tournoi en double féminin au Queens. Match qui sera surveillé là, contre Fernandez. Sinon, parce qu'on parle de Leilani Fernandez, simplement vous dire qu'hier, elle reprenait son match. Elle menait 6-3 et 3-3 en deuxième manche contre Katie Boulder, match qui avait été interrompu en raison de la pluie. Ça a repris hier et malheureusement, ça s'est terminé en 3 manches, mais à la faveur de Katie Boulder. Donc, élimination pour Leilani Fernandez en simple. Donc, fin de parcours pour elle. Pourra peut-être bâtir un peu sur ce tournoi en double féminin. Et sinon, aujourd'hui, Victoria Mboku, elle, sera en action en simple. C'est son match contre Carolina Pliskova. Un match de premier tour pour Victoria Mboku. Et chez les hommes, Gabriel Diallo, élimination pour lui à Bois-le-Duc. Élimination en 3 manches. Il était le champion en titre du tournoi. Et malheureusement, il est chassé dès son premier match face aux Français

0: Adriane Manarino.
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5: Il est 6h16. Faisons maintenant le tour des unes de ce mercredi 10 juin. Gali, commençons par ce qui est en première page là, des médias québécois. Sans surprise, le décès de la comédienne Sophie Fauché.
6: Ouais, la mort d'une actrice flamboyante, titre La Presse Plus. Elle est allée rejoindre ses deux muses, nous écrit le journaliste. Ses deux muses, c'est Frida Kahlo et Maria Callas. La comédienne est morte hier à 68 ans, des suites d'une longue maladie. Une grande actrice qui nous quitte, ça c'est en une du Journal de Montréal, et l'inimitable Sophie Fauché est décédée. Nous écrit Le Devoir. Le quotidien rappelle ses rôles au cinéma dans Lawrence Anyways de Xavier Dolan ou encore dans Ding et Dong, le film à la télévision. Ben, on se rappelle d'elle dans Le cœur à ses raisons, mais aussi pour sa narration dans Caillou. Moi, ça a un peu bercé mon enfance, ça a trahi mon âge. un dernier adieu à cette grande dame de la scène québécoise. Toujours en une du quotidien, le PQ dit non au TGV Québec-Toronto. Le Devoir nous résume l'affaire qui fait pas l'unanimité dans la classe politique. Paul Saint-Pierre Plamondon a promis hier de s'opposer au projet de train s'il forme le prochain gouvernement au Québec. Mais le PQ va aussi demander 40 milliards de dollars au fédéral. Ça serait la part du Québec dans le budget du TGV. Bon, c'est une promesse qui est très critiquée par les libéraux à Ottawa, mais aussi par les autres partis à Québec. En première page du Devoir, toujours cette question efficace, interdire les réseaux sociaux aux jeunes. Le gouvernement Carney doit annoncer aujourd'hui une proposition pour interdire les réseaux sociaux aux moins de 16 ans. Le sujet est aussi en première page de La Presse Plus qui se demande si c'est pas un coup d'épée dans l'eau. La presse a interviewé des adolescents et des experts sur la question. Plusieurs jeunes rencontrés sont favorables à l'interdiction. Ils l'avouent eux-mêmes, c'est plus mauvais que bon pour moi. On a l'exemple de l'Australie qui a passé une loi similaire, mais c'est pas tout le monde qui est d'accord. Nina Duke, qui est spécialiste des pratiques numériques adolescentes à l'UQAM, c'est même une très mauvaise idée selon elle. Elle s'appuie justement sur le cas de l'Australie, où 70% des moins de 16 ans qui avaient un compte sur les réseaux sociaux l'ont toujours aujourd'hui. Alors selon elle, la proposition canadienne est bâclé et repose sur un projet de loi qui ne fonctionnera pas. Sinon, toujours...

0: réseaux sociaux des photos d'elle déshabillée. Alors, on a le témoignage de Camille, une jeune fille de 12 ans en Estrie qui a été victime d'intimidation en ligne. Elle a 14 ans, elle avait 12 ans au moment des faits. En fait, elle rapporte des échanges avec un compte anonyme sur Snapchat qui publiait des photos d'elle dénudée. Malheureusement, c'est un procédé qui est très facile grâce au fameux deepfake accéléré par l'intelligence artificielle en quelques clics gratuitement ou pour quelques dollars. Un outil d'IA permet de dénuder des personnes à partir d'une photo déjà existante. C'est un phénomène répandu et ça, c'est inquiétant, les chiffres rapportés par la presse. Selon une étude américaine publiée en mars dernier, plus d'un jeune sur deux de 13 à 17 ans auraient déjà utilisé un site ou une application permettant de dénuder des personnes avec l'intelligence artificielle. Sinon, on passe maintenant au journal de Gazette, hein, où une experte dénonce l'augmentation alarmante du nombre d'enfants portés disparus au Québec. En 2025, la GRC rapporte 7400 cas dans la province. C'est 750 de plus que l'année précédente. Selon la directrice générale du réseau Enfants Retour, ça représente 20 disparitions par jour. Mais il faut le dire, la majorité des cas, ce sont des cas de fugue. Et dans ces cas-là, en 48 heures, habituellement, on retrouve les enfants. Et je termine rapidement avec ce texte en une du site de Radio-Canada. Les douaniers canadiens craignent de devoir aider l'ICE.
1: Très intéressant, ce texte-là.
0: Oui, parce que en fait, on l'apprend, il y a un projet pilote qui va commencer, qui devrait être annoncé dans les prochaines semaines. Ce sera des opérations de pré-contrôle terrestre au poste frontalier de Cannon Corners dans l'État de New York, en sol américain donc. Et le syndicat canadien des douanes et de l'immigration met en garde. Une loi américaine stipule que les agents des douanes peuvent demander de l'aide à toute personne pour procéder à une arrestation, une perquisition ou une saisie. Si on ne le fait pas, on risque une amende qui peut aller jusqu'à 1 000 $. Et selon le SDI, ça peut concerner les douaniers canadiens qui vont être dans le poste. Alors, le syndicat recommande carrément de ne pas participer au projet pilote. On va suivre les dénouements de cette affaire révélée aujourd'hui dans un texte sur Radio-Canada.
1: Oui, c'est signé Estelle Côté Sroka. Très intéressant. Merci beaucoup, Gali, pour ce survol des unes de ce mercredi 10 juin. Il y a une page d'histoire là, qui se tourne en Espagne, en fait, en Catalogne aujourd'hui, puisque c'est la Journée mondiale de l'art nouveau, mais c'est aussi et surtout le 100e anniversaire du décès d'Antoni Gaudí, le pape, je dirais, de l'architecture liée à l'art nouveau. L'art nouveau qui est ce mouvement artistique là du tournant du 20e siècle où on a voulu marquer une rupture, beaucoup de courbes, des arabesques, des motifs inspirés de la nature. Et donc, Gaudi a imaginé cette cathédrale qui est en construction depuis 150 ans. Et ce n'est pas terminé. La fameuse Sagrada Familia de Barcelone, qui est d'ailleurs le monument le plus visité d'Espagne. Et donc, qu'est-ce qui va se passer aujourd'hui? On va inaugurer, et c'est le pape Léon XIV lui-même qui va faire ça, la tour de Jésus-Christ, la plus haute tour de cette cathédrale emblématique. C'est la consécration d'un travail colossal. Avec nous, pour nous en parler, une sculptrice qui a contribué à ce chef-d'œuvre architectural de l'art nouveau, Béatrice Bizot. Elle a été choisie pour réaliser la sculpture de Saint-Roch, le patron des pèlerins de la Sagrada Familia. Elle était d'ailleurs sur place hier. Madame Bizot, bonjour.
2: Oui, bonjour. Alors, merci de m'inviter.
1: Merci à vous d'être avec nous. Bon, alors, c'est pas nécessairement facile là, d'écrire une œuvre architecturale à la radio, mais je vous lance le défi. Là, comment on pourrait faire voir cette Sagrada Familia à nos auditeurs?
2: Vous me lancez un défi immense. Eh bien, il faut s'imaginer une montagne avec des pics qui en sortent. En fait, la Sagrada Familia, elle est profondément inspirée par la nature. Il n'y a rien qui est droit. C'est excentrique, c'est effervescent. Il y a beaucoup de sculptures. Gaudi voulait que sa basilique soit comme une Bible en pierre, donc où on puisse qui raconte beaucoup d'histoires. Il y a énormément de sculptures. Il y a la façade de la naissance où on voit les premiers pas de la vie de Jésus. Et puis, de l'autre côté, la façade de la passion où on voit sa mort. Et donc, moi, j'ai la chance d'avoir pu, sur une troisième façade qui n'est pas encore terminée et qui va se terminer d'ici quelques mois, disons, une façade sur laquelle il y aura une chapelle dédiée à la Vierge. et sur laquelle sera posée donc la sculpture de Saint-Roch et la

0: culture d'un autre saint d'ailleurs, mais vraiment très très près du sol, donc au-dessus d'une porte, et donc c'est une des sculptures les plus proches du sol de toute la Sagrada, mais elle est pour l'instant pas encore tout à fait en place, parce que avec la venue du pape, il y a eu un peu des délais, disons.
1: C'est bien cette image de Bible architecturale parce qu'effectivement, ça montre l'ambition du projet de Gaudi. Donc, effectivement, il y a cette signature architecturale unique. On a l'impression de voir des stalagmites, en fait, le sortir
0: Voilà.
1: de cette montagne. Mais aussi, c'est très, très chargé. Lui qui était très croyant, là. On peut difficilement trouver un architecte plus croyant que Gaudi. Et pour montrer l'ampleur du travail, juste sur cette sculpture, et je veux pas minimiser l'importance, là. Vous avez travaillé 2 ans?
0: Oui, alors 2 ans, disons, entre le premier coup de fil de l'architecte Jordi Faoli, jusqu'au moment où j'ai rendu ma copie, on va dire, où j'ai rendu ma sculpture finie. Donc, mais en fait, ça veut pas dire du travail non-stop, parce qu'en fait, il y a tout un travail de réflexion, d'approfondissement sur l'œuvre, d'études un peu de l'architecture pour voir, comme rien n'est droit dans l'architecture de Gaudi, évidemment, donc la sculpture se pose sur un sol qui est en pointe. Alors il faut penser à tout. Et donc, ça prend du temps, mais ça n'empêche pas, en fait, malgré tout, de faire d'autres choses. Et voilà, c'est du temps. Disons, c'est dans le temps.
1: Oui, je comprends très bien, mais par curiosité, là, des artisans comme vous, il y en a combien qui travaillent sur cette œuvre?
0: En fait, il y en a plein. Et c'est ça, d'ailleurs, qui fait que on se rassure un tout petit peu, parce que avant de commencer un tel défi, on peut avoir une petite sensation comme ça, un petit frisson de se dire, oh là là,
1: Un
0: est-ce que je
1: vertige.
0: vais y arriver? Voilà, un petit vertige. Et puis après, on dit, bon, allez, je vais pas écouter ce vertige. Et puis, je vais réaliser qu'il y a énormément de gens sur le dernier siècle, en fait, entre les maîtres verriers, les céramistes, les maçons, les architectes, c'est fou, c'est fou, c'est fou, les gens qui ont travaillé et qui ont mis leur petite goutte d'eau, là, dans l'édifice, leur pierre. Voilà, après, on fait de son mieux, et on essaie de faire quelque chose qui va créer de l'émotion, qui va créer de l'émotion, qui va créer du sens.
1: Est-ce que vous étiez, je le disais, sur place hier, là, donc devant cette basilique, est-ce que les Catalans se sont réconciliés avec cette œuvre? Quelle est l'ambiance, là, présentement, justement, à l'aube de cette inauguration de la tour de Jésus-Christ? Je pose la question parce qu'évidemment, comme toute œuvre, je dirais, audacieuse et provocante, elle a dérangé à l'époque, là. On peut faire un parallèle avec, dans un registre complètement différent, Beaubourg, là, en plein cœur de
0: Oui.
1: Paris. Donc, est-ce que les Catalans se sont réconciliés avec cette Sagrada Familia?
0: Ah ben, je crois que non seulement ils sont réconciliés, mais ils en sont fans. Il y avait hier, en fait, je suis allée faire un tour pour rencontrer des gens, et il y avait plein, plein, plein de gens, évidemment, du monde entier, qui étaient autour, qui se prenaient en photo, et puis évidemment énormément de journalistes, parce que c'était un moment un peu emblématique de la vie de la basilique. Mais je pense vraiment que les gens, évidemment, forcément, comme tout monument, un peu, il n'y en a pas deux comme ça. C'est quelque chose d'unique au monde. Donc, forcément, ça peut créer un peu de surprise. Mais en réalité, je pense vraiment que les Catalans aiment profondément leur temple, et puis aussi sont des fervents admirateurs de Gaudi, qui a quand même, qui personnifie beaucoup toute l'art, toute l'esthétique, beaucoup de bâtiments de la ville de Barcelone. Donc c'est formidable. Non, il y a plutôt une ambiance très positive.
1: Et j'imagine qu'on est aussi très excité à l'idée de recevoir le pape Léon XIV, là, qui va donc inaugurer cette flèche, en fait, va bénir officiellement cette nouvelle flèche de la basilique.
0: Oui, alors c'est vrai que quand on pense à ce monument de la Sagrada Familia, on s'émerveille sur la beauté des lieux, sur les arts, les artistes et tout ce qu'on peut y voir. Mais en fait, tout ça, c'est fait pour un but précis. Et d'ailleurs, Gaudi était quelqu'un d'extrêmement pieux. Et donc, je pense qu'il serait content.

0: de voir que aujourd'hui la cathédrale va vivre ce pourquoi elle est faite, c'est-à-dire une célébration et le rassemblement de toute cette communauté de catholiques qui vont célébrer ce moment-là. Donc c'est vrai que c'est une journée particulière, disons, où on va utiliser cette cathédrale pour ce à quoi elle sert, quoi.
1: Oui, effectivement, parce que donc, oui, bénédiction officielle, mais aussi messe qui sera tenue un peu plus tard dans la basilique par le pape lui-même, le pape Léon XIV, qui est sur
0: Oui.
1: place. Béatrice Bizot, est-ce que vous savez si vous allez sculpter autre chose pour cette Sagrada Familia ou c'était une aventure unique pour vous?
0: Pour l'instant, c'est une aventure unique. Oui, pour l'instant, c'est une aventure unique. Moi, déjà, ça me va, hein. Mais je suis partante pour plus d'aventures. Mais il y en a d'autres. Là, je suis en train de réaliser une sculpture monument pour Federico Garcia Lorca pour la ville de Tarragone. Donc, il y a les aventures continuent. Et puis, je dis oui à tout, hein.
1: Mais vous aurez au moins mis cette petite pierre à laquelle vous faisiez
0: Voilà.
1: référence dans ce monument iconique qui marque l'histoire de l'humanité quand même. Ça fait 150 ans qu'on le construit. C'est pas rien. Béatrice Bizot, sculptrice, elle nous parlait donc de la Sagrada Familia, page d'histoire qui se tourne aujourd'hui puisqu'on inaugure la tour de Jésus-Christ, la plus haute tour de cette cathédrale. Merci beaucoup de votre témoignage.
0: Merci à vous.
1: Elle nous parlait effectivement de Tarragone, en Espagne, où elle donc poursuit son voyage et son travail. Mathieu Bellumeur est avec nous à 6h31 minutes. Il se joint à nous pour nous présenter les actualités régionales, bien sûr. Mathieu, bonjour.
2: Bonjour, Patrick.
1: Il y a des voix qui s'élèvent pour réclamer à Québec l'élargissement de l'autoroute 30 entre les autoroutes 10 et 20.
2: Des élus, des gens d'affaires font cette demande à l'approche de l'ouverture du nouveau terminal de l'aéroport métropolitain de Montréal à Saint-Hubert. Le projet d'expansion du port de Contrecœur de Montréal et le boom immobilier sont aussi des raisons derrière l'appel à relancer ce projet d'élargissement. Ce n'est pas la première fois qu'on parle de l'élargissement d'A30. Jusqu'à 88 000 automobilistes empruntent chaque jour cette autoroute et le temps presse pour le maire de Saint-Bruno-de-Montarville concernant cette voie névralgique pour le camionnage. Mais l'élargissement ne suffira probablement pas à régler les problèmes de congestion dans le secteur, en tout cas de façon durable, selon le professeur à l'École d'urbanisme de l'Université de Montréal, Jean-Philippe Meloche.
3: C'est quand la fluidité s'améliore, on fait plus de développement économique dans ces coins-là parce qu'on a généré de la capacité et éventuellement, on sature les réseaux. Donc, c'est un peu le cycle dans lequel on est pris.
2: Même si le projet de l'élargissement de la 30 ne progresse pas, Québec assure qu'il considère toujours ce projet comme prioritaire.
1: Plusieurs fontaines publiques de la métropole sont désormais fermées.
2: La Ville a mis en place cette mesure hier pour réduire sa consommation d'eau. On sait que l'administration souhaite montrer l'exemple au moment où elle demande à la population d'en faire autant, comme nous le dit Hugo Métro.
4: Dans le Vieux-Montréal, à côté de l'Hôtel de Ville, la fontaine est à sec depuis ce matin, tout comme plusieurs autres de l'arrondissement Ville-Marie. La Ville dit vouloir envoyer un message à la population et montrer qu'elle participe, elle aussi, à l'effort collectif. Parce que depuis plusieurs jours, plus d'un million de Montréalais sont appelés à réduire leur consommation d'eau jusqu'à la mi-août. Montréal veut économiser l'eau en prévision d'importants travaux sur son réseau. Et les fermetures de ces fontaines se font remarquer par les passants.
5: C'est bien de sensibiliser les gens aussi.
6: C'est nouveau pour moi. Je l'apprends. Je trouve ça un peu dommage parce que généralement, c'est très beau de voir les fontaines, surtout quand il fait très chaud comme aujourd'hui.
7: Ben oui, c'est dommage, pareil, parce que c'est beau.
8: C'est beau le décor, mais la nécessité avant le décor, je pense.
9: Bon, c'est pas grave. L'eau est pas loin, le fleuve est là, on le trouve pareil. Moi, je trouve que c'est une bonne idée.
4: Selon les chiffres de la ville, la consommation d'eau a légèrement diminué depuis l'appel lancé à la population, mais ces économies restent loin de l'objectif visé. La ville rappelle que l'été est un grand défi parce que la consommation d'eau grimpe de façon importante à cette période. C'est pourquoi la ville demande aux Montréalais de poursuivre leurs efforts au cours des prochaines semaines. Ici Hugo Métro, Radio-Canada, Montréal.
1: Maintenant, Mathieu, le démantèlement du campement sous le viaduc Van Horn à Montréal a été repoussé par un juge.
2: Les tentes vont rester sur place un peu plus longtemps. La Cour supérieure interdit aussi à la Ville de Montréal l'expulsion des personnes qui vivent avant qu'un jugement soit rendu sur le fond de l'affaire. Cette décision rendue hier est motivée par l'absence d'une solution de rechange sécuritaire et digne pour ces personnes en situation d'itinérance en cas d'expulsion. Le campement est situé en bordure d'un parc de planches à roulettes et d'un terrain de basket fréquenté par des familles et des enfants. Un avis de l'arrondissement avait été déposé en mai, puis la clinique juridique itinérante a ensuite déposé des demandes d'injonction, dont une qui a mené donc à cette décision d'hier. Donc, le campement reste en place jusqu'à une décision sur le fond de l'affaire.
1: Et du côté des affaires policières, on souligne que deux personnes ont été agressées à l'arme blanche à Boucherville hier soir.
2: Le service de police de l'agglomération de Longueuil qui a été appelé à intervenir près d'un commerce de la rue Volta un peu après 19h30. Sur place, il y a un homme de 20 ans et un adolescent de 17 ans qui ont été retrouvés blessés, transportés à l'hôpital où leur vie ne serait pas en danger. La police explique que son enquête a mené les agents vers la plage de l'île Charon. Il y a une personne d'intérêt qui était détenue hier soir. Elle devrait être rencontrée plus longuement par les enquêteurs.
1: Mathieu, merci.
2: À tantôt.
1: Alors, on a écouté le reportage du collègue Hugo Métraux, donc, sur cette initiative de la métropole de la ville de Montréal qui ferme plusieurs fontaines publiques pour donner l'exemple. Vous le savez, il y a un enjeu lié à l'eau. D'une part, bon, à Montréal, c'est parce qu'on a des travaux d'aqueduc et il faut effectivement préserver cette eau. En banlieue, pensez à l'entrevue qu'on a réalisée plus tôt cette semaine avec la mairesse de Mercier, Lise Michaud, qui demandait l'intervention du gouvernement du Québec, demandait un BAP pour qu'on évalue vraiment là, le potentiel, je dirais, hydraulique. Est-ce que oui ou non, il y a des problèmes avec l'eau potable? On sait que ça a été rapporté fortement du côté de Saint-Lin-Laurentide, par exemple, où on s'inquiète là de la nappe phréatique. Vous voyez, il y a de plus en plus d'inquiétudes. Et on pourrait ajouter à ça les réservoirs d'Hydro-Québec qui sont à sec. Il faut préserver notre eau. Et la question que je vous pose ce matin, dans la foulée donc des demandes de Montréal, qu'est-ce que vous faites, vous, pour répondre à cette invitation quand on vous demande, du côté de la municipalité, de faire un petit effort pour économiser l'eau, la préserver? Vous faites quoi concrètement? Quel est le geste que vous posez pour sauver l'eau? C'est la question que je vous pose. 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Hâte de vous lire à ce sujet. Bon, Véronique.
10: Ben, je lisais justement ce sujet, se brosser les dents en fermant le robinet, 5 litres d'eau économisée. Donc, c'est un petit geste, mais ça peut quand même...
1: 5 litres?
10: Oui, j'avais ça dans certaines informations en provenance de la ville de Montréal. Donc, une douche comparativement à un bain, 60 litres d'eau d'économiser, juste fermer le robinet en se brossant les dents. Alors, des petites choses qui peuvent nous paraître peut-être un peu moins complexes que ce l'est.
11: Ça, c'est pour ceux qui se brossent les dents
10: longtemps?
11: Durant pour la durée recommandée, j'ai envie de dire.
10: Ah, peut-être.
11: Ceux qui se brossent les dents plus vite sauvent moins d'eau.
10: C'est vrai que si on calcule, ça me semble beaucoup. Mais bon, voilà.
1: C'est deux minutes, hein, de brossage qui est recommandé.
10: Oui, deux minutes et demie, effectivement.
1: Ben ouais, j'ai pas de difficulté à imaginer qu'on gaspille 5 litres d'eau. D'ailleurs, j'étais surpris là en lien avec cet article. Bon, j'étais à lire un peu partout, mais notamment, je lisais l'article du Journal de Montréal concernant donc ces fermetures de fontaines publiques. Seuil maximum de consommation d'eau fixé par la Ville de Montréal, 1,45 milliard de litres par jour.
10: Quand même.
1: Par jour, on en consomme de l'eau. Avez-vous posé des petits gestes, vous, pour économiser l'eau?
10: Ben, moi, je ferme le robinet en me brossant les dents maintenant, hein, mais je le faisais avant, donc...
12: Moi, j'essaie, mais c'est parce que c'est quelque chose qu'on faisait beaucoup en France. On ferme l'eau pendant qu'on prend notre douche, on ferme l'eau, on savonne. Mais en hiver, fait frais.
10: Ouais, mais là, il fait chaud.
12: Je trouve ça plus difficile. J'essaye.
11: Moi, Patrick, j'ai pas rempli mon oreiller d'eau encore.
10: Bravo, c'est beau ça.
1: L'oreiller qui fuit.
10: Wow. Ouais, l'oreiller qui fuit.
1: Combien de litres vous avez perdu, vous?
11: Je ne sais pas, c'est dans le matelas.
1: Bon. OK, température, Véronique.
10: Oui, bien, température élevée encore aujourd'hui. Là. Pas d'inquiétude pour ceux qui voudront fermer l'eau en prenant leur douche parce que 21 degrés déjà à cette heure-ci. On atteint 25, mais ce sera humide, donc un peu inconfortable. L'humidex sera à 32. Demain et vendredi, encore plus lourd et plus collant. 26-28 au thermomètre, mais 10 humidex, 37-39. Ennuagement, on a déjà des averses dans le secteur de l'Outaouais. Ça s'en vient fin de matinée, des risques d'orage cet après-midi. Demain, on commence la journée avec des averses. On retrouve un ciel variable par la suite et on ajoutera 30 % de probabilité d'orage en fin de journée. Côté circulation, on avait un incident autoroute des Laurentides vers le sud, secteur de la Concorde à Laval. C'est déplacé, mais ça a laissé un peu de retard dans le secteur. On ralentit depuis Blainville par intermittence. Secteur d'Agenais pour la 13 en direction sud et les traversées de la rive sud, c'est maintenant installé du côté de Samuel de Champlain dans le secteur Taschereau. On ralentit à de la Vérendrye par la suite pour l'échangeur Turcot et Descarinards se complique à partir de Jean Talon. Le pont Mercier, on perd du temps dans les travaux à Châteauguay par la 138. On accède facilement au pont, 12 minutes par la 132 et déjà mi-pont pour le pont Jacques-Cartier en raison de ses travaux sur Delorimier qui ralentit, qui font que ça ralentit à la sortie. Je pense que c'est comme ça qu'on dit ça.
1: Bon, c'est correct.
13: Culture.
14: Dans Ding et Dong, le film, on disait les planches, j'en mange. Bon ben non, mais ce que je veux dire par là, c'est que c'est ça, à jouer des comtesses, des femmes simples de la vie de tous les jours, ou alors des moi j'aurais rêvé de jouer Camille Claudel, etc. En plongeant dans la douleur et dans les joies de ces grands personnages, on apprend d'abord à relativiser nous ce qu'on vit et on s'oublie un peu soi-même. Tout en ne s'oubliant pas du tout. Enfin, tout ça, c'est complexe, mais ça fait partie donc du plaisir du jeu.
1: Vous l'avez reconnu, Sophie Fauché, qui nous a quittés hier à l'âge de 68 ans.
15: C'était un grand entretien en 2019 avec Stéphane Bureau. On a appris, oui, le décès de Sophie Fauché. On la savait malade. En avril, elle avait dû se retirer d'une pièce de théâtre, le Duplex, qui devait partir en tournée l'été prochain au Québec. Elle a été remplacée, elle qui avait affronté un premier cancer au milieu des années 2010 et cette année, la maladie qui est revenue. Sophie Fauché, fille de Françoise Fauché, fille du défunt metteur en scène réalisateur Jean Fauché également. Sophie Fauché, quelqu'un qui a commencé très jeune dans le métier. À 8 ans seulement, elle est d'un spectacle qui s'appelle L'Oiseau bleu. C'est une espèce de spectacle de Noël qui revenait chaque année et dans lequel elle va jouer à 8, 9 et 10 ans avant de partir faire le conservatoire d'art dramatique de Montréal en 1978. Et ensuite, elle se fera un nom au-delà de celui de sa mère. Au théâtre, elle va jouer Antigone. Au Rideau vert, elle va jouer Marie Stuart, reine d'Écosse, au théâtre Denise Pelletier. À ce moment-là, c'était sa mère qui était à la mise en scène. Donc, mère et fille qui ont travaillé ensemble au théâtre. Plus tard, elle va jouer dans Quills, aux côtés de Robert Lepage. À la télé, il y aura Les Fils de la Liberté. Il y aura Un signe de feu, Montréal PQ, 4,5, Virginie, Tohu-Bohu. Plus récemment, le retour d'Anna Brodeur, Société distincte. Et un des rôles chouchou de Sophie Fauché à la télé, c'est celui de Crystal Bouvier-Montgomery. Si dans le cœur a ses raisons, où elle porte un espèce de masque lisse avec d'énormes lèvres gonflées, elle est la matriarche qui a abusé des chirurgies plastiques et qui a des petits problèmes de mémoire.
16: Qui est donc ce mystérieux Brett?
17: C'est votre fils, Crystal.
16: Mon fils s'appelle Crystal.
17: Non, Brett.
16: Je suis Brett.
17: Brett est votre fils.
18: Mon frère.
16: Donc vous êtes...
18: Votre fils.
16: Brett.
18: Brad.
16: Donc vous êtes Brett.
17: Mélodie.
16: Ma fille.
17: Votre avocate.
16: Je comprends. Mon avocate s'appelle Brad et elle est mon fils.
15: C'est un cadeau, cette performance, ouais, dans Le cœur a ses raisons.
1: Absolument, et j'entendais hier le témoignage de l'auteur Marc Brunet qui disait, bon, on faisait des sketchs à la télévision, puis quand la nouvelle est sortie, que ça allait devenir donc une série télé, elle m'a appelé et elle m'a demandé un rôle. Elle dit, je veux faire n'importe quoi, mais je veux être là-dedans, c'est complètement fou votre truc, je veux en faire partie. Et ça donnera le personnage de Crystal.
15: Au cinéma, on a pu l'avoir, bon, on l'entendait dans Ding et Dong, le film, dans La face cachée de la lune, dans Comment conquérir l'Amérique en une nuit, dans Laurence Anyways, dans Pays de Chloé Robichaud. Elle a fait beaucoup de doublage aussi. On l'a entendu donc dans plusieurs films et la voix seulement. Elle a été co-animatrice sur ICI Télé à l'émission La fosse aux lionnes, au Lyon. Elle a été chroniqueuse à la radio. Par exemple, Paraissol et Gobelet, où elle était aux côtés de son ami Pierre Brassard. Elle a été pendant un temps à Star Academy en tant que professeure d'expression orale. J'aimerais vous rappeler aussi ses publicités pour Philadelphia. Elle était un ange.
1: Ce fromage était divin
15: en diable.
1: Avec des ailes.
15: Voilà. Est-ce que ça peut faire des miettes? J'ai un souvenir tellement précis de ça.
1: Elle a marqué partout, finalement.
15: Et elle nous a marqué aussi avec son amour de Frida Kahlo, un personnage vraiment important dans son parcours. En 2001, elle va écrire une pièce, La Casa Azul. Elle va jouer dans cette pièce Frida, un spectacle mis en scène par Robert Lepage. Elle va se promener de par le monde avec la Casa Azul. Elle va aussi faire le spectacle Frida Kahlo Correspondance avec les lettres de l'artiste en 2013. Et elle va faire des livres jeunesse sur Frida Kahlo. Et certains d'entre eux sont sur audio avec la voix inimitable de Sophie Fauché.
18: Hola, c'est moi, Frida. Tu as ouvert mon livre, je suis vraiment contente. Nous allons pouvoir faire connaissance. Je vais te raconter mon histoire.
1: Ça fait écho à l'extrait que vous avez d'entretien que vous avez retenu tout à l'heure, hein, où elle parlait donc de ces personnages qu'elle aimait incarner, ces femmes complexes, mm-hmm. torturées. Elle faisait référence à Camille Claudel, Frida Kahlo, c'était la même chose.
15: Ben, y en a une autre, Maria Callas. Mm-hmm. Elle a écrit une pièce sur Maria Callas en 2023, Une voix pour être aimée. Ça a été mis en scène par Marc Hervieux. Elle a là aussi fait des livres, incluant le livre jeunesse Maria, Pita et l'Opéra. Et en terminant, il y a à peine quelques semaines, justement, Marc Hervieux, qui est directeur général du Conservatoire de musique et d'art dramatique, annonçait la création d'une nouvelle bourse, bourse de la Fondation du Conservatoire, qui s'appelle la Bourse Sophie Fauché. Une bourse pour souligner l'excellence, la sensibilité et la force d'interprétation de la relève féminine en art dramatique. Alors, une bourse pour saluer une grande actrice qui est diplômée du Conservatoire d'art dramatique, où elle a étudié de 75 à 78. Alors, Sophie Fauché qui va, comme ça, soutenir de nouvelles générations d'actrices avec cette bourse qui existe maintenant au Conservatoire.
1: Voilà pour le départ de Sophie Fauché. Bien sûr, toutes nos condoléances à ses proches et à la communauté artistique.
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1: Qu'est-ce qui se passe? Ben là, on est à Belfast, en Irlande du Nord, qui a été secouée par une violente manifestation hier soir. Gali, on parle de maisons incendiées. Tout ça à cause d'une attaque au couteau là, qui est survenue la veille, donc lundi soir.
12: Ouais, en une du site de la BBC, on peut voir ces photos de voitures et d'appartements en feu dans la ville. Une centaine de manifestants, plusieurs masqués, s'en sont aussi pris à des véhicules un peu partout sur la route, à des autobus, à des voitures de police également. Les autorités britanniques sont encore en train de dresser le bilan des violences. À l'origine, en fait, cette manifestation-là, c'est une manifestation anti-immigrée organisée à l'appel de plusieurs figures d'extrême droite importantes du pays. Ce qui a mis le feu aux poudres, vous venez de le dire, c'est une attaque au couteau qui a eu lieu dans un quartier résidentiel de Belfast lundi soir. Il y a une vidéo qui a capté toute l'affaire. Je vous avertis, c'est très violent et graphique et ça a indigné partout en Grande-Bretagne. Ça fait le tour du web. On voit un homme couché au sol en pleine rue et par-dessus lui, un autre homme armé d'un couteau qui lui porte plusieurs coups, notamment des coups à la tête. Il y a des passants qui finissent par intervenir. Ils attaquent l'assaillant, le désarment et le plaquent contre le sol. Rapidement, l'assaillant a été décrit comme un réfugié soudanais. Et c'est là que des figures de l'extrême droite ont appelé à soulever dans un mouvement anti-immigré. Il y a même Elon Musk sur X qui a appelé à manifester souvent et fortement. D'ailleurs, il y a un reporter de la BBC hier soir qui rapporte avoir entendu des manifestants crier « étranger » dehors. Le premier ministre britannique Keir Starmer lui dit que c'est clair que certaines personnes ont été ciblées en raison de leur origine et nous ne le tolérerons pas. Et donc, cette histoire-là, on va voir comment ça va se poursuivre, mais ce qu'on vient d'apprendre, c'est que la victime de l'attaque au couteau, pour l'instant, elle est encore en vie, mais elle a perdu un œil dans cette attaque-là. Et l'assaillant, lui, qui est bel et bien d'origine soudanaise, devrait rester emprisonné pour au moins 4 semaines. Hein. On va porter des accusations contre lui de tentative de meurtre.
1: Voilà pour cette histoire-là qui secoue l'Irlande du Nord. Côté sport, Coupe du Monde, on en parle chaque jour. Pourquoi? Ben parce que ça commence, là. Elle va prendre son envol officiellement demain. Ça y est, là.
20: Demain, pour la Coupe du Monde en soi, mais pour le Canada, ce sera vendredi. Vendredi pour ce premier match contre la Bosnie-Herzégovine. On sent l'intérêt des partisans, des fans, des joueurs aussi. On les sentait très fébriles hier en conférence de presse. Alistair Johnston disait, là, c'est le temps, là, donnez-nous le ballon, là, on veut jouer, là, c'est le temps de jouer. Et pour les familles aussi, ça l'est. J'ai eu la chance de parler avec Suzanne Diomandé, c'est la mère d'Ismaël Koné, un des joueurs québécois qui sera de la formation canadienne lors de cette Coupe du Monde. C'est une deuxième participation pour Ismaël Koné, qui aura 24 ans dans quelques jours à peine, le 16 juin prochain, et qui vit une deuxième Coupe du Monde parmi les joueurs expérimentés de cette équipe qui évolue en Italie. Et je vous laisse entendre déjà la réaction de Suzanne Diomandé, sa mère, par rapport à sa participation et sa nomination avec l'équipe canadienne.
0: Pour lui et notre famille, c'est vraiment un honneur. Nous sommes contents. C'est un privilège. C'est pas tous les enfants qui jouent à ce poste-là. Il y a des gens qui ont des talents, mais mon fils, vraiment, c'est une chance, un privilège pour lui d'être là. Donc, nous sommes vraiment contents. Nous sommes très, très contents de cette situation-là. On est fiers de lui.
20: Donc, beaucoup de fierté, bien sûr, de voir son fils avec l'équipe. Ismaël Koné, qui a déménagé au Canada à l'âge de 7 ans. Il est originaire de la Côte d'Ivoire. Il a participé à cette Coupe du Monde en 2022 au Qatar avec le Canada. Et j'ai demandé à sa mère, est-ce qu'il commence à prendre un peu de popularité, à gagner en popularité en Côte d'Ivoire, maintenant qu'il est joueur professionnel et qu'il a goûté à la Coupe du Monde?
0: Ben, les gens savent maintenant qu'il joue au soccer. Avant la Coupe du Monde au Qatar, c'était pas trop, mais depuis qu'il a joué la Coupe du Monde au Qatar, ben, les journalistes, les télévisions savent qu'il y a un des ressortissants ivoiriens qui est canadien maintenant, qui joue pour l'équipe du Canada. Les gens sont vraiment fiers de lui. Et la famille aussi, on est très contents de ça.
20: C'est la troisième participation du Canada à la Coupe du Monde. Il y a eu ce premier but marqué lors de la dernière Coupe du Monde, mais on est toujours en quête d'une première victoire à cet événement. Le Canada présente une formation qui, oui, est un peu affaiblie par les blessures, mais quand même qui est capable de montrer les dents contre des équipes comme le Qatar peut-être, ou même la Bosnie-Herzégovine dans ce premier tour, cette phase de

0: pour aller loin quand même, voilà.
1: On se présente pas à la Coupe du Monde pour juste participer, surtout pas quand c'est au Canada et surtout pas quand le premier match, ben c'est vendredi contre la Bosnie-Herzégovine à Toronto. Donc, on surveillera ce tournoi et on surveillera l'utilisation et ce jeune talent québécois, Ismaël Koné, qui participera à cette Coupe du Monde pour le Canada.
2: Et Julien, sur Facebook, il y a des résidents de Schlager-Maisonneuve qui dénoncent des attaques dont elles ont été victimes dans la rue. Pas aussi violent que ce qu'on décrivait tout à l'heure. Là,
3: mais quand même, très inquiétant.
2: Mais oui, suffisamment inquiétant. Oui.
3: Une discussion qui a été lancée il y a quelques jours par une internaute dans le groupe Facebook Schlager, mon quartier, auquel sont abonnées 62 000 personnes. Elle raconte qu'elle marchait sur la rue Ontario. Un jeune homme lui a violemment poussé l'épaule avec sa main. Elle dit « C'était tellement intense et personnel comme coup que j'ai cru que c'était quelqu'un que je connaissais qui me faisait une mauvaise blague, mais non. Cet homme-là a continué son chemin. Elle parle d'un homme de 6 pieds, cheveux courts, sac à bandoulière, et elle se demande si c'est lié à une tendance web, celle du body check. On va y revenir. Mais son histoire a engendré plus de 150 commentaires. Linda raconte avoir vécu quelque chose de similaire avec un coup de pied. L'homme lui a même lancé un mégot de cigarette après. Une autre dit « J'ai eu la même expérience. Le gars a collé son front contre le mien et m'a donné un coup de tête. Je promenais mon chien à ce moment-là. » Annick, ça m'est arrivé dans le métro, même profil, il marchait d'un wagon à l'autre, il m'a violemment kické le pied et a continué son chemin. Laure parle d'une expérience semblable il y a un peu moins d'un an, elle, au métro Vio. Une autre qui l'a vécu dans le stationnement, dit-elle, du Super C, il m'a poussé tellement fort. Plusieurs commentaires du genre, je vous les cite pas tous. Il y a des hommes qui disent avoir assisté à ça ou aussi de loin. Vu les nombreuses descriptions qui se recoupent, ça pourrait être l'œuvre d'un seul homme dans plusieurs cas, mais certaines font aussi un lien effectivement avec cette tendance sur le web, le body check, aussi connu sous le nom de Butsukari Otoko, de son origine japonaise. C'est quand un individu fonce volontairement dans quelqu'un, violemment, dans l'espace public, comme si de rien n'était. Très souvent, ce sont des hommes qui visent spécifiquement des femmes pour les intimider. Il y a beaucoup de vidéos de ça sur les réseaux sociaux. Alors, pour ce qui est des cas, dans Hochelaga-Maisonneuve, j'ai sondé le SPVM qui confirme plusieurs contacts du genre dans le quartier, mais sans les associer là, à une tendance. Spécifiquement, on parle de cas isolés. La police dit néanmoins que les patrouilles ont redoublé de vigilance dans le secteur et rappelle que les victimes doivent signaler ces gestes-là au 911 quand elles en sont victimes. Donc, gestes qui peuvent, on le rappelle, au sens du code criminel, peuvent constituer des voies de fait.
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2: Véronique, bonjour.
5: Salut Patrick.
2: Alors donc, ça se confirme cette remontée de la CAQ si on se fie au sondage du jour. Là, c'est un nouveau sondage Synopsis réalisé pour la presse. Remontée de la coalition Avenir Québec. Et perte de plume là, du côté du PLQ.
5: Voilà, et c'est toujours le Parti québécois en tête avec 31% des intentions de vote. Mais rappelez-vous, Patrick, il y a quelques semaines, il se faisait chauffer par le Parti libéral du Québec, alors qu'aujourd'hui, ben, c'est davantage une lutte à trois qui se dessine. Le Parti libéral a descendu à 25% d'appui. La CAQ a remonté à 21% d'appui. D'abord, je dois vous dire que je suis un petit peu étonnée ce matin de voir la CAQ continuer de remonter parce que les derniers sondages n'avaient pas été réalisés durant la session parlementaire, ou en tout cas, on n'était pas suffisamment avancés. Et à ce moment-là, ben, Christine Fréchette, elle était toute seule ou presque à occuper l'espace médiatique. Tous les jours, on le sait, elle faisait une annonce, elle était très visible et elle n'avait pas encore les affaires courantes du Parlement dans les pattes pour potentiellement nuire à cette visibilité-là. C'est certain que c'est différent quand les travaux reprennent à l'Assemblée nationale parce qu'elle doit la partager, l'image, la visibilité. Disons que c'est pas mal plus difficile de tout contrôler l'environnement. Prenez l'exemple des études de crédit budgétaire. Quand elle a hésité à répondre à la question du libéral André Fortin à savoir quelle est la hauteur de la dette du Québec. Puis la même semaine, il y avait eu le fameux courriel du ministre des Finances, Éric Girard, qui l'avertissait de pas trop dépenser. Bref, ça avait pas été une mauvaise semaine, puis je me demandais s'il y aurait un impact éventuel dans les sondages, et on voit que ce n'est pas le cas. En fait, Christine Fréchette continue de retenir l'attention des 55 ans et plus, des gens qui avaient délaissé la CAQ, mais qui semblent avoir un intérêt renouvelé. En plus de ça, c'est une clientèle qui vote, là. Le pari de Christine Fréchette de dégager une image très, très active a l'air de fonctionner aux yeux des électeurs. C'est ça qu'on constate dans ce sondage-là. Tandis que le Parti libéral qui descend, comment l'expliquer? Il y aurait plusieurs manières, outre une diminution de ses appuis dans sa base anglophone. Moi, j'aurais peut-être une autre piste. D'abord, Charles Milliard est non élu, donc c'est certain qu'on l'a moins vu durant les trois semaines de session parlementaire, même s'il est venu faire son tour au Parlement. En fait, lui, il doit partager son temps entre l'aile parlementaire, son exécutif puis ses militants pour s'assurer de ne pas perdre le contrôle de son parti comme ça avait été le cas pour Pablo

0: Rodriguez. Mais c'est surtout que j'ai eu l'impression qu'il était moins visible que les autres chefs. Moins visible ne veut pas dire moins présent. Pour être visible, faut aussi mettre des propositions au jeu, essayer de diriger la journée médiatique, c'est-à-dire faire des déclarations ciblées ou soumettre des idées qui vont se retrouver dans les médias traditionnels ou sociaux numériques et qui vont forcer les adversaires à se positionner eux aussi et entrer dans le débat.
1: Ce que fait beaucoup le Parti québécois, là, pour le meilleur ou pour le pire, là, mais.
0: Et ce que fait aussi Christine Fréchette, là, les deux autres le font. Là. Diriger la conversation, là, c'est ça finalement. Là. Mais Charles Milliard m'apparaît un petit peu moins habile pour le faire. Prenez juste l'exemple du congrès général des membres en fin de semaine à Sherbrooke. Le chef est arrivé le matin devant nous pour répondre aux questions. Évidemment, comme journaliste, je m'en plaindrai jamais. Mais il n'est pas arrivé devant nous en proposant quelque chose qui nous oblige à faire nos reportages là-dessus. Tu sais, un incontournable où tu te dis, hey, moi, dans ma chronique avec Patrick la semaine prochaine, j'aurai pas le choix d'en parler, là, tu sais. Et qui va faire réagir les autres parties. Quand tu laisses les journalistes ou les adversaires diriger la conversation, c'est forcément moins payant en termes de visibilité. Sinon, à part ça, ben, les autres chiffres du sondage changent pas beaucoup par rapport aux dernières semaines. Québec solidaire est toujours en 5e place à 11% et le Parti conservateur le devance à 12%.
1: Bon, je parlais du Parti québécois qui a le tour pour faire parler de lui. On en a eu un exemple hier, pendant l'émission, ce communiqué qui nous disait qu'on se retirerait si on était au pouvoir là, du projet de TGV. Ça a fait jaser toute la journée.
0: Oui, on se retirerait pour investir plutôt l'argent dans la rénovation d'écoles, d'hôpitaux ou de routes. Là. Le problème pour le PQ hier, c'était ses lignes de communication qui étaient faibles et qui l'ont placé sur la défensive. C'est pas sa position le problème, c'est sa communication. D'abord, le Parti québécois s'est lancé dans une bataille de chiffres. En reprenant le coût avancé par le Bloc québécois pour le projet, le coût de 200 milliards, qui a pas été validé, mais qui circule parce qu'on anticipe des dépassements de coûts, sauf que le projet est pas assez avancé pour être capable de dire que ça va coûter autant en dépassements de coûts. Le véritable chiffre qui est toujours dans les plans, pour l'instant, par le consortium, c'est plutôt 90 milliards. Le PQ estime, c'est son calcul, que la part du financement du Québec au prorata de la population, c'est 40 milliards. Encore une fois, un chiffre contesté parce que si le Québec se retire, on comprend que les 40 milliards n'existent pas. Le fédéral ne fera tout simplement pas son projet. Bref, il a passé la journée à s'expliquer sur ces chiffres qui étaient contestables au lieu d'appuyer sur les autres boutons qui auraient été probablement meilleurs en termes de communication. Quel tracé exact du TGV pour s'assurer de pas nuire aux terres agricoles ou limiter les impacts? Comment on va s'assurer que l'acceptabilité sociale est au rendez-vous, que les retombées économiques sont là, que l'achalandage va en valoir la peine? Bref, j'ai de la misère à comprendre pourquoi le Parti québécois n'a pas plutôt insisté sur ces points-là plutôt que de se lancer dans la bataille de chiffres. Je me dis que c'est peut-être parce qu'on approche une campagne électorale et visiblement la ligne, c'est de montrer que le Parti québécois, une fois au pouvoir, va contester Ottawa. Donc, sa communication hier visait finalement à attaquer Ottawa. Mmh. Mais le PQ s'est fait prendre un peu à son propre jeu.
1: Des chiffres contestés par Martin Blot, le PDG d'Alto, qui sera d'ailleurs avec nous après le Radio-Journal de 7h, de même que le collègue Jean-Patrick Balleux à Toronto. Véronique, un gros merci. On se reparle bientôt.
0: Bonne journée.
1: Et voici le Radio-Journal.
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5: Ici Alec Castonguay, projet de TGV Québec-Toronto. La volonté du PQ de bloquer le train à grande vitesse continue de faire réagir. On en parle tantôt.
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6: Nouvelle escalade entre les États-Unis et l'Iran. Téhéran vise des bases américaines dans le Golfe en représailles aux frappes de Washington dans le détroit d'Ormuz. Patrick Bruel, bientôt mis en examen pour agression sexuelle. Il est attendu devant des juges français aujourd'hui. Et le milieu culturel en deuil de Sophie Fauché.
7: C'était un immense soleil, une collègue d'exception, c'était une amie grandiose.
6: La comédienne est morte hier à l'âge de 68 ans. Bonjour, ici Mathieu Bellumeur, bienvenue à Radio.

0: Journal. Tension au Moyen-Orient. L'Iran a riposté tôt ce matin à des bombardements américains menés durant la nuit. Washington a lancé ses attaques après avoir accusé Téhéran d'avoir détruit un hélicoptère américain près du détroit d'Ormuz. Jean-Philippe Robillard est avec nous. L'Iran a visé des bases militaires américaines il y a quelques heures.
1: Oui, l'Iran affirme avoir mené effectivement des frappes avec des drones, Mathieu, et des missiles contre des bases militaires américaines dans les pays du Golfe, en Jordanie, au Koweït et au Bahreïn. Mais selon les Américains, il n'y a pas de blessés, il n'y a pas de dégâts non plus, parce que la quasi-totalité des missiles et des drones qui ont été lancés par Téhéran ont été interceptés. Les États-Unis, de leur côté, disent avoir bombardé des installations de défense antiaérienne et de radars qui se trouvent dans la région du détroit d'Ormuz. Il y aurait une vingtaine de cibles qui auraient été touchées, mais selon Téhéran, il n'y a pas que des infrastructures militaires qui ont été visées par les Américains, Mathieu. Il y aurait aussi des réservoirs d'eau potable et c'est ce qui fait que ce matin, il y a près de 20 000 personnes qui sont privées d'eau potable dans la ville de Sirik. Et la question qu'on peut également se poser ce matin, qu'on peut se demander, si c'est la fin du cessez-le-feu, la fin de la trêve entre Washington et Téhéran.
0: Oui, Téhéran estime que les frappes américaines ont porté atteinte aux efforts diplomatiques pour mettre fin à la guerre.
1: Oui, il y a le ministre iranien des Affaires étrangères qui estime que les États-Unis nuisent aux efforts diplomatiques qui sont en cours, mais également avec tous les messages contradictoires qu'il envoie, ça nuit aussi aux pourparlers.
2: Celle que vous entendez, c'est la porte-parole de la diplomatie russe qui se dit profondément préoccupée par cette nouvelle escalade des tensions et qui lance un appel au calme.
0: Merci Jean-Philippe.
1: Merci, au revoir.
0: La justice française demande l'incarcération du chanteur Patrick Bruel, le chanteur donc de 67 ans qui est accusé de viol et d'agression sexuelle par plusieurs femmes. Frédéric Arnould est notre correspondant à Paris. Et Frédéric, cette décision fait suite à 48 heures de garde à vue.
3: Oui, le procureur qui a requis donc l'ouverture d'une information judiciaire et une mise en examen pour des faits de viol, tentative de viol, agression sexuelle et harcèlement sexuel. Ce sont des faits qui auraient été commis entre 2010 et 2019. Il y a des plaintes donc pour 2 tentatives de viol, 3 viols, 2 agressions sexuelles, 2 cas de harcèlement sexuel. L'ensemble s'est passé en France, Belgique et Suisse. Il y a d'autres procédures qui ont également été jointes à cette information judiciaire. Il s'agit de faits concernant 13 victimes qui auraient des faits commis entre septembre 92 et septembre 2008. Alors, ces accusations qui visent Patrick Bruel relancent en fait le débat aussi sur la prescription en matière de violence sexuelle. En fait, il y a certains mécanismes juridiques qui pourraient permettre à la justice d'examiner des faits anciens, comme le viol dénoncé par l'animatrice de télévision Flavie Flamand, ici en 91, alors qu'elle était mineure. En tout cas, lors de sa garde à vue, il y a 3 nouvelles plaintes pour viol et tentatives de viol qui ont été annoncées. En tout, il y aurait 26 plaignantes, et c'est un chiffre qui risque d'augmenter dans les prochains jours.
0: Et c'est évidemment tout un coup de tonnerre pour la carrière du chanteur.
3: Oui, bien sûr, tournée annulée, participation au festival déprogrammée, annulation des concerts au Québec et maintenant l'ombre va planer au-dessus de ses nombreuses entreprises dont il est actionnaire. Rappelant qu'il est aussi hôtelier, producteur de vin et d'huile d'olive de luxe, les procédures judiciaires risquent d'entamer davantage la réputation du chanteur qui, faut-il le rappeler, bénéficie toujours de la présomption d'innocence et son entourage dit d'ailleurs qu'il entend bien se battre pour démontrer son innocence.
0: Merci Frédéric.
3: Au plaisir.
0: Scène judiciaire au Québec, le nombre d'accusations pour non-respect de conditions de remise en liberté par des accusés de violence conjugale a presque triplé en 8 ans. Selon ce qu'a appris Radio-Canada, ces accusations représentaient jusqu'à la moitié des dossiers de non-respect de conditions pour l'année 2025. Les explications d'Amélie Desmarais.
4: Il a été violent avec moi à l'hôpital, puis pendant ma grossesse.
5: Cette femme que nous appellerons Julie pour protéger son identité a tout laissé derrière pour sa sécurité et celle de son bébé naissant.
4: Une fois, elle m'a kické dans le ventre, dans le visage, m'a frappé dans le lit d'hôpital.
5: Malgré une interdiction de contact, il a continué à la talonner.
4: Il a passé par, mettons, des appels masqués, il a passé par sa mère.
5: Des données obtenues par Radio-Canada démontrent que les chefs d'accusation autorisés contre des accusés de violence conjugale qui enfreignent leurs conditions de remise en liberté ont presque triplé en 8 ans au Québec, passant d'environ 4 000 à plus de 11 000 chefs. Le porte-parole de la Direction des poursuites criminelles et pénales, Maître Luca Bastien.
6: Ça a toujours été des dossiers prioritaires pour la DPCP, alors ces chefs-là étaient portés. Ce qu'on peut constater, c'est probablement qu'il y a eu également une hausse des dénonciations.
5: C'est maintenant 1 dossier sur 2 pour non-respect de conditions qui concernent la violence conjugale. La Sûreté du Québec en fait d'ailleurs une priorité, comme l'explique Caroline Girard.
7: Il faut savoir que les policiers ont l'obligation de dénoncer cette situation-là au directeur des poursuites criminelles et pénales.
5: Ce type de comportement illégal est monnaie courante dans les maisons d'hébergement pour femmes victimes de violences, dénonce Karine Morel, directrice générale de La Ressource.
8: Il y a peu de surveillance et puis c'est ça, les femmes doivent les dénoncer elles-mêmes.
4: Puis pourquoi qu'on relâche quelqu'un qui a un dossier gros comme ça?
5: Ici Amélie Desmarais, Radio-Canada, Montréal.
0: Scène politique après le Parti conservateur du Québec. C'est au tour d'anciens députés de la coalition Avenir Québec de s'opposer à l'adoption accélérée du projet de loi pour interdire la vente de boissons énergisantes aux jeunes de moins de 16 ans. Le député d'Abitibi-Est, Pierre Dufour, souhaite que l'interdiction s'applique plutôt aux 14 ans et moins. Yuri Chassin a pour sa part demandé des amendements, tout comme Isabelle Poulet, qui plaide pour mieux encadrer le marketing qui entoure les boissons énergisantes.
9: Je suis pas contre le projet de loi. Je pense que c'est un premier pas pour protéger nos jeunes, mais c'est la manière que ça se fait dans la précipitation et dans l'émotion. Ce projet de loi mérite toute son attention pour bien le bonifier.
0: Avec ce projet de loi, Québec espère donc que d'autres morts comme celle de Zachary Miron, causées par la combinaison d'une canette de Red Bull et d'un médicament pour le trouble du déficit de l'attention, soient évitées. Les douaniers canadiens craignent de devoir prêter main forte aux agents de la police fédérale américaine de l'immigration, l'ICE, lorsque le Canada va lancer ses opérations au poste frontalier de Cannon Corners dans l'État de New York. Ce point d'entrée va remplacer pendant 2 ans celui de Covey Hill en Montérégie, qui est en état de délabrement selon Ottawa. Voici le président du syndicat des douanes et de l'immigration, Mark Weber.
10: On voit dans les nouvelles ce qui se passe dans les États-Unis, que ce qui s'est passé récemment à Minnesota. Nos membres ont peur. On peut imaginer des scénarios où ce qu'on est commandé d'assister avec des choses qui ne sont pas en accord avec nos valeurs canadiennes.
0: Rappelons que 2 Américains ont été abattus par des agents de l'ICE à Minneapolis au cours du mois de janvier, ce qui a provoqué des soulèvements dans de nombreuses villes des États-Unis. Le milieu culturel pleure la mort de la comédienne Sophie Fauché. La figure incontournable du théâtre, de la télévision et du cinéma s'est éteinte hier à l'âge de 68 ans. Voici le chanteur et metteur en scène Marc Hervieux et l'humoriste et animateur Pierre Brassard.
11: Sophie, c'était un immense soleil. C'était une collègue d'exception. C'était une amie grandiose. C'était quelqu'un qui avait envie que tout le monde alentour d'elle soit heureux.
12: Elle se commettait. On parle de son élégance, de sa magnifique voix. C'est une voix avec un aplomb.
0: Sophie Fauché a mené une carrière de plus de 50 ans et a marqué le public par de nombreux rôles. Élise Allard revient sur les grands moments de sa vie et de sa carrière.
13: Je riais, je pleurais. Née à Montréal le 10 avril 1958, Sophie Fauché est la fille du réalisateur et metteur en scène Jean Fauché et de l'actrice Françoise Fauché, tous deux arrivés de France en 1951. À 9 ans, la petite Sophie obtient son premier rôle au théâtre dans la pièce L'Oiseau bleu.
14: Je peux dire que j'ai fait mes débuts sur scène à la Place des Arts et ça me fait rire. Je faisais le gros bonheur du rire épais.
13: Au début des années 2000, la comédienne se tourne vers l'écriture avec les pièces Appassionada et La Casa Azul, inspirées de la vie de la peintre mexicaine Frida Kahlo et mise en scène par Robert Lepage. En découlent des livres jeunesse et une série d'animations.
14: Et cette femme visionnaire, je veux dire, qui n'était pas de son époque, qui est à l'origine des selfies avec tous ses autoportraits. Non, mais c'est vrai!
13: Ses rôles dans Ding et Dong ou encore Le cœur a ses raisons mettent de l'avant son talent pour la comédie.
15: Mesdames, bonsoir. Je suis Christal Bouvier-Montgomery.
13: Mais c'est à la radio, notamment comme chroniqueuse à Ici Première.
16: La minute à Sophie maintenant.
13: Et à la télévision que le grand public découvre la personnalité de Sophie Fauché. Elle co-anime, entre autres, l'émission Lilionne et devient professeure à Star Academy.
14: Quand j'aime, j'aime. Quand il y a des causes qui me tiennent à cœur, je vais monter aux barricades. Quand il y a injustice, là, on peut compter sur moi.
13: Sophie Fauché laisse dans le deuil son mari, Michel, sa fille, Clémentine, et sa mère, Françoise, ainsi que de nombreux membres de sa famille, collaborateurs et amis. Ici Élise Allard, Radio-Canada, Montréal.
0: Voilà, c'était le Radio-Journal. Merci d'être à l'écoute. Bonne journée.

0: Il est 7h10, Chantal est avec nous, Pierre-Yves aussi. On parlait de politique provinciale avec Véronique Prince juste avant le Radio-Journal. Et bien, sur notre fil de nouvelles internes, notre collègue Cathy Séné, collègue de CBC, qui est correspondante parlementaire à l'Assemblée nationale, nous apprend que fort probablement mort le projet de loi 5, parce que vous le savez, il ne reste que quelques jours de travaux parlementaires. Il y a beaucoup, beaucoup de projets de loi là du côté de l'Assemblée nationale et du Salon Rouge. Et donc, selon nos informations, nous écrit Cathy, à moins d'un revirement majeur, nous sommes en mesure de confirmer que le projet de loi 5 visant à accélérer la réalisation de projets d'intérêt national et de grande envergure ne pourra pas être adopté d'ici la fin de la session parlementaire vendredi. Alors, en voici un qui meurt au feuilleton. Et c'est intéressant parce que parlant de projets d'intérêt national ou projets d'envergure, ben, il y en a un qui fait jaser depuis le début de la semaine et qui ne fait pas l'unanimité. Projet fédéral, cela dit, c'est le projet de train à grande vitesse. Ça ne fait pas du tout l'affaire, notamment des agriculteurs de la région de Mirabel. Et voilà qu'ils vont se rendre à Ottawa. Ils sont déjà sur place, probablement pour plusieurs d'entre eux, manifester aujourd'hui, ce midi, appuyé notamment par le député bloquiste de Mirabel, Jean-Denis Garon, qui sera à l'émission un peu plus tard. Mais on va parler de toute cette résistance avec qui? Ben, Martin Imbleau, le président et directeur général d'Alto. C'est cette société d'État qui est société publique là, qui est responsable de mener à bien ou à terme ce projet. On verra comment il réagit là à cette opposition, notamment opposition agricole. Jean-Patrick Ballou aussi sera avec nous, collègue de Radio-Canada Sport, puisque il y a de la fébrilité dans l'air à la veille du début de la Coupe du Monde. On le joindra à Toronto, où le Canada va disputer son premier match vendredi. Véronique, qu'est-ce qu'on doit savoir pour la journée d'aujourd'hui?
1: Que l'instabilité et l'humidité se mettent de la partie. Donc, on a déjà un ciel qui se voile tranquillement. 21, c'est ce qu'il fait à cette heure-ci au centre-ville. Ça varie entre 13 et 20 degrés ce matin, un petit peu partout. Les températures seront quand même élevées, là, 25, 26 degrés. On sent que ce sera plus lourd. Les averses feront partie du scénario à compter de la fin de la matinée. Et les risques d'orage, on les ajoutera cet après-midi. Ce soir, les minimums demeurent entre 18 et 20 aussi. Demain, ce sera encore plus humide. 26-28 au thermomètre. Indice humidex 37. Ça commence à être collant. On aura des averses surtout le matin. Ensuite, le ciel va devenir variable en journée jeudi et on ramènera un risque d'orage. 30% de probabilité en fin d'après-midi. Un peu le même scénario vendredi. Puis on change de masse d'air pour la fin de semaine. La meilleure des deux journées sera celle de samedi. Côté circulation, métro, REM, EXO, tout va bien. Traversée de la Rive-Sud, c'est la quinzaine de minutes en moyenne avec un incident dans la bretelle 132S vers la 20Est, c'est sur la Rive-Sud. On a aussi de la congestion sur toute la longueur métropolitaine en direction ouest. En direction est, la 40 va ralentir à partir du secteur Côte-de-Liesse jusqu'à Stinson. Des Carinors, c'est à partir de Jean-Talon à cette heure-ci. La 20 en direction ouest, on ralentit un petit peu sur le territoire de l'île Perrot, mais c'est surtout à partir de la 13 arrivée à Montréal. Et en direction ouest, ça va encore assez bien. On a de l'achalandage seulement à l'approche de l'échangeur Saint-Pierre.
2: Chantal Hébert.
0: Chantal, bonjour.
3: Bonjour.
0: Bon, du côté de Québec, ce qui fait jaser, c'est quel projet de loi va passer, quel projet de loi va mourir. Du côté d'Ottawa, on est aussi à l'approche là, de l'ajournement d'été. Faisons un tour d'horizon, là. Comment ça se passe? Commençons par le sondage synopsis dans la presse de ce matin.
3: Oui, pour vous donner une idée de combien on approche, je crois que c'est la dernière journée où on va voir M. Carney aux communes jusqu'à l'automne, parce que demain, il s'envole pour l'Irlande, la France, le G7, et la Chambre, normalement, va arrêter de siéger au plus tard vendredi prochain. Donc, sondage. Ça va pas mal, mais le sondage de ce matin montre qu'il y a eu une baisse de 8 points en un mois au Québec sur le front de la satisfaction à l'égard du gouvernement Carney. On pourrait croire, effectivement, ça a brassé pas mal quand même depuis un mois, en particulier avec la démission de Stephen Guilbeault ou l'annonce de son départ, mm-hmm. parce qu'il n'a pas démissionné de rien, là, on s'entend, qu'il a annoncé qu'il allait quitter, mais il a quand même donné des raisons qui n'allaient pas dans le sens de dire aux électeurs qui croyaient que Mark Carney allait se préoccuper de climat, que sa réputation et son travail aux communes correspondait l'un à l'autre. Mais
0: c'est un politicien très apprécié au Québec, là, M. Guilbeault.
3: Oui, mais cela dit, quand on se compare, on se console facilement. Ça n'empêche pas la satisfaction à l'égard du gouvernement au Québec d'être à 55 %.
0: Malgré la baisse.
3: Malgré la baisse. C'est n'importe qui, dans n'importe quelle province, y compris à Québec, avec Christine Fréchette, serait pas malheureux de 55%. Et dans les intentions de vote, ça donne encore une domination des libéraux. 47% s'il y avait des élections demain matin, 47% des répondants ont dit on voterait pour le Parti libéral, 25% pour le Bloc. Et 17% pour le Parti conservateur.
0: À 45%, c'est largement suffisant pour former un gouvernement majoritaire.
3: Ben, en tout cas, 45% au Québec, et les chiffres à l'extérieur du Québec sont à l'avenant, avec des chiffres moins bons, comme d'habitude, en Saskatchewan, Alberta. Mais en Ontario, ça se porte bien aussi. Mais au Québec, bonne impression. Mark Carney est probablement le politicien actuellement provincial et fédéral.

0: confondu, qui a le plus d'admirateurs ou de gens qui disent « j'ai une bonne impression de M. Carney ». Il domine largement dans les impressions. Yves-François, autour de 50-quelques%. Yves-François Blanchet fait bien aussi, un petit peu moins, mais dans les mêmes eaux. Les gens ne sont pas insatisfaits du Bloc, ce n'est pas ce qui est en train de se passer. Mais, et ça explique probablement tout pour Mark Carney et Yves-François Blanchet, c'est Pierre Poilievre. Le grand avantage au Québec de Mark Carney. Combien de Québécois ont une mauvaise impression de Pierre Poilievre?
1: Attendez, combien de Québécois ont une mauvaise...
0: Le pourcentage de Québécois qui disent « j'ai une mauvaise impression de Pierre Poilievre
1: ». Je prends entre 70 et 80
0: %. C'est 60 %. Et à 60 %, c'est vraiment difficile de convaincre les gens de nous regarder et de dire « finalement, il n'est pas si pire ». Parce que là, il y en a 23 %. C'est... Un sur quatre, qui dit qu'il y a une bonne impression. C'est nettement insuffisant, mais ça aide forcément le seul autre parti qui peut aspirer au gouvernement et qui est d'autre part fédéraliste. Alors ça, c'est au Québec. En même temps, encore des mauvaises nouvelles pour M. Poilievre. Il y a eu cette semaine un sondage Nanos. Vous savez, ces sondages qui sont faits d'une semaine à l'autre, donc ils reflètent plus des changements de tendance que... des sondages mensuels. Et dans ce sondage Nanos, les libéraux sont à 42 %. Là, on se disait qu'au national, ça allait bien pour les libéraux, aussi bien qu'au Québec ou presque. C'est ce que dit ce sondage. Mais Nanos a les conservateurs à 29 %. Et ça, c'est le niveau le plus bas des conservateurs dans les sondages Nanos depuis 2022.
1: Oh.
0: Et ça coïncide avec cette grande offensive qu'a menée Pierre Poilievre pour dire on est en récession, c'est urgent, il faut faire des choses, regardez ce que Mark Carney a fait à l'économie. Ça n'a pas l'air d'avoir marché, c'est plutôt dans le sens contraire. Et finalement, je vais vous parler d'un sondage qui est vraiment le plus intéressant de ceux que j'ai vus ce matin parce qu'il porte sur l'impression ou l'idée que les gens se font des politiques climatiques et de la question climatique. Et ça, c'est un sondage à Bacchus. Alors, si vous voulez savoir combien il reste de Canadiens qui placent le climat parmi leurs trois premières priorités, il en reste 13 %. Et pourquoi je vous dis qu'il en reste 13 %? C'est parce qu'en 2023, ça fait pas si longtemps, c'était 30 %, 29 % en fait. Donc, il y a eu un déclin dans l'importance que les Canadiens accordent à la question climatique. Et là, vous allez me dire, bonne nouvelle pour M. Carney, parce qu'il ne se distingue pas là-dessus. Le sondeur dit, attention, ça c'est un sujet latent qui pourrait redevenir une priorité ou redevenir un problème pour le gouvernement, parce que quand on demande aux Canadiens, êtes-vous préoccupés par la question du climat, il y en a 80 % qui disent oui. Alors, à 80 %, question suivante, trouvez-vous que Mark Carney est efficace dans ses politiques sur le climat? Là, ça tombe à 1 sur 5, 20 % qui dit oui. Alors, en clair, il y a un malaise et une espèce de déficit entre les préoccupations réelles des Canadiens sur le climat et leur perception très médiocre. Si c'était un bulletin sur le climat avec ces notes-là, M. Carney échouerait. Dans le moment, c'est pas un problème. Mais ça pourrait le devenir pour le gouvernement. Et le sondeur, en regardant tous ces chiffres-là, dit « faites attention, c'est pas parce que c'est pas la priorité de l'heure que ça ne le redeviendrait pas ». Et à ce moment-là, l'action ou l'inaction du gouvernement pourrait revenir le hanter. Comment ça se traduirait électoralement? Par un report de vote plus à gauche du Parti libéral au NPD à l'extérieur du Québec. Et ça, bien évidemment, ça a des conséquences en Ontario, en Colombie-Britannique, deux endroits qui sont stratégiques pour l'avenir d'un gouvernement majoritaire ou minoritaire. Alors, c'est à peu près là qu'on est. On va avoir des élections partielles à l'automne. On va voir où est-ce qu'on en est. Il y en aura une en Colombie-Britannique et au moins une en Ontario, dans un milieu urbain sensible à ces questions-là. On va pouvoir mesurer ça un petit peu mieux, probablement en novembre-décembre, pas avant le 5 octobre.
1: Certainement pas. OK, sinon, rencontre virtuelle des premiers ministres plus tard aujourd'hui pour faire le point sur l'ACEUM. Là, est-ce qu'il va y avoir d'autres concessions canadiennes? Là, on sait qu'on a reculé récemment sur la question des géants du numérique, donc on pourrait dire la souveraineté culturelle canadienne.
0: Oui, d'ailleurs, on va reculer ou on va pas avancer encore dans cette interdiction de médias sociaux aux moins de 16 ans. En fait, à la place de tenter de convaincre les plateformes de faire quelque chose, on va tenter d'empêcher les jeunes de 16 ans et moins de s'en servir. C'est une façon d'essayer de contourner, évidemment, ce lobby extraordinairement influent dans le cas de l'administration Trump. Il y a des questions quand même. Je pense qu'on approche de ce qu'on appelle les vraies affaires.

0: faire. On a entendu des gens qui sont au fait du dossier. Jean Charest, qui fait partie, entre autres, du Conseil canado-américain, qui conseille Mark Carney là-dessus. Le premier ministre de l'Alberta a parlé de cette... Et Jameson Greer, le gourou du débat sur les tarifs aux États-Unis, parler de cette interdiction ou cette décision de ne plus vendre de vin, de bière, d'alcool américain sur les tablettes. Alors, question, est-ce que Mark Carney va demander au premier ministre ou sonder les premiers ministres autour de la table pour voir s'ils sont intéressés à tenter de revenir là-dessus et à remettre l'alcool américain sur les tablettes? Si c'est le cas, je vous dirais que ça va être difficile parce qu'il y a des premiers ministres autour de la table. Doug Ford, le Wabkinou au Manitoba, pour en nommer deux. Et je crois que Christine Fréchette n'a aucun intérêt à faire ça avant les élections, qui risque de dire on ne veut pas aller là. Alors, on va peut-être savoir un peu plus si c'est vraiment une concession demandée. Et l'autre, qui est quand même aussi importante, et hier, Jameson Greer en parlait, disait le problème avec le Canada, c'est qu'il nous impose quand même des contre-tarifs. C'est exact, on a maintenu des contre-tarifs sectoriels sur l'acier, l'aluminium et l'automobile. Est-ce que M. Carney se prépare à dire ou à demander à ses homologues provinciaux, êtes-vous prêt à ce qu'on renonce à ces tarifs-là en chemin pour débloquer les négociations? Mais c'est sûr que les premiers ministres arrivent avec des questions, vont vouloir un état des lieux et de l'extérieur, on n'a pas l'impression que l'état des lieux est particulièrement réjouissant. L'impression que ça donne, c'est que les Américains ont une liste de concessions qu'ils veulent obtenir du Mexique, du Canada, pour laisser la CEOM en place. Mais il n'y a pas de monnaie, il n'y a pas de monnaie d'échange, il n'y a rien en retour.
1: Et l'amnistie dont jouissent les propriétaires d'armes à feu prohibées, ça va se continuer, ça, ou se prolonger?
0: Si vous avez une arme à feu prohibée, vous pouvez vous y accrocher encore un bon bout de temps. Pourquoi? Parce qu'hier, le gouvernement a annoncé que l'échéance du 30 octobre prochain, où vous deviez en avoir disposé, faute de quoi vous vous exposiez à des accusations criminelles. Mais cette amnistie-là, elle est prolongée probablement au moins pour un an et demi. Pourquoi? Parce que il y a un groupe qui conteste la loi et le bannissement de 1500 modèles d'armes à feu. Et la Cour suprême récemment a accepté d'entendre l'appel de ce groupe-là. Bon, alors, vous connaissez les délais de la Cour suprême maintenant. Le gouvernement fédéral a dit On ne mettra pas fin à l'amnistie avant la décision de la Cour suprême sur le fond 90 jours plus tard. Alors, faites le calcul. Je crois qu'on va se rendre en 2028.
1: De quoi satisfaire, là aussi, des conservateurs, hein, courtisés, hein, encore une fois, par les libéraux. On doit s'arrêter là-dessus, Chantal. On se reparle demain.
0: Au revoir.
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0: Ah ben c'est là que j'aurais dû demander un câlin à Chantal. Réjoui d'entendre Grace Jones interpréter La vie en rose. Pourquoi vous voyez La vie en rose ce matin, Pierre-Yves McSween, bonjour.
1: Je veux mettre un peu de joie en studio. Je vois Véronique son...
2: Un veston rose.
0: Ben oui.
2: À l'image
0: pas,
2: de la vie.
0: Pourquoi voilà. Pas des lunettes?
1: Et cette semaine, j'ai demandé aux auditeurs de Radio-Canada de voir La vie en rose au 15-18. Et j'ai parlé du programme, du fait qu'on est maintenant payé pour recharger notre voiture électrique. Oui. Vous avez bien entendu, chers auditeurs qui payez pour le pétrole, vous payez pour votre litre d'essence. Maintenant, on peut se faire payer pour recharger sa voiture. J'ai adhéré au programme et maintenant, ça ne me coûte rien. Je l'explique rapidement parce que la suite va venir.
0: Parce que ça, c'est le programme d'Hydro-Québec dont vous nous avez déjà parlé, là.
1: Non, c'est un programme de crédit carbone. Et maintenant, je donne trois fournisseurs. Vous pouvez aller voir. Là, il y a Charge Lab, il y a Club Grizzly, il y a Roulé Électrique Club. Vous irez voir, là, vous informer. Mais maintenant, si vous avez une borne intelligente, on vous paye pour recharger votre voiture.
0: Okay, mais qui paye?
1: C'est en fait qu'il y a les pollueurs canadiens qui payent. Et les pollueurs canadiens doivent acheter des crédits carbone. Pour acheter des crédits carbone, ils achètent ça à des gens qui promettent moins d'émissions de carbone. Alors, on ne peut pas appeler Pierre-Yves Maxon au téléphone et dire « Combien de kilowattheures tu consommes avec ton véhicule électrique? Donc, on va t'envoyer un crédit carbone. » C'est trop compliqué.
0: OK, mais donc, je pensais qu'on faisait ça entre industries là, ou entre entreprises.
1: L'industrie va le faire.

0: grands pollueurs sollicitaient ou achetaient des crédits carbone auprès d'entreprises qui polluent moins. Mais on peut faire ça avec des particuliers.
1: Mais c'est que l'entreprise qui pollue moins se sert des particuliers. Et par exemple, moi, j'ai une borne à la maison intelligente. J'envoie mes données à un agrégateur. Cet agrégateur-là négocie un crédit carbone avec quelqu'un qui lui en achète et me paye une partie du crédit carbone. Donc, présentement au Québec, si vous êtes propriétaire d'une borne électrique, évidemment, de voiture électrique qui est, disons-le, compatible, donc intelligente et qui cumule les données et qui rentre dans le système, il y en a quelques-unes, vous pouvez être payé jusqu'à 12-13 cents du kilowattheure en moyenne. On peut partir à 3 cents du kilowattheure si on n'a pas sa propre borne et qu'on se fait financer par le système qui va nous rembourser, augmenter notre remboursement jusqu'à éventuellement 10 cents du kilowattheure. Il y a un autre Charge Lab qui va passer à 10 cents du kilowattheure à partir du 1er juillet, mais en somme, chez Hydro-Québec, mon coût marginal d'électricité est 12,60 cents du kilowattheure environ, taxes incluses. Je suis payé 13 cents. Qu'est-ce qu'on peut en conclure ici autour de la table? Ça me coûte rien. Et je suis rendu cette année à 303,14 $ de revenus de recharge de véhicule. Je parle de là. Je dis, pourquoi tu parles de ça? Tu en as parlé. Bon, une fois qu'on a compris ça, les gens me disent, ouais, mais Pierre-Yves, les véhicules électriques, c'est trop cher. Donc, c'est bien beau dire qu'on ne paye plus le gaz, qu'on ne paye plus l'électricité, c'est trop cher. Alors hier, j'ai dit, justement, je magasine un véhicule présentement, je vais faire la démonstration. Alors, véhicule électrique trop cher, présentement, si vous achetez une Bolt de Chevrolet, qui est un modèle de base, 4 places, petite valise, mais qui fait le travail pour une deuxième voiture ou une première voiture de gens qui n'ont pas 8 enfants. Évidemment, Patrick, peut-être pour vous...
0: Ça va être difficile avec la Bolt.
1: Présentement, actuellement, le coût du fabricant, 43 109 $, moins... 4 000 $ si vous l'achetez, parce qu'évidemment, on dit, si vous l'achetez, on vous donne 4 000 $ de rabais. Content. On parle de l'achat pour l'instant.
0: Mais ça, c'est pas le crédit du gouvernement. Là. C'est le fabricant
1: qui offre ça. Qui enlève 4 000. Après ça, il dit, est-ce que vous êtes membre Costco? On vous enlève un autre 1 200 $ si vous êtes membre exécutif Costco. OK, on descend. Après ça, 5 000 $ du fédéral de subvention. Après ça, 2 000 $ encore provincial en 2026 de subvention. Donc, vous tombez taxes incluses à un véhicule de 35 000 $. Je suis allé voir les comparables dans le marché. Une Honda Civic aujourd'hui, avant taxe, dépendant du modèle, c'est entre 31 500 puis 40 800, plus taxe. Et donc, ce que je suis en train de faire la démonstration, c'est que le coût réel d'une Bolt, ça se compare à une Civic à essence. On continue. Une fois qu'on a dit ça, on peut même le louer si on veut. Là, j'ai dit, OK, combien ça coûte par mois? Là? Comment on peut aller chercher ça? Donc, à la location, en somme, peu importe ce qu'on vous envoie comme taux affiché, parce qu'on s'entend... Au comptant, on me fait un rabais de 4 000. Mais si je la finance, on me fait plus le rabais de 4 000. Qu'est-ce qu'on est en train de comprendre dans la substance économique ici autour de la table? C'est que quand je paie comptant implicitement, on me donne un rabais. Et donc, quand je me finance à plus cher que le taux affiché parce que j'ai pas le rabais de 4 000. Et donc, ce que je suis en train de vous dire, c'est que mettons que vous financez en location, aux 2 semaines, on ramène ça mensuellement, taxes incluses, ça va vous coûter entre 515, disons, et 525 $ par mois, dépendant de ce que vous choisissez comme kilométrage, 16 000 ou 20 000. Donc, on n'est pas dans des prix exorbitants, là. On n'est pas dans des prix vraiment différents d'une voiture essence. Et si vous avez fait un achat financé, j'ai utilisé mon ami comptable Paul-Antoine Jeté, que vous connaissez bien ici à l'émission, nous sommes mis à deux, on a fait un petit calcul hier, et dans le fond, le taux implicite de financement, si j'achète un véhicule à 37 000 et que je regarde le prix mensuel qu'on m'offre, implicitement, ça revient à peu près à 4,73 %. Et donc, on a présent...
0: Si vous l'achetez, là.
1: Si on l'achète sur 5 ans, au bout de 5 ans, le véhicule est à vous. Le véhicule est à vous et pas d'essence, pas beaucoup d'entretien. Là, on change les pneus puis on change le filtre à air de temps en temps. C'est pas mal ça. En somme, ce que je suis en train de vous dire, c'est que présentement, vous êtes payé pour recharger chez vous potentiellement. Après ça, je vous dis que le coût de financement d'une voiture électrique de base, c'est équivalent à certains véhicules à essence de base. On n'est plus dans du 50-60 000. Évidemment, les subventions sont encore là. Et quand vous regardez le taux de financement, regardez ça froidement. Les concessionnaires automobiles, donc les constructeurs, se financent eux-mêmes à un taux plus élevé que 0,9 % 1,99 % 3 % Et donc, les taux affichés, c'est du marketing, c'est un choix, c'est un coût implicite caché quelque part dans le prix. Si vous allez voir les états financiers de Ford Credit, GM Financial ou Toyota Financial Services, vous comprenez que dans le fond, c'est pas important le taux de financement, le PDSF et tout ça. L'important pour vous, c'est combien vous payez votre véhicule, combien ça vous coûte par mois, qu'est-ce que vous avez comme bénéfice. Mais ça veut dire qu'au Québec, présentement, les gens qui nous écoutent, qui se plaignent du prix de l'essence, vous avez un choix, là. Un choix éditorial que vous pouvez faire et ne plus jamais payer d'essence et être payé.

0: pour recharger votre véhicule. Alors, Patrick, je vais juste vous ramener sur le fantasme dont je vous parlais il y a quelques semaines, moi. Quand je vous disais qu'on pouvait éventuellement recharger sa maison avec son véhicule, vous vous en souvenez?
1: Mm-hmm.
0: Regardez, excusez-moi en termes anglais, le loophole que je vous propose ce matin. Vous rechargez votre véhicule au maximum avec les crédits dont je vous parle, dont vous êtes payé pour recharger votre véhicule. Quand les tarifs vont devenir dynamiques, vous installez un onduleur et là, qu'est-ce que vous faites? Vous envoyez l'électricité de votre véhicule à la maison.
2: Alors, qu'est-ce qui a coûté?
0: L'onduleur
2: va coûter moins cher.
0: Mais qui a coûté moins cher parce que je suis subventionné. Et donc, par le truchement du fait que l'énergie passe dans mon véhicule, éventuellement, je vais pouvoir être subventionné pour recharger ma maison dans les périodes de pointe où je vais aider Hydro-Québec.
3: OK, moi, je suis épuisé. J'ai juste écouté.
0: En somme, je vois la vie en rose.
2: Moi, je suis fasciné, surtout.
3: Ouais,
2: fasciné.
3: Il y a une part de ça, mais
2: qu'avec,
3: c'est fatigant.
2: Quand même un peu de flair. Et,
0: mais ça coûte de l'argent, là. On n'est pas rendu là.
2: Et un certain talent comptable, on arrive à aller chercher là, des économies à gauche, ouais. À droite.
0: Attention, l'onduleur, c'est pas fait, ça coûte cher, je le fais pas encore. Mais le véhicule électrique présentement, je m'en vais à Québec, ça me coûte rien pour y aller. Couche à l'hôtel, on recharge avec la recharge d'hôtel gratuite, on revient à Montréal, ça n'a rien coûté. Fantasmon!
2: Pierre-Yves, vous allez peut-être trouver une solution semblable pour financer le train à grande vitesse.
0: Hein? Oh boy, hein.
2: On parlait avec M. Imbleau qui vient d'arriver, là.
0: Peut-être qu'on a des crises carbone.
2: Faut qu'il trouve des milliards, lui-là. OK, Pierre-Yves, merci beaucoup, on se reparle demain. Allons-y avec les actualités régionales. Et oui, après, tout de suite après, on s'entretient avec le PDG d'Alto qui va défendre ce projet de train à grande vitesse. Il est 7h32. Donc, Mathieu, la Ville de Montréal ferme ses fontaines?
4: Oui, pour montrer l'exemple, les fontaines décoratives de l'arrondissement de Ville-Marie au centre-ville sont à sec, sauf celles du square Vigée, du square Philips et de la place des festivals qui sont essentielles au rafraîchissement. Mais c'est une mesure temporaire en vigueur depuis hier parce que la Ville, on le sait, doit réduire sa consommation d'eau en raison de la fermeture d'une conduite principale de distribution sous l'avenue Atwater qui s'ajoute à celle de deux autres conduites dans le même secteur. L'administration, on l'a entendu, demande depuis deux semaines des efforts aux citoyens. Plus d'un million de citoyens sont touchés, des industries, des institutions également. Certains résidents font des efforts, mais d'autres ne sont pas encore au courant de la demande de la Ville. On écoute.
5: Je n'étais pas au courant, fait que non.
6: Oui, quand même. Oui. Enfin, après, je n'utilise pas non plus énormément d'eau de manière générale, donc je n'ai pas vraiment changé ma consommation pour plus que ça, ça va.
7: Oui, moi, je fais ce que je peux. J'essaie de faire ce que je peux, mais est-ce que c'est assez? C'est ça qui est la question.
8: Moi, avant, ce que je faisais, quand je brossais mes dents, je laissais le robinet ouvert. Mais là, je le garde fermé pendant que je brosse mes dents. Et quand j'ai besoin, c'est là où je l'utilise.
4: La consommation d'eau quotidienne s'est établie à 1,21 milliard de litres, tout près du seuil maximal établi par la Ville depuis la fermeture de la conduite Atwater, seuil qui est établi à 1,45 milliard de litres.
2: La pression monte là, pour réclamer l'élargissement de l'autoroute 30.
4: Entre Boucherville et Brossard, où l'achalandage est de plus en plus important, une demande survient à l'approche de l'ouverture du nouveau terminal de l'aéroport métropolitain de Montréal à Saint-Hubert et le projet d'expansion également du port de Contrecoeur. Marc Véro nous a préparé ce qui suit.
9: Ben moi, je pars de Saint-Bruno jusqu'à Lavin. Puis quand on arrive à Lavin, ça bloque énormément.
10: Effectivement, la 30 est bloquée.
11: Beaucoup de véhicules circulent sur l'autoroute 30 matin et soir. C'est la congestion, particulièrement entre les autoroutes 10 et 20. Le maire de Saint-Bruno, Ludovic Grisé-Farran, presse Québec de commencer des travaux d'agrandissement prévus depuis des années.
12: En ce moment, on pense qu'on fonce droit vers un mur parce que la pression est vouée à augmenter. Donc, il y a deux projets majeurs qui s'en viennent dans le secteur. Le port de Contrecoeur qui doit être agrandi et qui, à lui seul, va amener plus de 1200 camions par jour à terme, ce qui est absolument énorme. Et l'aéroport métropolitain de Montréal, qui est juste au bout du viaduc un peu plus bas.
11: La congestion routière nuit au transport des marchandises, ce qui nuit à l'économie de la grande région métropolitaine, souligne le directeur général de la Chambre de commerce et d'industrie de la Rive-Sud, Jean-François Lévesque.
13: Les pertes de productivité qu'entraîne la congestion sur l'autoroute 30. Puis évidemment, on est une région qui attire beaucoup d'investissements, beaucoup d'intérêts. Cette croissance-là amène une pression supplémentaire sur un réseau qui est déjà très, très surchargé.
11: L'argent est là, soutient le maire de Saint-Bruno de Montarville. Québec doit revoir ses priorités. Ici Marc Véro, Radio-Canada, à Saint-Bruno de Montarville.
2: Maintenant, Mathieu, ses recherches pour retrouver un bébé à Tikamek décédé il y a plus de 50 ans ont pris fin à Joliette dans Lanaudière.
4: Oui, sans résultat, après deux jours de fouilles dans quatre zones, la famille de Loreana Echaquan demeure donc sans réponse quant au lieu exact où elle repose. Le poupon de deux mois avait été envoyé seul en hydravion de Manawan à l'hôpital de Joliette en raison d'une pneumonie. Elle n'est jamais rentrée à la maison. Une porte-parole de la famille a confirmé que les fouilles n'ont rien donné et qu'elle réfléchit à la suite, mais que les recherches ne seront pas abandonnées.
2: OK. Et les contours de la carte qui s'appliquera aux prochaines élections générales provinciales semblent définis?
4: Juste à temps pour la campagne électorale de l'automne, Patrick, l'étude détaillée du projet de loi 3 amorcée vendredi a pris fin hier en après-midi. Rappelez-vous, le député indépendant de Saint-Jérôme, Youri Chassin, tentait de bloquer ou que ce projet ne puisse pas être adopté. Il n'a pas réussi donc à bloquer les travaux parlementaires. Le projet de loi propose une carte différente de celle établie par la Commission de la représentation électorale, la CRE, en janvier. Une carte présentée comme hybride, qui sera composée de 115 des 125 circonscriptions donc dessinées par la Commission de la représentation électorale et de 12 comtés de Montréal et de l'Est du Québec dont les contours étaient appelés à changer. Elle fera aussi passer le nombre de députés, donc le nombre de comtés de 125 à 127. L'étude détaillée terminée, le texte devrait franchir les autres étapes du processus législatif en vue d'être adopté ce vendredi.
2: Mathieu, merci.
4: À tantôt.
2: Véronique, quelques mots.
3: On ajoute un accident métropolitaine ouest, c'est dans la voie du centre à la hauteur Iberville. Il y a du retard depuis l'échangeur Anjou en ce moment. Les nuages s'installent tranquillement. Les averses suivront fin de matinée. Les risques d'orage cet après-midi. L'air s'alourdit. L'humidité est plus présente aussi. 25 au thermomètre, c'est le maximum. Indice humidex 32. On sera autour de 20 la nuit prochaine. Et plus lourd et plus collant demain, toujours avec ces averses et ces orages dus à l'instabilité.
2: Il est 7h37. Revenons sur le débat entourant ce projet de TGV. Québec, Toronto et même plus peut-être. Pierre Poilievre n'est plus le seul à se mettre en opposition contre le projet de train à grande vitesse. Donc, puisqu'hier, Paul Saint-Pierre Plamondon, le chef du Parti québécois, a surpris à peu près tout le monde en annonçant qu'un éventuel gouvernement péquiste mettrait fin à la collaboration de Québec dans ce projet. En fait, ce qu'on a dit, c'est qu'on retirerait le Québec tout en demandant une compensation financière. En fait, on dit qu'on a mieux à faire avec cet argent-là. On craint des dépassements de coûts. On avance même là que le projet pourrait coûter jusqu'à 200 milliards de dollars pour sa réalisation. Ça a fait jaser toute la journée hier et le TGV, on va en parler encore aujourd'hui parce qu'il y a une grosse manifestation prévue à midi aujourd'hui. Les agriculteurs là, qui sont pas contents, on va en parler d'ailleurs un petit peu plus tard. Mais là, pour défendre le projet, le président et directeur général d'Alto, Martin Imbleault. Monsieur Imbleault, bonjour.
1: Bonjour.
2: 200 milliards, est-ce que ça pourrait coûter ça?
1: Je sais pas d'où ça vient. Je sais pas d'où ça sort. On n'a pas encore déterminé le nombre de ponts, le nombre de tunnels. J'ai une hypothèse de travail de 60 à 90 milliards. C'est comme ça qu'on se plante dans des projets, c'est quand on lance des chiffres n'importe comment. Faisons le travail correctement, déterminons ce que nous voulons bâtir, où nous allons le bâtir et quand. Et ensuite, on aura des estimés de coûts. Aujourd'hui, on est encore à 60 à 90 milliards.
2: Est-ce que ça pourrait coûter 200 milliards?
1: Ben, j'ai pas d'hypothèse aujourd'hui. Ça va-tu coûter 55 ou ça va coûter 82? On est encore en train de déterminer combien d'installations on doit faire. C'est 1000 kilomètres et la moyenne mondiale est environ 100 millions du kilomètre pour des TGV. Donc, on est à 85-90 milliards quand on regarde ça. Mes hypothèses n'ont pas changé. Donc, le 200 milliards, je sais pas d'où ça vient.
2: Bon, les agriculteurs qui vont manifester ce midi à Ottawa ont déjà manifesté, c'était lundi à Berthierville. Ils en ont profité, en fait, pour dévoiler les résultats d'une étude. C'était pas un dévoilement, là, mais bref, on brandit, disons-le comme ça, une étude réalisée par trois chercheurs québécois, trois universitaires, messieurs Jacques Roy, Jean Mercier et Pierre Filion. En fait, eux ont présenté leur travail, c'était en mai dernier, là, lors de la conférence du groupe de recherche sur les transports du Canada. Ça s'est tenu à Halifax du 24 au 27 mai dernier. Et eux estiment que ce serait plutôt du 140 milliards là, si on calculait le coût total du projet. Est-ce que ça, déjà, vous trouvez ça plus crédible?
1: Non, parce qu'ils ne savent pas ce qu'on bâtit. Vraiment, on peut lancer n'importe quel chiffre. Regardons.
2: Là, on parle d'universitaires quand même.
1: Oui, mais c'est pas parce que ce sont des universitaires quoi, qui savent ce qu'on a l'intention de bâtir. Combien de stations? On a 7 stations. Combien de kilomètres? Combien de voies électrifiées? Combien de terrains? On a fait toutes ces hypothèses-là. Et ça donne que nous, dans le consortium, on a l'inventeur du TGV qui s'appelle la SNCF, qui opère, qui construit des TGV depuis 40 ans. Donc, en termes de sérieux, et on a aussi Systra et Keolis, qui sont des développeurs internationaux de TGV. Donc, faisons les choses dans le bon sens, faisons les travaux d'ingénierie et avançons des estimés quand on aura déterminé ce que nous voulons bâtir.
2: Ce rapport d'expert, l'avez-vous consulté?
1: On regarde tout ce qui s'écrit. On a fait une consultation, on a reçu 325 000 personnes en ligne, 10 000 commentaires, on a rencontré des gens partout dans le corridor. On va rendre public dans les prochains jours le résultat de cette consultation-là. Et le tracé, on va le rendre public à l'automne prochain parce qu'il faut digérer

0: Eric, tout ce qu'on a reçu. Puis vous savez quoi? On a eu plein de bons commentaires, des insultes en masse, là, mais des bons commentaires et l'alignement va être meilleur parce qu'on a consulté de façon efficace les communautés, incluant sur la Rive-Nord.
1: OK, vous appelez ça efficace quand on voit déjà le bouclier là, brandi par les agriculteurs.
0: Ben c'est
1: Qu'est-ce d'efficace là-dedans projet, si eux sont déjà contre le projet?
0: Un projet de mobilité qui... Vous savez, aujourd'hui, il y a 80 milliards qui s'investissent dans le corridor, dans les réseaux urbains, puis nous, on va être la colonne vertébrale qui va relier ce monde-là. On n'est pas un projet privé, hein. C'est une utilité publique. C'est la même chose que Radio-Canada. C'est un service public qui va relier les cœurs et les cerveaux du monde. Mais quand le TGV passe chez vous, M. Masbourian, là, c'est pas le fun. Vous le voulez, le train, mais vous le voulez pas chez vous. C'est compréhensible et normal qu'il se passe là. On a rendu public nos engagements avec les agriculteurs. On leur dit, on va tenter de suivre les limites de propriété. Deux, on va vous compenser sur 100 ans. Trois, on va acquérir les propriétés de gré à gré. Et quatre, vous savez quoi? On va construire des endroits où vous allez pouvoir passer pour minimiser les impacts sur l'agriculture. C'est comme ça que ça se fait en Espagne et en France. Et on suit les meilleures pratiques de développement internationaux. Je ne demanderai pas au monde de trouver ça le fun quand ça arrive chez toi directement. Je suis pas fou à temps plein.
1: Non, mais là, on leur demande pas de trouver ça le fun. Mais là, c'est parce qu'ils sont déjà contre le projet.
0: Ils sont contre. Ben, parce qu'on là, on consulte sur un grand corridor, hein, c'est 5 à 10 kilomètres. Selon qu'il est question, quand on va acquérir les propriétés, c'est 60 mètres. Donc, c'est très, très, très petit. Mais le 60 mètres, quand tu comprends pas ce qui s'en vient, puis que ça s'en vient directement chez toi, t'as une préoccupation qui est légitime. Fait que je minimiserai jamais ça. Cela dit, des grands projets d'infrastructure, ça se fait pas sans un niveau d'opposition. Le besoin fondamental là, de bouger 25 millions de personnes, si on le fait pas, vous parlez de l'autoroute 30, là, ben, si on fait pas un TGV, là, c'est deux voies de plus à 20, deux voies de plus à 40, c'est à 417, puis la 407. C'est des dizaines de milliards de dollars pour bouger le même monde de façon inefficace. C'est ça l'option.
1: Mmh. Bon, vous connaissez l'histoire de Mirabel, ouais. Et du trauma collectif lié à l'implantation de l'aéroport de Mirabel. Est-ce qu'on aurait pas pu éviter ce coin-là?
0: Ben oui. Sortir de Laval pour aller à Ottawa, il n'y a pas beaucoup d'options. Il faut passer dans le comté de Mirabel, malheureusement. Et c'est vrai qu'il y a un trauma. Et on a quelque chose d'un peu similaire dans une municipalité en Ontario où on avait exproprié pour l'aéroport. Donc, c'est une situation qui est unique et c'est pour ça qu'il faut être d'un doigté extraordinaire et prendre notre temps avec la communauté locale et être proche. J'ai rencontré la mairesse. On est près de ces gens-là. On a eu des consultations. Il y en aura d'autres à l'automne. Mais j'ai pas le choix de passer dans la MRC de Mirabel parce que je dois faire Laval à Ottawa. Puis la tectonique des plaques, c'est fort, là. J'ai pas le choix de passer là. J'ai pas d'autre option.
1: Avez-vous discuté avec Jean-Denis Garon, le député bloquiste de Mirabel, qui va d'ailleurs être présent ce midi pour soutenir ses agriculteurs mécontents?
0: Oui, on s'est parlé à quelques reprises, pas récemment. Donc, je garde des contacts avec tout le monde. Moi, je fais pas de politique, je fais ça pour les citoyens. Il y a 100 millions de déplacements dans le corridor, là. Aujourd'hui, 97% des 100 millions de déplacements se font en char encore aujourd'hui, là. Vous parlez de la Sagrada Familia ce matin, là. Ben, quand on saute dans le TGV, là, on fait Madrid-Barcelone en 2h45, là. Ils prennent plus leur char aussi.
1: Oui, mais il n'y a pas la même densité de population, M. Imbleau.
0: Exactement la même densité de population. 15 millions de personnes, 500 kilomètres, M. Masbourian. C'est identique, copié-collé. Madrid-Barcelone, c'est Toronto-Montréal.
1: OK, est-ce qu'on ne pourrait pas invoquer à ce moment-là l'argument culturel?
0: Non. Parce que pourquoi ce serait différent? Parce que c'est canadien. Ça se fait en Espagne, en France, en Italie. Le Maroc est en train de le faire. L'Australie est en train de le faire.
1: La culture nord-américaine du char,
0: elle prend le bord quand ça coûte pas cher puis c'est efficace. On n'est pas différent, canadien. Oui, la météo est différente, mais nous allons l'adopter quand ça va être en service, ça va être efficace, ça coûtera pas cher.
1: Bon, c'est un peu ironique de vous entendre, Martin Imbleau, dire « je fais pas de politique », alors que le projet, la force des choses, est éminemment politique. En tout cas, du moins, il l'est ces jours-ci, notamment avec la sortie, je l'évoquais, du Parti québécois hier. En plus, vous l'avez répété, c'est un projet public porté par le gouvernement fédéral. Est-ce que ce projet-là peut exister sans le Québec?
0: Je dis que je fais pas de politique, ça veut pas dire que j'ai pas d'opinion, là, mais je les garde pour moi. Mais vous avez entendu le ministre hier répondre à cette question-là, puis je vais le laisser parler de relations fédérales-provinciales.
1: Ministre des Transports fédéral.
0: Ministre des Transports, M. McKinnon. Moi, mon obsession, puis je vais parler à Trois-Rivières puis à Québec tantôt, là. Ça fait 30 ans que je me déplace en avion pour aller à Toronto. Ça fait 30 ans que je prends mon char pour aller à Québec, puis je prends le train pour aller à Ottawa, puis qui prend 2h30. C'est juste un non-sens complet. M. Masbourian, là, dans 20... Mettez ça dans une capsule, là. Fermez ça, là. on se reparle dans 20 ans, là, en 2046, là, puis on va dire, maudite qu'on aurait donc dû en 2026.

0: ça va coûter plus cher, ça va être encore plus nécessaire, puis on va avoir manqué notre rendez-vous avec l'histoire. Puis Québec, Trois-Rivières, Montréal, Laval vont avoir regretté de ne pas avoir fait ce projet.
1: Mais là, vous répondez pas à ma question. Est-ce que ce projet-là peut exister sans le Québec?
0: Bien, c'est un TGV Québec-Toronto. Si 50 % du tracé n'existe pas, M. Masbourian, je pense poser la question, c'est y répondre.
1: Martin Blou, le président et directeur général d'Alto. On vous souhaite bonne chance.
0: Merci.
1: Et on poursuivra la discussion sur ce sujet avec Jean-Denis Garon. Donc, j'y faisais allusion tout à l'heure, député bloquiste de Mirabel. On le joindra dans nos studios d'Ottawa. Il est sur place, lui, pour, oui, effectivement, épauler ces agriculteurs mécontents qui vont manifester, imaginez, presque tout l'après-midi. Là. Ça va commencer à midi, puis ça devrait se terminer vers 15h30 devant le Parlement à Ottawa. On a invité plein de gens là, à prendre la parole. On en discutera après le Radio-Journal de 8h.

0: Vous faites tirer les billets, Claudia?
1: Des billets pour Lou-Adrienne Cassidy qui sera sur scène du MTLUS. C'est vendredi soir, les Franco qui commencent justement vendredi. On entend corps à corps de son journal d'un loup-garou. Pour mettre la main sur une paire de billets pour Lou-Adrienne Cassidy, vous nous contactez par message texte. Vous allez sur audio, sur la bulle de conversation. Vous choisissez de nous contacter. Nous contacter par texto et on veut la réponse à la question du jour. Et ce matin, je veux savoir quel artiste fera la première partie de Lou-Adrienne Cassidy vendredi au MTLUS. La réponse est sur la page des Franco. Je peux vous dire que c'est une artiste qui n'utilise que son prénom, qu'elle vient de sortir un album qui s'appelle Portrait de l'invisible. Alors, qui fait la première partie de Lou-Adrienne Cassidy vendredi au MTLUS pour une paire de billets? On va prendre le 154e texto. Bonne chance à tous.

0: Bonne chance à tous. En effet, et c'est Louis Adriane qui nous conduit jusqu'à notre revue du web en France. Il y a une banque, Julien, confrontée à un pépin informatique, qui a réussi à récupérer des choses... avec humour.
1: Une autre histoire qui prouve que l'autodérision est payante en ligne. Hier après-midi, il y a environ 10 millions de membres du Crédit Agricole qui ont reçu une notification sur leur téléphone avec la simple et énigmatique inscription « Test Cédric ». Un test qui devait rester à l'interne, mais qui a finalement été transmis à l'ensemble des clients de la banque. Et ça, c'est compliqué parce que devant le message, pour le moins ambigu, il y a beaucoup de membres qui se sont empressés d'ouvrir leur compte pour savoir ce qu'il en était, ce qui a fait planter l'application, tellement il y a de monde qui se sont connectés en même temps. Plus de peur que de mal, juste une panne, c'est pas une fraude, il n'y a pas de données personnelles qui ont été compromises selon ce que dit l'institution après ça. Mais tout indique, Patrick, selon ce qu'on voit en ligne, que la productivité nationale en France a pas mal plombé à ce moment-là, vu tout ceux qui se sont précipités sur Internet pour se moquer du dit Cédric et de la situation. On ignore toujours c'est qui Cédric, même si l'hypothèse la plus crédible serait que Cédric serait l'employé qui voulait faire le test en question. Et la banque a eu le bon réflexe, celui de l'autodérision. Sur ses réseaux sociaux, le Crédit Agricole a changé son nom et son logo pour Cédric Agricole avec la description suivante. Quand on est la première banque des Français, on ne laisse personne tomber et surtout pas Cédric. Sur X, elle a tweeté « Salut, c'est Cédric. Désolé, je t'ai occupé, mais là, je suis dispo pour répondre à vos questions. » Écoutez, c'est devenu la chose, ça a rendu la chance tellement virale que ça en a fait la tendance numéro un sur Google en France ces dernières 24 heures. Les internautes ont été créatifs. L'infographie « Je suis Charlie » est devenue « Je suis Cédric ». J'ai vu une fausse affiche électorale pour la présidentielle de 2027 avec un homme qui salue la foule et l'inscription « Le changement, c'est Cédric ». Et puis, le compte de Burger King France a partagé le lien vers son formulaire d'embauche en disant « Pour Cédric, si jamais ». Alors, on espère qu'il n'y a pas un véritable Cédric qui va perdre sa job dans tout ça. Bref, beaucoup d'humour et ça rappelle évidemment, ça a une résonance particulière chez nous, à Radio-Canada, qui a connu

son moment, Cédric, il y a 10 ans, quand une série de notifications test a été envoyée aux abonnés de l'application de la SRC. Un paquet de lettres finalement tapées au hasard sur un clavier et une qui disait « camion gris ». C'est devenu finalement, c'est venu s'inscrire dans l'histoire numérique de Radio-Canada. Une

sur les jeunes. Hein. Il compare même les Meta, TikTok, Snapchat de ce monde aux grands cigarettiers. Hein. Leur travail, vendre un produit qui rend accro et malade, selon le chroniqueur. Mais alors, pourquoi est-ce qu'il n'est pas convaincu et pourquoi est-ce qu'il n'applaudit pas la décision du gouvernement Carney? Parce que c'est une interdiction qui est difficile à mettre en place. Selon lui, l'Australie a passé une loi similaire, mais les résultats sont pas encore au rendez-vous, selon le chroniqueur. Mais surtout parce que Patrick Lagacé fait plus confiance au gouvernement Carney pour résister aux assauts américains. La Maison-Blanche voit toute restriction aux entreprises américaines comme une mesure de rétorsion envers son pays. Alors, le chroniqueur cite les reculs du gouvernement sur les mesures qui touchent les plateformes de diffusion en continu comme Netflix ou Amazon. Et finalement, il explique que selon lui, Ottawa est formidable pour faire des réformettes qui ne sont que de la poudre aux yeux. Les deux exemples qu'il nous cite, c'est Ottawa qui risque de réautoriser des pesticides nocifs pour l'environnement et la santé, et aussi la réforme de la protection du passager aérien qui risque de mener à un système encore pire que le système actuel, selon Patrick Lagacé. Dans le Journal de Montréal, Mario Dumont nous parle des travailleurs sociaux avec un képi. Selon le chroniqueur, les policiers au Québec devraient se concentrer sur la montée de la criminalité chez les jeunes notamment, mais ils sont pris à jouer aux travailleurs sociaux des temps modernes. Il prend l'exemple de Laval où 20% des cas concernent la santé mentale. Ça, c'est une intervention policière sur 5. Une situation qui devient inacceptable selon Mario Dumont. Et il jette pas la pierre aux policiers qui sont pas assez formés selon lui, mais c'est pas censé être leur travail. Ils jettent pas non plus la pierre aux gens qui font appel à leur service pour des problèmes de santé mentale. Ils ont nulle part d'autre où se tourner. En fait, le problème, selon lui, c'est le désinvestissement massif en soins psychiatriques depuis plusieurs années. Sa solution, des vraies ressources en santé mentale dans la rue, plus de soutien aux familles, mais aussi accentuer la lutte contre les drogues de rue.

0: un dodo à compter avant le début de cette Coupe du Monde. Et pour souligner ça, joignons à Toronto notre collègue de Radio-Canada Sport, Jean-Patrick Balleux, déployé sur le terrain. Jean-Patrick, bonjour.
1: Bonjour Patrick, bonjour tout le monde.
0: Ça commence demain, premier match du Canada vendredi. D'ailleurs, le Canada va disputer ses matchs à Vancouver et Toronto où vous vous trouvez. Est-ce qu'on sent un peu d'excitation là?
1: Ben moi, je suis arrivé hier après-midi. Oui, si on regarde un peu les bannières au centre-ville, les couleurs, je me trouve en ce moment devant l'hôtel de ville de Toronto. Il y a des milliers de terrains pour jouer au soccer. Il y aura des parties de visionnement. Là. Il n'y a pas juste le Canadien de Montréal qui peut faire ça. Il y en aura un peu partout dans la ville. Donc, on est aux couleurs de la Coupe du Monde. Mais hier soir, je peux vous dire qu'on était plus aux couleurs des Blue Jays qui ont gagné en 9e manche. Une victoire surprise et inattendue. Beaucoup d'ambiance pour le baseball aussi.
0: Bon, est-ce que notamment, bon, on comprend là, que c'est peut-être pas, c'est pas du tout notre sport national, le football, le soccer, mais quand même, est-ce que le prix des billets y est pour quelque chose aussi? Autrement dit, est-ce que cette Coupe du Monde, elle est accessible pour les gens qui habitent au Canada?
1: On nous a dit qu'il y a des billets à 60 $ qui avaient été mis en vente. Je mets au défi de trouver une seule personne qui aurait payé ce prix-là pour assister à un match. Vous voyez, pour vendredi, les billets en revente sont à peu près à 1 300 à 1 400 $. Le Canada qui va affronter la Bosnie. Est-ce que c'est parce qu'on pensait que c'est l'Italie qui allait être là, puis finalement la Bosnie a éliminé l'Italie? Peut-être, mais faut réaliser aussi l'ampleur de cette Coupe du Monde. C'est jamais venu au Canada. Bon, c'est partagé avec les États-Unis et le Mexique, mais c'est un événement qui est extrêmement important. Ça coûte cher aller aux Jeux olympiques, mais ça coûte cher voir un match de la Coupe du Monde de soccer également. Ça coûte cher à organiser et ça sera rentable pour la FIFA, évidemment. Cela dit, pour ceux qui n'auront pas de billets, je vous le disais, il y a des écrans géants un peu partout dans la ville et on veut en faire profiter le plus possible la masse. À New York, vous avez peut-être entendu parler du maire là, qui avait distribué des billets à 50 $ pas cher parce qu'on veut en faire un événement populaire également.
0: Ouais, 1 300 à 1 400 $, c'est dans les sections les plus éloignées, là, soit dit en passant. Les meilleurs sièges, là, c'est plutôt dans les 3 000 $. Donc oui, premier match contre la Bosnie-Herzégovine. En fait, on a la chance de faire partie du groupe le plus faible du tournoi avec la Bosnie, le Qatar, la Suisse. Est-ce que ça

0: veut dire qu'on aurait des chances de sortir victorieux de ce groupe B?
1: Ben, pour terminer premier, ça prendrait une phase de groupe exceptionnelle, sans doute 3 victoires, sans doute une victoire contre la Suisse, qui est favorisée quand on regarde le rang mondial, le 19e pour la Suisse. Le Canada qui est 2e avec le 30e rang. Pour ce qui est du Qatar et la Bosnie, 55e et 64e. Mais je pense que rendu ici, le rang mondial, ça veut rien dire. La Bosnie a éliminé l'Italie en tir de barrage, en match de barrage. L'Italie était 12e, la Bosnie 64e. Alors, on va compter sur le fait que la Coupe du Monde se passe ici. Est-ce que les Canadiens seront galvanisés par la foule? Peut-être. C'est un événement qui est historique. Mais aussi, on a une équipe qui est exceptionnelle cette année. Faudra voir du côté des blessures comment ça va se passer. Mais donc, premier rang, ce serait difficile. Viser peut-être un 2e rang pour le Canada ou un 3e rang. Dans son groupe, le groupe B. Et ce sera assez là, pour passer au deuxième tour.
0: Le collègue Olivier, une question, Jean-Patrick.
2: Jean-Patrick, les joueurs et l'entraîneur disaient qu'ils avaient hâte que ça débute, que le match de vendredi débute contre la Bosnie-Herzégovine. Est-ce qu'il a été question du plan de match qu'on devrait opérer contre la Bosnie?
1: Parlant d'opération, je pense que le joueur le plus important en ce moment, le joueur clé dans l'équipe canadienne, c'est le médecin, c'est le docteur. Il y a tellement de joueurs qui sont blessés, qui reviennent de blessures, on n'a pas l'équipe finale en ce moment. On sait, il y a Marcelo Flores là, qui a été remplacé par Jalen Nelson. Mais attendez-vous à peut-être d'autres changements. On nous dit que Alfonso Davies ne jouerait pas. D'ailleurs, dans le camp bosniaque, ça s'est su. Hein. Il y a un joueur qui partage le vestiaire dans son équipe professionnelle avec Davies qui a dit, et c'est un bosniaque, qui dit c'est parfait, c'est bon pour nous que leur meilleur joueur ne soit pas là. Et du côté canadien, on sait les bosniaques, ils sont gros, ils sont robustes. Alors on a pratiqué la défensive cette année et faudra voir comment on va jouer contre les éclopés. En fait, je vais vous donner un parallèle avec le tennis. Roger Federer m'a déjà dit, vous savez, au premier tour, les 100e, 150e joueurs mondiaux veulent toujours jouer leur match de leur vie contre le top 5 mondial, contre un Roger Federer ou un Carlos Alcaraz. Alors, ça sera un petit peu le cas ici. Comment le Canada va se comporter face aux autres équipes de son groupe? On espère que ça ira bien.
0: Voilà. À quelle heure le match vendredi, Jean-Patrick?
1: C'est 15h vendredi.
0: On va surveiller ça, début de la Coupe du Monde demain pour le Canada, vendredi. Jean-Patrick Balleu qui nous parlait de Toronto. Bonne Coupe du Monde!
1: Merci, vous aussi.
0: On va se laisser là-dessus. On se retrouve après le Radio-Journal de 8.

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5: La tension monte encore entre Washington et Téhéran après de nouvelles hostilités. Donald Trump estime que l'Iran met trop de temps à négocier un accord et qu'il devra en payer le prix. Le projet de loi pour interdire les boissons énergisantes aux moins de 16 ans au Québec risque de mourir au feuilleton.
6: Il y a des compromis qui peuvent se faire. On peut juste s'ajuster sur une scène nationale avec tout à peu près la même norme.
5: Et le chanteur Patrick Bruel, mis en examen par la justice française, lui qui est accusé d'agression sexuelle par plusieurs femmes. Bonjour, ici Mathieu Bellumeur. Bienvenue au Radio-Journal. Nouvelle escalade au Moyen-Orient. Les États-Unis et l'Iran ont échangé des frappes au cours des dernières heures. Washington dit agir en représailles à l'écrasement d'un hélicoptère de combat pour lequel Donald Trump blâme les forces iraniennes. Louis Blouin, notre correspondant aux États-Unis, on le retrouve à Washington. Louis, le président américain hausse le ton ce matin.
7: Donald Trump menace l'Iran et lui reproche de ne pas avoir accepté d'accord pour mettre fin à la guerre. Sur Truth, il écrit « Les Iraniens ont mis trop de temps à négocier un accord qui aurait été excellent pour eux. Maintenant, ils vont en payer le prix. » 3 points d'exclamation, fin de la citation. Cela fait suite à un nouvel abrasement ces dernières heures entre les deux pays. Les forces américaines ont bombardé

0: bombarder des systèmes de défense aérienne et des sites radars là, près du détroit d'Ormuz. Une réponse proportionnée à une attaque contre cet hélicoptère américain, a souligné le commandement militaire américain. Écoutons le président aussi de la Chambre des représentants, Mike Johnson.
1: We lament that that has become necessary, and the reason it did, as you all know, is because Iran struck U.S. assets and personnel. We can't allow that.
0: Nous déplorons que ces frappes aient été rendues nécessaires, mais on ne peut tolérer que des militaires américains soient attaqués, a-t-il déclaré. L'Iran, qui n'a pas revendiqué la responsabilité pour l'écrasement de l'appareil, dit aujourd'hui avoir riposté, annoncé aussi des attaques contre des bases américaines abritées par le Bahreïn et la Jordanie, notamment.
2: Le régime iranien, lui, demeure défiant?
0: Le ministre iranien des Affaires étrangères a déclaré que son pays ne laissera aucune attaque ni menace sans réponse. Quittez notre région si vous voulez être en sécurité, a-t-il ajouté. Il faut voir maintenant si cette flambée des tensions sera temporaire ou va marquer un tournant dans ce conflit. Ces nouveaux échanges de feu ont fait partir à la hausse les prix du pétrole.
2: Louis Blouin en direct de Washington. Merci, Louis.
0: Je vous en prie.
2: Au Québec, maintenant, le projet de loi sur l'interdiction de la vente des boissons énergisantes aux moins de 16 ans serait en péril. Après avoir rallié la députée conservatrice Maïté Blanchette-Vézina, voilà que le gouvernement doit convaincre trois députés indépendants, Yuri Chassin, Pierre Dufour et Isabelle Poulet, qui refusent de donner leur consentement à l'adoption accélérée du projet de loi. Marie-Josée Paquette-Comeau est ce matin à l'Assemblée nationale. Marie-Josée, le député indépendant d'Abitibi-Est, Pierre Dufour, lui, demande que l'interdiction soit plutôt abaissée aux moins de 14 ans.
3: Oui, parce que Santé Canada a établi une mise en garde depuis 2022 sur les produits pour les 14 ans et moins. Et Pierre Dufour n'a pas été convaincu par l'intervention de l'INSPQ lors des consultations hier, qui n'avait que très peu d'études à présenter sur l'impact de l'interdiction et sur les raisons d'imposer l'interdiction à 16 ans plutôt qu'à 14 ans. Et tout comme la députée de Laporte, Isabelle Poulet, il croit que le projet de loi est fait de manière précipitée. L'INSPQ a dénoncé le marketing de ses produits hier, mais rien dans le projet de loi ne touche la publicité. Il demande des amendements afin de consentir à accélérer l'adoption du projet de loi. Voici les députés indépendants Pierre Dufour et Isabelle Poulet.
4: On a déjà une norme qui dit Santé Canada 14. Et là, on arrive avec un 16, experts 18. À un moment donné, on peut juste s'ajuster sur une scène nationale?
5: Je ne suis pas contre le projet de loi. Je pense que c'est un premier pas pour protéger nos jeunes. Mais c'est la manière que ça se fait dans la précipitation et dans l'émotion.
3: Et Mathieu, on a appris que le projet de loi 5 visant à accélérer la réalisation de projets d'intérêt national ne pourra pas être adopté à la fin de la session parlementaire. Il aurait fallu que le projet de loi soit accéléré et Québec solidaire refuse de donner leur consentement.
2: Développement à suivre aujourd'hui à l'Assemblée nationale avec vous notamment. Marie-Josée Paquette-Comeau, merci.
3: Au revoir.
2: Ottawa s'apprête à déposer un projet de loi qui interdirait l'accès aux réseaux sociaux aux jeunes de moins de 16 ans. La mesure s'inscrit dans un projet de loi sur la sécurité numérique qui devrait être présenté aujourd'hui. Le Centre pour l'intelligence émotionnelle craint toutefois que la mesure crée un faux sentiment de sécurité et plaide plutôt pour un encadrement qui responsabiliserait davantage les géants du numérique. Écoutons sa directrice générale, Emmanuelle Parent.
6: Ça marchera pas une interdiction parce qu'ils ont l'impression, puis c'est ce qu'on voit en Australie, qu'ils vont être capables de contourner l'interdiction à l'aide de VPN en contournant la reconnaissance faciale. Donc, ce qu'on voit, c'est que, bon, OK, les jeunes qui ont vu leur compte Snapchat se faire supprimer ne sont plus sur Snapchat, mais ils sont sur d'autres plateformes comme WhatsApp, par exemple, ou Discord, où des milliers de personnes peuvent se réunir et interagir.
2: La spécialiste estime que la priorité devrait être de rendre les réseaux sociaux moins nocifs. Un mot sur la Banque du Canada qui doit annoncer un peu plus tard ce matin sa décision sur le taux directeur. Selon les prévisions de la majorité des économistes, la Banque centrale devrait maintenir pour la cinquième fois de suite son taux de 2,25. Statistique Canada a indiqué que l'économie s'est légèrement contractée au premier trimestre. L'inflation annuelle a bondi de 2,8 en avril. À Barcelone, maintenant, le pape Léon XIV va inaugurer aujourd'hui la plus haute tour de la Sagrada Familia, la plus haute église du monde dont la construction est en cours depuis 1882 et qui attire chaque année des millions de touristes. Cet événement marque aussi le centenaire de la mort d'Antoni Gaudí, l'architecte derrière ce monument. Je retrouve à Barcelone justement notre correspondante en Europe, Tamara Alteresco. Tamara, le pape va célébrer une messe dans la basilique.
7: Oui, il est très attendu. Ce qui est d'habitude le quartier le plus achalandé de Barcelone est complètement bouclé. Il y a des milliers de personnes qui sont massées derrière les barricades pour l'arrivée du pape, qui va être reçu à la Sagrada Familia par le roi d'Espagne, le premier ministre, pour cette cérémonie vraiment qui marque une étape majeure, historique pour cette basilique, qu'on appelle le projet sans fin, de l'architecte Antoni Gaudí, qui est mort il y a exactement

0: en 100 ans, jour pour jour. Et donc, le pape qui est ici va bénir et inaugurer officiellement la tour de Jésus-Christ, qui est non seulement la plus haute de la Sagrada Familia, elle en fait aujourd'hui l'église la plus élevée du monde.
1: Et Tamara, 100 ans après sa mort, l'art d'Antoni Gaudi continue de fasciner le public.
0: Oui, absolument. Le génie, architecte de Dieu, comme certains l'appellent, qui a donné vraiment une identité à la Catalogne et à Barcelone. On se demande ce que serait la ville si n'eût été de son génie. Et la présence du pape en témoigne. Il ne faut pas oublier la vocation religieuse de cette basilique, bien qu'elle soit prise d'assaut par les touristes chaque année. Plus de 5 millions la visitent. Et la présence du pape en dit long aujourd'hui sur le legs de Gaudi. Certains, il y a même un grand mouvement ici pour qu'il soit éventuellement béatifié.
1: Tamara Alteresco nous parlait depuis Barcelone ce matin. Merci Tamara.
0: Au revoir.
1: Et de l'Espagne, on se rend en France où les choses se bousculent pour le chanteur Patrick Bruel. Après 48 heures de garde à vue, il est mis en examen pour des accusations de violence sexuelle et pourrait bientôt être incarcéré. Frédéric Arnold est à Paris. La détention provisoire est donc requise, Frédéric, par le ministère public.
2: Oui, Patrick Bruel qui a été transféré au tribunal de Nanterre ce matin aux portes de Paris sous escorte policière après les 48 heures de garde à vue pendant lesquelles il a subi un interrogatoire sur les plaintes déposées contre lui. Il est donc en attente d'une mise en examen qui était requise par le parquet. Ça fait suite aux plaintes de 9 victimes pour des faits qui auraient été commis entre 2010 et 2019. On cite des plaintes pour 2 tentatives de viol, 3 viols, 2 agressions sexuelles, 2 cas de harcèlement sexuel en France, Belgique et Suisse. Il y a d'autres procédures qui vont également être jointes à l'information judiciaire. Ainsi, les précédentes plaintes classées sans suite et celles pour lesquelles il y a prescription vont être revisitées de fond en comble, car cela pourrait s'ajouter en fait dans le document à charge lors d'un éventuel procès. Patrick Bruel, lui, nie toute infraction pénale. Son entourage dit qu'il ne va pas bien, mais on le dit combatif pour défendre sa présomption d'innocence. Lors de sa garde à vue, il y a 3 nouvelles plaintes pour viol et tentatives de viol qui ont été annoncées.
1: Et il pourrait être incarcéré dès ce soir.
2: Oui, parce qu'en plus des 3 juges d'instruction qui participeraient à la mise en examen d'aujourd'hui, il y a un juge des libertés et de la détention qui pourra prendre la décision de l'incarcérer dès ce soir. Alors pourquoi cette sévérité potentielle? Mais d'abord, il y a un risque de réitération, c'est-à-dire le risque de récidive de Bruel, étant donné l'accumulation des plaintes pour viol et agression sexuelle. Et il y aurait toujours ce risque de subornation de témoins. On voudra empêcher tout contact entre Bruel et les victimes alléguées. On verra donc d'ici ce soir la suite des choses dans cette affaire qui secoue littéralement l'empire du chanteur de 67 ans.
1: Frédéric Arnold à Paris, merci.
2: Au plaisir.
1: Et puis en terminant, le Québec pleure le décès de la comédienne Sophie Fauché, qui s'est éteinte hier à l'âge de 68 ans. L'actrice a incarné de nombreux rôles sur les planches, au cinéma et à la télévision pendant plus de 50 ans. Sophie Fauché a notamment personnifié Frida Kahlo, Maria Callas au théâtre et joué dans de nombreux téléromans ou films. On écoute ses amis, le chanteur Marc Hervieux et l'humoriste Pierre Brassard.
3: Sophie, c'était un immense soleil. C'était une collègue d'exception, c'était une amie grandiose, c'était quelqu'un qui avait envie que tout le monde alentour d'elle soit heureux, soit à l'esprit, à la fête, que je peux retenir toute ma vie, c'est son éclat de rire.
4: Évidemment, en ondes, à la radio, c'est que elle se commettait, tu sais, on parle de son élégance, de sa magnifique voix, c'est une voix avec un aplomb, puis la vie, malheureusement, nous rattrape parfois.
1: Voilà, c'était le Radio Journal. Merci d'être à l'écoute. Bonne journée.
5: Je vous demandais un peu plus tôt, qu'est-ce que vous faites pour économiser l'eau? Vous savez qu'il est, on approche de l'été et que l'eau, ben, elle est menacée. Notre eau potable, c'est une denrée précieuse, de plus en plus sollicitée, polluée aussi, menacée, donc de toutes sortes de façons, soit par une utilisation abusive, une nappe phréatique qui s'amenuise, etc., etc. Pensons aux réservoirs d'Hydro-Québec qui sont pas complètement à sec, mais quand même pas mal. Pensons effectivement à cette eau potable qui manque dans des municipalités, notamment Saint-Laurentide. Ça inquiète beaucoup de maires, surtout de la grande région métropolitaine. Pensons à la ville de Montréal aussi, qui a des bris d'aqueduc, qui a de l'entretien important à faire et qui demande à ce qu'on économise l'eau. D'ailleurs, on apprenait là, qu'hier, on fermait les fontaines. On en parlait d'ailleurs au Radio-Journal tout à l'heure. Et donc, je vous ai demandé, qu'est-ce que vous faites, vous? Quel est le geste que vous posez? On a eu beaucoup de réponses. Marie, pour sauver l'eau, même mon chat a mis la patte... la patte à la pâte, écrit-elle. Voilà, excusez-moi le clin.

0: clin d'œil ici à l'expression connue, mettre la main à la pâte. Donc, c'est la pâte à la pâte. Marlowe, qui est le nom de son chat, à Marie, a soudainement décidé que l'eau de pluie tombée dans un bol dehors était meilleure que celle dans son propre bol d'eau fraîche. Fait qu'autrement dit, son chat a décidé finalement de s'abreuver à l'eau de pluie. Alors, voilà. Daniel de Châteauguay, ce que je fais pour réduire la consommation d'eau potable, baril de récupération d'eau de pluie, arrosage des plates-bandes seulement, jamais la pelouse, jamais de lavage d'auto, lavage à pleine charge seulement pour le lave-vaisselle et le lave-linge. Ce n'est pas parfait, mais elle estime que ça va dans le bon sens. Geneviève, à Varennes, pour le jardin, j'utilise l'eau de pluie. Donc, elle aussi, si tout le monde avait un baril pour la récupération d'eau, ce serait fantastique. Et bien entendu, écrit Geneviève, ma voiture est couverte de saleté. Et Dominique, qui lui vit dans les, lui ou elle, plutôt vit dans les Laurentides, nous avons un puits artésien. Et évidemment, bon, en milieu, c'est pas tout le monde là, qui a accès à un puits artésien ou qui a la nécessité d'avoir un puits artésien. Je crois qu'on est plus sensibilisé à la consommation d'eau lorsqu'on a un puits artésien. Et donc, nous, par exemple, on tire pas la chasse à chaque fois qu'on fait pipi. On ferme l'eau lorsqu'on se lave les mains ou les dents. Donc, autrement dit, on se mouille les mains, on savonne ensuite tout en fermant l'eau. Douche, économiseur d'eau, etc. sur la douche. Voilà, elle aussi utilise l'eau de pluie. Donc, écrivez nous, c'est Radio-Canada Audio, la bulle de conversation. Ça donne accès à tous les canaux de communication. Je termine ici avec le message de Patrick qui dit qu'il faudrait payer en fonction de sa consommation d'eau, donc avoir des compteurs d'eau partout. C'est ce que lui propose. On va revenir sur le TGV qui fait débat parce que grosse manifestation qui commence à midi. En fait, c'est pas vrai, ça va commencer à 11h30 sur le pont Alexandra de Gatineau. Et là, il va y avoir une marche citoyenne, c'est comme ça que ça nous est présenté, vers le Parlement, où pendant plusieurs heures, là, on va prendre la parole pour se plaindre de ce projet-là et surtout de la façon dont il est mené. Projet de TGV d'Alto. Nous allons aussi avoir Michel Courchesne et Paul Journet. Véronique.
1: Accident qui dérange Métropolitaine Ouest, c'est à la hauteur d'Iberville. Donc là, Métropolitaine Ouest, ça déborde là, sur la 40 avant le secteur Roi-René. Évidemment, après l'accident, ça va rouler un peu mieux. On va retrouver le bouchon entre les deux échangeurs à l'approche de Descaries. Ça dérange aussi en direction Est, la 40 Est, depuis Cavendish jusqu'à l'accident à la hauteur d'Iberville. C'est vraiment pas rapide. On a aussi des débris dans les voies. Descaries Nord, c'est complet sur toute la longueur. Descaries Sud, c'est la première moitié à cette heure-ci. Ville-Marie en direction Est, ça déborde avant la sortie Guy. En direction ouest, ça va. Bonne aventure vers le centre-ville, dans la bretelle en provenance du pont Champlain. Et ensuite, on ralentit dans le secteur Pierre-Dupuy. Sur l'autoroute 20, en direction ouest, on a une panne avant la 55e avenue à droite. Donc, à partir de la panne, c'est de l'intermittence jusqu'à l'échangeur Saint-Pierre. Et ça coince avant Angrignon, en direction ouest, jusque dans le secteur normand. Encore occupé pour la 13 en direction sud et l'autoroute des Laurentides aussi. 440 ouest, ça c'est dans le secteur Pineuf jusqu'au boulevard des Laurentides. Et la 640 Est, à l'approche des travaux, Sainte-Marthe, c'est vraiment pas rapide. Métro Remexo, ça va. Nuages qui s'amènent. Averses à venir plus tard ce matin. Risque d'orage cet après-midi. 25, humidex 32. On entre dans l'instabilité, dans la lourdeur aussi. Demain, 28 avec un index humidex de 37. C'est encore plus collant. Il y aura des averses le matin, résiduelles et ensuite variables demain en journée avec un petit risque d'orage en après-midi. Mais aujourd'hui, ce qui est à surveiller, c'est le corridor Outaouais-Laurentides. C'est là où les orages pourraient être plus forts en après-midi avec de bonnes accumulations d'eau en peu de temps.
0: Anonyme nous a écrit, lui, il prend une douche rapide et froide parce que sinon, ça prend beaucoup d'eau avant que l'eau chaude arrive. Je suis tout en haut de ma tour de condo. Alors, voilà, il dit quand ma douche est plus longue lors de lavage de cheveux, l'eau chaude a plus de chances d'arriver, mais sinon, je me contente d'une brève douche froide. Ça paraît que c'est bon, ça.
1: D'ailleurs. Ça réveille, en tout cas.
0: Ça réveille, ça, c'est sûr. Douche froide, ben, c'est un peu ça hein, qui tombe là sur le projet de TGV, très à grande vitesse, Québec-Toronto. On en parle depuis le début de la semaine. Lundi, c'est l'UPA et les agriculteurs québécois qui ont manifesté à Berthierville en brandissant en bout de bras une étude menée par des chercheurs québécois qui disaient que, contrairement à ce que prétend Alto, le projet pourrait coûter 140 milliards. Hier, c'est le Parti québécois qui a fait une sortie pour dire, ben nous, on n'en veut pas de ce projet-là. Si on est élu et qu'on forme le prochain gouvernement au Québec, on va se retirer du projet qui pourrait coûter 200 milliards. Ben là, on va en parler encore aujourd'hui parce que les agriculteurs québécois

0: et ontariens se rassemblent pour manifester devant le Parlement. Parmi les Québécois, ben, beaucoup de gens de Mirabel. On a posé la question au PDG d'Alto, Martin Imbleau. Pourquoi être passé par Mirabel?
1: Sortir de Laval pour aller à Ottawa, là, il n'y a pas beaucoup d'options. Il faut passer dans le comté de Mirabel, malheureusement. Et c'est vrai qu'il y a un trauma. Et on a quelque chose d'un peu similaire dans une municipalité en Ontario où on avait exproprié pour l'aéroport. Donc, c'est une situation qui est unique et c'est pour ça qu'il faut être d'un doigté extraordinaire et prendre notre temps avec la communauté locale et être proche. J'ai rencontré la mairesse. On est près de ces gens-là. On a eu des consultations. Il y en aura d'autres à l'automne. Mais j'ai pas le choix de passer dans la MRC de Mirabel parce que je dois faire Laval à Ottawa. Puis la tectonique des plaques, c'est fort, là. J'ai pas le choix de passer là.
0: Martin Imbleau, le PDG d'Alto. Alors, les départs d'autobus vont se faire à 9h30, c'est-à-dire très bientôt, là, à partir du stationnement de l'église de Sainte-Scolastique à Mirabel. C'est presque symbolique parce qu'effectivement, la communauté est marquée par tout ce trauma associé aux expropriations pour l'aéroport et on veut pas revivre ça avec le TGV. Avec nous, Jean-Denis Garon, c'est le député bloquiste de Mirabel. Il est dans nos studios d'Ottawa parce qu'il a bien l'intention de se greffer à cette manifestation qui va donc commencer à midi devant le Parlement. Monsieur Garon, bonjour.
2: Bonjour, Monsieur Masbourian.
0: Comment vous réagissez à ce que vous venez d'entendre?
2: Ben, écoutez, vous savez, moi, je représente mon monde. Hein. Je pense que les Québécois savent que s'il y a un endroit au Canada ou au Québec où on connaît les conséquences sociales, humaines, d'un projet qui est mal ficelé, pour lequel on n'a pas les coûts, pour lequel on n'a pas d'acceptabilité sociale. Et M. Imbleau a bien beau dire qu'il y a eu des consultations pour lesquelles il n'y a eu aucune réelle consultation indépendante, mais c'est bien à Mirabel. Et la voix des gens de Mirabel, elle est importante pour l'ensemble du Québec parce que c'est un peu le canari dans la mine. Ce que les gens de Mirabel qui ont vécu ce trauma-là, et c'est encore récent, les 5 dernières terres rétrocédées pour l'aéroport, vous savez, ça fait 2 ans. Hein? C'est encore béant. Alors, ce que les gens de Mirabel veulent faire, c'est ça assurer que ça n'arrive à personne d'autre. Et quand j'entends M. Imbleau dire qu'il faut travailler avec doigté, M. Masbourian, quand vous avez vous annoncez un tracé qui n'existait pas avant le 15 janvier, que à peine quelques semaines plus tard, vous venez faire une journée porte ouverte où quand les agriculteurs vous donnent leurs observations, vous prenez même pas de notes. Et quand les agriculteurs qui se braquent parce qu'ils ont peur, ils sont pas d'accord avec le projet et ils ont raison sous sa forme actuelle, quand ces gens-là vous refusent l'accès à leur terrain, vous leur faites voler des drones au-dessus de la tête, parfois la nuit, et que vous venez comme ça à la radio dire que vous travaillez avec doigté, ça nous montre pourquoi ils ont en quelques mois dépensé 1,5 million en frais de communication. C'est parce qu'ils essaient de vendre un projet qui n'existe pas plutôt que d'écouter les gens. Et ils sont responsables, Alto, de l'absence d'acceptabilité sociale de ce projet-là. Et à Mirabel, c'est vécu très fortement. Et je pense qu'aucun Québécois, aucun Canadien peut rester insensible à ça parce que ça peut arriver à chacun d'entre nous.
0: Bon, effectivement, il y a eu quelques incidents malheureux avec les drones. Cela dit, qu'est-ce qui vous fait dire que le projet est mal ficelé?
2: Ben, vous savez, nous, on a essayé dès le début d'établir un dialogue avec Alto, mais vous comprenez qu'Alto, son client, c'est le ministre des Transports. Puis le ministre des Transports, son client, c'est le premier ministre. Et le premier ministre a décidé qu'il voulait aller vite. Si vous aviez parlé à Martin Imbleau il y a 2-3 ans, il vous aurait dit que c'est un projet qui prend 10 ans à préparer, alors que là, ils nous disent que dans 24 à 36 mois, ils vont déjà être avec des pépines dans le cours des gens pour tasser de l'infrastructure municipale. Alors, nous, on voulait avoir un dialogue rationnel. Alors, on a mis des conditions pour l'appui au projet. On demande une vraie analyse coût-bénéfice de ce projet-là. On demande des détails financiers, on n'en a pas. Indépendante, évidemment. On demande des vraies consultations selon les meilleures pratiques faites par une entité qui est indépendante, selon un vrai cahier de charges, où on pourra croire les consultations. Vous savez, dans leur journée porte ouverte, qui ressemble à des 5 à 7 de chambre de commerce, là, ils vendent leur projet aux gens. Et après ça, ils leur disent, allez mettre un commentaire sur une carte interactive. Et moi, j'ai des citoyens qui me disent que leur commentaire a été effacé. Est-ce que c'est vrai? Est-ce que ce n'est pas? Je peux pas vérifier, mais je peux vous dire qu'il y a un bris de confiance qui est profond. Et il y a la loi C-15, M. Masbourian. Aujourd'hui, si vous habitez dans le corridor d'Alto, en vertu des règles d'expropriation, vous êtes un citoyen de seconde classe. Alto peut arriver, vous donner un préavis d'expropriation, vous perdez votre droit de recours, votre droit de demander une audience auprès d'un commissaire. Si vous voulez contester le prix d'expropriation, vous allez devoir aller vous ruiner à la Cour fédérale. Et vous savez, les règles qui protègent les expropriés, elles existent à cause de ce qui s'était passé à Mirabel. Et aujourd'hui, Alto arrive avec sa nouvelle loi C-15, qui est, en vertu de laquelle ils ont démantelé les lois sur l'expropriation qui existent.

0: existait à cause de Mirabel. Et ils vont vous dire, M. Masbourian, qu'ils veulent faire du gré à gré. Mais Martin Blou a aussi dit, il dit, j'ai besoin de ces 15 pour faire du gré à gré, pour s'entendre de gré à gré avec les agriculteurs. Parce que quand vous négociez sur un prix d'expropriation, le rapport de force compte. Et comme ils ont enlevé tout rapport de force aux agriculteurs et aux propriétaires aussi, moi, il y a le petit Saint-Charles dans mon côté, qui est un secteur plus banlieue, qui va être touché. Là. Il n'y a pas que des agriculteurs. Mais quand il va arriver pour négocier, bien, vous êtes désarmés. Et finalement, c'est un peu une négociation avec le gun sur la table. Alors, c'est pas ça, du gré à gré. Et on demande au gouvernement d'abroger les clauses de ces 15 qui font en sorte que les gens, le long du corridor d'Alto, sont littéralement, des citoyens de seconde classe aujourd'hui au Canada en matière d'expropriation.
1: Qu'est-ce que vous allez demander d'autre ce midi?
0: Ben, on va réitérer notre position, mais nous, ce qu'on dit, c'est que ça prend de l'acceptabilité sociale. Parce que vous savez, c'est un projet de longue haleine. Il n'y a pas que le Montréal-Ottawa, il y a le Ottawa-Toronto, le Québec-Montréal. Vous savez, s'il n'y a pas d'acceptabilité sociale dans ce projet-là, vous savez, quel est le risque? Le risque, c'est qu'on se ramasse avec un projet qui est un Ottawa-Laval. Et que finalement, ce projet-là n'avance pas. Alors nous, on demande de l'acceptabilité sociale. Mais il faut faire un constat, M. Masbourian, c'est que par leur comportement, par l'absence de consultation, par le fait qu'à chaque fois qu'on a des doléances et qu'on dit ça va trop vite, le gouvernement va trop vite, mais qu'à chaque fois, et le gouvernement fédéral et Alto appuient sur l'accélérateur pour aller plus vite, bien, ils ont eux-mêmes possiblement saboté toute possibilité d'acceptabilité sociale avec ce projet-là.
1: Okay, alors vous insistez beaucoup là-dessus, là, mais est-ce que vous avez établi un seuil quand vous parlez d'acceptabilité sociale? C'est pas tout le monde qui va être pour. Là.
0: On n'a pas parlé Garon, d'unanimité, là. M. Masbourian. Personne ne parle d'unanimité. Ces projets-là ne sont pas unanimes. Et là, il y a des gens qui disent c'est du pas dans ma cour, mais je vous ferai remarquer qu'à Mirabel, là, depuis l'expropriation de 69, là, on a eu l'autoroute 15, l'autoroute 13, l'autoroute 50. On a eu un pipeline, M. Masbourian, le 9B, qui passe chez nous. Là. On a eu des pylônes d'Hydro-Québec, on a eu Gaz Métro. Et on n'a jamais eu de crise sociale comme celle-là, parce qu'il y a eu de l'acceptabilité sociale. Les gens de chez nous connaissent, on a entendu M. Imbleau, connaissent leur emplacement géographique. Mais un TGV, c'est un mur sur des terres agricoles qui doivent être drainés. On a des gens qui craignent ne plus pouvoir être capables d'exploiter des fois le tiers, 40% de leur érablière, qui demandent des réelles consultations. Et à la place, on leur fait un 5 à 7. On fait faire des pseudo-consultations qui ne sont pas faites par une entité indépendante. Les meilleures pratiques veulent qu'on ne soit pas juge et parti dans des consultations. Et c'est le minimum. C'est parce que vous me demandez où est le seuil. Ils sont loin en dessous du minimum légal pour que leur projet commence à être acceptable. Et ils en sont responsables.
1: Êtes-vous contre le projet, donc?
0: Bien, nous, là, au Bloc québécois, on s'est toujours positionné en faveur de l'idée d'un projet de transport structurant comme celui-là, mais tout est dans la façon de faire. Sous sa forme actuelle, avec la façon de faire actuelle, on ne peut pas être en faveur de cette mouture-là, mais on ne s'est jamais positionné contre le transport collectif. On a toujours dit qu'il fallait avoir des détails financiers, parce que le prix, il compte, des détails financiers, d'avoir des consultations, et c'est 15. Des expropriations. Et vous savez, le gouvernement n'a pas besoin d'exproprier dans les 24 prochains mois. Ils n'ont pas de projet. Ils ne savent pas où ils vont acheter leur locomotive. Ils ne savent pas où l'acier des rails va être fait. Et aujourd'hui, ils sont dans la cour des gens, parfois dans des véhicules noirs, non identifiés. Il y a un citoyen chez moi, c'est du classique, qui demande des excuses écrites d'Alto pour le comportement des gens d'Alto sur le terrain. Ils veulent exproprier à toute vitesse, faire des ententes supposément de gré à gré, le gun sur la table, à toute vitesse quand ils n'ont pas de projet.
1: Mais vous demeurez pour l'idée d'un TGV.
0: Avec les conditions qu'on a établies, avec de l'acceptabilité sociale, avec une façon de faire correct. Moi, M. Masbourian, là, quand les Québécois vont être alliés autour d'un projet qui est réellement porteur avec une analyse avantage-coût, des détails financiers, des consultations, on n'est pas plus fou que d'autres. Les gens de Mirabel, on n'est pas des reclus sociaux qui veulent arrêter le projet. On envoie un signal fort de bonne gestion de finances publiques, de bonnes pratiques. On envoie un signal fort sur ce qui peut arriver avec des expropriations sauvage comme Alto est sur le point de le faire avec le gouvernement parce que ça peut arriver n'importe où au Québec. Et on rend service au Québec en le faisant. On est le canari dans la mine, M. Masbourian.
1: OK, mais de lancer un chiffre comme 200 milliards, est-ce que vous trouvez que c'est une bonne pratique, ça?
0: Non, M. Masbourian. Vous savez, là, moi, j'ai reçu Martin Blou en comité des finances. Alors, on essaie depuis longtemps d'avoir des chiffres et on essaie de se faire une idée du coût du projet. Et quand Alto nous dit que ça va être 90 milliards de construction, M. Masbourian, il faut bien comprendre. Il va falloir l'opérer, ce train-là. Alors, l'université

0: l'Université McGill, un consortium de chercheurs. Jacques Roy également à HEC Montréal. C'est pas des gens qui travaillent pour le Bloc, ça, M. Masbourian, nous disent que pour ce projet-là, on va avoir besoin d'un minimum de 53 milliards de subventions de fonctionnement parce qu'il ne fera pas de profit. Alors, au bas mot, sans aucune forme de dépassement de coûts, vous êtes à 143 milliards de dollars. Ajoutez à ça le fait que selon tous les meilleurs experts, alors qu'Alto nous dit qu'ils vont avoir un achalandage dans les premières années où le projet est mature de 25 millions de personnes, les experts nous disent que ça va être entre 9 et 10,5. Et c'est pas moi qui l'invente. Alors, on se fait des scénarios, on essaie de se faire une idée. Et là, M. Imbeault, hier, qui n'aimait pas ces chiffres-là, se promène dans les médias en disant le projet va être rentable. M. Masbourian, je vais vous le faire sortir, la citation. Il est venu en comité, sous serment, nous dire les yeux dans les yeux, ce projet ne peut pas fonctionner sans subvention.
1: Oui, il est venu nous dire en comité public parlementaire. Mais moi, ce que je vous demande, c'est votre 200 milliards, il sort d'où?
0: Ben, vous allez
1: c'est
0: avoir...
1: C'est bien beau dire que ces chiffres à lui ne sont pas crédibles. Non, le vôtre, c'est bien d'où, le 200 milliards?
0: Nous, ce qu'on a fait, c'est qu'on s'est fait des scénarios. On a fait des scénarios du plus bas au plus haut. On essaie de se faire une idée en l'absence de chiffres de la part d'Alto. Parce que je vais vous réitérer que notre demande, c'est une vraie analyse avantage-coût indépendante pour qu'on sache à quoi s'en tenir. Alors, nous, on essaie de se faire une idée avec des chiffres qui proviennent d'études universitaires indépendantes. Et comme je vous dis, dans un monde de Kalinours, là, où il n'y a aucun dépassement de coût, puis on est aussi bon que les Japonais à construire ce train-là, on est à 143 milliards. Ces projets-là, Bengt Fleisberg, chercheur en Europe, a fait des recensions de ces projets-là. Ces projets-là, généralement, vont dépasser de 25 à 40 % leur coût, pas juste à cause de la mauvaise gestion, mais parce que sur des projets technologiques qui durent 10, 15, 20 ans, le cahier de charge va changer en courant de projet. Au Royaume-Uni, le TGV qu'ils sont en train de construire est passé de 30 à 92 milliards de dollars et ils ont coupé la distance en deux. Alors, on se fait des scénarios, mais ça nous montre ce que j'essaie de dire, M. Masbourian. Le message, c'est que Alto et le gouvernement fonctionnent sans transparence. Mon travail, moi, comme député d'opposition, c'est de poser des questions. Et on a un gouvernement tellement opaque sur les détails financiers d'Alto, même en matière de scénarios, que ce sont les députés d'opposition qui essaient de répondre. Et ça, c'est hautement anormal dans une démocratie.
1: On vous sent très engagé dans cette résistance. Jean-Denis Garon, député bloquiste de Mirabel, il nous parlait de nos studios d'Ottawa. Pourquoi Ottawa? Ben, non seulement parce qu'il est député fédéral, mais aussi parce qu'il y a cette manifestation aujourd'hui. Donc, ça commence à 11h30 sur le pont Alexandra de Gatineau. On va marcher en direction du Parlement et il y aura des autobus en provenance de chez vous, c'est-à-dire de votre circonscription. Le départ est prévu à 9h30. Point culminant, midi, devant le Parlement. Ben oui, on va suivre ça avec attention, M. Garon.
0: Bonne
1: merci
0: journée.
1: Beaucoup. Rosémée Autonne-Témorin prend la relève à 9h06.
2: Ouais.
1: Salut, Rosémée.
2: Salut. Ce matin, on va commencer l'émission en rendant hommage à la grande Sophie Fauché avec son complice Marc Hervieux. J'ai eu la chance de travailler avec elle. Son départ me touche beaucoup, puis on veut prendre le temps de souligner son legs à la culture québécoise. J'aurai aussi l'honneur de discuter avec la grande Monique Simard, qui vient juste de recevoir un doctorat honorifique pour son engagement qui a fait évoluer le Québec. Et je vais aussi recevoir Marina Bastarache pour parler de sa nouvelle série documentaire « C'est pour quand les enfants ». Une question qu'on ne doit plus vous poser très souvent, hein, Patrick? Ça, c'est fait, tant de votre côté?
1: Oui, pas mal.
2: OK, parfait. Mais pour d'autres, ça reste complexe. Donc, c'est ce qu'on va explorer avec elle.
1: Rosémée, merci. On vous écoute, en fait, après le Radio-Journal de 9h. Merci. Julien, sur les réseaux sociaux, l'opposition de Paul Saint-Pierre Plamondon a relancé donc tout ce débat sur la pertinence du TGV. On en parle depuis tout à l'heure. On le voit, là, ça suscite beaucoup, beaucoup de réactions. On reçoit des courriels à l'écoute des entrevues qu'on réalise depuis ce matin. Bref, ça fait réagir.
3: C'est pour ça qu'on prend un moment pour en parler, parce que oui, des milliers de réactions depuis 24 heures sur la page Facebook personnelle de Paul Saint-Pierre Plamondon, qui a publié sa position, de même que sur plein d'autres pages qui ont relayé cette position-là pour la soutenir ou pour s'y opposer. Je pense à la page Facebook Marocain au Canada qui répond au chef péquiste en citant justement le cas du Maroc, où on dit que les effets positifs du TGV mis en service en 2018 ont apaisé l'opposition initiale. 1200 commentaires sur cette page-là seulement. Et quand on regarde l'ensemble des réactions sur les différentes plateformes, ben c'est assez évident que le projet y divise. On sait qu'il y a un sondage qui avait été réalisé pour le compte d'Alto en mars qui révélait que l'appui à ce projet-là de TGV s'élevait à 69 % au Québec et en Ontario. Mais sur Internet, je peux vous confirmer que ceux qui s'y opposent s'assurent d'être entendus. Plusieurs arguments de ce côté-là. Trop cher, ce projet-là, vu l'état actuel des services publics et des routes en particulier. En gros, l'heure est à l'entretien, pas au nouveau projet. Trop de risques de dépassement de coûts. Certains parlent d'un bon projet, mais qu'on ne peut tout simplement pas se payer. Sur le plan politique, on y voit un autre argument aussi en faveur de la souveraineté et de la gestion de 100 % des fonds publics par le gouvernement d'un Québec indépendant. Et puis à l'inverse, pour d'autres internautes, le TGV, c'est tout simplement un projet du 21e siècle qui s'est trop fait attendre, vu le nombre de pays qui l'ont adopté. Je lis aussi... Québec indépendant ou pas, un TGV qui traverse les frontières, ça existe, faut pas l'oublier. On cite les bénéfices économiques, urbanistiques, notamment cet internaute Jean-François Hott, dans une longue réponse à Paul-Saint-Pierre Plamondon, qui a engendré des centaines de commentaires, lui insiste sur le fait que le TGV, ça va engendrer un développement autour des gares aussi, faut pas l'oublier. Lui estime plusieurs arguments à l'appui que Jacques Parizeau aurait appuyé un tel projet, l'aurait vu comme un levier de prospérité, pas comme une dépense. C'est pas mal là le cœur du débat, je vous dirai en terminant, au-delà de l'aspect économique, les internautes qui voient une dépense et les autres qui voient un générateur de richesse, on sent que tout le monde ne débat pas sur la base des mêmes informations et avec les mêmes sensibilités. Mais je suis pas mal convaincu qu'au gouvernement fédéral, on a un œil là-dessus parce que beaucoup de réactions très divisées sur le web encore ce matin.
1: Claudia, à votre tour maintenant pour parler culture. Il y a des Bixi qui ont été transformés en œuvres d'art.
4: C'est l'art en mouvement, un projet de Bixi et de l'Auto-Québec. C'est une collection de 16 vélos Bixi qui sont chacun absolument uniques, comme ils ont été peints par 4 artistes locaux. Alors, chaque artiste avait 4 vélos à peindre. Et là, on parle vraiment de peindre sur le cadre. Là, on n'a pas collé des images qui leur appartiennent dessus. C'est vraiment l'œuvre et le vélo. Et ces 16 magnifiques vélos intègrent maintenant la flottille de Bixi pour la ville de Montréal, quoiqu'il y a un des vélos qui s'en va pour Sherbrooke, d'où est originaire le peintre Jean-Sébastien Denis, avec qui j'ai parlé du projet et des vélos que lui a peints pour l'occasion.
5: C'est un défi, parce qu'en fait, Bixi, c'est une sculpture. Moi, je suis peintre, mais je travaille un peu le bas-relief, donc c'est un peu comme si je devenais un sculpteur, peintre, c'est un peu un mélange des deux. Moi, je travaille beaucoup d'éléments hétéroclites. J'ai comme un langage assez vaste. Donc, j'ai pris quelques éléments qui me représentaient puis de mélanger ces éléments-là. Donc, des éléments plus géométriques, des éléments plus organiques, des flous, des précis. C'est une variété pour un peu déjouer l'œil.
4: Alors, chaque artiste qui avait 4 vélos et chaque fois, on décline une même idée graphique, une même palette. On reconnaît là, le même artiste et la même lignée d'un vélo à l'autre dans cette série de 4, mais chaque vélo est vraiment unique. J'ai aussi parlé avec l'artiste Gabor Bata de ses vélos à lui.
6: Je suis toujours inspiré par l'animation, les films, les bandes dessinées. Je suis plus confortable avec, papier, les choses comme two-dimensional. So, avec ça, c'était vraiment un objet sculpturel et donnez-moi un challenge.
4: Alors, on prend le Bixi comme une sculpture, comme nous disent nos deux artistes. On prend un objet qui est formidablement design à la base, ce Bixi créé par Michel Dallaire. On ajoute les créations des 4 artistes avec ses œuvres peintes directement sur le cadre à la main. Et il y a aussi un côté chasse au trésor qui s'ajoute à l'art en mouvement. Parce qu'on parle de 16 vélos sur quelque chose comme 13 000 Bixi à travers la ville. Alors encore, faut-il les trouver? Et je laisse Pierre Lapointe, qui est amateur d'art, on le sait, et collaborateur de la collection L'Auto-Québec, qui peut vous expliquer comment ça fonctionne et à quel point vous allez être chanceux si vous trouvez ces vélos-là.
7: Ça va devenir comme un jeu, un genre de Pokémon Go dans la ville de Montréal, parce qu'il faut trouver les vélos signés, les vélos édition unique par les 4 artistes qui ont fait 16 vélos, donc 4 vélos chacun. Parce que grâce à ces vélos-là, quand vous allez remettre le vélo dans l'espèce de rack à la fin de votre course, il va y avoir un petit message sur votre application qui va dire vous pouvez vous inscrire, vous allez devenir éligible pour un concours, pour une promotion. Et à la fin de l'été, il y a 2 bourses de 2 500 $ qui seront offertes aux gens éligibles, qui seront tombées sur ces vélos que j'ai envie de dire vélos magiques. Et le 2 500 $ servira à acheter une œuvre québécoise, une œuvre d'un artiste contemporain québécois. Donc là, c'est une autre affaire extraordinaire avec ces vélos-là. Puis j'espère que les gens vont courir la ville pour essayer de mettre la main dessus.
4: Alors d'abord, quel rêve que d'enfourcher une œuvre d'art! Ensuite, si vous réussissez ce miracle en trouvant un de ces vélos, vous avez cette chance de gagner une bourse pour acheter de l'or à votre tour
1: c'est
4: et d'amener
1: formidable.
4: Ça chez vous. L'initiative est formidable. Les vélos sont magnifiques. Ils sont signés Trevor Kiernander, Jean-Sébastien Denis, Gabor Bata, Reese Brie. Moi, j'ai eu la chance de les voir tout d'un coup hier au Square Victoria et je rêve de remettre la main sur un au cours de l'été. Alors, ouvrez l'œil.

0: façon reconnaissable. Là. D'habitude, le Bixi, on le connaît, gris avec son écriture rouge. Ben, ceux qui ont été créés sont très vifs. On les reconnaît.
1: Merci. Encore le capitaine des Hurricanes de la Caroline, Jordan Staal, qui est très, très bon dans cette série finale, série de la Coupe cette année. Les Hurricanes qui ont donc battu les Golden Knights de Las Vegas hier pour égaler cette série. 2-2 maintenant.
2: Avec une belle victoire hier, une victoire de 5-3, les Hurricanes de la Caroline qui, comme ça, ont nivelé la série 2-2 grâce à ces deux buts marqués par Jordan Staal à 37 ans qui s'illustre dans cette série finale de la Coupe Stanley. 4 matchs de finale, 4 matchs dans lesquels il a trouvé le fond du filet et hier, 2 fois plutôt qu'une. Donc, il en a 5 depuis le début de cette série finale contre les Golden Knights de Vegas. Il a un poids immense sur les résultats de son équipe. Brandon Bossy était le gardien partant pour les Hurricanes hier. Il a très bien fait aussi pour permettre à son équipe justement de revenir avec cette série égale 2-2 à la maison. Voilà, un très bon match. On n'est pas déçus depuis le début de cette série finale entre Vegas et la Caroline. C'est du jeu rapide. Les avances tiennent souvent pas. On a eu droit à des prolongations aussi. Donc, vraiment un excellent spectacle pour cette finale de la Coupe Stanley. Sinon, on a parlé un peu de soccer avec Jean-Patrick. On a parlé de l'équipe canadienne qui débutera son parcours en Coupe du Monde vendredi. Ça débutera demain avec ce match Mexique-Afrique du Sud qui aura lieu à 15h demain pour ouvrir les hostilités de cette Coupe du Monde 2026. J'en profite donc pour vous parler aussi de cette victoire de 6-0 de l'équipe féminine canadienne qui hier était en match amical contre le Costa Rica. Tour du chapeau au triplé pour Janine Saunis. La Québécoise Evelyne Vien qui a marqué aussi le tout premier but des Canadiennes à la 8e minute de jeu. Donc, c'était une autre belle répétition pour l'équipe canadienne qui aura comme prochain grand rendez-vous sa Coupe du Monde à elle en 2027. Ce sera au Brésil. Mais d'ici là, il y aura un tournoi de qualification en novembre et en décembre prochain. Le Costa Rica sera des 8 équipes qui participeront au tournoi de qualification pour la CONCACAF. Le Canada qui devra accéder aux demi-finales. Donc, le premier match, ce sera contre le Panama. Ce match de quart de finale, si le Canada remporte ce match, seront de la Coupe du Monde 2027. Donc, on est dans cette préparation dans le cas de l'équipe féminine. Puis, je terminerai en vous disant que ce matin, on apprend que la Fédération internationale de patinage a décidé d'imiter les fédérations internationales de sport aquatique ou Fédération internationale de ski. En 2028, on tiendra des championnats du monde qui seront conjoints. Donc, on parle de patinage de vitesse courte piste, patinage artistique et patinage synchronisé. Tout le monde sera réuni à Pékin pour présenter ces championnats du monde. Une belle vitrine, une belle manière pour les athlètes aussi de peut-être se préparer aux Jeux olympiques dans des épreuves multisports, peut-être dompter aussi l'aspect mental que ça peut représenter. Nouvelle qu'on apprend ce matin et j'ai hâte d'entendre les athlètes aussi à savoir comment ils perçoivent cette nouveauté dès 2028.
1: Merci Olivier. Et Galy, on le sait, parfois difficile de suivre les indications de son GPS. Là, vous allez nous parler de quelqu'un qui a vraiment mis la barre là très haute.
3: Très, très haute, oui. Ça s'est passé la fin de semaine dernière dans la ville de Seattle aux États-Unis. Un automobiliste a terminé sa course, en fait, sur les rails d'une station de tramway au cœur de la ville. Il y a beaucoup de vidéos. Là, on voit la Mazda rouge s'avancer tranquillement sur les rails du tramway. Puis on est à une station aérienne, là, au-dessus du niveau de la rue. Donc, elle a fait du chemin pour se rendre là. Puis là, il y a un agent de la station qui vient la voir dans la vidéo. Elle dit « Madame, vous pouvez pas rouler ici. » Elle sort de la voiture, toute confuse. Sur le quai, tout le monde reste très bête, puis on les comprend. Là. Je veux dire, imaginez-vous, métro Lionel Groulx, t'attends ton Azur, tu lèves les yeux, il y a une Toyota Corolla qui rentre ses rails, tu fais le saut sur un moyen temps. La conductrice, elle sort de la voiture et elle monte sur le quai, puis elle dit « Mais j'ai juste suivi mon GPS. » Et là, inévitablement, ça nous fait penser à cette scène culte de la série The Office.
4: Right, maybe it's turn. A shortcut, Dwight. It said go to the right.
5: It can't mean that. There's a lake there.
6: The machine knows where it's going.
5: The machine knows.
3: The machine knows. Michael Scott qui refuse d'écouter son employé, Dwight, là, il dit le GPS, il sait ce qu'il fait. Sauf que là, dans le cas qui nous parle, ben, la question c'est comment t'enlèves ça, un gros SUV rouge au milieu des rails? On aurait pu poser cette question-là à Martin Imbault, PDG d'Alto. Hein? Y aurait-tu eu la réponse? Je sais pas. En tout cas, la compagnie qui opère le tramway, Sound Transit, elle a réagi sur les réseaux sociaux et elle a expliqué comment elle a fait.

0: do you remove a car from the trackway of an elevated train station? This certainly isn't a question we thought we'd be answering, but we're here. Everything
1: starts. Alors le porte-parole qui dit, c'est une excellente question. On pensait pas se la poser un matin, et il nous explique en fait, on prend une grue ferroviaire hein, qu'on fait venir jusqu'à la station, et ben. Littéralement, avec la grue, on soulève la voiture, puis on l'amène jusqu'en bas. Et ça paraît rigolo comme ça, mais pour ceux qui connaissent un peu les tramways en Europe, là, c'est vrai que des fois, tu sais pas trop si c'est une voie ou non. Il y a des tramways qui passent dans des rues, d'autres que c'est des voies isolées. Donc, on a vu des photos, puis à Seattle, c'est un peu ça qui se passe. Deux voies de tramway qu'on peut peut-être confondre avec une route si on n'est pas trop attentif.
2: Merci, Gali. Mathieu, des voix s'élèvent pour réclamer à Québec l'élargissement de l'autoroute 30 entre la 10 et la 20.
3: Il y a des élus, Patrick, des gens d'affaires qui font cette demande à l'approche de l'ouverture du nouveau terminal de l'aéroport métropolitain de Montréal à Saint-Hubert. Et aussi dans la balance, le projet d'expansion du port de Contrecoeur. Le temps presse pour le maire de Saint-Bruno de Montarville, Ludovic Grisé-Farran, concernant la voie névralgique pour le camionnage. On l'écoute.
4: Moment, on pense qu'on fonce droit vers un mur parce que la pression est vouée à augmenter. Donc, il y a deux projets majeurs qui s'en viennent dans le secteur. Le port de Contrecoeur qui doit être agrandi et qui, à lui seul, va amener plus de 1200 camions par jour à terme, ce qui est absolument énorme. Et l'aéroport métropolitain de Montréal, qui est juste au bout du viaduc un peu plus bas.
3: Donc, 4 millions d'utilisateurs à terme pour ce qui est de l'aéroport. Donc, nouvelle demande pour l'élargissement de la 30.
2: Il y a un cycliste de 38 ans là, qui est toujours dans un état critique après avoir été heurté par deux voitures hier. C'est arrivé à Montréal.
3: Oui, selon le service de police de la ville de Montréal, le cycliste roulait sur un chemin qui longe la rue Notre-Dame dans l'arrondissement de Mercier. Hochelaga-Maisonneuve, il a été percuté un peu avant 16 heures par un premier véhicule à l'angle de la rue Davidson. Le deuxième impact a eu lieu avec un autre véhicule qui circulait en sens inverse. Il y a une enquête en cours pour comprendre les circonstances de l'accident.
2: L'industrie de la construction du Québec dénonce les délais de plus en plus longs pour l'émission de permis.
3: C'est pas la première fois qu'on parle de délais, de longs délais, particulièrement à Montréal pour l'émission de permis de construction. À Montréal, Laval et Québec, le délai moyen pour des projets résidentiels d'au moins 10 logements a augmenté de 135% entre 2017 et 2024. C'est ce que montre une étude de l'Association de la construction du Québec et de trois autres regroupement. Le PDG de l'Institut du développement urbain du Québec, la PDG Isabelle Melançon, précise que les longs délais ont un impact sur les futurs propriétaires.
5: Les gens ne soupçonnent pas à quel point les délais amènent des coûts supplémentaires pour les promoteurs et ces coûts-là, malheureusement, souvent vont être transportés vers le futur propriétaire ou le futur locataire. Cependant, ce qui a changé dans la donne actuellement, c'est que la capacité de payer des gens a atteint un summum et les gens ont plus cette capacité-là de payer.
3: L'industrie de la construction demande aux municipalités et à Québec de simplifier leur réglementation pour accélérer l'octroi de permis.
2: Et on surveille quoi?
3: Il y aura une manifestation un peu plus tard aujourd'hui à Ottawa d'agriculteurs qui s'opposent au projet de TGV, donc par Alto, le TGV entre Québec et Toronto. Le ministre fédéral Mark Miller qui doit présenter aujourd'hui un nouveau projet de loi sur les médias sociaux sécuritaires à Ottawa qui souhaiterait interdire l'accès aux réseaux sociaux aux moins de 16 ans. Taux directeur de la Banque du Canada, ça va être annoncé un peu plus tard aujourd'hui. La plupart des économistes s'attendent à ce que le taux ne bouge pas. Et la vérificatrice générale du Québec va rendre public son plus récent rapport sur l'aide financière à toute la filière batterie.
2: Merci.
3: Bonne journée.
2: Véronique.
6: Le point chaud demeure la métropolitaine dans les deux directions. En direction ouest, on a toujours cet accident à la hauteur d'Iberville. Il y a du retard sur la 40 ouest depuis Bourget maintenant jusqu'à l'accident. Ensuite, on reprend un peu de vitesse en direction est, la métropolitaine se complique sur toute la portion métropolitaine, mais aussi depuis Cavendish. Donc, de Cavendish à Iberville, c'est vraiment pas rapide. On a de petites améliorations ici et là sur la couronne nord. Encore des retards importants pour les traversées de la rive sud. On n'a pas eu de pépins du côté des transports en commun ce matin. Le ciel sans nuages, les averses sont à venir fin de matinée, risque d'orage cet après-midi. Corridor à surveiller de l'Outaouais vers les Laurentides surtout. 25, c'est plus humide. 32 en termes d'humidex aujourd'hui et ça collera davantage demain.
2: Ça fait beaucoup réagir là, tout ce débat autour du TGV. Patricia nous écrit, j'aimerais qu'on entende davantage la voix des Québécois pour le TGV. Depuis 30 ans, nous l'espérons et on n'entend que des commentaires négatifs. Elle dit, c'est le seul projet de Carney qui va dans le sens d'un développement durable. Alors, est-ce qu'on pourrait être content et oui, faire pour le mieux pour les agriculteurs qui verront le train passer sur leur terre. Marie, ici, qui nous écrit de Gatineau, si on était mené par le Bloc québécois et le Parti québécois, on s'éclairerait encore à la chandelle. C'est ce qu'elle écrit. Et un autre

0: L'auditeur nous a envoyé, lui, une photo d'une calèche tirée par un cheval en disant « Ben voilà le Québec. Le Québec imaginé par le Bloc et le Parti québécois. » Voilà, le TGV selon le Parti québécois, c'est le titre de son courriel. J'ai trouvé ça très drôle.
1: Le duo du jour.
0: Et visiblement, Paul et Michel ben ouais. trouvent ça très drôle aussi.
2: Oui.
0: Oh mon Dieu, le temps file. OK, sondage synopsis La Presse. Alors, décidément, encore ce matin, un sondage qui démontre que l'arrivée de Christine Fréchette permet de remonter de la CAQ. On récolte actuellement 21% des intentions de vote. C'est plus 3 points par rapport au dernier sondage. Donc, ça fonctionne.
2: Ben oui, pour l'instant. On est encore loin. On est encore loin du 5 octobre, mais c'est évident que ça fonctionne. Bon, juste vous dire que Paul Saint-Pierre-Blamondon, lui, reste très stable auprès des francophones
0: tête,
2: parce que lui, il a sa base militante comme telle.
0: 31% pour lui.
2: Et Mme Fréchette donne une nouvelle vie à la CAQ, mais il faut se dire qu'elle a aussi le pouvoir entre les mains. Donc, beaucoup plus facile pour elle d'agir, d'être dans l'action. C'est ce qu'elle fait. On peut aimer certaines de ses décisions, d'autres pas. Mais elle est rassurante quand elle s'exprime. Elle est de plus en plus, elle exerce un leadership assumé auprès de la population. Donc, c'est pas étonnant qu'elle monte pour l'instant. Est-ce que ça va continuer de cette façon-là? Vous savez, d'ici au 5 octobre, pour tous les chefs de parti, il y aura cette fragilité de la petite gaffe qui peut devenir une grande gaffe. Et là, ils doivent complètement mesurer chacune des paroles et chacun des messages qu'ils veulent envoyer à la population. Mais je vous dirais que le sondage ce matin nous dit à qui on va faire confiance pour gérer le Québec. C'est un peu ça. Et là, je vais rapidement vous parler de M. Milliard, qui, lui, a la tâche la plus difficile. Pourquoi? Parce qu'il n'a pas ce pouvoir-là, il n'a pas la notoriété, et le sondage nous dit qu'il n'a pas non plus la crédibilité ce matin de se démarquer pour pour s'assurer qu'on peut lui faire confiance, alors qu'il a un parti à rebâtir, un parti qui est extrêmement malmené dans l'opinion publique, notamment auprès des francophones. Alors, sa tâche, elle est gigantesque.
0: Et ça se traduit par une baisse des intentions de vote. Là, c'est moins 5 points pour lui, là, à 25%.
2: Même s'il recrute de bons candidats, ça ne percole pas encore dans les régions et auprès de... Et c'est pas le dossier de la langue qui va l'aider. Je ne comprends pas. Arrêter de parler du dossier de la langue parce que c'est là où ils sont extrêmement vulnérables. Ils veulent reconquérir un électorat francophone, mais la perception, c'est que il y aura un recul dans la protection de la langue française avec les libéraux. C'est une perception. Je ne dis pas que ce sera la réalité. Je dis que c'est la perception que tout le monde...
0: Et c'est pour ça qu'il devrait éviter ce terrain glissant-là?
3: Ben, éviter, ça, il n'a pas le choix d'en parler. Sinon, on va l'accuser de ne pas avoir de plan.
0: Exactement.
3: Mais il doit éviter de faire monter les attentes.
2: Ben, c'est ça.
3: C'est ça la chose importante que dit Michel. Parce que s'il n'avait pas dit « je vais présenter le plan le plus ambitieux », ben, les gens comme moi n'auraient pas écrit une chronique. On se serait dit, bon, les libéraux vont présenter un plan qui est conforme aux valeurs libérales, conforme aux attentes de leur électorat. On a 5 partis représentés à l'Assemblée nationale. C'est normal qu'il y en ait un qui défende le libéralisme, qui défende davantage les droits individuels. C'est l'identité même du parti. Mais quand on entend en parallèle que le parti va avoir le plan le plus ambitieux pour protéger le français en réaction au rapport du commissaire à la langue française, on se dit, attends, qu'est-ce qui se passe là?
0: On se tire dans le pied.
3: On ouvre notre document Word puis on essaye de comprendre.
2: On est sceptique.
3: Ouais,
0: sur la crédibilité de M. Milliard, Paul?
3: Ben, son problème, il est méconnu et il est absent, relativement absent de l'Assemblée nationale parce qu'il n'y siège pas et il est inexpérimenté. Il n'a pas d'expérience parlementaire. Donc, c'est un triple défi pour lui et il a très peu de temps. Ses prédécesseurs, eux aussi, ont eu des débuts plutôt laborieux. La différence entre eux et M. Milliard, c'est qu'il n'a à peu près pas de temps. Et il a désespérément besoin d'une bonne campagne électorale. La bonne nouvelle pour lui, c'est que les compteurs partent à zéro et la visibilité donnée à chaque chef sera à peu près égale. Mm-hmm. Ce qui n'est pas le cas d'une session parlementaire, surtout lorsqu'elle est prorogée et que toutes les caméras sont devant Mme Fréchette.
0: Alors, mais c'est encore plus frappant quand on compare avec le parcours de Paul Saint-Pierre-Plamondon, hein, qui a eu des années, finalement, pour se préparer puis pour se faire la main. Là.
3: Oui, et sans être trop sous les projecteurs médiatiques, parce que son parti était presque décimé.
0: Oui,
3: et aussi, il devait commenter tous les sujets, parce qu'il y avait une toute petite équipe. Donc, ce qui va être difficile pour M. Milliard, dernier commentaire là-dessus, dans le débat des chefs,

0: qui ne, où la sauce ne prend pas. Mais je doute pas qu'il est capable, par ailleurs, de faire une très bonne campagne électorale s'il est bien conseillé. En fait, si son programme, son défi, là, le jour où il va lancer son programme électoral, là, écoute, on va tous être braqués là-dessus pour chercher la faille, puis pour comparer avec Mme Fréchette, et etc. Mm-hmm. Donc, c'est là où le défi sur le contenu est aussi gigantesque. Et s'il rate, il doit nous présenter son plan sur la langue française d'ici le 21 juin. S'il rate cet exercice-là, il va encore baisser dans la crédibilité parce que là, même sur l'économie, on va dire, est-ce que on peut faire confiance? Parce que c'est ce que je pense que la population recherche en ce moment. C'est si on n'est pas souverainiste, entre Mme Fréchette et M. Mignard, à qui peut-on faire davantage confiance?
1: C'est la grande question. Pourrons-nous faire confiance pour gouverner le Québec?
0: Elle
1: se pose aussi pour Paul Saint-Pierre Plamondon, cette question-là, parce que lui, peut-être, est un peu moins lisse. Elle aime déborder un peu du cadre.
0: Il est pas mal moins lisse.
1: aime ça déborder du cadre quand il colorie. Hein? On l'a vu avec ses déclarations, et notamment celle d'hier sur Alto. Autre sortie jugée controversée. Puis pourtant, ça ne semble pas l'affecter là, dans les intentions de vote.
2: La confiance, c'est un enjeu pour tout le monde. Mais la question ne se pose plus dans le sens où les gens ont déjà leur propre réponse et elle semble assez stable. C'est le chef pour lequel les intentions de vote bougent le moins.
0: Oui, mais parce que c'est sa base souverainiste.
2: Oui, puis parce qu'on sait quelles idées il défend, donc on aime ou on n'aime pas. L'avantage pour M. Milliard, c'est puisqu'il est encore méconnu, il peut faire une bonne impression auprès de certaines personnes et il a besoin d'une campagne où il trouve 2-3 idées fortes et de les marteler parce que pour ce qui est du recrutement, ça va plutôt bien.
1: Paul Journet, Michel Courchesne, merci beaucoup.
2: Merci.
1: Le sondage est à consulter dans la presse.
0: Bonne journée.
1: Il reste 5 minutes à l'émission. Marie-Claude nous écrit de bel oeil. Nous avons habité 9 ans à Saint-Denis sur Richelieu. Nous avions un compteur d'eau. C'est la meilleure façon pour économiser notre or bleu. À chaque fois qu'on ouvre le robinet, on y pense. J'aimerais que la ville de Belleuil, où je vis maintenant, installe de tels compteurs d'eau. On vous posait la question plutôt aujourd'hui, quels sont les gestes que vous posez pour économiser l'eau? Parce qu'il semble y avoir beaucoup, beaucoup, beaucoup de préoccupations, là, notamment au niveau municipal. On en discute avec la directrice générale de l'organisme Eau Secours, Rebecca Pétrin. Madame Pétrin, bonjour.
3: Bonjour.
1: Bon, il y a tellement de préoccupations que Montréal a fermé plusieurs fontaines publiques, notamment dans l'arrondissement Ville-Marie. C'était la chose à faire, ça?
3: Bien, en fait, on comprend qu'une fontaine publique, c'est purement esthétique, donc il n'y a pas vraiment d'usage là, à l'eau qui est lié directement à ça. Donc oui, c'est une première bonne mesure pour peut-être inciter les citoyens puis les commerces à en faire davantage pour l'économie d'eau. Donc oui, c'est une bonne première idée.
1: Est-ce que la ville devrait aller de l'avant avec d'autres idées? Est-ce qu'on devrait carrément cesser l'arrosage là, des plates-bandes, des bacs à fleurs, fermer les abreuvoirs dans les parcs? Est-ce que ça doit aller jusque-là? Ou là, il y a peut-être des enjeux de sécurité?
3: Oui, exact. Là, il y a différents usages que vous avez mentionnés. Il y en a certains, c'est sûr que ça peut être plus facilement mis en place. Donc, l'arrosage des pelouses, non seulement la ville devrait le faire, mais il devrait également interdire les citoyens et les commerces à poursuivre l'arrosage des pelouses. Donc, c'est bien que la ville mette en place des mesures, mais elle devrait autant en demander davantage aussi auprès des citoyens, industries et commerces. Donc, vous l'avez dit, l'arrosage des pelouses, réparer les fuites. Donc, on devrait inciter davantage les citoyens, les propriétaires, mais également les locataires, d'inciter le propriétaire à réparer les fuites dans les maisons. Il y a encore énormément d'eau qui s'échappe par une toilette qui a un bris ou une robinetterie. Donc, ça, c'est très important. Peut-être que la ville pourrait même penser à déployer un programme de subvention pour aider les locataires à faire ces travaux-là si les propriétaires ne veulent pas le faire. Il y a également remplacer les pommeaux de douche. Donc, toutes les robinetteries, ce sont ça peut facilement consommer beaucoup d'eau dans une maison. Donc, on peut s'imaginer des douches à chaque jour. Donc, la ville de Montréal là, a marqué sur son site Internet hier que ça peut représenter de 20 à 30 de l'eau à la maison. Donc, vous pouvez le faire en tant que citoyen, de juste prendre un saut, calculer il y a combien d'eau qui tombe en une minute de votre pommeau. Si vous êtes au-delà de 9 litres par minute, c'est votre pommeau consomme énormément d'eau. Donc, il y a des initiatives comme ça qui devraient être mises en place. Fontaines, abreuvoirs, tout ce qui est jeux d'eau, piscines publiques. La ville a mentionné que peut-être...

0: devrait aller par là. Nous, on n'est pas tout à fait d'accord pour cette initiative-là. Donc, ce sont des services publics qui permettent d'aller rendre service à beaucoup de citoyens. C'est probablement plus sur les initiatives privées, donc les piscines à la maison, qu'on devrait finalement inciter à réduire l'utilisation. Je serais se tourner vers les services publics qui sont au final beaucoup moins gourmands en eau que si chacun utilise ses propres services.
1: OK, pour le citoyen, est-ce qu'il y a d'autres choses qu'on peut faire? Là, évidemment, on comprend là, que celui qui a l'habitude d'arroser son asphalte, il faudrait qu'il arrête. Mais quoi d'autre? Là, vous avez parlé donc des pommeaux de douche, des fuites, inciter les propriétaires ou si on est propriétaire soi-même à les réparer. Autre chose?
0: Bien, évidemment, tout ce qui est jardinage extérieur, autant que possible, utiliser l'eau de pluie, donc mettre en place des bassins de récupération d'eau de pluie, d'éviter aussi de faire des lavages quand la machine à laver ou le lave-vaisselle n'est pas complet. Vous pouvez aller voir sur le site du gouvernement du Québec, Empreinte Bleue. Il y a beaucoup d'astuces, en fait, au niveau citoyen pour économiser de l'eau. Mais règle générale, c'est dans la salle de bain, la cuisine, et le jardin extérieur où on dépense plus d'eau. Donc, avoir le réflexe, finalement, de réduire à chaque moment, de fermer le robinet lorsqu'on se lave les mains, lorsqu'on se brosse les dents. Donc, toujours avoir le réflexe de prendre conscience déjà de l'eau qui s'écoule, puis de l'utiliser le moins possible.
1: Rebecca Pétrin, directrice générale de l'organisme Au Secours. Elle y allait de quelques commentaires et quelques trucs là, à mettre de l'avant. Et encore une fois, l'adresse du site du gouvernement?
0: Sur Facebook, c'est Empreinte Bleue.
1: Empreinte Bleue. Merci beaucoup, Mme Pétrin.
0: Merci, bonne journée, au revoir.
1: Nous, on n'a pas ça dans le ciel, hein, une empreinte bleue?
2: On n'a pas d'empreinte bleue, mais on aura des empreintes orangées et jaunes en après-midi. Ça veut dire des cellules orageuses qui vont se former. Ben, je parle sur le radar plus que dans le ciel, là, mais disons que les averses et les orages s'en viennent tranquillement. L'air est chaud, humide et instable. Le maximum, c'est 25 aujourd'hui, 28 demain. Et on sortira de ça au cours de la fin de semaine.
1: Je m'appelle Patrick Masbourian. Bonne journée sur le 95.1.
3: L'écrivain français Boris Cyrulnik.
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9: Bonjour, ici Mathieu Bellumeur. Nouvelle escalade au Moyen-Orient. Les États-Unis et l'Iran ont échangé des frappes au cours des dernières heures. Washington dit agir en représailles à l'écrasement d'un hélicoptère de combat pour lequel Donald Trump blâme les forces iraniennes. Et ce matin, le président américain hausse le ton, comme nous le dit Louis Blouin à Washington.
10: Donald Trump menace l'Iran et lui reproche de ne pas avoir accepté d'accord pour mettre fin à la guerre. Sur Truth, il écrit « Les Iraniens ont mis trop de temps à négocier un accord qui aurait été excellent pour eux. Maintenant, ils vont en payer le prix. » Fin de la citation. Cela fait suite à un nouvel embrasement ces dernières heures entre les deux pays. Les forces américaines ont bombardé des systèmes de défense aérienne et des sites radars près du détroit d'Ormuz. Une réponse proportionnée à une attaque contre cet hélicoptère américain a souligné le commandant militaire des États-Unis. Écoutons le président de la Chambre des représentants. Mike Johnson.
11: We lament that that has become necessary and the reason it did, as you all know, is because
10: des frappes défensives, a-t-il insisté. Nous déplorons qu'elles soient nécessaires, mais on ne peut tolérer que des militaires américains soient attaqués. L'Iran n'a pas revendiqué la responsabilité pour l'écrasement de l'appareil. L'armée iranienne a riposté et annoncé des attaques contre des bases américaines abritées par le Bahreïn et la Jordanie, notamment. Téhéran demeure défiant. Le ministre iranien des Affaires étrangères a déclaré que son pays ne laissera aucune attaque ni menace sans réponse. « Quittez notre région si vous voulez être en sécurité », a-t-il ajouté. Il faut voir maintenant si cette flambée des tensions sera temporaire ou va marquer un tournant dans ce conflit. Ces nouveaux échanges de feu ont fait repartir à la hausse les prix du pétrole. Ici Louis Blouin, Radio-Canada, Washington.
9: En France, le chanteur Patrick Bruel doit être présenté à des juges d'instruction en vue d'une possible mise en examen pour des accusations de viol, tentative de viol et d'agression sexuelle et de harcèlement sexuel également. Le parquet de Nanterre demande son placement en détention provisoire et évoque 9 victimes pour des faits qui auraient été commis entre 2010 et 2019.

0: Patrick Bruel, lui, nie les allégations. À Barcelone, le pape Léon XIV va bénir la plus haute tour de la Sagrada Familia, un des monuments les plus connus d'Espagne. Aujourd'hui, 100 ans jour pour jour après la mort du créateur de cette œuvre architecturale, Antoni Gaudí. Cette tour de plus de 172 mètres de haut, dont la construction a été achevée en février, fait officiellement de la basilique toujours en construction la plus haute église au monde. Voici à ce sujet l'historienne de l'art, Mireia Freyra.
1: Ça, on veut dire qu'on finit, on peut commenter les skyline de Barcelone. C'est un peu les skyline, parce que pour Gaudí, c'est très important les tours, parce qu'il disait, quand t'arrives à Barcelone, à l'époque on arrive à Barcelone par mer, les premières choses qu'on verra, ce sera les tours de colère de la Sagrada Familia.
0: Le pape va tenir une messe dans la basilique en soirée. Au pays, la Banque du Canada doit annoncer un peu plus tard ce matin sa décision quant au taux directeur. Selon les prévisions de la majorité des économistes, la Banque centrale devrait maintenir pour la cinquième fois de suite son taux à 2,25%. Scène judiciaire, le nombre d'accusations pour non-respect de conditions de remise en liberté par des accusés de violence conjugale a presque triplé en 8 ans au Québec. Selon ce qu'a appris Radio-Canada, ces accusations représentaient jusqu'à la moitié des dossiers de non-respect de conditions pour l'année 2025. Amélie Desmarais.
2: Il a été violent avec moi à l'hôpital, puis pendant ma grossesse.
3: Cette femme que nous appellerons Julie pour protéger son identité a tout laissé derrière pour sa sécurité et celle de son bébé naissant.
2: Une fois, elle m'a kické dans le ventre, dans le visage, m'a frappé dans le lit d'hôpital.
3: Malgré une interdiction de contact, il a continué à la talonner.
2: Il a passé par, mettons, des appels masqués, il a passé par sa mère.
3: Des données obtenues par Radio-Canada démontrent que les chefs d'accusation autorisés contre des accusés de violence conjugale qui enfreignent leurs conditions de remise en liberté ont presque triplé en 8 ans au Québec, passant d'environ 4 000 à plus de 11 000 chefs. Le porte-parole de la Direction des poursuites criminelles et pénales, Maître Luca Bastien.
4: Ça a toujours été des dossiers prioritaires pour le DPCP, alors ces chefs-là étaient portés. Ce qu'on peut constater, c'est probablement qu'il y a eu également une hausse des dénonciations.
3: C'est maintenant un dossier sur deux pour non-respect de conditions qui concernent la violence conjugale. La Sûreté du Québec en fait d'ailleurs une priorité, comme l'explique Caroline Girard.
5: Il faut savoir que les policiers ont l'obligation de dénoncer cette situation-là au directeur des poursuites criminelles et pénales.
3: Ce type de comportement illégal est monnaie courante dans les maisons d'hébergement pour femmes victimes de violences, dénonce Karine Morel, directrice générale de la ressource.
6: Il y a peu de surveillance et puis c'est ça, les femmes doivent les dénoncer elles-mêmes.
2: Pourquoi qu'on relâche quelqu'un qui a un dossier gros comme ça?
3: Ici Amélie Desmarais, Radio-Canada, Montréal.
0: Scène policière, deux personnes ont été agressées à l'arme blanche à Boucherville hier soir. Le service de police de l'agglomération de Longueuil a été appelé à intervenir près d'un commerce peu après 19h30 sur la rue Volta. Sur place, un homme de 20 ans et un adolescent de 17 ans ont été retrouvés blessés. Ils ont été transportés à l'hôpital où on ne craint pas pour leur vie. La police explique que son enquête a mené les agents vers la plage de l'île Charon. Une personne d'intérêt était détenue hier soir et devrait être rencontrée par les enquêteurs. Et les recherches pour retrouver un bébé Atikamekw décédé il y a plus de 50 ans ont pris fin à Joliette dans Lanaudière. Elles se sont terminées hier sans résultat après 2 jours de fouilles dans 4 zones. La famille de Loriana Echaquane demeure sans réponse quant au lieu exact où elle repose. Le poupon de 2 mois avait été envoyé seul en hydravion de Manawan à l'hôpital de Joliette en raison d'une pneumonie. Elle n'est jamais rentrée à la maison. Une porte-parole de la famille a confirmé que les fouilles n'ont rien donné, qu'elle réfléchit à la suite, mais qu'elle n'abandonnera pas les recherches. Voilà, c'était les informations. 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

Salut, vous écoutez Point de repère. Je m'appelle Rosemée Autonne-Témorin et aujourd'hui, on passe de l'amitié au sexe en passant par le syndicalisme. Parce que pourquoi pas? En première heure, on apprend à se faire des amis et la grande Monique Simard nous fait cadeau de sa présence en studio. En deuxième heure, Marina Bastarache vient discuter de son rapport complexe à la maternité, puis on lance notre première chaire de recherche Point de repère. Morag Boson répond à toutes nos questions sur la sexualité. On termine l'émission en discutant de culture pop avec Jean-Michel Bertillon et Malia Kounkou.

0: Mais tout d'abord, évidemment, on tient à souligner le legs de la grande Sophie Fauché. Vous le savez sans doute, la comédienne et autrice est décédée hier à l'âge de 68 ans. Sa carrière a duré plus de 50 ans et l'a menée sur les planches autant qu'au petit et au grand écran. Elle a joué avec brio la tragédie comme l'humour, d'Antigone au Rideau Vert à Crystal, Bouvier, Montgomery, dans Le cœur a ses raisons. Moi, j'ai eu la grande chance de travailler avec elle pendant 3 belles saisons de l'émission Parasol et Gobelet sur nos ondes. Puis, très honnêtement, Sophie me fascinait. Elle pouvait pleurer en lisant de la poésie devant nous, là, en un claquement de doigts. Ça sortait, mais elle pouvait autant rire à gorge déployée après une blague grivoise. Elle avait toujours l'œil joueur. Puis je pense que c'est ce que j'aime le plus chez une personne, c'est cette envie d'aller vers l'autre, de s'amuser. Elle était ouverte, elle était chaleureuse, curieuse. C'était impossible de pas l'aimer. Puis donc, chaque semaine, c'était une joie de la retrouver avec Pierre Brassard, Stéphane Laporte et Marc Hervieux, son complice qui a accepté de nous dire quelques mots ce matin. Salut Marc.
1: Salut, que c'est juste tout ce que tu viens de dire.
0: Oh, on l'aimait beaucoup. Mes condoléances d'ailleurs.
1: Ben, pareillement, merci à toi.
0: Comment t'as connu Sophie?
1: Ben moi, je pense que la première fois que je l'ai connue, c'était un passage sur l'émission Les Lyonnes. Il y a déjà pas mal d'années. Puis après ça, on se croisait de temps en temps. Puis quand est arrivée l'émission Parasol, on a fait presque la totalité là, des années de Parasol ensemble. En fait, elle s'était absentée à la fin des années 2010, là, 2017 ou 2018, mm-hmm. je pense. Justement à cause de son cancer qui avait commencé à ce moment-là. Ensuite, elle avait eu sa rémission, là, puis on est allé vers d'autres projets ensemble, mais pour le début, là, c'est vraiment de cette façon-là.
0: Puis Sophie est devenue une amie au fil du temps.
1: Oui, oui.
0: Quel genre d'amie elle était?
1: Oh my God! Ça, c'est un personnage que tu rencontres pas souvent dans ta vie. Comme tu l'as dit, c'était une pièce de théâtre à tous les jours, là, être son ami. Je veux dire, tu riais aux éclats, puis tu pleurais à chaudes larmes la seconde d'après, tu sais. Pas juste parce qu'elle lisait un texte, simplement parce qu'elle te racontait quelque chose. Ben donc, tu sais, je veux dire, c'était ça. C'était des émotions fois un million.
0: Oui.
1: Puis c'était un soleil aussi, c'était quelqu'un qui avait le bonheur facile, le plaisir facile. Tu sais, je disais à d'autres, c'est fou parce que toute ma vie, tout ce qui me reste à vivre, là, je vais entendre l'éclat de rire de Sophie et je vais l'entendre crier « Champagne! » Parce que
0: wow.
1: c'était vraiment Sophie, ça, tu sais.
0: La joie donc, de vivre.
1: Ouais, puis tu sais, pas une joie de vivre trop intense dans le sens où il y a que ça, c'est-à-dire que c'était quelqu'un qui était nuancé en même temps.
0: Mais
1: dans
0: oui.
1: son excès, tu sais. Donc était capable de d'arriver puis là d'avoir un coup de gueule immense sur quelque chose, mais ça allait être aussi intense que si elle voulait simplement te dire « Hey, c'est donc bien le fun ce qui vient de t'arriver. »
0: Ouais.
1: C'est quelqu'un de très rassembleur,
0: mm-hmm.
1: quelqu'un de joyeux. Et elle était très joyeuse.
0: Elle
1: avait le bonheur facile.
0: Vous avez travaillé ensemble, pas juste à Parasol et Gobelet. Mm-hmm. Vous avez joué partout au Québec pour la
1: oui.
0: pièce Maria Callas que tu as
1: ouais.
0: mis en scène, d'ailleurs, Marc, en 2023 et 2024. Sophie
1: ouais.
0: était passionnée par Maria Callas, comme par Frida Kahlo. Elle était passionnée par la création. Créer mm-hmm. à ses côtés, ça, c'était comment?
1: Ah oui, c'était vraiment super facile, tu sais, parce que moi, j'avais peur au début, là, honnêtement. Tu sais, on avait travaillé ensemble, mais d'être le metteur en scène d'une actrice de sa stature,
0: ouais.
1: là, j'étais un peu énervé.
0: Je comprends.
1: Mais finalement, je m'étais rapidement rendu compte que il y avait une disponibilité complète, tu sais, dans la création. Puis elle était toujours prête à t'écouter. Puis si finalement tu réussissais à la convaincre que ton idée était peut-être meilleure que la sienne, il y avait pas d'ambiguïté là, ça se faisait facilement. Puis partager la scène avec elle, tu sais, au-delà de ça, j'étais en répétition pour faire la mise en scène, bien sûr, mais j'étais aussi dans la pièce avec elle. Donc, on a fait je ne sais plus combien de représentations partout à travers le Québec. Et puis, le privilège, tu sais quoi? Je n'ai pas manqué un seul soir de représentation. J'ai écouté toutes les représentations assis en coulisses. Moi, je venais pour 2 scènes. J'étais un peu un faire-valoir là, dans la pièce. C'était vraiment elle qui jouait Callas, mm-hmm. qui racontait ses derniers jours de vie dans son appartement à Paris. Puis,

0: chaque soir, j'ai pas pu m'empêcher. Je pouvais pas rester dans la loge. Là, je me mettais une chaise. Même le régisseur m'installait une chaise avec une petite bouteille d'eau, puis il savait que j'allais m'installer là. Tous les soirs, je l'ai regardé jouer et écouter, parce que quelle voix!
1: Ah oui.
0: Quelle voix spectaculaire avec une diction impeccable.
1: Oui.
0: Mais c'est ça, tu sais, des fois, avec ce genre de diction-là, puis de panache, tu peux, il y a des gens qui pourraient dire, oh mon Dieu, d'après moi, elle est snob, là, tu sais. Eh bien, s'il y a quelqu'un dans la vie que j'ai rencontré qui n'était pas snob, c'est bien Sophie.
1: Mon doux que non.
0: Tellement.
1: C'est accessible, c'est passionné par l'autre.
0: Ah oui, oh mon Dieu, oui.
1: Tu as récemment annoncé la création d'une nouvelle bourse en tant que directeur général du Conservatoire de musique et d'art dramatique, Marc, la bourse Sophie Fauché. Qu'est-ce qu'elle va récompenser pour terminer?
0: Ça va être une bourse d'interprétation féminine en art dramatique. Moi, j'avais envie certainement de que sa mémoire persiste, mais j'avais aussi envie que les jeunes actrices qui vont sortir du conservatoire dans les prochaines années sachent et connaissent l'impact sur la vie culturelle que Sophie Fauché a eu, qui était ma grande amie. Donc, on a eu l'idée de fonder cette bourse-là qui va être donnée pour la première fois à partir de l'année prochaine. Sophie est issue du conservatoire d'art dramatique dans les années 70, 75 et 78. Et donc, on va commencer à donner cette bourse-là à partir de l'année prochaine.
1: Quelle belle manière de faire rayonner son travail.
0: J'ai pu aller lui présenter, tu sais. Je lui avais annoncé que je le ferais. Je l'ai annoncé le 16 mai au palmarès du conservatoire. Mmh. Puis, deux semaines après, il y a deux semaines de ça, je suis allé la voir parce que je la visitais régulièrement. Puis, j'ai pu lui présenter, puis lui montrer qu'est-ce qu'on avait fait sur les réseaux sociaux pour montrer la bourse, puis tout ça. Puis, elle a vu elle était très contente.
1: Mmh. Merci beaucoup, Marc Hervieux. Puis encore une fois, mes sincères condoléances.
0: Je te les retourne. Merci à toi.
1: Et parce que Sophie, c'était l'intelligence, la sensibilité et l'humour à la fois, j'aimerais qu'on écoute la dernière fable de la Fauchée qu'elle nous a offerte à l'émission Parasol et Gobelet le 28 août 2022. On va prendre deux minutes pour se laisser bercer par cette voix magnifique et ce bel esprit enjoué.
2: Oh! C'est la minute à Sophie.
3: Oui, alors, cet été, j'ai eu un petit succès, semble-t-il, avec mes fables de La Fauchée.
1: Oh, oui.
3: Donc, je ne voulais pas vous laisser sans ma dernière fable.
4: Oui, on attend avec impatience.
3: Et cette fois, il s'agit de deux oiseaux, le guillemot, qui est un... Vous allez voir. Et le cormoran. Alors, une fable de La Fauchée, le guillemot et le cormoran. Un guillemot, proche parent du pingouin et du macareux, du haut d'une falaise surplombant la mer, se trouvait bien heureux. Ayant trouvé dans la paroi rocheuse une petite cavité dont il avait fait sa maison, le guillemot, guilleret, passait ses journées à scruter l'horizon. Un jour de grand vent, un cormoran errant, évincé de son rocher pour des questions d'argent, fut aperçu dans le ciel comme un spectre menaçant, avec l'idée bien arrêtée de déloger de son foyer le guillemot bien effrayé. Le cormoran, de son côté, se voyait déjà propriétaire de cette location. Petite, d'accord, mais avec vue sur mer. « Mon espace est bien que trop étroit, » dit le guillemot, cachant mal son désarroi. « Comment ferais-tu pour en faire ton chez-toi ? Avec ton envergure, ce n'est pas de mon studio dont tu as besoin, c'est d'un 4,5, pas d'un recoin. » Le gros oiseau, mécontent d'entendre le petit alcidé ainsi exprimer son point de vue d'opprimé, ne fit ni une ni deux, et d'un coup de bec crochu, chassa le guillemot sans aucune retenue. Le cormoran, bien installé chez le guillemot brutalement expulsé, réalisa rapidement que son lieu ainsi dérobé était de dimension quelque peu limitée, si bien qu'une nuit, alors qu'il dormait profondément, il perdit pied, se réveilla brusquement, n'eut pas le temps de déployer ses ailes que sur la grève se fracassa la cervelle. La crise du logement n'est pas moins sauvage pour les animaux à plumage.
2: Oh.
1: Merci,
2: bravo, la métaphore.
1: Pour ceux qui viennent de se joindre à nous, on écoutait un extrait de Parasol et Gobelet, soit la dernière fable de Sophie Fauché, cette grande dame dont on va s'ennuyer.
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1: Vous le savez, Point de repère, c'est une émission dans laquelle on

0: On espère vous aider à trouver un sens à votre quotidien. Puis le sens, ça passe beaucoup par les liens qu'on entretient avec les autres. C'est pour ça que cet été, l'été dernier, en fait, on a lancé le club de correspondance Point de repère. Et d'ailleurs, moi, je l'ai appris qu'il y a encore des auditeurs et des auditrices qui s'écrivent un an plus tard et je trouve ça merveilleux. Mais là, cette année, on s'est dit, qu'est-ce qu'on peut faire pour continuer à nourrir l'amitié? D'autant plus que c'est un besoin réel chez notre auditoire, comme le prouve ce que Marc-André nous a répondu quand on lui a demandé ce qu'il j'aimerais entendre dans l'émission cet été.
1: Dans ma vie, j'aimerais avoir des conseils sur l'amitié. Depuis que je suis vraiment jeune, là, depuis que je suis enfant, ben j'ai toujours eu de la difficulté à me faire des amis. Puis à chaque fois que je pensais avoir des amis proches, ben ils me lâchaient, ils m'abandonnaient sans vraiment me donner de raison. Puis j'ai jamais vraiment compris dans la vie si c'était moi le problème ou si c'était les personnes que je choisissais qui étaient le problème. Fait que ça m'a bien gros affecté.
0: L'amitié, c'est compliqué, surtout quand on est adulte. Alors, on a une idée. Chaque semaine, on va découvrir de nouvelles manières de se faire des amis, mais des trucs concrets là, qu'on peut mettre en pratique partout, peu importe où on habite. Puis aujourd'hui, comme la saison des déménagements s'amorce, on va découvrir comment créer des liens avec nos voisins et nos voisines. J'ai le plaisir d'accueillir en studio Anne-Laure Mathieu, consultante pour des projets d'innovation sociale. Elle a créé Placotard, un club de sortie culturelle dans les quartiers Villeray et Rosemont à Montréal. Bonjour Anne-Laure.
2: Bonjour.
0: À ses côtés, il y a deux membres du club Placotard, James Arruda et Luc Bourque. Salut messieurs.
3: Bonjour. Salut.
0: Je suis vraiment contente de vous recevoir. Je suis très, très emballée par ce nouveau segment de Point de repère. Pour commencer, Anne-Laure, en quelques mots, c'est quoi Placotard?
2: Ben, Placotard, c'était un peu un essai.
0: C'est un prototype
2: de l'idée de rassembler des voisins pour faire des sorties culturelles. Donc, un club de sorties culturelles à l'échelle du quartier.
0: Tout simplement. Puis, cette idée-là vous est venue?
2: Ça venait de différents constats. Moi, je travaille sur l'expérience culturelle de manière générale. Et un des freins qu'on voit, c'est que des personnes n'ont personne avec qui sortir. Mm-hmm. Donc, c'était un premier constat.
0: Et puis, moins aller voir un spectacle seul, souvent.
2: Et puis, les gens seuls, en fait, j'ai fait des entrevues de gens seuls en attendant, mettons, de rentrer au théâtre. C'est extrêmement difficile comme position.
0: Ouais.
2: Quand tout le monde est avec.
0: Ouais, c'est ça. Mm-hmm. On peut se sentir isolé. OK. Donc, on vous a dit, vaut mieux rassembler des gens pour favoriser l'exploration culturelle.
2: Exactement. Donc, j'ai approché le théâtre de mon quartier, le théâtre aux écuries. Je leur ai parlé d'un projet. Est-ce qu'on pourrait faire se rencontrer des gens par le théâtre? Puis, ils ont embarqué vraiment dans cette aventure.
0: C'est incroyable. Vous avez mis des affiches dans le quartier. Vous avez réussi à rassembler combien de voisins?
2: Donc, il y avait une vingtaine de personnes. En fait, c'était un club quand même fermé. On s'est dit, on va partir avec un nombre restreint et on va voir si ça fonctionne. Mais on avait plein d'autres demandes. Donc, on a limité à 20 personnes. Puis, on voulait vraiment observer qu'est-ce qui se passe dans les relations. Est-ce que ça change quelque chose ou non?
0: Puis, on parle de quel profil pour ces 20 membres?
2: Alors, ce qui est intéressant, c'est que là, on vient de le savoir finalement. C'était à peu près un quart de chaque génération. Il y avait 4 générations rassemblées, donc entre 25 et 71 ans.
0: Wow!
2: Donc ça, moi, j'étais très, très admirative de ça. Puis les profils étaient quand même assez variés. Il y avait des hommes, des femmes, des gens de métiers différents. C'était très quand même à l'échelle. Enfin, je trouvais que c'était vraiment à l'image de notre quartier.
0: Qu'est-ce que c'est chouette. James, comment vous avez entendu parler du club Placotard?
3: Moi, je marche beaucoup dans mon quartier, donc c'était vraiment intéressant de voir un poster qui m'a vraiment attiré. Puis c'était vraiment la petite maison avec le toit puis les lignes qui m'ont vraiment apporté. Puis c'était vraiment facile de juste envoyer un courriel puis de juste mieux comprendre. Je trouve qu'il n'y avait pas de description, mais c'était tellement attirant.
0: Mais c'était quoi? D'abord, c'était pas juste un dessin, j'imagine?
2: Il y avait un dessin.
3: Ouais.
2: En fait, j'étais allée assez symboliquement. Il y avait un dessin de plein de petites maisons qui se retrouvaient au théâtre.
0: Okay.
2: Et c'était club de sortie culturelle entre voisins.
0: Ça pique
2: votre curiosité, puis il y avait un lien.
0: Mais complètement.
2: Tout.
0: Mais James, pourquoi vous avez répondu?
3: Moi, je suis vraiment intéressé de rencontrer de nouveaux amis puis du monde dans ma communauté. Puis même avec l'autre extrait, la personne qui parlait d'avoir des amis qui se retiraient tout d'un coup. Mm-hmm. Moi, ça m'est arrivé récemment, puis c'est triste.
0: Oui.
3: Mais il faut juste pas lâcher prise quand c'est avec l'amitié. Donc, mm-hmm. ça m'a donné une opportunité de réessayer, de rentrer dans le dating d'amitié.
0: Ah, j'aime ça, vous avez mis des guillemets à dating d'amitié, c'est une belle façon de le voir. Luc Bourque, vous, qu'est-ce que vous cherchez en vous inscrivant au Club Placotard?
4: En fait, moi, je suis tombé en amour avec le concept. Dès que j'ai vu la publication, j'ai compris que ça allait être quoi. Ma crainte, en fait, par contre, c'est que ça allait attirer plus des boomers.
0: Okay.
4: C'est ça, je pensais que j'allais être dans
0: vous
4: un club de boomers.
0: Vous entendez moins bien avec

0: Avec les boomers, Luc?
1: Non, mais j'aime la variété. J'aime être challengé par, justement, aussi que ça soit... Qu'il y ait des femmes, puis que ça soit un contexte, enfin un safe space, d'une certaine façon.
0: Un espace sécuritaire où tout le monde peut...
1: dire son opinion, puis ça, c'est ce qui me plaisait. Mais je recherchais surtout, en fait, qu'on m'organise. Mmh. Tu sais, en tant que père de famille, moi, je suis libre, mettons, je sais que je suis libre le vendredi à 4 heures, mais il est trop tard pour se payer une pièce de théâtre.
0: Ouais.
1: Puis les maisons de la culture, ben il faut que tu sois retraité, que tu dormes à la bibliothèque pour avoir des billets le lendemain, c'est un projet. Là, on m'assurait des places. En fait, on nous réservait des places. On était vraiment VIP, en fait. Puis ça, pour moi, c'était une détente, que ça soit à pied.
0: Oui, parce que les activités étant dans le quartier, on peut s'y rendre à pied.
1: Exact.
0: Mais là, il y a votre accès aux activités culturelles, mais au-delà de ça, c'est un club d'amis. Qu'est-ce que vous cherchiez sur le plan de l'amitié, Luc?
1: Ben, en fait, je réalise qu'avec mes amis, mes amis de longue date, là, on va dire pas les anciens, mais ceux établis, les chalets, le cours de hockey, je réalise que je grandis puis je vieillis avec des gens qui sont pris avec mes réalités de parents, souvent, puis ils sont... aussi, sinon plus occupé que moi-même. Puis, il faut prendre rendez-vous dans 3 mois.
0: Tellement.
1: Pour se voir.
0: Puis, annuler la veille.
1: Et annuler la veille. Puis là, je dis, OK, attends, aux 2-3 semaines, on va se voir, c'est sûr. C'est encadré, c'est structuré.
0: J'aime ça.
1: Puis, j'aime aussi que ça soit rattaché aussi à une sortie culturelle, parce que quand je vois mes amis, on va discuter de quoi? On va discuter des enfants, on va discuter de politique, on va discuter, puis tu sais, je sais pas que c'est pas important ces sujets-là, mais là, on me sortait de ma routine, puis on n'allait pas parler de ces choses-là. C'était savoureux.
0: Ah oui, prendre une petite pause de ces sujets d'actualité qui reviennent toujours avec nos amis de longue date. D'ailleurs, Anne-Laure Mathieu, vous auriez pu trouver n'importe quel prétexte pour rassembler des gens d'un même quartier. Pourquoi vous avez choisi la culture?
2: Ben, en fait, déjà, c'est le commun, la culture. Donc, tout de suite, ça va activer le commun. Je pense qu'il est vraiment à défaut. Aujourd'hui, c'est extrêmement polarisé. On a du mal à trouver nos communs. Donc là, tout d'un coup, on a un territoire.
0: Ouais,
2: ce qui nous rassemble. Mm-hmm. Et je trouve que par une œuvre d'art dont on est spectateur, tout de suite, on va dans des conversations plus profondes. Mmh. On reste pas dans la surface, on va pas se parler de météo après. Là. C'est tout de suite dans des couches assez... C'est personnel, finalement.
0: Je suis curieuse de vous entendre là-dessus, James, parce qu'au fond, vous alliez voir des pièces ou des expositions, des événements culturels, puis ensuite, vous aviez la possibilité de discuter avec les autres membres, qui, si je comprends bien, avaient de 25 à 70 ans. Ça donne lieu à quel genre de lien, ça?
3: Je trouve que l'objet de la culture nous donne une base où est-ce qu'on peut commencer à parler.
0: Mm-hmm.
3: Sinon, c'est ça, ça peut être... moi, j'ai l'impression d'avoir peur de la polarisation entre mes amis et mes familles. Mais c'est bon d'avoir un sujet où est-ce qu'on a tous vu la même chose. Puis là, on a de différentes perspectives, puis on fait juste ça le partager. Mais les conversations étaient semi-structurées, où est-ce qu'on avait une petite doudou.
1: Quoi?
3: Comment on appelle ça?
1: C'est un bâton de parole,
3: c'est
1: en fait.
3: C'est ça, une doudou de parole qu'on se partageait.
1: Pour respecter les temps, en fait.
3: Ouais. Huh. Puis c'était... Vas-y.
1: Ben, j'allais dire, parce qu'en fait, il y avait des gens clairement plus extravertis, et d'autres très introvertis. Et les introvertis voulaient quand même donner leur point de vue.
0: Bien sûr!
1: Mais en limitant le temps, en donnant un cadre, ultimement, ben, on limitait les gens très enthousiastes. Moi, j'en fais partie. Il faut me limiter. Et le toutou et la petite cloche permettaient qu'on partage la parole. Puis ça, c'était foncièrement intéressant.
3: Puis on avait des questions qu'on pouvait se demander, mais je trouve qu'on était quand on se découpait en petits groupes, avec le gros groupe, on voulait déjà beaucoup aborder tous les sujets, toutes les perspectives, tout ce qu'on a vu. Donc, c'était très naturel de vouloir entendre ce que les autres disaient. Puis le fait d'avoir une doudou de parole, ça nous donnait un petit peu d'importance dans ce groupe pour que notre opinion... Elle a un effet, un impact avec le monde avec qui on parle. Ça, c'est spécial.
2: Absolument. Mais ça, ça a été nommé par le groupe dès le départ. Ce qui est intéressant, c'est donner quand même un guide de départ. C'est-à-dire.
0: Ouais. Mais c'est le groupe qui l'a défini.
2: Moi, je suis arrivée avec des principes de départ que j'ai exposés au groupe et le groupe a validé. Et donc, il y avait, mettons, le principe de réciprocité. Si je veux être entendue, il faut que j'écoute l'autre personne. Chacun a sa place. Je suis la bonne personne au bon endroit. J'ai pas à me remettre en question, etc. Enfin, c'est pas à se remettre en question, mais c'est-à-dire que j'ai pas à me cacher.

0: En droit, j'ai pas à me remettre en question, etc. Enfin, c'est pas à se remettre en question, mais c'est-à-dire que j'ai pas à me cacher, etc. Donc, il y avait plusieurs principes qui étaient là, et le groupe a amené en disant, je pense qu'il faudrait qu'on ait un objet ouais. pour se dire, c'est mon temps de parole, parce qu'il y en a qui ont, c'est beau, là, ils ont plein de choses à dire, mais ceux qui ont de mal à prendre la parole, ben, ils puissent la prendre.
1: Ah, ainsi est née la doudou de parole.
2: Ouais. Ouais. Mais la journée brise-glace, ouais. je pense que ça, il faut la nommer, parce que je pense que c'est là où tout le monde est tombé en amour avec le concept. Moi, j'ai volé littéralement jusqu'à la maison après ça. Oh. Cette soirée-là.
1: Qu'est-ce qui s'est passé, Luc?
2: J'avais l'attente, d'une part, que ça allait être assez homogène comme type de clientèle, et j'avais l'attente aussi qu'on reste au premier degré de j'aime pas l'œuvre.
1: Ouais.
2: Que ça allait. Que là, j'aurais envie de plus, mais j'avais pas eu l'intelligence de penser à l'événement. Tout le génie dans l'art est là. Mais ces 8 codes, en fait, ça venait vraiment établir et structurer ce que ça allait être. Mais au final, des fois, une structure, c'est la liberté.
1: Absolument.
2: Le cadre a créé une liberté ultime.
1: Créer un confort qui permet à chacun d'explorer.
2: Vraiment. Il y en avait un, parlant de confort, il y en avait un qui c'était par rapport à l'inconfort.
0: On va accepter qu'on est inconfortable.
2: Exact. Wow.

0: Et autant dans la réception de l'œuvre que dans les conversations, je peux ne pas être d'accord avec quelqu'un d'autre, mais juste de le nommer, ça, c'était comme un massage, ultimement, pour la conversation. Ça a vraiment amené, je ne sais pas, moi, je dirais, ça s'est venu lubrifier. La communication.
1: Hey, d'ailleurs, je précise que nous aurons la première chaire de recherche en sexualité là, de l'histoire de Point de repère dans quelques minutes. N'hésitez pas à nous envoyer vos questions. En attendant, James et Luc, vous êtes allés prendre une bière en dehors des activités du club Placotard. Sans ce projet-là, est-ce que vous pensez que vous vous seriez croisés? Parce que vous avez le même âge, vous habitez le même quartier.
0: Mmh. On travaille dans un secteur similaire en plus.
2: En plus.
0: Moi, je dirais impossible.
2: C'est, ça aurait été impossible pour moi. Je travaille plutôt dans le secteur anglophone.
1: Il y a deux solitudes.
0: C'est les deux solitudes d'enfin retrouver.
1: Anglophone et francophone.
0: T'habites pas
1: qu'au
0: côté de Saint-Laurent, par exemple. On est du même côté que Saint-Laurent.
1: Mais quand même, donc, il y a un aspect anglophone, francophone qui se retrouve dans un même lieu. Puis ça, je trouve ça magnifique. D'ailleurs, on me dit que lorsque vous êtes arrivé en coulisses, Luc, vous avez prêté un livre à James.
0: Oui, c'est vrai.
1: Ça, c'est pas le début d'une vraie relation. Je sais pas ce que c'est.
0: Oui, c'est clair.
2: Moi, je deviens père dans deux, trois mois. Donc, c'était vraiment intéressant de pouvoir parler avec un vieux parent.
0: Un papa établi.
2: Un papa vétéran. Il a passé par à travers.
0: Qui est encore en couple.
2: Encore en couple.
1: Bravo! C'est beau, ça! Alors, Mathieu, vous avez assisté à chaque sortie de Placotard. Est-ce qu'il y a des réactions de participants ou participantes qui vous ont permis de vous dire « Ah ouais, OK, cette initiative-là que j'ai imaginée, que je gère de façon bénévole, elle porte fruit. »
3: Ben, j'ai été un peu aidée par les écuries quand même pour clarifier bien les choses.
1: Ouais.
3: Mais il y a une phrase qui m'a beaucoup marquée là, la dernière rencontre. Il y a une femme qui a dit « Je suis là pour rencontrer ce qui est différent de moi. »
1: Magnifique.
3: Ah, puis ça, moi, j'étais comme « Ah, c'est exactement ça que je voulais entendre. Mmh. » C'est vraiment ça. Puis on a été assez radical d'un certain côté parce qu'on était pas du tout sur les réseaux sociaux.
1: Ouais.
3: On a dit, on se crée pas de groupe et tout ça. Puis moi, je tenais assez fort ce point-là parce que je disais très, très vite, ça nous éloigne. Très, très vite, ça nous polarise. Très vite, on se fait une idée de l'autre. Alors que là, on lui donnait la possibilité d'être finalement peut-être plein d'autres choses. Mmh. Je pense que ça fait une grosse différence.
1: Je suis complètement charmée et je tiens à dire que vous avez lancé en dehors ce projet-là sans subvention. Donc, c'est un modèle qui pourrait être reproduit n'importe où, là, de manière citoyenne. Quel conseil vous pouvez donner aux gens qui nous écoutent puis qui se disent « Ben, moi aussi, je veux faire un club de sortie culturelle dans mon quartier ».
3: Ben, je pense que c'est le fait de ne pas se sentir expert, de ne pas jouer à celui qui sait et que les autres savent pas. Je pense que c'est un peu la base de la culture. Et puis c'est ça, se donner un peu des règles de départ de comment avoir un dialogue où chacun a sa place, puis pas juger l'autre, etc.
1: James et Luc, est-ce que vous avez des conseils pour les gens qui, comme vous, ont envie de créer de nouveaux liens, de se faire de nouveaux amis? Allons-y avec vous, Luc, en premier.
0: C'est une bonne question. Moi, il y a quelque chose de très, très simple dans le concept, mais il fallait y penser. Je trouve que c'est de se parler après. Avec mes amis, j'ai le réflexe qu'on se voit avant. On prend une bouteille de vin, on soupe avant.
1: On va voir un spectacle.
0: Mais c'est avant un spectacle, mais on peut pas parler de l'œuvre, on se voit avant. Fait que là, ultimement, c'est sûr qu'on parle de nos bobos. Tandis que là, si on se voit directement sur place, avant l'œuvre, on la consomme et on se dit, on va marcher après, on va prendre un temps dans un parc après. Si, et c'est là que on se donne l'ordre de parler de l'œuvre.
1: Mm-hmm. Ouais,
0: on structure la conversation.
3: Oui, puis on ouvre. Moi, je vous prends beaucoup l'exemple de la maison. On est en train d'ouvrir des nouvelles fenêtres sur notre maison. On n'est pas en train de mettre des volets et de fermer. Au contraire, on est en train d'ouvrir.
1: C'est une belle image. James, un conseil pour les gens qui cherchent un père mentor vétéran ou simplement de nouvelles personnes avec qui jaser pas loin de chez eux?
2: Très spécifique, mais moi, ce que j'ai toujours fait durant mes vingtaines, c'était de juste participer à des activités, disons, parascolaires. Mais c'est ça, après, quand tu tournes 30, il n'y en a plus de parascolaires.
1: Exact.
2: Mais il y en a des opportunités à trouver. Puis des fois, il faut les créer comme Anor a fait, puis encourager, motiver les autres à le faire. Mais je trouve que même dans l'activité, quand tu rencontres de nouvelles personnes, ça doit être dur. Mais la première journée qu'on s'est tous rencontrés pour parler des principes, c'était quand même difficile d'aller dire bonjour à quelqu'un parce qu'il n'y a pas encore de repères. Mais je trouve que le monde qui arrive qui ont arrivé au club, c'est du monde qui veulent se faire dire allô.
1: Oui.
2: Donc, faut se le dire que il y a personne qui va te rejeter.

0: jeter, puis qu'il faut que tu sois confiant que la personne va te le retourner ton allô.
1: Mais c'est dur, beau. Ça, parce qu'en devenant adulte, on oublie de se dire allô, puis on se demande c'est quoi l'intention de la personne qu'on connaît pas, qui vient nous parler après une pièce de théâtre.
2: C'est très bon, ça, ce que vous soulignez, parce que je réalisais que le safe space faisait que je pouvais aborder une femme de mon âge sans qu'il y ait de sous-entendu.
1: Absolument.
2: Si au musée, je m'approche d'une femme qui regarde une œuvre, puis je rentre dans sa bulle, puis je dis une joke, c'est sûr que je vais passer pour quelqu'un qui a une intention, une mauvaise intention. Mais dans le club, ben je savais qui aimait, qui était pince en rire, par exemple. Fait que là, je pouvais m'approcher de Caroline, qui regarde une œuvre un peu drôle. Puis là, mais clairement, j'aurais été dans sa bulle si je la connaissais pas. Puis en fait, je dis, je la connaissais pas. Je sais même pas c'est quoi son métier. Je sais c'est Caroline. Puis je sais qu'elle est pince en rire. Fait que je pouvais m'approcher, dire une joke, elle embarque dans ma joke. Après, on se resépare. Et il y avait pas ce sous-entendu.
1: C'est une redécouverte du lien non intéressé, juste pur, genre bizarre avec quelqu'un.
2: Ouais, on joue, on est là pour jouer à aimer la culture. Ouais. Point. Puis c'était non-genré. Il y avait pas d'âge non plus. Je sais pas si on dit non-âgé non plus. c'était. Moi, je trouve que ça cochait tout là, dans le génie de créer du lien entre les gens, là. Vraiment.
1: Hey, on a reçu un super beau message. On vous félicite, Anne-Laure, pour votre initiative. Je suis complètement sous le charme, nous écrit cette personne à l'écoute. Moi aussi, je suis sous le charme. Et moi aussi, je vous dis bravo, Anne-Laure, Mathieu. Bravo aussi, James Arruda et Luc Bourque, de vous être lancés dans ce projet de juste rencontrer des gens. Vous entendre me fait sourire. Longue vie au Club Placotard et aux nouvelles amitiés. Merci encore pour votre passage en studio.
0: Merci.
3: Merci.

0: J'accueille maintenant en studio une femme que j'admire beaucoup et qui offre depuis plus de 50 ans des repères à bien des citoyens et citoyennes, au point où l'UQAM lui a remis dimanche dernier un doctorat honoris causa pour souligner son engagement et ayant contribué au progrès de la société québécoise. Bonjour Monique Simard.
1: Bonjour.
0: Avant de vous lancer encore plus de fleurs, je vais rappeler de quel bois vous vous chauffez. Vous avez été leader syndical redoutable, politicienne, productrice de documentaires, grande patronne de la SODEC, plus récemment coprésidente pour le groupe de travail sur l'avenir de la production télévisuelle et cinématographique québécoise. Vous avez passé votre vie à défendre les travailleurs, les travailleuses, les femmes, notre culture. Est-ce que vous avez fait tout ça parce que vous vouliez un jour recevoir la plus haute distinction de l'UQAM?
1: Vous faites rire. D'abord, j'ai jamais pensé recevoir un doctorat honorifique.
0: Non?
1: Quand on me l'a appris, il y a quelques mois, j'étais complètement stupéfaite. Évidemment, fière, honorée, émue. Non, j'ai jamais fait ça pour avoir des honneurs. Mais j'ai l'impression que quand on... Ça fait longtemps puis qu'on n'arrête pas. Puis on arrive à un certain âge, qui est le mien maintenant. Eh bien... On est un peu béni. Tout d'un coup, les récompenses arrivent et puis ça me fait très, très plaisir. Je le dis comme ça. Il n'y a pas de fausse humilité. Ça me fait vraiment plaisir.
0: Mais vous les méritez tellement, ces récompenses-là.
1: Ben, on fait pas des choses pour avoir des récompenses. J'ai jamais fait ça pour avoir des récompenses. J'ai toujours fait ça parce que je suis engagée. Je suis une personne qui a des convictions assez profondes, des valeurs. Si on voulait dire de justice sociale au sens le plus large. Mais je me suis beaucoup concentrée, effectivement, sur la défense des droits des femmes. C'est un peu le combat de ma vie, ça, en passant. Puis je l'ai amorcé quand je suis rentrée à la CSN, toute jeune, et que j'ai réalisé que, pourtant c'était des femmes syndiquées, que toutes les conventions collectives étaient discriminatoires, mais discriminatoires, même pas subtilement, c'était noir sur blanc.
0: On se gêne pas.
1: On ne gênait pas. Il y avait des échelles de salaire féminines, échelles de salaire masculines, des classifications d'emploi, des listes d'ancienneté. J'ai même travaillé, j'avais vu une liste d'ancienneté, les hommes, une autre liste d'ancienneté, les femmes. Alors, il y avait des mises à pied. On mettait dehors toutes les femmes avant de mettre dehors les hommes. Il y avait donc une mère de famille monoparentale qui perdait sa job avant qu'un jeune homme de 18 ans le gardait. Donc, ça m'a indignée. Et là, c'était... Donc, une époque où on n'avait pas encore de charte des droits, des choses comme ça, ni de loi.
0: Sur l'équité salariale.
1: L'équité salariale.
0: On n'était pas là.
1: Ça a pris 30 ans à peu près. Et donc, on s'est organisé. Et on s'est organisé, on a formé des comités, on a fait des études, on a revendiqué. Et on s'est mis à gagner, à faire reconnaître des choses de base, comme les congés de maternité payés.
0: Hey.
1: Aujourd'hui, ça semble évident, mais de mon temps... Bon, ça n'existait pas. Où les femmes perdaient leur job lorsqu'elles tombaient enceintes. Alors, on est vraiment parti de en bas de zéro, là. Et on a gagné. Et de gagner une chose, t'as envie de te battre pour une autre. Puis t'en gagnes une autre, puis t'en gagnes une autre. Alors, on a été un peu bénis là-dessus.
0: Une fois que vous avez goûté à la victoire, Monique Simard, vous en vouliez plus.
1: Exactement. Mais c'est toujours... J'étais pas toute seule. On était toujours en collectif, toujours beaucoup, plusieurs femmes ensemble. Puis à un moment donné, il y a eu, sur la question des femmes, en particulier au Québec, une résonance, là. Des femmes qui étaient dans les médias, hein. Des émissions comme Femmes d'aujourd'hui, des femmes journalistes, qui, au fond, nous appuyaient, puis à leur façon, faisaient des reportages, des femmes politiciennes. Alors, il y a quand même eu Lise Bacon, à l'époque, qui est la première à reconnaître pour qu'il fallait avoir des services de garde. Après ça, bon, il y a eu le gouvernement du Parti québécois de René Lévesque qui a été élu, et là, ça a été vraiment la déferlante.
0: Est-ce que c'est le combat dont vous êtes le plus fier dans toute votre carrière? Parce qu'avec ce doctorat honorifique, ce qu'on souligne, c'est votre contribution au progrès de la société québécoise. Est-ce que c'est l'avancement que vous portez?
1: Oui, c'est celui dont je suis vraiment le plus fier, parce que c'est celui qui a le plus... transformer la société, qui a le plus eu d'impact sur les relations entre les hommes et les femmes. Et il y a des congés de paternité. En passant, ce sont les femmes qui ont négocié les premiers congés de paternité. C'est juste pour vous dire. Mais je suis pas naïve. Je suis capable de mesurer le chemin qui a été fait et d'en être fière. Je suis aussi capable de mesurer le chemin qui reste à faire aussi. Et il en reste pas mal à faire.
0: Non seulement il en reste à faire, mais parfois j'ai l'impression qu'on est en train d'échapper la balle, Monique.
1: on l'échappe pas vraiment, parce qu'il y a quand même des choses assez fondamentales. Bon, il faut toujours, tout est fragile, tout le temps.
0: Hein? Oui.
1: Regardez ce qui se passe aux États-Unis en ce
0: moment.
1: Et ça nous prouve à quel point les choses peuvent être fragiles, qu'il n'y a jamais rien d'acquis. Donc, il faut toujours...
0: Non, la restriction du droit à l'avortement qu'on efface le travail de femmes sur des communications officielles gouvernementales, le recul des droits des personnes trans,
1: et
0: la liste pourrait être longue.
1: Donc, il faut toujours être sur ses gardes.
0: Oui.
1: Hein? Il faut toujours être sur ses gardes. Il faut être capable de voir aussi les nouveaux champs de lutte sur lesquels il faut... Bon, en ce moment, la violence qui s'exerce à l'égard des femmes est quelque chose... Ça existait toujours, mais on a vu que les gains qu'on a pu faire n'ont pas effacé tout le phénomène de la violence.
0: Absolument.
1: Et ça, il faut vraiment, mais vraiment se pencher là-dessus avec beaucoup de sérieux. Mm-hmm. Pourquoi il y a autant de violence? J'avais une amie, Hélène Pédenaud, feu Hélène Pédenaud, qui était une femme dans les médias d'ailleurs formidable, qui, un jour qui disait le patriarcat, Monique, c'est comme l'herbe à poux. Si on n'arrache pas ça à la racine, ça remonte tout le temps. Et donc, on vit encore, à bien des égards, dans une société patriarcale, à bien des égards. Et donc, il faut être vigilant.
0: Parce qu'il y a bien des systèmes qu'on n'a pas réformés. Parce que je suis sûre qu'il y a des personnes qui nous entendent, qui sont comme, mais là, c'est pas nécessairement les hommes qui décident, mais il faut aller justement à la racine, donc, de ces systèmes qui font que la gestion de bien des enjeux a été pensée.
1: Je vous mets au défi de regarder, par exemple, quand vous regardez qui sont les grands décideurs dans le monde.
0: Ah oui.
1: Si vous regardez une photo de qui est Davos, et puis qui décide, mm-hmm. et puis qui décide au G7. Et puis, évidemment, aujourd'hui, ceux qui mènent le monde, les GAFAM, qui sont les grands chefs de ces grandes entreprises?
0: Ça, c'est très intéressant, Monique Simard, parce que vous avez été la première femme à occuper certains postes de pouvoir. Vous avez été directrice générale du programme français de l'Office national du film du Canada, mais si je ne me trompe pas, vous avez été la première femme à diriger la Société de développement des entreprises culturelles du Québec, la SODEC. Mm-hmm. Comment on fait pour garder son feu militant quand on devient patronne de grandes institutions culturelles de l'État?
1: Oh, ça ne m'a jamais posé un problème.
0: Non. Parce que on dirait que ça m'étonne moyen, mais parce que c'est vous.
1: C'est tellement ancré en moi que partout où je suis passée, j'essayais de regarder comment je pouvais continuer. C'est un peu le fil de conducteur de ma vie. Donc, par exemple, quand j'étais à l'ONF, ouvrir des programmes, par exemple, de cinéastes en résidence. Bon, évidemment, il y a eu beaucoup de femmes qui l'ont eu. Donc, je suis tellement fière. Le dernier film que Paul Baillargeon a réalisé, ce magnifique film, 30 tableaux, c'est là qu'on l'a réalisé. Quand je suis arrivée à la SODEC, on a remarqué qu'il y avait un problème systémique vraiment grave. C'est que... il y avait peu de réalisatrices qui arrivaient à avoir des films. C'est très sélectif, les longs-métrages. Puis je me disais, comment ça se fait? La moitié des films, des étudiantes, sinon plus, en cinéma, ce sont des jeunes femmes. Comment ça se fait qu'on ne les retrouve pas? Et là, on a remarqué qu'il y avait un problème systémique, c'est-à-dire que les producteurs ne prenaient pas des femmes réalisatrices, les distributeurs non plus, puis il y avait tout un système. Puis on a changé une petite règle, et je suis tellement fière de ça, qu'en l'espace de 3 ans, on a complètement changé.
0: Wow.
1: Et qu'aujourd'hui, je pense que c'est à 48% que les longs-métrages au Québec sont réalisés par des femmes réalisatrices, des femmes cinéastes qui ont de grands talents.
0: Ça, c'est une transformation très concrète. Vous avez été aussi, Monique Simard, députée à l'Assemblée nationale. Donc, si on compare le travail en politique et le travail que vous avez fait en culture, où est-ce que vous avez eu le plus de pouvoir, finalement?
1: Oh, je n'ai pas été ministre, je ne sais pas, c'est pas en politique, certainement. En culture, j'en ai eu une certaine influence, c'est sûr.
0: On souligne votre humilité.
1: Non, mais j'en ai eu une certaine, mais non, mais je veux dire, c'est toujours une question de conjoncture aussi, hein, puis de travailler avec des gens, puis de convaincre des gens. Puis aussi, il y a l'expérience, puis il y a l'habilité qui vient avec l'expérience. On peut avoir des grands idéaux, mais si on ne sait pas travailler de façon fine, par exemple, des mesures administratives, c'est comme en politique, il faut être capable, non seulement d'avoir des grands idéaux vers un projet de loi, il faut être capable de le travailler finement puis dans les détails. Alors, ça fait partie, ça, de ce qu'on apprend. Quand on est jeune, bon, c'est correct. Puis ça, je disais ça aux jeunes diplômés le dimanche soir. Quand on est jeune,
0: quand vous avez reçu le doctorat
1: honorifique. Mais il faut s'indigner, il faut contester. On est un petit peu carré, puis c'est correct. Avec le temps, on se raffine un peu. On devient plus habile, mais il faut pas perdre son son fond, je dirais, ses valeurs fondamentales. Moi, j'ai eu la chance dans ma vie de fréquenter des plus vieilles que moi, plus engagées. Entre autres, Madeleine Parent et Léa Robach.
0: Grande syndicaliste
1: et féministe.
0: Ah, absolument.
1: Et féministe.
0: Je ne l'ai pas dit parce que c'était une évidence, mais oui, vous avez raison de mentionner.
1: J'ai fréquenté beaucoup, beaucoup. D'ailleurs, je suis la légataire de Madeleine après son décès, tout ça. Il y avait des femmes qui avaient du courage, mais qui ont fait... On me disait toujours, il ne faut jamais perdre son fil. Il faut toujours savoir de quel bord on est, puis de ne pas transgresser ça. Ça, j'essaye de respecter cette règle-là.
0: Vous parlez de l'influence de Madeleine Parent sur votre parcours, la façon dont elle vous a pris sous son aile. Moi, je l'admire beaucoup, ça, de vous, Monique Simard, aussi. Vous voyez les jeunes femmes. Vous les conseillez, vous montrez que vous êtes là. La première fois que je vous ai rencontrée, je devais avoir 23 ans, j'étais personne, mais vous étiez curieuse. OK, qu'est-ce que tu fais? Qu'est-ce que tu veux faire? Toutes les fois que je vous croise, vous savez un peu, vous êtes à l'affût. On sent
1: oui, même avant le début de l'entrevue.
0: Absolument.
1: j'ai été aux nouvelles. Non, mais j'aime beaucoup ça.
0: Mais c'est quoi? Pourquoi vous voulez transmettre? Vous voulez montrer qu'on n'est pas seul?
1: D'abord, j'aime le monde. Faire du syndicalisme, là, il faut aimer le monde. Hein? Si tu n'aimes pas le monde, ce n'est pas ta place. Puis j'aime les gens. Je m'intéresse beaucoup aux jeunes. Puis j'ai la chance, dans tous les postes que j'ai eus, de toujours avoir des collaborateurs de plus en plus jeunes. Mm-hmm. Alors, évidemment, ça me fait, moi, évoluer. Ça me fait penser, parce qu'évidemment, ils ont une autre perspective sur la vie. Alors, je travaille avec des gens dont je pourrais être la grand-mère, littéralement. Alors, mais ça m'apporte tellement, mais en même temps, ils m'apportent beaucoup, beaucoup, beaucoup, beaucoup de choses. Et moi, je leur apporte mon expérience. J'ai fait le groupe de travail sur l'avenir de l'audiovisuel.
0: Oui, nous en parlerons dans un instant.
1: Oui, et j'étais de loin la plus vieille du groupe. Et souvent, ils me disaient, mais raconte-nous comment c'était dans ton temps. Mm-hmm. Alors, imagine, c'est comme dans l'ancien temps.
0: Ça doit vous faire plaisir, ça.
1: Non, mais je leur disais comment on avait fait des batailles, parce que je sens que la militance de se battre pour des choses, ça s'est transformé au fil des ans. Mm-hmm. Moi, c'est plus que 50 ans que j'ai commencé. Et je leur racontais comment tout est aussi de conjoncture, puis comment il faut s'organiser. Et
0: qu'est-ce que vous voyez comme évolution du militantisme?
1: Il y a du militantisme, beaucoup qui se tournent sur des questions environnementales. Maintenant, il y a des enjeux qui, à l'époque, étaient peut-être moins évidents. On ne le voyait pas, on n'avait pas la connaissance qu'on a aujourd'hui. Ce qui me tracasse, c'est que souvent, je trouve que les jeunes ont tendance à penser que tout est acquis. Ils ne connaissent pas l'histoire.
0: On ne connaît pas bien notre histoire militante.
1: Vous ne savez pas que c'est le fruit de batailles, mm-hmm. c'est le fruit de luttes, c'est le fruit de... que ça pas, c'est pas passé comme une lettre à la poste. Et moi, je me suis un devoir de leur rappeler, et particulièrement aux jeunes femmes, mm-hmm. leur dire, vous êtes brillantes, vous êtes belles, vous êtes travaillantes, mais sachez que... Si vous êtes ici, si vous avez atteint les postes que vous avez atteints, c'est parce qu'il y a des femmes qui ont ouvert le chemin pour que vous ayez accès à l'éducation, que vous ayez accès à la maternité librement consentie, autrement dit, à l'avortement, c'est comme ça, à la contraception. Donc, toujours de mettre ça dans une perspective historique. Et j'adore le rôle un peu de mentor.
0: Absolument.
1: Et j'aime ça. Puis je peux donner, puis je le fais gratuitement, bien sûr. Et je suis fière. Je suis fière de tellement du cheminement de certaines de mes jeunes protégées, mais vraiment enchantée. Puis je

0: sa faculté de communication. Alors, ce qui m'a, d'ailleurs, une majorité de jeunes femmes qui étaient là, c'est très fière. Et puis je leur ai cité Fernand Dumont, justement, qui disait, faut toujours s'ajuster par rapport à la conjoncture. Puis en même temps, s'il vous plaît, pas se servir du passé pour rien faire, puis pas affronter l'avenir.
1: J'aime votre manière de penser. En 2024, avec Philippe Lamarre, vous avez co-présidé le groupe de travail sur l'avenir de la production télévisuelle et cinématographique québécoise, Monixmant. Vous avez offert 20 recommandations, 60 mesures concrètes. Un an plus tard, avec votre rapport posé devant vous en studio, vous l'aviez dans votre sacoche. On en est où?
0: Eh bien, on l'a déposé au mois de septembre, donc ça fait 9 mois. On attend. Le ministre Lacombe, évidemment, nous, on a été mandatés. On a remis un rapport au ministre. Le ministre a annoncé en avril qu'il allait déposer une stratégie de l'audiovisuel pour le Québec au printemps. Alors, le printemps, il reste encore 2 semaines.
1: C'est, oui.
0: Alors, on attend. Il y a urgence. Il y a vraiment urgence. Je sais que, par exemple, vous-même, vous devriez dans le domaine de l'audiovisuel.
1: Oui.
0: Vous connaissez un petit peu la situation.
1: Oh, plutôt bien.
0: Où il y a une chute dramatique du volume de la production nationale québécoise, de tout le Canada, mais au Québec en particulier, les systèmes ne marchent plus. Et pourquoi les systèmes ne marchent plus? Évidemment, c'est la place gigantesque que les GAFAM ont pris. Mmh. Et aucune réglementation pour empêcher cet envahissement-là.
1: Pour ces grands producteurs et diffuseurs.
0: Bien, parce que le système marche peu. Mmh. Bon. Tu sais, Trump parle toujours du 51e État, puis dans bien des égards, des fois, je dis, hey, c'est déjà fait dans le domaine de l'audiovisuel ou de la culture. Ouf. Ils ont envahi. Alors là, il faut.
1: C'est un triste constat.
0: Il faut vraiment. Et là, je suis un petit peu déçue des récentes décisions qui ont été prises par le gouvernement fédéral de demander au CRTC de revoir sa décision. Ouais. Qu'est-ce qui va se passer? Je ne sais pas, mais c'est. Il y a un cri de. Parce que qu'est-ce que c'est une société? Qu'est-ce que c'est une nation si elle n'est pas. Se définit pas par sa culture. Et au 21e siècle, c'est quoi la culture? Ça passe par l'audiovisuel au sens le plus large du terme. Mm-hmm. Ce que j'ai inclus, c'est la balado, c'est tous les réseaux sociaux.
1: La production numérique.
0: C'est pas juste le cinéma et la télé dans le mm-hmm. sens le plus étroit, c'est tout ça. C'est les médias interactifs, c'est le numérique. Il faut agir. C'est à travers ça qu'on va pouvoir s'exprimer et c'est à travers ça que la jeunesse s'exprime, et c'est ce que la jeunesse écoute aussi. Alors, il faut prendre cet espace-là, sinon, notre culture va s'évaporer.
1: Mm-hmm.
0: Alors, c'est un cri d'alarme que je lance là, ce matin.
1: Monique, vous présidez encore aujourd'hui les conseils d'administration du Fonds québécois, de la vitrine, du partenariat du quartier des spectacles. Vous lancez des cris d'alarme sur nos ondes. Vous ne vous fatiguez pas d'essayer de tenir à bout de bras une industrie qui s'effondre?
0: Non, je me fatiguerai pas, puis je veux pas que personne, puis je lance un appel à tous mes collègues du secteur de l'audiovisuel là, baissez pas les bras là, découragez-vous pas, il faut se battre. Et parce que c'est juste comme ça qu'on va passer à travers. Mais c'est complexe. On vit dans une époque extrêmement complexe où il y a encore des très vieux schémas qui dominent. Hein? Par exemple, on ne considère pas la culture, de façon générale, l'audiovisuel, comme faisant partie de l'économie.
1: Alors
0: qu'il y a plus de jobs dans ce secteur-là que des mines ou l'agriculture. Alors là, évidemment, en ce moment, il y a des menaces puis réelles, j'en conviens, par notre voisin du Sud, sur des grands secteurs industriels. Mais il y en a sur la culture, puis encore mm-hmm. plus de jobs dans la culture. Et la culture, au-delà de l'aspect économique, c'est ce qui nous définit aussi. Alors, ça me désole un peu de voir qu'au niveau des grands décideurs, que on n'a pas compris ça encore en 2026. Mais je ne lâcherai pas pour autant. Mais ce n'est pas moi qui va se battre toute seule. Il faut que les plus jeunes se saisissent de tout ça. Et il y en a. Je regardais là, des jeunes comme... Bon, en ce moment, tout le monde parle de Mounir, le maire de Laval.
1: Oui.
0: Que je trouve formidable. Il y a des porte-paroles jeunes aussi qui apprennent
1: un moyen-métrage sur le sujet, en
0: oui,
1: fait. Est-ce que ça intéresse aux jeunes?
0: L'ONF, produit
1: par l'ONF, ouais, disponible ouais. sur YouTube.
0: Ouais. Alors non, il ne faut pas se décourager. Puis, il faut toujours être capable d'avoir un recul aussi historique. Je parle un peu toujours d'histoire, mais c'est important.
1: C'est votre formation?
0: Oui, c'est ma

0: formation en Sciences Po. C'est-à-dire que rien n'est acquis. Il y a des combats qui ont été plus durs, mais qui ont été gagnés. Alors, il ne faut surtout pas se décourager. Il faut combattre le cynisme, le défaitisme, l'impuissance. Ça, je dirais que c'est nos plus grands ennemis.
1: Monique Simard, si je pouvais avoir votre feu, oh, vous m'inspirez
0: vous
1: tellement.
0: Vous allez l'avoir. Je le sais. Je te connais depuis que tu es jeune, puis tu l'as encore.
1: OK. Fio, ça me rassure. Merci, Monique Simard. C'est toujours... c'est pas juste un bonheur, vous parler. C'est comme un nouvel élan que je trouve à chaque rencontre. Donc, merci beaucoup.
0: Ben merci de m'avoir invité.
1: Bravo pour votre doctorat honorifique et pour le reste aussi. Nous, dans 6 minutes, on sera de retour tout de suite après le bulletin de nouvelles. Il y aura Marina Bastarache qui va nous parler de fertilité, parentalité, puis autres questions compliquées là, qu'on finit tous et toutes par se poser. On va aussi lancer la chaire de recherche en sexualité, point de repère. Il est encore temps de nous envoyer vos questions, pointdepere@radio-canada.ca. Sinon, la bulle de conversation sur l'application Radio-Canada Audio. Et en passant, vos questions demeureront anonymes. Alors, ne vous gênez pas. À tout de suite.

0: Ici Alec Castonguay. Projet de TGV Québec-Toronto, la volonté du PQ de bloquer le train à grande vitesse continue de faire réagir. On en parle tantôt.
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6: Bonjour, ici Mathieu Bellumeur. La Banque du Canada maintient son taux directeur à 2,25% pour une cinquième fois de suite. La Banque centrale vient d'en faire l'annonce. Le contexte économique actuel est marqué par l'impact de la guerre en Iran et des incertitudes commerciales américaines sur la croissance économique et sur l'inflation. Le député indépendant d'Abitibi-Est se rallie finalement à la procédure accélérée visant à faire adopter le projet de loi interdisant la vente de boissons énergisantes aux moins de 16 ans. Pierre Dufour demandait notamment que l'interdiction soit abaissée aux moins de 14 ans. Il affirme désormais que les discussions qu'il a eues avec un cardiologue expert en la matière l'ont convaincu d'approuver le projet de loi. Pierre Dufour.
7: Monsieur Poirier, ce qu'il me disait, et les infirmières aussi que j'ai parlé hier, ou les pharmaciennes, ils me disaient, un tien vaut mieux que deux, tu l'auras. Donc, on va commencer avec ça pour pouvoir aller de l'avant dans une deuxième étape. Et je pense que c'est important que les gens réalisent que le contenu de ce projet de loi-là aurait pu être beaucoup plus intéressant s'il aurait été vraiment pris au sérieux.
6: D'autres députés indépendants s'opposent à l'adoption du projet de loi. Yuri Chassin, Isabelle Poulet et Sona Laroyan-Olivier. Donald Trump affirme que l'Iran met trop de temps à négocier un accord et que le pays va devoir en payer le prix. Le président américain a fait cette déclaration sur son réseau social dans la foulée d'échanges de tirs entre les deux pays plus tôt dans la journée. Les États-Unis ont lancé des frappes aériennes contre l'Iran après avoir accusé Téhéran d'être responsable de l'écrasement d'un hélicoptère américain. De son côté, l'Iran a riposté contre des pays du Golfe. Les douaniers canadiens craignent de devoir prêter main forte aux agents de la police fédérale américaine de l'immigration, l'ICE, lorsque le Canada lancera ses premières opérations de pré-contrôle terrestre dans l'État de New York. Pendant 2 ans, le poste frontalier de Cannon Corners va remplacer celui de Covey Hills en Montérégie. Les détails avec Estelle Côté-Sroca.
8: La date de lancement des opérations de pré-contrôle terrestre aux États-Unis sera annoncée prochainement et le syndicat des douanes et de l'immigration peine à obtenir des réponses claires à des questions qu'il juge fondamentales. Le président Mark Weber dit comprendre qu'en sol américain, les douaniers vont appliquer la loi américaine. Et aux États-Unis, une loi prévoit que les douaniers américains peuvent demander de l'aide à toute personne pour procéder à une arrestation, une perquisition ou une saisie. En cas de refus d'assistance sans raison valable, les personnes s'exposent à une amende de 1 000 $. Mark Weber pense que ça ouvre la porte à une collaboration avec l'ICE.
9: On peut être commandé d'assister les Américains quand on demande assister avec quoi exactement, mais on n'a pas de réponse. Alors, si c'est un cas d'assister des opérations ICE, je peux vous assurer que nos membres n'ont aucun intérêt. Nos membres ont peur. On peut imaginer des scénarios où ce qu'on est commandé d'assister avec des choses qui ne sont pas en accord avec nos valeurs canadiennes.
8: L'Agence des services frontaliers du Canada dit ne pas pouvoir fournir de détails quant aux préoccupations des douaniers pour des raisons de sécurité et opérationnelles. L'agence assure que les douaniers ont reçu une formation sur les pouvoirs, les obligations et les limites qui s'appliquent dans les opérations de pré-contrôle aux États-Unis. Le gouvernement ajoute que cette opération vise à mieux comprendre comment le pré-contrôle va fonctionner à un poste terrestre et à évaluer ses avantages. Ici Estelle Côté-Sroka, Radio-Canada, Ottawa.
6: L'industrie de la construction du Québec dénonce les délais de plus en plus longs pour l'émission de permis. Le délai moyen a augmenté de 135 % entre 2017 et 2024 pour des projets d'au moins 10 logements à Montréal, Laval et Québec. C'est selon des données de l'Association de la construction du Québec et de la Corporation des propriétaires immobiliers. Benoît Chapdelaine.
10: En pleine crise du logement, des promoteurs renoncent à leurs projets à cause des délais d'émission de permis, selon la PDG de l'Institut du développement urbain et porte-parole de l'industrie, Isabelle Melançon.
11: Il y a des promoteurs aujourd'hui qui se disent, ben non, moi, ça peut plus tenir la route s'il faut que j'attende un an. Les coûts vont exploser. Je préfère ne pas mettre mon projet en œuvre dans les conditions actuelles.
10: Isabelle Melançon reconnaît que les villes doivent analyser plus longuement des projets de plusieurs unités résidentielles.
11: Et ça, on en convient. Mais à force d'ajouter des couches de règlements et des couches de bureaucratie, c'est là où ça devient excessivement lourd et on veut trouver des solutions.
10: L'industrie de la construction demande aux villes de simplifier leur réglementation, mais appelle aussi Québec à faire sa part.
11: Quand on parle du ministère de l'Environnement, quand on parle de patrimoine, on s'aperçoit que c'est un peu comme la maison des fous d'Astérix. Ah là, c'était pas le bon moment de demander ça. Faut que vous nous reveniez plus tard. Là, on revient plus tard. Il y a un délai supplémentaire qui est demandé.
10: De son côté, la Ville de Montréal attribue plus de la moitié des délais aux promoteurs pour retard de paiement ou dossier incomplet. Le délai moyen d'attente pour un permis de nouvelle construction a tout de même diminué. Il est passé d'un an en 2024 à 11 mois l'an dernier. Ici Benoît Chapdelaine, Radio-Canada, Montréal.
6: La météo maintenant avec Véronique Mérand.
12: Tendance à l'ennuagement aujourd'hui, des averses qui vont s'imbriquer dans le scénario dès la fin de la matinée avec un risque d'orage cet après-midi. L'air est plus lourd, plus humide, 25, indice humidex 32. 20 degrés la nuit prochaine pour le Grand Montréal, encore des averses résiduelles qui peuvent se former demain matin. Ensuite, on retrouvera un ciel variable avec un risque d'orage en après-midi. Plus chaud et plus collant demain, 28, indice humidex 37.
6: Voilà, c'était les informations. 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De retour à Point de repère.

Salut, ici Rosemée Autonne-Témorin. Vous écoutez Point de repère. Dans 30 minutes, on apprend presque tout sur le sexe avec la sexologue Morag Bozon. Mais d'ici là, c'est pour quand les enfants?

0: Alerte au conflit d'intérêts. La série dont on va parler dans les prochaines minutes a été produite par KO TV, boîte pour laquelle je produis moi-même des documentaires, mais pas celui-là. J'ai rien à voir avec cette quête toute personnelle que l'entrepreneur et créatrice de contenu Marina Bastarache propose sur ici.tv depuis hier. On va écouter un extrait de la bande-annonce de C'est pour quand les enfants.
1: À 34 ans, mon médecin m'a appris que ma fertilité était déjà sur le déclin. Devant mes complications de fertilité, au beau milieu de ma vie d'entrepreneur, je me suis donc lancée dans le projet de congeler mes ovules pour gagner du temps. J'ai documenté le processus pendant plus d'un an. J'ai fait face à ma peur des injections, aux effets de la prise d'hormones et aux douleurs reliées au traitement. Puis en vivant tout ça, ça me fait réfléchir sur les tabous liés à la fertilité.
0: Marina Bastarache, bonjour.
2: Allô.
0: Des tabous hein, liés à la fertilité, il y en a deux, trois. On pourrait commencer par « j'ai-tu envie d'avoir des enfants ou non? »
2: La grande question.
0: La santé sexuelle,
2: ouais.
0: Le vieillissement. Ouf. La liste pourrait être longue. Puis avant qu'on décortique chacun des points ensemble, j'aimerais qu'on parle de la genèse de ce projet. Quand est-ce que l'idée d'une série sur la question « veux-tu des enfants » ou « c'est pour quand les enfants » est née?
2: Mais en fait, c'est que moi, j'étais prise dans ce que j'appelle cette zone grise. Dans mon début de trentaine, je me disais, ben là, faudrait bien que je le sache à un moment donné si j'en veux des enfants ou j'en veux pas. Puis j'arrivais pas à me décider. Tu sais, il y a des jours, des semaines, des mois que c'était oui, puis il y en a d'autres que c'était non. Et c'est que j'ai l'impression qu'on est un peu la première génération qui peut réellement se poser la question, qui a le droit et qui prend le temps de se la poser, cette question-là.
0: Oui, parce qu'on entend beaucoup de femmes dire, ah, on se fait juger quand on dit qu'on veut pas d'enfants. Par contre, on entend de plus en plus de ces voix dans l'espace médiatique. Mm-hmm. Je profite souvent de mon micro pour dire,
2: j'en aurais pas,
0: j'ai le droit. mais effectivement, on entend de plus en plus de femmes, donc peut-être qu'on se donne plus de liberté pour y réfléchir sérieusement.
2: Voilà.
0: Donc, dans votre cas, c'était une question qui était
2: la zone grise, que j'appelle.
0: Tête.
2: C'est ça. Cette grande question d'avoir des enfants ou de ne pas en avoir. Et j'ai approché la boîte de KO TV parce que je trouvais que c'était un sujet que moi et certaines de mes copines, on s'en parlait dès que je partageais des trucs sur les réseaux. Je voyais que ça résonnait chez beaucoup de femmes. Fait que j'ai dit, j'aimerais ça qu'on fasse un documentaire là-dessus, qu'on mette ça en lumière. Évidemment, KO m'ont dit, ben oui, parfait, mais il faut trouver notre angle. Mm-hmm. Et là, c'est à ce moment-là que je reçois un diagnostic insuffisance ovarienne précoce, ce qui veut dire que ma fertilité, elle est sur le déclin. Donc, qu'il me reste de moins en moins d'ovules dans mes ovaires et on peut pas créer des ovules dans notre vie. T'sais, on naît avec ça. Et la médecin m'a dit, ben si tu veux pas d'enfant, ça change rien. Mais si peut-être tu en veux, faudrait peut-être que tu congèles tes ovules, que tu fasses une préservation de fertilité parce que j'ai pas de boule de cristal, mais il est possible que tu sois ménopausée dans un an, deux ans, trois ans, cinq ans, je le sais pas.
0: OK, mais là, vous avez 34 ans quand vous apprenez ça. Je connais pas beaucoup de femmes de 34 ans qui vont faire tester leur fertilité alors qu'elles ne sont pas en train d'essayer d'avoir un bébé. Qu'est-ce qui vous a mené là, Marina?
2: Excellente question. En fait, c'est que ma mère, elle a été ménopausée très tôt, à 37 ans. Puis parfois, tu sais, on va chez le médecin, puis on se fait une idée préconçue de la réponse qu'on va avoir. Puis moi, j'étais allée chez ma gynéco, début trentaine, en disant « Ouais, moi, ma mère est ménopausée. Elle a été ménopausée à 37 ans, mais j'imagine que chaque femme est différente. Hein? » Et là, ma médecin m'a dit « Ouais, non, ça marche pas comme ça. T'as été faite par ton père et ta mère, donc t'as 50 % de chance d'être comme ta mère. » Et heureusement, aujourd'hui, les tests pour tester notre fertilité, c'est assez simpliste. Là, c'est une prise de sang. On teste deux hormones, puis ça nous indique un peu si notre réserve est encore bonne selon notre âge. Et moi, c'est ces tests-là qui sont revenus à 33 ans de façon un peu alarmante. Là.
0: Wow! Donc, vous avez décidé de faire congeler vos ovules pour gagner du temps en attendant de savoir si vous en vouliez ou pas des enfants. Et vous êtes très généreuse hein, parce que vous vous filmez pendant les rencontres médicales. On vous voit avec votre conjoint, le comédien Lou-Pascal Tremblay, en train de recevoir des injections qu'il vous fait parce que vous avez peur des aiguilles. On vous voit même vous évanouir, Marina. Puis moi, c'est un moment qui me fait de la peine. Vous documentez tout ça avec votre téléphone cellulaire, puis on comprend que c'est probablement avant même d'avoir un go officiel pour faire un documentaire. Donc, pourquoi vous filmiez tout ça?
2: C'est que quand moi, j'ai reçu mon diagnostic, j'étais pas prête à en parler. Tu sais, j'ai une famille, des amis fabuleux, mais moi, j'étais pas prête à ouvrir cette porte-là. Fallait que moi, je le digère moi-même, puis ça m'a pris quasiment 6 mois avant de commencer à en parler. Donc, ce que j'ai fait, c'est qu'à la maison, je me suis mis à rechercher. OK, j'aimerais ça écouter une émission de radio, un podcast, une émission télévisée, où on parle de la grande question de la maternité, cette zone grise, la fertilité, qu'est-ce que ça veut dire? Et je trouvais pas chaussures à mon pied. En fait, ce que je trouvais, c'était des trucs très précis, genre l'endométriose ou fécondation in vitro. Mais la grande question large. Je me disais, je dois pas être la seule là, à vivre ça. Fait que je me suis sentie tellement seule, tellement isolée que je me suis dit, il faut que je fasse quelque chose avec ça. Puis si j'ai pas le goût d'un documentaire, ben je ferai une web-série sur YouTube. Puis parce qu'il faut que je parle aux femmes, parce que si je réussis à faire en sorte qu'il y ait au moins une femme qui regarde ça, puis qui se sent vue, entendue, qu'elle puisse trouver refuge là-dedans, ben moi, j'ai gagné, j'ai bien fait ma job. C'est ça que je me disais.
0: Ce qui m'a touchée à travers ces vidéos-là super intimes que vous tournez vous-même, c'est qu'on a l'impression de vous voir développer un nouveau rapport à votre corps au fil des épisodes. C'est comme si on voyait le découvrir, mais littéralement le comprendre ses rouages biologiques. Comme ça veut dire quoi ovuler, ça veut dire quoi congeler des ovules. Après, on vous voit apprendre à vivre avec votre corps, même si clairement il vous déçoit.
2: Mais oui, c'est la grande déception là. Ça, c'est ce dont toutes les femmes en infertilité parlent là. C'est de dire comment ça que mon corps à moi il fonctionne pas comme il devrait fonctionner. Tu sais, fait que ça ça nous brise un peu. Tu sais, c'est une blessure qui reste. T'sais, heureusement, il y a plusieurs femmes qui ont conté leur histoire, qui ont été déchirantes, mais qui finissent avec un beau bébé tout rose. Mais dans le documentaire, il y a aussi un petit couple, Félix et Stéphanie, qui m'ont
0: touchée.
2: Ça fait 7 ans qu'ils sont là-dedans, ils n'ont toujours pas leur petit bébé.
0: Parmi

0: Les témoignages, il y a des témoignages très étonnants, là. Marois Risky qui vous entraîne jusque dans le bureau de son gynécologue. Il y a la comédienne Gabrielle Fontaine qui se dévoile avec beaucoup de tristesse et de vulnérabilité. Au-delà des témoignages personnels, j'ai appris beaucoup de choses sur mon propre corps en regardant votre série, Marina Bastarache, puis c'est gênant de l'avouer, là. Moi, je savais pas, par exemple, qu'il y a jusqu'à 30 % des couples qui vont avoir des problèmes de fertilité ou des difficultés à concevoir. Je me suis dit, c'est énorme.
1: C'est énorme et les dernières statistiques qu'on a datent d'il y a 15 ans. Donc, si on dit qu'il y a de plus en plus d'infertilité, pourquoi on n'a pas plus de statistiques?
0: Mais et globalement, pourquoi c'est un sujet tabou si ça touche un couple sur trois?
1: En plus.
0: Qui essaie de procréer, là, comprenons bien. Parce qu'on l'entend à travers les témoignages, les femmes n'osent pas en parler.
1: Non.
0: Elles n'aiment pas les commentaires qu'elles reçoivent. Elles n'aiment pas les regards qui s'affichent quand elles parlent de leurs problèmes de fertilité.
1: Oui, parce que je pense que les gens, tu sais, parfois, ils veulent consoler, mais ils sont maladroits. Tu sais, de dire, ah non, mais ça va arriver. Oui, mais on ne sait pas si ça va arriver. Fait que de dire ça, on le sait que c'est faux.
0: Ou lâche prise. Ça arrive quand on lâche prise.
1: Il y a même des hommes qui se font dire « Attends, je vais te montrer comment ça fonctionne. » Tu sais, c'est pas ça, là, je le sais. Donc, c'est d'avoir des commentaires désobligeants un peu de ce côté-là. Puis d'un autre côté, tu sais, je me fais poser la question « Mais comment moi, j'accompagne quelqu'un qui vit ça? » T'sais, et moi, ce que j'ai dit à toutes mes amies lorsque je me suis décidée à en parler, c'est là, je vous en parle, mais après ça, je veux pas que vous m'en parliez. Okay. Moi, je vais venir à vous si j'ai besoin de m'ouvrir, mais j'ai pas envie qu'on me regarde avec de la pitié puis qu'on m'achale avec cette question-là. Ça se peut que j'aille pas envie d'en discuter davantage. Pis j'ai des amis puis une famille qui ont respecté ça, puis ça vaut tout l'or du monde. Fait que de savoir ça, de juste dire « Hey, je suis là ». Je t'obligerai pas à en parler. Je trouve que c'est quand même un bon conseil.
0: Parmi les autres statistiques que j'ai découvertes en regardant votre série, c'est qu'on a que 15 à 20 de chances qu'une grossesse naturelle survienne chaque mois quand on est une femme fertile.
1: Oui,
0: quoi?
1: Ça n'avait pas de bon sens. T'sais, on nous apprend,
0: pardon?
1: On nous apprend comment ne pas faire d'enfants, t'sais, à l'école.
0: Et c'est tant mieux.
1: De se protéger.
0: Oui,
1: et c'est tant mieux. Mais on nous apprend pas comment en faire. T'sais, de savoir qu'un couple jeune, que leur fertilité est 100 % et qui ont une relation sexuelle lors de l'ovulation ont uniquement 15 à 20 % de chance d'avoir un bébé.
0: C'est qu'on pense que lorsqu'on en veut, ben ça va se passer parce que c'est supposé être facile, alors que les mathématiques nous disent autre chose.
1: La vérité est tout autre.
0: Qu'est-ce que vous auriez aimé savoir, vous, Marina Bastarache, au début de votre processus de fertilité?
1: J'aurais aimé savoir d'emblée si je veux des enfants ou pas. J'aurais aimé prendre le temps de réellement réfléchir à cette question parce qu'on dirait, tu sais, la vie va vite. Moi, je m'accomplis beaucoup dans ma carrière, dans mon côté social, mais j'aurais dû quand même prendre le temps d'y réfléchir et j'aurais dû surtout savoir que c'est pas parce que moi, je veux voyager, je veux m'accomplir dans ma carrière que ma biologie, elle va m'attendre. Tu sais, ça, c'est comme ma grande frustration dans tout ça, c'est de dire, oh, on me dit, oui, tu peux faire tout ce que tu veux. Puis heureusement qu'on dit ça aux femmes aujourd'hui. Mais d'un autre côté, cette question-là, il faut se la poser parce qu'il est possible qu'on arrive à un moment donné puis qu'il soit juste trop tard.
0: Mais elle est vertigineuse.
1: Elle est vertigineuse.
0: Je comprends qu'on ait envie de l'éviter un brin.
1: Moi aussi.
0: Financièrement, le processus que vous avez entamé, comme beaucoup de couples l'ont fait, il est super coûteux.
1: Ah.
0: Une de vos intervenantes dit avoir déboursé 60 000 $ dans l'espoir d'avoir un enfant. Est-ce que je peux vous demander combien vous ont coûté vos traitements?
1: Moi, ça m'a coûté, il me semble, autour de 20 000 $ parce que faut savoir aussi que le gouvernement paye la première fécondation in vitro. Mais c'est bien rare que la première fécondation in vitro fonctionne. Fait que c'est pour ça que ces couples-là, justement, ils doivent continuer. Et là, c'est tout à leurs frais, ce qui est vraiment dommage. Et moi, de mon côté, étant donné que c'est une préservation de fertilité, donc seulement une congélation d'ovules, le temps qu'on se décide, mon chum et moi, si on veut des enfants, ben, il n'y a rien d'inclus par le gouvernement. Fait que c'est vraiment moi qui est arrivée avec ma carte de crédit pour payer autant l'intervention. Après ça, il faut payer le congélateur pour garder les ovules dans le congélateur. Puis ensuite, ça, on n'en parle pas beaucoup, mais les médicaments sont coûteux, là. Il y a personne qui m'avait averti que ça allait coûter aussi cher que ça. Et c'est ça que je dis dans le documentaire, justement. J'arrive à la pharmacie en allant chercher mes 5 premiers jours de médication. Et là, elle me dit 3000 $. J'ai dit pardon. Tu sais, je me disais, c'est sûr qu'il y a une erreur. C'est impossible. 5 jours, 3000 $. Pourquoi personne me le dit? Puis heureusement que j'avais une carte de crédit que je pouvais mettre ça là-dessus.
0: Ben oui.
1: Parce que sinon, comment j'aurais fait?
0: C'est pas le cas de tout le monde.
1: C'est pas le cas de tout le monde. Tu sais, c'est ça que je me disais. Moi, je suis chanceuse. J'habite à Montréal. La clinique est à côté. J'ai des sous de côté. Je peux me permettre ça. Mais ces femmes-là qui se retrouvent comme moi à 34 ans avec un diagnostic comme ça, qui ont peut-être pas de partenaire et qui ont peut-être pas les sous

0: qu'est-ce qu'elles font? Leur maternité passe devant elles sans qu'elles puissent faire quoi que ce soit. Tu sais, je trouve ça déplorable.
1: Absolument. Et c'est étonnant parce que, comme Marwa Rizki le souligne bien dans le documentaire, l'infertilité, c'est une maladie reconnue par l'OMS. Ouais. Donc, on peut se demander pourquoi les coûts qu'elle engendre ne sont pas nécessairement remboursés.
0: Absolument.
1: Chez nous, il y a un enjeu politique là-dedans. On vient de recevoir un message d'une auditrice nommée Sophie qui est très intéressant. Elle se demande, parmi les nombreux tabous, il y a la fertilité des hommes. Pourquoi on parle beaucoup de la fertilité des femmes ou des couples, mais rarement celle des hommes? C'est une question à laquelle vous vous intéressez dans le documentaire.
0: Absolument.
1: Maintenant.
0: Puis c'est ça, c'est le fun parce que dans le documentaire, on a pu mettre ça en lumière et tous les fertologues le disent. Lorsqu'on débute un processus en fertilité, effectivement, s'il y a un homme avec la femme, il faut tester l'homme parce que 50% de la fertilité vient de l'homme et heureusement pour eux, il suffit d'un petit échantillon et on sait tout.
1: Versus, en un seul test, on peut régler 50% de la question.
0: Qui, on s'entend, n'est pas douloureux. Versus pour les femmes, il s'agit d'une série de tests qui vont nous donner une parcelle d'informations à chaque fois. Et quand on n'en a pas assez, il faut faire un autre test. Et il y en a plusieurs qui sont très douloureux. Ouais. Donc voilà, il faut en parler plus. Ça existe, c'est présent. Et s'il y a des gens qui sont dans un début de processus de fertilité, c'est ça que tous les fertologues recommandent, tester les hommes également.
1: D'ailleurs, toujours au rayon masculin, dans votre série documentaire, c'est pour quand les enfants, vous vous intéressez à la situation des hommes en processus de fertilité, au sentiment d'impuissance qu'ils peuvent ressentir, mais aux solutions qui existent pour contrer ce sentiment d'impuissance. Une solution qui est toute simple, s'éduquer.
0: Absolument.
1: Ça m'a fait sourire.
0: Ben, ça a fait du bien, tu sais. Puis c'est pas nous qui avons dit ça au petit couple qu'on a rencontré, Félix et Stéphanie. C'est vraiment, Félix, il est comme ça. Il se disait, ben, moi, ma blonde, elle va subir des tests. Ça se peut qu'elle soit émotive, qu'elle soit pas en mesure de comprendre l'information qu'on va lui dire. Fait que moi, ce que je vais faire, ben, la veille de son rendez-vous, je vais aller lire. C'est quoi qui va se passer demain? C'est quoi la procédure? Qu'est-ce que ça veut dire? C'est quoi la terminologie? Fait qu'il a vraiment pu l'épauler de cette façon-là. Puis en tant que femme, effectivement, tout repose sur nous. T'sais, même s'il y a une infertilité masculine, c'est quand même la femme qui va devoir prendre des hormones et c'est la femme qui va devoir subir des tests et interventions. Fait que je trouve ça beau de dire que lui s'est dit, ben, ma façon d'aider à moi, là, c'est de m'informer puis de pouvoir l'épauler
1: de
0: comme ça.
1: Comprendre le
0: qu'elle
1: processus.
0: Ne se sente pas seule.
1: Oui, d'être responsable de questions, d'aller creuser, de pouvoir offrir des réponses. J'ai trouvé ça super beau. Ouais. Un aspect plus douloureux, peut-être, abordé dans le documentaire, c'est dans le dernier épisode de C'est pour quand les enfants. Il y a des femmes qui témoignent de l'obsession qui s'est développée au cours de leur traitement en fertilité. J'avais l'impression qu'elles étaient coincées dans une espèce de tourbillon qui les empêchait de définir où étaient leurs limites.
0: Ouais.
1: Où est-ce qu'on arrête quand on a mis la main dans l'engrenage? Est-ce que c'est quelque chose qui vous effraie personnellement, Marina Bastarache?
0: Pour l'instant, non. Parce que je suis quand même, je vais dire néophyte, peut-être pas néophyte, là, mais au niveau fertilité, tu sais, moi, ça fait juste un an et demi que je suis là-dedans. Il y a des femmes qui sont là-dedans depuis 7 ans, depuis 9 ans, qui ont eu vraiment de multiples interventions. Fait que pour l'instant, je suis pas effrayée. Je garde un côté très positif. Tu sais, moi, je vois la vie en rose un peu. Fait que ça fit avec ma personnalité. Mais je pense que c'est propre à chacun. Tu sais, il y a des gens qui vont s'acharner, mais qui vont y arriver. Tu sais, fait que, mais après ça, je pense qu'il faut s'écouter, il faut se reconnaître en tant que couple, il faut discuter. Tu sais, ça, c'est quelque chose que j'ai mis en place avec mon chum, justement. Tu sais, durant tout le processus, ben, à chaque semaine ou 2 semaines, on se faisait une rencontre. Tu sais, comme si on était chez le psy, on se disait, ben, mardi soir à 9h, on va se parler, puis on va se dire comment qu'on se sent là-dedans, puis où est-ce qu'on évolue, on va à droite, on va à gauche, c'est quoi nos besoins. Fait que ça nous a grandement aidé, mais on est allé chercher de l'aide aussi, de psychologues, chacun de notre côté, dans le but, justement, de comprendre c'est quoi qu'on veut. Ou est où notre limite? Fait que c'est sûr que j'encourage fortement les gens qui traversent une période aussi difficile que ça d'être accompagnés.
1: Si on est une femme là, dans vingtaine, trentaine, à l'écoute, qu'on a le rêve de concevoir un enfant un jour, est-ce qu'il y a des trucs qu'on devrait surveiller dans notre propre corps, des questions à poser à un médecin selon votre expérience?
0: En fait, les médecins le disent, si vous êtes en âge de concevoir, donc en bas de 35 ans, et que vous essayez d'avoir un enfant, puis ça ne fonctionne pas après un an, il serait le temps de consulter. Mais avant un an, il est possible là, que ça prenne ce temps-là, 12 mois. Donc, ce n'est pas alarmant. Sinon, si vous avez 35 ans ou plus, après 6 mois, vous pouvez consulter en fertilité parce que effectivement, comme il y a un déclin qui s'installe à partir de 35 ans, c'est plus rapide, donc on ne veut pas perdre trop de temps. Et sinon, ce que les fertologues disent beaucoup, c'est de s'assurer d'avoir un cycle menstruel régulier entre 25 et 35 jours. Moindrement que votre cycle est plus long, plus court, que parfois il y a des mois qu'il n'y en a pas, ça serait vraiment comme une petite clochette qui sonne qu'il faudrait

0: à les consulter.
1: Parlant de 35 ans, vous avez déboulonné un mythe dans la série documentaire et qui m'a réjouie. C'est pas vrai qu'après 35 ans, c'est une grossesse gériatrique.
0: Non. Non, effectivement. Ben, ça fait du bien d'entendre que c'est pas une grossesse gériatrique. On dirait que je trouve ça laid d'appeler ça une grossesse gériatrique. On va appeler ça, par contre, un âge maternel avancé.
1: Je préfère ça.
0: Moi aussi, quand
1: bien
0: même,
1: franchement.
0: Nettement. Et j'aime beaucoup l'idée que les fertologues disent que, OK, c'est pas à 35 ans que l'épée de Damoclès te tombe sur la tête, en fait. C'est qu'à 35 ans, il y a un déclin qui s'amorce, mais faut pas paniquer à 35 ans. T'sais, laissons un peu les choses aller. C'est sûr que là, à 37 ans, ça s'accélère et 40 ans et plus, ben là, c'est vraiment plus pressant.
1: Marina Bastarache, vous avez subi deux ponctions ovariennes, dépensé des milliers de dollars, fait plusieurs injections d'hormones avec des effets secondaires multiples. Aujourd'hui, comment vous allez?
0: Aujourd'hui, je vais bien, surtout parce que mon conjoint et moi, on a fait le choix qu'en début 2026, on se retrouvait. Suite à cette année tumultueuse 2025, ce grand chaos, ces pleurs, ces remises en question, on a décidé qu'en 2026, on voulait se retrouver, se faire du bien, se sortir justement de ce tourbillon de la fertilité. Donc là, en ce moment, on a un peu des œillets. On veut juste être doux l'un envers l'autre, profiter. Puis, pour la suite des choses, bien évidemment, je vous dirai pas tout. Il va falloir écouter le documentaire pour savoir quelle sera notre direction.
1: C'est une femme d'affaires.
0: Ouais.
1: Elle se livre, mais elle a quand même le sens du marketing. Merci beaucoup, Marina
0: Bastarache. Merci de m'avoir fait une place.
1: La série C'est pour quand les enfants, réalisée par Marc-Christine Noël, est disponible dès maintenant sur l'Extra d'ici tout.tv. Je la recommande très franchement, même en tant que femme qui peut répondre à la question c'est pour quand les enfants? Jamais. J'ai appris tellement de choses sur mon corps, sur la situation aussi d'amis, que qu'ils soient hommes ou femmes, qui traversent des difficultés dans leur envie d'avoir de fonder une famille. Je pense que ça peut faire de nous de meilleures personnes, qu'importe notre rapport à la maternité.
0: Oui. Merci.
1: Merci.

0: Card Side de Louis Clavis qui lancera un nouvel album solo très bientôt. À point de repère. Là, je le répète souvent, mais c'est un début de saison. Je pense qu'il faut clarifier notre mission. On cherche des points d'ancrage pour trouver un peu de contrôle dans notre vie. Donc, cet été, on propose un moment pour poser toutes nos questions et vos questions à un expert ou une experte sur un sujet donné. Bienvenue à la chaire de recherche Point de repère. On commence avec mon sujet préféré, la sexualité. D'ailleurs, avertissement, s'il y a des enfants autour de vous, ils sont les bienvenus. On ne sera pas vulgaire, mais sachez qu'on n'aura pas peur de donner des détails. Donc, utilisez votre jugement. Et par « on », j'entends la sexologue Morag Boson, conceptrice de contenu sexologique pour le Club Sexu, chercheuse, consultante, notre spécialiste du jour. Salut Morag.
1: Bonjour.
0: Merci de vous prêter à cet exercice. On vous a envoyé des questions en avance parce que notre objectif, là, c'est de répondre au plus grand nombre de questions possibles, mais on va aussi prendre des questions de l'auditoire en direct. Donc, n'hésitez pas à nous écrire pointdepere@radio-canada.ca ou la bulle de conversation sur l'application Radio-Canada Audio, ça restera anonyme. J'ai oublié de le préciser dans les jours précédents, puis je me dis peut-être que ça a fait peur à certaines personnes, là, mais il n'y a aucun nom qui sera divulgué en ondes. On se lance, Morag?
1: On se lance, je suis prête.
0: OK. Est-ce qu'on sait en moyenne à quelle fréquence les gens ont des relations sexuelles?
1: Ça varie énormément, en fait, d'une étude à l'autre. En fait, ce que je pense qui est important de se rendre compte, c'est que la fréquence n'a pas nécessairement un impact sur la satisfaction sexuelle. On voit dans les études, en fait, l'une des études en 2016 qui est les plus souvent nommée, que jusqu'à concurrence de une fois par semaine, on peut voir une augmentation de la satisfaction sexuelle dans la relation.
0: OK.
1: Mais au-dessus de ça, ça ne semble pas être significatif.
0: Ah, oh, intéressant. Question du public. Quand on n'a jamais eu l'habitude de parler de notre sexualité en couple, par où et comment commencer une discussion pour reconnecter sans brusquer l'autre ou créer des tensions?
1: Ça peut tellement être une belle opportunité d'apprendre à se redécouvrir. Je pense que d'abord, il faut reconnaître que ça peut être stressant. T'sais, quand on se fait proposer certaines choses, ça peut être perçu comme « je ne suis pas assez », par exemple, ou « il y a un manque que tu vis, donc tu veux venir compenser ». Je pense que si on a envie de plutôt l'amener comme une invitation à découvrir d'autres choses, c'est important de commencer avec un cadre positif pour que la conversation, on comprenne bien que, ben, on apprend à se connaître.
0: C'est quoi un cadre positif?
1: Un cadre positif, ben, c'est d'amener justement, de dire qu'on a envie de mieux se comprendre, de se redécouvrir, de peut-être vivre des choses différentes. Peut-être qu'il y a des choses qui nous gênent et qu'on aurait simplement envie d'en parler, mais de peut-être pas aller dans une perspective de « en ce moment, je suis pas bien, donc voici la liste de choses que j'aimerais que tu fasses ». C'est sûr que la personne peut le prendre personnel. Ça peut être difficile à recevoir aussi parfois, mais je pense que si on essaie de dépasser cette gêne-là ou qu'on la nomme au moins, ben après, ça peut tellement être une belle façon de créer une intimité puis une connexion, même quand ça fait des années.
0: Puis là, est-ce qu'on est mieux de créer un cadre, là, on s'assoit, et je veux parler de ceci ou je lance des petits indices au quotidien? C'est pas ma question, là, je parle au jeu, mais j'incarne
1: donc
0: mon histoire.
1: Pour un ami, parfait. je pense que ça vaut quand même la peine de s'asseoir au sens où ça demeure un sujet qui peut être tabou dépendamment de notre expérience avec la sexualité. Donc, peut-être qu'on peut envoyer des indices de « tiens, j'aimerais ça qu'on essaye différentes choses » ou « j'ai entendu certaines choses puis j'aimerais savoir ton avis » ou « j'ai réalisé qu'il y a certains aspects peut-être que je ne connais pas de toi et ça me tenterait tellement de découvrir. » Donc, on peut en lancer des invitations. Mais oui, je pense que ça vaut la peine de s'asseoir. Après, pas obligé d'être une rencontre officielle dans l'agenda. Ça peut se faire sur l'oreiller, ça peut se faire sur notre petite terrasse si on en a une, ça peut se faire sur une terrasse dans un restaurant si on veut aussi.
0: À quel moment il faut s'inquiéter d'une perte de désir?
1: Souvent, plus tard qu'on pense.
0: Intéressant, Morag Boson.
1: Au sens où une perte de désir, ou parfois j'aime bien aussi parler de discordance de désir. On est souvent dans des absolus, mais des fois on se rend compte dans une relation, par exemple, qu'on n'a pas un désir qui est pareil. Donc on n'a pas envie peut-être à une même fréquence, on n'a pas envie des mêmes choses. Et je le dis souvent aux personnes que je rencontre que la différence n'est pas un problème parce qu'on est tous des humains sur la Terre. Donc il y a beaucoup plus de chances qu'on rencontre quelqu'un qui est différent de nous. L'enjeu, c'est peut-être le contexte émotionnel autour et ce que ça amène comme négociation. Ah. Donc, si je me sens lésée parce que j'ai l'impression de ne pas être désirée ou j'ai l'impression qu'on n'a plus de façon de connecter, là, c'est là qu'il y a un problème qu'il faut venir adresser. Mais ce qu'il faut comprendre aussi, c'est qu'une perte de désir, ça peut être vraiment multiple. Donc, ça peut venir d'aspects physiologiques. On a vécu peut-être une maladie, on se remet de quelque chose. Ça peut être le stress, ça peut être le contexte de la vie en général, peut-être le travail, les enfants, les responsabilités.
0: L'économie,
1: oui. Donc, ce n'est pas nécessairement dirigé vers nous. Donc, ça, je pense que c'est important de venir clarifier qu'il faut aller chercher les causes avant de s'inquiéter. Ceci étant dit, si on trouve que c'est souffrant puis qu'on n'a pas d'autre façon de connecter, on peut tout à fait l'adresser. Mais ça n'a pas à être un ultimatum.

0: d'hommes non plus.
1: Vous avez utilisé le mot négociation, Morag Bozon. Il surprend dans un contexte intime.
0: Oui, tout à fait. Mais je pense que j'aime bien parler de négociation parce que ça démontre en fait qu'on peut avoir des opinions ou des envies différentes puis qu'on les amène dans notre terrain de jeu. Après, c'est pas nécessairement une négociation féroce de qui donne le meilleur prix au marché.
1: Et ça doit se terminer avec transaction.
0: Exactement.
1: On n'est pas là.
0: Mais on arrive quand même parfois à certains compromis. Donc, c'est là que je trouve que c'est intéressant de parler de négociation parce que des fois, on peut aussi arriver en amenuisant nos besoins pour essayer d'avoir quelque chose qui va sembler plus acceptable pour l'autre personne. Et peut-être qu'on peut sortir de cette conversation-là un peu lésé.
1: Absolument.
0: Donc, c'est important d'arriver avec son 100% puis de venir réduire avec la communication.
1: En fait. C'est rendu une chaire de recherche comptable et non pas en sexualité. On vient de recevoir une question sur la bulle de conversation. Est-ce que la plupart des femmes ont une baisse de libido à la ménopause?
0: Excellente question. En fait, ça varie beaucoup. Ce qu'il faut comprendre, en fait, c'est que la baisse de libido peut être due à tellement de choses différentes. Ça peut être dû, d'un, à nos symptômes liés à soit la périménopause ou à la ménopause. Donc, si j'ai du stress, si je me sens irritée, si j'ai de la difficulté à dormir, si j'ai des bouffées de chaleur un peu partout, peut-être que ça va diminuer mon intérêt à avoir une connexion intime avec quelqu'un d'autre, puis c'est tout à fait normal. Mmh. Ceci étant dit, on peut également vivre des enjeux comme peut-être la sécheresse vaginale, des douleurs aussi qui viennent avec ça. Donc, on aura envie d'une sexualité, mais le mode actuel ne convient plus. Donc, c'est plus de revoir notre sexualité. Mais il y a aussi pour d'autres personnes que ça arrive des fois avec un certain timing, en bon français, de les enfants peut-être quittent la maison, on a peut-être moins de charges, responsabilités, peut-être qu'on a une retraite qui s'en vient, qui vient nous donner plus de temps libre. Donc, au contraire, on voit que chez certaines femmes, parfois, ça vient augmenter, en fait, l'envie d'avoir de la sexualité, la disponibilité.
1: Je suis tellement bien dans ce segment. Vous êtes tellement bonne, Morag Bozon, sexologue. Est-ce qu'être infidèle un jour, c'est être infidèle toujours?
0: Pas nécessairement. On remarque quand même que statistiquement, il y a un risque significatif que ça se reproduise. Donc ça, c'est bien documenté. Ceci étant dit, c'est pas parce qu'on a des risques que c'est une sentence. Je pense que ce qui a beaucoup plus d'impact sur le fait que ça puisse réarriver, que ce soit dans une même relation ou dans une autre relation, parce que des fois, des personnes se demandent est-ce que c'est une question que je devrais demander à des premiers rendez-vous pour venir filtrer mes partenaires. Je pense que ce qui est important de surtout de venir investiguer, c'est pourquoi c'est arrivé. Est-ce qu'on comprend ce qui s'est passé? Est-ce que je mets des choses en place pour pas que ça réarrive? Donc, c'est du cas par cas. Mais je pense que s'il y a une prise en charge, une compréhension et donc une certaine vulnérabilité de la part de la personne ou de la relation dans laquelle ça s'est passé, ça peut être sauvé.
1: Combien de temps en moyenne dure une relation sexuelle?
0: À travers les études, ça varie tellement, mais ça peut aller de 3 minutes jusqu'à 13 minutes. T'sais. Et ça dépend surtout à cause des mesures, parce que souvent, on va venir mesurer en fait la pénétration. Et là, particulièrement, ce qui a été documenté, c'est la pénétration pénis-vagin. Ouais. Donc, ça réduit beaucoup la relation sexuelle à ça, en fait. Alors que ce qu'on peut considérer comme, entre guillemets, des préliminaires, qui ne sont pas des préliminaires en vrai, qui sont plutôt toutes les actions sexuelles comme du sexe oral, du sexe avec les mains, etc., peuvent vraiment venir allonger une relation sexuelle.
1: Donc, à partir de 3 minutes, on inclut ce qu'on appelle préliminaire. On n'est pas juste dans la pénétration.
0: Les études qui documentent le 3 minutes, ouais, par exemple, vont plutôt se limiter à de la pénétration.
1: Ah oui, okay.
0: Il y a des études qui vont avoir, par exemple, une étude, je pense, qui date de 2005, donc c'est plus celle qu'on aime utiliser parce que ça date, vraiment utiliser un chronomètre. Mais il y a beaucoup d'études actuelles. Oui, exactement. Donc, il faut se prêter au jeu, je pense, avec la science. Donner son corps à la science, littéralement. Mais il y a beaucoup d'études actuelles qui se basent beaucoup plus sur l'évaluation subjective.
1: Okay.
0: Donc, c'est rapporté. Donc, c'est pour ça qu'il faut y aller avec un peu un grain de sel.
1: Ouais.
0: Mais quand on s'inquiète de est-ce que ma relation sexuelle est assez longue, moi, j'aime bien demander qu'est-ce que tu définis comme étant ta relation sexuelle? Est-ce qu'on se limite à la pénétration? Peut-être que si on veut que ça dure plus, ça serait intéressant de voir comment on décentre la pénétration de nos sexualités, peu importe notre genre et notre orientation sexuelle.
1: Et là, s'il y a des gens qui se joignent à nous puis qui sont comme, mais qu'est-ce qui se passe? Pourquoi elle fait juste lancer des questions en rafale sur la sexualité sans donner suite aux réponses de son invité? C'est parce que c'est la chaire de recherche en sexualité puis le but, c'est de répondre à autant de questions sur la sexualité que possible dans un temps donné. Alors, je vous lance ma prochaine question. Morag, c'est quoi la taille moyenne d'un pénis?
0: En érection, ce qui est documenté, c'est autour de 13 cm. La circonférence aussi, des fois, on se demande, c'est autour de 11 cm. Encore une fois, en érection. Ceci étant dit, ce sont des moyennes. Souvent, la question qui suit avec ça, c'est est-ce que c'est important pour
1: C'était
0: ma performance?
1: C'était justement ma prochaine question. Est-ce que ça a rapport avec le plaisir?
0: Oui et non. Donc, oui, parce que pour plusieurs personnes, en fait, la capacité du pénis ou du fameux phallus va beaucoup avoir sur nos symboliques, nos

0: script et comment on s'imagine une relation sexuelle. Donc, comment une pénétration peut être puissante, notamment. Donc, ça peut avoir un impact au sens où ça peut faire partie de nos scripts, mais aussi de nos fantasmes. Ceci étant dit, dans un point de vue très concret et pratique, ça n'a pas nécessairement de rapport. On voit que le plaisir est beaucoup plus lié à la communication, au plaisir, qui peut être partagé par d'autres stimulations également. Mais surtout, où est-ce que ça peut venir un jeu? En fait, pour certaines personnes, c'est peut-être d'avoir une taille qui serait peut-être insuffisante à certaines activités, comme par exemple la pénétration. Donc, ce qu'on parle des micro-pénis, entre guillemets, que là, on peut vivre un certain enjeu. Mais encore une fois, il y a une solution plutôt accessible qui s'appelle revoir son répertoire.
1: J'adore! Très bonne solution, hein? Soyons créatifs et créatives.
0: Tout à fait.
1: Est-ce qu'il y a une différence de sensibilité ou de plaisir entre un pénis circoncis puis un pénis non circoncis, Morag?
0: Ça varie, encore une fois. J'ai l'impression que je réponds avec toutes mes questions avec « ça varie » ou « ça dépend ».
1: Ben, on n'a rien contre la nuance à point de repère, c'est correct.
0: Parfait, c'est mon mot préféré. Donc, ça va varier. Également, j'ai vérifié dans les études, d'une étude à l'autre, ça peut varier. Ce qu'il faut comprendre, c'est que ce qui va vraiment être déterminant, c'est beaucoup plus la variabilité entre individus.
1: Okay.
0: Donc, oui, on peut avoir des sensations sur le prépuce qui peuvent varier en fonction si c'est couvert ou pas de manière générale. Mais essentiellement, ça va être plutôt comment l'individu avec son expérience. La plupart du temps, une circoncision, ça arrive tôt dans la vie. Donc, la personne va avoir vécu la plupart de son expérience sexuelle avec ou sans. Mmh. Et donc, en termes de sensibilité, la personne n'aura pas un avant-après et va plutôt s'ajuster ou va plutôt détecter des zones ou des pressions, etc., qui vont pouvoir lui procurer du plaisir.
1: On vient de recevoir une autre question sur la bulle de conversation. On parlait de ménopause tantôt. On nous demande si c'est normal d'avoir des douleurs à la pénétration pendant cette phase de notre vie.
0: Ça peut l'être, en effet, parce que c'est dû notamment à de la sécheresse vaginale. Il y a également des conditions, en fait, biologiques, comme par exemple, je pense au lichen scléreux, qui vient transformer un peu la texture de l'entrée vaginale, mais également de la vulve, donc qui fait un peu une forme d'atrophie également, et qui vient rigidifier, comme si on avait du tissu cicatriciel qui vient autour. Mmh. Donc, c'est un exemple, il y en a d'autres. Donc, oui, il peut y arriver certaines choses qui sont causées par la ménopause ou qu'on constate habituellement au temps de la ménopause, notamment parce qu'on a moins de lubrification. Donc, ça peut être normal en ce sens. Cependant, ce n'est pas nécessairement souhaitable. Et où est-ce qu'on peut avoir de la difficulté, en fait, à la ménopause? C'est que parfois, quand on a été dans un script où peut-être la pénétration a été très, très, très centrale, ça peut représenter un certain deuil. Ouais. On peut avoir l'impression d'être moins une femme, entre guillemets. Ça a été beaucoup rapporté. Donc, il y a tout un ajustement à faire de comment je réapprends à avoir une sexualité et du plaisir en ne faisant pas les gestes habituels. Mmh. Et bien sûr, ça demande la collaboration de notre partenaire. Et ça peut très bien se faire, tu sais, dans un suivi sexologique aussi, si on se sent un peu démuni puis qu'on a besoin de soutien.
1: Une autre question qu'on vient de recevoir, elle est très précise. Là, si vous n'avez pas les données, Morag Boson, aucune gêne, on nous demande c'est quoi le pourcentage des hommes de 60 ans et plus qui ont des problèmes érectiles?
0: Je n'ai pas la réponse, effectivement, mais je n'ai aussi... Bien, je pense que peut-être dans les études, il va y avoir une certaine variabilité parce que les problèmes érectiles, je pense que quand on parle de peut-être des hommes plus vieillissants, on assume la capacité érectile plutôt biologique ou cardiovasculaire.
1: Ouais.
0: Tu sais, alors que les causes peuvent être vraiment multiples, encore une fois. Du stress dans la vie, du stress relationnel, une pression de performance dans la sexualité, ça peut avoir un grand impact sur notre capacité érectile. Donc, parfois même peut-être la crainte de perdre cette capacité et de perdre notre capacité de performance peut venir envenimé. Je pense que au-delà des statistiques, si jamais on s'inquiète ou qu'on a remarqué des symptômes, ça va être d'abord de venir différencier est-ce que c'est une cause biologique ou c'est une cause plutôt psychologique pardon, et relationnelle. Une question que moi j'aime poser aux gens, c'est leur demander est-ce que il y a un maintien par exemple des érections nocturnes ou matinales. Est-ce que si elles sont maintenues, on a peut-être plutôt affaire à une cause psychologique ou relationnelle. Si on voit que, ah, c'est vrai, ça fait un petit bout de temps que j'ai pas vécu ça, ça mériterait d'aller voir sa médecin.
1: Très bon conseil. On revient à la biologie. Les lèvres, est-ce qu'elles sont les petites, est-ce qu'elles sont nécessairement petites?
0: Les fameuses petites lèvres, entre guillemets. Non, encore une fois,
1: on parle
0: énormément.
1: Ici de vulve.
0: Oui.
1: Je pense que c'est la première fois que je dis ce mot-là à la radio.
0: Ah oui?
1: Oui, je pense que oui.
0: Ah, je suis contente d'être là pour ça.
1: Merci, Morag, pour votre soutien.
0: Ça fait plaisir. Donc, ce qu'il faut comprendre dans la vulve, on a les grandes lèvres qui entourent un peu la vulve. On a les petites lèvres qui sont rarement petites, en fait. Il y a aussi beaucoup de variabilité. Il y a également beaucoup de personnes qui ont une asymétrie. Donc, va peut-être avoir une grande petite lèvre et une petite

0: petites, petites lèvres. Ce qui est un enjeu, en fait, c'est que dans notre imaginaire collectif, mais surtout contemporain, donc récent, notamment avec la pornographie, mais également les images de peut-être dans des campagnes de sous-vêtements qui nous donnent l'impression que toute notre vulve devrait tenir entre 2 ou 3 cm de tissu, ça nous donne l'impression que les petites lèvres, elles n'existent pas. Et donc, quand on se compare, ben, on peut avoir l'impression d'être très anormal, mais on voit que pour près de la moitié en fait, des personnes qui ont une vulve, c'est plutôt commun d'avoir soit une asymétrie ou des lèvres, des petites lèvres qui dépassent les grandes lèvres. Et on ne nous a pas appris à les utiliser non plus ou à les, en fait, à en faire, à les concerner en fait, dans une relation sexuelle. Souvent, les gens ont l'impression que peut-être leur présence peut être un peu gênante, peut créer une certaine douleur si on a de la peau qui est sensible et coincée peut-être avec une friction de la pénétration. Et on a l'impression que ça peut être gênant de se dire faut que je pousse mes petites lèvres de chaque côté pour avoir une pénétration. Encore une fois, c'est pas l'image qu'on a eue et c'est l'impression qu'on a que c'est anormal, mais ça ne l'est pas du tout.
1: Une question qui vient de nous arriver par courriel, pointdereparre@radio-canada.ca. Elle nous vient d'une femme hétérosexuelle et maintenant célibataire qui se demande comment explorer les relations de même sexe à 50 ans. Elle se pose notamment des questions avec les ITSS dans les relations entre femmes et elle ajoute que c'est pas trop comment commencer à explorer.
0: Très bonne question. Je comprends que ça peut être assez intimidant parce que qui dit explorer une nouvelle identité sexuelle, des fois, ça vient avec la perception qu'il y a une communauté derrière, il y a une culture derrière, puis on peut se sentir très en retrait ou en décalage. Donc, je veux d'abord vraiment normaliser ça. C'est tout à fait normal de se sentir un peu en décalage. Je dirais d'abord de peut-être essayer d'explorer différents contenus, notamment sur le site du Club Sexu, pas pour nous faire de la promo, mais on a beaucoup de contenus qui abordent les enjeux d'exploration, pas nécessairement liés à l'âge, mais d'exploration peut-être de même sexe à des temps où est-ce qu'on pensait qu'on était peut-être plus bisexuel ou hétérosexuel. Également, de trouver peut-être des espaces communautaires pour pouvoir en parler, pour pouvoir poser nos questions en tant que telles. Et pour ce qui est de la notion de sécurité dans les relations sexuelles, en effet, pour les personnes qui ont des relations sexuelles avec d'autres personnes qui ont des vulves ou des vagins, on a tendance à sous-estimer le risque des ITSS, mais il faut bien comprendre que ça peut se transmettre durant le sexe oral, également durant le partage de jouets. On a d'ailleurs un article là-dessus sur les méthodes de protection des ITSS sur le site du Club Sexu. Tout est là, je le recommande vraiment vivement. C'est très complet, puis ça va m'éviter de faire une présentation orale de 5 minutes.
1: De la digue dentaire.
0: Exactement.
1: Est-ce que, parlant de jouets, les vibrateurs entraînent une perte de sensibilité, Morag-Boson?
0: Non. On remarque, en fait, c'est sûr que d'abord au moment même et puis il y a sur le long terme, il y a des personnes qui peuvent avoir l'impression qu'en effet si on a une séance assez élaborée de sexualité en solo, peut-être avec plusieurs répétitions d'utilisation d'un vibrateur, c'est peut-être normal qu'après ben on sente que ben il y a plus vraiment grande réponse à stimuler. Hein, faut que nos nerfs se reprennent, se rafraîchissent, prennent une petite pause. Donc peut-être que pendant une séance avec une autre stimulation, ça pourrait venir aider. Mais sur le long terme, il y a beaucoup de personnes qui ont peur que ça vienne affecter leur capacité justement à apprécier des relations sexuelles avec d'autres stimulations. Il faut comprendre qu'il y a une différence entre une stimulation à laquelle on est habitué et qu'on préfère versus une accoutumance ou une dépendance peut-être. Donc, si on a des relations sexuelles, et ça, on le remarque aussi beaucoup avec des jeunes femmes hétérosexuelles où c'est peut-être difficile de parler de ce qu'on a envie, de ce qu'on a besoin, des stimulations qu'on préfère. Donc, on risque peut-être de se retrouver dans des situations où c'est pas optimal. Et là, quand on revient chez nous, peut-être, ben là, on a notre bon vibrateur qui est notre meilleur ami qui sait exactement quoi faire, tu sais. Donc, là, je peux comprendre qu'il y a un décalage, mais c'est tout à fait normal parce qu'on a une stimulation qu'on contrôle, qu'on apprécie et qu'on a choisi versus peut-être dans une situation où on n'a pas ce parfait contexte. Donc, ce que je dirais pour la personne qui a peur que ça puisse affecter sa sexualité, ben, c'est plus de reconnaître qu'en effet, peut-être que c'est une stimulation que tu préfères et c'est tout à fait correct. Ceci étant dit, justement, peut-être de voir comment est-ce qu'on peut l'intégrer à des activités sexuelles ou comment est-ce qu'on peut venir explorer même en solo d'autres stimulations pour que notre vulve, notre corps s'y habitue tranquillement et qu'on puisse repérer plus rapidement ces stimuli-là.
1: Morag, on a reçu une autre question de la part du public et je la trouve formulée de manière si polie, je vous la lis textuellement. Pourriez-vous nous dire s'il existe vraiment une différence entre l'orgasme vaginal et l'orgasme clitoridien? Merci.
0: Oh! Avec grand plaisir. C'est une question qu'on pourrait aborder avec tellement d'angles différents parce que historiquement, il y a vraiment eu une hiérarchisation en fait de ces deux orgasmes-là. Donc, on avait l'impression que l'orgasme avec pénétration était plus un orgasme plus mature, peut-être, qui en valait plus la peine, qui était plus romantique parce que ça se passait, encore une fois, dans un cadre hétéronormatif de pénétration, potentiellement avec la création d'un bébé. Mm-hmm. Donc là, c'était comme le summum de tout ce qu'on veut dans la sexualité. Puis quand je mets ça avec des gros guillemets, bien entendu. Alors que l'orgasme clitoridien, ben, c'était plutôt perçu comme quelque chose de plutôt juvénile, immature, qu'on ne devrait pas entretenir. En termes de différence, ben, d'abord, il faut savoir que la grande majorité des personnes qui ont une vulve ou un vagin vont avoir beaucoup plus de facilité à avoir accès à un orgasme avec le clitoris. Donc ça, c'est tout à fait normal. Donc, il ne faut pas se sentir mal de ne pas avoir accès à l'orgasme avec pénétration. Les sensations peuvent être effectivement différentes parce que la stimulation pour s'y rendre est différente. Peut-être que ça prend un certain temps avec une forme de stimulation versus l'autre, dépendamment de nous. Donc, peut-être que l'orgasme va être plus fort, moins fort. Mais on a beaucoup plus de variabilité individuelle que d'un ressenti, en fait, vraiment distinctif pour ces deux types d'orgasmes-là.
1: Continuons à parler de vagin. Est-ce qu'il se relâche au fil du temps, Morag?
0: Non, ce n'est pas avec l'usure. C'est une question qui revient beaucoup. On a l'impression, par exemple, est-ce que si j'ai beaucoup de relations sexuelles qui comprennent une forme de pénétration dans mon vagin, ça va se relâcher? C'est également un stéréotype ancré dans la réalité, je pense, pour amener beaucoup de honte aux personnes qui sont sexuellement actives, notamment les personnes qui ont été socialisées comme femmes, de justement, ça va savoir si tu as beaucoup de relations sexuelles, on va s'en rendre compte et tu ne seras plus apte, entre guillemets, pour ta vraie relation, entre guillemets, avec l'homme de ta vie, entre guillemets, encore une fois. Donc, beaucoup de guillemets. mais non, donc le vagin, en fait, est très résilient, très résistant. C'est un muscle. Il s'étire, il se resserre. Où est-ce qu'on pourrait vivre un certain relâchement qui est tout à fait normal? C'est pendant et suivant une grossesse et un accouchement. Où est-ce qu'il y a un tonus musculaire qui peut varier et c'est tout à fait normal? Dans ce cas-là, si c'est quelque chose qui nous inquiète, on peut avoir un suivi en physiothérapie, en fait, périnéale, que je recommande. Mais en tant que tel, ça peut aussi demander parfois une certaine renégociation, encore une fois, de notre répertoire. Mais de façon générale, le vagin ne se relâche pas et ne se fatigue pas par lui-même.
1: Les questions entrent à un rythme fou. Je vous en lance une que je trouve très touchante. Elle nous vient d'une auditrice qui se demande si elle est la seule

0: qui oublie à quel point elle aime la sexualité et l'intimité avec son conjoint. Elle explique qu'il se passe beaucoup de choses au quotidien, il y a les responsabilités, puis qu'il lui arrive d'oublier à quel point elle aime cette connexion-là. Mmh. Donc, elle demande si vous avez des conseils, Morag, pour aider les gens à se rappeler à quel point c'est bénéfique, puis c'est le fun.
1: C'est tellement une belle question. J'aime beaucoup ce que la personne souligne au sens où c'est pas parce qu'on n'a pas le temps ou qu'on se sent pas disponible qu'on n'a pas nécessairement envie. Mmh. Puis ça, on peut vraiment vivre un décalage avec ça qui est très, très, très fréquent. Donc, on a quelqu'un qui aimerait ça connecter davantage, mais que c'est pas la priorité visiblement. Et que ça peut souvent passer en fait en dernier plan, soit parce que peut-être qu'on a des enfants à charge, on a le travail, on n'a pas de travail, on a des stress, on a l'économie, on a l'état du monde.
0: Oui, hein? Vraiment.
1: Donc, déjà, je pense de se le nommer puis de se dire, hey, je constate que j'aimerais ça en avoir plus, mais il y a tellement de choses qui se passent que c'est difficile de ralentir en
0: ou
1: tant que telle.
0: Ou dans ce cas-ci, elle n'a même pas le temps de se souvenir qu'elle
1: en aurait. Oui, c'est ça. Donc, ça passe vraiment au second plan en tant que telle. Moi, ce que j'aime beaucoup demander dans ces cas-là, c'est est-ce qu'on veut d'abord, est-ce qu'on a un souhait de le reprendre? Est-ce qu'on a un souhait que ça revienne ou on n'est pas sûr? Si oui, souvent, on a l'impression que la sexualité, ça doit tellement être naturel et spontané.
0: Exactement. Ça émerge là, comme ça au milieu de la cuisine après un petit bisou. Là.
1: Exactement. Puis des fois, on a vraiment peur que ça nous fasse perdre un peu de romantisme, mais moi, j'ai aucun problème à recommander aux gens de planifier leur moment.
0: Oui.
1: Peu importe si ça mène à de la sexualité ou pas. Ça, je pense que c'est important de mentionner parce que des fois, ça peut créer une certaine pression. De là, c'est maintenant et ou jamais. Donc, il faut absolument tout faire et que ce soit extraordinaire. Mais c'est important de se planifier des moments de connexion. Mmh. Et une deuxième réponse, c'est si je ne suis pas sûre que ça me tente absolument que ça revienne ou ça me tente que ça revienne, mais peut-être que l'idée même d'avoir une activité sexuelle où est-ce que je me dénude potentiellement, que ça prenne un certain temps, ça me semble un très grand effort. Ben c'est de constater c'est quoi mes autres façons de connecter de façon intime avec mon partenaire. T'sais. Est-ce que je veux une bonne séance de baiser langoureux, par exemple? Est-ce que je veux qu'on se caresse sans que nécessairement qu'il y ait des stimuli ou des organes génitaux, par exemple? Mmh. Est-ce que je veux qu'on se fasse des beaux câlins? Est-ce que je veux juste qu'on ait on se donne des compliments. Donc, il y a beaucoup de façons et des fois aussi, c'est parfois un avantage, mais qui donne un inconvénient pour la sexualité, c'est qu'on peut constater rapidement qu'avec notre partenaire, bien, on a beaucoup de façons de connecter, justement. Donc, notre besoin de connexion et d'intimité est comme rempli. Hmm. Fait que ça ne nous amène pas à aller nécessairement en chercher plus ou en rechercher à travers la sexualité.
0: Wow! Oh, je réalise plein de choses. J'ai oublié que j'étais animatrice. J'étais partie dans mon intimité. Est-ce que les hommes ont une plus grande libido que les femmes, Morag Boson?
1: Théoriquement,

0: on va avoir plus tendance à limiter en fait nos pensées liées à la sexualité, potentiellement à les taire, à les trouver tabous. C'est moins bien perçu parfois pour certaines personnes de venir initier de la sexualité. Donc, on va beaucoup plus être dans la réception des attentes. Donc, ça vient vraiment nuancer. Donc, est-ce qu'il y a une réelle envie qui est différente ou il y a une capacité également à ne pas exprimer ces envies-là ou à les réprimer qui vient changer la donne?
1: Ça, c'est matière à belle conversation, ce que vous nous lancez là, Morag. Une autre question. Si j'aime regarder de la pornographie, est-ce que ça peut avoir un impact sur mon désir envers ma partenaire?
0: Ça peut. Où est-ce que je pense que ça peut varier, c'est à savoir notre regard sur le contenu qu'on consomme. Donc, où est-ce que ça peut varier, c'est si le contenu que je consomme devient soit volontairement ou involontairement, donc un petit peu plus insinué, que ça devient un critère de normalité. Donc, ce que je consomme, il faut pas oublier quand même, après ça dépend bien entendu du contenu qu'on consomme, mais ça demeure une industrie spectacle. Donc, il y a quand même, c'est pas la vraie vie, parce que la vraie vie serait peut-être un petit peu plus plate à regarder. Donc, est-ce que ces critères-là, ce que je vois, est-ce que j'ai l'impression que c'est comme ça que ma sexualité devrait avoir l'air? Et est-ce que je compare ma sexualité actuelle avec ça et j'en suis déçue? Est-ce qu'il y a des choses que je souhaiterais essayer? Si oui, est-ce que je suis à l'aise que l'expérience soit différente de ce que j'ai vu? Mais si jamais j'ai une consommation qui est vraiment peu, plus dans un cadre de divertissement ou dans un cadre de plaisir et que je comprends très bien que ce n'est pas la réalité, bien dans ce cas-là, ça se peut que ça n'ait aucun effet.
1: Il nous reste peu de temps, mais on a reçu une question qui nous pousse à réfléchir au plaisir. Puis je trouve que c'est quelque chose qu'on ne prend pas assez souvent le temps de faire. Alors, je vous la lance. On nous demande s'il y a quelque chose qu'on peut faire pour favoriser la répétition d'orgasmes féminins. C'est drôle. La personne dit, apparemment que c'est naturel pour une femme d'avoir des orgasmes à répétition, mais pour ma part, il y a un décrochage après le premier. Merci! Avec plein de « i ».
0: Besoin de prendre une petite pause syndicale. D'abord, j'aimerais vraiment souligner que c'est pas parce qu'il y a la capacité de que c'est la norme et qu'on devrait l'atteindre. Je pense en effet que les études actuelles sur le plaisir chez les personnes qui sont assignées femmes à la naissance, la capacité orgasmique, nous ouvre vraiment beaucoup les yeux sur à quel point on a sous-estimé ça et à quel point on pouvait l'investir et à quel point ça valait la peine de que ça fasse partie intégrante d'une vie sexuelle d'une personne qui a une vulve ou un vagin. Ceci étant dit, ça peut amener à avoir des certains standards. Donc, parce que je pourrais, techniquement, je devrais m'y rendre. Une stratégie, c'est, comme toute chose, je pense, en sexualité, d'abord, c'est d'avoir une certaine curiosité, d'apprendre à connaître son corps et de pratiquer en tant que tel. Ceci étant dit, si ça se transforme en pression de performance, ça risque d'être très contre-productif.

0: et de peut-être vivre une frustration, ça, j'aurais tendance à dire, c'est moins recommandable.
1: Parlant d'orgasme et de plaisir au féminin, est-ce qu'une femme peut éjaculer?
0: Oui, tout à fait.
1: Pas de nuance pour terminer.
0: Aucune nuance.
1: J'adore ça. Morag, on a reçu plein de questions qui concernent davantage les jeunes adultes, voire les ados. Par exemple, il y a une fille dans mon entourage, c'est un courriel d'une auditrice qui nous dit « Cette jeune fille a 15 ans, elle semble vouloir séduire des gars plus vieux, vivre une pression d'intimité, de se montrer comme être ayant une sexualité. On se demande aussi l'âge normal ou commencer à avoir des premières relations. Bref, on n'a pas le temps d'y répondre, mais ce qu'on va proposer, c'est une deuxième chaire de recherche en sexualité, mais qui va s'intéresser davantage aux jeunes adultes. Est-ce que vous embarquez, Morag Boson?
0: Avec grand plaisir.
1: Parce que visiblement, la demande est là et moi, j'ai adoré ce moment qu'on vient de passer ensemble. Oh, on me glisse à l'oreille que non seulement vous confirmez votre présence, Morag Boson, mais qu'on a une date pour cette rencontre, c'est le 12 août. Donc, soyez là le 12 août. Merci beaucoup. Je rappelle que vous êtes sexologue et conceptrice de contenu sexologique pour le Club Sexu. Notre prochaine chaire de recherche point de repère sera sur le jardinage. La semaine prochaine, on ira ailleurs. N'hésitez pas à nous envoyer vos questions, point de repère, @radio-canada.ca ou la bulle de conversation. Merci encore, Morag.
0: Merci.
1: Tout de suite, après point de repère, vous pourrez retrouver Alec Castonguet pour Midi Info. Salut, Alec.
2: Sexualité et jardinage, pourquoi pas? Il y en a que ça
1: non,
2: peut intéresser.
1: On ratisse large.
2: Ah, oui, oui,
1: vous
2: absolument.
1: Savez, de votre côté, ratissez-vous aussi large.
2: Oui,
1: ce midi.
2: Quand même. Quand même, ce midi, on a une très belle émission. Stephen McKinnon, ministre fédéral des Transports, va être avec nous. Sa première entrevue pour répondre hier au Parti québécois qui veut abandonner le projet de TGV s'il est porté au pouvoir. Il y a une grosse manif d'agriculteurs devant la Chambre des communes ce midi. Donc, Stephen McKinnon va pouvoir également nous dire comment ça se passe sur place puis répondre à ces manifestants. Filière batterie, rapport de la vérificatrice générale déposé ce matin. On va recevoir la vérificatrice générale Christine Roy pour nous dire ce qu'elle a découvert. Et on reçoit le PDG de la SAQ, Jacques Farcy, pour nous parler des changements d'habitude de consommation puis également des vins américains qui sont toujours dans les entrepôts. Alors, un beau menu quand même.
1: Oui, c'est pas gênant comme menu. Merci,
2: non,
1: Alec.
2: C'est très bien, merci. Au revoir.
1: Bonne émission. Nous, dans quelques minutes, on jase d'actualité liée à la culture pop. Retrouvez-nous. Bye. Bye-bye. Pour très peu de temps.
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9: Bonjour, ici Jean-Sébastien Bernacchi. La vérificatrice générale critique sévèrement le gouvernement du Québec pour la gestion de ses investissements dans la filière batterie. Dans un rapport déposé aujourd'hui, Christine Roy conclut que Québec a accordé plus de 2 milliards de dollars d'aide financière selon une approche peu planifiée, sans objectif ni échéancier clair. La vérificatrice estime aussi que plusieurs risques importants n'ont pas été suffisamment évalués avant l'octroi des fonds, notamment dans des dossiers comme ceux de Northvolt, Lion Électrique et Nemaska Lithium. Le chef parlementaire de l'opposition officielle, André Fortin, a interpellé la première ministre Christine Fréchette ce matin à la période de questions.
10: Ça, là, ça s'appelle dépenser sans calculer de risque, sans aucune stratégie, sans aucun objectif. On donne avant, on analyse après, c'est du grand n'importe quoi, comme on le connaît de la CAQ.
11: Oui, mais je rappelle que pour toute politique de développement économique et industriel, il y a toujours une part de risque. Moi, ce à quoi je me suis engagée, c'est de réduire tout de même notre exposition au risque. C'est important parce qu'on travaille avec les deniers publics des Québécois qui ont travaillé fort pour les obtenir, ces deniers, ces ressources financières.
9: Plusieurs entreprises soutenues par Québec ont depuis connu de graves difficultés financières, se sont placées à l'abri de leurs créanciers ou ont vu le coût de leurs projets grimper en flèche. Des producteurs agricoles québécois et de l'Est

0: Ontariens vont manifester ce midi devant le Parlement à Ottawa pour faire entendre leur opposition au projet de train à grande vitesse entre Québec et Toronto. Cette manifestation vise à sensibiliser les élus et la population aux répercussions du projet sur le secteur agricole et les municipalités touchées. Les résidents de Mirabel qui ont vécu les expropriations pour la construction de l'aéroport il y a près de 60 ans affirment que les cicatrices sont toujours bien visibles. Le député du Bloc québécois Jean-Denis Garon représente la circonscription de Mirabel.
1: Je pense que les Québécois savent que s'il y a un endroit au Canada ou au Québec où on connaît les conséquences sociales, humaines, d'un projet qui est mal ficelé, pour lequel on n'a pas les coûts, pour lequel on n'a pas d'acceptabilité sociale, c'est bien à Mirabel. Et la voix des gens de Mirabel, elle est importante pour l'ensemble du Québec parce que c'est un peu le canari dans la mine. Ce que les gens de Mirabel veulent faire, c'est s'assurer que ça n'arrive à personne d'autre.
0: Martin Imbleau, le PDG d'Alto, la société d'État qui mène le projet, veut se faire, quant à lui, rassurant.
2: On va tenter de suivre les limites de propriété. Deux, on va vous compenser sur 100 ans. Trois, on va acquérir les propriétés de gré à gré. Et quatre, vous savez quoi? On va construire des endroits où vous allez pouvoir passer pour minimiser les impacts sur l'agriculture. C'est comme ça que ça se fait en Espagne et en France. Et on suit les meilleures pratiques de développement internationaux.
0: Le tracé final du TGV doit être annoncé l'an prochain. La Banque du Canada maintient son taux directeur inchangé à 2,25. La Banque centrale constate la faiblesse de l'économie canadienne, mais estime que l'accélération de l'inflation poussée par le conflit au Moyen-Orient ne durera pas longtemps. Explication de Philippe de Montigny.
3: Malgré une inflation qui remonte et un contexte géopolitique tendu, la Banque du Canada garde son taux directeur inchangé pour une cinquième annonce d'affilée. La Banque centrale juge que l'économie canadienne demeure fragile. Le produit intérieur brut, le PIB, a légèrement reculé au premier trimestre. Le marché immobilier ralentit et les investissements des entreprises restent faibles. Le taux de chômage, lui, continue d'évoluer entre les 6,5 et 7. Du côté de l'inflation, la hausse des prix s'est accélérée à 2,8 en avril, surtout en raison du coût plus élevé de l'énergie et de l'essence en particulier. Le conflit au Moyen-Orient et les perturbations des chaînes d'approvisionnement continuent d'alimenter les pressions sur les prix à l'échelle mondiale, mais selon la Banque du Canada, cette poussée inflationniste devrait être temporaire. Elle prévoit que l'inflation reviendra graduellement vers sa cible de 2. La banque se dit toutefois prête à intervenir si la hausse des prix commence à s'ancrer dans d'autres secteurs de l'économie. Ici Philippe de Montigny, Radio-Canada, Toronto.
0: Des voix s'élèvent pour que le gouvernement du Québec procède à l'élargissement de l'autoroute 30 entre les autoroutes 10 et 20. Des élus et gens d'affaires font cette demande à l'approche de l'ouverture du nouveau terminal de l'aéroport métropolitain de Montréal à Saint-Hubert. Le projet d'expansion du port de Contrecoeur et le boom immobilier militent aussi, selon eux, pour la relance du projet d'élargissement. Jusqu'à 88 000 automobilistes empruntent chaque jour l'autoroute 30. Le temps presse, selon le maire de Saint-Bruno de Montarville, qui parle d'une voie névralgique pour le camionnage. Mais l'élargissement ne suffira probablement pas à décongestionner ce secteur de manière durable, selon le professeur à l'École d'urbanisme de l'Université de Montréal, Jean-Philippe Meloche.
4: C'est quand la fluidité s'améliore, on fait plus de développement économique dans ces coins-là parce qu'on a généré de la capacité et éventuellement on sature les réseaux. Donc, c'est un peu le cycle dans lequel on est pris.
0: Le gouvernement assure qu'il considère toujours que l'élargissement de l'autoroute 30 est prioritaire malgré l'absence de progrès dans le dossier. Voici maintenant les prévisions de la météo avec Véronique Mérand.
5: Possibilité d'averse dès la fin de la matinée, risque d'orage cet après-midi. À surveiller principalement le corridor vers l'Outaouais en s'en allant vers les Laurentides. Ça pourrait tomber assez fort par moment. Les températures tournent autour de 25 degrés, indice humidex 32. Le temps est collant, le sera davantage même demain avec un maximum de 28 et un humidex à 37. Pour ce qui est des averses, on en aura surtout le matin. Variable par la suite et risque d'orage en fin d'après-midi demain.
0: Il fait 26 degrés au centre-ville de Montréal. 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J'espère vous retrouver au Radio-Journal de midi.

On lance un autre nouveau segment aujourd'hui. Je trouvais qu'on devait absolument parler de culture populaire à l'émission parce que si notre mission, c'est de mieux comprendre ce qu'on vit chaque jour, on peut pas faire semblant que les phénomènes pop nous atteignent pas, même

0: si on aime ça, regarder ces phénomènes-là de haut, des fois. Même si on fait semblant que ça ne dit pas grand-chose sur nous en tant que société, je pense qu'on a trouvé deux personnes très éloquentes pour nous démontrer l'importance de ces phénomènes-là. Jean-Michel Berthiaume et Malia Kounkou, salut à vous deux!
1: Allô, Rosemary.
0: On va prendre le temps de vous présenter comme il se doit. Malia, vous êtes journaliste,
1: oui.
0: Réalisatrice, monteuse. Vous avez fondé Chambre d'écho. Ça, mm-hmm. c'est une infolettre dans laquelle vous vous intéressez à la culture web, la culture pop et la société. Qu'est-ce qui vous allume à l'intersection de tout ça?
1: Mais ce que j'aime souvent, souvent dire, c'est déjà ce que j'aime faire, tout simplement, c'est de la vulgarisation. Donc, j'aime emmagasiner un nombre parfois incalculable d'informations puis vraiment les rendre les plus digestes possibles. Ouais. Souvent, l'exemple que je prends, c'est si mon père arrive à comprendre ce que je dis, c'est que tout le monde peut comprendre ce que je dis.
0: Fantastique. Il n'y aura personne de perdu ici.
1: J'espère vraiment être le plus fluide possible. Puis ce qui m'intéresse vraiment à cette intersection, c'est que souvent on pense que ce qui se passe sur Internet ne se passe que sur Internet, et ce qui se passe dans des petites niches, dans justement quand on voit des tendances passer, on pense que il y a comme un écart entre nous et ces tendances-là, et que ça appartient à un autre public, et on est sur d'autres modes de consommation. Mais le plus souvent, ce qui se passe sur Internet précède ce qui se passe dans la vie réelle, et quelquefois c'est exactement la même chose qui se passe dans la même temporalité. Donc j'aime bien réduire cet écart et montrer qu'on est tous concernés finalement.
0: Ouais, j'adore ça. Un mème peut prédire le futur.
1: Exact.
0: Jean-Michel Berthiaume, vous êtes docteur en sémiologie, chargé de cours à l'UQAM. Ça veut dire quoi être docteur en sémiologie?
2: Ça veut dire qu'on vient me parler de la signification, l'interprétation et la portée de signes. En fait, à chaque fois qu'il y a quelque chose qui émerge, qu'on veut savoir qu'est-ce que ça signifie, qu'est-ce que ça veut dire, est-ce que c'est important? On me le demande. Moi, particulièrement, on me le demande concernant Batman.
0: Que Batman, culture pop, là, on comprend. D'ailleurs, à vos yeux, la culture pop, ça englobe quoi à part les super-héros?
2: Ben, c'est une excellente question qu'on finit par se poser beaucoup là, quand on est invité. Moi, j'ai tendance à opposer, puis c'est une définition qui est somme toute assez personnelle, j'oppose culture populaire à culture de masse. Mm-hmm. Parce que ça a été théorisé, la culture de masse, ça a vraiment été travaillé avec le Francfort et tout ça. Moi, je regarde la culture populaire comme la résistance à la culture de masse. Donc, on va parler d'un objet populaire qui est construit pour être populaire. Et la culture populaire, elle, parce que populaire, ça vient populus, ben, c'est la réaction, c'est la réappropriation, la transformation et les contre-coups. Mm-hmm. Aussi, tu sais, de dire ça fonctionne, mais ça fonctionne pas. Écoutez-nous et on va ouvrir un dialogue. Ça fait que c'est vraiment un dialogue culturel.
0: OK, donc comment en tant que collectivité on s'approprie certains personnages, certaines créations, puis la manière dont on y réagit? Ouais. Ça, c'est la culture.
2: On la rend populaire. Mm-hmm. On prend la culture de masse et on décide qu'est-ce qui vaut la peine pour la population.
0: Ce sera notre terrain de jeu cet été et on va commencer tout de suite avec un dossier d'actualité.
3: It's Patagonia. Today, I'm breaking my silence about the lawsuit that the multi-billion-dollar corporation Patagonia has filed against me, a drag queen and climate activist, for trademark infringement. Patagonia told the media they're only suing me for a dollar. What they're actually trying to do is to take away my name permanently and threaten me with more than $1 million in legal fees. This is not a brand conflict. This is a corporation trying to erase an activist.
0: Alors, on va parler du cas Patagonia contre Patagonia. On vient d'entendre un extrait de la déclaration faite par la drag queen américaine Patagonia, qui expliquait dans l'extrait que la compagnie multimilliardaire Patagonia dit la poursuivre pour $1, alors que dans les faits, elle la menace d'effacer son nom et de perdre jusqu'à $1 million en frais légaux. Alors, il faut savoir que Patagonia utilise sa tribune pour éveiller les consciences. Hein? Elle n'est pas juste drag queen, elle est militante et environnementaliste. Vous aurez remarqué que son nom ressemble beaucoup à celui de la compagnie Patagonia, qui, elle, vend des vêtements, des articles de plein air, tout en veillant franchement là, à la protection de l'environnement. Puis bon, la marchandise que vend Patagonia emprunte les logos de l'entreprise américaine Patagonia, qui la poursuit aujourd'hui. Quelle réaction ça engendre en ligne, Malia Kounkou?
1: Ce qui m'a étonnée, c'est que les gens sont quand même assez nuancés dans leurs propos.
0: Ça existe sur Internet.
1: Ça existe sur Internet, oui. Peut-être que 2026 a apporté quelque chose de nouveau. Mais ce que j'ai remarqué, c'est que même les gens qui soutiennent Patty arrivent à voir le point de vue de Patagonia. Bon, il y en a qui sont vraiment pro-Patty. Donc, je vais commencer par eux. Ceux qui sont pro Paty déjà s'étonne de voir une marque qui est pro-écologie, pro-environnementale, s'attaquer à une militante qui est pro-écologie, pro-environnement. Donc ça, c'est une première chose. Puis ensuite, il souligne aussi que le nom Patagonia, c'est pas comme si c'était un nom inventé, c'est le nom d'un lieu préexistant en Amérique du Sud. Donc il y a un peu un côté ironique où la marque Patagonia, qui n'a pas créé son nom, traîne en justice une drag queen, une personne qui parodie peut-être le... Est-ce qu'on peut dire qu'elle parodie? En tout cas, elle copie clairement le nom de Patagonia.
0: Mais c'est un clin d'œil, je veux dire, c'est pas le même nom.
1: C'est un clin d'œil,
0: mais
1: ouais.
0: Oui, comme c'est très commun dans la communauté des drag queens, on opte souvent pour des jeux de mots ou des références à la culture populaire.
1: Ben totalement, puis c'est aussi un autre point que les soutiens de Patagonia... J'ai failli dire Patagonia.
0: C'est vraiment compliqué. J'aime beaucoup Malia quand vous l'appelez juste Patty.
1: Ouais.
0: Il y a Patty puis il y a Patagonia pour les prochaines minutes.
1: On va l'appeler Patty. Mais justement, tu parles de culture drag et puis les gens critiquent justement Patagonia en disant que c'est un cruel faux pas. C'est vraiment une méconnaissance de la culture drag parce que c'est une culture qui est fondée sur l'ironie, sur le clin d'œil, sur vraiment la copie presque parfaite
0: et c'est un pastiche
1: amplifié. Exactement, du réel. Puis, Patagonia a peut-être manqué une occasion en or de faire une collaboration, tout simplement, avec Patagonia, parce qu'on a déjà vu ça avec une drag queen qui s'appelle JanSport. Donc, JanSport, c'est la même chose que la marque JanSport, qui est une marque d'accessoires.
0: Ouais.
1: Et puis, les deux se sont alliés pour créer des sacs. Donc, pourquoi Patagonia n'a pas pensé à ça? On ne sait pas.
0: Pour créer un fonds. Et en même temps, c'est intéressant parce que Patagonia, dans ma tête, c'est une des rares entreprises qui a une réputation à peu près sans tâche. Là, super citoyen corporatif, engagement. Est-ce que ça pourrait créer un précédent au nom de la réputation de la marque Jean-Michel Bertillon? Évidemment, je ne vous parle pas au plan juridique là, ou quoi que ce soit, mais aux yeux du peuple.
2: Merci, merci de le spécifier. C'est toujours ma crainte. Une des choses que je trouve intéressante, c'est que dans la poursuite en justice, il y a une... En fait, la poursuite en justice, elle est pour atteinte à la réputation, mais elle est aussi pour dilution à la réputation. Ça, c'est la partie qui m'a intéressée, c'est qu'ils ont peur de la confusion. Et c'est surtout relié au fait qu'en septembre 2025, Patagonia a déposé sa marque de commerce.
0: Ouais.
2: Et là, tout d'un coup, les deux boutiques ont commencé à avoir un flou. Une des choses que je trouve intéressante, puis c'est vraiment, vraiment, t'sais, l'idée de collaboration, c'est là, c'est dans l'air, c'est assez évident. Peut-être que ça a déjà été une approche qui a échoué.
1: Certainement.
2: Mais cet événement-là me rappelle un événement où on me rappelle un dicton maintenant, on appelle ça l'effet Streisand sur l'Internet.
0: Qu'est-ce que ça veut dire?
2: L'effet Streisand, c'est un événement qui est arrivé en 2003 autour d'un tabloïd qui a diffusé des photos de la maison de la chanteuse Barbara Streisand. Et Barbara Streisand, en voulant retirer les photos de la diffusion et de la circulation publique, elle a fini par faire une tempête médiatique qui a fait en sorte que plus de gens ont vu la photo.
0: Ouais.
2: Et donc, on appelle l'effet Streisand quand on contredit quelque chose et au lieu de l'invisibiliser, on lui donne une amplification.
0: Mmh.
2: Je pense que c'est le genre de choses qui pourrait se passer avec Patty. Que si Patty se rend compte que tout ça fonctionne en sa faveur, puis là, je m'amusais parce qu'on parlait du pastiche puis comment il y a une subversion au sein de la drague. Tu sais, j'étais comme, tu te fais un spectacle puis là, tout d'un coup, tu mets en scène des juristes.
0: Mais oui!
2: Fait que là, c'est comme Judge Judy Richards, puis là j'étais en francophone, mais tu sais, j'étais comme Lise en demeure.
0: Si vous cherchiez un nom de drague, Lise en demeure.
2: Hey, vraiment, là, tu sais, ça s'écrit tout seul, ces trucs-là. Fait que je me disais qu'il y avait quelque chose là-dedans qui entachait peut-être pas tant Patagonia parce qu'ils sont quand même protégés sur le 1$. On veut juste être certain. Puis c'est ça, c'est bien dit, là,
0: que notre nom
2: la réputation n'est pas tant entachée. Mais je pense qu'il y a un gros terrain de jeu là-dedans. Là.
0: Ah, c'est fascinant. C'est à suivre. Merci pour ce résumé du cas Patagonia contre Patagonia. Maintenant, un peu d'ambiance avant de passer au prochain sujet.
4: J'ai trouvé quelque chose dans le magasin.
5: OK. Qu'avez-vous trouvé?
4: Un endroit.
5: J'ai
4: trouvé un endroit.
2: J'ai trouvé un endroit.
0: C'est un extrait très mystérieux de la bande-annonce du film Backrooms. C'est le premier long-métrage du jeune Kane Parsons qui fait présentement sensation, tout comme le film Obsession de Curry Barker. Et pour vous, ces phénomènes-là relèvent d'une victoire cinématographique.

0: cinématographique,
1: ouais.
0: Jean-Michel Bertrand. Pourquoi?
1: Oui, j'ai beaucoup aimé la réaction publique parce qu'on le sait que actuellement, dans le climat algorithmique, là, mm-hmm. on gère beaucoup les choses par rapport à le nombre de clics, le nombre de followers, le nombre oui. d'engagements. Le cinéma, c'est beaucoup le box-office.
0: Absolument.
1: T'sais, box-office Mojo est une source d'obsession. On a même des balados ici au Québec, comme Opération Beurre de Cinoche, oui. qui en parle énormément. Quand on voit les chiffres, ben, t'sais, ça, Backrooms fait, hier, en fait, la déclaration officielle, c'était 212 millions de dollars, presque 213 millions de dollars sur un budget de 6,6.
0: Pour un premier film d'un gars qui a quoi, genre 20 ans?
1: Exactement, qui part d'un mime Internet. Obsession, c'est 209 millions sur un budget de 750 000. Fait que oh! C'est ça, là. C'est vraiment des immenses succès, même qu'on reparle, moi ça me rappelle mon jeune âge, on parle de phénomène à la Blair Witch Project.
0: Oui!
1: Petit film qui réussissent à complètement englober une industrie cinématographique.
0: Puis on ne s'attendait pas à ça dans l'état actuel de l'industrie cinématographique, on s'entend.
1: Non, c'est ça. C'est pour ça que le sentiment de victoire est intéressant parce que les gens qui ont adhéré à Backrooms, qui l'attendaient depuis longtemps à cause du court-métrage, même à cause de l'image singulière qui date de 2003, voulaient tellement que ça fonctionne que quand ça fonctionne, ils se sont rendus compte que c'était un David contre Goliath par rapport à l'industrie cinématographique. Tu sais que on le dit tout le temps, il y a personne qui va en salle, les jeunes s'intéressent pas à la culture. Non non non. Tu sais les CEO de Netflix qui font tout pour fermer ces places-là, mais là tout d'un coup, il y a deux films qui deviennent des vecteurs d'intérêt. Puis là, le soulèvement, surtout de la jeunesse, qui dit non, votre engagement algorithmique autour du AI slap ou de la pourriture générée par intelligence artificielle, je sais pas trop comment traduire.
0: C'est bien joué.
1: Tout ça qui est en train de se produire en disant ben les jeunes s'intéressent à ça, juste à ça, juste à ça, ben là, t'as un film, une tradition cinématographique qui émerge, puis là, il y a un émerveillement, puis ça vient avec une idée de tous les adultes nous avaient dit qu'on valait rien ou qu'on n'était pas intéressé à rien. Là, on est intéressé à ça. C'est une victoire.
0: C'est la victoire de la jeunesse au cinéma, mais pour qu'on la comprenne bien, ces deux œuvres-là sont en partie issues du web. Donc, il y avait déjà un public qui les attendait. En quoi... parlez-nous de Backrooms, Jean-Michel. Vous avez dit une image singulière de 2003. Et là, je me suis dit, hein?
1: Ouais.
0: De quoi vous me parlez?
1: Je vais y aller succinctement parce que c'est quand même assez compliqué. C'est que il existe sur Internet depuis le début des années 2000 une tradition qui s'appelle le creepypasta. C'est une transformation de copy-paste à.
0: Donc de copier-coller.
1: Exactement. Donc de reprendre des choses et de les mythologiser en quelque sorte. Le premier gros phénomène de ça, c'est un croque-mitaine qui s'appelait Slenderman, un grand monsieur allongé en veston qui kidnappe des enfants. L'autre grand phénomène, c'est les espaces liminales, l'espace de Backrooms. Donc, c'était une image dans un endroit interstitiel, un endroit entre deux. Tu sais, si vous voulez un bon exemple de qu'est-ce que c'est, un espace liminal, les métros de Montréal.
0: Ouais.
1: Et l'UQAM. C'est tellement des places que t'es entre deux, il y a un inconfort, ce corridor.
2: Des longs couloirs d'hôtel.
0: Ouais.
1: Et cette image-là est source de fascination. Donc, il génère un folklore et une mythologie à l'Internet. Dans l'Internet, il y a plein de personnes qui collaborent. On ne saura jamais c'est qui a diffusé la photo initialement. Ken Parson, en 2022, décide de faire un court-métrage qui diffuse sur YouTube.
0: En s'inspirant de cette photo de couloir pas clair.
1: Toute la communauté fait « Wow, il a tout compris, c'est extraordinaire. » Et là, prendre ce YouTuber-là et dire « A24, la compagnie de production, on veut faire un film sur cette image-là. Prenons ce jeune homme-là et voyons ce qu'il va faire. Voyons s'il va l'accomplir. »
0: Et on parle pas d'un homme qui avait des connexions ou des parents connus. On parle d'un gars qui a vu une image sur Internet, qui a créé une histoire puis qui a été récupéré par une des boîtes de production les plus populaires et prestigieuses présentement au monde.
1: Exactement, c'est ça. Son père était un technicien en effets spéciaux. Donc, il baignait un peu, mais on est très loin des Nepo Babies actuels.
0: Oui,
1: où est-ce qu'on donne carte blanche à des personnes. Là, c'est vraiment un phénomène émergent. Puis c'est, tu sais, ça vient un peu à l'intersection de ce qu'on a vu avec le documentaire de Mère de Laval à l'ONF. T'sais.
0: Oui.
1: Si on fait les choses que les gens veulent voir, Mounir Kadoury, pardon, je l'ai appelé Mère de Laval.
0: Mais c'est aussi son nom. Sur Internet. Je pense que les gens sont habitués aux deux maintenant.
1: Mais c'est ça, c'est comme... Ne dites pas qu'on est désintéressé en votre production, mais regarder comment qu'on est intéressé quand on fait quelque chose que l'on veut voir. Et ça a vraiment été ça, le coup de théâtre, le coup d'éclat.
0: Et dans le cas d'Obsession de Cory Barker, en quoi c'est une communauté en ligne qui a porté le succès de ce film au box-office?
1: Encore quelqu'un qui partait d'un milieu semi-professionnel, quelqu'un qui a une communauté derrière eux, là, la possibilité d'avoir une...

0: un prêt public, si on peut dire. Mais c'est aussi d'avoir recueilli des situations, des commentaires, d'avoir pris le pouls de l'actualité émotive, relationnelle, dans tout ce qu'elle a d'empoisonné, dans tout ce qu'elle a de toxique, et de faire quelque chose qui, malgré que c'est très déstabilisant, c'est par rapport à la toxicité, ça l'a comme touché une corde par rapport à l'authenticité de la représentation. Fait que les gens, les femmes surtout, ont vu porter à l'écran tout le malaise de côtoyer un homme en ligne, et ainsi de suite. Si vous voulez plus de détails, allez voir le film. Moi, je ne vais pas m'y pointer là-dessus actuellement. Mais l'authenticité de quelqu'un qui est en train de faire un film et qui a été chercher le ton de la communauté et pas de dire « Je vais faire un autre film de stalker bizarre avec Mark Wahlberg. » c'est comme « Non, c'est pas le studio qui a pensé, c'est un phénomène plus émergent. Ouais. » Ça revient à ma définition. On crée des productions de masse et la culture populaire vient faire « Pas cela », mais cela,
1: ceci, oui.
0: Ça a mis le doigt sur quelque chose.
1: Donc, deux exemples d'audace qui donnent espoir pour la survie des cinémas. Merci, Jean-Michel Bertillon. Maintenant, on va écouter un montage de quatre chansons. Puis, vous pouvez essayer de deviner le prochain sujet en les écoutant. Il y a un lien. Trouvez-le.

0: Malère Kounkou, vous avez été inspirée par une grande découverte cette semaine, celle de la véritable identité de Mylène Farmer.
1: Oui, je vraiment, vous m'envoyez stupéfaite. Mylène Farmer est québécoise.
0: Je ne le savais pas non plus.
1: Mais personne ne le savait.
0: Non.
1: J'étais, pour vraiment vous mettre en contexte, j'étais juste en train de prendre un verre avec une amie, puis on parlait de musique comme on parle tout le temps de musique. 90% de mes conversations sont musicales. Puis elle me dit, bah, Mylène Farmer est née à Montréal. Je lui ai dit, ben non, c'est pas possible.
0: C'est pas possible.
1: Non, pas ma Mylène. Et puis si ma Mylène. Et heureusement, j'adore Montréal. Mais ça a vraiment été un choc. Puis ça a vraiment débloqué une série de questions. Déjà, ça m'a fait réaliser que moi, je suis au Québec depuis 2019. Puis en venant ici, très naïvement, je me suis rendu compte que beaucoup d'artistes que je pensais français lorsque j'étais en France, sont en fait québécois. La liste est vraiment longue, vous allez peut-être rire, mais encore une fois, pour moi, ça a été vraiment une découverte. Garou, Isabelle Boulet, Camaro, qui est libano-canadien, Zao, ça a été
0: mais
1: ça
0: moi,
1: a été
0: je tombe chose. Des nus là, que vous pensiez que ces artistes-là étaient français ou françaises.
1: Ben, on le pensait, pourquoi ? Parce qu'en les écoutant, on entendait un accent non seulement français, mais en accent parisien.
0: Ben voilà, est-ce qu'on peut réussir à s'exporter en restant soi-même quand
1: c'est
0: on
1: ça.
0: Est ici?
1: Exactement, ça pousse à se poser cette question. Puis justement, quand on voit ces artistes-là et quand on réalise que leur identité est québécoise, il y a comme une plus large question au niveau de la francophonie, au niveau de l'industrie musicale française, qui est que est-ce que ces artistes-là doivent laisser leur identité à l'entrée en fait de l'industrie musicale franco-française, disons-le comme ça, pour réussir en fait dans cette industrie. Donc tout ça m'a poussé à creuser la question, puis justement, quand on parle de laisser ce bagage à la porte, quel bagage est-ce qu'on laisse ?
0: Ouais.
1: La plupart du temps, on laisse un bagage auditif. Donc, on laisse l'accent, en fait, à la porte. Et ce qui est intéressant, c'est que, comme je disais tout à l'heure, c'est pas tant l'accent français, c'est l'accent typiquement parisien.
0: Ça me choque ce que vous dites.
1: Non, mais c'est l'accent typiquement parisien. Et puis, on peut citer Céline Dion qui a perfectionné cet accent-là. Mais ce qui est intéressant, c'est que ça touche aussi des artistes de France. Donc, pendant longtemps, des artistes français qui n'avaient pas l'accent de Paris. Hein, donc, des artistes typiquement de Marseille, c'est vraiment l'exemple le plus frappant que je puisse donner. Mais adopter en fait l'accent parisien pour réussir à se faire considérer en fait tout simplement sur la scène musicale française, parce que bon, je vais pas m'étendre là-dessus, mais il y aurait beaucoup à dire sur le rapport très compliqué que la France a avec l'accent, avec vraiment une sorte de hiérarchie des accents. On va déduire beaucoup de choses, il y aura beaucoup de biais qui vont être liés à ces déductions là. Donc il y a comme une c'est même pas une volonté, c'est vraiment une contrainte en fait que c'est les artistes non français vont, mais francophones, c'est très une grosse gymnastique. Ces artistes-là vont avoir à se conformer en fait à un accent qui va leur permettre d'accéder à un succès et surtout à une sorte de légitimité.
0: Mais j'ai plein de noms d'artistes qui me viennent en tête quand vous dites ça, Malia, mais j'ai aussi le nom d'une artiste qui semble différente en ce moment, Charlotte Cardin. L'écoute en entrevue, j'ai l'impression qu'elle change pas grand-chose.
1: Ben Charlotte Cardin, c'est vraiment pour moi, c'est le début d'une nouvelle génération. C'est peut-être le début de quelque chose, de peut-être une nouvelle ère. On ne va pas devoir passer par Paris et devoir passer par l'accent parisien pour réussir dans la francophonie. Puis moi, ce que je trouve vraiment beau avec Charlotte Cardin, c'est que déjà, elle a remporté la cérémonie française des victoires de la musique. Puis elle a rejoint aussi Aya Nakamura sur la scène du Stade de France pour chanter avec elle. Mais elle a toujours revendiqué en fait son identité québécoise. Donc elle l'a revendiqué dans son discours aux victoires de la musique. Mais elle a aussi publié une liste de lectures d'artistes québécois juste après. Parce qu'elle s'est rendue compte que les gens disponibles sur Spotify, il me semble qu'il y a 58 titres, donc vous n'avez aucune excuse. Je m'adresse au public français. Mais c'est vraiment beau parce qu'elle n'a pas laissé une seule seconde en fait, de doute
0: Pour faire rayonner son identité et ses comparses québécois et québécoises. On l'aime, Charlotte. Hey, on aurait pu en parler tellement plus longtemps. Malheureusement, le son qu'on entend nous indique que c'est la fin de l'émission. Merci beaucoup, Malia Kounkou. Merci, Jean-Michel Bertium. On vous retrouve la semaine prochaine. Il y aura beaucoup à dire. Demain, Sylvain Cormier pour parler de 35 ans de journalisme musical, le retour de notre trio d'expérience. Puis, ah oui, notre soumission à l'autorité. Ça va vous surprendre.
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0: Bonjour, content de vous retrouver. On a un gros menu pour vous ce midi. La nouvelle vérificatrice générale du Québec, Christine Roy, vient de dévoiler son rapport annuel qui contient des révélations sur la manière dont la filière batterie a été gérée et sur l'évasion fiscale dans l'industrie de la construction. Marie-Hélène Tremblay va nous résumer ça, notamment du côté de la filière batterie dans quelques instants. Et on va recevoir Mme Roy plus tard à l'émission. On va lui laisser le temps de terminer sa conférence de presse qui est en cours et elle viendra nous expliquer les détails de son enquête vers 12h40. Nous allons aussi recevoir en première entrevue le ministre fédéral des Transports, Stephen McKinnon. Je dis première entrevue parce que c'est sa première entrevue depuis la sortie fracassante du PQ hier, qui souhaite, je le rappelle, s'il prend le pouvoir, faire dérailler le projet de TGV Québec-Toronto. On a reçu hier le député péquiste Joël Arsenault, qui nous a expliqué la position de son parti. On va maintenant avoir la réponse du ministre responsable du dossier à Ottawa. Et il y a aussi une manifestation d'agriculteurs opposés au projet de train à grande vitesse qui se déroule ce midi devant la Chambre des communes. On va aussi en parler avec le ministre, ce sera vers 12h10. Et le PDG de la SAQ, Jacques Farcy, viendra nous rendre visite en studio. Quand je vous disais qu'on a un solide menu à vous offrir, hein, quand même, c'est pas mal. Le volume des ventes de la SAQ continue de grimper. Le volume des ventes de la SAQ continue de diminuer, diminuer. On vend de moins en moins d'alcool à la SAQ. Les bénéfices, donc, diminuent également. Les redevances versées au gouvernement aussi sont en baisse. Donc, on va discuter avec lui de ce défi pour la SAQ de ramener de l'argent dans les coffres du gouvernement alors que les habitudes de consommation changent. On va parler un peu des produits américains aussi qui sont toujours absents des tablettes un an plus tard. Qu'est-ce qu'on fait avec cet alcool? Alors, on va discuter de tout ça avec lui. Jacques Farcy, PDG de la SAQ, sera avec nous vers 12h18. Mais d'abord, Marie-Hélène Tremblay à l'Assemblée nationale à Québec. Bonjour.
1: Bonjour, Alec.
0: Alors, je disais que la vérificatrice générale du Québec vient de déposer son rapport. On parle de la filière batterie notamment. Rapport assez critique quand même de la manière dont on a développé la filière batterie sous le gouvernement de François Legault. Plusieurs lacunes là, dans la façon dont la stratégie a été mise sur pied.
1: Les constats de la vérificatrice générale, Alec, là, sont pour le moins dévastateurs. En fait, le gouvernement Legault a mal planifié la mise en place de cette stratégie là, de développement de la filière batterie. Ça, c'était en octobre 2020. La vérificatrice note certains éléments qui étaient pourtant élémentaires quand on met en place pareille filière. On n'avait pas déterminé les objectifs, les échéanciers de cette nouvelle stratégie. Alors, rien de tout ça n'avait été prévu. Et l'AVG a analysé 29 dossiers et qui totalisent une aide financière du gouvernement d'environ 2,2 milliards de dollars. Et parmi les projets évalués, ceux qui ont fait les manchettes pendant plusieurs mois là, pour les mauvaises raisons, dont quatre donc qui ont fait faillite, évidemment Nordvolt, Lion Électrique, moteur Taiga et recyclage lithium. Donc, résultat de l'analyse du vérificateur général, les dossiers n'étaient pas structurés à l'aide d'un programme permettant justement de fournir l'assurance que les risques importants avaient tous été relevés et évalués. Et comme si ça ne suffisait pas, non plus, on n'avait pas les conditions fixées lors de l'octroi des aides financières. Ça non plus, ça n'a pas fait l'objet de suivi rigoureux. Alors, ai-je besoin de vous dire, Alec, que ce matin, c'était comme Noël avant l'heure là, pour les partis d'opposition parce que la période de questions a porté presque entièrement sur le rapport de la vérificatrice générale. Les libéraux et les péquistes ont tapé sur le clou, plaçant évidemment le gouvernement de la CAQ sur la défensive. Mais essentiellement, la première ministre Christine Fréchette a promis de donner suite au rapport. Elle a surtout et beaucoup insisté là-dessus là, parce qu'elle dit, rappelez-vous, je suis arrivée à la tête du ministère de l'Économie et de l'Énergie seulement en septembre 2024. Elle avait alors succédé à Pierre Fitzgibbon qui avait quitté la vie politique. C'est lui, donc, et François Legault qui ont mis en place cette fameuse filière batterie. Et Christine Fréchette a aussi rappelé, a dit, Nordvolt, Lion Électrique avait demandé davantage d'argent à Québec après mon arrivée et j'ai refusé, ajoutant qu'elle veut maintenant limiter l'interventionnisme de l'État dans les entreprises pour prioriser les PME. N'empêche, autant la première ministre que le ministre de l'Économie, Bernard Drainville, ce matin, persiste à dire qu'il ne faut pas non plus jeter le bébé avec l'eau du bain. Le Québec doit continuer de miser sur la filière batterie. Peut-être, Alec, là, mais à la lumière de ce rapport de la vérificatrice générale, c'est toute la stratégie gouvernementale qui devra d'abord être revue.
0: Oui, parce que l'idée peut être bonne, l'exécution, c'est autre chose. Puis en plus, bien, il y a eu le ralentissement mondial depuis que Donald Trump est arrivé. La filière batterie, les ventes de véhicules électriques, là, c'est plus difficile. Donc, l'exécution, l'idée sur papier fonctionne encore, mais c'est sûr que l'exécution, on a peut-être été vite en affaires. Hein?
1: Exactement. Je vais le résumer comme ça. Et aussi, ouais. La mise en place et l'aide financière qu'on a accordée, ça, visiblement, il y avait vraiment des lacunes.
0: Et petite primeur, je dis petite, non, c'est une primeur. Un scoop, c'est un scoop, Marie-Hélène. C'est cet après-midi que le ministre de l'Immigration, François Bonnardel, va confirmer le retour du PEC, le programme de l'expérience québécoise.
1: Disons-le, avec cette mauvaise nouvelle ce matin, là, clairement, le gouvernement de Christine Fréchette cherche à faire diversion, histoire qu'on ne parle pas seulement là, du rapport dévastateur de la vérificatrice générale. Alors, mon collègue Sébastien Desrosiers a appris que le ministre François Bonnardel va confirmer donc la relance du PEC pour une période de 2 ans. Comme Christine Fréchette s'y était engagée lors de la course à la chefferie, donc, le gouvernement va maintenir la cible annuelle de 45 000 immigrants. De ce nombre, Québec prévoit que 29 000 seront des

0: les immigrants économiques, donc, qui vont être choisis maintenant entre deux programmes. La moitié via le PEC, le programme de l'expérience québécoise, et l'autre via le nouveau programme, le PSTQ, le programme de sélection des travailleurs qualifiés. C'est donc dire que sur 2 ans, il y aura 29 immigrants qui seront issus du PEC, qui pourront rester au Québec. Mais pour rappel, pendant la course à la chefferie...
1: Vous avez dit 29, c'est 29 000, vous voulez dire? Ou?
0: 29 000, oui,
1: oui,
0: merci.
1: Okay. Oui. Donc, 29, je trouvais que c'était pas beaucoup. Je me demandais comment on allait les choisir, là.
0: Donc, sur 2 ans, via le PEC, 29 000. Oui. Et pour rappel, pendant la course à la chefferie, le ministère de l'Immigration avait évalué la proposition de Christine Fréchette en disant, ben, si on fait ça, c'est 125 000 immigrants, le nombre de personnes qui pourraient être touchées par le retour du PEC sur 2 ans. Donc, on est loin du compte. Et pour se qualifier via le PEC, un immigrant devra prouver qu'il était sur le territoire québécois au moment où le programme avait été aboli en novembre dernier. On comprend que la relance viendra rapidement. Le ministre va donner les détails cet après-midi, mais dès les prochaines semaines, le PEC sera de retour et sera de nouveau possible de s'y inscrire.
1: Pour ceux qui étaient dans le système, là, qui étaient à quelques semaines ou quelques mois d'obtenir leur fameux papier, c'est une très bonne nouvelle, mais on comprend avec les chiffres que vous nous avez donnés que ceux qui venaient d'arriver, qui commençaient un processus de 2 ans, les gens sont plus faibles qu'on les appelle, mais ceux qui étaient comme, c'est ça, ceux qui étaient tout près de la ligne d'arrivée, eux, c'est une bonne nouvelle, vont pouvoir certainement donc se qualifier pour ce PEC renouvelé à partir de cet après-midi. Marie-Hélène Tremblay, merci. On se retrouve demain.
0: À demain.
1: Fanny Olivier à Ottawa, bonjour.
2: Bonjour, Alec.
1: Le ministre de la Culture et de l'Identité canadienne, Mark Miller, va déposer en fin d'après-midi aujourd'hui son projet de loi sur la sécurité en ligne, qui devrait notamment interdire les réseaux sociaux aux moins de 16 ans.
2: C'est ça. Bréfage technique à 16 heures, point de presse du ministre à 17 heures. Donc, tout est très tard dans la journée. C'est parce qu'on est mercredi, journée de caucus. Donc, ça ne siège pas le matin. Il faut attendre après la période de questions pour déposer le projet de loi. Pas très pratique pour les journalistes qui veulent analyser en détail qu'est-ce qui va être proposé, mais reste que c'est avant le départ de Mark Carney demain pour le sommet du G7 à Évian, en France. Et ça, c'est pas anodin parce que le président français Emmanuel Macron veut profiter de ce sommet, là, dont il est hôte, pour mettre de l'avant un cadre pour mieux protéger les enfants des dangers en ligne. Donc, Mark Carney va avoir quelque chose à présenter, là, je dirais, en France quand il va arriver là demain. Mark Miller disait tout à l'heure, en fait, il disait hier, c'est une priorité la sécurité en ligne parce que les enfants meurent. Et ce matin, on entendait ses collègues qui reprenaient le flambeau de ce dossier-là, notamment la ministre de la Condition féminine, Richie Valdez, qui disait, ben, ça a un impact particulier sur les filles, les réseaux sociaux, et elle disait qu'elle entend beaucoup de parents dans sa circonscription qui lui disent qu'ils ne se sentent pas outillés pour protéger leurs enfants. Donc, on sent de la part du gouvernement Carney une espèce de préoccupation véritable, je dirais, sur cet enjeu-là, mais il va y avoir des obstacles devant eux, et c'est compliqué de légiférer le web. Le gouvernement de Justin Trudeau l'a essayé 2 fois, finalement, les projets de loi n'ont pas abouti. On peut s'attendre à une levée de boucliers des géants du web qui détestent les contraintes. On peut s'attendre aussi à ce que l'administration Trump se range derrière ces compagnies qui sont généralement américaines. Et donc, possiblement, à ce que les États-Unis instrumentalisent la réglementation pour essayer de tirer peut-être d'autres concessions commerciales au Canada. Alors, est-ce que le gouvernement Carney va tenir son bout cette fois-ci? Il n'a pas vraiment fait la preuve là, dans les derniers mois qu'il le fait, en tout cas pas devant les géants du web, notamment avec la taxe sur les services numériques, puis la décision sur le CRTC, là, des redevances là, des diffuseurs en ligne pour le contenu canadien. Donc, à ce point-ci, on se pose aussi comme question à qui va incomber la responsabilité de vérifier l'âge des utilisateurs. Si les compagnies ne le font pas comme il faut, est-ce qu'il va y avoir des conséquences pour elles? Est-ce qu'il va y avoir des exemptions, par exemple, pour les réseaux qui sont vraiment conçus pour les enfants comme Messenger Kids? Quoi qu'il en soit, on devra être patient, j'ai l'impression, parce que j'ai pas l'impression que cette interdiction-là va être effective très rapidement. Le projet de loi est déposé juste avant l'été, donc on va pas l'étudier tout de suite. Le leader du gouvernement en chambre, Stephen McKinnon, a dit qu'il allait prendre le temps et que la législation allait devoir être vraiment étudiée de fond en comble. On veut que tous les points de vue soient exprimés. Et probablement aussi que le plus important va venir dans la réglementation après l'adoption du projet de loi à la Chambre des communes et au Sénat. Donc, j'ai l'impression que les ados qui, en ce moment, là, ont entre 13, 14, 15 ans, ben, peut-être qu'ils vont déjà avoir 16 ans quand l'interdiction va véritablement entrer en vigueur.
1: un peu plus de détails en fin de journée aujourd'hui. Je sais qu'on s'inspire aussi de l'Australie du côté canadien où on a justement banni les réseaux sociaux pour les moins de 16 ans depuis plusieurs mois. Alors, est-ce qu'on va pouvoir adapter notre législation à ce qui se passe en Australie? Est-ce qu'on a appris de certaines erreurs là-bas? Ça va être intéressant de l'entendre. Et je fais juste souligner, vous parliez des pressions américaines possibles dans les prochains mois. On arrive un peu avec un front commun. Hein? Vous parliez du G7. Mm-hmm. Keir Starmer, le premier ministre britannique, va déposer la semaine prochaine son propre projet de loi sur la sécurité en ligne qui va comprendre aussi les réseaux sociaux. Emmanuel Macron, vous l'avez dit, en a fait une priorité. On veut que ce soit 15 ans en France, l'âge limite. Alors, peut-être qu'on s'en est plusieurs pays du G7 qui arrivent à Évian avec des propositions. Peut-être qu'on va avoir une discussion avec Donald Trump sur le sujet qui va mieux faire passer la pilule. Je ne dis pas que c'est faisable facilement, parce que Donald Trump étant Donald Trump, il me semble y avoir un front commun des pays du G7 là, sur cette question-là. Je pense que ce n'est pas fortuit qu'on dépose notre projet de loi à ce moment-ci. C'est l'impression que j'en ai. Encore quelques secondes, Fanny, pour nous parler de cette manifestation des agriculteurs, donc devant le Parlement, sur le coup de midi, là, ça commence dans une vingtaine de minutes, des agriculteurs qui s'opposent au projet de TGV.
2: Oui, et quelques centaines peut-être d'agriculteurs sur la colline. Malheureusement pour les manifestants, ça va peut-être être sous la pluie parce qu'il ne fait pas très beau à Ottawa. On attend le député bloquiste Jean-Denis Garon qui va prendre la parole. Même chose pour le chef conservateur Pierre Poilievre. Le Bloc, on ne le sait même pas comme l'espèce d'empressement à aller de l'avant du gouvernement Carney dans ce dossier-là. Le Parti conservateur, lui, est plutôt préoccupé par les finances publiques. D'ailleurs, tout à l'heure, Pierre Poilievre a pris la poignée du coup de la vie pour dire ben, les mères monoparentales qui ont du mal à payer l'épicerie ne veulent pas payer pour ce TGV. Le ministre des Transports, Stephen McKinnon, dit qu'Ottawa va continuer d'agir avec une très grande sensibilité et un très grand respect pour le monde agricole, mais encore faut-il, Alec, que les agriculteurs sentent qu'ils sont vraiment écoutés.
1: On va poser la question à Stephen McKinnon. On le recevra en entrevue après le Radio-Journal de midi. Fanny Olivier, merci. Je vous laisse couvrir tout ça. Grosse journée à Ottawa. On se reparle demain.
2: À demain.
1: On se rend maintenant en Espagne. Le pape Léon XIV est à Barcelone où il s'apprête à célébrer une messe dans la désormais mythique Sagrada Familia. On souligne d'ailleurs aujourd'hui même le centenaire de la mort de l'architecte de la basilique, Antoni Gaudí. Notre correspondante en Europe, Tamara Alteresco, est sur place à Barcelone. Tamara, bonjour.
3: Bonjour, Alec.
1: Alors, c'est la première visite d'un souverain pontife en Espagne depuis 15 ans et ça crée toute une commotion.
3: Je ne sais pas si le mot commotion est le bon. Moi, vous savez, très certainement pour les Espagnols chrétiens et surtout le clergé, ici, c'est majeur. Oui, dans la mesure où le pape François n'était pas venu en Espagne. Et ça, on le voit, je suis dans la zone où il y a beaucoup, beaucoup de membres du clergé. Ils jubilent de cette visite qui est très longue, hein, 6 jours en Espagne. Et les gens, les chrétiens qui sont là, il y a des milliers de personnes autour de moi, massées derrière les barricades. On le voit sur le visage, il y a une grande émotion. Mais moi, cette visite-là est importante aussi pour Léon XIV, qui vraiment, on le voit, chaque fois qu'il voyage, est en train de définir son pontificat et de le faire en Europe. Ça fait un an qu'il est pape, il était en Espagne. On apprend maintenant qu'il va être à Paris en septembre, à quelques mois de la présidentielle, qui est très polarisante. Et chaque fois, il profite de ses voyages pour le ponctuer de déclarations sur les grands enjeux sociaux et politiques. Il a fait une sortie contre l'extrême droite à Madrid cette semaine. Il a parlé de la Catalogne ce matin comme étant un exemple d'ouverture et d'intégration. Il s'en va aux Canaries demain, qui est la porte d'entrée des migrants en Espagne. Léon XIV tient tête, vous le savez, à Donald Trump. Et ça, en Espagne, surtout avec le premier ministre Pedro Sánchez.

0: 2 millions de migrants, ben, c'est important et on sent que ça crée une affinité. Le pape Léon a été cette semaine le premier pape de l'histoire à mettre les pieds au Parlement espagnol. Je dirais que c'est pas bien vu par toute la population, mais c'est une grande visite et elle a plusieurs facettes. Et là aujourd'hui, la Sagrada Familia, ben, c'est vraiment le clou, le point d'orgue.
1: Ben oui,
0: ce périple en Espagne.
1: Parce que Léon XIV va être donc de cette messe à la Sagrada Familia, qui est un monument historique magnifique que j'ai eu la chance d'aller voir il y a quelques années, mais qui est toujours inachevé. Ouais. Hein? C'est comme un projet sans fin, la Sagrada Familia.
0: La silhouette est inachevée. La silhouette, et c'est ça qu'on souligne aujourd'hui. Vous savez, c'est un projet complètement fou. Si vous l'avez vu, vous comprenez de quoi je parle. Il pousse depuis 144 ans à Barcelone. Gaudi avait les plans d'architecture parce qu'il savait qu'il n'en verrait jamais la fin. Il a été frappé par un tramway ici au centre-ville de Barcelone. Et ce que le pape vient faire aujourd'hui, c'est inaugurer la tour de Jésus-Christ, qui est la plus haute des 18 de la basilique. Et il vient la bénir. Et c'est en fait d'ailleurs la plus grande église du monde entier. Et pour l'architecte très religieux, on l'appelait l'architecte de Dieu qui était Gaudi, c'était pas seulement un génie de l'architecture, c'est un homme profondément religieux. Ben, c'est extrêmement important ce qui se passe ici et c'est une étape majeure pour cette Sagrada Familia qui demeure à ce jour le plus grand chantier du monde parce que oui, c'est pas fini, il va falloir encore 10 ans pour mettre les touches finales à ce monument absolument démesuré qui est comme le poumon battant de la Catalogne.
1: Est-ce que, Tamara, les Espagnols souhaiteraient que l'architecte Gaudi soit béatifié? Est-ce que le créateur pourrait être béatifié par le pape éventuellement?
0: Ben, c'est une question qui suscite souvent des railleries. Et moi, j'ai fait une entrevue cette semaine avec celui qui a fondé il y a 30 ans l'association qui se bat corps et âme depuis auprès du Vatican pour que Gaudi soit élevé au rang de saint. Et vous savez, ça n'a pas été sans suite. L'an dernier, Gaudi a été nommé vénérable, ce qui est la première étape en vue d'une béatification. Il y a encore beaucoup de choses qui doivent... Vous savez, il faut reconnaître un miracle pour devenir saint. Oui. Certains vous diront que la Sagrada Familia est la démonstration la plus spectaculaire de sa foi. Et le pape va s'agenouiller aujourd'hui devant la tombe de Gaudi pour les gens ici qui militent pour la béatification. On voit ça très certainement comme une étape de plus à la hauteur de l'œuvre de Gaudi et de tout ce qu'il a inspiré dans le mouvement moderniste ici en Espagne.
1: Le miracle, c'est peut-être qu'on ait poursuivi pendant 144 ans la construction d'un même monument et que tous les gouvernements n'aient pas mis fin à ce chantier qui coûte très cher. Ça, c'est déjà un miracle.
0: Les franquistes ont essayé et vous savez, c'est auto-financé par les dons et par les 5 millions de visiteurs qui viennent l'admirer chaque année.
1: Tamara Alteresco à Barcelone. Merci beaucoup, à bientôt.
0: Au revoir.
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1: Bonjour Raphaël.
3: Bonjour Alec.
1: On va changer complètement de registre puisque du côté de l'Irlande du Nord, c'est des appels au calme qui se multiplient après une nuit d'émeutes. Des édifices, des voitures, entre autres, ont été incendiés. Et c'est une attaque au couteau qui a tout déclenché.
3: Oui, lundi soir, un homme est violemment attaqué au couteau dans les rues de Belfast, donc la capitale de l'Irlande du Nord. La vidéo, très violente d'ailleurs, a énormément circulé sur les réseaux sociaux. On a aussi vu des civils qui sont intervenus, qui ont réussi à sauver la vie de la victime. L'assaillant a donc été maîtrisé puis arrêté. Il a comparu en cours aujourd'hui. Les questions sur ses motivations sont toujours en suspens, mais on semble écarter en tout cas la piste terroriste. Cet homme, il s'appelle Adi Al-Odid. Il est accusé de meurtre, de tentative de meurtre, de possession d'une arme blanche dans l'espace public. Il est originaire du Soudan. C'est un demandeur d'asile qui dispose d'un droit de séjour au Royaume-Uni jusqu'en 2028. Il est arrivé en Irlande du Nord en 2023, il y a quelques années. Il était passé par Paris, puis ensuite par Dublin, dans la République d'Irlande, pour se rendre ensuite au Nord. Parce que l'Irlande du Nord, c'est une région du Royaume-Uni, qui appartient au Royaume-Uni, mais qui se trouve sur la même île que la République d'Irlande, dont Dublin est la capitale. Mm-hmm. Et il n'y a pas de frontière physique entre les deux pays, en fait. Et c'est ça, c'est un héritage de la fin de la guerre civile qui a fait rage pendant de longues années entre les catholiques et les protestants en Irlande. Donc, dans les accords du Vendredi Saint, on avait déterminé qu'il n'y aurait pas de frontières physiques. Ce qui fait en sorte qu'il y a toutes sortes de questions qui se posent aujourd'hui sur la gestion de cette frontière-là, sur les questions d'immigration, mais on n'a pas vu que des débats sains. Il y a une réponse aussi

0: très très violente à cette attaque au couteau. On l'a vu dans les rues de Belfast hier soir, plusieurs édifices, des voitures qui ont été brûlées. Une journaliste de la BBC évoquait la présence de centaines d'hommes cagoulés ou masqués qui se promenaient dans un quartier où vivent des familles immigrantes qui criaient « étrangers dehors », brisaient les vitres des résidences. Dans des médias britanniques, les résidents racontent avoir dû fuir leur maison, avoir réussi à avoir obtenu l'aide des agents de la police, que ça a été une nuit qui a été terrifiante. Les services d'incendie disent être intervenus sur une soixantaine de sites, soixantaine d'incidents seulement hier soir à Belfast.
1: Et comment la classe politique a réagi?
0: La classe politique a réagi, il n'y a pas qu'elle, il y a évidemment aussi les proches de la victime de l'attaque au couteau qui a survécu mais qui a perdu un œil. Et ce que disent les proches de cette victime, c'est que cette réponse violente n'était pas la bienvenue, qu'on peut manifester de manière pacifique clairement, parce qu'il y a eu beaucoup d'appels à manifester à la suite de la diffusion de cette vidéo-là. Ça a été relayé sur les réseaux sociaux, entre autres par Elon Musk, qui ne se gêne pas, on peut dire, Alec, pour se mêler de la politique britannique. Mais donc, oui, il y a eu condamnation de la part de plusieurs personnalités politiques en Irlande du Nord, au Royaume-Uni, qui ont dénoncé ces émeutes anti-immigrants. Il y a une députée travailliste de Belfast qui a qualifié ce qui s'est passé de pogrom visant, selon elle, des gens en raison de leur origine ethnique, de leur couleur de peau. La première ministre nord-irlandaise, elle, a parlé de lâcheté pour décrire des gestes commis par des gens qui étaient masqués, qui étaient cagoulés. Et puis le premier ministre du Royaume-Uni, lui, Keir Starmer, en chambre aujourd'hui, a dit que oui, les gens étaient bien sûr, avec raison, écœurés par cette attaque au couteau, que c'est normal, mais que la violence, les incendies criminels qui ont suivi, c'est injustifiable et inacceptable.
1: Mais c'est pas la première fois qu'il y a des événements du genre en Irlande du Nord.
0: Non, pas plus tard que l'année dernière, il y a eu des violences. Cette fois, c'était lié à des allégations d'agression sexuelle qui étaient imputées à deux jeunes d'origine roumaine qui, eux, niaient les faits. Donc, encore des émeutes liées à des enjeux d'immigration. Clairement, une question qui est sensible en Irlande du Nord, un territoire qui accueille pourtant beaucoup moins d'immigrants que, par exemple, l'Angleterre, qui est une autre région du Royaume-Uni. On est à environ 3% de la population qui appartiennent à des groupes minoritaires en Irlande du Nord, compte à peu près 18 en Angleterre. Donc, vous voyez que c'est assez différent. N'empêche, ça demeure une question sensible. Alors que pendant des décennies, ce qui alimentait les tensions en Irlande du Nord, c'est ce que j'évoquais tout à l'heure, bien sûr, ces violences et ces tensions entre les communautés religieuses, catholiques d'un côté, protestantes de l'autre. Donc, on surveille ce qui va se passer au cours des prochaines heures dans les rues de Belfast, parce que les policiers ont fait le point ce matin, rappelaient que quand il y a eu ces émeutes desquelles je vous parlais l'an dernier, on a réussi à identifier les gens qui ont allumé des incendies. Il y a des arrestations qui ont eu lieu, une cinquantaine de personnes environ à l'époque. On promet qu'on va mener des enquêtes cette fois-ci et qu'il y aura davantage de policiers dans les rues ce soir dans la capitale nord-irlandaise pour éviter de nouveaux débordements.
1: Raphaël Bouvier-Auclair, merci beaucoup. À bientôt.
0: À bientôt.
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1: Andréane, bonjour.
3: Bonjour, Alec.
1: Alors, la Banque du Canada prolonge le statu quo.

0: être flexible. Ouais. Alors, c'est compliqué pour la Banque du Canada.
1: Et c'est la raison pour laquelle on reste encore un peu sur les lignes de côté pour l'instant. Hein, Tiff McLem, c'est vrai, n'a pas causé de grande surprise ce matin en annonçant le maintien du taux directeur à 2,25%. Ça avait été largement télégraphié par les économistes. Mais je vous dirais qu'il y a une phrase très importante. Je ne sais pas si vous l'avez surlignée là, dans la lecture de votre communiqué un petit peu plus tôt. On suggère que la pause pourrait prendre fin. Dans cette phrase, on dit que le conseil de direction continue de regarder au-delà de l'impact à court terme de la guerre au Moyen-Orient sur l'inflation globale, mais, je cite, « il ne laissera pas les prix plus élevés de l'énergie se transformer en inflation persistante ». Parce que la banque dit, écoutez, on en est à 4 mois maintenant de ce conflit au Moyen-Orient. C'est évidemment la source de toutes les perturbations qu'on connaît, hausse des prix de l'énergie qui alimente l'inflation, sans compter toute la pression qui nous vient des tensions commerciales qui persistent aussi avec les États-Unis. Inflation, je vous le rappelle, qui a atteint 2,8% en avril et qui pourrait grimper encore. Bon, la banque dit, jusqu'à maintenant, il n'y a pas vraiment de signe d'une transmission généralisée de cette inflation énergétique aux autres secteurs de l'économie. Pour
0: l'inflation
1: l'instant,
0: se maintient, voilà.
1: Mais le risque, c'est que l'inflation s'enracine. C'est un peu ce qui s'était produit là, dans la foulée de la pandémie, quand les problèmes d'approvisionnement avaient mené à une montée en flèche de l'inflation. Et la banque avait tardé à monter les taux d'intérêt. Ça lui avait été vertement reproché. Alors, cette fois, la banque se dit prête à agir selon l'évolution des perspectives. On se protège toujours avec des formulations du genre. Alors, évidemment, les prochains chiffres sur l'inflation qui sont attendus le 22 juin, ça va être déterminant. Si on dépasse les 3%, là, la pression pourrait être plus forte pour que la Banque du Canada hausse son taux directeur. La prochaine réunion, c'est le 15 juillet. Est-ce qu'on pourrait passer à l'action dès ce moment-là? Ça reste à voir.
0: Vous êtes pessimiste. Parce que je retiens d'autres phrases du communiqué où on dit, vous savez, on sait très bien que ça pèserait sur l'économie si on montait les taux, qu'il faut faire attention, que ça pourrait être à 3% pendant quelques mois. Mais ensuite redescendre. Donc, ça dépend quel bout du communiqué nous intéresse.
1: On est pris entre deux feux à la Banque du Canada. Oui. Effectivement, d'un côté, la menace de cette inflation et de l'autre, on vient de connaître 2 trimestres négatifs en termes de bilan économique. Oui. Alors oui, on marche sur une ligne très, très mince en ce moment et tout va dépendre des prochains chiffres probablement.
0: Votre rôle du verre à moitié plein et moi à moitié vide, non, c'est l'inverse.
1: On se complète très bien.
0: Aux États-Unis, qu'est-ce qu'on va faire maintenant? Parce que la Fed aussi va bientôt avoir à se prononcer sur son taux directeur. À quoi ça pourrait ressembler?
1: La prochaine décision est attendue le 17 juin, donc dans une semaine. Et déjà, les économistes s'attendent. Il y a une bonne partie d'entre eux qui croient que les taux vont remonter. Et ça ne fera pas plaisir à Donald
0: Trump. L'inflation est plus élevée aux États-Unis.
1: Exact. Bien, en fait, on a les chiffres ce matin. L'inflation a bondi une fois de plus. C'était 3,8% en avril. Et là, c'est passé à 4,2% au mois de mai. Donc, on est à un nouveau sommet en à peu près 3 ans. L'inflation qui s'est vraiment accélérée rapidement depuis le début de l'année, c'était à 2,4% avant le conflit au Moyen-Orient. Et évidemment, tout ça, c'est le résultat de la hausse des prix de l'énergie. Là, les Américains paient 40,5% plus cher pour leur essence. Les billets d'avion en hausse de presque 27%, hausse de prix préoccupante aussi pour les fruits, les légumes, les vêtements notamment. Et le problème, c'est que l'inflation est plus élevée que la hausse des salaires, qui grimpe de 3,4%. Donc, érosion du pouvoir d'achat, au même titre qu'une érosion de la confiance des électeurs là, envers le président qui leur promet depuis 4 mois que les répercussions de cette guerre-là seront temporaires. Les économistes disent, attention, l'inflation risque de rester élevée pendant un certain temps. Alors, des données économiques qui pourraient pousser la Banque centrale américaine à agir et qui ont un poids politique là, à l'approche des élections de mi-mandat.
0: Ce sera la première décision du président
1: Gavin
0: de la Fed.
1: Gavin Warsh, oui. Effectivement, lui, c'est la pression du président pour baisser les taux d'intérêt.
0: Bon, et le sort du Château Montebello. Hier, en fin de chronique, je vous disais, il faut qu'on parle du Château Montebello, ce joyau de l'hôtellerie en Outaouais. Qu'est-ce qui arrive avec le Château Montebello?
1: Ce sera scellé, le sort de ce complexe-là, d'ici 2 semaines. Parce que, les propositions, il y a des offres sur la table, deux offres, entre autres. Et ce sera passé au peigne fin par le séquestre dans le dossier PricewaterhouseCoopers, qui supervise le processus de liquidation du château Montebello, processus qui avait été mis en place l'an passé par la Cour supérieure du Québec là, à la suite de déboires financiers de l'ancien propriétaire. Et là, on confirme qu'une décision sera prise le 22 juin, qu'une des offres déposées sera sélectionnée, recommandée à la Cour supérieure et on saura qui est le nouvel acheteur par la suite. 2 groupes dans la course, un groupe d'investisseurs mené par le propriétaire des sénateurs d'Ottawa, Michael Lindlauer, et à ses côtés, il y a les patrons de la société immobilière DevCorp, PDG du groupe Nordic, qui est propriétaire de plusieurs spas. Eux, ils ont l'intention En fait, ils promettent de faire des investissements. On dit plusieurs centaines de millions dans le complexe avec un parcours de golf et une marina plus grande. Et de l'autre côté, une offre présentée par deux familles québécoises dont les propriétaires

0: du Manoir Saint-Sauveur. Alors, qui va l'emporter? Réponse après le 22 juin.
1: Très intéressant. On va suivre ça. Andréane Saint-Arnaud, merci beaucoup.
0: Je vous en prie.
1: Et nous, on se retrouve après le Radio Journal de midi. Le ministre des Transports du Canada, Stephen McKinnon, va être avec nous.
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1: Ce midi au Radio-Journal, une stratégie mal planifiée et des risques financiers mal calculés, la vérificatrice générale du Québec critique le développement de la filière batterie par le gouvernement de la CAQ.
2: Certains éléments essentiels, comme des objectifs, des échéanciers, des cibles ou des précisions, ont été omis.
1: Aboli l'automne dernier, le programme de l'expérience québécoise sera réactivé. Et le sort du projet de loi pour interdire la vente de boissons énergisantes aux jeunes demeure incertain.
3: Le contenu de ce projet de loi-là aurait pu être beaucoup plus intéressant s'il aurait été vraiment pris au sérieux.
1: Bonjour, ici Jean-Sébastien Bernatché. Nordvolt, Lion Électrique, Nemaska Lithium, la vérificatrice générale du Québec dépose ce matin un rapport dévastateur sur l'aide financière apportée par le gouvernement caquiste aux entreprises de la filière batterie. Mathieu Goyer est à l'Assemblée nationale. Mathieu, la vérificatrice générale déplore un manque de planification et une trop grande prise de risque et rappelle que Québec a déjà perdu des centaines de millions de dollars.
4: Oui, le gouvernement a versé, Jean-Sébastien, près de 700 millions à des entreprises en faillite, principalement Nordvolt et Lion Électrique. La VG calcule que de cette somme, au moins 375 millions de dollars sont en perte nette. On pourrait toutefois récupérer des sommes avec la vente du terrain de Nordvolt. Dans un rapport, Christine Roy déplore une approche peu planifiée, des risques financiers insuffisamment considérés ou encore une évaluation de la capacité financière des partenaires qui était toujours insuffisante. On écoute la VG.
5: On a vu une approche qui était peu planifiée. Ensuite, on a sélectionné un certain nombre de dossiers et lorsqu'on a examiné le tout, on s'est rendu compte que les analyses qui supportaient l'autorisation de ces aides-là permettaient pas de s'assurer qu'on avait identifié tous les risques importants. Donc, dans certains cas, c'était pas suffisamment documenté.
1: Et Mathieu, Christine Fréchette prend ses distances des décisions de l'ère Legault?
4: Oui, la première ministre dit qu'elle prend acte du rapport. Elle répond que dès son arrivée à la tête du ministère de l'Économie en 2024, après la démission de Pierre Fitzgibbon, elle a commencé à réduire l'aide financière à la filière batterie.
6: Ben moi, j'ai demandé à ce qu'on réduise l'interventionnisme économique pour certains des joueurs de la filière batterie. Et j'ai notamment en tête l'entreprise Nordvolt, qui était en demande pour l'injection de fonds publics additionnels, ce que j'ai refusé.
4: Le gouvernement ajoute qu'il est en train de revoir ses critères d'évaluation pour aider les grandes entreprises.
1: Merci, Mathieu.
4: Au revoir.
1: Toujours à Québec, Radio-Canada a appris que le gouvernement Fréchette va rouvrir le programme de l'expérience québécoise. Le PEC avait été aboli en novembre dernier et remplacé par le programme de sélection des travailleurs qualifiés. Les détails seront dévoilés cet après-midi. J'en parle avec Diana Gonzalez. Diana, qui sera admissible?
7: Eh bien, il s'agit des immigrants qui étaient admissibles au PEC avant son abolition en novembre 2025. Donc, ces personnes pourront présenter une demande au cours des prochaines semaines. Donc, c'était une promesse de la première ministre Christine Fréchette lors de la course à la chefferie de la CAQ. Et Québec, Jean-Sébastien, veut respecter ses seuils d'immigration, donc c'est-à-dire la cible de 29 000 admissions dans la catégorie d'immigrants économiques. Donc, il est attendu qu'il y ait une répartition égale entre le PEC et le programme de sélection des travailleurs qualifiés. D'ailleurs, ces deux programmes vont fonctionner en parallèle pendant la transition. Voici une réaction de Florence Bollet-Michel. Elle est présidente de l'organisation Le Québec, c'est aussi nous.
8: J'aimerais bien savoir comment on peut s'occuper de tous ceux qui ont été oubliés si on met un nombre limite aux personnes qui vont être acceptées dans ce nouveau PEC. Et puis, il ne faut pas oublier aussi que la réouverture du PEC, et effectivement, ça ne permet pas aux gens de rester. Il faut vraiment rappeler que c'est le permis de travail aussi qui va leur permettre de rester.
7: Et je vous rappelle que l'abolition du PEC a donné lieu à de nombreuses manifestations. Par ailleurs, Québec dit avoir consulté justement des municipalités, le maire de Québec et la mairesse de Montréal, entre autres, au cours des dernières semaines.
1: Merci, Diana.
7: Au revoir.
1: Et puis, à trois jours de la fin de la session parlementaire à Québec, la liste de projets de loi adoptés est encore longue. Le projet de loi communément appelé Gaby Renault sur les antécédents de violence conjugale des conjoints pourrait être adopté, tout comme celui sur la réforme de la carte électorale, qui prévoit notamment l'ajout de deux circonscriptions. Et puis après de nombreux rebondissements, le projet de loi qui vise à interdire la vente des boissons énergisantes caféinées pour les moins de 16 ans pourrait l'être, lui aussi. J'en discute avec Colin Côté-Paulette à Québec. Colin, des députés qui s'y opposaient se sont finalement ralliés?
9: Oui, les quatre députés indépendants, soit Pierre Dufour, Youri Chassin, Isabelle Poulin ainsi que Sona Lacoyette,

0: Yann Olivier ne peuvent plus s'y opposer. Une motion de principe a été adoptée. Il faut dire que certains de ces députés se demandaient s'il y avait des aspects de la loi qu'il fallait amender. Pierre Dufault, par exemple, aurait aimé que les boissons soient interdites aux adolescents de 14 ans plutôt que ceux de 16 ans. On peut justement écouter le député d'Abitibi-Est.
1: Donc, on va commencer avec ça pour pouvoir aller de l'avant dans une deuxième étape. Et je pense que c'est important que les gens réalisent que le contenu de ce projet de loi-là aurait pu être beaucoup plus intéressant.
2: Et Colin, la loi est réclamée par les parents de Zacharie Miron, mais aussi par des professionnels de la santé.
0: Oui, rappelons que ce jeune de 15 ans avait perdu la vie après avoir consommé une boisson en plus d'un médicament. Des cardiologues me disent que les boissons énergisantes, dans certains contextes précis, peuvent causer de l'arythmie, par exemple. Donc, on aimerait vraiment qu'on légifère sur cet enjeu. C'est le cas du docteur Paul Poirier.
3: Il faut que tu marches avant de commencer à courir. Donc là, je veux dire, il faut commencer par quelque chose. Il n'est pas parfait, mais il y a plein de choses à faire. Puis, il y a des choses qui sont déjà faites dont les gens ne sont pas au courant en termes d'éducation.
0: La loi devrait être adoptée demain, ce qui ferait ainsi de Québec la première province à interdire ces boissons aux adolescents de 16 ans et moins.
2: Merci, Colin.
0: Au revoir.
2: À Ottawa, c'est l'accès des 16 ans et moins aux réseaux sociaux que le gouvernement Carney souhaite interdire. Cette mesure devrait s'inscrire dans le projet de loi sur la sécurité numérique qui doit être présenté cet après-midi. Selon le Globe and Mail et le National Post, les plateformes qui respectent les normes de sécurité pourraient toutefois bénéficier d'une exemption. Le projet de loi viserait aussi à garantir la sécurité des agents conversationnels fondés sur l'IA. La Banque du Canada maintient son taux directeur à 2,25% pour un cinquième trimestre consécutif. Le gouverneur Tiff Macklem explique que les fluctuations des prix du pétrole dues au conflit en Iran et l'incertitude qu'engendrent les politiques tarifaires de l'administration Trump forcent la banque à demeurer prudente.
4: Un ralentissement économique combiné à une montée de l'inflation pose un dilemme pour la politique monétaire. Si on augmente les taux pour freiner l'inflation, on risque d'affaiblir davantage l'économie. Et si on les baisse pour soutenir la croissance, on risque que l'inflation élevée devienne persistante.
2: Tiff Macklem précise que la Banque du Canada pourrait abaisser ou hausser son taux directeur au cours des prochains mois en fonction de l'évolution du dossier iranien. Et justement, au sujet de l'Iran, Donald Trump affirme que le pays met trop de temps à négocier un accord de paix et qu'il va devoir en payer le prix. Le président américain a fait cette déclaration sur les réseaux sociaux dans la foulée d'échanges de tirs entre les deux pays survenus plus tôt dans la journée. Les États-Unis ont lancé des frappes aériennes contre l'Iran après avoir accusé Téhéran d'être responsable de l'écrasement d'un hélicoptère militaire américain hier. De son côté, l'Iran a riposté en ciblant des pays de la région. C'était le volet national et international du Radio-Journal. Sur la scène régionale, deux personnes ont perdu la vie la nuit dernière dans un accident de la route à Coteau-du-Lac en Montérégie. Le conducteur tentait de fuir les policiers lorsqu'il a perdu le contrôle de son véhicule. Marc Verroux a plus de détails.
5: La poursuite s'est enclenchée à la suite de la vérification de la plaque du véhicule dans lequel prenaient place deux personnes. Le conducteur n'avait pas respecté une ordonnance de couvre-feu lui interdisant de sortir la nuit. La poursuite a duré moins de 3 minutes. Le conducteur semble avoir perdu le contrôle près d'un pont qui surplombe la rivière de l'île pour terminer sa course à l'envers dans la rivière. Les deux personnes à bord ont été extirpées du véhicule avec des blessures graves et ont été transportés en centre hospitalier où leurs décès ont été constatés. 7 enquêteurs du Bureau des enquêtes indépendantes, le BEI, sont sur place. Ils sont assistés par des reconstitutionnistes du service de police de Montréal. La poursuite s'est déroulée dans un secteur peu habité. Le BEI demande tout de même à quiconque qui aurait été témoin de cet événement de communiquer avec lui via son site Web. Ici Marc Verreau, Radio-Canada, Montréal.
2: Le service de police de la ville de Montréal est à la recherche d'un suspect qui aurait commis des agressions sexuelles dans les arrondissements d'Annecy-Cartierville et de Mercier-Hochelaga-Maisonneuve entre 2006 et 2012. Lors de ces agressions, le suspect, un homme blanc qui avait entre 40 et 50 ans au moment des faits, attaquait ses victimes par derrière et avait en sa possession une arme blanche. Un poste de commandement sera mis en place demain à l'intersection des rues Fleury-Est et de l'avenue Curotte afin de recueillir des informations qui pourraient permettre d'identifier le suspect. Nous vous avons présenté le Radio-Journal. 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
1: Rebonjour. Dans quelques minutes, le PDG de la Société des alcools du Québec, Jacques Farcy, va être avec nous. On va parler avec lui des produits américains qui sont toujours dans les entrepôts, des baisses, des ventes en général, du moins dans le cas des volumes, changement d'habitude de consommation des clients également. On semble acheter moins de vin en termes de volume, mais on achète de meilleure qualité, semble-t-il. Alors, on va en discuter avec lui dans quelques minutes. Hélène Buzetti et Pierre Duchesne vont revenir sur l'annonce du côté de Québec à venir cet après-midi. Le PEC, le programme de l'expérience québécoise, sera de retour. On va aussi discuter avec eux du poids politique inespéré, si je puis dire, des députés indépendants en cette fin de session à Québec. Et vers 12h40, dans une trentaine de minutes, la vérificatrice générale du Québec, Christine Roy, va être avec nous. Son rapport déposé ce matin revient sur la gestion de la filière batterie. Élévation fiscale dans le milieu de la construction. Dans le cas de la construction, c'est 1,3 milliard de dollars par année qui échappe à l'État. Et Revenu Québec ne semble pas très bien en mesure là, de voir un peu comment on réussit à freiner cette évasion fiscale. On n'a pas les mesures nécessaires pour savoir si notre travail fonctionne bien. Alors, on va éclaircir ça avec elle, à la vérificatrice générale, vers 12h40. Mais d'abord, le dossier du train à grande vitesse reliant Québec à Toronto continue de faire réagir. Après l'annonce hier du Parti québécois qui s'oppose au projet, une manifestation est organisée aujourd'hui devant la Chambre des communes contre le train à grande vitesse. Des dizaines d'agriculteurs feront entendre leur voix. Alors, est-ce que l'opposition pourrait faire dérailler le TGV? Hier, nous avons reçu à l'émission Joël Arsenault, député du Parti québécois, qui nous a expliqué sa position. Aujourd'hui, nous recevons le ministre fédéral des Transports, Stephen MacKinnon. Monsieur MacKinnon, bonjour.
2: Bonjour, Alex.
1: Alors, commençons par la manifestation qui se déroule à Ottawa devant le Parlement aujourd'hui. Il y a des agriculteurs, des groupes citoyens qui demandent l'arrêt du projet. Qu'est-ce que vous leur répondez?
2: Ben, je leur dis que nous agissons avec la plus grande considération, mon estime pour le monde agricole et sans borne. Moi, je viens d'une famille d'agriculteurs moi-même. Je sais à quel point qu'ils chérissent leur ferme, leur terrain. Je tiens donc à les rassurer que nous allons faire ce projet de la bonne façon, de concert avec eux. Il est certain qu'un train doit passer sur le sol, ça doit aller quelque part. C'est un projet linéaire aussi, donc le plus possible doit être construit en ligne droite, la ligne la plus droite entre Québec et Toronto. Mais nous allons faire ça avec sensibilité, avec écoute et évidemment de concert avec les municipalités, avec les leaders locaux.
1: Les propriétaires agricoles, notamment de Mirabel, sont inquiets parce qu'on craint les expropriations. Vous connaissez l'historique, évidemment, de Mirabel avec l'aéroport là-bas, les expropriations à l'époque. Donc, il y a vraiment une crainte de revivre ce qui s'était produit il y a quelques décennies. Alto, qui est la société d'État qui gère le projet, a fait plus de 100 consultations sur place. Mais vous, comme ministre qui portez le projet, comme ministre des Transports, est-ce que vous allez vous rendre à Mirabel? Est-ce que vous allez rencontrer les agriculteurs, rencontrer les élus locaux pour leur parler du projet?
2: Je prévois être un peu partout au Québec cet été et je ne manquerai pas de visiter encore une fois la région de Mirabel. Je suis évidemment sur le terrain beaucoup au Québec, étant député du Québec. Je représente des Québécois et je ne me gêne pas d'aller à leur écoute. J'ai déjà rencontré, soit dit en passant, les responsables locaux, la mairesse de Mirabel, les leaders locaux, les autorités de développement économique et ainsi de suite. Et on va continuer de dialoguer avec eux aussi.
1: Mais est-ce que ça va trop vite? Pensez-vous là, qu'on est dans des étapes où on devrait peut-être ralentir un peu pour être certain qu'il y a un peu plus d'acceptabilité sociale?
2: Monsieur Castonguay, parfois, tantôt on nous dit trop vite, tantôt on nous dit qu'est-ce que vous attendez, on en parle depuis 6 ou 7 décennies. Le Japon a construit son système en 1973. Il y a des pays en Occident qui ont des TGV, la France, l'Espagne, partout en Europe, bref, et même le Maroc procède maintenant à la construction de son TGV. Le Canada,

0: est très en retard pour cette technologie-là. On a la chance de sursauter un peu le monde avec nos partenaires. Nous avons des partenaires français qui, soit dit en passant, ont aussi dû passer dans certaines régions agricoles de la France. Ça semble très, très bien fonctionner. Il y a même un agriculteur de la France qui m'a dit on ne peut pas imaginer la vie maintenant sans TGV dans notre pays. Donc, on est capable de faire ça. On est capable de faire ça de la bonne façon. On est capable de faire ça pour relier, entre autres, les quatre plus grandes villes du Québec, ainsi que la Mauricie, Trois-Rivières. Ça va changer la donne en matière de mobilité pour les Québécois. On peut imaginer aller au Centre Bell pour un match de hockey. Il y a bien des partisans des Canadiens chez moi à Gatineau, donc ils peuvent imaginer aller au Centre Bell, revenir le même soir. On peut imaginer être étudiant qui habite à Trois-Rivières, mais qui va à l'Université Laval et revient le même jour. Ça va changer le monde pour les Québécois en matière de mobilité. Et ça va être l'épine dorsale, en quelque sorte, qui va relier le REM, qui va relier le tramway de Québec, qui va relier les systèmes de transport en commun, ainsi que Via Rail. Donc, on peut imaginer un monde meilleur en matière de mobilité. C'est pour ça que ce projet semble jouir de l'appui d'une grande majorité de Québécois.
1: Le Parti québécois est sorti hier en grande pompe pour dire qu'il se retirerait du projet s'il est élu lors des élections du 5 octobre prochain. Donc, c'est une réelle possibilité, hein? Le Parti québécois est en avance dans les sondages. Est-ce que le TGV peut se faire si le PQ au gouvernement refuse de collaborer?
0: Ben, je ne m'immiscerai pas dans les rouages de la politique québécoise. Il va y avoir une élection, les gens vont décider. Je suis certain qu'ils vont prendre la mesure de l'ensemble des engagements des partis politiques au niveau...
1: Mais est-ce que ce projet-là peut se faire sans le Québec?
0: Ben, c'est un projet qui inclut le Québec. C'est un projet qui n'inclut pas le gouvernement du Québec. C'est un projet du gouvernement du Canada, un projet porteur, un projet qui va aller rejoindre 40% de la population canadienne. Évidemment, est-ce que le gouvernement du Québec peut mettre les bois dans les roues? C'est clair. Mais je pense que, étant donné la réaction hier des maires, des mairesses, bien des gens qui appuient très, très vocalement le projet Alto, je peux imaginer que le gouvernement du Québec aussi devrait, dans le cas échéant, devrait aussi répondre à tout ce monde-là qui rêve à un changement et à une révolution dans en matière de mobilité. Et je pense que le gouvernement du Québec, comme il le fait maintenant, se rallierait au projet.
1: Mais je repose ma question juste pour être certain. Si le Québec, le gouvernement du Québec en place, peu importe sa couleur politique, veut pas de TGV sur son sol, vous allez pas être capable de le réaliser?
0: Ben non, moi je suis pas prêt à aller là. Évidemment, on va parler avec le gouvernement élu du Québec. On doit collaborer à plusieurs niveaux au niveau de ce projet-là, mais c'est un projet que le gouvernement du Canada entend offrir à 40% de la population canadienne. C'est un projet qui jouit de beaucoup d'appui dans toutes ces régions-là et je pense que nous sommes sur la bonne voie de le réaliser.
1: Le Parti québécois dit l'argent investi dans le TGV serait mieux investi dans les infrastructures actuelles, vieillissantes du Québec. Et donc, on voudrait avoir des milliards de dollars pour ces infrastructures-là plutôt que de les investir dans un TGV. Qu'est-ce que vous leur répondez?
0: Mais nous avons des programmes en infrastructure, d'ailleurs des programmes très ambitieux. Nous venons, le premier ministre Carney vient d'en faire l'annonce avec la première ministre du Québec. Et le Québec, je pense que tous ont noté que le Québec reçoit plus que sa part de cette enveloppe-là. Nous parlons ici d'une enveloppe d'un projet spécial, une société de la couronne qui entend faire un projet porteur sur le territoire. Il n'y a pas de si on ne fait pas ça, on fait d'autres choses. C'est si on ne fait pas ça, on ne fait pas ça. Et je pense que encore une fois, la très grande majorité des Québécois qui souhaitent avoir accès à ce système vont réagir et vont appuyer le projet et le gouvernement du Québec.

0: comme il le fait maintenant, appuierait sans réserve le projet de d'Alto.
1: Stephen McKinnon, ministre des Transports du Canada, merci d'avoir été avec nous.
0: Je vous en prie.
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1: C'est une tendance qui se confirme. Les Québécois consomment de moins en moins d'alcool et ça se traduit dans les résultats financiers de la Société des alcools du Québec, la SAQ, qui a déposé son rapport annuel hier. On y constate une diminution de 3 % du volume des ventes. C'est une baisse pour une troisième année consécutive. Malgré ça, les ventes en dollars n'ont baissé que de 0,7 % pour s'établir à un peu plus de 4 milliards de dollars parce qu'on boit moins, mais on semble boire mieux. Alors voilà, ça c'est l'une des explications. Le dividende versé au gouvernement du Québec, lui, a légèrement baissé pour s'établir à 1,4 milliard de dollars. Le président et chef de la direction de la SAQ, Jacques Farcy, est avec nous en studio. Monsieur Farcy, bonjour.
3: Bonjour, merci de m'accueillir.
1: Ça fait plaisir. Alors commençons par la baisse de consommation d'alcool, notamment chez les plus jeunes. C'est une tendance qui semble bien ancrée. Comment la SAQ prévoit s'ajuster?
3: Alors effectivement, c'est une tendance qui existe depuis 3 ans et qui est là pour rester. Donc on s'adapte en fait en comprenant mieux les volontés des consommateurs, le type de produits qu'ils veulent consommer, pour être capable d'adapter notre offre, notamment sur les produits faibles en alcool, les produits légers en alcool, les demi-formats de bouteilles de vin. Donc ça fait partie des initiatives importantes sur lesquelles on est en mouvement depuis, je dirais, 2 ans de manière assez importante.
1: Quand je dis on boit moins, mais on boit mieux, c'est que le montant total du panier d'achat, lui, ne diminue pas. Non. Au contraire, il augmente même un peu. Alors, on en Exactement. Achète moins, mais on achète des produits qui sont parfois un peu plus dispendieux.
3: Absolument, absolument. Il y a deux facteurs. Le premier, c'est que il y a de l'inflation dans notre marché. Les producteurs ont des coûts qui augmentent. Donc, évidemment, nos coûts à nous augmentent également. Donc, ça, c'est le premier point. Puis, le deuxième point, comme vous le disiez, c'est les clients qui achètent moins, parfois, veulent se faire un petit peu plus plaisir. Donc, on voit qu'ils ont tendance à valoriser un peu leurs achats, aller vers des produits qui sont un petit peu plus valorisés, quoi qu'il arrive.
1: Nous avons des auditeurs toujours très réactifs. Lorsque j'ai annoncé votre venue tout à l'heure, on a reçu un message de Martin du Lac-Saint-Jean. Il vous pose une question. Il dit « Pourquoi la Société des alcools vend des produits sans alcool ou très faibles en alcool alors que les espaces y sont limités et que les producteurs québécois de vins et spiritueux doivent pratiquement se battre pour avoir des espaces disponibles? » Il dit « C'est comme si la SQDC vendait des brownies et des bonbons sans THC ou cannabinoïdes. » Alors on leur dirait « Pourquoi c'est pas les épiceries qui vendent ces bonbons? » Là. Cette question-là, elle revient de temps en temps. Pourquoi vous êtes dans le marché du sans-alcool alors que votre objectif, c'est de vendre des produits avec alcool?
3: Alors, c'est une très bonne question, puis ça me donne l'opportunité d'y répondre de manière succincte, mais importante. En fait, les produits qu'on appelle, nous, faibles en alcool, 0,5 degrés d'alcool, c'est des produits qui, traditionnellement, étaient des produits alcoolisés, donc des vins, des spiritueux, parfois des bières. Et donc, en fait, ça va dans notre logique de responsabilité. On se doit, en tant que société d'État, de permettre à des gens qui veulent continuer à avoir des moments festifs avec des amis, et vouloir pouvoir trinquer sans forcément avoir de l'alcool dans le verre, qu'on soit capable de le faire. Mais je l'ai dit aussi, on ne vendra pas de l'eau embouteillée. Il y a toujours cette question de quels sont les produits sur lesquels nous sommes légitimes.
1: Est-ce que ce n'est pas une concurrence déloyale envers les dépanneurs ou les épiceries qui ont... eux, des produits sans alcool à vendre?
3: Non, parce que, en fait, si les clients ne veulent pas du tout acheter d'alcool, ils viendront juste pas à la SAQ, puis ils iront dans les épiceries. Donc, de ce fait-là, ça n'est pas une concurrence déloyale, c'est juste une manière d'exercer notre responsabilité. Puis, votre auditeur a fait le parallèle avec la SQDC. La SQDC vend aussi des produits qui sont moins chargés en THC ou en CBD, justement pour cette même logique de leur responsabilité, qui est celle que nous, on a depuis 105 ans à la SAQ.
1: Vous avez versé moins de dividendes au gouvernement, évidemment. Pas beaucoup, mais un petit peu moins au gouvernement dans les dernières années, étant donné la baisse des revenus de la SAQ. Est-ce que vous sentez une pression de la part du gouvernement qui a besoin d'argent? On connaît l'état des finances publiques. Pour maintenir ce dividende-là, ou même, idéalement, l'augmenter, même si les ventes diminuent?
3: En fait, c'est une question que je me fais souvent poser. Je n'ai pas de pression du gouvernement pour livrer un chiffre. Je pense que notre actionnaire, et au-delà de notre actionnaire, tous les Québécois s'attendent à ce que la SAQ soit une société bien gérée, qui génère de la valeur, qui soit attentive à ses investissements. Et le 1,4 milliard qu'on livre aujourd'hui, en fait, il est le témoignage exactement de ça. C'est-à-dire à la fois notre capacité à être attentif, responsable sur nos ventes, mais aussi à très bien gérer nos investissements, nos dépenses, pour être le plus efficace possible. Et je pense que ça, c'est à la fois quelque chose que les Québécois attendent, mais c'est aussi notre pratique

0: à la SAQ depuis longtemps, et ça démontre le bénéfice de notre modèle, qui est capable de bien fonctionner quand les choses vont bien en termes de croissance régulière année après année, mais aussi dans des moments un petit peu plus difficiles de marché, comme ceux qu'on vit depuis 3 ans. Donc ça démontre que le modèle québécois, c'est vraiment, de mon point de vue, le meilleur modèle.
1: Vous parlez de modèle québécois. Périodiquement, on a ce débat, faut-il privatiser la SAQ, faut-il ouvrir le marché de vente d'alcool au privé? Peut-être qu'il y en sera question pendant la prochaine campagne électorale. Qui sait, on verra les plateformes des partis, mais ce modèle-là, est-ce qu'il est plus difficile à défendre maintenant, étant donné qu'on voit la baisse de volume qu'il a déjà été, ce monopole d'État?
0: Non, moi, je ne crois pas du tout que c'est un modèle qui est difficile à défendre. Comme je le disais, on fait la démonstration que c'est le bon modèle. Moi, j'ai vécu 40 ans de ma vie ailleurs qu'au Québec, dans des modèles où la vente d'alcool est totalement confiée à des intérêts privés. Je pense que pour un produit pas banal, le modèle que s'est choisi le Québec, il y a 105 ans maintenant, c'est le meilleur modèle. Au même moment, ça veut aussi dire qu'il faut que nous, on se transforme dans ce modèle-là, nous, la SAQ. Et c'est exactement ce qu'on a commencé à faire au travers de projets pilotes l'année dernière et ce qui est inscrit dans notre prochain plan stratégique. Mais le modèle en tant que tel, c'est le meilleur à la fois pour le client et aussi pour le citoyen.
1: Pourquoi c'est le meilleur modèle?
0: Parce que c'est le modèle qui nous permet d'être très fort à l'achat. On a un pouvoir de négociation très fort parce qu'on a une force de frappe importante pour être capable de bien exécuter, bien vendre les produits ensuite. Parce qu'on a fait la démonstration de notre efficacité commerciale, de l'attention qu'on porte à nos investissements. C'est aussi un modèle qui permet de vendre la même bouteille au même prix qu'on habite Gatineau, Gaspé ou Montréal. C'est aussi un modèle qui nous permet d'avoir aujourd'hui un choix inégalé. Si vous allez dans des pays producteurs en Europe, vous allez voir et pouvoir acheter des produits locaux, des produits régionaux, mais bonne chance pour acheter des vins italiens en France. Donc tous ces bénéfices-là, en plus de la responsabilité sociale, on crée aujourd'hui 6700 très bons emplois à la grandeur du Québec. On est un vecteur économique, on investit ici, on redonne à la communauté au travers de notre politique de dons et commandites. Donc il y a énormément de bénéfices à notre modèle.
1: Je ne vais pas revenir sur les récentes controverses là, qui ont frappé la SAQ, parce qu'on vous a reçu il n'y a pas si longtemps, puis on a parlé de la livraison par Uber Eats, puis on a parlé des nouvelles zones de vente là, en épicerie et tout. Donc, si les gens veulent réécouter notre entrevue à ce sujet-là, il y a quelques semaines sur audio, ils pourront le faire. Un sujet qu'on n'avait pas abordé à ce moment-là, vous et moi, c'est la vente des produits américains. Mm-hmm. Et là, en lisant votre rapport annuel, on voit qu'on a dû inscrire une perte comptable de 17 millions de dollars puisque des produits là, qui n'ont pas été mis en tablette. Est-ce que la situation a évolué? Est-ce qu'on pense à ramener les produits américains ou pour l'instant, il n'y en est pas question?
0: Alors, effectivement, quand on fait le bilan, vous l'avez dit, il y a cette perte comptable. Bon, on s'entend que c'est une écriture comptable. Les produits sont toujours chez nous. Donc, si un jour on peut en disposer autrement, en les valorisant mieux, évidemment, on le fera. Mais moi, ce que je veux surtout retenir, et ça revient aussi sur la question de votre auditeur, c'est que ce retrait, eh ben, il a présenté des opportunités. On a pu mettre de l'avant beaucoup plus les produits québécois qui ont connu des belles croissances. On a pu également faire une opération avec l'accord du gouvernement pour des produits qui pourraient se détériorer, de les revendre. Le gouvernement nous a demandé de revendre le coût de ces le coût de ces produits aux banques alimentaires du Québec. Ça veut donc dire que juste sur quelques mois, on a fait un don à l'équivalent de 1,1 million de dollars, en plus des 2,7 millions de dollars pour les banques alimentaires du Québec qu'on collecte dans nos propres opérations. Donc, on peut voir les choses à la fois sous l'angle d'une contrainte, mais nous, on préfère le voir sous l'angle d'une opportunité et on va continuer à saisir cette opportunité.
1: Est-ce qu'il y a beaucoup de produits américains qui arrivent bientôt à leur date de péremption? Est-ce que vous avez une crainte que les pertes s'accumulent dans les prochains mois?
0: En fait, ce calcul avait été fait d'ici au 31 mars 2027, donc encore quasiment une année. On avait estimé qu'il y avait à peu près pour une valeur de stock de 8 millions de dollars qu'on a déjà commencé à revendre au profit des banques alimentaires depuis le retour des fêtes de Noël. Donc, tout ça est, je dirais, bien connu, bien clair, et on est en mouvement pour limiter au maximum l'impact.
1: Jacques Farcy, PDG de la Société des alcools du Québec, merci d'être venu nous voir. À la prochaine.
0: Merci beaucoup.
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1: Hélène et Pierre, bonjour.
3: Bonjour, Alec.
1: Bonjour. On a peu de détails sur le programme de l'expérience québécoise qu'on veut faire revivre cet après-midi du côté du gouvernement Fréchette. Peut-être juste un petit mot là, rapidement là-dessus. Hélène, c'était attendu. On n'a pas beaucoup de détails, mais j'imagine que pour le gouvernement, il fallait remplir cette promesse que Mme Fréchette avait faite pendant la course à la direction.
3: Mm-hmm. Elle veut donner l'impression qu'elle écoute et qu'elle va accommoder tout le monde, mais il y a une part de subterfuge ici parce que je rentrerai pas dans toute la mathématique, mais on nous dit qu'à peu près 15 000 places seront réservées pour les gens du PEC. Alors que, rappelez-vous que quand il a été suspendu, ce programme était tellement populaire, il connaissait une croissance exponentielle. On était rendu à 19 000 demandes par année et ça continuait à grandir. Alors, ceux qui pensent que tous ceux qui ont été écartés par la fin de ce programme seront satisfaits, eh bien, ça ne sera pas le cas.
1: Oui, il y aura peut-être des déçus, Pierre. C'est-à-dire qu'il y aura ceux qui étaient peut-être près de la ligne d'arrivée vont être appelés, mais pour ceux qui commençaient le processus, les chances sont minces quand même.
4: Oui, puis il va falloir être patient parce qu'on ne veut pas... Hein, on fixe quand même un seuil au niveau de l'immigration permanente par année. Donc, on y va par vague, par étape. Alors, ça veut dire quoi pour certains? Est-ce qu'on peut prolonger aussi le statut entre-temps? Écoutez, c'est un dossier qui a toujours été complexe. Et là, si vous l'ajoutez à ce sprint de fin de session et cette période préélectorale, c'est rien pour simplifier les choses. Et je suis sûr qu'on va en reparler pendant la campagne électorale.
1: Ah oui, absolument. Puis on verra les détails tout à l'heure de cette annonce. Justement, vous parliez, Pierre, de ce sprint de fin de session. Oui. Les députés indépendants me semblent hyperactifs. Je ne sais pas si c'est parce qu'on les remarque davantage ou ils veulent qu'on les remarque davantage. Mais par exemple, sur les boissons énergisantes, là, il y avait Pierre Dufour dans les dernières heures qui disait je ne suis pas certain que je vais permettre l'interdiction pour les moins de 16 ans. Finalement, elle a décidé de rentrer dans le rang. Isabelle Poulet, ancienne députée de la CAQ, elle aussi, sur la rive sud de Montréal, avait des craintes. On a eu Maïté Blanchette-Vizina qui n'est plus officiellement indépendante, qui est avec le Parti conservateur d'Éric Duhaime, mais celle qui avait lancé le bal avec ses doutes la semaine dernière. Il y a eu Youri Chassin sur la réforme de la carte électorale. Bon, finalement, qui lâche le morceau après des semaines, mais il était contre l'adoption de cette nouvelle carte électorale. Finalement, elle va être adoptée. Mais on a l'impression, Pierre, que les députés indépendants jouent du muscle un peu en cette fin de session.
4: Oui, bien, ils ont de l'espace compte tenu de ce psychodrame-là mis en scène par le gouvernement, là, c'est-à-dire il faut faire vite, sinon il y a des projets qui tombent à la fin de la session, ce qui est habituel, mais là, on ajoute la période préélectorale, et on les entend plus, Alex, parce qu'il y en a plus. Ils sont une dizaine.
1: C'est vrai,
4: ouais. Écoutez, c'est quand même assez remarquable de voir, c'est pratiquement une aile parlementaire. Vous savez qu'un parti politique reconnu à l'Assemblée nationale, c'est aux dernières nouvelles, est-ce que c'est 12? Est-ce que ça a baissé? Il me semble. En tout cas, on est rendu pratiquement avec une aile parlementaire en soi. Donc, ça, ce qui est bon, c'est que ça redonne de l'influence aux députés, donc au pouvoir législatif. Parce qu'on sait que dans notre système politique, bien qu'on nous dit que les parlements sont très importants, c'est l'exécutif, c'est le premier ministre, c'est son conseil des ministres qui a l'initiative et qui tranche et qui, dans un système en plus électoral uninominal à un tour, ben, il suffit que vous ayez la majorité, puis tout passe. Est-ce que c'est toujours approprié, cependant? Ben, on peut toujours se poser la question. Et j'ajouterais une dernière remarque là-dessus sur le fait de personnaliser les projets de loi. Je sais que c'est à la mode, là, parce qu'on veut, à quelque part, des fois, rendre hommage à des gens qui ont vécu des grandes injustices. Mais je ne sais pas dans quelle mesure ça sert vraiment la démocratie, parce que le fait de personnaliser, oui, ça nous ramène sur le terrain, la réalité, mais ça entraîne aussi beaucoup d'émotions. Et moi, je pense que le législateur doit toujours être motivé par la raison, par des études et par le bien commun. Tant mieux si, quelquefois, l'émotion concorde avec ça.
1: 9 députés indépendants actuellement qu'il y a à l'Assemblée nationale. Il y a 7 péquistes, pour vous donner une idée. Là, ils sont nombreux. C'est vrai qu'ils sont nombreux et qu'on les entend davantage. En même temps, parfois, ils ont des points très valables, Hélène, c'est-à-dire que c'est pas parce qu'on est député indépendant. Là, ils ont pu voir de blocage parce qu'on arrive à la fin de la session. Je pense à la bataille de Youri Chassin, entre autres, sur la réforme électorale. Et le beau être seul de son camp, ça veut pas dire que les arguments étaient pas intéressants.
3: Absolument, et c'est pour ça que je leur dis bravo. Je pense que peut-être le fait d'être indépendant, c'est qu'ils osent dire une évidence que les partis politiques, eux, taisent parce que c'est un peu inconfortable. Il y a, me semble-t-il, une perversion du processus législatif quand on l'utilise à des fins politiques. Quand comme ça, on dépose à la toute dernière minute des projets de loi parce qu'on aimerait bien les vanter en campagne électorale, eh bien, on se détourne du vrai objectif. Et moi, je veux bâtir sur ce que Pierre vient de dire. Le processus législatif, il doit être mené de manière sobre, à l'abri des passions du moment. Et justement, cette personnalisation dont il parle amène une perversion. Et c'est pour ça que je dis qu'il y a des partis qui sont peut-être... ils se taisent ou n'osent pas dire certaines choses. C'est que de se prononcer contre la loi Gabi-Renaud, mettons, qui veut faire ça au risque de se faire dire « vous êtes contre la lutte à la violence conjugale » qui veut s'opposer à l'interdiction des boissons énergisantes au risque de se faire dire « vous ne pensez pas au malheur des pauvres parents de Zachary Miron ». Mais ce n'est pas comme ça que le législatif doit opérer. Moi, j'étais quand même assez soufflée quand j'entends Pierre Dufour nous dire, bon, il était peut-être contre le projet de loi sur les boissons énergisantes, mais là, il semblerait qu'il va se ranger en disant, ben, écoutez, c'est pas parfait, mais un tien vaut mieux que deux, tu l'auras. On commence par ça, puis on verra plus tard. Écoutez, en d'autres termes, on est en train de dire, il est pas bon le projet de loi, on n'a pas eu le temps de l'approfondir, d'explorer est-ce que c'est vraiment à 16 ans qu'on devrait interdire, est-ce que c'est pas plutôt à 14 ou à 18 ou voire même 21 ans comme la marijuana, est-ce que c'est le seul type de boisson qui devrait être ciblé. Toutes ces questions-là, on les escamote par souci de respecter la passion du moment. Je trouve que c'est une perversion de notre processus législatif.
0: Pierre, tout ça m'amène à réfléchir au pouvoir des députés en général parce que, bon là, ils sont indépendants, donc ils ont une liberté de parole et d'action, mais avec un pouvoir limité. En Grande-Bretagne, le parlementarisme britannique permet quand même une grande liberté d'action aux députés qui peuvent être davantage contestataires, suivre un peu moins la ligne de parti, évidemment jusqu'à une certaine limite, là, pour les votes de confiance, mais est-ce qu'on ne devrait pas avoir peut-être davantage de ces, à l'intérieur des partis, de ces prises de parole? Parce que c'est pas vrai que là, soudainement, sur ces projets de loi-là, il y a des oppositions. Il doit y en avoir sur un paquet d'autres projets de loi pendant l'année où on les entend pas, les députés. Est-ce que les caucus devraient être un... Vous avez déjà siégé dans un caucus. Est-ce que ça devrait être un peu plus flexible pour que les gens puissent exprimer parfois des craintes sur certains projets de loi en disant « moi, je suis pas certain qu'on s'en va dans la bonne direction ».
4: C'est une question qui vient frapper de plein fond le député ou le nouveau député quand il est élu. Il s'aperçoit que là, on va l'enserrer dans une espèce de d'enclos où le caucus, il y a une solidarité. Le Conseil des ministres, pour ceux qui sont ministres, il y a la solidarité ministérielle. Il y a le secret aussi du caucus. Et il y a la fameuse ligne de parti qu'on reçoit du bureau du premier ministre. Quelquefois chaque matin sur qui peut parler, qui peut pas parler. Et si vous parlez, voici les mots. Et ça descend ensuite dans les circonscriptions, les directeurs, les directrices des bureaux de comté. Alors, moi, je plaide pour qu'il y ait un député, une députée qui ait une certaine latitude et que la ligne de parti puisse par moment s'effacer. Mais vous savez, il y a longtemps qu'on parle de tout ça et une des façons d'y arriver, c'est qu'il faut une réforme parlementaire. On parle souvent d'une réforme du mode de scrutin. Ben malheureusement, on voit ce que ça donne là. À chaque fois que le parti qui est favorable à tout ça prend le pouvoir, il l'abandonne. Donc, il faudrait que dans les commissions parlementaires, entre autres, vous avez toujours la délégation du pouvoir, du parti au pouvoir et des partis d'opposition, ben, on devrait laisser aux députés la possibilité de prendre des positions et de questionner même son propre ministre. Mais pour ça, il faut lui donner aussi des ressources qui sont détachées du bureau du premier ministre. Donc, c'est une réforme en profondeur que ça prend. Mais c'est peut-être ce qu'il faut faire pour rapprocher la population et les députés de l'électorat, parce qu'entre-temps, le cynisme et le désintérêt, je dirais, augmentent de la part de la population.
0: Ouais, puis je place une partie du blâme certainement du côté des médias aussi, puis Hélène va être contente.
3: Je m'en allais là, Alec.
0: Non, mais c'est vrai que les médias... Non, mais oui. Tout à fait, j'ai couvert la politique là, de manière assidue pendant des années au Parlement, puis c'est sûr que dès qu'un politicien, député, ministre, met le pied à côté du sentier, semble contredire le moindrement, puis des fois, là, on est à la virgule près, là. C'est pas toujours une sortie frontale, mais dès qu'on contrevient un peu à la ligne de parti, les journalistes font « Ah! ah, lui, il pense pas comme son gouvernement, puis là, on l'asticote, puis c'est une gestion de crise, puis les gros, les grosses manchettes, crise au parti X ou Y. C'est vrai, Hélène, qu'on n'a pas non plus du côté médiatique la culture britannique non plus pour accompagner la réforme dont parle Pierre, là.
3: Mon Dieu, qu'on est allergique à la dissension,
0: oui,
3: ou au désaccord. C'est fou. Alors, j'allais justement dire ça. Pierre parle d'une réforme parlementaire, mais je me disais, est-ce que c'est vraiment de ça dont on a besoin ou d'une réforme médiatique? Peut-être un peu des deux. mais effectivement, dès qu'un député sort un petit peu de la ligne droite qui a été dictée par le parti, on dit de lui qu'il est controversé, que c'est un loose cannon. Je pense ici à Ottawa, par exemple, à Nathaniel Erskine-Smith, qui aurait voulu se présenter à la chefferie du Parti libéral provincial de l'Ontario, en passant, qui était un abonné au désaccord, et on a tôt fait de l'étiqueter comme étant un atome...
0: Un mouton noir.
3: Un mouton noir, quelqu'un...
0: Un canon fou sur le pont d'un bateau.
3: Voilà. Exactement. Donc, on a aussi une petite réflexion là-dessus. Mais ça m'amène à l'autre point que je voulais faire, oui, par rapport à cet enjeu, c'est que, de manière générale, je me méfie du réflexe de troupeau, et un réflexe de troupeau qui anime souvent l'Assemblée nationale et qui l'a amené plus d'une fois à faire des bêtises. Je rappelle seulement deux cas. Cette motion de blâme en 2000 contre Yves Michaud, on l'avait condamné pour des propos soi-disant antisémites sans vraiment connaître la nature des propos. Plusieurs députés, par la suite, dans les années qui ont suivi, se sont excusés. Il y a eu même une lettre qui a été écrite par certains d'entre eux. On se confondait en excuses. Et plus récemment, en 2024, quand on a adopté une autre motion unanime en condamnant la Cour suprême qui avait utilisé une fois l'expression « personne avec un vagin », qui n'était pas du tout synonyme de femme, il y avait un contexte bien particulier. Et par la suite, Québec solidaire et le Parti libéral ont dit regretter parce que, ouais, finalement, c'était allé vite, puis il n'y avait pas tout à fait tout bien compris. À la rigueur, ce ne sont que des motions. Quand il s'agit de projets de loi, ça porte encore plus à conséquence. C'est pas grave de prendre son temps pour réfléchir. C'est pas grave de ne pas être en désaccord. C'est du désaccord et du choc des idées que naît la lumière. Il faut qu'on réapprenne ça sans y voir tout le temps une controverse ou un besoin de mettre le couvercle sur la marmite.
0: Donc, allez-y, Pierre.
4: L'émotion à l'endroit d'individus ne devrait pas exister, parce que là, on pointe un individu, même, c'est l'ensemble d'un parlement.
0: Plus que ça, même, Pierre, dans la réforme dont vous parlez, l'émotion sans préavis. Moi, j'ai souvent entendu des députés se plaindre de ça en disant « on se fait lancer une motion par un parti, on a 10 minutes pour décider si on vote pour ou contre », avec parfois des sujets assez complexes. Hélène parlait du jugement de la Cour suprême, là, qui fait plusieurs dizaines de pages. À peu près personne n'a eu le temps. Ben oui, mais dans ce cas-ci, vous avez raison, mais des fois, c'est des dizaines. Mais personne n'avait eu le temps de le lire vraiment. Il y avait un article médiatique qui était paru sur le sujet ce matin-là. Tout le monde a dû se prononcer rapidement. Puis évidemment, tu ne veux pas être celui qui s'oppose à quelque chose qui semble aberrant. Alors, puis là, tu as
4: après... C'est du jeu tactique. C'est du jeu tactique. Pour enfarger l'autre, créer une course à obstacles, on est loin de la discussion sur les enjeux profonds.
0: Exactement.
3: Mais on exploite aussi ce sentiment qui est très humain de ne pas vouloir avoir l'air d'être tout seul dans son coin. C'est là que je reviens au réflexe de troupeau. On a de la misère à dire, attends un peu là, moi je refuse de me faire étiqueter de ceci, ceci, cela, mais je veux me faire une tête par moi-même avant de me prononcer. Il faut qu'on redéveloppe cette fibre-là, là, cette indépendance.
0: Absolument. Très bonne conversation. Hélène et Pierre, merci. À demain.
3: Au revoir.
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0: Dans moins de 10 minutes, on va s'entretenir avec Alex Massé, qui est le PDG du petit studio de jeux vidéo Paralives. On a lu cette histoire fort intéressante dans le Journal de Montréal ce matin. Notre collègue Rebecca McKinnon aussi, à première ligne, en avait parlé il y a quelques jours. Petit studio, donc, d'une quinzaine d'employés. Alex Massé vient de Lévis, mais le siège social de Paralives est à Montréal. Et ce petit studio vient de frapper un grand coup de circuit avec leur jeu, qui porte le même nom que leur studio, Paralives. 900 000 copies écoulé en 15 jours, 31 millions de dollars de revenus pour une petite entreprise de 15 employés. D'ailleurs, chacun des employés a reçu un beau boni dans les derniers jours de 250 000 dollars par employé pour les remercier, étant donné que le jeu a plus de succès que ce qui était escompté. Donc, j'ai bien hâte de lui parler, avoir le secret de ce succès à Alex Massé, PDG du petit studio Paralives. On lui parle vers 12h50. Mais pour tout de suite, la vérificatrice générale du Québec a publié ce matin un rapport qui
1: critique assez durement la façon dont le gouvernement a géré la filière batterie depuis 2020. Selon la nouvelle vérificatrice générale, Québec a adopté une approche peu planifiée, n'a pas fait de suivi suffisamment rigoureux, malgré des risques importants dans un secteur économique relativement nouveau. Alors, le bureau de la vérificatrice générale a étudié 29 dossiers qui touchent 11 entreprises qui ont reçu un total de 2,2 milliards de dollars de fonds publics. Sur ces 11 entreprises, il y en a 5 qui sont toujours en opération. Les autres sont soit sous la protection de la loi pour les arrangements avec les créanciers. Deux ont carrément fermé leurs portes. La vérificatrice générale parle de pertes nettes comptables de 375 millions de dollars pour le gouvernement, ce qui inclut les Nordvolt et autres lions électriques de ce monde. Elle est avec moi pour en parler dans nos studios de la colline parlementaire à Québec. Christine Roy, vérificatrice générale du Québec, bonjour.
5: Bonjour.
1: Alors, dites-nous d'abord, Mme Roy, qu'est-ce qui n'a pas fonctionné avec ces 29 dossiers d'aide financière dans la filière batterie?
5: Tout d'abord, on a pris effectivement un échantillon de 29 dossiers qu'on a analysés. Puis, ce qu'on a découvert dans les dossiers d'analyse, c'est qu'on n'avait pas l'assurance d'avoir identifié toujours les risques importants qui devaient l'être pour prendre une décision éclairée, puis aussi pour pouvoir les suivre dans le futur et mitiger les risques. Parce que certains de ces risques-là n'étaient pas suffisamment documentés et dans certains cas, ils n'étaient pas du tout identifiés. Et effectivement, on a vu que le risque par la suite était aussi, pour ceux qui avaient identifié, là, il y en avait quand même identifié un certain nombre de risques, mais le suivi de ces risques-là était insuffisamment encadré pour s'assurer qu'ils ont été bien mitigés également.
1: Est-ce qu'on a voulu agir trop rapidement, vous pensez, du côté du gouvernement?
5: Ça, j'en sais rien parce que j'ai regardé le processus administratif. Donc, moi, mon audit a débuté avec qu'est-ce que font Investissement Québec et le MEIE lorsqu'ils accordent une aide, puis qu'ils doivent monter un dossier pour approbation. Mais effectivement, j'ai quand même constaté que l'approche sur laquelle la filière batterie se déploie est peu planifiée. On se serait attendu à ce qu'il y ait des objectifs. Qu'est-ce qu'on veut atteindre exactement en termes de production? Qu'on se donne des cibles pour qu'on puisse mesurer après l'avancement, est-ce qu'on atteint ces cibles-là? On n'avait pas d'échéancier, on n'avait pas de cadre financier bien défini. Donc, c'est des exemples, mais on se serait entendu compte tenu que c'est un secteur quand même risqué, que ce soit fait de façon plus rigoureuse.
1: Quand vous parlez du MEIE, juste pour que les auditeurs comprennent bien, on parle du ministère de l'Économie ici. Là. Le ministère de l'Économie, d'ailleurs, dans une réponse écrite à votre rapport, a critiqué le choix d'échantillons d'entreprises, donc que les 29 dossiers que vous avez choisi d'étudier. Pourquoi vous avez choisi ces projets-là plutôt que d'autres?
5: Bon, on a choisi premièrement les dossiers pour lesquels il y avait eu le plus d'argent versé. Là. Donc, on voulait couvrir les projets les plus importants en termes de fonds publics. C'est important pour nous. Vous savez, les 29 dossiers, eux nous mentionnent que nos dossiers touchent 11 entreprises. Eux nous mentionnent qu'on aurait dû en sélectionner 7 autres. Si on avait fait ça, oui, on aurait eu 400 millions d'aides autorisées de plus, mais on a quand même couvert 84 % de l'aide autorisée et 97 % des versements. Puis, vous savez, à partir du moment où dans 29 dossiers, on trouve des lacunes, on n'a pas besoin d'en faire plus pour considérer qu'il y a des choses à corriger dans le processus puis qu'on doit émettre des recommandations.
1: Avez-vous été capable d'identifier qui est responsable de ces lacunes, le fait que ça a été peu planifié, qu'il n'y ait pas eu de suivi de certains risques? Est-ce que vous êtes capable de dire exactement qui est responsable de ces problèmes-là?
5: Nous, dans le fond, on considère que Investissement Québec et le ministère de l'Économie avaient effectivement des choses à mettre en place. Donc, nos recommandations sont adressées à la personne qu'on considère responsable. Donc, au niveau de la planification, notre recommandation s'est adressée au ministère de l'Économie. Pour ce qui est des autres lacunes, on a adressé nos recommandations à Investissement Québec, mais il y a certains travaux qui doivent être faits en collaboration avec les ministères concernés, là, dont le ministère de l'Économie.
1: Sur les 2,2 milliards de dollars octroyés par le gouvernement dans la filière que vous avez analysée, là, il y a 2 milliards de dollars qui ont été donnés par décret ministériel. C'est 90 % des sommes que vous avez évaluées. Est-ce que vous savez si c'est un processus normal? Est-ce qu'on a cherché à court-circuiter quelque chose? Est-ce que ça peut participer au manque de planification?
5: En fait, c'est déjà prévu que le gouvernement peut confier des mandats additionnels au Fonds de développement économique. Le Fonds de développement économique a ses propres programmes, mais par exemple, le programme Essor, ça permet d'octroyer des aides seulement jusqu'à 10 millions. Donc, il y a certaines aides qui dépassaient ce seuil-là. Donc, c'est pour ça que ça a dû faire l'objet d'un décret, parce que là, ça tombe plus dans un mandat gouvernemental.
1: Pour la filière batterie, là, elle est encore en vigueur, cette filière-là. Il y a encore des entreprises qui sont actives. Qu'est-ce que vous recommandez à Investissement Québec et au ministère de l'Économie pour qu'il y ait une meilleure planification? Est-ce que vous leur avez suggéré des modifications?
5: Oui, bien, premièrement, on a mentionné que c'est important d'entreprendre des démarches pour bien mettre en place tous les éléments de planification nécessaires pour bien encadrer le déploiement de la filière batterie. C'est une chaîne d'entreprises qui sont liées, donc il y a un certain aussi ordonnancement à y avoir. Ensuite, on a recommandé de se doter d'un processus structuré de vérification diligente. Il existe des outils pour ça, pour s'assurer que les analyses sont faites adéquatement, puis s'assurer après que les procédures qui sont prévues en place, bien, sont vraiment appliquées et qu'on fait un bon suivi là, des aides financières et des risques qu'on identifie par la suite pour essayer d'atténuer ces risques-là.
1: Avant de vous laisser aller, Christine Roy, j'ai une question sur l'autre volet de votre rapport, celui sur l'évasion fiscale dans le milieu de la construction. Vous dites qu'il y a des pertes là, dans ce secteur-là évaluées à 1,3 milliard de dollars. C'était pour 2020.

0: 2022, mais on peut penser que d'une année à l'autre, on est probablement autour d'$1 milliard d'évasion fiscale dans le domaine de la construction. Vous avez étudié ce que Revenu Québec fait pour être capable de combattre l'évasion fiscale. Est-ce qu'on s'y prend de la bonne manière chez Revenu Québec?
1: Ben, en fait, il faut faire une meilleure gestion des risques parce que ce qu'on s'est rendu compte, c'est que Revenu Québec, quand ils font des dossiers de vérification, ils en sélectionnent un certain nombre, ils ont une capacité limitée. Donc, étant donné cette capacité limitée-là, ils doivent choisir les bons dossiers, ceux qui vont permettre d'avoir le plus d'impact. Ensuite, les gens peuvent s'opposer à un avis de cotisation, mais c'est important que les délais soient assez courts parce que plus les délais sont longs, plus un risque qu'on ne récupère pas les sommes dues. Mais on a vu là, qu'il y avait des améliorations apportées à cet égard-là pour tenter de réduire les délais. Et les délais sont également longs lorsqu'on arrive à l'étape de prendre des mesures de recouvrement parce que le contribuable ne paie pas les sommes dues. Alors, on a fait des recommandations à Revenu Québec à cet égard-là et également sur l'amélioration de sa rédition de compte dans son rapport annuel de gestion.
0: Il y a une phrase de votre rapport qui a retenu mon attention. Vous écrivez « Il faut en moyenne 608 jours pour attribuer un dossier de recouvrement à une des équipes spécialisées dans le secteur de la construction et celles-ci utilisent peu les moyens à leur disposition pour maximiser les sommes recouvrées. » 608 jours, c'est près de 2 ans là, avant de confier un dossier à une équipe spécialisée. Ça me semble très long.
1: C'est en effet très long. En fait, Revenu Québec ne suit pas l'ensemble de ces délais-là. Il y a juste pour le centre d'appel qui s'est fixé une cible qui est de 120 jours, qui est une étape là, qui fait partie des 608 jours. Et il est présentement 400 jours. Donc, ce qu'on lui dit, c'est qu'il doit analyser ça parce que c'est à l'étape où ça arrive aux équipes spécialisées qu'on prend réellement les mesures de recouvrement. Pas avant. Donc, il y a un risque que quelqu'un mal intentionné, pose des gestes pour soustraire les actifs au recouvrement ou que la situation financière de l'entreprise se détériore. Donc, il faut agir assez rapidement. Et même quand ça arrive aux équipes spécialisées, le délai est très long. Là, on avise le contribuable qu'on va prendre des mesures, mais on prend les mesures en moyenne 139 jours plus tard, alors que ça devrait être un peu comme une mise en demeure, un délai de 10 jours. Donc, il y a de l'amélioration et puis à y avoir dans ce secteur-là.
0: Christine Roy, vérificatrice générale du Québec, merci d'avoir été avec nous.
1: Merci infiniment. Bonne journée.
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0: Les amateurs de jeux vidéo ont peut-être vu passer la récente sortie de Paralives, un jeu de simulation de vie qui est en quelque sorte similaire aux Sims, là, pour ceux qui avaient connu ça à une certaine époque. Donc, le nouveau jeu Paralives, un succès rapide, important, ayant moi-même joué beaucoup à SimCity à une certaine époque, aux grandes dames de mes parents d'ailleurs, parce que j'y ai passé beaucoup d'heures à construire mes villes fictives. J'avoue avoir été intrigué par le succès de Paralives, qui est un petit studio indépendant, en fait, à Montréal. Le fondateur vient de Lévis, mais le studio est basé à Montréal, qui ont fondé donc ce jeu-là, qui ont mis en ligne ce jeu-là, Paralives. Et depuis sa sortie, il y a 2 semaines, le jeu a été vendu à plus de 900 000 exemplaires. Les critiques sont très positives. C'est donc tout un succès pour ce studio. Je disais petit studio, une quinzaine d'employés en tout seulement, qui sont situés près du marché Atwater à Montréal. Le fondateur de Paralives Studio, Alex Massé, est avec moi. Monsieur Massé, bonjour.
3: Bonjour.
0: D'abord, félicitations.
3: Merci beaucoup. C'est encore dur de le croire.
0: Ouais, pensez-vous connaître un tel succès avec votre jeu?
3: Non, moi, il y a 7 ans, j'ai démarré ce jeu-là. J'étais seul. Je pensais faire un projet en solo. Finalement, j'ai réalisé que c'était plus ambitieux. On a grandi l'équipe à 10, 15 personnes. Mais je ne m'attendais pas à un succès aussi grand, non.
0: Quand même, le 900 000 copies vendues en 2 semaines, c'est 31 millions de dollars de revenus pour la petite entreprise. Expliquez-nous peut-être d'abord le concept du jeu, là, parce que moi, je disais ça ressemble à Sims. Peut-être que des gens ne savent pas trop à quoi ça ressemble, mais c'est quoi le principe de base?
3: Exactement, c'est un jeu du même genre que les Sims, qui est un classique du jeu vidéo. En gros, on bâtit notre maison, on crée notre famille, et après ça, on peut un peu gérer leur vie dans leur petite maison, leur faire avoir des carrières, des relations, même avoir des enfants, jouer sur plusieurs générations. Donc, c'est un jeu non

0: qu'un grand intérêt pour ce type de jeu-là, parce que c'est facile à manipuler, c'est facile à en prendre en main, tout le monde peut jouer, tout le monde peut essayer de recréer son appartement dans le jeu, le décorer et s'amuser avec ça assez longtemps.
1: La différence peut-être entre votre jeu puis les Sims, c'est que dans le cas des Sims, si on veut continuer à évoluer dans le jeu, il faut acheter toutes sortes d'extensions. Il faut acheter des privilèges,
0: oui,
1: des montants.
0: Assez cher,
1: ça peut
0: oui.
1: coûter assez cher. Là. Et quelqu'un me disait, écoute, ça peut monter jusqu'à 1 500 $ là, si on veut être capable
0: exact.
1: D'accumuler toutes les différentes options. Vous, c'est pas comme ça que ça fonctionne. Les gens achètent le jeu, mais après ça, on n'a pas besoin de débourser sur une base régulière. Là.
0: Exact. On achète le jeu de base à 50 $ et après ça, les futures mises à jour, les nouvelles fonctionnalités, les ajouts contenu, ça va être gratuit toujours. Donc nous, on a promis ça à notre base de fans parce qu'on voulait se démarquer justement des Sims. On trouve que ça coûte très cher à jouer. Donc on espérait attirer des joueurs de cette façon-là en se démarquant comme ça. Et puisqu'on est une toute petite compagnie de 15 personnes versus les Sims qui sont peut-être 200, ben, on peut se le permettre. Puis même à ça fonctionne bien pour nous en tant que modèle économique.
1: Vous n'avez pas peur de perdre des revenus potentiels en faisant ça?
0: Bien, je pense qu'en maintenant, déjà les revenus qu'on a faits, on peut survivre très, très longtemps. Donc, on est très contents.
1: Ouais, c'est un jeu indépendant, financé exclusivement par le sociofinancement. Ça, c'est intéressant. C'est-à-dire que vous avez récolté 4 millions de dollars au fil du temps auprès de gens qui croyaient en votre projet. Puis c'est ça qui a permis de lancer l'entreprise. Est-ce que c'est un modèle courant, ça?
0: Il y a quelques jeux vidéo qui utilisent ce modèle-là. Par exemple, sur les plateformes comme Kickstarter, tu fais une campagne, tu peux récolter 300 000 $ pour développer tout ton jeu. Donc, nous, c'est une plateforme un peu différente qui est Patreon. Par exemple, l'humoriste Mike Ward a utilisé ça pour ses podcasts, entre autres, etc. Donc, nous, ça fait 7 ans qu'on était sur Patreon. On recevait 50 000 $ canadiens par mois avec le soutien d'environ 10 000 personnes. Donc, ça nous permet de financer l'équipe entière là, de 15 personnes pendant 7 ans. Et c'était vraiment agréable parce qu'on avait aussi les retours des futurs joueurs. On leur montrait notre progrès, ils nous donnaient du feedback, etc.
1: C'est quand même bien pour les employés d'avoir réussi à créer ce jeu-là. Je lisais que vous avez réussi à leur donner un joyeux boni dans les dernières semaines.
0: Oui.
1: Tout le monde en a profité.
0: C'est pas encore là, mais ça s'en vient bientôt.
1: Ils l'ont pas encore dans le compte
0: exact,
1: en banque, mais ça s'en vient.
0: Ouais. Donc, on est très fiers de ce succès-là. On s'attendait pas du tout à ça. Puis, ça va faire du bien à tout le monde, ce bonus-là. On a travaillé super fort. Je suis super fier de l'équipe qu'on a montée.
1: C'est quoi, 250 000 $ par personne pour
0: ça
1: les employés?
0: Ça dépend de l'ancienneté. Okay. Ce sera pas égal pour tout le monde. Mais oui, on se partage 12 % des revenus qu'on a fait sur le jeu.
1: Allez-vous créer d'autres jeux ou vous allez vraiment rester centré sur celui que vous venez de créer?
0: Le nom de la compagnie, c'est le même nom que le jeu. On prévoit de travailler là-dessus très longtemps. C'est notre seule mission. Puis on va s'amuser avec ça. On est des passionnés des jeux comme les Sims, donc ça nous fait plaisir.
1: Je ne suis pas trop au courant de comment ça fonctionne dans le domaine du jeu vidéo, mais pourriez-vous être racheté par un gros studio étant donné le succès de votre jeu? Il y en a, on voit certains studios comme Ubisoft qui ont des difficultés financières. Est-ce que vous attirez l'attention des gros joueurs?
0: Pour l'instant, on n'a pas eu d'offre d'achat.
1: Mais est-ce que ça se fait dans le milieu, racheter un jeu comme ça?
0: Ouais, okay. Ça se voit souvent, des compagnies qui en achètent d'autres. Par contre, nous, on a commencé l'entreprise de façon indépendante, puis c'est ça qui nous fait plaisir. On garde notre contrôle créatif, donc on veut vraiment rester indépendant longtemps. Là.
1: D'ailleurs, vous avez déjà travaillé dans un grand studio.
0: J'ai travaillé chez Unity, un contrat là-bas, le moteur de jeu qu'on utilise d'ailleurs pour développer notre jeu pendant 1 an avant le développement, effectivement.
1: Est-ce que c'est plus facile de travailler dans un petit studio que dans un grand?
0: Personnellement, je préfère ça. Tout le monde a la place pour lancer des idées, échanger. C'est plus facile. C'est le fun. On sent qu'on a beaucoup d'impact sur le jeu qu'on développe quand c'est une petite équipe.
1: Alex Massé, fondateur de Paralives Studio, créateur donc de ce nouveau jeu Paralives. Merci d'être venu voir en studio.
0: Merci à vous.
1: Et bon succès pour votre jeu. Émilie Perrault, bonjour.
2: Bonjour, Alec. Alors nous, on reçoit Louis Morissette dans quelques minutes. On va passer une bonne demi-heure avec le producteur comédien. On va également revenir évidemment sur le décès de Sophie Fauché, qui était aussi une autrice jeunesse en ses livres là, autour de Frida, qui était très populaire. On va parler avec son illustratrice, Cara Carmina, qui lui a rendu un très, très bel hommage. Et on va réentendre également un segment Sophie Fauché, qui était venue à l'émission avec sa fille Clémentine dans notre segment En famille. C'était parmi les meilleurs moments dans ce segment-là. Donc, on va réentendre sa voix. Et si vous êtes à la recherche de suggestions, lecture, la deuxième heure de l'émission, manquez pas ça. On a 5 collaborateurs qui viennent nous dire quoi lire cet été.
1: On écoute ça avec grand plaisir. Merci beaucoup.
2: Merci
1: à demain, tout le monde.
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1: Bonjour, ici Samy Rebaïn, il est 13h et voici votre bulletin d'information. Northvolt, Lion Électrique, Nemaska Lithium. La vérificatrice générale du Québec dépose ce matin un rapport dévastateur sur l'aide financière apportée par le gouvernement caquiste aux entreprises de la filière batterie. La vérificatrice générale déplore un manque de planification et une trop grande prise de risque. Mathieu Goyer est à l'Assemblée nationale.
2: Dans son rapport, la vérificatrice générale conclut que le gouvernement du Québec a versé près de 700 millions de dollars à des entreprises en faillite, principalement Northvolt et Lion Électrique. De ces sommes, pas moins de 375 millions de dollars sont perdus à jamais. Dans son rapport, Christine Roy déplore l'approche peu planifiée et les risques financiers insuffisamment considérés dans la filière batterie.
3: On a vu une approche qui était peu planifiée. Ensuite, on a sélectionné un certain nombre de dossiers et lorsqu'on a examiné le tout, on s'est rendu compte que les analyses qui supportaient l'autorisation de ces aides-là permettaient pas s'assurer qu'on avait identifié tous les risques importants. Donc, dans certains cas, c'était pas suffisamment documenté.
2: La première ministre Christine Fréchette dit prendre acte du rapport, mais prend aussi ses distances des décisions de l'ère Legault. Elle renvoie la balle à l'ancien premier ministre et à l'ancien ministre des Finances, Pierre Fitzgibbon.
4: Moi, j'ai demandé à ce qu'on réduise l'interventionnisme économique pour certains des joueurs de la filière batterie. Et j'ai notamment en tête l'entreprise Northvolt, qui était en demande pour l'injection de fonds publics additionnels, ce que j'ai refusé.
2: Le gouvernement répond également qu'il est en train de revoir les critères pour l'aide financière accordée aux grandes entreprises. Ici Mathieu Goyer, Radio-Canada, Québec.
1: Les immigrants qui étaient admissibles au programme de l'expérience québécoise avant son abolition pourront finalement présenter une demande dans les prochaines semaines. Radio-Canada a appris que le gouvernement Fréchette rouvrira le PEC, aboli en novembre dernier, pour être remplacé par le programme de sélection des travailleurs qualifiés. Québec veut ainsi atteindre sa cible de 29 000 admissions économiques, mais certains groupes craignent que des candidats soient encore laissés pour compte. Florence Bollé-Michel est présidente de l'organisme Le Québec, c'est aussi nous.
5: J'aimerais bien savoir comment on peut s'occuper de tous ceux qui ont été oubliés si on met un nombre limite aux personnes qui vont être acceptées dans ce nouveau PEC. Et puis, il ne faut pas oublier aussi que la réouverture du PEC, et effectivement, ça ne permet pas aux gens de rester. Il faut vraiment rappeler que c'est le permis de travail aussi qui va leur permettre de rester.
1: Le gouvernement doit dévoiler les détails de cette réouverture cet après-midi. Québec affirme avoir consulté plusieurs municipalités dont Montréal et Québec avant d'aller de l'avant. À 3 jours de la fin de la session parlementaire à Québec, la liste de projets de loi à adopter est encore longue. Le projet de loi communément appelé Gabi-Renault sur les antécédents de violence conjugale des conjoints pourrait être adopté, tout comme celui sur la réforme de la carte électorale, qui prévoit notamment l'ajout de 2 circonscriptions. Et après de nombreux rebondissements, le projet de loi qui vise à interdire la vente des boissons énergisantes caféinées pour les moins de 16 ans pourrait l'être à son tour, car des députés qui s'y opposaient se sont finalement ralliés, comme explique Colin Côté-Paulette.
6: Les 4 députés indépendants, soit Pierre Dufour, Youri Chassin, Isabelle Poulin ainsi que Sona Lacoyanne-Olivier, ne peuvent plus s'y opposer. Une motion de principe a été adoptée. Il faut dire que certains de ces députés se demandaient s'il y avait des aspects de la loi qu'il fallait amender. Pierre Dufour, par exemple, aurait aimé que les boissons soient interdites aux adolescents de 14 ans plutôt que ceux de 16 ans. On peut justement écouter le député d'Abitibi-Est.
7: Donc, on va commencer avec ça pour pouvoir aller de l'avant dans une deuxième étape. Et je pense que c'est important que les gens réalisent que le contenu de ce projet de loi-là aurait pu être beaucoup plus intéressant.
6: Des cardiologues me disent que les boissons énergisantes, dans certains contextes précis, peuvent causer de l'arythmie, par exemple. Donc, on aimerait vraiment qu'on légifère sur cet enjeu. C'est le cas du docteur Paul Poirier.
8: Il faut que tu marches avant de commencer à courir. Donc là, je veux dire, il faut commencer par quelque chose. Il n'est pas parfait, mais il y a plein de choses à faire. Puis il y a des choses qui sont déjà faites dont les gens ne sont pas au courant en termes d'éducation.
6: La loi devrait être adoptée demain, ce qui ferait ainsi de Québec la première province à interdire ses boissons aux adolescents de 16 ans et moins.
1: C'était Colin Côté-Paulette. Plus près de chez nous, la mairesse de Montréal dénonce les gestes à caractère haineux qui ont tendance à augmenter à son avis dans la métropole. Soraya Martinez-Ferrada a livré ce bref message ce matin à la séance hebdomadaire du comité exécutif.
9: On peut avoir des désaccords, on peut débattre des enjeux avec vigueur. Ça fait partie de ce qu'on est comme une ville démocratique, un pays démocratique, mais ce qui n'est pas acceptable,

0: c'est quand les mots deviennent de l'intimidation, quand la haine devient de la violence, ou lorsque les citoyens ont peur de pratiquer leur foi, exprimer leur identité, ou simplement d'être d'eux-mêmes. Et je pense que Montréal ne doit pas s'habituer à ça, ça ne doit pas être la normalité.
1: La mairesse a condamné, entre autres dans les dernières semaines, la pendaison d'une marionnette à l'effigie du premier ministre israélien Benjamin Netanyahou et la tentative d'incendie criminel d'une synagogue à Westmount. Et enfin, voici les prévisions de la météo avec Véronique Mérand.
2: Un ciel assez nuageux, des averses dispersées, des risques d'orage cet après-midi. On surveille principalement le corridor de l'Outaouais vers les Laurentides. 25, c'est le maximum, indice humidex 32, 20 degrés la nuit prochaine pour le Grand Montréal. Demain, quelques averses résiduelles le matin, variables par la suite avec un risque d'orage en après-midi. Plus chaud et plus collant, 28, humidex 37.
1: Il fait présentement 28 degrés au centre-ville de Montréal. Et c'est ce qui conclut votre bulletin d'information à l'antenne d'ici Radio-Canada Première.

0: Ici Émilie Perrault. Aujourd'hui, à l'émission, j'accueille tout d'abord Louis Morissette. Bonjour, Louis.
1: Bonjour.
0: Un homme occupé.
1: Présentement, oui.
0: Ah oui, parce qu'il y a vraiment une période de ta vie où tu l'es moins?
1: Il y a des moments où je suis moins. Présentement, c'est très occupé, mais il y a des moments où je suis moins.
0: OK. Bien, on est dans la gratitude de t'avoir avec nous aujourd'hui.
1: Mais je suis très heureux d'être ici.
0: On va faire le tour. Donc, on te reçoit en tant que comédien, en tant que producteur, en tant que réalisateur.
1: Mm-hmm.
0: Ça s'en vient, ça aussi.
1: Ça s'en vient.
0: Dans ta vie. Merci beaucoup d'être là. Un peu plus tard aussi, on va parler avec l'illustratrice Cara Carmina. C'est important pour nous de saluer également l'autrice jeunesse qui était Sophie Fauché, qui nous a quittés hier. Évidemment, on salue son talent de comédienne, mais on voulait aussi parler de son œuvre en littérature jeunesse. Et on va vous dévoiler notre palmarès des recueils de poésie marquants de la dernière année. Et en deuxième heure, on vous propose une heure complète de suggestions avec 5 collaborateurs de notre segment On lit quoi? Question de bien préparer votre pile de lecture pour l'été. Tous ces gens réunis pour prouver encore une fois qu'il restera toujours la culture.

0: si vous vous demandez où se trouve mon prochain invité, je vous dirais qu'il est pas mal toujours au croisement de la création artistique et de l'entrepreneuriat culturel. Comme cinéphile, c'est le film Ding et Dong qui l'a fait le plus rire, mais il a aussi été marqué par La vie est belle, une œuvre qu'il aurait aimé créer. Et si on était taquin, on aurait pu l'accueillir au son d'une musique reggae, genre musicale, qu'il ne comprend pas qu'on puisse aimer.
1: J'aurais quitté.
0: Mais on a plutôt choisi une chanson qui le ramène au film d'animation Cars. Louis Morissette, combien de fois est-ce que tu as écouté ce film-là?
1: Oh, j'ai écouté ce film-là 200 fois, au minimum, là, si je ne veux pas exagérer. Mon garçon adorait Cars. Il était Flash McQueen et j'étais Mater. Dans la version française.
0: Life is a Highway, donc chanson qui se retrouve aussi dans ce film-là.
1: Oui.
0: Mais on dirait que c'est un peu comme le mantra de ta vie professionnelle, non?
1: Life is a Highway?
0: Oui.
1: Je sais pas.
0: Mais il y a quelque chose de l'autoroute quand je te regarde aller quand même.
1: Oui, peut-être.
0: Tu me sens pas être sur la route de campagne en train de contempler.
1: Mais je me sens souvent par contre sur la voie d'accès.
0: OK.
1: Ouais, des fois puis qui c'est est moins lisse.
0: Il y a des fois, il y a des embouteillages sur le.
1: Oui, il y a des embouteillages, il y a des trous, il y a des détours.
0: Bon, t'es à Montréal finalement, c'est ouais, ça?
1: Oui, c'est ça. Je me sens pas tellement sur une autoroute très tranquille.
0: T'es à la tête donc du groupe K.O. Juste au rayon des actualités, là, j'y vais rondement. En ce moment, il y a deux séries de fiction qui arrivent cette semaine. Jumelles, Gâté pourri. Il y a une série de fiction qui est en production sur le fil. Il y a des projets documentaires. Il y a un film qui s'en vient dans 3 semaines, Françoise. Oui. L'automne dernier, vous avez lancé K.O. Sport, qui est une plateforme de balado sportif. En mai dernier, c'est la création de la plateforme Pas allergique au fun, PAF, qui propose du contenu humoristique. Hier, vous avez annoncé que K.O. s'associe à un festival de balado. Et si tu as annoncé quelque chose dans la dernière heure, je l'ai manqué.
1: Les 5 ans de la maison à Varennes de la Fondation Véro et Louis.
0: Ça,
1: on était là ce matin. Oui, on était là ce matin.

0: pour fêter ça.
1: Merci d'être ici. Je comprends que le reggae n'est pas la trame sonore de ton agenda.
0: Je comprends pas. Bob Marley, je comprends pas.
1: Non, c'est ça. Est-ce que tu t'ennuies de l'époque où ton stress était de faire rire tes amis à l'École nationale de l'humour?
0: Non, je peux pas dire que je m'ennuie de ça. Mais c'est sûr qu'à certains moments, je me dis « Ah, je vais tout vendre puis je vais avoir un emploi, peu importe l'endroit. Mm-hmm. » Ou quand c'est fini, tu fermes l'ordinateur puis tu t'en vas à la maison. Puis t'as ta ligue de hockey, de tennis, de pickleball, peu importe, puis c'est ça qui est ça. Et personne ne t'appellera, et personne ne t'écrira. Ça m'arrive, des moments. Mais c'est plus fort que moi, ce désir de créer des affaires, créer des choses, qu'elles soient... Mais c'est moi, l'entrepreneuriat et le domaine artistique, je trouve que c'est extrêmement similaire. Ce sont des cousins. Un artiste, c'est un entrepreneur à la base.
1: T'as toujours eu cette vision-là?
0: Toujours. Même les artistes plus de gauche sont des entrepreneurs, même si ça les écœure quand je dis ça, mais je le pense. Parce qu'ils sont un service qu'ils doivent mettre en vente, qu'ils doivent aller acquérir un certain public. Alors, non, c'est ça.
1: C'est naturel.
0: C'est juste de créer. C'est créer. Créer une compagnie, créer un film, créer, c'est créer.
1: C'est créer, mais après ça, je veux dire, ça implique quand même beaucoup de gens. Puis après, il y a le contexte aussi. Quand tantôt, tu disais que tu n'as pas l'impression d'être sur l'autoroute tout le temps à 120, c'est ce que j'entends. En ce moment, il y a l'industrie globale de l'audiovisuel. On le voit qui agite quelques drapeaux rouges. Le nombre de productions diminue. On a de moins en moins de temps quand vient le temps de filmer.
0: Les budgets diminuent surtout.
1: Oui, c'est ça. Puis toi, tu es dans une position d'employeur, tu as une bonne crédibilité aussi auprès des diffuseurs. Est-ce qu'en ce moment, tu as l'impression que tu fais partie des piliers de l'industrie? Est-ce que tu te sens une responsabilité, en fait, envers cette industrie-là?
0: En fait, je me la donne. Je pense pas que je l'ai, que personne me demande ça. C'est juste que moi, personnellement, à 52 ans maintenant, c'est pas un métier que je me vois faire à ce rythme-là encore des décennies. J'ai des enfants dans la vingtaine. Mm-hmm. Fait que je suis vraiment dans mon optique est de dire, OK, qu'est-ce que je vais laisser derrière moi? Puis comment je peux laisser la maison propre le plus possible? Comment je peux aider à ce qu'on ait un financement qui n'est pas toujours temporaire, qui a une pérennité, qu'on mette en place des balises qui vont faire que la culture francophone va toujours être là. Puis moi, je serai plus là, mais j'espère que la culture va être là. Puis par opposition, je trouve que certains producteurs qui ont, à travers le temps, ont pensé à leur revenu personnel. Moi, je suis à l'étape où je fais comme... Je suis pas en train de demander comment je vais faire plus d'argent. Je suis en train de me demander qu'est-ce qui va rester de la culture pour mes enfants.
1: C'est ça qui t'habite et donc ça explique les projets dans lesquels tu t'embarques. Par exemple, Alex Plique, quand elle a décidé, elle, de se lancer, Alexandre Drolet, de se lancer dans ce projet-là de journalisme en ligne, tu as été un des premiers à dire « moi, je crois à ça ».
0: Oui, ben, elle m'a écrit puis elle m'a dit « tout le monde me traite de folle, mais j'ai l'impression que tu vas comprendre ce que j'ai envie de faire ». On s'est parlé une petite heure. J'ai fait, je pense que tu as raison. Mais le chemin pour se rendre, je le connais pas tant plus que toi. Mais si ça te tente, je vais mettre les gens de l'équipe ensemble. On va travailler. On va créer une équipe, une cellule autour de toi. Ouais. Je pense qu'on peut réussir ça.
1: Et là, t'es en train d'apprendre en même temps.
0: Hein? J'apprenais en même temps qu'elle. Ouais. Et on a appris plein de choses qu'on est capable d'appliquer à d'autres personnes, puis à d'autres idées. C'est ce qui fait que le podcast et tout le volet, la transformation numérique du groupe KO est accéléré présentement parce qu'on apprend beaucoup de choses. Il y a aussi la création d'une genre d'agence, du moins une entreprise de commercialisation qui fait le pont entre les entreprises et nos différents podcasts ou différents titres, même en cinéma et en télévision. Parce que les diffuseurs nous demandent ça maintenant. Si tu arrives avec un commanditaire, ben tu vas avoir ta case horaire. C'est pas nécessairement la meilleure idée qui va en onde. C'est celle qui a le moins de risques.
1: Oui.
0: Financier.
1: Et donc, il faut s'adapter à cette réalité-là.
0: Des fois,
1: tu as envie de résister.
0: Ben, des fois, ça te rend un peu cynique. Ouais. Mais tu fais comme ça va me donner quoi? Je suis mieux de faire Let's make the best out of it. Sinon, que ça donne quoi?
1: Est-ce que tu te qualifies de cynique, Louis?
0: Je suis extrêmement cynique.
1: Ouais.
0: Ça devient parfois être en couple avec moi, ça peut être un peu lourd pour ça. Je suis quelqu'un d'assez. Je suis très cynique.
1: Écrivez-nous dans la bulle de conversation si vous avez des remontrances à faire.
0: Ouais, non, mais très sarcastique et l'ironie, c'est une...

0: des choses qui me font plus rire. Mais c'est quelque chose que je dois mettre...
1: Une soupape pour toi, ou au contraire, t'as un peu que ça devient...
0: Je pense que non, c'est une deuxième nature, en fait. C'est une espèce de réalisme. Je me compte pas de bateau, mais je reste passionné, mais les écueils, je les vois, puis quand les gens me disent n'importe quoi, j'ai tendance à péter la balloune tout de suite, faire comme wow, juste qu'on se comprenne bien. Mais j'ai appris, par contre, à communiquer mieux. C'est ce que je faisais mal. Je suis la même personne que j'étais à 30 ans, mais je me suis amélioré.
1: On a gagné en diplomatie.
0: En diplomatie, en ouverture sur l'autre, en essayant de comprendre la position de l'autre.
1: Mais en même temps, on dirait que le cynisme, parce que j'ai l'impression que tu es tellement dans l'action. Tu sais, les cyniques, j'ai pas l'impression qu'ils sont dans l'action. Donc, il y a quand même un fond d'espoir là, à travers tout ça. Sinon,
0: il y a toujours de l'espoir.
1: Pas en place des...
0: Non, il y a toujours de l'espoir. Mon cynisme reste toujours là. Mm-hmm. Tu sais. Puis, mais en fait, il faut que je le gère. Parce que quand tu travailles en équipe, des grosses équipes, là, quelqu'un t'arrive avec un projet puis extrêmement motivé. Puis toi, tu sais que ça... Il y a de quoi dans son idée. Mais la façon qu'il le voit, il y a aucune chance que ça passe. Mais aucune. Fait que comment je lui dis, c'est sûr que ça marche pas. De la façon que tu me présentes, là, c'est sûr que ça marchera pas. Fondamentalement, ton idée est bonne. Maintenant, comment on l'a fait? Fait que là, c'est de gérer ça.
1: Sans éteindre, parce que tu veux
0: la passion,
1: C'est ça, la créativité des gens qui travaillent avec toi.
0: Exactement. Fait que ça, c'est ça qui demande un petit peu de doigté.
1: Ouais. Tes enfants grandissent. On le voit, qu'ils sont dans le milieu culturel. Justin Morissette est en humour. Ta fille Raphaël a joué dans le film Au revoir Pluton. Delphine aussi, on l'a vu à la télé. C'est quoi le regard que tu portes sur cette génération-là? Parce qu'il y en a aussi beaucoup qui travaillent là, chez K.O.
0: Oh oui, ben c'est généralement des jeunes.
1: Est-ce que ça te bouscule comme gestionnaire?
0: Oh non.
1: Non.
0: Oh non, je trouve ça extrêmement motivant. En fait, les jeunes, moi, je les trouve vraiment intelligents. C'est de bon ton. On dirait que chaque génération casse du sucre un peu sur le dos des jeunes. Moi, je les trouve... Ils ont des points forts que ma génération n'avait pas, là, puis qui sont flagrants. Ils ont la maturité émotionnelle plus grande en bas âge, beaucoup plus de bagages, souvent plus qu'une langue parlée, écrite. Bon, en même temps, est-ce qu'ils sont en contact avec trop de choses trop jeunes qui génèrent une anxiété qui les paralyse?
1: Ça, tu le vois comme employeur?
0: Ah oui, je le vois. Puis même si... je répète que j'ai 52, donc je fais peut-être une partie d'une génération qui était dans une forme de déni pendant plusieurs années où est-ce que t'avais pas mal, tu sais? Puis...
1: Ça, c'est hommage à Rocky, là.
0: T'as pas mal. Puis une dépression, c'était comme... Il va diguer. Fait que c'est quelque chose que j'ai entendu là, plus jeune. Heureusement, c'est une mentalité qui évolue. Mais reste que ce que ça crée chez les jeunes, des fois, qui sont peut-être trop exposés, c'est comme une genre de peur, puis une angoisse d'agir. Puis c'est tout un point de vue de comparaison avec les autres. C'est ce qu'ils voient sur les réseaux sociaux. Mm-hmm. Je vais avoir de l'air de quoi? Les autres vont dire quoi? Mais moi, je suis moins bon que lui. Tandis que moi, Louis Morissette, Drummondville, 1990, pas d'Internet, pas de réseaux sociaux. Je savais même pas ce que les autres faisaient. Je savais pas ce que les autres pensaient.
1: Donc, tu y croyais à tes chances d'aller à l'École nationale de l'humour?
0: Mais je croyais pas tant à ça. Okay. Mais du moins, ça m'arrêtait pas. Mm-hmm. Je me disais pas, je suis moins bon que telle personne. Je connaissais pas les autres. Je les voyais juste sur les bancs d'école.
1: Je veux qu'on parle de la plateforme culturelle pas allergique au fun. Donc, paf, c'est cette plateforme de podcast humoristique qui a été lancée en mai. C'est quoi exactement tes ambitions pour cette plateforme-là?
0: Ben, mes ambitions, en fait, c'est d'aller... Tout le monde sait qu'il y a un public qui quitte les médias traditionnels. Le câble perd en importance, l'abonnement au câble. Les gens vont vers des plateformes et la plateforme numéro un reste YouTube. Mm-hmm. Alors, moi, je pense qu'il y a des gens intéressés par la culture québécoise, mais on n'est pas là où ils sont. Fait qu'à la base, c'est un petit peu ça. C'est-à-dire d'offrir une programmation.
1: Mounir Kadouri, par exemple, dit très bien dans son documentaire sur l'ONF.
0: Que j'ai vu, puis qu'il est assez juste dans sa vision des choses. C'est-à-dire, c'est bien facile de dire, les jeunes ne suivent pas, les jeunes suivent. Ouais, mais c'est sûr que si on leur présente juste du matériel à la télé de Radio-Canada, puis qu'ils n'ont pas de câble, puis qu'ils n'ont pas été habitués de regarder Radio-Canada, ben là, à un moment donné, on va leur demander de venir s'intéresser à ce qu'on fait, à l'endroit où on veut qu'il soit.
1: Ouais.
0: Mané, On est dans une forme de déni.
1: Parce que du temps, ils en passent sur YouTube. Je veux dire, ils sont disponibles.
0: Ils sont disponibles. Ouais. Ils en regardent des choses. Ouais. Ils regardent pas rien que des

0: source de qualité. Fait qu'à un moment donné, il faut aller parler leur langage là où ils sont. Fait que c'est ce que je vais essayer de faire graduellement. Et je pense que notamment les annonceurs cherchent ce public-là. Ouais. Donc, ils vont nous suivre dans cette aventure-là. Puis si on est capable de faire des aventures, de créer du contenu, de créer une masse critique de gens qui sont abonnés à la plateforme, ben on va devenir une forme de diffuseur qui sera pas nécessairement en compétition avec les autres diffuseurs, puisque moi, je pense que l'autre façon qu'on doit changer, là aussi où on doit changer notre vision des choses, c'est on a tendance à faire comme, OK, Bell, Québécois ou Radio-Canada.
1: Où est-ce que je vais pitcher mon idée, là?
0: Oui, puis quand ils développent, ils gardent dans leur écosystème. Mm-hmm. Viens le voir chez moi. Ouais, mais si on veut vraiment aider la culture, il va falloir qu'il soit plus qu'un endroit. C'est pas le même monde. Les gens qui sont sur Tout TV et sur YouTube, c'est pas les mêmes. Fait qu'à un moment donné, ben, il va y avoir une fenêtre sur Paf, puis une sur Crave, puis une sur Tout TV. Puis c'est comme ça qu'on va aller le rejoindre le plus de monde possible et qu'eux vont payer moins cher. Mmh. Donc, ils vont avoir un retour sur leur investissement.
1: Tout est à faire. Donc, il y a quelque chose d'excitant quand même. Là. En ce moment, tu peux tester là, des.
0: C'est très excitant. Et c'est un drain financier qui est angoissant.
1: Qui ferait peur à Pierre-Yves McSween, là.
0: Ah, Pierre McSween, il perd connaissance là, de voir mon bilan présentement. Il me fera pas un documentaire pour dire que je suis milliardaire. Là.
1: Moi, j'attends la saison 3 autour de Louis Morissette.
0: Oh, tu vas attendre longtemps. Mais c'est ça. Donc, présentement, c'est moi, j'y crois. Ouais. Je pense que je vois le bout. Mais c'est sûr qu'il y a des gens à l'interne, les comptables, Pierre est un comptable, les comptables là, sont, me regardent dans les yeux et font comme, oh, oui, hein, on repompe 500 000. Ouais. C'est, mais il faut y croire.
1: Mais si je t'amène du côté agréable, parce que j'imagine qu'il y en a un dans tout ça, là, au-delà des chiffres, c'est-à-dire que le côté créatif. Là,
0: le côté créatif,
1: qu'est-ce qui t'allume en ce moment? Là? Qu'est-ce qui t'allume dans cette plateforme-là? Qu'est-ce que tu as le goût d'écouter? Qu'est-ce que tu as le goût d'encourager?
0: Avoir une bonne idée. Que tu vois une idée, là, ça, c'est sûr que ça marche.
1: Par exemple.
0: Puis là, ben, je vais prendre. OK. Il y en a une qu'on s'en va en développement, OK? Mm-hmm. Ça fait longtemps que je veux faire ça. Un genre de quiz où. Quelqu'un va aller sur la rue. Les gens savent pas qu'ils sont dans un quiz.
1: Okay.
0: Je vais juste te poser des questions dans l'autobus, dans le métro, à l'épicerie. Puis tu vas répondre, tu vas répondre, tu vas répondre. Puis quand tu vas échouer, là, je vais te dire, tu n'as eu 4 sur 5. Tu viens de faire 500 piastres. Juste de même, en caméra cachée.
1: Okay.
0: Fait que là, on développe. OK, combien ça coûte? Moi, je veux le faire. Là, je veux. OK, faut le faire. Faut le faire. Je veux le faire. Mais j'ai déjà déposé ce projet-là chez un diffuseur qui a été refusé. Fait que là, j'ai une double motivation. La première étant, je pense que c'est une bonne idée. Deux, je veux leur mettre d'en face. Fait que là, on est crinqués. Là, puis là, on va aller faire des pilotes de ça. Puis on fait 2-3 pilotes. Puis la même, Pascal Cameron dans son bain de glace. Je suis convaincu que Samuel Frette, c'est quelque chose qui va finir sur une plateforme québécoise dans un deuxième temps. Mais j'aurais pas été capable de le vendre au préalable. Fait qu'il y a plein d'idées comme ça qui sont dans nos cartons, dans nos tablettes, sur nos tablettes, qui vont vivre. Comme ça, on va devenir comme une deuxième fenêtre pour des projets qui, parfois, sont trop audacieux pour le traditionnel.
1: On a un segment à l'émission qui s'appelle « Dans nos tiroirs », « Dans mes tiroirs », où souvent les artistes viennent nous parler justement de projets qu'ils ont écrits, qui sont prêts, mais qui, faute de financement, n'ont jamais eu lieu. Donc, ça existe aussi chez K.O., là, c'est ce que je comprends. C'est dans vos tiroirs, il y en a plein.
0: Il y en a plein. Dans mon ordinateur, il y a un film que je veux absolument faire. Moi, toute la mode des coachs de vie, ça me fascine.
1: Oui.
0: Ouais, ça me fascine.
1: Donc ça, c'est quelque chose qui t'inspire.
0: Oui, puis je suis convaincu que quelqu'un va le faire. Fait que là, je suis comme, faut que je le fasse.
1: C'est stressant.
0: Ben oui, parce
1: quelqu'un d'autre va le faire avant moi.
0: Ben, maintenant, il y a des idées qui sont dans l'air du temps, comme ça. Tu sais, je suis pas si intelligent, là. Quelqu'un d'autre qui l'a eu. Fait que là, je suis là, puis j'ai commencé à écrire. Je suis presque en scène à scène, mais je manque de temps avec tout le reste que j'ai à faire. Fait que là, dès que j'ai une fenêtre, j'ai un week-end un peu plus tranquille, je fais comme, OK, là, je me donne un deux jours là-dessus. Là, je l'avance, puis je veux vraiment le faire. Mais là, une chose à la fois.
1: On te demandait, Louis Morissette, dans notre questionnaire culturel, le livre que tu recommandes le plus souvent. C'est « From Strength to Strength » de Arthur Brooks.
0: « Strength to Strength ».
1: Oui, donc c'est un livre qui parle de trouver le succès, le bonheur, mais un sens à notre existence dans la seconde moitié de notre vie.
0: Oui, dans la deuxième portion de notre vie.
1: Qu'est-ce que tu as appris là-dedans?
0: En fait, c'est que, et là je dois dire que c'est un ami à moi là, qui m'a recommandé ce livre-là, comme en disant « c'est sûr que ça te touche quelqu'un qui avait vu mon spectacle aussi ». Il y a quelque chose aussi dans mon angoisse personnelle. La création, c'est rarement quelque chose qui est à son apogée pour quelqu'un dans la soixantaine ou à 72 ans. Je ne dis pas qu'il n'y a pas d'artistes puis

0: de gens qui ont fait de grandes choses dans la soixantaine ou à 72 ans. Mais généralement, la création, ton grand moteur, il est à la fin de ta vingtaine, début de ta trentaine.
1: Oui, on a tous vu les fameuses listes, là, tu sais, 30 ans, pas de 30 ans, là. C'est toujours
0: Oui. Fait que ça, c'est quelque chose qui m'angoisse. J'essaie de retarder le plus possible ce moment où je suis ce vieux ringard. Ça ramène ta question sur les jeunes au bureau.
1: Oui, oui.
0: Tu sais, je vois souvent, moi, les jeunes sont là, puis je veux pas qu'ils soient là strictement faire des photocopies. Fait que, à un moment donné, c'est comme, tu regarderais-tu, tu sais, je vais souvent aller chercher leur opinion. Tu regarderais-tu ça? Pourquoi? Pourquoi tu regardes telle affaire, mais pas telle affaire? Ah, je sais pas. Okay. Fait que j'essaie de comprendre parce qu'ils ont une façon de faire. Ouais. Tu sais, moi, Pierre-Yves Roy-Desmarais, quand il écrit puis qu'il livre son matériel, je vais le voir en show. C'est difficile pour moi de lui donner des notes bien précises. Pas de problème, il ne veut pas.
1: Ouais.
0: Mais deuxièmement, c'est une façon de faire qui est tellement différente de la mienne.
1: Ouais, c'est une autre façon de réfléchir. Là.
0: Mais j'apprends. J'apprends puis je fais comme, OK, ça marche. Moi, je ne l'aurais pas fait comme ça. Probablement que moi, mon cerveau même aurait dit, ben non. T'es à l'encontre de la théorie. Puis, non, ça fonctionne. OK.
1: Et dans ce livre-là, donc?
0: Dans Strength to Strength, ça explique que tu faut que tu te redéfinisses. Comment tu peux te redéfinir, sachant ça? On peut pas, on le changera pas, là, cette affaire-là sur la créativité qui est pas à son maximum. Fait que comment tu, justement, en t'entourant de jeunes, en écoutant les jeunes, en te donnant le droit de faire des erreurs. J'en ai vu des créateurs que j'ai admirés devenir des pâles copies d'eux-mêmes dans la cinquantaine et la soixantaine.
1: Parce qu'ils allaient là où ils étaient confortables.
0: Refaisant toujours le même maudit projet. Fait que j'essaie de ne pas commettre cette erreur-là. Même s'il y a des thèmes, le couple, l'intimité d'un couple, c'est un thème qui est cher à moi. Puis j'aimerais en parler à travers tous les âges que j'aurai. Mais dans ce que je produis, puis avec qui je travaille, j'essaie d'aller ailleurs. Fait que comment tu te redéfinis dans la deuxième portion de ton travail, puis quand t'es quelqu'un qui a été, un, actif, deux, qui a un certain succès, puis que t'as été habitué d'être en haut de la pyramide. Comment tu fais pour ne pas descendre de la pyramide? Puis devenir une pâle copie de toi-même.
1: Alors, c'est ce livre de Arthur Brooks qui t'a accompagné là-dedans. Il y a Benoît Péchet de Gatineau qui nous a écrit « Je ne qualifierais pas Louis de cynique, mais plutôt, souvent en tout cas, de réaliste et lucide. Je suis comme lui et on me l'a souvent reproché, mais il te trouve intéressant et pertinent et inspirant. »
0: C'est gentil. Non, l'affaire, c'est que nous sommes tous les deux cyniques.
1: C'est ça. Le Club des Cyniques, vous vous retrouvez. Voilà. Louis Morissette, la chaîne YouTube PAF. Donc, on invite les gens à aller découvrir ça. Pas allergique au fun, c'est disponible dès maintenant. Il y a les nombreux balados de Chaos Sport et on sera au cinéma dès le 1er juillet pour aller te voir dans le film Françoise.
0: Oui.
1: Et dans ton questionnaire, tu nous as dit que l'œuvre qui te fait tordre de rire, c'est le film Ding et Dong. Puis c'est vraiment une belle occasion de saluer le talent comique de Sophie Fauché, oui, qui est décédée hier, je le rappelle. Alors, on va aller écouter.
0: Elle était exceptionnelle dans ce film.
1: On l'écoute.
2: Vous,
3: dis-moi tu.
2: Tu...
3: Encore.
2: Tu...
3: T'es beau, mon cochon.
0: Voilà.
1: Ça fait fou.
2: T'as pas vu mon numéro de téléphone encore?
1: Ah, oh, et Serge Thériault, ça fait fauché.
0: Ah non, mais ça, Sarah Bernard, c'est resté un running gag avec mes amis encore à ce jour.
1: Ouais.
0: T'es beau, mon cochon.
1: Tu l'as croisé souvent, c'était une voisine, je pense, dans les dernières années, ça fait fauché.
0: Oui, à Outremont, toujours. Ouais. On se connaissait peu, mais tu la rencontrais, puis tu avais l'impression que... Tu sais, moi, je suis bien plate, des fois, même, j'oublie certains projets que j'ai faits, puis j'en fais un peu. Puis des fois, je me disais, on a sur quoi on a tourné ensemble, tu sais. Puis là, je disais, non, je pense à rien. Je pense qu'il y a juste film. Mais t'es vraiment très, très agréable. Puis même mes enfants qui marchaient avec moi dans l'Outremont, t'es comme, oh, la madame qu'on voyait toujours dans la montagne est décédée. Oui, malheureusement, Sophie est décédée.
1: Sophie Fauché. Et on voulait prendre un moment pour souligner que Sophie était aussi une autrice jeunesse importante avec sa série de livres Frida. Et on va en profiter pour joindre Cara Carmina, qui est l'illustratrice, en fait, de la série Frida. Bonjour, Cara Carmina.
4: Bonjour, ça va bien?
1: Oui, tu as écrit un texte magnifique pour rendre hommage à Sophie Fauché, qui a eu une importance très, très importante dans ta vie. Explique-nous un peu le rôle que Sophie Fauché a joué dans ta vie, Cara.
4: Écoute, elle a changé ma vie. Excuse-moi, j'ai comme la misère à parler d'elle parce que je suis hyper triste. Elle m'a donné la chance de faire mon rêve réalité, de faire un livre jeunesse. Et

0: Et à ces moments-là, quand je l'ai rencontrée, je ne même parlais pas français. Tu comprends? C'est une femme qui m'a donné tellement, qui a croyé en moi, qui avoue une richesse de travailler avec moi. Et pour ça, et pour son amitié qui s'est développée après, et avec notre travail, je serai toujours, toujours reconnaissant et plein d'amour avec elle.
1: Votre première collaboration, donc ça remonte à 2015. C'est pour ça que tu dis qu'elle a changé ta vie, parce qu'aujourd'hui, le nom de Cara Carmina, si vous avez des enfants, c'est sûr que vous l'avez vu, son travail. Mais ça a vraiment commencé donc avec Frida, c'est moi, en 2016. Oui. Jusqu'à récemment, le dernier de la série, c'est Frida en Gaspésie. Quel souvenir tu chéris avec Sophie Fauché dans toutes les aventures que vous avez vécues ensemble?
0: Ah, je pourrais écrire un livre avec les aventures et les choses que cette femme m'a fait suivre. Écoute, son rire est contagieux, éclatante. On l'appelait la bomba.
1: Oui.
0: Comme Frida était appelée par les surréalistes, parce qu'elle était vraiment une bomba des femmes. Elle explosait avec ses émotions. Elle était passionnée, mais il a un mot que j'écoute à tous les interviews et tous les hommages qui sont faits depuis hier, et c'est généreuse.
1: Oui.
0: Elle était hyper généreuse. Elle m'a menée à la Gaspésie, au bout du monde, comme elle l'appelait. Elle rigolait de mon français parce que j'ai un accent assez marqué. Et on parlait en anglais, en français, en espagnol, on mélangeait les langues, tu vois, et on a rigolé tellement d'elle et moi.
1: Il est magnifique cet accent, Cara Carmina, puis on ressent, on ressent toute l'affection que tu avais pour Sophie Fauché. Moi, j'invite vraiment les gens à aller relire ces livres-là. C'était un projet qui était tellement cher à ses yeux, et je pense que ça a permis à plein d'enfants de découvrir cette personne importante qu'a été Frida Kahlo. Merci beaucoup de prendre un moment avec nous aujourd'hui. C'est important pour nous de souligner aussi cet apport-là de Sophie Fauché à la littérature jeunesse. Et moi, il y a un moment que je garde dans mon cœur, une place bien spéciale pour Sophie Fauché, qui était venue à l'émission avec sa fille Clémentine Labrec. Elles étaient venues nous visiter dans notre segment En famille. Et Cara et Louis, je vous propose d'écouter un extrait de ce moment-là pour qu'on voit la palette d'émotions que nous a fait vivre Sophie Fauché.
2: Moi, je me rappelle, on a été à deux ou trois reprises avec Clémentine et des amis à elle, entre filles, dans le Maine. Mm-hmm. Et moi, il y avait une chanson de Pink Martini que je savais que les filles ne connaissaient pas, qui s'appelait Sing a song, sing out loud. Et mm-hmm. au risque de passer pour une folle auprès de ma fille, mais je les avais à l'usure, je sais pas comment, par cette chanson qui finissait par mettre de bonne humeur, et après, on me la réclamait, la chanson.
3: Et tu mettais pas seulement à l'usure nous,
2: oui.
3: mais aussi, j'ajoute juste qu'elle s'était fait arrêter par un policier américain. Parce qu'elle excédait un peu la vitesse. Ah.
4: Parce qu'elle chantait trop fort.
1: Mais comme emballée,
3: exactement.
1: Performance.
3: Ouais. Tout à fait. Puis.
2: Mais j'avais fait entendre aux policiers la raison de mon élan de vitesse et je n'ai pas eu de contravention.
1: Ça a voilà. fonctionné.
2: Ça a fonctionné. Mon enthousiasme pour sing a song. Mm-hmm. Il a compris qu'on pouvait s'emballer puis que ce serait tellement plate de nous freiner dans notre élan wow. qui allions vers le bord de la mer.
1: C'est un extrait donc de. Je pense un de nos meilleurs segments en famille. Il est disponible pour rattrapage sur audio. Est-ce que, Cara Carmina, tu reconnais la Sophie Fauché que tu as connue?
0: Ah, mais tellement. Elle était comme ça. Elle était folle. Une extraordinaire folle.
1: Mais c'est ce qu'on va garder en mémoire. On invite les gens à aller lire toute la série des Frida parue donc aux éditions Édito. Merci beaucoup, Cara Carmina. Et à la mémoire de Sophie Fauché, on va aller écouter sa chanson préférée de Pink Martini. Et au retour, notre palmarès poésie, une création également de Camille Redman-Prudhomme. Merci à Louis Morissette.
4: Merci.

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1: On est en mode rétrospective cette semaine, je le dis, et on aime bien avec l'équipe donc établir un palmarès de nos coups de cœur parce que on parle de en moyenne 12 à 15 livres par semaine à l'émission. Et là aujourd'hui, ce qu'on vous propose donc, c'est notre top 5 en poésie. C'est un genre parfois qui fait peur à certaines personnes. Donc là, avec cette liste là, ce sont des valeurs sûres si vous avez envie de plonger dans la poésie. Ben on a des suggestions pour vous et on commence avec le livre de Pierre Neveu, Un os dans la neige. Donc, c'est paru aux éditions Le Norrois. Il y a des livres qu'on reçoit beaucoup plus en amont que d'autres et celui-ci en est un. Et moi, je me rappelle d'avoir commencé à lire ce recueil-là presque 2 mois avant sa sortie. Et il ne faut pas que je fasse ça parce que normalement, je dois lire les livres de la semaine. Et là, je l'ai refermé en me disant, lui, il ne faut pas que je l'oublie. Et on lui a fait de la place au mois de novembre. Pierre Neveu, c'est son 10e recueil de poésie. C'est lui qui a signé la biographie de Gaston Miron. Je me souviens qu'on l'a reçu sur l'air de « Men, I feel like a woman » de Shania Twain. Ça, c'était pas quelque chose que j'avais prévu dans ma vie, faire jouer cette musique-là pour Pierre Neveu. Et on a parlé de plein de choses dans cette entrevue, dont son rapport à la douleur comme moteur de création. On écoute Pierre Neveu.
2: Dans le sentiment de la perte, mais c'est vrai aussi dans la douleur.
1: Oui.
2: Moi, en fait, j'ai toujours un peu écrit à partir de ça, la perte, la douleur. Il faut que j'aie perdu quelque chose. Il faut que j'aie même perdu ma langue et surtout mon savoir pour pouvoir écrire de la poésie. Et donc, mais en même temps, c'est pas du tout masochisme, dire il faut que je souffre, comme si je voulais me faire souffrir. Mais cette zone de douleur-là, en même temps, elle est créatrice.
1: Oui.
2: Elle est un oui à la vie, mais par le chat d'une aiguille, par quelque chose de très mince. Et à travers aussi une sorte de réduction de soi à l'essentiel. Je veux dire, à un moment donné, il y a ça aussi dans mon livre « Diminution », c'est un peu ça, c'est une assaise. C'est comme si la souffrance m'obligeait à revenir à très peu. Donc, il y a une grosse perte là-dedans.
1: Mais j'ai l'impression que vous avez mon plan d'entrevue devant vous. Vous avez exactement...
2: Je suis désolée.
1: Mais on a lu... Il ne faut pas s'excuser. Ça veut dire que j'avais lu le livre qu'il avait bel et bien écrit. Donc, je rappelle le titre de ce recueil de Pierre Neveu, Un os dans la neige. C'est paru au Norrois en novembre dernier. Prochain livre dans notre palmarès poésie, c'est celui d'Erika Soucy, paru chez Triptyque en février, de mauvais augure. Bon, c'était le retour d'Erika Soucy aussi comme autrice. On l'a beaucoup connue comme scénariste dans les dernières années à la télévision. D'abord, au début de l'année, elle a fait paraître une bande dessinée jeunesse, La Maison Cachette à la Pastèque. Et elle est arrivée donc avec ce recueil de poésie, Mauvais augure. On écoute un extrait de l'entrevue qu'elle nous a accordée.
3: Mais tu sais, Émilie, à un moment donné, les enfants posent des questions aussi. Mon ado, il pose des questions. Quand il arrive là, de l'école, puis il dit « Hey, à midi, il y a des gars dans ma classe qui regardaient les Epstein Files. » Comment tu peux dealer avec ça comme parent? Tu peux pas faire comme si ça n'existait pas. Tu peux pas ne pas avoir de discussion. Alors moi, avec ce livre-là, j'ai une discussion avec mon enfant. Puis chez nous, on parle. Chez nous, on met des thèmes, on dit des mots. On dit des mots importants. On dit des mots comme résistance. On dit des mots comme révolte. On dit des mots comme antifascisme. Je dis ça dans ma cuisine, moi. Puis là, je dis ça à la radio en ce moment, là, puis je suis pas bien. J'ai peur, puis je me sens en danger, puis ça devrait pas arriver. Ben ça, j'en parle avec mon fils, j'en parle avec mon chum. Ma fille perçoit des affaires de ça. Évidemment, elle est plus jeune, fait qu'on la protège aussi d'une autre façon, mais reste que ça fait partie de notre vie, puis on vit dans le monde, puis on a décidé qu'on aurait cette relation-là avec nos enfants où on va parler de ce qui se passe dans le monde parce qu'on va pas faire semblant que ça existe pas. On peut pas faire ça. Voilà, excusez, je m'emballe.
1: Faut jamais s'excuser de s'emballer comme ça. Erika Soucy, donc, qui parlait de ce recueil de mauvais augure, un recueil de poésie donc qui est adressé à son fils adolescent et qui fait partie de nos recommandations de lecture poésie dans la dernière année. C'est paru donc chez Triptyque. Troisième recueil de poésie qu'on vous suggère fortement, c'est celui de Patrice Desbiens, Vieille face. C'est le titre de ce recueil. Et voilà. C'est pas que je suis impolie. Loi de Cravant, donc, qui nous proposait ça l'automne dernier. C'est Gabriel Robichaud qui nous a présenté ce nouveau cru de Patrice Desbiens dans sa chronique On lit quoi. C'était en novembre dernier. Bon, on le sait, Gabriel, il est passionné, il est contagieux quand il parle des livres qu'il vient présenter. Et je me souviens qu'il a dit qu'il a envie

0: avis, tous les gens qui placent leurs yeux pour la première fois sur une œuvre de Patrice Desbiens, il n'est jamais trop tard pour commencer à découvrir une œuvre. Il dit en fait que tout le monde a besoin de ce poète dans sa vie. On écoute Gabriel Robichaud nous parler de Vieille Face.
1: Donc, c'est quelqu'un qui a le sens du rythme, qui a le sens de la pulsation, puis d'un mot à l'autre, d'un vers à l'autre, d'un poème à l'autre, d'un recueil à l'autre. Ça nous fait vivre toutes sortes de sensations comme lecteur, tu sais, parce qu'il peut à la fois par cohabiter l'immense puis le minuscule, la beauté puis le ridicule, l'ironie, la vulnérabilité. Puis ça nous amène dans cette espèce de montagne russe-là pour notre plus grand bonheur de page en page, parce qu'on sait jamais au détour d'un poème, ou même à la chute, ou même entre deux vers, comment Patrice Desbiens va arriver à nous renverser.
0: Est-ce que tu vas nous en lire un extrait pour qu'on le vive avec
1: ben
0: toi?
1: Ben oui. Je vous le montre. Je sais que je suis à la radio, là, mais j'ai plein de signets dans mon recueil. J'aurais pu en avoir plus. C'est formidable. C'est vraiment un grand cru, okay. ce Desbiens. Donc... un matin au fameux avec Richard Desjardins, la serveuse nous regarde comme si sa job était de notre faute. C'est court.
0: C'est puissant. C'est un extrait donc de Vieille Face de Patrice Desbiens. C'est paru à Loi de Cravant. Quatrième livre dans ce palmarès poésie, Désert, Désir de Clara Dupuis-Morancy, paru également au Norrois cet hiver. On l'a reçu dans le cadre de notre segment En famille. Elle était en compagnie de sa mère, Renée Dupuis, mais on aurait aussi pu la recevoir avec son père, qui est le poète Pierre Morancy. Le titre de ce recueil est né d'un lapsus lors d'une conversation téléphonique qu'elle a eue avec un ami. Et elle disait en fait qu'habituellement, elle a beaucoup de difficultés à trouver un titre, mais celui-là s'est imposé rapidement. Et pour vivre la poésie, il n'y a rien comme un extrait. Donc, on écoute Clara Dupuis-Morancy nous lire un extrait de Désert, Désir.
2: Bienvenue au Désert, Désir. Un espace-temps où il est possible de réinventer une façon d'être dans le monde. Relâchez les épaules. Cherchez là où ça se crispe en vous et imaginez qu'un brouillard entoure cette résistance, car forcément, ça se crispe quelque part, en vous qui n'êtes pas habitué à ce que l'on s'adresse à vous. Mais vous n'êtes pas seul. D'innombrables lectures accompagnent la vôtre. Vous n'avez plus à porter ce fardeau d'être si unique, irremplaçable et si seul. Ayez confiance que ce vous est un espace capable d'accueillir ce poids. Détendez-vous là-dedans, dans cette charge maintenant partagée de l'existence.
3: Oh, que j'espère qu'on vous fera faire un livre audio.
0: C'était Rosemarie Charest, psychologue, qui prenait la parole. Donc, Clara Dupuis-Morancy, son recueil Désert, Désir, fait partie de notre palmarès. Et pour une deuxième fois, on va entendre la voix d'Erika Soucy, mais cette fois-ci en tant que collaboratrice. Erika est une redoutable ambassadrice pour les œuvres dont elle vient nous parler. Quand elle aime quelque chose, Erika s'est usée de toute son autorité naturelle pour nous convaincre de la suivre. Et c'est ce qui s'est passé donc avec le recueil de poésie Chaviré de Guillaume Lavoie aux éditions Personnages, donc qui clôt notre palmarès aujourd'hui. C'est un poète de Caraquette et c'est peut-être aussi une des seules fois où j'ai senti Erika chavirer pendant une de ses chroniques.
4: Là, ici, on est dans l'oralité. Une oralité qui est acadienne. On le sent, c'est enraciné. Il y a une délicatesse, il y a une économie de mots. Chaque mot est précieux. Et je vais le dire, je trouve ça vraiment sensuel.
0: Oh!
4: Là, on est à la radio, mais bon, je...
0: Elle rougit.
4: Hey, boy, boy. Donc, voilà, l'oralité acadienne, je trouve ça sensuel. En général, mais dans ce livre-là, on est dans le vers libre et c'est ça aussi qui est merveilleux, c'est qu'on n'a pas besoin de longs poèmes en prose pour arriver à saisir l'univers, c'est très franc. Et sans blague, Émilie, je pense qu'il y a aussi... C'est un recueil qui est bien construit. Les sections sont claires, les poèmes sont aux bonnes places, tout ce qui aurait pu sonner maniéré là, dans les figures de style ou dans les références populaires, c'est évité.
0: Chaviré, donc c'est Erika Soucy qui nous parlait de Chaviré de Guillaume Lavoie, paru aux éditions Personnages. D'ailleurs, dans sa chronique, elle saluait également le travail de cette maison d'édition qui a toujours des propositions qui sont loin d'être beiges. Et je termine ce palmarès poésie avec un conseil d'Erika Soucy qui nous disait un petit recueil de

0: de poésie, les matins de fin de semaine, ça nourrit son feu intérieur. Alors, n'hésitez pas à plonger là-dedans. Et en termes de poésie, on est bien servi à l'émission parce que tous les jeudis, on a la chance d'entendre des créations inédites. Et là, cette semaine, on se fait plaisir en s'offrant quelques textes en rappel. Et aujourd'hui, c'est une création de la poète derrière le recueil « Quand je ne dis rien, je pense encore ». On écoute Camille Redman Prudhomme.
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2: Je sais qu'il y a des calibres pour les œufs et les huîtres, les boules de quilles et les armes, la boxe et la lutte. Que pour classer les choses, on choisit souvent la taille ou le poids comme ligne directrice. Je sais que ce qui est trop petit ou trop gros se voit souvent mis hors jeu. Que pour arriver sur les étals des supermarchés, les fruits et légumes doivent approcher une taille cible, sans quoi on les déclasse et les zigouille. Je sais aussi que pour mériter le titre de geste, une action doit solliciter le corps de façon suffisamment visible, comme si encore là, il y avait des calibres, qu'à côté des gestes comme courir et nager, penser, bien qu'on le fasse avec son cœur et sa tête, paraîtra trop peu physique et ne sera rien. Pourtant, parfois, penser nous mobilise à tel point que c'est l'unique geste dont on est capable. Quand j'ai sous-loué mon appartement en douce un été, j'ai pensé sans arrêt à ce 2,5 où je n'étais pas. J'ai pensé à tout ce qui pouvait arriver de catastrophique, un incendie, une inondation, des plaintes pour bruit, une rupture de bail. Je serais incapable d'être une hors-la-loi car dès que je contourne les règles, je le paye en soucis. Le pire n'arrive jamais dans les faits, mais tous les jours dans ma tête. Comme une répétition générale n'est visible à aucun public, quand on suit le fil de quelque chose, personne n'en est témoin. Mais je ne dirais pas pour autant que penser est un geste solitaire, car penser, c'est souvent penser à des gens. Chaque fois que je croise la rue Dr. Penfield, je pense à Nelly Arcand. J'ai entendu l'acteur Denis Podalydès dire que chaque fois qu'il entre à la Comédie-Française, il pense à Molière. Et dans son beau livre 30, Marie d'Arcigny se demande ce que font ses muses au moment où elle ne fait pas grand-chose. Quand je traverse une journée parfaitement insignifiante, je me dis que pour d'autres, elle est déterminante. Et qu'aujourd'hui, des gens ont traversé les derniers instants de leur vie, que d'autres sont nés. Parfois, je repense à ce cuisinier japonais que j'avais vu dans un documentaire et qui racontait être assigné à la seule cuisson des omelettes depuis des années. Et je me demande s'il a changé de poste, s'il est heureux, si dans sa vie à Tokyo, 14 heures dans le futur par rapport à ici, il se dit parfois que des gens qu'il ne connaît pas songent à lui. Penser à quelqu'un est une drôle d'affaire parce que c'est soit trop, soit trop peu. Un jour, en révélant à une connaissance que j'avais pensé à elle, parce qu'en rencontrant une Yolande, je m'étais souvenu que c'était le prénom de sa mère, j'ai vu sur son visage une inquiétude. Comme si me souvenir de ce qu'elle avait dit était le signe d'une obsession. Comme si j'étais devenue cette personne qui vous aime trop et vous étouffe de son attention démesurée. Une autre fois, en confiant à un ami que j'avais pensé à lui, il m'a demandé pourquoi alors je ne l'avais pas appelé. Dans son excès et son insuffisance, penser à quelque chose de la prière, ce n'est rien et en même temps c'est assez pour comprendre qu'on n'est pas étanche, qu'à l'intérieur de chaque personne, il y a toutes celles qu'elle connaît et celles qu'elle ignore.
0: Camille Redman Prudhomme, celle qui a le don de nommer ce qu'on vit tous dans nos monologues intérieurs. Le privilège quand même d'avoir Camille Redman Prudhomme parmi nos collaborateurs, nos collaboratrices depuis la saison 1. Je rappelle le titre de son recueil de poésie « Quand je ne dis rien, je pense encore », publié à Loi de Cravant. Ça aussi, si la poésie vous fait un peu plus peur, c'est une magnifique porte d'entrée. Dans un instant, le coup de cœur de notre recherchiste Anne-Marie Lachance parmi tous les moments de radio qu'on a vécu dans la dernière année. Alors, on va vivre ça avec elle tout de suite après cette chanson.

0: ce qu'on vient d'entendre, le SPAG d'Olivier Bellil. C'est une des chansons que Anne-Marie Lachance a eu la chance de découvrir dans la programmation de Marjolaine Beauchamp. J'en profite pour dire que Marjolaine Beauchamp sera avec nous demain à l'émission pour une création. Mais donc, c'est le moment où on est en mode rétrospective. On vous présente tous les membres de l'équipe. Et aujourd'hui, Anne-Marie Lachance donc, va venir nous présenter son moment coup de cœur. Mais d'abord, je veux revenir sur cette chanson-là. Qu'est-ce qu'elle te fait vivre, le SPAG, Anne-Marie Lachance?
1: Bien, ça a été un coup de cœur immédiat, Émilie. La première phrase, en fait, il y a comme un effet, il y a quelque chose dans le phrasé, je ne sais pas si c'est une altération, mais écoute, c'est vraiment, ça m'a happé complètement, et donc j'ai été portée par cette mélodie et ce texte, et
0: que
1: ça m'a
0: achevée. Que tu fredonnes souvent au bureau.
1: Oui, bébé, je m'ennuie de ton spag.
0: Bébé, je m'ennuie de ton spag, qu'est-ce que tu veux de plus?
1: Qui peut résister à ça? Ben pas moi.
0: Ben merci, Marjolaine Beauchamp, pour cette découverte d'Olivier Bellil, qui fait maintenant partie des grands classiques d'Anne-Marie Lachance. Et donc, Anne-Marie, cette semaine, tous les recherchistes acceptent de venir au micro. Je le sais, là, que c'est pas dans votre nature de venir parler. Merci de le faire, mais c'est important pour moi de faire briller l'équipe aussi parce que, mon Dieu, que je suis pas toute seule dans ce projet de quotidienne et heureusement. Et c'est pas facile, choisir un seul moment, Anne-Marie.
1: Non, exact, parce qu'on en vit souvent. Ouais. Effectivement, ça a été difficile de choisir. Je me disais que j'aurais pu parler de Mike Ward récemment.
0: Oui, avec son gérant, Michel.
1: Oui,
0: Grenier.
1: Absolument, une belle demi-heure, en fait, qu'on a passée avec lui. Il y avait aussi Violette Chauveau, qui était formidable. On a reçu cet automne Edon des Collines, une découverte extraordinaire de la compagnie Joe Jack and John.
0: Mon cœur appartient à Edon des Collines depuis ce moment-là. Merci pour cette découverte.
1: Il est formidable, mais on a dû faire un choix et mon choix s'est rangé pour Nadia Militi, qui est comédienne et qu'on a vu dans La Petite Dernière, le film de Afzia Herzi, qui est une adaptation du roman de Fatima Das, qu'on a reçu également au mois de d'août dernier.
0: Donc La Petite Dernière, ce film qui a été présenté dans le cadre de
1: Cinémania,
0: oui, c'est ça. De Cinémania en novembre dernier. Et là, je dois dire, Anne-Marie Lachance, là, c'est nos yeux sur le cinéma. C'est elle qui nous dit, il y a ça qui s'en vient. Et donc, moi, j'avais jamais entendu parler de Nadia Militi. Toi, tu l'avais vue sur ton radar parce qu'elle avait gagné un prix au Festival de Cannes, c'est ça?
1: Oui, effectivement, elle a gagné un prix d'interprétation à Cannes. Et c'est vraiment l'histoire derrière l'obtention de ce rôle qui est extraordinaire. Oui. Elle est formidable dans le film, on doit le dire.
0: Très bonne.
1: Film où on parle du déchirement entre sa foi musulmane et son orientation sexuelle. Mais l'obtention du rôle, en fait, c'est que cette fille-là, au départ, c'est une fan de soccer.

0: Elle le raconte pendant l'entrevue, mais elle n'a jamais parlé de tout ça à personne pendant qu'elle a vécu le tournage.
1: Ça, c'est incroyable. Ses parents ne le savaient pas. Ses amis, ils croyaient qu'elle était à l'université pendant ce temps-là. On va aller écouter un extrait de l'entrevue et on reparle de cette rencontre avec Nadia Melletti.
2: Je pense que j'ai eu des doutes plutôt aux prémices de cette aventure. Lorsque je suis arrivée devant cette grande porte à Paris et que j'ai vu qu'il y avait énormément de monde qui venait pour ce casting-là et... Par la suite, avec la rencontre de la réalisatrice, je pense que mes doutes se sont effacés. J'avais une totale confiance en elle. Et sur le plateau, j'avais pas réellement de doutes puisque j'étais assez concentrée. C'est une chose qu'on fait assez quand on est sportive ou sportif, quand on a ce vécu-là. On a cette capacité à être très concentrée à des moments précis et à conserver notre énergie pour pas qu'elle s'échappe.
1: Quelle a été votre réaction la première fois que vous vous êtes vue sur un grand écran?
2: J'ai adoré. J'ai adoré et en même temps, je ne connaissais pas la façon de travailler d'Afsi Herzi qui est assez particulière puisqu'elle fait énormément de gros plans. Et c'est vrai que le jour J, je n'avais jamais demandé à avoir les retours puisque pour moi, ça pourrait m'empêcher en tout cas de... Le fait de se voir, je pense que ça peut être un frein quand on est concentré. Peut-être qu'on va vouloir faire des ajustements par la suite. Et donc moi, j'étais absolument contre ça. Et là, de me voir, c'est la concrétisation d'un travail et c'est d'une beauté sans nom. Et de me voir aussi transmettre des émotions, c'est ce qui m'a le plus touchée. Et de me dire, bah voilà, tu es sur cet écran et je me fais moi-même pleurer. C'est ça qui est fort et je retrouve mon humanité à travers ce rôle et c'est incroyable.
1: Je sais que c'est un mot galvaudé, là, mais tellement authentique aussi dans ses réponses, c'est de dire je me suis auto-émue.
0: Oui, oui, oui. Puis c'est vraiment extraordinaire d'entendre ce récit-là de finalement d'une citoyenne lambda, comme moi, par exemple, qui serait catapultée sur un plateau de tournage, puis d'avoir ce point de vue-là de A à Z, c'est vraiment...
1: Comme si tu avais été catapultée, par exemple, dans une chronique radio en direct à Marie-Lachance. À peu près la même chose.
0: Par exemple.
1: Depuis, elle a aussi reçu, on va le dire, le César du meilleur espoir féminin. Donc là, on va se vanter pendant des années, nous, d'avoir eu la première entrevue avec
0: Nadia Melletti. Absolument. Et on va la suivre. Et c'est vraiment le plaisir, en fait, du travail de recherche, c'est de faire découvrir ces voix-là. On aime aussi quand les gens répondent au téléphone ou à leur courriel, évidemment, mais faire découvrir des nouvelles voix, c'est le bonheur absolu pour la recherchiste moyenne.
1: Tout de suite après, un retour de courriel.
0: Exact.
1: Est-ce que tu as des messages à passer, Anne-Marie?
0: La saison achève, tout va bien.
1: Et moi, juste pour revenir aussi sur l'expérience que j'ai vécue, parce qu'il y a aussi le fait que Nadia, on comprend qu'elle n'a pas donné tant d'entrevues dans sa vie et elle a passé toute l'heure avec nous. De mémoire, je pense que c'était l'heure où on parlait du livre de Ruba Gazar.
0: Exact,
1: c'est
0: oui,
1: ça. Et il y avait également deux collaborateurs où on lit quoi. Et elle était tellement attentive, elle est repartie avec les livres dont les collaborateurs avaient parlé, elle était hyper intéressée par les suggestions. Donc vraiment une fille formidable. Merci pour cette découverte, Anne-Marie Lachance.
0: Le plaisir est le mien.
1: Merci pour l'ensemble de ton travail et retournez les courriels d'Anne-Marie, s'il vous plaît, et ses appels. Et restez avec nous, parce que là, dans la prochaine heure, là, préparez un petit crayon, un petit bout de papier, et il va y avoir des choses à prendre en note, parce que c'est un rituel qu'on a maintenant à l'émission chaque année. On s'offre une heure complète de « On lit quoi ?». Donc, il y a 5 collaborateurs qui s'en viennent, qui vont venir nous faire des suggestions. C'est pour garnir donc votre pile de lecture pour cet été. Il y a Christine Brouillet qui sera là, Jérémy Laniel en direct de Winnipeg, Mathieu Bellil, Elsa Pépin, Émilie Ouellette. Donc, vous pourrez choisir votre pastille de goût à travers tout ça et récolter leurs suggestions de lecture. C'est ce qui va se passer dans la prochaine heure. Donc, on se retrouve tout de suite après le Radio-Journal.

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6: Bonjour, ici Samy Rebaïgne. Il est 14h, voici les nouvelles. Selon un rapport publié ce matin par la vérificatrice générale du Québec, Christine Roy, les investissements du gouvernement

0: gouvernement de la CAQ dans la filière batterie ont suivi une approche peu planifiée et n'ont pas bénéficié d'un suivi suffisamment rigoureux. Sur les 1,9 milliard de dollars octroyés à des entreprises, 700 millions auraient été investis dans des sociétés aujourd'hui en faillite. La première ministre Christine Fréchette et le ministre de l'économie Bernard Drinville ont admis qu'ils doivent revoir leurs pratiques.
1: Ben, c'est sûr que d'investir dans des startups de tels montants, c'est une part de risque importante.
2: On va travailler avec la vérificatrice générale pour renforcer puis améliorer notre gestion du risque. Alors, on prend acte de ce qu'il y a dans ce rapport-là et on va améliorer nos façons de faire.
0: La première ministre a également indiqué que les résultats ont été plombés par le ralentissement de l'engouement pour la transition énergétique. Radio-Canada a appris que le gouvernement du Québec va rouvrir le programme de l'expérience québécoise. Le PEC avait été aboli en novembre dernier et remplacé par le programme de sélection des travailleurs qualifiés. Les détails seront dévoilés cet après-midi. Diana Gonzalez.
3: Selon nos sources, les immigrants qui étaient admissibles au programme de l'expérience québécoise avant son abolition en novembre 2025 pourront présenter une demande au cours des prochaines semaines. Il s'agit d'une promesse de la première ministre Christine Fréchette lors de la course à la chefferie de la CAQ. Québec veut respecter ses seuils annuels d'immigration, c'est-à-dire la cible de 29 000 admissions dans la catégorie de l'immigration économique. Reste à voir comment se fera la répartition entre le PEC et le programme de sélection des travailleurs qualifiés. D'ailleurs, les deux programmes vont fonctionner en parallèle pendant la transition. Réaction de Florence Bollet-Michel, présidente de l'organisation Le Québec, c'est nous aussi.
4: J'aimerais bien savoir comment on peut s'occuper de tous ceux qui ont été oubliés si on met un nombre limite aux personnes qui vont être acceptées dans ce nouveau PEC. Et puis, il ne faut pas oublier aussi que la réouverture du PEC, et effectivement, ça ne permet pas aux gens de rester. Il faut vraiment rappeler que c'est le permis de travail aussi qui va leur permettre de rester.
3: L'abolition du PEC, offrant une voie rapide en vue de l'obtention d'une résidence permanente, a donné lieu à de nombreuses manifestations. Par ailleurs, Québec dit avoir consulté des municipalités, le maire de Québec et la mairesse de Montréal, entre autres, au cours des dernières semaines. Ici, Diana Gonzalez, Radio-Canada. Montréal.
0: Le gouvernement Carney doit présenter aujourd'hui un projet de loi qui prévoit d'interdire l'accès aux médias sociaux pour les jeunes de moins de 16 ans. La mesure sera inscrite dans une initiative plus large qui vise entre autres à renforcer la sécurité numérique au pays. Selon les informations du Globe and Mail et du National Post, les plateformes qui respectent les normes de sécurité pourraient bénéficier d'une exemption. La professeure enseignante et spécialiste des pratiques numériques des adolescents à l'UQAM, Nina Douquet, considère qu'une interdiction pure et simple n'est pas la voie à suivre.
5: L'Australie, déjà, ils sont un peu 6 mois, je pense, déjà, dans leur projet. Et les données qui ressortent, on est déjà à plus de 70 % des jeunes qui n'ont pas arrêté d'utiliser les réseaux sociaux. Mais par contre, ils font différemment maintenant. Ce n'est plus visible. Ils se cachent. Ils vont dans des endroits qui sont peu sécuritaires, peu visibles. Donc, ce qu'on est en train de faire avec l'interdiction, ce qu'on se rend compte, c'est qu'on est en train d'amener tranquillement, pas vite, ou de pousser tranquillement, pas vite, les jeunes vers des endroits qui sont vraiment pas sécuritaires.
0: Le projet de loi viserait aussi à garantir la sécurité des agents conversationnels liés à l'intelligence artificielle. Le projet de train à grande vitesse entre Québec et Toronto continue de faire réagir. À Ottawa, des centaines de personnes sont réunies aujourd'hui sur la colline du Parlement pour s'opposer au projet de la société d'État Alto. La manifestation est organisée par l'Union des producteurs agricoles qui dénonce notamment l'impact potentiel du projet sur les terres agricoles. Nelly Alberola est sur place.
6: La pluie n'aura pas empêché les opposants au projet de train à grande vitesse. Ce mercredi, ils sont des centaines à s'être rassemblés depuis midi sur la colline du Parlement à Ottawa. De nombreux agriculteurs sont arrivés par autobus de Mirabel, des cantons de South Frontenac ou encore de Lanark, pour ne citer qu'eux. Tous ont des terrains qui se situent dans ou près du corridor prévu pour le futur tracé du train Alto entre Montréal et Ottawa. Tous s'inquiètent de voir leurs terres divisées ou d'être expropriés. Des politiciens sont venus leur montrer leur soutien contre le projet, à commencer par le leader de l'opposition, Pierre Poilievre. Plus tôt ce mercredi matin, le ministre des Transports du Canada, Stephen McKinnon, a répété être à l'écoute des craintes des agriculteurs. De son côté, le PDG d'Alto, Martin Humblot, a rappelé que les commentaires reçus vont permettre de peaufiner le tracé et pourquoi pas de modifier celui initialement envisagé, même si le train passera toujours, dit-il, dans ou proche du corridor présenté ces derniers mois. Ici Nelly Alberola, Radio-Canada, Ottawa.
0: Enfin, plus près de chez nous, deux personnes sont mortes la nuit dernière à Coteau-du-Lac à la suite d'une poursuite policière. Le véhicule aurait été repéré après une vérification de plaque alors que le conducteur ne respectait pas une ordonnance de couvre-feu. La poursuite s'est terminée près d'un pont au-dessus de la rivière de Lille lorsque le véhicule a quitté la route et s'est retrouvé dans l'eau. Les deux occupants ont été extirpés du véhicule avec de graves blessures et leur décès a été constaté à l'hôpital. Le bureau des enquêtes indépendantes est sur place pour faire la lumière sur les circonstances de l'intervention. Voilà, c'était l'essentiel des informations de Radio-Canada. De retour, il restera toujours la culture à l'antenne d'ici première.

0: Ici Émilie Perrault et le restaurant Toujours la culture se poursuit avec ce qui est devenu là, désormais une tradition, une heure complète avec des collaborateurs du On lit quoi où on se permet plein de suggestions de lecture. On sait que les gens sont en train de penser à leurs vacances. C'est un moment où on se fait plus de place pour la lecture. Donc, dans la prochaine heure, vous allez entendre des suggestions de plein de collaborateurs, dont Christine Brouillet, bonjour.
1: Bonjour, Émilie.
0: À Winnipeg, Jérémy Laniel, salut.
2: Bonjour, Émilie.
0: Elsa Pépin.
3: Bonjour, Émilie.
0: Mathieu Bellisle.
4: Salut.
0: Et Émilie Ouellette, salut.
5: Allô.
0: Très heureuse de vous réunir, les amis. Et là, on a du pain sur la planche. Et là, tantôt, je faisais la blague en disant aux auditeurs, préparez votre crayon et tout ça. Là, tous les titres qu'on va nommer dans la prochaine heure, là, vous allez les retrouver sur la page Facebook de l'émission. Sur l'application Radio-Canada Audio, il y a le petit onglet référence sur lequel vous allez également retrouver le titre des livres, qui en a parlé. Et vous pourrez ramener ça chez votre libraire ou à la bibliothèque. Alors, sans plus tarder, on va commencer parce que vous avez plusieurs suggestions à nous faire. Merci d'être là.

0: il restera toujours la culture.
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3: 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Et on va commencer à Winnipeg avec Jérémy Laniel. Et c'est un gros coup de cœur pour toi. Tu termines la saison avec un roman, semble-t-il, parfait pour l'été en plus. Jérémy, qu'est-ce que c'est?
4: Absolument, ça se dévore. C'est Les Ravisseuses de Charles Dionne, publié au Cartanier, dans la collection Parallèle. Il est arrivé sur le tard. Je me demandais si j'allais pouvoir le lire pour l'émission. Ça m'a pris 36 heures. J'ai passé au travers d'un couvert à linge. Ça se bouffe.
5: Ouais. Moi, j'ai commencé puis je comprends ce que tu veux dire.
4: Ah non, tu lâches pas ça.
3: Et c'est on n'est pas dans une plaquette, là. C'est combien de pages?
4: Non, 450 pages environ, okay. Mais ah non, ça se dévore.
3: Wow.
4: Honnêtement, c'est le genre de livre que je lis puis je m'ennuie de pas être libraire. Oh. Je mettrais ça dans des mains, là. Tout l'été, j'aurais du gros plaisir. Donc, j'y pense depuis que j'ai fini le livre.
3: Okay.
4: Les images sont là, le paysage, les personnages qui sont étranges et attachants. Roman d'horreur, roman surnaturel, roman d'adolescence, roman coming of age. Il y a un peu de tout ça là-dedans. Premier roman pour le poète Charles Dionne, qui est aussi scénarisé jusqu'au déclin, là, qui était le thriller psychologique qui avait été fait pour Netflix. Donc, on voit qu'il n'est pas trop loin de... Il connaît le suspense, il connaît les codes. J'ai l'impression qu'il a lu du King quand il était jeune parce qu'il connaît ça là-dedans. Il y a un petit peu de Stand By Me, je trouve, dans ce coming of age-là. On y suit un quatuor d'amis qui part en voyage de chasse en Mauricie. Et, spoiler alert, divulgateur, ça va mal virer sur un temps. On les suit aussi dans leur jeunesse. Et dans leur jeunesse, on se rend compte très rapidement qu'ils ont un secret qu'ils partagent. Par secret, j'entends grosse tragédie, là. Tout ça est un peu caché. Plus on avance dans le livre, plus on commence à comprendre qu'est-ce qui s'est passé, pourquoi ça s'est passé. Une chose que j'ai adorée dans le livre, d'abord les personnages. On a Annabelle qui porte ce livre-là sur ses épaules. Elle a un pouvoir de persuasion qui est particulièrement efficace. Et c'est là qu'on se demande si ça frise le surnaturel ou non. Ce que j'adore dans son rapport à l'horreur et au surnaturel, c'est que tout le long du livre, on y croit. On n'est jamais...
3: On décroche pas.
4: On décroche pas. On dit, j'ai l'impression que ça se pourrait, tout ça. À quel point il est capable de camper sa petite cache de chasse en plein milieu de la Mauricie. On est là. Quand ça vire mal, j'ai l'impression que j'ai le même stress que les personnages sont en train de vivre. C'est magnifiquement écrit aussi. Il y a des passages sur l'enfance, il y a des passages sur la façon qu'il décrit le territoire. J'ai l'impression que le poète n'est pas loin, là aussi. Il faut le dire. Ça se passe en partie à Laval. Le Lavalois que je suis, ça me fait du bien de lire Laval. C'est pas Montréal, on n'est pas sur le plateau. Moi, quand tu name drop le Oregon sur le boulevard Curie-Labelle, ça me rend heureux. Ça se passe en partie à Polyjeunesse, où j'ai passé une partie de mon secondaire. Il y a de tout ça là-dedans. Il y a beaucoup des passages dans la jeunesse qui se déroulent sur, vous savez, ces terrains qui cicatrisent certains quartiers résidentiels de Ligue d'Ontention, d'Hydro-Québec. Là. Et là-dedans, on pouvait devenir roi et reine là, lorsqu'on était jeune. On va jouer là-dedans, ça va mal virer là aussi. Donc, vraiment, le chassé-croisé entre la jeunesse et ce qui se passe réellement fonctionne du feu de Dieu. Plus on avance dans le livre, plus on a l'impression qu'on cerne quelque chose, mais finalement, on ne le cerne jamais. C'est là que Charles Dionne réussit vraiment très, très, très bien. Ça se démarre. Ah, il y a une petite chanson, Fada!
3: Alors, ça, c'est le signal. C'est votre temps, ça va écouler.
4: Je me sens aux Oscars.
3: On est rendu là. Ben là, parce qu'à chaque année, on cherche. Bon, il y a un petit ding-ding. Alors là, il y aura des effets sonores sympathiques pour signaler que le temps de parole est terminé. Mais je rappelle le titre. Les Ravisseuses de Charles Dionne, c'est paru au Cartanier. Donc, pour 36 heures de lecture ou plusieurs semaines aussi, selon à votre rythme-là. Merci beaucoup pour cette suggestion, Jérémy Laniel. Elsa Pépin, tu nous relances, toi, avec Voir venir de Lucille Nova. Ça, c'est aux éditions du Sous-sol.
6: Oui, puis il y a quand même des recoupements parce que ça se passe un roman d'adolescence. Non, c'est pas à Laval, c'est à Paris. On est vraiment ailleurs. Mais c'est un roman choral qui parle d'un quatuor d'adolescente. Alors, il y a quand même quelque chose. C'est un huis clos. Et ça se passe dans un pensionnat pour jeunes filles, mais pas n'importe lequel. C'est la Maison d'éducation de la Légion d'honneur. Donc, c'est une école qui est réservée aux descendantes des personnes qui ont reçu cette distinction honorifique qui a été instituée en 1802 par Bonaparte. Alors, si vous avez un père, un grand-père, un oncle, parce que c'est surtout des hommes qui avaient ça, la Légion d'honneur, leurs petites filles, elles ont le droit d'aller à cette école-là. Alors, c'est un internat d'ultra privilégié, là, et ça se trouve, c'est très particulier, dans Ville-Saint-Denis, qui est au cœur même du département le plus pauvre de France.
3: Okay.
6: Alors, Alors, c'est un paradoxe qui semble avoir attiré l'autrice, un peu ça. Elle a placé une surveillante, Vanessa, qui est issue du milieu du quartier défavorisé, qui est en relation avec ces jeunes filles issues d'un milieu très privilégié. Alors, c'est deux mondes qui s'entrechoquent. Mais c'est aussi, le roman cherche à saisir l'étrangeté de ce lieu-là, quelque chose de presque monstrueux dans son décalage total avec la réalité.
3: C'est un roman choral, hein?
6: C'est un roman choral, donc on suit un personnage après l'autre. Puis c'est cette maison, ce pensionnat, c'est comme une maison de poupée, on rentre, ou un manoir hanté. Mm-hmm. C'est vraiment comme, il y a une ambiance gothique, là. On rentre dans une fenêtre, une porte, on suit un personnage, on passe à un autre, comme dans un plan séquence au cinéma. Et là, ça devient comme un labyrinthe, un peu comme dans un conte. Aussi, ça me faisait penser à Barbe Bleue, là. On ouvre une porte, qu'est-ce qu'on découvre? Une autre porte.
3: Une mauvaise
6: Et je peux vous dire qu'il y a un drame qui se déroule. Il y a une espèce de sensualité macabre, le poids des héritages aussi. Et ces jeunes filles-là, c'est une bande de quatre copines qui ont un rapport très ambivalent avec leur héritage, justement. Ouais. Elles rejettent un peu cette famille privilégiée qui est aussi dysfonctionnelle. Puis là, l'autrice s'amuse beaucoup à raconter ces familles-là, très marquées par des traumas, plein d'anecdotes terribles. Bon, il y a une des filles qui fait de l'épilepsie, l'autre, son père est revenu amputé d'une jambe, mais tout ça est raconté comme dans une espèce de conte gothique d'horreur. Puis avec un petit peu d'humour aussi, parce que, bon, elle parle de ces adolescences qui se passent dans un endroit qui a rien à voir avec la réalité, qui est complètement aussi décalé avec l'époque. Il y a encore un aumônier qui prend les confessions, par exemple. Mais elle va aussi décrire toute la banalité de ces jeunes adolescentes qui ont des envies d'émotions fortes, envie d'enfreindre les règles, qui cherchent des likes sur leur profil quand elles sont en vacances, qui veulent se faire peur, puis qui ont une fascination pour la mort. Puis là, c'est ça qui se passe.
3: Tu dis qu'il y a une petite ambiance Twin Peaks, là.
6: Oui, exactement. Ouais. Puis ça m'a fait penser aussi à l'univers de Sofia Coppola. Mm-hmm. Puis il y a une écriture vraiment habile avec des images super efficaces, très vivantes. Par exemple, pour décrire le groupe de filles, elle dit, en général, elles ne circulent qu'en grappe. C'est comme un essaim qui se forme, abeille ou pom-pom girl, en un battement d'ailes, de jambes, claque, formation. Là, dans les couloirs encore vides du cloître, on peut voir passer en courant de petites émissaires survoltées et solitaires à l'affût d'épingles et de rubans. Alors, c'est vraiment comme c'est comme un seul et même corps, ces jeunes filles-là. Oh. Et puis, il y a aussi une critique sociale, mais ça, vous le saurez peut-être une prochaine fois.
3: Voir venir. Retenez ce titre-là, c'est de Lucille Nova. C'est la suggestion d'Elsa Pépin pour vous accompagner cet été. Et ça, c'était un effet sonore très sympathique. Ça nous amène vers Mathieu Bellil, qui, lui, nous propose de lire une autrice d'ici, Marilyn Busque-Dubois, Inondable. On est dans les premiers romans, là, avec vous aujourd'hui.
1: Oui, c'est vrai. Puis en plus, c'est beau parce qu'il y a un lien, j'ai tout pensé au roman d'Elsa, Le fil du vivant, qui raconte aussi l'histoire d'une inondation.
3: Oui, c'est vrai.
1: C'est ça qui arrive dans Inondable, paru chez Alto. C'est à la fois une catastrophe intime et collective. Ça part d'un fait vrai. Il y a 3 ans, il y a une inondation majeure causée par la crue de la bien nommée rivière du Gouffre à Baie-Saint-Paul, dans Charlevoix. Et l'histoire est racontée à partir du point de vue d'une jeune femme qui vient d'acheter avec son amoureux une maison patrimoniale. Et qui, en quelques minutes, la voit inondée, en partie détruite. Évidemment, on passe par toutes les étapes. Au début, ils pensent qu'ils vont être épargnés. Et finalement, non. Puis quand ça commence, c'est très dangereux. L'amoureux passe près d'être emporté sous la maison et de se retrouver pratiquement enfermé dans un congélateur tombeau. C'est l'image qu'elle emploie.
3: Donc, on est dans la catastrophe.
1: Est dans la catastrophe. Et pourtant, ce qui est fascinant, c'est que l'écriture est lumineuse, rythmée, imagée, emportée, comme les flots d'une rivière. Là, on est vraiment dans les longues phrases évocatrices, incantatoires, sans points, pleines d'incises. Mais on perd jamais le fil du vivant. Et j'ai été fasciné par la force intérieure de cette narratrice. Presque de la rage. Émilie, il y a une énergie de survivante. Il y a de l'espoir qui la pousse à se battre contre tout. Il y a un humour noir aussi. Il y a un moment où elle parle de sa bataille avec les compagnies d'assurance. Puis elle dit, traiter avec la compagnie d'assurance, c'est très simple, car pour un désastre pareil, elle ne couvre rien. Donc c'est simple.
3: Ça passe plus vite. Hein?
1: En gros, ça va plus vite. Ouais. Et c'est une force aussi qui passe par le lien avec son amoureux et avec la nature. Et ce que je trouve très beau dans ce livre-là, d'ailleurs, c'est que, et ça m'a fait penser aussi au livre de Robert Lalonde, La reconstruction du paradis.
3: Ah ben oui, qui est peut-être son plus populaire.
1: Oui, qui est passé

0: par le feu.
1: Mais oui.
0: Alors, soit l'eau ou le feu. Et là, en fait, bien sûr, on vit toutes les étapes. Je disais, après ça, se battre contre les moisissures, jeter, faire sécher, etc. Mais à travers tout ça, la narratrice comprend qu'il va falloir qu'à travers cette catastrophe-là, elle renoue avec le vivant, qu'elle renoue avec ce monde naturel, y compris avec la rivière, qu'elle renoue avec ce monde naturel dont elle a un peu perdu la trace. Puis c'est très beau, le livre est divisé en 12 chapitres qui portent pour titre des verbes, associés à chaque fois à une espèce ou à un phénomène naturel, couler comme la rivière, migrer comme l'oie, muer comme la couleuvre, ployer comme l'algue. Et puis à un moment donné, il y a un chapitre absorbé où elle parle des champignons. Et puis là, elle se met à penser que ça serait, elle a peut-être dans son arbre généalogique des champignons. Et elle dit, okay. Et là, j'aime la sagesse, elle dit, si j'étais davantage champignon qu'humain, j'aurais le choix. Absorber les vitamines d'une pomme et en rejeter les pesticides, absorber la compassion et faire abstraction de la culpabilité, absorber les leçons d'existence sans les traumatismes. Et là, on voit qu'à travers ce cheminement vers la nature, en fait, c'est tout un travail qu'elle est en train de faire sur elle-même. Il y a de la sagesse là-dedans, il y a des bouts qui m'ont fait penser à Serge Bouchard.
1: Wow.
0: À un moment donné, il y a une partie que c'est, elle parle du verbe fuir. Fuir comme le renard, tu sais, qui fuit tout le temps. Puis elle dit, fuir n'est pas agréable et c'est peut-être pourquoi dans le monde occidental, l'humain généralement court, mais ne fuit pas beaucoup. Nous sommes l'espèce qui court pour perdre du poids, mais qui s'obstine à ne pas fuir, même devant une situation périlleuse. Nous sommes la seule espèce qui craint davantage de grossir que de mourir.
1: Wow.
0: Et j'ai trouvé ça très fort.
1: Alors, très
0: c'est, un livre qui est très instructif. Tu sais, moi, j'aime ça apprendre. Tu sais, j'étais un gars curieux.
2: Puis, les champignons.
0: J'apprenais sur les champignons, les bardanes, la laminaire sucrée, qui est une algue. Vous avez peut-être déjà vu ça sur le bord du fleuve, là. C'est brun puis ça pue, là. Apparemment, c'est bon. OK?
1: Apparemment, c'est bon. Okay. Un petit peu
0: cuit. Puis, elle m'apprend un truc sur les lichens. Tu sais, les lichens.
1: Oh!
0: Ah, ben, là, c'est ça. Alors. Tropique. Quittons le Nord.
2: Moi, j'aime ça. J'ai l'impression qu'on joue à un jeu.
1: Mon Dieu, c'est tellement drôle.
0: J'ai l'impression que j'ai gagné quelque chose.
1: Ben oui, c'est ça. Ben, c'est la façon polie de dire c'est merci, ça. Mathieu Bellil. Inondable, je rappelle le titre de ce livre-là. Très contente que tu en aies parlé parce qu'il y a ça aussi dans une année de radio. On ne peut pas parler de tous les livres. Il y a des noms comme ça qu'on va passer. Marilyn Busque-Dubois en faisait partie. Donc
0: c'est toute une écriture.
1: Oui, on retient ce nom-là. Alors, c'est aux éditions Alto. C'est paru le 9 mars dernier. Et maintenant, Christine Brouillet, elle nous parle du nouveau roman de Catherine Lafrance.
3: Oui, alors puisqu'on vient parler de parler d'inondation,
1: ben oui.
3: Moi je vais vous parler de feu. Bon. Alors, le personnage Nathan Lacasse coupa le contact. Et ce personnage, malheureusement, il est sympathique, mais on l'a pas trop longtemps dans l'histoire.
1: Oh.
3: Alors, le moteur s'éteignit, plus rien ne troublerait le silence de la forêt, à part le bruit de ses pas ou le battement d'ailes des oiseaux qui s'envoleraient sur son passage. Il descendit de la voiture, s'agenouilla, posant une paume sur le sol qui, même ici, dans l'ombre perpétuelle des arbres, était desséchée. Juin, ce premier mois de l'été et le mois du solstice étaient particulièrement chauds cette année. Les vagues de chaleur s'étaient succédées. Chaque jour, un soleil écarlate trônait sans faiblir jusqu'à l'heure du crépuscule. Pas une goutte, pas une maudite goutte n'était tombée depuis des lunes. La terre craquelée comme un foutu désert criait sa soif. Hein?
1: C'est comme ça que ça commence.
3: Alors, le texte, mais c'est un roman policier, c'est un roman... Bon, Catherine a créé un personnage formidable, Michel Duquesne, qui est journaliste, et on le retrouve avec plaisir dans l'été de tous les feux. Ça se passe en juin 2023, et les feux s'étendent, on se souvient tous.
1: Oh oui, on se souvient de ça.
3: Hein?
1: Dans le ciel, l'odeur, on le sentait.
3: Oui, puisqu'on sentait. Nous, à Montréal ou à Québec, ça devait être bien pire quand tu étais à côté. Alors là, les feux, ils courent vers Chibougamau. Mm-hmm. Est-ce qu'ils vont atteindre Chibougamau? Est-ce qu'il va falloir faire évacuer la ville? Et Nathan Lacasse, le personnage dont je viens de parler, est un jeune pompier en mission. On a repéré du feu, il va voir, puis il meurt apparemment écrasé par un tronc d'arbre qui serait tombé, desséché aussi.
1: Mais on sent la suspicion.
3: Oui,
1: Christine.
3: On sent la suspicion parce que dans le même secteur, un journaliste qui est parti un peu avant tout le monde, et pourquoi est-il parti avant tout le monde, c'est une des questions. Mm-hmm. Xavier Leblanc de Noncourt, il disparaît au moment où Michel Duquesne arrive, lui, pour enquêter, rendre compte de ce qui se passe, la réalité des feux et tout ça. Ben, Michel Duquesne est habitué de se poser toujours des questions. C'est un enquêteur au fond de lui-même. Ouais. Là. Alors, il se dit, qu'est-ce qui s'est passé réellement? Tout ça est suspect. Est-ce que les feux sont une œuvre d'un main criminel? Pourquoi? Et pourquoi ce journaliste-là s'est rendu là-bas avant tout le monde? Puis là, est-ce que Nathan est mort accidentellement ou pas. Ah. Je ne répondrai pas à ces questions.

0: on fait pas ça, Christine.
1: Mais c'est intéressant aussi parce qu'en parallèle, Michel, il s'interroge sur sa vie privée, sur sa relation avec sa compagne Odile. Les choses vont plus, c'est boiteux dans leur relation actuellement. Puis, est-ce qu'il va revenir à temps à Montréal pour essayer de rétablir la relation, alors qu'il aurait dû rester auprès de sa compagne, mais il n'a pas pu résister, il est parti. Est-ce qu'il va être piégé par le feu? Parce que c'est ça qui est formidable dans le livre, c'est que le feu se rapproche de la ville. Les journalistes sont dans cette ville. Il va être obligé de quitter la ville. Vont-ils la quitter? Ou vont-ils se dire, non, on va se rapprocher pour avoir un scoop? Tu sens que le personnage de Michel Duquesne, il ne peut pas résister à une bonne histoire.
0: Ouais.
1: Au risque de se mettre en péril, il veut savoir, il veut aller plus loin. Il a encore une petite heure devant lui, il va la prendre. Fait que tout le temps qu'on lit le livre, d'abord, on a soif. Hein? Parce que Catherine nous décrit tellement bien la réalité des feux puis la chaleur étouffante qu'on a la gorge sèche. Alors moi, j'ai bu de l'eau tout le temps que j'ai lu le livre, mais j'ai lu d'une traite.
0: On est en état d'alerte, en tout cas, c'est ce que j'entends.
1: On est en état d'alerte, c'est vraiment... La description des feux est dantesque, puis c'est très précis aussi. Donc, Catherine est journaliste, hein?
0: Oui.
1: Elle fait ses devoirs, donc ça, c'est formidable. Parce qu'on, d'abord, quand elle parle de journaliste, c'est très intéressant, parce qu'elle parle aussi des enjeux dans les médias actuellement. Mmh. Qu'est-ce qui se passe?
0: Pour les choses. Elle est bien au fait.
1: Exactement,
0: là.
1: Puis les choses ont tellement changé en même pas de 5 ans. Donc, ça, c'est une partie qui est très intéressante. On apprend à chaque fois. Alors voilà, vous n'avez plus qu'à lire ce livre, maintenant.
0: L'été de tous les feux, une enquête de Michel Duquesne. C'est le nouveau roman donc, de Catherine Lafrance. Ça vient tout juste d'être publié chez Druide. Donc, c'est en librairie depuis le 3 juin. Merci, Christine Brouillet. Et on termine. J'ai gardé Emily Ouellet pour la fin parce que là, on était dans l'horreur, le feu, les catastrophes. Et toi, tu nous amènes vers la bande dessinée.
2: Ben oui, c'est parce que Manny, il faut être de bonne humeur.
0: Bon été.
2: C'est correct, là.
0: Qu'est-ce que tu nous proposes?
2: Moi, je propose le tome 2, en fait. Ben, le tome 1 aussi. Chronique de Ruelle de Sam Parr. Il a sorti le tome 1 l'année dernière, mais je ne saurais dire quand.
0: Oui.
2: Faites vos recherches. Ça s'appelait donc Chronique de Ruelle, mais ça s'appelait La promesse de Paca. Puis donc, c'est des chats.
0: Okay. Des chats?
2: Oui, c'est des chats. C'est des petits chats.
1: Charmant.
2: Oui, absolument. Un beau petit jeu de mots. Charmant. Voilà. Donc, c'est. Mais dans le tome 1, il y a Zara qui apparaît, qui est le personnage principal du tome 2 de la BD. Et donc là, c'est sûr que dans le tome 1, c'est une guerrière féroce, puis on se demande. On n'a pas de background, on n'a pas d'histoire derrière. Mmh. Et c'est ce qu'on découvre dans le tome 2. Et moi, ça me laisse croire qu'il va y avoir plusieurs BD, puis c'est ça que j'aime. Oui. J'aime qu'on y aille. On y va pas à la verticale, on y va vraiment à l'horizontale. Fait que, tu sais, avec là, c'est ça. Là, je plonge.
0: Oui.
2: Zara, elle est là. On la retrouve dans le couloir de la mort à la SPCA, on va se le dire. Il n'y a pas d'espoir pour elle. Mais elle a réussi à sauver avec l'aide d'un furet.
0: Et puis, bien sûr.
2: On n'est pas dans l'inondable, hein? On est ailleurs. Et donc, elle a réussi à sauver avec l'aide d'un furet. Et puis là, elle va découvrir la ville de Basca, puis elle va vouloir rapidement, elle va découvrir que si elle est seule, elle survivra pas, que ça lui prend
0: un clan.
2: Oui,
0: qu'elle trouve,
2: un clan, puis qu'est-ce qui va se passer. Puis tu sais, parce que toute la ville est. Là, c'est ça que j'aime, c'est que la ville, c'est une ville d'humains, mais la nuit, c'est aux chats que ça appartient. Fait que là, il y a les territoires, tout ça. Fait que Zara va aller, puis elle va découvrir dans le nord, le sud, l'est, l'ouest. Elle va aller rencontrer les territoires puis les autres chats et chattes, mais particulièrement des chattes, en fait, parce que ça va devenir un clan de chattes qui s'appelle Taz pour la troupe alliée à Zara.
0: Oh!
2: Oui, puis là, ben c'est ça. Fait que là, on a un peu le backstory de ce qui s'est passé dans le 1. Là, on comprend comment Zara, elle peut avoir toute cette troupe, comment elle va fonder, si on veut, sa troupe. Puis là, c'est pour ça que là, j'ai vraiment hâte à la suite, parce que je me dis... Là,
0: qu'est-ce qui s'en vient? Alors, les chroniques de Ruelle. Oui. Il y a deux tomes déjà qui sont disponibles. L'auteur est Sam Parr. C'est paru aux éditions Michel Quentin. Bravo, Émilie Ouellet. Même pas de petite musique.
2: Même... Ah! J'ai gagné, gars!
0: On va quand même prendre le temps de se reposer un peu avec une chanson choisie par notre programmateur musical invité cette semaine. C'est Éric Chacour. Donc, on écoute Wow, interprété ici par Simon Boisseau. Et on se retrouve pour des suggestions maintenant de livres audio pour nous accompagner cet été.

0: Je ne sais pas où vous êtes rendu dans votre chorégraphie de ballet jazz, mais il faut déjà revenir. Wow! Donc, c'est cette version, évidemment, c'est le classique d'André Gagnon, vous l'aurez reconnu, ici interprété par Simon Boisseau, formidable pianiste qu'on a eu la chance de recevoir. Allez écouter cet album, Les fausses illusions, entre autres la pièce Un réveil, c'est magnifique. Simon Boisseau, donc, qui nous interprétait Wow! Dans la programmation musicale d'Éric Chacourt.
1: On lit quoi?
2: On lit quoi?
0: On lit quoi? Les derniers seront les premiers. Émilie Ouellet, oui. À toi d'inaugurer notre portion livre audio. Alors, tu nous recommandes d'aller écouter la plus grosse poutine du monde d'André Poulin.
2: Exact. Là, si c'est pas fait, vous arrêtez tout. C'est ça qui va se passer.
0: Oui. Bon,
2: là, moi, je dois dire que je fais beaucoup de routes durant l'été, hein, parce que la marraine de ma fille habite dans le Bas-Saint-Laurent. Ma mère habite dans le centre du Québec. On a des amis dans les cantons de l'Est. Donc, et à un moment donné, moi, j'aime ça, écouter des livres audio. Moi, c'est quelque chose que j'aime. Donc, c'est ça qu'on fait. Et la plus grosse poutine du monde, d'ailleurs, c'est un livre à succès, là, je sais pas, on connaît d'André Poulin, tout ça. Mais la version audio est vraiment chouette, puis elle est vraiment chouette quand tu la commences juste après Québec, sur la 20. Non, non,
0: c'est
2: apprécié. Tu dépasses Québec, parce que tu sais, bon, Montréal-Québec, bon, c'est ça. Là, tu dépasses Québec, puis pour te rendre jusqu'à Saint-Fabien-sur-Mer. C'est exactement la durée que ça prend pour écouter la plus grosse poutine du monde. Et donc là, on retrouve Thomas. Ben pour ceux qui connaissent pas, on retrouve Thomas qui a 14 ans, qui lui, le dernier souvenir qu'il a de sa mère, c'est quand il avait 5 ans, puis il a fait la meilleure poutine du monde. Évidemment, les mères font ça. Et le lendemain, il est parti, il l'a plus jamais revu. Et là, à 14 ans, il se décide, lui, de dire « Je vais faire la plus grosse poutine du monde pour que ça rentre dans le record Guinness. » Et puis là, c'est ça qui va faire que ma mère va me voir.
0: Elle va entendre parler de moi, puis elle va revenir.
2: Exact.
0: Avec la plus grosse poutine du monde.
2: Exact. Puis là, j'ai un bon extrait pour que vous puissiez entendre.
0: On écoute.
3: J'aime le fracas de la porcelaine cassée. Je déchire le billet de 10$ en 10 petits morceaux qui prennent aussi le chemin de la poubelle. Les 10 morceaux de billets tombent silencieusement sur les 5 morceaux d'assiette. Brisé, déchiré. Petite soupape pas satisfaisante. Je saute sur mon vélo et fonce à pleine vitesse jusqu'à la fromagerie La Douceur. Je vais fabriquer la plus grosse poutine du monde, récolter un record Guinness et montrer à ma mère qu'elle a fait une énorme connerie en me jetant dehors de sa vie.
0: C'est un extrait donc de la plus grosse poutine du monde d'André Poulin. On peut le trouver sur audio.
2: Exact, sur audio. Puis on entend, je me rappelle plus, là, je suis désolée, c'est Hugolin qui fait la...
0: Chevrette.
2: Merci. Oui. Qui fait la narration. Puis on sent toute l'émotion. Puis ça, c'est le fun. Et puis on termine. Quand tu termines, tu arrives à Saint-Fabien-sur-Mer.
0: Oui.
2: Et puis là, tu manges une poutine à la cantine côtière.
0: Qui est fermé.
2: Je le sais, mais tu vas la rouvrir pour ça.
4: Tu vas te faire à manger.
0: C'est ça.
4: Dans
0: tu
4: la
0: trouves
4: cantine.
0: Colombe, là.
2: Oui, c'est ça. Colombe, j'ai écouté la plus grosse poutine du monde.
0: J'ai besoin de trouver une poutine. Merci beaucoup, Émilie Ouellet, pour cette suggestion. Christine Brouillet, toi, tu nous amènes dans l'univers de Volkswagen Blues.
5: Oui, j'aimerais qu'on entende tout de suite l'extrait.
6: Vous écoutez Volkswagen Blues, écrit par Jacques Poulin, publié en 1984 aux éditions Nomades, lu par David Savard.
0: Ben voilà, on veut même pas lâcher.
5: Non, c'est ça.
0: Juste le début.
5: Juste, la trame musicale est extrêmement bien choisie. Puis Volkswagen Blues, ça se passe sur la route. Alors, je trouvais que c'était tout indiqué pour l'été, parce que beaucoup de gens vont prendre la route, dont Émilie.
0: Oui.
5: Et c'est l'histoire d'un orateur qui part à la recherche de son frère aux États-Unis. Il part avec une jeune femme, la grande sauterelle. Puis ils vont aller de Gaspé jusqu'à San Francisco. Alors, c'est vraiment un livre sur la route. Et vraiment, on suit Jacques Poulin de toute façon dans tous ses livres avec bonheur.
0: Et, combien de temps ça dure, la version
5: c'est
0: audio?
5: Ça, ça dure à peu près un peu plus de 6 heures. Okay. Alors, ça peut être un aller-retour Québec-Montréal que Émilie trouve plate un peu, mais moi, je trouve que ça convient tout à fait pour ça et je vais vous expliquer pourquoi. Parce que cette année, un livre magnifique est sorti, Le Vieux Québec est une histoire d'amour de Marie-Ève Sévigny, qui est un essai déambulatoire dans Le Vieux Québec sur les traces de Jacques Poulin.
0: Ben là...
5: Donc, tout est dans tout.
0: Tout est dans tout. Alors, on on écoute la moitié du livre en s'y rendant.
5: Voilà. Et là, on en profite, on se promène dans Québec, on regarde les lieux que Jacques Poulin a habité, que Jacques Poulin a décrit. Il s'est fait avec intelligence parce qu'il y a des extraits. C'est un livre vraiment remarquable. Donc, on écoute, on lit, on se plonge dans cet univers-là. Mais c'est sûr que si on veut faire Gaspé San Francisco, on a le choix aussi.
0: On peut écouter un peu de musique entre temps.
5: Il va falloir trouver d'autres livres audio.
0: Volkswagen Blues, donc, de Jacques Poulin, lu par David Savard. C'est disponible, ça aussi, également sur l'application Radio-Canada Audio. Mathieu Bellil, toi, tu nous proposes une voix dont on s'ennuie.
4: Ben oui, Serge Bouchard, ben Les yeux tristes, ben les yeux tristes de mon camion. Aussi disponible sur audio. J'ai goût d'écouter Bouchard en voiture, sur les petits rangs serrés de campagne, ou sur les longues autoroutes où il se passe jamais rien. Tu sais, quand les autoroutes, c'est tellement plate et long que tu sais plus m'en est si tu montes ou tu descends, là. Tu sais, il y a comme des... Vous avez déjà vécu ça, cette expérience de la pesanteur? Juste pour entendre la voix de Serge, pour goûter sa mélancolie, sa poésie, dans chaque texte, je le lis et j'apprends des choses sur la vie et sur l'écriture. Je le dis souvent, Serge Bouchard, c'est notre plus grand penseur du lien. Du lien avec la nature et le territoire, avec les premiers peuples, avec les objets. Il donne une arme à tout. Et avec les grandes questions. Puis, dans Les utrices de mon camion, mon chapitre préféré s'appelle Voyage au bout de l'espérance.
0: On reconnaît bien Mathieu
4: Bellil. C'est ça. Puis là, il parle d'espoir. Il parle de sa mère athée qui haïssait la religion et qui, pourtant, à l'heure de mourir, appelait Dieu de toutes ses forces. Dieu est bien commode au moment de partir. Aussi, mon imitation. Il parle de sa première femme, Ginette, frappée par 5 cancers, qui continuait de croire. Il la cite. Tout peut arriver, y compris l'impossible. Et il parle d'amour. Il parle d'amour, il dit tout au long du chemin d'exister, l'amour constitue le plus grand des problèmes. Être est déjà difficile. Être en amour est franchement risqué. Et pourtant, il dit, on pourrait tous être libres, on pourrait tous être dans notre petite affaire, puis pas se compliquer la vie avec cette affaire-là, l'amour. Puis il se demande si on est fait vraiment pour ça. On peut écouter peut-être l'extrait.
7: Mais y a-t-il vraiment un bénéfice dans le détachement absolu? Je crois que non. La vraie liberté est affaire de solitude, et nous ne sommes pas faits pour être seuls. Peut-être ne sommes-nous pas faits pour la liberté, car, qu'on se le dise, cela n'existe pas, l'amour libre. Nous sommes des êtres si attachants, si attachés, que nous finissons par tenir à nos liens comme à la prunelle de nos yeux.
0: C'est un extrait donc des yeux tristes de mon camion.
5: Merci Mathieu.
4: Plaisir. Merci Serge.
0: Merci Serge Bouchard. Donc on peut réentendre ça sur audio et on se trouve un prétexte en fait pour aller l'écouter. On s'achète un camion puis on va écouter ça. Merci beaucoup Mathieu Bellil. La proposition maintenant d'Elsa Pépin, un livre audio en fait qui n'existe pas autrement.
8: Non, c'est une fiction audio immersive réalisée, créée pour la radio. C'est Cédric Chabuel qui a créé ça. Donc disponible sur audio, scénarisé par Christiane Vadnet. Et ça dure à peu près 2 heures. Moi, je vous suggère Montréal, parc du National du Mont-Tremblant, avant de vous préparer une randonnée dans le bois, ou peut-être du camping sauvage. Attention, ça va peut-être vous faire peur un peu. Mais non, on est vraiment plongé dans un univers sonore de la forêt, avec des bruitages, des ambiances. Alors, écoutons un extrait tout de suite pour commencer.
0: De écothérapie, j'avais pas dit.
8: Ah oui, écothérapie, journal d'un cataclysme.
0: Oui, c'est ça, avant d'aller se balader en forêt. On écoute.
9: En ce moment, je suis sur un genre de plateau dans la montagne, puis le soleil se lève. Il y a de la brume qui s'accroche au sapin, puis le ciel est rose fluo. On dirait un autre monde, avec des lois différentes. Il y a tellement d'air ici, tellement d'air partout. Ça m'aide vraiment à pas trop hyperventiler quand je pense à tout le chaos qui est chez nous.
0: Et on y était.
8: Oui,
0: on
8: c'est ça.
0: On était dans la forêt.
8: Il faut vraiment l'écouter avec des écouteurs.
0: Oui.
8: C'est idéalement.
0: Il y a un travail sonore qui est fait.
8: Vraiment. Alors là, c'est Viviane qui parle à son ami Raphaël. Dans le fond, elle a fui la ville parce qu'il y a des phénomènes mystérieux. Tout est en train de s'effondrer. Les bâtiments tombent, il y a des fissures partout. Et elle traverse le continent à pied pour s'apaiser dans la nature. Puis elle envoie des messages vocaux à Raphaël, son ami qui est resté au village. Puis dans le fond, on va lui il y a eu un accident, puis on comprend qu'il y a un contexte apocalyptique, mais c'est mystérieux. Qu'est-ce qui se passe? Puis c'est là, vraiment leur relation dans cet échange de notes vocales, qui est comme un peu la correspondance contemporaine. Et il va s'opposer, dans le fond, leurs deux réactions. Elle, Viviane, elle embrasse le changement, tout ce qui se passe en allant dans la nature, puis elle va découvrir l'origine des effondrements. Il y a une présence de formes de vie étranges dans le sol. Je vous en dis pas plus, parce que c'est intéressant de découvrir c'est quoi. Tandis que Raphaël, lui, est comme, voyons, c'est quoi intéressé à cette forme de vie qui est en train de nous tuer. Il résiste complètement au changement. Il n'est pas du tout intéressé à ça. Donc, il y a vraiment ces deux postures-là. Qu'est-ce qu'on fait quand il y a, comme, par rapport au changement? Évidemment, on pense au changement climatique, à la destruction.
5: On pense à inondable.
8: Oui, mais c'est ça. Il y a vraiment un lien. Est-ce qu'on peut dialoguer avec ces formes du vivant? C'est ça aussi que pose comme question.
5: Mais il y a tout un courant en ce moment aussi. Puis bon, c'est vrai que tu en fais partie, Elsa, mais ben, des co-fictions, on le sent.
8: Ouais,
5: là, c'est
8: il y a
5: dans
8: quelque chose. Je pense que face à des grandes transformations, comme ça, on n'a pas le choix de se poser des questions sur notre rapport au vivant. Viviane, elle rappelle qu'on ne possède pas la Terre, on est de passage, on est des locataires, puis qu'on partage cet espace avec d'autres formes de vie. C'est vraiment intéressant, ce dialogue. Bon, Christiane Vadnais aussi, elle a écrit un faune, elle s'intéresse aussi à la littérature. Donc, c'est vraiment, c'est très bien écrit. Puis, qu'est-ce qu'on privilégie comme posture? Puis, c'est vraiment intéressant de se, à la fois de se reconnecter à la forêt, de sa beauté, mais aussi d'accepter toutes les force destructrice qui la compose, puis comment cohabiter avec ça.
5: Avec tout ça.
8: Alors, c'est vraiment intéressant avant d'aller dans le bois, peut-être, cet été.
5: Et la voix magnifique qu'on entendait, c'est celle de Lauriane S. Thibodeau, et il y a aussi Émile Schneider, donc, qui interprète Raphaël. Deux voix magnifiques. Ouais. Alors, on peut écouter ce livre audio-là. Je trouve ça magnifique, des livres qui existent seulement dans le format audio.
8: Ça a été créé pour ça.
5: Pour ça. Avec le travail de Cédric Chabuel et le scénario de Christiane Vadnais. Écothérapie, journal d'un Cataclysme, c'est disponible, ça aussi, sur audio. Et Jérémy Laniel, toi, en terminant, tu nous proposes d'écouter le grand classique d'Éric Chacour, déjà grand classique, Ce que je sais
10: un
5: de toi.
10: Un grand classique pour un premier roman, mais Ce que je sais de toi, grand livre. Puis je me répète, quand je parle de livres audio, moi, j'adore les livres qui sont portés par leurs auteurs, un peu comme Serge Bouchard, qu'on vient tout juste d'entendre. Je trouve que je vais souvent écouter un livre que j'ai déjà lu, si c'est l'auteur qui le porte en livre audio, parce que j'ai l'impression que ça me permet de redécouvrir le texte, de voir, de l'entendre, le texte différemment.
5: Les intentions,
10: Les intentions sont toutes là. J'ai toutes les clés derrière ce texte-là. On va l'écouter justement, Éric, surtout au début du livre.
11: Les doigts qui t'apprendraient un jour ton futur métier tassèrent d'un bourre-pipe les premières cendres de votre conversation. Pendant que ton père allumait d'une flamme sa pipe, tu t'imaginais revêtant sa blouse blanche, celle qu'il portait au rez-de-chaussée de votre villa de Dory, dont il avait fait son cabinet. Tu avais l'âge de n'avoir pour tout projet que ceux que l'on formait pour toi. N'était-ce réellement qu'une question d'âge?
10: Je trouve qu'on est placé, on est dans ce livre-là. Absolument. C'est un livre qui est un récit croisé entre le Caire et Montréal. On suit l'histoire de ce jeune Tarek. Il hérite du cabinet de médecin de son père. Il y a les tensions familiales, les tensions sociales, des défis, des secrets autour de Tarek. Puis c'est le tour de force de la narration chez Éric de Chacour. Une narration au-dessus qui nous laisse plein d'angles morts où on se demande où ça va nous amener jusqu'au nous final du livre.
5: C'est
10: tellement beau, c'est
5: le
10: tellement bien
5: fait.
10: Le moment
5: où on découvre qui est le dessus, ça.
10: C'est vraiment vraiment bien porté. Pour le trajet, au début, j'étais comme, je vais faire un trait d'esprit. Il y a la ville de Cairo en Illinois, entre Winnipeg et Cairo, il y a 18 heures. Fait que je sais pas si vous voulez écouter le livre trois fois de suite. De toute façon, on ne veut pas aller aux États-Unis. Donc, je propose Winnipeg, Duck Mountain. Pour Mathieu, qui ne sait pas s'il monte ou il descend. Dans les prairies, c'est plat, tout le long. Tu ne te poses jamais la question, tu écoutes le livre. C'est efficace. Sinon, un petit Montréal.
5: J'ai pas osé aller là tantôt, Jérémy. Je me disais, oh mon Dieu, c'est trop cliché, là, les blagues de plaine.
10: Mais c'est magnifique pour, toi, pour ces raisons-là.
4: Moi, j'ai grandi à Drummondville, là. Comme ça.
5: Alors, Ce que je sais de toi d'Éric Chacour, c'est réalisé ici par Francis Legault. Ça aussi, c'est disponible sur Radio-Canada Audio. Merci pour ce choix, Jérémy Laniel, parce que ça me permet habilement d'aller vers le choix musical de notre programmateur invité cette semaine, qui est justement Éric Chacour, qui sera avec nous vendredi pour nous parler de tous ses choix musicaux de la semaine. Les notes qu'il m'a laissées sont vraiment à la hauteur de son écriture, absolument succulente. On va aller écouter donc son prochain choix. Je vais rester à dire, qui est une chanson de Dalida, parce qu'évidemment, on ne pouvait pas passer outre Dalida dans une programmation d'Éric Chacour.

0: que c'est efficace. Bésame mucho, interprété ici par Dalida dans la programmation musicale d'Éric Chacour.
1: On lit quoi?
2: On lit quoi?
0: On lit quoi? On arrive donc à cette période rafale. J'ai l'impression qu'on est dans une période rafale depuis le début de l'heure, mais ce sont les dernières suggestions de nos collaborateurs pour vos lectures cet été. Alors, Mathieu Bellil, en rafale, qu'est-ce qu'on doit ajouter sur notre pile?
3: Rafale est le bon mot, Émilie, oui. Parce que ce que je vous propose, c'est la solution air climatisé de l'été.
0: Oui.
3: C'est du vent de l'Arctique.
0: Oui.
3: Ça s'appelle Marche au pays réel, mm-hmm, de Samuel Lalande-Marcon. C'est l'histoire d'un gars qui a décidé de relier le point le plus au sud du Québec au point le plus au nord et de le faire, bien sûr, à vélo,
0: ben oui,
3: et en ski de fond.
0: C'est okay? Ça, okay?
3: Et c'est 3000 kilomètres, OK, dans les endroits les plus désolés et les plus vides de présence. C'est extraordinaire parce que tout ce voyage-là, où on gèle littéralement, oui, avec lui, là, parce qu'il dort, il nous explique qu'il dort tout seul dans sa tente, puis à un moment donné, il n'y a plus de nourriture, à un moment donné, il se foule un doigt.
0: Oui,
3: puis, on se dit, dans quelle espèce de galère s'est-il lancé? Mais derrière tout ça, il y a tout un rapport au territoire parce qu'on ne connaît pas le Nord. On ne le connaît pas et lui nous le révèle. Franchement, là, c'est tout ce livre-là est en même temps traversé par des réflexions à partir de toutes les grandes œuvres d'essayistes du Québec. Je pense à Pierre Vadeboncœur, à Fernand Dumont, Yvon Rivard et plein d'autres. C'est passionnant. Vraiment, là, c'est quelque chose d'unique. Je sais que les droits ont été vendus en France. C'est un livre qu'il faut lire absolument. Puis ma deuxième suggestion, oui, en rafale, là, ça va être un petit coup de vélo. Je l'ai pas lu encore.
0: Okay.
3: Simon,
0: c'est le livre que tu projettes de lire pendant tes vacances.
3: Je projette de lire Simon Laure, Petite histoire du vélo à Montréal, chez Montréal, où il nous apprend que le vélo est pas né avec Projet Montréal. Là. Il remonte à l'apparition du premier vélocipède à Montréal, 1868. Okay? Et il nous raconte qu'il y a toute une culture du vélo à Montréal, une culture compétitive, une culture récréative.
4: Il y avait-tu la Côte-Berry?
3: Il y a tout le temps eu la côte, le Mont-Royal et tout. Puis, mais c'est vraiment, j'ai hâte de lire ça.
0: Alors, Petite histoire du vélo à Montréal, Simon Laure. Donc ça, c'est aux éditions Boréal. C'est le projet de lecture cet été de Mathieu Bellil. Émilie Ouellet, en rafale, toi, qu'est-ce que tu nous proposes?
4: Moi, je propose, je suis dans la même situation que Mathieu, c'est-à-dire que je ne les ai pas lus.
0: OK, mes trucs, donc c'est ça que tu as envie de lire.
4: J'ai envie de lire, mais j'ai envie de me commettre, en fait. Quand je vais revenir à l'autre.
0: Ça sera fait,
4: puis je vais dire. Donc, le premier, c'est L'été d'Alex, qui est écrit par Sandra Verilli aux éditions Boomerang. C'est le tome 2 qui vient de sortir. Écoute, ça parle de ce que j'ai lu, j'ai découvert. Puis en fait, moi, je vais vous dire, c'est que j'aime lire la quatrième de couverture, mais j'aime aussi aller lire les critiques des gens qui l'ont lu.
0: Ah, tu vas sur Goodreads?
4: Ben, certain.
0: Okay.
4: Je vais juste pas regarder mes propres livres. Parce que ça, il faudrait que j'en parle avec mon psy. Mais
3: des fois, c'est méchant, hein?
4: Ben oui, mais des fois, t'as l'heure juste. Ouais, tu comprends? Ouais. Mais c'est rarement gratuit, pour vrai.
0: Donc, les gens prennent la peine d'aller
4: écrire. Sais-tu quoi? Il y a peut-être une différence avec la littérature jeunesse.
0: Ah,
4: peut-être. Parce que moi, c'est principalement de la littérature jeunesse. C'est souvent des profs. C'est souvent des personnes qui vont œuvrer autour des jeunes. Fait que j'ai l'impression qu'il y a moins de peut-être...
0: Donc, c'est les commentaires sur Goodreads de ce livre-là qui t'ont amené.
4: Absolument. Et donc, on parle d'Alex qui a 14 ans, qui est une fille qui se cherche un emploi d'été pour financer son voyage de génie en herbe en France. Déjà, ça m'a interpellée.
0: Oui.
4: Ça existe encore. Puis sa grand-mère lui propose de venir passer quelques mois chez elle durant l'été pour travailler sur une ferme. Puis là, fait que là, on passe de la ville à la campagne. Fait que tu sais, juste cette ambiance-là, moi, ça me tente. J'ai envie de suivre cet ado-là puis de dire qu'est-ce qui va se passer. Évidemment, ça parle de... Il va peut-être avoir une amourette, il y a une nouvelle meilleure amie. Juste la différence entre la ville et la campagne, l'été, tout ce qui peut se passer. Fait que ça, tu sais, déjà, moi, je me vois cet été puis je fais, c'est sûr que je vais avoir du plaisir.
0: Donc
4: avec ça,
0: c'est L'été d'Alex de Sandra Verilli. Il y a deux tomes déjà qui sont parus. Mm-hmm. Et l'autre suggestion que tu veux lire cet été, Les différences invisible de Maude Neuville-Neuve.
4: Exact.
0: Qui a remporté le prix des libraires, il me semble, en jeunesse.
4: Ben, je pense que oui, puis sinon, je lui souhaite. C'est donc chez Radar.
0: Oui.
4: J'aime beaucoup cette collection-là de Radar. Là,
0: des essais pour les jeunes, c'est magnifique.
4: Et je ne sais pas si vous la connaissez, cette collection-là, mais elle est extraordinaire. Et donc là, on parle de vivre avec un cerveau neurodivergent, puis ça ressemble à quoi? Puis on le sait, Maude, elle l'a sorti elle-même pour dire qu'elle avait, je pense, un TDAH et sur le spectre de l'autisme. Et donc, elle s'intéresse beaucoup à ça. Et je trouve ça super intéressant. On rajoute le HPI aussi, qui est le haut potentiel intellectuel. Fait que, tu sais, l'idée, c'est de... Ce que j'ai j'ai envie de découvrir cet été avec cet essai-là, c'est les clés, justement.
0: Mais
4: c'est...
0: le mode d'emploi, comprendre aussi.
4: Puis comment créer des ponts, puis comment ça fonctionne, puis comment démystifier certaines choses. Tu sais, on le sait même pas. Des fois, on côtoie des personnes, puis on n'a aucune idée. Tu sais, est-ce qu'il y a un TDAH, est-ce qu'il y a un HPI, est-ce que, tu sais, puis comment se comprendre soi-même. Puis dans un essai, je trouve que c'est un format idéal pour y arriver.
0: Et d'où le titre fabuleux, Les différences invisibles.
4: Exact.
0: C'est exactement ça. Émilie, toi, cet été, tu vas être occupée à faire des chroniques littéraires avec ta fille.
4: Absolument, oui, parce que... Ah oui, merci, je m'en rappelais plus comme... oui, alors moi, j'ai un Patreon sur lequel j'offre justement tout l'été, on fait, ma fille qui a 12 ans, on fait des chroniques littéraires à chaque semaine. Donc, on lit un livre ensemble. Ben pas ensemble, mais chacun notre bord.
0: Oui, puis vous en parlez ensemble.
4: Puis on en parle ensemble, puis on est très... Good read, là. On a-tu aimé, on n'a pas aimé. Puis ce que j'aime, c'est que pile poil dans son âge à elle. Donc, on fait ça, si jamais ça vous intéresse, venez Émilie Ouellet sur Patreon, venez découvrir nos capsules littéraires.
0: Merci, Émilie Ouellet. Jérémy Laniel à Winnipeg, je vois dans ta liste, entre autres, Fab Caro.
2: Ah, mon Dieu, que c'est niaiseux.
0: J'ai commencé à lire ça, Jérémy, parce que j'ai pas le temps, je suis pas supposée de lire des livres que je fais pas en entrevue, mais j'ai pas été capable de résister, c'est tellement niaiseux.
2: C'est tellement niaiseux. Fab Caro, qui est un grand BDiste, qui maîtrise l'art du pastiche. Ici, Les cinq amis l'échappent belle in extremis, c'est de la Bibliothèque Rose.
0: Alors,
2: il reprend le classique
0: tous
2: du Club
0: codes,
2: des cinq.
0: Là.
2: Tous les codes sont là. Une phrase sur deux se termine avec un point d'exclamation. On répète toujours les mêmes affaires pour placer les personnages.
0: Il
2: aime beaucoup le sport.
0: Le sportif
2: qui court vite tout le temps. Alors, les cinq amis vont tenter de retrouver la solution au problème. Le père se fait voler un document très important sur une recette de ravioli en vacances. On les imagine quelque part à l'île de Ré. C'est niaiseux, c'est noir, c'est cynique. Il y a le petit chien qui les suit partout. Il y a deux petits trous parce que le père l'a écrasé en auto. Trois chapitres plus loin, le père accroche la vieille voisine en auto, puis il est bien inquiet, il l'amène à l'hôpital, finalement ça va bien, elle revient elle aussi avec deux petits trous. Tout le monde finit avec deux petits trous. C'est niaiseux.
0: C'est du grand Fab Caro.
2: Il y a des dessins, puis à un moment donné, il met une photo, puis là il y a un petit BD où est-ce qu'il s'obstine avec son éditeur, puis il dit hey, j'ai pas le temps de faire des dessins, on va prendre des photos. Ouais, mais t'as-tu les droits, ces photos? C'est con, c'est vraiment bon. Et j'imagine les gens qui m'ont vu lire ça assis sur un banc de parc en se disant qu'est-ce que cet homme est en train de faire? En relisant la Bibliothèque Rose.
0: Donc, Les cinq amis, l'échappe belle in extremis, c'est le titre de ce livre de Fab Caro. On trouve ça aux éditions Six pieds sous terre. Une autre suggestion, Raphaël, Jérémy?
2: Oui, ça s'intitule « Corps céleste à la lisière du monde ». Et qui veut pas lire un livre qui s'intitule « Corps céleste à la lisière du monde » C'est magnifique. C'est Jan Kalman Stefansson, écrivain islandais, grand écrivain islandais, traduit magnifiquement par Éric Bourri depuis une quinzaine d'années. On est en Islande, on suit un prêtre au passé sulfureux au 17e siècle. Dites-moi que vous voulez pas lire ça. C'est vraiment efficace, c'est bon. C'est aussi tout le rapport, nos parts d'ombre, le rapport à l'étranger sur une île complètement isolée quand les autres, avec un grand A, viennent pendant les périodes de pêche. Comment il y a des frictions entre différentes populations. C'est vraiment très, très beau. Des passages, tu veux qu'on ait plein de pages. C'est vraiment, vraiment efficace. Jan Kalman Stefansson, toujours à lire.
0: Corps céleste à la lisière du monde. C'est effectivement un titre magnifique. Ouais. Merci beaucoup, Jérémy Laniel. Elsa Pépin,
5: oui,
0: tu nous lances vers quoi, toi?
5: Ben, moi, c'est des coups de cœur de livres québécois que j'ai lus cette année. Cindy 16 de Louis-Daniel Godin à La Peuplade. Gros coup de cœur pour moi. J'ai adoré. J'adore cet auteur. Son écriture, influencée beaucoup par la psychanalyse. Ce travail exceptionnel sur la langue. C'est profond, c'est drôle, c'est plein de subtilités. Et là, il raconte, dans le fond, que quand il avait 17 ans, il y avait un amoureux, Marc Alain, qui s'est révélé être un prédateur sexuel. Il découvre ça plus tard. Dans le fond, cet homme-là est décédé.
0: Des années après sa relation.
5: Cet homme-là a été condamné pour s'être fait prendre pour une jeune fille de 16 ans sur Internet. Et là, Louis-Daniel Godin utilise le « on » pour raconter ce passé honteux avec une espèce de distance pour réfléchir à la honte d'avoir été avec cet homme-là, puis d'essayer de voir jusqu'à quel point il était conscient. Ouais. Qu'est-ce qu'il y avait-tu du déni? Fait qu'il y a un souci inouï de retrouver la vérité et une grande honnêteté. Fait que dans le fond, c'est un travail de reconstitution psychologique exceptionnel. Qu'est-ce qui s'est passé quand il avait 17 ans? C'est quoi les petits mensonges qui se racontait. Et la question, c'est est-ce qu'il dit, a-t-on soi-même été une victime? C'est comme tout à coup, il se dit, est-ce que c'est ça l'histoire? Mmh. Puis est-ce qu'il faut cicatriser ou jouer dans la blessure? Bon, très psychanalytique.
0: Plusieurs questions, Donc, Cindy 16 de Louis-Daniel Godin. On lit ça à La Peuplade.
5: À La Peuplade. Vraiment très, très bon ce livre-là. Puis sinon, je voulais vous parler de Par où entre la peur d'Anne-Renée Caillé, publié chez Héliotrope. Oui. J'adore aussi cette autrice. Ce petit roman tout court, tout en délicatesse, mais tellement travaillé. C'est un récit très personnel, dans le fond, qui raconte son arrivée dans sa maison avec son amoureux, son fils. Un style très sans lyrisme, toujours le mot juste, la formule précise, évocatrice. Puis dans le fond, elle raconte comment apprivoiser la peur de la perte. Et elle part du plus prosaïque de la vie, les plantes qui poussent, son jardin, la vie avec son garçon, très curieux. Et des
0: qui pose des grandes questions.
5: Qui pose des grandes questions sur la mort, comme tous les enfants d'ailleurs. J'en connais pas qui font pas. Puis la peur du tragique qu'elle a, qu'elle porte, la maladie, sa mère qui est morte trop jeune, mais tout ça avec une

0: chez Sonatine. Et c'est le personnage Loyal May, une jeune femme. Elle revient dans la ville, dans la petite ville de Louisiane qu'elle a quittée il y a au moins 17 ans pour s'occuper de sa mère. Et au moment où elle arrive, sa meilleure amie à l'époque, mais avec qui elle a vécu une tragédie, meurt. Mm. Et on se demande qu'est-ce qui s'est passé. On pense tous à un suicide. On dirait qu'elle s'est noyée. Mais la réalité est bien pire que ça. Puis cette jeune fille-là, les frères de Cotter, ils sont des chasseurs d'alligators. On est dans quelque chose.
1: On est dans le bayou.
0: C'est dans le bayou, mais dans le bayou, mais le danger est présent tout le temps parce que tout le monde est fou dans cette histoire-là. Fait que les frères, ils sont extrêmement menaçants, mais en même temps, il y a une amitié, il y a une tendresse, il y a quelque chose de très à fleur de peau tout le temps. C'est vraiment un livre qui m'a hantée après l'avoir lu. Je rêvais d'alligator. Je me disais, mon Dieu, qu'est-ce que c'est? Tous les personnages sont riches. On est vraiment dans quelque chose de particulier. Moi, j'avais jamais lu cette autrice, mais je vais la relire parce que c'est la peur est omniprésente. Ouais. Puis tu refermes le livre, puis oh, t'es soulagée.
1: Alors, Anna Bailey, si vous avez envie de vous faire vivre ça, vous aussi, oui. Bailey, nos derniers jours sauvages, je vois dans tes notes une ode à l'amitié aussi, au-delà des alligators. Là.
0: Oui, entre les frères, ouais. Entre ces deux femmes-là, c'est vraiment un livre très particulier. Et je vais vous parler aussi de La fin du voyage d'Arnaldo Rendredason, ce grand auteur de romans noirs chez Métayé. Alors, c'est le personnage de Jonas Algrimson. C'est un poète, c'est un naturaliste. Ça se passe au 19e siècle. Il boit trop, il se casse une jambe, puis il se ramasse à l'hôpital. Puis il réfléchit à sa vie, à ce qui s'est passé. Puis il y a un drame, un jeune homme qui avait disparu. Ça, c'est le terme récurrent dans les livres d'Arnaldo Rendredason, cette disparition en la montagne, dans la neige. Qu'est-ce qui est arrivé à ce jeune berger qui aurait aimé aller en ville, lui aussi, puis devenir un poète, au moins recevoir une lettre de la part du poète. Et il repense à mais ça s'est passé 15 ans auparavant, puis qu'est-ce qui est arrivé réellement? Et jusqu'à la fin, on va le suspense tient. Mais ce qui est aussi fascinant, c'est que Jonas, c'est un poète. Il parle de Hans Christian Andersen, avec qui il est plus ou moins copain. On se rend compte, on est au 19e siècle, mais la littérature en Islande, c'est capital.
1: Ouais.
0: Et ils n'ont pas changé. Puis je trouve ça formidable de se dire, c'est là depuis 200 ans, 300 ans. C'est important dans leur culture et on le sent à travers ce livre-là, le plus poétique de tous les livres d'Arnaldo Rendredason.
1: Alors, je rappelle le titre, c'est La fin du voyage. Merci, Christine Brouillet. Et bien voilà, on est passé à travers cette note complète de suggestions. Évidemment, tous les titres des livres dont on a parlé, vous allez retrouver ça sous l'onglet Références sur la page de l'émission sur Radio-Canada Audio, également sur notre page Facebook. Merci, Émilie Ouellette, Mathieu Bellil, Christine Brouillet, Elsa Pépin, Jérémy Laniel à Winnipeg. Et bien, moi, je vous donne rendez-vous demain dès 13h06, entre autres. Demain à l'émission, on aura évidemment Indom, Ingrid Saint-Pierre, Dominique Tardif et Marjolaine Beauchamp également. C'est un rendez-vous demain.
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6: Bonjour, ici Samy Rebaïn. Le député conservateur de Montmagny, Lillet, Kamouraska, Rivière-du-Loup, Bernard Généreux, a été victime d'un malaise cardiaque ce matin lors de la réunion du caucus conservateur à Ottawa. Le chef du parti conservateur, Pierre Poilievre, en a fait l'annonce au début de la période des questions à la Chambre des communes. Il a précisé que le député québécois avait été transporté à l'hôpital où il se trouve maintenant dans un état stable. À l'annonce de la nouvelle, les parlementaires de tous les partis se sont levés pour lui offrir une longue ovation et lui souhaiter un prompt rétablissement.
7: We don't need anything that Canada has. We don't need anything that Mexico has, but they need everything that we have.
6: Le président Donald Trump affirme que les États-Unis n'ont besoin de rien du Canada et du Mexique. Il a tenu ses propos lors d'une rencontre avec des journalistes au cours de laquelle il a été interrogé sur le processus de révision de l'accord de libre-échange avec le Canada et le Mexique.

0: Atlantique. Le chef de la Maison-Blanche a ajouté qu'il n'envisageait pas pour le moment de renouveler cet accord, qu'il a qualifié de pire entente commerciale jamais conclue. Il a également critiqué le déficit commercial des États-Unis envers le Canada, en estimant que les Américains n'avaient pas besoin des voitures et de l'énergie canadienne. Donald Trump affirme aussi que l'Iran met trop de temps à négocier un accord de paix et qu'il va devoir en payer le prix. Le président américain a fait cette déclaration sur les réseaux sociaux dans la foulée d'échanges de tirs entre les deux pays survenus plus tôt dans la journée. Les États-Unis ont lancé des frappes aériennes contre l'Iran après avoir accusé Téhéran d'être responsable de l'écrasement d'un hélicoptère militaire américain hier. De son côté, l'Iran a riposté en ciblant des pays de la région. De retour chez nous, la Banque du Canada garde son taux directeur inchangé pour une cinquième fois d'affilée. Malgré une inflation qui remonte et un contexte géopolitique tendu, la banque centrale estime que ces hausses de prix ne seront pas persistantes. Philippe de Montigny.
1: Un ralentissement économique combiné à une montée de l'inflation pose un dilemme pour la politique monétaire.
2: Le gouverneur de la Banque du Canada, Tiff Macklem, est confronté à un jeu d'équilibriste. C'est pourquoi lui et son équipe ont décidé de maintenir le taux directeur à 2,25%.
1: Si on augmente les taux pour freiner l'inflation, on risque d'affaiblir davantage l'économie. Et si on les baisse pour soutenir la croissance, on risque que l'inflation élevée devienne persistante.
2: À l'aube de la renégociation de l'accord de libre-échange avec les États-Unis et le Mexique, le Canada n'est pas à l'abri de nouvelles perturbations sur le plan commercial, souligne le gouverneur. Et même si la flambée du coût de l'énergie accélère l'inflation au pays, ces fortes hausses de prix ne se répercutent pas ailleurs dans l'économie. Alexandra Ducharme est économiste à la Banque nationale.
3: De notre côté, on continue à penser que la Banque du Canada, pour toute l'année 2026, devrait pouvoir s'abstenir de bouger son taux directeur. On voit que l'inflation est vraiment sous contrôle actuellement, l'inflation de base.
2: En excluant l'essence, le taux d'inflation au Canada a reculé, passant de 2,2% en mars à 2% en avril. Ici Philippe de Montigny, Radio-Canada, Toronto.
0: La ministre de la Santé du Québec, Sonia Bélanger, défend son projet de loi interdisant la vente de boissons énergisantes aux moins de 16 ans et appelle à la collaboration de tous les parlementaires. Après avoir rallié la députée conservatrice Maïté Blanchette-Vézina et le député indépendant Pierre Dufour, le gouvernement doit maintenant obtenir l'approbation des députés indépendants Youri Chassin, Isabelle Poulet et Sona Larroyanne-Olivier pour une adoption accélérée du projet de loi. Voici la ministre Bélanger.
4: Ben écoutez, je n'exclus rien. Je vais entendre leurs propositions, mais c'est un projet de loi qui est, somme toute, assez restreint en termes d'articles. Alors, moi, j'en appelle au travail d'équipe. On fait ça pour les enfants.
0: Le consentement unanime des élus est nécessaire pour une adoption rapide. Enfin, le coup d'envoi de la Coupe du Monde de la FIFA sera donné demain au Mexique. L'équipe nationale canadienne termine ses préparatifs en vue de son premier match qui sera disputé vendredi contre la Bosnie-Herzégovine au stade de Toronto. Jean-Patrick Balleux est dans la métropole ontarienne.
5: Canada Soccer n'a offert aucune explication pour l'absence à l'entraînement du milieu de terrain québécois Ismaël Koné. À deux jours du premier match de l'équipe contre la Bosnie-Herzégovine, c'est le genre de détail qui n'est rien pour calmer personne, alors que le Canada tentera de remporter un premier match de Coupe du Monde, qui plus est, un tournoi disputé au pays. Sur le terrain de pratique, Alfonso Davies et Moïse Bombito font toujours partie du protocole de retour de blessure. Le Canada qui doit rendre publique sa formation finale d'ici jeudi 15h. Pour le reste, l'équipe est prête et s'attend à un match robuste contre les Bosniens au stade du Toronto FC, agrandi de 17 000 sièges pour les besoins de la Coupe du Monde. Des sièges qui se détaillent plus de 1 300 $ sur le marché de la revente.
6: Ça peut inspirer des jeunes à jouer, à s'inscrire au soccer, puis à être plus participer. Puis je pense, on va voir comment ça va se dérouler, mais c'est bon pour l'économie aussi, pour la place.
7: J'aurais aimé qu'il y aurait eu plus de matchs, beaucoup plus. Parce qu'il y en a ici, puis il y en a à Vancouver. J'aurais aimé qu'il y en aurait eu plus Montréal, peut-être.
5: Après son duel de vendredi à Toronto, le Canada est attendu à Vancouver pour deux matchs de la phase de groupe contre le Qatar et la Suisse, avec dans la mire une participation au deuxième tour. Ici Jean-Patrick Balleux, Radio-Canada, Toronto.
0: Voilà, c'est avec ce reportage que se conclut votre bulletin d'information. Restez à l'écoute. Annie Desrochers et toute l'équipe du 15-18 prennent le relais à l'instant à l'antenne d'ici Radio-Canada, première.

Bon, justement, en parlant de cette Coupe du monde qui débute demain, hier soir, je suis tombée dans cette espèce de tourbillon de regarder sur les réseaux sociaux l'ambiance un peu qui commençait à naître ici et là aux États-Unis, et j'y ai passé une bonne heure et demie. Vous savez, au lieu d'écouter un film ou une série, c'est ce que j'ai fait, mais j'ai trouvé des petites pépites quand même, comme à Auburn, en Alabama, ces fans de l'Argentine. Auburn, Alabama, quand même. On avait aussi à Boston, bien sûr, les supporters écossais.

0: C'était très drôle de voir des Bostonnais dire « Oh, les Britanniques sont revenus en ville, il va falloir s'organiser. »
1: On va renvoyer le thé dans l'eau. Là.
0: Exactement. Et c'est le grand retour du saxophoniste allemand en Caroline du Nord.

0: faut le voir jouer du sax sur les épaules de quelqu'un. Il avait connu son heure de gloire, lui, lors de la dernière Coupe du Monde. Alors, il revient. Il pensait plus avoir à faire ça, mais il paraît qu'on le voit, là, aux États-Unis. Dans la ville de Lawrence, au Kansas, il y a des aînés qui se sont déplacés pour accueillir l'équipe d'Algérie qui a son camp de base.
1: I want to say thank you to Team Algeria for choosing our hometown, Lawrence, Kansas, to come here. And so welcome.
0: Ça, c'est formidable. Alors, il dit, j'aimerais remercier l'équipe d'Algérie d'avoir choisi ma ville, Lawrence, comme camp de base. On leur souhaite la bienvenue. Alors, lui était un petit peu plus âgé, mais même les jeunes de Lawrence au Kansas avaient un engouement pour les Algériens.
2: A good nation, you know, good team. I feel like they're good people, you know. I love to support them, you know. Hopefully, especially since they're in Lawrence, you know, I'll support them.
0: J'adore ça. Au fin fond du Kansas, les Algériens du bien bon monde, ils ont l'air super. En plus, ils ont choisi Lawrence. Ça va me faire plaisir de prendre pour eux. Il n'y a pas d'allégeance, pas d'attachement. Il fallait choisir Lawrence. Il y a l'équipe autrichienne, pardon, qui est arrivée à Santa Barbara, en Californie. On les voit sortir du bus, entrer dans l'hôtel et prêter l'oreille. Il y a une dame qui était là dans le comité d'accueil.
3: Oh my God! Y'all look good! Y'all single? Who's single out here? Who's single?
0: Oh my God! Elle dit, vous êtes tellement cute! Est-ce qu'il y en a des célibataires? Qui est célibataire? C'était l'accueil de la Californie pour l'équipe autrichienne. Alors, ça vous donne un peu...
4: qui n'ont pas de filtre.
0: Non, vraiment, c'est très sympathique. Très sympathique. Et vous avez aussi ces touristes, surtout européens, j'ai vu, qui viennent aux États-Unis, certains pour la première fois de leur vie, et qui sont émerveillés par le mode de vie américain de ces banlieues lointaines du Sud. Vous savez, genre, ces stations-service avec 26 pompes, là.
4: Oui, c'est ça. Bon, un centre commercial complet avec trois restaurants.
0: Oui, exactement. Ou le fast-food qui va vous servir à 1h30 du matin. Il y a quelque chose de sympathique quand même. Donc oui, elle débute cette Coupe du Monde. Mais n'oublions pas que la Coupe du Monde, elle enchaîne déjà les polémiques. Il y a cet arbitre somalien refoulé à la frontière, Omar Artan, vous avez entendu parler de cette histoire-là. Il a obtenu en 2025 le titre de meilleur arbitre africain, mais ça ne lui a pas permis de pénétrer sur le territoire américain. L'arbitre, il a été refoulé samedi, interrogé pendant 11 heures, détenu plusieurs heures dans une cellule de rétention. Vous avez peut-être vu aussi ces images du contrôle des joueurs sénégalais à l'aéroport. Les joueurs sénégalais ainsi que l'équipe technique ont été vus en train de se faire contrôler sur le tarmac d'un aéroport américain. Chaque membre de l'équipe sénégalaise, on les voit comme ça passer un par un, entre autres par un détecteur de métal. Cela dit, la Fédération sénégalaise a précisé que la procédure s'est déroulée dans le respect des règles de sûreté et qu'aucun incident particulier n'a été signalé. On a vu l'arrivée chaotique des Irakiens. Hussein, attaquant vedette de la sélection irakienne, a été retenu, lui, pendant près de 7 heures samedi à l'aéroport de Chicago. Son téléphone a été inspecté par les douanes américaines et il a finalement pu entrer sur le sol américain avec ses coéquipiers. Mais le photographe officiel de l'équipe n'a pas eu cette chance, malgré son visa valide. Il a été retenu pendant plus de 10 heures. Il a subi des contrôles téléphoniques et il s'est finalement vu refuser l'entrée aux États-Unis. Les autorités américaines n'ont pas donné d'explication là-dessus. Les joueurs iraniens sont dans le flou. Période d'incertitude quant à leur participation. Finalement, on sait qu'ils peuvent y être. Ils se sont préparés dans leur camp de base au Mexique. C'est à Tijuana où ils sont accueillis, semble-t-il, en véritable héros là-bas. Les joueurs et l'encadrement iranien ont reçu leur visa pour les États-Unis. Ils doivent disputer leurs trois premiers matchs, mais il y a plusieurs accompagnants qui ont vu leur demande refusée, dont le président de la fédération. Leurs supporters pourraient aussi faire les frais de tensions avec les États-Unis. Semble-t-il que la Fédération iranienne accuse les États-Unis d'avoir retiré le quota de tickets pour le mondial. Donc, ne peuvent pas distribuer des billets à leurs partisans. Et il y a des journalistes africains qui se sont vus refuser l'obtention de visa ou l'entrée sur le territoire. Au Québec, on apprend que la Coupe du Monde, elle est surévaluée et inutile, selon une majorité de Québécois. 59% d'entre vous ne voyaient pas d'un bon œil cet événement-là. sans surprise, 63 % des répondants disent que le hockey est une bien plus belle activité que la Coupe du monde de soccer. Et selon un sondage publié la semaine dernière aux États-Unis, moins de 30 % des Américains sont intéressés par le mondial. Cet après-midi à l'émission « Renégocier l'entente Canada-États-Unis-Mexique ». À quel prix? Alors, on s'y intéresse tantôt. La disponibilité et l'accessibilité des terrains de soccer dans le Grand Montréal, c'est un enjeu. René Saint-Louis a un reportage là-dessus tantôt. Et puis, interdire les réseaux sociaux aux moins de 16 ans? D'accord, OK, peut-être. Mais on fait ça comment, au juste? Ici Annie Desrochers. Je vous souhaite la bienvenue au 15-18.

0: Je vous souhaite la bienvenue à l'émission. Merci d'être là cet après-midi. Plus lourd, plus humide, on le sent. On verra si c'est averse. Moi, je les attendais dès le début de la journée. Mm-hmm. Finalement, c'est encore au sec, en tout cas au centre-ville. Écrivez à Ève si il y a quoi que ce soit qui se passe dans
1: c'est
0: votre
1: sombre,
0: coin.
1: Par exemple.
0: Oui, c'est très sombre.
1: Il y avait plus de soleil il y a une heure.
0: Effectivement. Mm-hmm. Hier, c'était difficile comme heure de pointe. Je sais pas vers quoi on s'enligne là aujourd'hui.
2: Ça a l'air pire.
0: Oh là là, d'accord.
2: On a eu beaucoup d'incidents déjà en début d'heure de pointe. Annie, notamment autoroute 13, là, il y a eu un accident visiblement assez grave parce qu'on a dû fermer des voies dans les deux directions. On est à la hauteur du boulevard Gouin. Donc, la bonne nouvelle, c'est qu'on a récupéré les voies direction sud. Il y a encore une bonne congestion à partir du boulevard Notre-Dame à Laval, mais il y a toujours deux voies de retranchées en direction nord. Et là, la congestion commence à la hauteur Hickmore. Donc, c'est un très long bouchon. Si vous pensez aller vers le nord, là, et que vous avez une option de faire le détour, je vous encourage à le faire. Vers le sud, sur la 13, autre incident, ça c'est à la hauteur Hickmore pour les gens qui vont vers l'autoroute du souvenir. On a une voie en moins de ce côté-là. Et métropolitaine direction est, à la hauteur Saint-Michel, on a eu un accident. Ça, c'était dans les dernières minutes. Et je me demande si on n'a pas aussi un incident sur Descarrinards. Ça commence à ralentir substantiellement. Un peu passé, donc, Queen Mary, on est à la hauteur du chemin de la Côte-Sainte-Catherine. Donc là, il faudra surveiller ça. Là, c'est depuis l'échangeur Turco, le ralentissement dans tous les cas. Fin de l'émission, Annie, on va parler de piétons, de personnes âgées, des bénéfices et peut-être des défis de la marche pour les aînés pour rester en forme et demeurer autonome. C'est un projet de recherche-action donc de l'université, notamment de l'UQAM, l'Université de Montréal. Je vous explique ça à
0: 17h45, parfait. Ben oui, c'est ça. 29 degrés quand même, toujours au centre-ville.
1: Oui, plus chaud que ce qui était prévu hier, mais c'est humide aussi. Vous voyez, à Dorval, on a la température au thermomètre de 27 et l'humidex 34.
0: Ouais,
1: donc, on est à 60-65% d'humidité en ce moment. Dorval rapporte en ce moment une faible averse de pluie. Par contre, alentour, là, vers Saint-Hubert, le centre-ville, il n'y a pas de précipitation pour le moment. Mais ce n'est pas très loin de chez nous, j'allais dire à gauche, tu sais, sur la carte, à gauche.
0: Ah oui, à gauche, là.
1: À l'ouest, là, mettons, ça serait plus précis. Mais c'est à gauche.
3: Mais ma grand-mère disait ça, on prenait pas, mais on était là avec elle.
1: Là. Ben, oui. Je vous explique ce qu'elle voulait dire, oui. À gauche et à l'ouest de où on est. Donc, ça s'en vient vers chez nous. Alors, fort probablement, d'ici la fin de l'émission, on aura des averses. Les

0: Les orages, tantôt, je vous disais, Annie, en début d'émission, avant le début de l'émission, que les orages forts ne devraient pas arriver avant 18h30, 18h45. Mais c'est dans 3 heures. Alors, je suis la chose et je vous avertirai. Je lève la main si jamais je vois que ça s'en vient.
1: Oui, parfait. Antoine.
2: Oui, on parlera beaucoup de soccer aujourd'hui. Connaissez-vous les 1248 joueurs qui vont participer à la Coupe du Monde?
1: Non, Antoine, moi je ne suis pas sûre que j'en connais 10.
2: Il y a un influenceur argentin qui s'est dit qui est le joueur le moins connu de tous les joueurs qui vont prendre part à la Coupe du Monde. Et il a déterminé que c'était le défenseur néo-zélandais Tim Payne, qui comptait à peine 4000 abonnés sur Instagram. Il joue en défense pour la Ligue dans une ligue australienne, mais pour une équipe néo-zélandaise. Donc, personne ne le connaissait. Alors, il s'est dit, on va rendre ce gars-là connu. Mm. Et donc, de 4000 abonnés, il est passé rapidement à 500 000 abonnés. Et aujourd'hui, donc, ce défenseur-là, que personne ne connaissait il y a quelques jours à peine à la fin du mois de mai, il a maintenant 5,5 millions d'abonnés sur Instagram. Donc, c'est plus que la population entière d'humains de Nouvelle-Zélande. Je précise humains parce qu'en termes de moutons, c'est 23 millions. Oui. Mais sauf que ça demeure un concours, c'est un peu drôle, Henri, mais ce gars-là, aujourd'hui, a 5,5 millions d'abonnés. Imaginez la valeur monétaire qu'il peut ensuite tirer de cette popularité-là après la Coupe du Monde. Si jamais il fait quelques beaux jeux en plus, ben, il va devenir une vedette planétaire.
1: Oui,
2: donc, pas seulement sur Instagram. Et donc, il va jouer 2 matchs au Canada à Vancouver pour la Nouvelle-Zélande. Et donc, peut-être que le public là-bas va donc
1: l'acclamer.
2: S'amouracher de ce joueur un peu anonyme, même si peut-être qu'il ne jouera même pas. Mais chose certaine, il a rencontré l'influenceur argentin, il l'a remercié parce qu'il a dit, ben, tu vas changer ma vie.
1: Je ne dirais rien.
2: Ben, alors, alors quand même, c'est drôle d'aventure tout ça. Mais donc, maintenant, Tim Payne n'est plus l'homme le plus inconnu de la Coupe du Monde. Il en reste d'autres à
1: Vous savez,
2: découvrir.
1: En cyclisme, il y a cette tradition où on célèbre toujours le dernier. Oui, c'est ça.
2: Ben, donc, lui, c'est un peu ça. C'est moins connu. Tim Payne.
1: Rose.
3: La dernière, ce tour de table, pour vous parler aujourd'hui de, ben, en fait, le Forum des arts et de la ville qui se continue à Montréal. Aujourd'hui, on s'intéresse à la ville de Longueuil parce qu'on a invité des représentants de la ville de Longueuil pour parler de leur stratégie de médiation culturelle. Ils ont été parmi les premiers, il y a 20 ans, à se dire, ben, on a tellement un bassin d'organismes très intéressant à Longueuil, pourquoi pas se lier avec eux pour faciliter l'accès à l'art pour la population. Il y a 20 ans, médiation culturelle, ça ne voulait pas dire grand-chose. Aujourd'hui, il y a des médiateurs culturels dans toutes les villes. Il y en a souvent qui sont associés à des institutions. Donc, on est remonté pour savoir un peu comment ça se passait à l'époque. Puis, j'ai un tirage aussi pour vous tout à l'heure. Dans quelques minutes, là, je reviens.
1: L'avez-vous dit à Cécile?
3: Oui, elle est avertie. Okay.
1: D'ailleurs, vous êtes très gentil. Oui.
3: Les auditeurs lui écrivent bonjour, Cécile.
1: Ben oui,
3: c'est
1: polis.
3: Adorable.
1: On les aime beaucoup.
3: On fait ça après le bulletin de la demi.
1: Après le bulletin de la demi, concours pour les Franco. Parfait.
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1: Vous êtes familier maintenant avec l'expression « désert alimentaire ». Vous savez, à des endroits où on ne trouve pas d'épicerie ou de points d'accès à une nourriture saine et abordable. C'est un enjeu quand même pour Montréal, donc en ville, mais aussi dans beaucoup de localités plus petites partout au Québec. Et face au déclin de la population, au manque d'entrepreneurs aussi pour acheter des fonds de commerce, ben, il y en a plusieurs épiceries comme ça de village qui ont fermé ces dernières années. Peu importe d'où vous nous écoutez, vous avez sûrement des exemples en tête qui vous viennent. Et c'est comme ça qu'on en crée des déserts alimentaires. Mais, lueur d'espoir, on vous parle de Saint-Zénon cet après-midi. Saint-Zénon, dans la Naudière. Ils ont eu, eux, des tentatives infructueuses ces dernières années pour obtenir une épicerie ou un endroit où on vend de la nourriture. Eh bien là, les citoyens pourraient se retrouver avec une épicerie en bonne et due forme. En tout cas, c'est un projet porté par un groupe d'entrepreneurs. Ce qu'on veut faire, si je comprends bien, on demandera à notre invité, là, mais c'est des logements et en bas, il y aurait bannière d'alimentation. On va en parler avec le maire de Saint-Zénon. Et non, Carl Lacouvé est avec nous au bout du fil. Monsieur Lacouvé, bonjour.
5: Oui, bonjour madame, comment allez-vous?
1: Ça va bien, merci d'accepter notre invitation cet après-midi. Dites-moi, à Saint-Zénon, depuis quand on n'a plus d'épicerie dans le village?
5: Pour vous mettre en contexte, un peu, c'était le 27 novembre 2020, l'incendie du marché Champoux-Richelieu. Et l'entreprise de la famille Champoux qui existait, ça faisait 50 années. Oh. Et vous savez, quand vous avez toujours eu une épicerie pendant 50 années, et du jour au lendemain, vous ne l'avez plus, pas très facile pour la communauté. Là, tu sais.
1: Mais c'est que quoi après l'incendie, M. Lacouvé, ils ont été incapables de repartir, c'est ça?
5: Oui, il y avait plusieurs facteurs, là, comme il y avait un manque de relève aussi, puis les personnes

0: à ce moment-là, avait un certain âge, puis il voulait pas recommencer, si on veut.
1: Ouais.
0: Donc, on comprenait ça, là, parce qu'ils ont tout donné là, pendant 50 ans. C'était une entreprise formidable de bons services, puis de bons bouchers, puis tu sais, du bon monde. Là.
1: Mais là, ils étaient arrivés au bout de ce qu'ils pouvaient faire. Vous commenciez à me parler des conséquences que ça a eues. Pour Saint-Zénon, qu'est-ce que ça veut dire quand il n'y a pas d'épicerie dans le village? Quelles sont les options qui s'offrent à vos concitoyens?
0: Oui, ben c'est ça. Premièrement, tu sais, c'était une place où ce que on rencontrait nos voisins, nos amis, on jasait, tout le monde se connaissait, c'était une petite communauté. On avait tout ça, c'était fini. Après ça, la COVID, ben les restos ont fermé.
1: Ouais.
0: Donc le tissu social, c'était pas facile. Là. Puis là, fallait qu'on se déplace pour aller à l'épicerie, tu sais, soit vers Saint-Michel-des-Saints au nord ou plus bas au sud, là, à 30-35 kilomètres de Saint-Zénon.
1: OK, ça fait comme un voyage de 60 kilomètres aller-retour pour faire l'épicerie, là.
0: Oui, et puis l'hiver, là, les chemins, puis tout ça, là, c'est pas facile. On reste en montagne, hein, puis les chemins sont pas très, très beaux dans notre bout.
1: Ouais, ouais.
0: Mais,
1: alors, maintenant arrive le projet qu'on vous a présenté. Expliquez-nous en quoi il consiste, puis pourquoi vous trouvez ça intéressant.
0: Bon, OK. Écoutez, il y avait eu d'autres personnes qui ont venu nous voir pendant 3-4 années, mais jamais rien de concret. Là, il est arrivé ce groupe-là, ça fait peut-être 8 mois. Ils ont commencé à nous parler. Les autres, ils avaient déjà une vision de. Ils savaient qu'on avait besoin d'un épicerie, puis ils savaient que la municipalité avait acheté le terrain pour le garder pour une épicerie, pour s'assurer qu'on le garde pour une épicerie future. Donc, ils ont cogné nos portes, puis ils ont dit, écoute, ils ont présenté un très beau projet de rez-de-chaussée à 6000 pieds d'une épicerie, puis 2 étages de logements, 22 logements, quelques logements pour les personnes à mobilité réduite, etc., etc. Vraiment un beau projet. Donc, ça fait une semaine de ça, on a rencontré la population à l'église de Saint-Zénon. Puis il y a eu beaucoup, beaucoup de gens qui sont déplacés, plus que 200, 250.
1: Ah oui, oui.
0: Puis les promoteurs, je les ai invités pour venir parler de leur projet à la population. Ça a été un grand succès. Là. Puis,
1: Vous me parlez de logement aussi, épicerie et logement. Est-ce que ça veut dire que vous êtes frappé par ce qu'on appelle la crise du logement dans votre coin, M. Lacouvé?
0: Oui, madame, un peu, mais l'affaire qu'il y a, on est voisins de Saint-Michel-des-Saints.
1: Ah oui.
0: Puis vous savez, le premier ministre Carney est venu, ça fait 2-3 semaines, là, pour la mine de Nouveau Monde Graphite.
1: Ouais.
0: Qui va ouvrir, là, très, très peu, dans peu de temps. Puis les autres, là, il va y avoir 300-400 travailleurs ici, là, pendant 3 ans. Puis après ça, il va y avoir 200 travailleurs permanents quand la mine va être en opération. Donc, il y a un besoin de logement dans la région, tu sais.
1: Oui. Alors, pour vous, ce projet-là, qu'est-ce qui fait que ça a de bonnes chances de passer puis d'aller de l'avant? Qu'est-ce qui vous rend optimiste?
0: Bien, ça me rend optimiste parce que je sais très bien que les baignères, ils aiment ça s'installer, ils aiment ça être locataire et pas propriétaire des bâtiments. Les autres, ils cherchent à louer un espace. Ça fait, tu sais, dans 10 ans, 15 ans, 20 ans, je sais pas, ils signent un contrat, ça marche pas. Si c'est pas leur goût, ben, ils plient bagages puis ils s'en allent, j'imagine. Mais c'est comme ça, ils sont pas propriétaires, ils sont vraiment, ils veulent vraiment être locataires. Ça fait, je pense que ça va être bien plus facile pour les promoteurs de trouver preneur.
1: Ouais.
0: Ils sont déjà en train de regarder là, pour trouver de preneur.
1: Trouver quelqu'un. En tout cas, oui. Vraiment, c'est inspirant parce qu'on sait que vous n'êtes pas le seul là, à Saint-Zénon. Il y a bien des municipalités où on se dit, OK, comment on peut faire revenir une épicerie? Peut-être que ça inspirera une nouvelle façon de faire. Merci de l'entrevue, M. Lacouvé, cet après-midi. Bonne journée.
0: Merci beaucoup, madame. Bonne fin de journée à vous aussi.
1: Carl Lacouvé, maire de Saint-Zénon, où on a enfin bon espoir de ramener une épicerie dans le village.
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1: Maintenant, la violence conjugale, un sujet, ma foi, j'ai l'impression qu'on vous en parle chaque semaine. Et là, nouvelle pierre à ce sujet-là, des données obtenues par des collègues ici à Radio-Canada montrent que les accusations de non-respect des conditions de remise en liberté, bien ça, c'est en forte hausse. On va en parler avec Isabelle Richer. Isabelle, bonjour.
3: Bonjour, Annie.
1: Qu'est-ce que ça nous dit, ces chiffres-là, compilés par le DPCP, c'est ça?
3: Oui, alors ça vise d'abord une période de 8 ans entre 2018 et 2025. Et il y a deux données qui sont vraiment très éloquentes. D'abord, le nombre de dossiers de ce qu'on appelle bris de condition, là, même si c'est du très mauvais français, bris de condition, c'est stable. Tout dossier confondu. Alors, quelqu'un qui est accusé de conduite dangereuse, par exemple, est arrêté au volant d'une auto alors qu'il avait la condition de pas conduire. Bon, ça, c'est un bris de condition. Mm-hmm. Accusé de trafic de cocaïne, arrêté à 4 heures du matin alors qu'on a un couvre-feu, ça aussi, bris de condition. Ou communiquer avec une conjointe avec laquelle on n'a pas le droit de communiquer. Alors, tout ça confondu, c'est stable. Mais il y a une hausse fulgurante du nombre de dossiers de bris de condition en matière de violence conjugale. Ça représentait 15 % des dossiers en 2018, ça en représente 49 % en 2025. Donc, la moitié des dossiers, c'est bris de condition qui le sont en violence conjugale. L'autre donnée intéressante, c'est qu'il n'y a pas plus d'accusations en matière de violence conjugale. Donc, on maintient, si on peut dire, une sorte de stabilité, mais on n'arrive pas à faire respecter les conditions émises. Ça monte toujours. Alors, il n'y a pas plus de violence conjugale, mais il y a beaucoup plus de bris de condition en matière de violence conjugale. Bon, évidemment, ça mène pas toujours à des féminicides, là, mais sans se tromper, je pense qu'on peut dire que ça mène toujours à de la peur et de l'insécurité là, pour les victimes.
1: Ah oui, ça c'est clair. Et là, la Sûreté du Québec, quoi, elle a l'obligation de rapporter chacun des cas de bris de condition au bureau des procureurs?
3: Oui. Alors, pour moi, c'était une évidence. C'était même une directive. Mais faut croire que les programmes de lutte à la violence conjugale se ravivent, se raffinent. Et on me disait ce matin que cette obligation est apparue en 2021, en tout cas à la Sûreté du Québec.
1: Assez récent, donc.
3: Oui, c'est très, très surprenant parce que vous allez voir ce dont je me suis souvenue en fouillant dans mes dossiers. C'est vrai pour les cas de bris de condition, mais plus encore, c'est vrai pour toute situation où des policiers soupçonneraient des cas de violence conjugale. Alors, ils sont absolument obligés de faire une enquête, de faire rapport au bureau du DPCP. Une sorte de politique de tolérance zéro. Mais j'ai souvent vu ça au fil des ans et on en a souvent parlé ensemble parce que cette politique gouvernementale qu'on avait mis en place en 1995, qui s'appelait tolérance zéro, j'avais le souvenir... Vous allez vous en souvenir aussi de ce meurtre de Jocelyn Hutt, l'agent de la GRC qui avait tué son ex-conjointe sur l'autoroute 40. Là. Elle avait porté plainte 5 jours avant de mourir, abattue.
1: Ouais.
3: Et la police de Laval n'avait pas vraiment fait de rapport en se disant « elle ne veut pas vraiment porter plainte », tout ça. Et la ville de Laval a été tenue responsable au terme d'une poursuite. Donc, peut-être que ce qu'on se dit, c'est peut-être que les directives finissent par s'émousser avec le temps. Bref, maintenant, elle est revenue en force et les policiers ont l'obligation de transmettre un dossier au DPCP.
1: Mais là, une fois que le dossier est transmis au DPCP, est-ce qu'il y a systématiquement des accusations?
3: Non, pas de façon systématique. La couronne, évidemment, accuse quand elle a suffisamment de preuves pour soutenir le dossier. Ça dépend de ce que la police a réuni comme éléments. C'est pas toujours facile. Bon, je vous donnais l'exemple du couvre-feu. C'est sûr que si on l'aperçoit à 4 heures du matin qu'il y a un couvre-feu à 23 heures, ça c'est facile. Si la victime de violence conjugale dit qu'elle a reçu un appel d'un numéro masqué. Elle n'a pas un policier à côté d'elle là, pour lui dire « Écoute, sa respiration au téléphone, je la reconnais, c'est lui. » Alors, ce n'est pas parce que les procureurs sont paresseux ou que les policiers sont nonchalants. Enfin, j'ai du mal à croire que c'est ça. Mais c'est parfois difficile à démontrer. Évidemment, les mentalités ont changé. On sait maintenant que ce qu'on appelle un bris de condition, c'est aussi de la violence conjugale. On le constate et on le conçoit.
1: Et on en a vu des exemples, même récemment dans les journaux, des histoires épouvantables.
3: Des histoires de bracelets pour aller harceler.
1: Exactement.
3: C'est terrible. Et comme m'a dit la procureure ce matin à qui je parlais, Isabelle Dorion, qui est l'experte en matière de violence familiale au DPCP, quand on a une perspective raisonnable de condamnation, on accuse. Alors, c'est ça que j'ai retenu. Là.
1: Puis souvent, on a le réflexe de dire, ben, pourquoi on ne les garde pas détenus, ces gens-là? Ouais, ben, c'est que notre système n'est pas conçu comme ça.
3: Voilà, c'est pas si simple. Vous le savez, notre système est fondé sur la présomption d'innocence. La personne qui est arrêtée pour un crime peut être remise en liberté en attendant le procès avec des conditions, on entend ça tout le temps. Mais ils ne sont pas tous remis en liberté, mais la plupart du temps, oui. C'est plus facile, évidemment, d'obtenir une remise en liberté si on n'a pas un casier judiciaire long comme ça. Ça, on se comprend. Mais des fois, c'est vrai qu'on a du mal à réconcilier la décision qui est rendue par le tribunal et le bon sens, en tout cas notre bon sens à nous. Mais disons que la personne est arrêtée, remise en liberté avec des conditions, et qu'elle est arrêtée 2 mois plus tard pour bris de conditions. Mais là aussi, elle va être présumée innocente, cette personne-là.
1: Je comprends.
3: Alors, c'est sûr que, bon, normalement, l'accusé va se faire cérémonier solidement par le tribunal, va être libéré sous d'autres conditions encore plus sévères. Et là, s'il brise encore les conditions, là, c'est sûr que la Cour réagit parce qu'ils n'aiment pas ça non plus, les tribunaux se faire niaiser, là, si on peut dire.
1: Oui.
3: On émet des conditions, c'est pas pour faire rire de soi. Là. Alors, on va révoquer le cautionnement et là... Mais quand ça arrive, nous, on trépignait déjà depuis un moment. Là. Ce qui est le plus enrageant, là, c'est ceux qui commettent des gestes de violence conjugale, qui ont des peines, même longues, qui les purgent, qui finissent par sortir et qui commence.
1: Ouais,
3: c'est là où les gens disent, il est multirécidiviste, comment ça se fait qu'il était dehors, comment ça se fait qu'on dit qu'il y a 6 dossiers,
1: mais parce
3: qu'il les a purgés, ses peines. Je ne sais pas c'est quoi la solution une fois que tu as purgé ta peine, sinon la réhabilitation, les programmes, les thérapies. Je sais, les gens disent, en levant les yeux au ciel, qu'est-ce que ça donne? Ben, je ne sais pas c'est quoi la solution à part ça.
1: Alors, est-ce que c'est utile ou réaliste de demander des peines plus sévère pour cette infraction-là?
3: Mais ça, c'est l'autre difficulté, parce que même si le DPCP demandait une peine archi-sévère pour un bris de condition, c'est pas une infraction qui est considérée comme tellement grave au code criminel. Ça entraîne pas une peine maximum de 14 ans de prison, disons. Et bien souvent, le crime primaire, là, imaginons les voies de fait sur la conjointe, c'est le crime le plus grave.
1: C'est le plus grave, ouais.
3: Alors, le bris de condition, c'est un crime grave, mais bon, on se comprend que le crime primaire est plus grave. C'est celui-là qui va être puni plus sévèrement, et on va fondre les 2 dossiers en un seul. La personne va choisir de régler son dossier un jour, va plaider coupable à des voies de fait, va plaider coupable au bris de condition, etc. Alors, ça finit par faire une peine globale. Je ne sais pas, elle est où, la solution. Je ne suis pas une grande théoricienne du monde judiciaire. Il faudrait peut-être parler à des criminologues. Là, mais difficile à gérer. Ouais.
1: Isabelle, merci beaucoup. 11h30 sur ICRDI. On vous y retrouve chaque avant-midi de la semaine. Je vous souhaite une belle soirée.
3: Merci à vous aussi.
1: Il est 15h33. Vous êtes à l'écoute du 15-18. Samy Irbaïn est avec nous pour les nouvelles. Samy, bonjour.
4: Bonjour, Annie.
1: 2 personnes sont mortes la nuit dernière à Coteau-du-Lac à la suite d'une poursuite policière.
4: Oui, le véhicule aurait été repéré après une vérification de plaque, alors que le conducteur ne respectait pas une ordonnance de couvre-feu. Le véhicule des fuyards a terminé sa course dans une rivière un peu après 1h du matin. Là-dessus, Marc Véraud a plus de détails.
5: La poursuite s'est enclenchée à la suite de la vérification de la plaque du véhicule BMW dans lequel prenaient place 2 personnes. Les policiers ont constaté que le conducteur n'avait pas respecté une ordonnance de la cour alors qu'il était en attente de son procès. La poursuite a duré moins de 3 minutes. Le conducteur Mohamed Yassine Cherfaoui, 18 ans, a perdu le contrôle près d'un pont ferroviaire qui surplombe la rivière de l'île pour terminer sa course à l'envers dans la rivière. Les 2 personnes ont été extirpées du véhicule avec des blessures graves et transportées en centre hospitalier où leurs décès ont été constatés. 7 enquêteurs du Bureau des enquêtes indépendantes, le BEI, ont été dépêchés sur les lieux, de même que des reconstitutionnistes du service de police de Montréal. La poursuite s'est déroulée dans un secteur peu habité. Le BEI demande tout de même à quiconque qui aurait été témoin de cet événement de communiquer avec lui via son site Web. La coroner René Giroux a été mandaté afin de mener des investigations visant à déterminer les causes et les circonstances entourant ces décès. Ici Marc Vérot, Radio-Canada, Montréal.
1: Une opération policière d'envergure amenée ce matin au démantèlement d'un réseau criminel lié aux Hells Angels spécialisé dans le vol et le maquillage de véhicules.
4: Voilà, l'opération policière s'est déroulée dans plusieurs municipalités du Québec, notamment à Sainte-Sophie, Terrebonne, Mascouche et Joliette. Selon les autorités, les véhicules volés, principalement au Nouveau-Brunswick, étaient ensuite modifiés ici au Québec avec altération des numéros de série et fabrication de faux documents. Tout ça avant d'être revendu légalement ou sur le marché clandestin. L'opération menée conjointement par plusieurs corps policiers a permis l'arrestation de 7 suspects et la saisie de 25 véhicules volés. Les enquêteurs poursuivent leur travail et n'excluent pas d'autres arrestations dans ce dossier.
1: Et puis, la mairesse de Montréal a tenu à dénoncer des gestes à caractère haineux.
4: Oui, parce que selon elle, ces gestes ont tendance à augmenter dans la métropole. Soraya Martinez-Ferrada a livré ce bref message ce matin à la séance hebdomadaire du comité exécutif.
6: On peut avoir des désaccords, on peut débattre des enjeux avec vigueur. Ça fait partie de ce qu'on est comme une ville démocratique, un pays démocratique.

0: démocratique, mais ce qui n'est pas acceptable, c'est quand les mots deviennent de l'intimidation, quand la haine devient de la violence, ou lorsque les citoyens ont peur de pratiquer leur foi, exprimer leur identité, ou simplement d'être d'eux-mêmes. Et je pense que Montréal ne doit pas s'habituer à ça, ça ne doit pas être la normalité.
1: Soraya Martinez-Ferrada a condamné, entre autres, dans les dernières semaines, la pendaison d'une marionnette à l'effigie du premier ministre israélien Benjamin Netanyahou et la tentative d'incendie criminel d'une synagogue. Ça, c'était à Westmount.
2: Merci, Samy. On vous retrouve tantôt.
1: À plus.
2: Au revoir, François.
3: Alors, c'est pas facile ce début d'heure de pointe là. À ce que je vous mentionnais tout à l'heure, ajoutons 25 Nord avant l'échangeur Anjou, accident. Il y a deux voies, celle de gauche là, qui sont retranchées pour l'instant. 15 Nord, pont Gédéon-Ouimet. Là, c'est un véhicule en panne. Là aussi, on perd une voie. La bonne nouvelle, c'est que la métropolitaine direction ouest à Saint-Michel et l'incident sur la 13 à la hauteur Gouin, tout ça, c'est terminé. Donc, il reste des congestions résiduelles, mais ça va s'éclaircir un petit peu là à mesure que la circulation reprend. Réponse rapide à une question d'une auditrice ou d'un auditeur, je pense, Annie, hier au sujet des restrictions sur l'eau. Je voulais savoir, là, avec les Montréal qui ferment ses fontaines, oui. Qu'arrive-t-il avec les jeux d'eau? Alors, on me confirme que les jeux d'eau à la ville de Montréal et les piscines
2: ne seront pas
3: affectées, oui. Restent ouverts. Il fait chaud, on va en avoir besoin pour rafraîchir donc, les Montréalais. Donc, pas d'inquiétude de ce côté-là.
2: Ah, en effet. Oui, c'est vrai que c'est sombre, Eve.
4: Oui, on a reçu, les gens vous écoutent, Annie. Ils ont écrit, et à Cécile et à moi, pour dire, quelques-uns d'ailleurs, pour dire que les gouttelettes commençaient du côté d'Outremont à 15h15, du côté de Ville-Saint-Laurent, pas très loin, 15h16, à Boucherville et aussi avenue Beaubien et Première Avenue et Beaubien. Donc, merci
2: là,
4: à Nancy, Daniel,
2: Annie.
4: Je le sais, encerclé, mais on a encore cette... je ne sais pas ce qu'il y a, le dôme au-dessus de Radio-Canada, mais il n'y a pas de précipitation pour le moment. Mais c'est pour vous dire que vraiment, alentour, c'est ce qui se passe, c'est ce qu'on attend au cours des prochaines, j'allais dire minutes, mais en tout cas, heures, assurément. On aura ces orages aussi au cours de la nuit. Il y a pas mal de millimètres d'eau attendus là dedans. Le minimum la nuit prochaine, 20 degrés. C'est chaud, ça, comme minimum pour la nuit. Demain, avec ces averses qui cesseraient le matin. Par la suite, ça pourrait être pas si mal. Alternance soleil-nuage, il fera autour de 28, mais encore très humide pour demain.

0: Jour de la 5.
1: Oui. F dit un nouveau. Oui. Non, non.
0: On l'aime.
2: Il y avait Champs-Élysées.
1: On est mis en
0: chance. On n'a pas assez de Jour de la 5.
1: C'est mon premier indice.
0: OK. Oh, bon,
1: pour mon concours numéro 2 des Franco, une paire de billets. Donc, pour assister à un spectacle le 14 juin à la Place des Arts, l'artiste en question va y interpréter des chansons de Joe Dassin. Et en fait, il y a consacré un album parce qu'il avait terminé une tournée qui était vraiment épuisante. Puis pour revisiter un peu la musique, se familiariser, reprendre avec ce métier-là, au lieu de se lancer dans un nouveau répertoire, il a décidé de reprendre celui de Joe Dassin. Pourquoi Joe Dassin? C'est pas tout à fait de son époque. Disons que c'est plus celle de ses parents. Il écoutait beaucoup quand il était jeune. C'était son artiste préféré. Et ça va être ça, notre thème d'indice aujourd'hui, les reprises. Parce que notre artiste mystère, il a participé à beaucoup d'albums en hommage à, dont celui pour fêter les 20 ans de l'album Aquanaut.

0: Ah oui, on reconnaît la chanson Shanghai d'Ariane Moffatt, reprise par
1: notre artiste mystère.
0: Celui dont on cherche le nom. C'est un concours.
1: Oui, c'est un concours. Et puis, ils étaient quoi? Une vingtaine, je crois, d'artistes invités à reprendre les chansons d'Aquanaut. Ils avaient tous la vingtaine. Pour les 20 ans du premier album d'Ariane Moffatt, l'album s'appelle Aquanaut 2022, Nouvelle Génération. Parenthèse, c'est une idée qui est née ici, cet album anniversaire, parce que Calamine avait repris Fracture du crâne à Plus on est de fous, plus on lit. Ah. Ariane Moffatt l'a entendu et c'est là qu'elle a eu l'idée d'Aquanaut 2022. Autre indice, c'est une reprise cette fois-ci de René Martel, c'est la voix derrière Nos jeux d'enfants.

0: Alors, reprise d'un succès souvenir de René Martel, interprété par...
1: Ah, je vous le dis toujours pas.
0: J'essaie de vous avoir.
1: Disons que, ben, pour donner quelques indices de contexte, ce qui est arrivé après le décès de René Martel, c'est que sa fille, Laurence, a voulu lui rendre hommage par un album qui s'appelait « C'est notre histoire ». 12 artistes reprennent des grands succès de René Martel. Et... l'histoire derrière notre artiste mystère, c'est que c'était le dernier que René Martel a découvert avant son décès, grâce à Laurence, qui lui faisait écouter beaucoup d'artistes émergents. Et Laurence Martel nous disait, celui-là a vraiment ému ma mère. Mmh. Et on peut parier que c'est parce qu'elle a joué cette chanson-ci, son plus grand succès, qui nous a accompagnés pendant la pandémie, qui était la trame sonore de la finale de la série « M'entends-tu ?». C'est vraiment cette chanson-là qui a propulsé sa carrière de façon fulgurante. Mais parce qu'elle est trop connue, je vous l'ai préparée avec Linda en mode « La fureur ».
2: Demain, il fera...
1: Ah! Il y a des... C'est comme une dictatro.
0: Ah, ben là, rose!
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1: Ah, non, on sait pas.
0: Non, on est vraiment... On n'était pas prêts pour ça, je pense.
1: Bon, alors, chanson qui figure sur le premier album de l'artiste mystère, qui est sorti en 2021. Il était le grand gagnant des Francouvertes cette année-là. Je vous rappelle qu'il y a une paire de billets pour son spectacle à gagner le 14 juin. Écrivez à notre collègue Cécile via l'application audio le nom de l'artiste en question. Et n'oubliez pas qu'il y a deux P à copier.
0: Oh! Rose! Ceux qui en mettent un sont disqualifiés.
1: Bon, on pourrait dire cette fois-ci, oui, là.
0: OK, parfait.

0: Bien des indices, je trouve. Vous avez quelques minutes quand même pour participer à ce concours-là. Alors, on vous le disait dès le début de l'émission, premier match de cette Coupe du monde de football, ça a lieu demain. Ça s'ouvre ça au stade Azteca de la ville de Mexico. Ça va opposer un des trois pays hôtes, le Mexique, qui rencontre donc l'Afrique du Sud. Alors, la Coupe du monde 2026, elle se veut nord-américaine, mais va essentiellement se dérouler aux États-Unis parce que 78 des 104 matchs qui vont avoir lieu en sol états-unien. Et comme toutes sortes de grands événements sportifs internationaux dans le passé, elle va être teintée, bien sûr, par le contexte politique et géopolitique actuel, largement façonné cette fois-ci par les décisions et les actions de l'administration Trump, tant à l'interne qu'à l'international. Et on va décortiquer ça avec Julien Toureil. Bonjour, Julien.
1: Bonjour, Annie.
0: Donc, à la veille du début de la Coupe du monde, il y a un voile d'incertitude, vous diriez, qui plane quant à son bon déroulement à cette Coupe du monde?
1: Oui, tout à fait. Et ce, en raison des politiques menées par l'administration Trump depuis fin janvier 2025, en particulier sur le territoire des États-Unis et pour tout ce qui concerne l'accès au territoire des États-Unis. Il y a deux politiques en la matière qui peuvent paraître préoccupantes ou qui suscitent à l'heure actuelle des craintes. La première, c'est la politique de lutte contre l'immigration dite illégale. On sait que c'est une priorité du président Trump. Il a donné des moyens, en particulier à cette police de l'immigration qui est ICE, absolument considérables. Moyens qui ont été renforcés hier, d'ailleurs, par l'adoption d'une loi à la Chambre des représentants. Et ça, ça fait craindre à bien du monde, autant aux États-Unis qu'à l'étranger, de voir des événements qu'on a vus au cours de l'année se reproduire. Par exemple, des exactions de l'ICE, de la violence peut-être disproportionnée. On craint de voir des personnes en situation irrégulière être appréhendés et expulsés à l'occasion de matchs de foot qui pourront avoir lieu dans des grandes villes avant tout démocrates, où sont présentes, par exemple, de façon importante, des communautés latino-américaines. On peut penser à New York et à Los Angeles en particulier. On peut craindre aussi que des personnes se fassent arrêter pour délit de faciès, quand bien même elles aient un statut légal aux États-Unis, qu'elles soient naturalisées, qu'elles soient citoyennes. Et on craint aussi, par rapport à l'autre politique que je voulais évoquer, cette restriction ou cette plus grande difficulté pour l'accès au territoire des États-Unis, mais on craint de voir que la délivrance de visa se passe moins bien que ce que l'administration Trump a elle-même promis au terme de négociations avec la FIFA, dans ce qu'on a appelé le FIFA Pass, qui devrait permettre une prévisibilité dans l'octroi des visas, autant aux délégations des pays qui participent à la Coupe du Monde que de leurs supporters. Vous l'évoquiez en début d'émission, mais on a eu des exemples au cours des dernières heures qui montrent, avec cet arbitre somalien ou avec la délégation iranienne, que c'est pas si évident que ça. Et plus largement, faut pas oublier que l'administration Trump, en décembre 2025, elle a adopté des mesures très restrictives concernant l'entrée sur le territoire américain pour des citoyens provenant de 19 pays. Et parmi ces 19 pays, il y en a 4 qui participent à la Coupe du Monde, donc l'Iran, Haïti, mais également le Sénégal et la Côte d'Ivoire.
0: Alors donc, oui, il y a ces politiques mises en œuvre par l'administration Trump sur son territoire ou pour en contrôler l'accès. Mais est-ce que la politique étrangère de Trump contribue à cette étrange atmosphère à la veille de la Coupe du Monde?
1: Tout à fait, et là c'est probablement assez évident, mais on peut quand même s'attarder sur trois facteurs en particulier ici. Le premier, c'est quand même l'impopularité assez généralisée de Donald Trump sur la scène internationale qui vient ternir, qui vient miner l'image des États-Unis, cette attractivité, ce fameux soft power américain. Le deuxième élément, lorsqu'on s'intéresse un petit peu plus aux techniquement trois pays co-organisateurs, c'est la relation compliquée entre les États-Unis, le Mexique et le Canada. On rappellera que normalement, le 1er juillet commence officiellement le processus de révision de l'AECUM. La Coupe du Monde, ça aurait pu être une bonne occasion pour les trois amigos de joindre l'utile à l'agréable.
0: Et vous avez vu les déclarations encore cet après-midi de Trump.
1: Voilà, on est plutôt dans un caractère belliqueux, les tensions, la pression sur les partenaires nord-américains des États-Unis. Et d'ailleurs, ça va dans les deux sens. Je rappellerai quand même un sondage Pew Research du printemps 2025 qui m'avait particulièrement marqué, où on apprenait que c'est au Canada et au Mexique qu'il y a les plus fortes proportions de population au monde qui considère les États-Unis comme la première menace à leur pays respectif. Évidemment, le troisième dossier de politique étrangère qui
0: la
1: vient
0: guerre.
1: Voilà, marqué cette ambiance un peu bizarre. Ben, c'est la guerre en particulier entre les États-Unis et l'Iran. C'est la première fois qu'un pays hôte de la Coupe du Monde va accueillir un pays avec lequel il est en guerre. Et évidemment, là aussi, bon, on évoquait les difficultés pour l'équipe iranienne d'aller aux États-Unis. Leur camp de base, il est à Tirana. Ils vont devoir aller quotidiennement, enfin, pour jouer leurs matchs, leurs trois matchs de poule sur les territoires américains, ils ne pourront pas y rester très longtemps. Et là aussi, vu ce que disait Donald Trump encore en début d'après-midi aujourd'hui, ben, on n'est même pas sûr finalement que l'Iran puisse jouer ces trois matchs de poule d'ici la fin du mois de juin.
0: Mais l'ambiance de la Coupe du Monde, elle est toujours bien particulière. Et en ce sens-là, est-ce que les États-Unis pourraient en bénéficier?
1: Alors, le président Trump, il aimerait probablement tirer un certain bénéfice, ne serait-ce que politique, de cet événement-là. Le problème, c'est que s'il décide de se présenter à un match et on pense
0: comme
1: qu'il
0: sera... Comme il a fait à New York plus tôt cette semaine.
1: Voilà, ça ne va pas susciter l'enthousiasme de milliers de partisans. Et il ne peut pas vraiment compter non plus sur une victoire tout à fait hypothétique dans l'équipe nationale des États-Unis pour booster sa popularité. L'industrie touristique américaine, elle aurait aimé gagner de cet événement, tirer profit. Or, depuis que Trump est arrivé à la Maison-Blanche, il y a un lien direct, ben, le tourisme aux États-Unis est en chute marquée. En fait, en 2025, les États-Unis sont la seule grande destination touristique au monde à avoir perdu des visiteurs. Le dernier point ici, c'est que si les États-Unis veulent en sortir gagnant, ben, la pression est très forte sur les autorités pour que les choses se passent bien, autant sur le territoire que pour accéder au territoire américain.
0: Dernière chose, les Américains et la Coupe du Monde. Le soccer, ce n'est plus un sport étrange pour les Américains. Ils sont plus familiers là, de ce sport-là.
1: Oui, alors on est bien loin de la Coupe du Monde aux États-Unis de 1994 parce que le sport, il est de plus en plus populaire.
0: Les jeunes y jouent.
1: De plus en plus structuré. Mais vous l'évoquiez aussi au début de l'émission, ça ne veut pas dire qu'il est immensément populaire et que la Coupe du Monde va être suivie. Vous l'avez dit, c'est un peu moins de 30% des Américains qui disent vouloir la suivre. Et là, il y a des disparités quand même très intéressantes entre ce qu'on appelle les Américains de souche, entre guillemets, qui sont que 23% à avoir l'intention de la suivre, et les Américains d'origine étrangère qui sont plus de
0: 50%.
1: C'est quand même assez intéressant. Mais en dépit de l'image abîmée des États-Unis sur la scène internationale, mais les Américains sont optimistes quant à la tenue de la Coupe du Monde chez eux, selon un sondage du Chicago Council on Global Affairs qui a été publié il y a quelques jours. Ils sont par exemple 63% à penser que l'événement va bien se passer. Ils sont 72% à penser qu'il va être bénéfique pour l'économie du pays. Mais moi, il y a un petit point qui me chagrine et je conclurai là-dessus. Même si le soccer est moins marginal que ça aux États-Unis, ça ne veut pas dire que la population américaine soit devenue très connaisseuse à la matière, parce que selon un autre sondage Pew, lorsqu'on demande aux Américains qui va gagner la Coupe du Monde, ils placent sur le podium, dans l'ordre, l'Espagne, l'Argentine, le Brésil. Il ne place la France qu'en quatrième position à égalité avec les États-Unis. Et pour moi, dans toute ma mansuétude et ma neutralité, je trouve ça inacceptable.
0: Dit celui qui a fait sa chronique avec le maillot de l'équipe de France, quand même, en toute impartialité.
1: En toute impartialité. Oui. Le beau maillot à l'étranger.
0: Oui. Julien, allez les Bleus, merci beaucoup. À très bientôt.
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0: Alors, Infantino, justement, prenait la parole. Il est au Mexique, lui, oui. Le président de la FIFA.
3: Il aura eu le match numéro 1 demain. Oui. Donc, un long point de presse avec des très longues réponses. Il a joué l'horloge, comme on dit. Mais au sujet de l'arbitre somalien qui a été refusé d'entrer, il a dit « chill, relax, on ne peut pas tout contrôler ». Il dit « qu'est-ce que vous auriez pensé si la FIFA dictait les règles d'un pays pour l'entrée des personnes ?» Donc, c'est un peu déresponsabilisé de tout ça. Bref, je vous ferai entendre des extraits en français plus tard dans l'émission. Là, ça vient tout juste de se terminer. J'ai pas pu tout écouter, évidemment, mais disons que c'était un long point de presse avec des très longues réponses.
0: Le Canada va jouer son premier match dans 48 heures. Oui. Ce sera pendant l'émission là, demain, vendredi. Est-ce que le pays a tout ce qu'il faut pour avancer un peu dans ce tournoi-là? Pas demain, vendredi,
3: ouais.
0: Bien sûr.
3: Ouais, c'est la question un peu à 100 $. Jusqu'où va se rendre le Canada? Oui. Et donc, c'est un peu un Canada 101 que je vais faire pour le public qui connaît un peu moins ça. Faut savoir que cette année, il y aura 48 formations dans la Coupe du Monde. C'est beaucoup plus. Donc, il y a 32 équipes qui vont accéder au deuxième tour. Donc, mathématiquement, déjà, en partant, si vous terminez premier, deuxième et même peut-être troisième de votre groupe de quatre, vous pouvez accéder au deuxième tour. Alors, c'est un objectif que je qualifierais de minimal pour avoir une Coupe du Monde réussie pour le Canada, mais on rappelle qu'historiquement, jamais le Canada n'a remporté la moindre victoire en Coupe du Monde. Et là, le sort a fait en sorte sorte que le groupe du Canada est assez faible avec la Suisse, la Bosnie et le Qatar. Alors, la porte est ouverte.
0: Ce serait
3: une déception si le Canada ne sortait pas de son premier groupe. Après, rendu là, ben, c'est un peu on verra qui sera au deuxième tour. Ça pourrait être très difficile. Mais notre expert maison, Olivier Tremblay, est arrivé à Toronto ce matin. Et avant qu'il parte, je lui ai demandé qu'est-ce que tu penses des chances du Canada de sortir de son groupe. On peut l'écouter.
4: Mais quand je regarde la composition du groupe, quand même un coup à jouer pour le Canada. Ça sera pas simple de commencer contre la Bosnie, là. Soyons honnêtes, là. Ça sera vraiment pas simple. Il a sorti l'Italie. Oui, c'est une tradition qui se poursuit. L'Italie qui rate la Coupe du Monde. Mais il y a quelque chose dans cette équipe de Bosnie-là. Puis je pense qu'ils vont avoir du soutien quand même à Toronto. Ça sera pas une foule 100% acquise au Canada. Ça va être difficile. Mais s'ils sortent de là avec des bonnes sensations puis un bon résultat, ça peut les lancer pour la suite. Puis je continue à dire que le Qatar dans ce groupe-là, ça demeure l'équipe la plus faible.
0: L'équipe la plus faible, prenable.
3: Prenable. Alors, les chances sont quand même bonnes de passer au deuxième tour.
0: Mais l'équipe canadienne a eu son lot de joueurs blessés. Même, il y a des cas qui sont incertains encore.
3: Encore aujourd'hui, on rappelle bien sûr Moïse Bembito, le Montréalais, qui est un fer de lance en défense centrale. On ne sait pas s'il sera prêt pour le début de la Coupe du Monde, même s'il va jouer point à la Coupe du Monde. Alfonso Davies aussi, qui est la vedette de l'équipe, qui est encore une fois incertain pour vendredi, en fait peu probable. Et donc, en défense, il y a beaucoup de joueurs qui sont blessés et d'autres joueurs qui ne sont pas blessés, mais qui ont très peu joué cette année. Alors, en défense, il y a un certain point d'interrogation. De nouveau, Olivier Tremblay.
4: On commence à penser qu'ils sont faits en vert. Tu regardes tout le secteur défensif. Les deux tiers des joueurs qui ont été sélectionnés pour la Coupe du Monde ont eu des problèmes. Derek Cornelius a presque pas joué depuis l'automne passé. Puis c'est supposé être, en l'absence de Bombito, ça va être ton gars derrière. Ça, ce bout-là, me turlupine pas mal.
3: Et Cornelius, il n'était pas blessé. Il était en froid avec son entraîneur avec l'équipe de Rangers où il joue. Donc, il a été prêté à l'équipe sous. Alors, il n'a pas joué de match officiel depuis novembre. Alors, on verra dans quel état il était et il sera en début de tournoi. Et aujourd'hui, surprise de l'entraînement, le milieu québécois Ismaël Koné n'est pas là. En fait, il est au centre d'entraînement, quitte avant. Plus tard, donc, c'est le réseau One Soccer qui nous a appris qu'il était fiévreux aujourd'hui. Donc, est-il malade? Sera-t-il disponible vendredi pour le premier match? Il y a beaucoup de points d'interrogation. Et pourtant, Ismaël Koné, j'en ai parlé avec Olivier également avant son départ, c'est un joueur important en milieu de terrain pour le Canada. Peut-être le Québécois qui pourrait avoir le plus d'impact dans l'équipe cette année. C'est quelqu'un donc qui a progressé avec les années, qui semblait fin prêt à relever le défi. Voici de nouveau sur Ismaël Koné, Olivier Tremblay.
4: Jesse Marsh, après le match contre l'Irlande, a dit « J'étais vraiment pas content de la manière dont il a joué contre l'Ouzbékistan. » Puis j'ai un peu dit ma façon de penser. Puis la réaction de Koné, ça a été ce match-là qu'il a fait contre l'Irlande. Ismaël Koné, le garçon à propos duquel on se posait des questions sur son professionnalisme, qui réagisse de cette manière-là en deux matchs quand son entraîneur lui dit « C'était pas à la hauteur. » Ça, c'est vraiment bon pour le milieu de terrain du Canada.
3: Donc, on espère que c'est une fièvre passagère, qu'il sera là vendredi. Mais en tout cas, d'autres questions quant à l'état de santé d'un joueur du Canada.
0: Parler de

0: spectacle, c'est elle qui a été blâmée, mais ultimement, on a compris après coup que c'était lui qui avait un peu amené la philosophie d'avoir des drones pour espionner les rivaux. Alors, donc, Erdman, quand même, il a fait un travail remarquable pour notamment convaincre des joueurs binationaux de choisir le Canada, ce qu'on ne voyait pas avant. Mm-hmm. Et là, Marsh a pris ce momentum-là, entre guillemets, et donc le poussé plus loin. Alors certainement, on reconnaît son travail à Jesse Marsh. On a prolongé son contrat jusqu'en 2030 déjà. On sait qu'il sera là à l'autre Coupe du Monde si, bien sûr, le Canada se qualifie. Mais chose certaine, c'est un responsable du succès présent du Canada pour la dernière fois, Olivier Tremblay.
1: Je pense que Jesse Marsh représente aussi une certaine forme de renouveau. On est passé à autre chose après John Erdman. Et Jesse Marsh, je pense, a pu passer à l'autre étape du projet. Au-delà d'aller chercher des résultats, là, c'est qui est-ce qu'on est en tant que nation de soccer? Comment est-ce qu'on va décider de jouer? Nos grands talents, comment est-ce qu'on va les optimiser pour faire en sorte que ce soit durable, qu'on puisse pérenniser ces résultats-là sur le long terme. Chacun a eu sa manière de marquer le programme.
0: Ce qui est intéressant, c'est que la discussion a évolué. Il y a quelques années, on se demandait pourquoi on n'est pas encore là. Là, cette fois-ci, c'est oui. On voit à long terme, on a oui. des chances de remporter des victoires. Donc, c'est intéressant, j'ai hâte de voir l'équipe sur le terrain vendredi. C'est un moment qui va être très spécial, en espérant qu'il y a assez de joueurs en forme et en santé pour pouvoir affronter et possiblement battre la Bosnie.
2: Olivier, dont on suivra le travail, oui. bien sûr, au cours des prochaines semaines.
0: On va suivre le Canada oui. à Toronto et à Vancouver.
2: Parfait, merci. À tantôt, à plus tard. Antoine. François.
3: Alors, toujours cet incident sur la 25 Nord. Je vous rappelle, donc, on avait un accident là, à la hauteur de l'échangeur Anjou. On avait retranché deux voies. C'est encore assez lourd. Direction, donc, Nord, ça commence, en fait, là, du côté de la rive sud, dès le boulevard. On est pratiquement à Mortagne là, pour le début de la congestion. Donc, il faut être assez patient de ce côté-là. La 520 Est aussi, très achalandée si vous allez vers l'échangeur d'Écarie. Jette un petit coup d'œil rapide sur la rive Nord, Laval. Autoroute 15, ça va relativement bien. La 13, quand même assez achalandée en direction nord.
4: Et Eve, il y a des averses ici et là, selon les secteurs. Les gens nous écrivent pour le dire. Il y a du temps nuageux aussi, sans précipitation, mais il y a un risque d'orage qui viendra au cours de la soirée. Minimum 19 à 21. Très, très chaud cette nuit quand même. Très humide aussi. Demain, ça restera nuageux. Très peu d'éclaircies, en tout cas selon les derniers modèles, avec encore quelques averses par endroit et un maximum de 26. Humidex 35.
2: Mm-hmm, merci. Alors, quelles concessions on est prêt à faire au Canada pour renégocier l'entente de libre-échange avec les États-Unis et le Mexique? On se demande ça après le Radio-Journal de 16 heures.
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11: Bonjour, ici Samy Rebaïn, il est 16h et voici votre bulletin d'information. À Québec, le ministre de l'Immigration, François Bonnardel, a annoncé la réouverture du programme de l'expérience québécoise pour 2 ans. Cette réactivation touche à la fois le volet des diplômés et le volet des travailleurs. Les candidats au programme pourront déposer leurs demandes lors de périodes données, dont la première s'étend du 2 juillet au 31 octobre. François Bonnardel indique que le gouvernement ciblera d'abord les personnes admissibles au programme avant son abolition en novembre 2025. Le ministre de l'immigration précise que les seuils d'immigration fixés à l'automne seront respectés.
12: En conclusion, la réactivation temporaire du PEC est une décision pour nous qui est équilibrée. Elle permet de répondre à une situation qui était avec des incertitudes qui étaient vécues par des travailleurs et diplômés qui étaient déjà admissibles au programme au moment de son abolition sans compromettre nos cibles d'immigration. On s'était engagé à offrir une solution transitoire à ces personnes. Aujourd'hui, je pense qu'on concrétise cet engagement.
11: La réouverture de ce programme était l'une des promesses de Christine Fréchette durant la course à la chefferie de la CAQ. François Bonnardel assure toutefois que la réouverture du PEC ne remplace pas le programme de sélection des travailleurs qualifiés qui fonctionne par invitation. Northvolt, Lion Électrique, Nemaska Lithium, la vérificatrice générale du Québec dépose ce matin un rapport dévastateur sur l'aide financière apportée par le gouvernement caquiste aux entreprises de la filière batterie. La vérificatrice générale déplore un manque de planification et une trop grande prise de risque. Mathieu Goyer.
13: Dans son rapport, la vérificatrice générale conclut que le gouvernement du Québec a versé près de 700 millions

0: millions de dollars à des entreprises en faillite, principalement Northvolt et Lyon Électrique. De ces sommes, pas moins de 375 millions de dollars sont perdus à jamais. Dans son rapport, Christine Roy déplore l'approche peu planifiée et les risques financiers insuffisamment considérés dans la filière batterie.
1: On a vu une approche qui était peu planifiée. Ensuite, on a sélectionné un certain nombre de dossiers et lorsqu'on a examiné le tout, ben, on s'est rendu compte que les analyses qui supportaient l'autorisation de ces aides-là permettaient pas s'assurer qu'on avait identifié tous les risques importants. Donc, dans certains cas, c'était pas suffisamment documenté.
0: La première ministre Christine Fréchette dit prendre acte du rapport, mais prend aussi ses distances des décisions de l'ère Legault. Elle renvoie la balle à l'ancien premier ministre et à l'ancien ministre des Finances, Pierre Fitzgibbon.
2: Ben moi, j'ai demandé à ce qu'on réduise l'interventionnisme économique pour certains des joueurs de la filière batterie. Et j'ai notamment en tête l'entreprise Northvolt, qui était en demande pour l'injection de fonds publics additionnels, ce que j'ai refusé.
0: Le gouvernement répond également qu'il est en train de revoir les critères pour l'aide financière accordée aux grandes entreprises. Ici Mathieu Goyer, Radio-Canada, Québec.
3: À Ottawa maintenant, le gouvernement Carney souhaite interdire l'accès aux réseaux sociaux aux moins de 16 ans. Cette mesure devrait s'inscrire dans le projet de loi sur la sécurité numérique présenté aujourd'hui. Selon le Globe and Mail et le National Post, les plateformes qui respectent les normes de sécurité pourraient toutefois bénéficier d'une exemption. Le projet de loi viserait aussi à garantir la sécurité des agents conversationnels fondés sur l'intelligence artificielle. Le ministre canadien des Transports, Stephen McKinnon, a réagi à l'annonce du Parti québécois de retirer le Québec du projet de TGV entre Québec et Toronto s'il est élu en octobre. Paul Saint-Pierre Plamondon avait notamment affirmé hier qu'il utiliserait la part du Québec dans le projet qu'il estime à 40 milliards de dollars pour le maintien des infrastructures plutôt que pour de nouveaux projets. Voici la réaction du ministre canadien des Transports.
4: Ben, c'est un projet qui inclut le Québec. C'est un projet qui n'inclut pas le gouvernement du Québec. Il n'y a pas de si on ne fait pas ça, on fait d'autres choses. C'est si on ne fait pas ça, on ne fait pas ça.
3: Des agriculteurs sont d'ailleurs rassemblés sur la colline du Parlement à Ottawa pour exprimer leur insatisfaction par rapport au processus d'expropriation sur le tracé du train. Le cofondateur de Microsoft, Bill Gates, témoignait ce matin devant une commission du Congrès américain qui enquête sur l'affaire Jeffrey Epstein. Il a admis avoir commencé à fréquenter en 2011 l'ex-financier décédé en prison en 2019 en attente de son procès pour crime sexuel. Le milliardaire a affirmé n'avoir jamais fait de mal à quiconque et n'avoir eu aucune indication que Jeffrey Epstein se livrait à des activités criminelles. Selon ses déclarations, il ne se serait jamais rendu sur l'île, dans le ranch ou dans la maison floridienne du criminel sexuel. Le pape Léon XIV a célébré la messe à la basilique de la Sagrada Familia à Barcelone. En visite en Espagne, le souverain pontife bénira également la plus haute tour de ce chef-d'œuvre inachevé, imaginé par l'architecte Antoni Gaudí, mort il y a un siècle. Lors de son homélie, Léon XIV a affirmé que les chrétiens ne pouvaient pas se considérer comme tels s'ils étaient pour la guerre. Cette remarque a été perçue comme une critique de l'administration Trump, qui a invoqué le concept de guerre juste pour justifier son offensive en Iran. Plus près de chez nous, deux personnes ont été agressées à l'arme blanche à Boucherville hier soir. Le service de police de l'agglomération de Longueuil a été appelé à intervenir près d'un commerce peu après 19h30. Sur place, un homme de 20 ans et un adolescent de 17 ans ont été retrouvés blessés. Ils ont été transportés à l'hôpital. Leur vie ne serait pas en danger. La police explique que son enquête a mené les agents vers la plage de l'île Charon. Une personne d'intérêt était détenue hier soir. Elle devrait être rencontrée par les enquêteurs. Voilà, c'était l'essentiel des informations de Radio-Canada. 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De retour au 15-18 avec Annie Desrochers.

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1: Vous êtes chauffeur de taxi, infirmière, médecin, restaurateur, et vous nous écoutez pendant vos heures de travail. Écrivez-nous, c'est ce genre d'anecdotes qu'on cherche pour notre dernière émission vendredi prochain. Je vous fais l'invitation, encore une fois, de nous écrire, de nous parler de vos anecdotes d'écoute du 15-18. La

0: façon dont vous nous écoutez, où vous nous écoutez. C'est ça, vous avez des histoires reliées à l'émission, prenez le temps de nous écrire puis partagez tout ça avec nous parce qu'on veut vous présenter quelque chose de spécial vendredi prochain, 19 juin. Donc, dernière animation pour ma part de cette émission d'après-midi. Et c'est très amusant de vous lire depuis le début de la semaine quand même. C'est vraiment bien hâte de partager tout ça avec vous. Mais vous le faites bulle de conversation sur l'application audio ou alors n'hésitez pas à nous envoyer un courriel si c'est plus simple comme ça pour vous. Et puis, on prépare tout ça pour vendredi prochain. Maintenant, François, en circulation.
1: Alors, on a quelques incidents sur la métropolitaine, autoroute 40, direction est. D'abord, Annie à la hauteur Henri Bourassa, ça c'est vers Repentigny. Véhicule en panne, on perd une voie, ça commence à ralentir secteur de Marien vers l'ouest. On est dans le secteur Côte-Vertu, donc la portion transcanadienne. Là aussi, c'est une voie en moins. Intervention policière qui commence à déranger un peu. La bonne nouvelle, c'est que la 25 Nord, on a récupéré donc les deux voies à la hauteur de l'échangeur Anjou. Pas facile, par contre, direction sud, là, on en a pour au moins une heure là, si vous vous dirigez vers le pont-tunnel Louis-Poët-Lafontaine. Les autres traversées de la rive sud, c'est quand même occupé également, Jacques Cartier. Une fois que vous êtes sur le pont, ça va évidemment, les approches comme hier sont très, très achalandées vers la rive sud, vers la rive nord. Ben, c'est quand même une congestion importante, notamment en raison de ces travaux. Du côté de Victoria, ça va assez bien. Bonaventure aussi. Champlain par la 15, par contre, c'est à la Vérandrie assez lourd. Et pour le pont Mercier, on est à l'échangeur Saint-Pierre.
0: Merci. Et puis, du temps instable à l'horizon.
2: Oui, puis je dirais que ça va durer quand même un certain temps, là, pas jusqu'à demain, jusqu'à probablement vendredi aussi, encore une possibilité d'averse. Mais des températures qui sont quand même relativement élevées la nuit, surtout cette nuit, 19 à 21 degrés, avec cette humidité là qui va se concrétiser aussi, averses et orages possibles. Pour demain, c'est 40% la probabilité d'averses, avec un maximum autour de 26, mais humidex 35. Et puis vendredi, il fera autour de 30 degrés, toujours avec des averses, 29-30, là, toujours avec des averses. Le soleil réel, là, réel dans le sens de plus qu'une heure, là,
0: ah oui.
2: devrait arriver samedi, mais bon, on va voir, on va surveiller les choses. Mais autre chose importante à mentionner, c'est que dans le nord du Québec, particulièrement jeudi et vendredi, il va y avoir une séquence de chaleur vraiment très élevée. L'ouest et le centre cette semaine, mais un peu plus au nord, avec des températures maximum 28 à 30 puis 18 à 20
0: la nuit.
2: Plus au nord que Val-d'Or même.
0: Ah oui, d'accord.
2: Mais alors, c'est vraiment près de la baie James aussi.
0: En s'en allant vers
2: le nord. Alors, ce sont des températures qui sont inhabituelles, évidemment, pour ces régions-là.
0: Merci Ève. Guillaume, bonjour.
3: Bonjour Annie.
0: On a eu un rapport de la vérificatrice générale du Québec ce matin, très attendu, sur la fameuse filière batterie. Ses conclusions font mal au gouvernement, je pense.
3: Oui, font très mal parce que, écoutez, on dit, entre autres, l'ensemble du rapport est assez accablant que donc Québec a agi sans avoir établi d'objectifs, d'échéanciers, de mesures, d'indicateurs, de cibles.
0: Oui.
3: C'est beaucoup. Puis conséquemment, on dit aussi qu'on évaluait à la pièce, que tout ça était mal planifié, qu'il y avait des failles dans le processus d'évaluation des risques, dans le suivi aussi de cette évaluation des risques. La VG s'est concentrée sur un certain nombre d'entreprises qui ont touché de l'aide publique, donc 11 entreprises, un peu plus de 2 milliards d'aides de la part du gouvernement. J'arrondis, mais il y a à peu près le tiers de cet argent-là qui finalement abouti dans des entreprises qui ont fait faillite. Mmh. Alors, c'est quand même beaucoup. Puis quand
0: donc,
3: Monsieur
0: de l'argent
3: Legault,
0: perdu?
3: Pas totalement, mais okay. en bonne partie. Un peu comme Nordvolt, on sait qu'on pourrait récupérer avec le terrain une certaine partie. Mais M. Legault, qui nous parlait de sa moyenne au bâton, puis c'était l'important de surveiller au-delà des cas-problèmes, oui, mais là, c'est un peu ce que le rapport vient éclairer, c'est que la moyenne au bâton, elle n'est pas si bonne que ça. Puis évidemment, ça a amené beaucoup, beaucoup de critiques sur le gouvernement aujourd'hui. Et vous avez peut-être entendu Mme Fréchette, oui, accepter une part du blâme, mais elle en a aussi mis beaucoup sur les épaules de M. Legault, de M. Fitzgibbon, en parlant d'une certaine imprudence, notamment dans cette idée d'investir dans des start-up. Alors, on regardera ça tout à l'heure. Puis, un petit peu aussi le sondage Synopsis La Presse qui est paru aujourd'hui.
0: L'effet Fréchette. L'effet
3: Fréchette
0: une fois.
3: Et le non-effet Milliard.
0: Oui.
3: En fait, les problèmes pour Charles Milliard. Oui,
0: oui, oui.
3: À travers ça.
0: 16h45, Guillaume,
3: suite.
0: Merci. Rose, le Musée national de l'histoire du Québec a dévoilé plutôt un nouveau nom et sa première programmation.
4: Oui, vous savez, c'est le dernier né des musées nationaux québécois. C'est une relique un peu des espaces bleus que François Legault voulait créer dans toutes les régions du Québec. Alors, Musée national de l'histoire du Québec, qu'on appellera NAT.
0: Mmh.
4: Pour attirer les nouvelles générations.
0: Ah, c'est la justification qu'on donne?
4: Pas certaine, mais en tout cas, bel effort.
0: On a pensé au maître.

0: Ben là, on s'est dit un nat.
1: Ouais. C'est ça. Pour les expositions, ben il y a une histoire sur, il y a une exposition sur l'histoire du Québec en 10 moments marquants. Il y aura une exposition sur le hockey aussi, identité et sport, sur la musique, sur la chanson québécoise. Il y aura peut-être même une robe qui a appartenu à Pauline Julien. Et à l'entrée, un mur interactif avec 100 visages pour 100 histoires de Québécois qui ont marqué le Québec. Et un parcours interactif. On avait promis que ce serait vivant et numérique, ce musée, un espace où les visiteurs pourront débattre de ce que devient le peuple québécois aujourd'hui. Et tout ça sera interactif, numérique.
0: Rose, une commandite d'alto au Festival franco-ontarien d'Ottawa suscite la controverse.
1: Oui, vous savez qu'il y a une manifestation sur la colline parlementaire à Ottawa aujourd'hui.
0: Sur le projet
1: concernant
0: TGV, là.
1: Exactement. Ouais. Dans l'Est ontarien, ça crée vraiment la controverse. Et le Festival franco-ontarien qu'on organise à Ottawa cette année est commandité par Alto. Ça a pris quelques temps seulement après la publication de remerciements sur les réseaux sociaux de la part du festival pour que les commentaires déferlent. Plusieurs personnes parlent même de boycotter le festival en raison de cette commandite. Le festival a répondu, on n'avait pas vraiment le choix. D'ailleurs, c'est vrai parce que l'année dernière, il n'a presque pas eu lieu ce festival-là par manque de fonds.
0: Bon, avez-vous besoin de relancer le concours? Il n'y a pas assez de gens qui vous ont contacté,
1: oui,
0: je pense.
1: Oui, ça va, là, on a une 150.
0: On a même une personne gagnante.
1: Et on a une gagnante, Mireille Langlois de Montréal, qui va voir Étienne Copé, qui reprend Joe Dassin.
0: C'est lui!
1: Oui, c'était Étienne Copé. Il sera à la Place des Arts le 14 juin.
0: Merci, Rose.
1: Plaisir.
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0: Bon, encore une fois, on a l'impression de revivre ce film-là ponctuellement depuis le retour de Donald Trump à la maison. Il a remis en cause l'avenir de l'accord de libre-échange Canada-États-Unis-Mexique. Il l'a fait pendant une conférence de presse plus tôt aujourd'hui, du genre, on n'a pas besoin de cet accord-là, c'est le pire de toute l'histoire de l'humanité, le Canada, jamais rien de bon pour nous. Voyez un peu le langage utilisé. Et ça se produit quelques jours à peine après que le gouvernement Kanye nous a annoncé son intention de ne pas augmenter la taxe sur les contenus étrangers. Rappelez-vous de ça, on vous en avait parlé à l'émission, c'était interprété par plusieurs comme une concession du gouvernement canadien envers le gouvernement américain avec cet objectif de faciliter les négociations sur l'accord de libre-échange. Alors là, il y a l'approche d'une décision finale des États-Unis, attendue ça en juillet. On doit se questionner sur ce qui adviendrait de nos relations commerciales sans l'ACEUM. Au début, on avait l'impression, quand on vous parlait de ce sujet-là, d'être dans une réalité un peu alternative, mais plus la date approche, force est de constater qu'on doit, encore une fois, remettre les termes de tout ça. On va le faire avec Geneviève Tellier. Elle est professeure à l'École d'études politiques à l'Université d'Ottawa. Madame Tellier, bonjour.
3: Bonjour, Madame Desrochers.
0: Bon, est-ce que cette expérience-là nous démontre une fois de plus que les concessions, ça ne fonctionne pas avec cette administration américaine et son président?
3: Oui, ça semble être le cas, quoique je vais quand même mettre un bémol, c'est-à-dire qu'il y aurait quand même des négociations qui se passent en coulisses et on ne connaît pas la teneur de ces négociations-là. Alors, il y aurait peut-être des concessions américaines. D'ailleurs, j'entendais l'ambassadeur américain au Canada la semaine passée disant il était plus nécessairement contre la gestion de l'offre, par exemple, mais il était contre les irritants actuels qui empêchaient de mettre pleinement en place l'accord tel qu'il avait été négocié par Donald Trump. Alors, on voit que les Américains peut-être aussi mettent un petit peu d'eau dans leur vin, mais je pense qu'on n'entendra jamais ça de la bouche de Donald Trump. Alors, pour Donald Trump, c'est vraiment sa carte à lui, sa stratégie de dire « Moi, c'est ça que je vais les faire plier, on est les plus forts. » Mais est-ce qu'en coulisses, il n'y a pas des choses qui sont en train de se passer? C'est quand même possible. Mais effectivement, je suis un peu comme vous. Enfin, je remarque moi aussi qu'on a beau faire des concessions majeures de la part du Canada, on n'a pas une contrepartie du côté américain. Et ça, je comprends que ça irrite beaucoup au pays. Puis on a l'impression qu'on est vraiment très petit par rapport à notre géant partenaire. Mais ça a toujours été le cas, par ailleurs.
0: C'est vrai.
3: Ça n'a jamais... oui, effectivement, si on retourne en arrière, dès le début de l'accord des négociations avec le premier traité de libre-échange, on a toujours eu l'impression qu'il fallait faire des concessions. Pensez au bois d'œuvre. Quand j'ai commencé à enseigner le commerce international il y a 30 ans, c'était le sujet de l'heure. Mm-hmm. On en parlait constamment. Puis c'est encore un sujet qui revient dans l'actualité. Puis le Canada ne gagne pas sur ce dossier-là. On est vraiment à la merci des Américains.
0: La CEO, mais il n'a pas toujours été là. Essayons d'imaginer un monde, celui d'aujourd'hui, là, pas celui d'il y a 40 ou 50 ans.

0: À quoi ça ressemblerait exactement aujourd'hui des ententes bilatérales pour chaque catégorie de biens et services? Admettons qu'on le mette de côté, la CEUM, là, on est devant quoi?
1: On va être, justement, comme vous le dites, ça va être des ententes à la pièce, alors pour chacun des biens et des services. Ce que les économistes n'aiment pas beaucoup, on a fait beaucoup de chemin depuis les années, je vous dirais, 40, 50, 60, où c'est ça qu'on faisait à l'époque. Parce qu'on n'aime pas ça parce que ça crée la distorsion. C'est-à-dire qu'il y a certains biens qui vont être plus taxés que d'autres. Si vous taxez plus les voyages en avion, mais moins les taxes, les voyages en train, bien évidemment, ça va influencer le choix des consommateurs. Et ça, on veut éviter ça. Mais c'est ça qu'on verrait. C'est-à-dire, on irait à la pièce. On dirait, bon, ben pour, je sais pas moi, le bois d'œuf, on en parlait, voici le tarif douanier. Et ça pourrait changer dans le temps. Alors, un pays, puis ça serait pas le même tarif nécessairement pour les deux pays. Alors, les Américains pourraient le taxer à 15 %. Nous, on pourrait taxer le bois américain à 10 %. Et ça serait pour des périodes différentes. Et on pourrait les changer quand bon nous semble. Alors, vous voyez ce que ça amènerait? Ça serait de l'imprévisibilité. Ça serait ça le gros facteur. C'est-à-dire que quand vous êtes dans le monde des affaires, vous avez des décisions d'investissement, ben vous voulez pouvoir planifier pour plusieurs années. Mais à cause de cette volatilité-là, d'imprévisibilité-là, ça devient un peu plus difficile. Donc, faut prévoir, faut faire des plans pour prévoir les risques. Et c'est ça qu'on n'aime pas. Alors, le traité qu'on avait avec les Américains, il était stable, il était constant. On pensait qu'il allait durer dans le temps. Mais là, on retournerait à la façon de faire auparavant où, du jour au lendemain, on peut changer notre décision pour n'importe quelle raison, des bonnes, des mauvaises, puis pas de durée dans le temps. Alors, très flexible. Très variable, c'est ça qui viendrait poser beaucoup de problèmes.
0: Alors, on en a fait plusieurs entrevues avec différentes personnes de différents secteurs. C'est exactement ce qu'ils nous ont dit, là, surtout des personnes du Grand Montréal. Ils nous parlaient de la prévisibilité. Mais est-ce que ça profiterait aux États-Unis? Autrement dit, j'essaie de comprendre ce qui accroche pour eux dans cet accord-là. Ça peut pas seulement être un caprice du président, ou si oui, on est peut-être devant ça.
1: Je pense qu'on est devant ça. C'est-à-dire que la science économique a quand même fait beaucoup de progrès. Puis on sait que le protectionnisme, ça a plus d'inconvénients que d'avantages. C'est pas toujours beau le libre-échange. Il y a des gagnants puis il y a des perdants. Puis c'est ça, quand vous parlez à différents secteurs, il y a des gens qui vont vous dire « Ah oui, nous on serait d'accord », d'autres le seraient moins. Puis ça vient aussi avec d'autres considérations. Si on augmente les tarifs, souvent c'est pour dire « ben on va protéger les emplois ». Fait que ça aussi, c'est bon. C'est ça, c'est que pour les Américains, on peut se demander pourquoi devenir protectionniste. Si on est le seul protectionniste, on peut dire « ben oui, on va créer des emplois chez nous », mais en autant que les autres pays se protègent pas puis qu'ils achètent nos produits. Mais c'est pour ça qu'il va arriver. Si les Américains décident de mettre des barrières, les autres pays vont répondre en mettant des barrières. Et donc, on se rend compte que c'est un jeu qui peut être perdant-perdant. Autant ça peut être gagnant-gagnant le libre-échange, autant aller vers le protectionnisme, là, ce serait perdant-perdant. Et c'est ça qui est étrange, qui est difficile à saisir, c'est que M. Trump a la conviction profonde que ça va aider les Américains d'être protectionnistes. Ça va peut-être les aider à court terme, mais à moyen terme, long terme, c'est très difficile à comprendre parce que vous êtes protectionniste, vous augmentez vos prix, vous êtes moins productif, vous protégez de la concurrence, alors que les Américains étaient les meilleurs là-dedans, étaient les plus productifs, les plus innovateurs. Et là, on dit, ben oui, on va se protéger de la concurrence, on va devenir moins efficace, moins créatif, moins inventif. Et ça, à long terme, ça pourrait leur nuire. Et c'est étonnant de voir qu'il n'y a personne aux États-Unis qui vraiment s'élève et qui ose contester le président sur ce point-là. Par contre, on remarque qu'il y a peu de gens qui contestent le président. Alors, il y a comme une atmosphère qui existe chez les Américains où on n'ose pas trop, justement, contre les propos du président. Mais sa logique à lui est très difficile à saisir.
0: Et de dire, bon, attendons que ça passe. J'ai fait des entrevues avec des entrepreneurs qui disaient ça. On retient notre souffle, on attend que ça passe. Je veux dire, lui, Trump peut bien partir, mais quelqu'un d'autre comme lui peut revenir dans un autre mandat. Ouais. Hein? Comment on s'en sort de tout ça?
1: Oui, ben c'est là que vient la diversification qu'on espère tant. Puis la diversification a changé depuis quelque temps. C'est-à-dire qu'auparavant, on disait on est trop dépendant des Américains, vendons plus à la Chine. C'est à peu près la seule porte de sortie qu'on trouvait. Maintenant, on s'est rendu compte de plus en plus que oui, mais avec un autre partenaire qui est un géant commercial, ça serait pas mieux non plus. Alors, de plus en plus, on parle de diversification. Monsieur Carney, avec son fameux discours de Davos, semblait dire, créons des partenariats avec des gens, des pays qui nous ressemblent. Mm-hmm. L'Australie, la Suède, la Finlande, c'est des joueurs de moyenne taille comme nous. Et peut-être que nous, ensemble, on pourrait faire quelque chose. Mais ça va prendre du temps, ça va prendre

0: beaucoup d'énergie? Est-ce qu'on est tant complémentaire que ça? Ça va demander beaucoup d'efforts. Mais c'est peut-être ça la solution en bout de ligne, c'est d'être moins dépendant d'un seul pays ou de quelques pays et de pouvoir jouer ses cartes selon les différentes circonstances.
1: Geneviève Tellier, professeure à l'École d'études politiques à l'Université d'Ottawa. Merci beaucoup, Mme Tellier. Au revoir.
0: Au revoir. Merci.
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3: Présentement, on s'aperçoit que le soccer à Chambly, à Carignan et dans les autres villes est en train de stagner. On n'est plus capable d'offrir un service adéquat comme on voudrait l'offrir à nos jeunes.
1: Eh bien, voyez-vous, ça stagne, le soccer, dans le Grand Montréal, alors que demain débute le plus grand rendez-vous du monde, le mondial de soccer. Mais là, des résidents de la Montérégie s'inquiètent d'un manque de ressources pour développer le soccer amateur. C'est le cas de Benoît Girard, on vient de l'entendre, et notre journaliste René Saint-Louis s'est intéressé à tout ça. Il est avec nous pour en parler. René, bonjour.
4: Bonjour, René.
1: Bon, quand on indique manque de ressources pour développer la relève, on parle surtout du manque de terrain, c'est
4: oui,
1: ça?
4: Oui, et puis en fait, c'est plus pointu que ça. On parle de manque de terrain synthétique dans ce secteur de la Montérégie qui comprend Chambly, 32 000 habitants, Carignan, qui est une ville en pleine explosion démographique, là, qui en compte maintenant près de 13 000. Et puis les jeunes de ces villes jouent dans une ligue qui s'appelle l'Arsenal avec ceux des plus petites villes voisines, Richelieu, Saint-Mathias. Donc on est autour du bassin de Chambly, là. Et au total, le club compte un peu plus de 2 000 jeunes. Voici Patrick Aïry du club Arsenal.
5: Mais toutes les autres villes aux alentours, de 35 000 habitants et plus, il y a un minimum un terrain synthétique extérieur. Souvent, ces villes-là en ont deux et en plus, ils peuvent avoir un terrain synthétique intérieur pour l'hiver.
4: Alors, que font les jeunes et leurs parents?
1: Ils se déplacent.
4: Ben voilà, ouais. Ils vont jouer à Saint-Hyacinthe, ils vont jouer à Saint-Jean-sur-Richelieu, surtout en début de saison, là, en raison du manque de terrain synthétique. Alors, Patrick Aïry milite pour ceci.
5: On demande à la ville de Chambly, dans le prochain plan triennal, qui sera en juillet 2026, eh bien, de s'assurer qu'on ait bel et bien un terrain synthétique en 2027, maximum printemps 2028.
1: Alors, c'est une demande très claire. Qu'est-ce que les villes concernées lui répondent?
4: Ben là, en fait, la ville-centre, c'est Chambly, là, qui était prête à aller en appel d'offres déjà l'an passé. Voici la mairesse Alexandra Labbé.
6: L'année dernière, on a dû reculer parce qu'on n'a pas eu l'argent de Québec. Alors, j'imagine que tout le monde est au courant de l'état des enveloppes là, au niveau des infrastructures québécoises. Donc, on a été victime de la popularité d'un programme qui s'appelait le PAFIR SPA.
4: Alors, le PAFIR SPA, c'est le programme d'aide financière aux infrastructures récréatives, sportives et de plein air.
1: Oui.
4: Si on remonte en 2022, le gouvernement Legault avait promis d'y injecter 1,5 milliard de dollars sur 10 ans. C'est quand même beaucoup d'argent. À ce sujet, voici Isabelle Ducharme, directrice générale de Sport Québec, organisme qui représente l'ensemble des acteurs du milieu sportif.
7: Et la dernière fois qu'ils ont ouvert un appel à projet en 2024, ils avaient reçu pour 2,7 milliards de demandes qui donnaient 300 millions cette année-là. Cette année, il y a encore un appel de projet là, qui se termine bientôt, là, qui est en vigueur actuellement.
1: Savez-vous, René, si la ville de Chambly présente une demande de financement?
4: Pour c'est ça l'ouverture oui. Qui a lieu en ce moment. Là. Oui, mais pour une piscine extérieure.
1: Ah oui.
4: Pour un terrain de soccer synthétique, en fait, le conseil municipal doit dévoiler son plan triennal d'immobilisation au début juillet, qui contiendra de bonnes nouvelles pour le soccer, dit la mairesse. J'ai tout de même demandé à Alexandra Labbé s'il serait possible d'aller de l'avant, même sans financement de Québec.
6: Le montage financier va être à faire, mais je pense qu'on a une bonne collaboration. Puis on a eu des réponses là, positives, somme toute, pour le moment, à l'idée de peut-être rassembler les forces ensemble là, pour financer cette infrastructure-là.
4: Donc, les forces
1: oui, les
4: en
1: forces,
4: question,
1: ouais.
4: Oui, ce sont les quatre villes là, autour du bassin de Chambly, particulièrement Carignan et Chambly, la ville-centre, qui collaborent beaucoup ensemble pour les plateaux sportifs.
1: Mais là, René, ça coûte combien un terrain de soccer synthétique?
4: Alors, c'est plus de 4 millions de dollars
1: ah, oui.
4: Lorsqu'on a déjà un terrain. Vous voyez, Carignan est à 85 % en zone agricole, alors c'est difficile d'en trouver. Mm. On écoute le maire de Carignan, Patrick Marquez.
8: Donc, c'est sûr, c'est quand même majeur. Donc, première des choses,

0: chose, il faut trouver le lieu. Donc, il y avait des lieux qui étaient identifiés, mais c'est pas du court terme. Puis là, je sens que le besoin est à court terme. Donc, on regarde plutôt peut-être pour mutualiser puis regarder ce qui serait possible d'être fait pour satisfaire les besoins.
1: Oui, la ville de Carignan verse déjà 75 000 $ par année à Chambly pour utiliser ses terrains de soccer, bon, naturels, mm-hmm. là. Et ce serait plus avec un terrain synthétique si, comme les maires le disaient, une entente de mutualisation allait de l'avant. Là.
2: Mais René, je vous écoute, là, j'écoute vos invités. On a l'impression que le dossier est en train de se régler, non?
1: Bon, en tout cas, il y a un bras de fer. Alors, chacun joue ses cartes, mais Patrick Kairi du Club Arsenal ne va pas se contenter que le terrain rêvé soit inscrit à un plan triennal d'immobilisation qui sera dévoilé le mois prochain, parce qu'on le sait, quelque chose peut rester longtemps dans un plan triennal d'immobilisation. Ouais. On l'écoute de nouveau.
0: Ils sont enclins à regarder un terrain synthétique, mais nous, on a besoin d'un terrain le plus rapidement possible. C'est une priorité pour le club, c'est une priorité pour les jeunes, et on sait que ce terrain-là sera le meilleur investissement, pas juste pour le soccer, mais pour tous les autres sports extérieurs à Chambly, ou la région Carignan, Saint-Mathias et Richelieu.
1: Alors, quand il dit tous les autres sports, c'est que le terrain de soccer peut aussi servir au rugby, au football aussi, surtout. Là.
2: On sait que le soccer, ben, ça gagne en popularité au Québec. Là. C'est comme ça depuis quelques décennies, oui. Quand même. Est-ce qu'on a un portrait de la situation globale, disons, pour le Grand Montréal par rapport aux infrastructures et
1: oui,
2: tout?
1: En fait, non. Mais d'abord, on devine par les reportages qu'on fait que c'est un enjeu récurrent. Oui. Parce que c'est un reportage qu'on fait presque tous les années sous une forme ou une autre. Et aussi, pensez aux écoles qui se font dire « Ah, les jeunes ne bougent pas assez », les aînés qui se font dire « De bouger plus ». Donc, il y a parmi les déficits d'infrastructures au Québec, un déficit dans les infrastructures sportives que le gouvernement peut améliorer, mais ne pourra pas régler à court terme. En tout cas, c'est ce que croit Isabelle Ducharme, directrice générale de Sport Québec.
3: À chaque année, il y a un nouveau sport qui s'ajoute ou il y a des sports qui sont toujours en demande, comme le soccer est toujours en demande, mais ils n'arrivent pas à voir la fin de cette demande. Je prends les exemples de pickleball, de tennis, de volleyball, des gymnases. On a des besoins en aréna, on a des besoins pour les arénas, autant pour la ringuette, patin de vitesse que pour le patinage artistique, que le hockey, là.
1: Au fameux programme Pafir Sport,
2: oui.
1: Où on avait, lors de la dernière ouverture, 10 fois plus de demandes que les fonds disponibles. Il faudra voir pour les chiffres pour l'appel à projet qui est ouvert là, en ce moment et qui se termine à la fin juin.
2: 10 fois plus de demandes que de fonds disponibles, oui. Bien sûr. Puis là, on s'intéressait au terrain de soccer, mais... comme elle le disait, on a déjà parlé des arénas pour le hockey ou le patinage et de toutes sortes d'autres infrastructures.
1: Et le baseball remonte en popularité.
2: Ouais, exactement. Merci beaucoup, René. Bonne Coupe du Monde. 16h30, Samy Rebain avec nous pour les nouvelles. D'abord, la Ville de Montréal congédie son directeur général, Samy.
4: Exact. Benoît Dagenais recevra en indemnité de départ l'équivalent de 3 ans de salaire ou plus $1 million. Pour lui succéder, le comité exécutif de la Ville recommande la nomination d'Alain Dufort. Sa nomination permettra, selon la mairesse Soraya Martinez-Ferrada, de rendre la ville plus efficace et de s'assurer que chaque dollar investi génère des résultats concrets. La chef de l'opposition officielle, Erika Alneus, de Projet Montréal, constate que la nouvelle administration dépense pourtant beaucoup en salaire à la direction générale.
5: Ils vont devoir payer M. Dagenais pendant 3 ans, mais M. Dufort aussi, il ne coûte pas 2,5 piastres. Donc, on va payer 2 directions générales pendant un bon laps de temps. Donc, moi, je veux comprendre la logique budgétaire, sachant qu'on est dans une situation précaire et qu'ils ont beaucoup de négociations à faire. C'est juste que c'est facile de dire être expert, mais les décisions qu'ils prennent nous amènent à être perplexes et inquiets.
4: Alain Dufort, qui succède à Benoît Dagenais, est un ancien gestionnaire à Montréal et jusqu'ici directeur général du réseau de transport de Longueuil. Son entrée en fonction est prévue le 17 août.
2: Le service de police de la ville de Montréal est à la recherche d'un suspect qui aurait commis des agressions sexuelles.
4: Des agressions commises dans les arrondissements d'Auntie-Cartierville et de Mercier-Hochelaga-Maisonneuve entre 2006 et 2012. Lors de ces agressions, le suspect, un homme blanc qui avait entre 40 et 50 ans au moment des faits, attaquait ses victimes par derrière et avait en sa possession une arme blanche. Un poste de commandement sera mis en place demain à l'intersection des rues Fleury-Est et de l'avenue Curotte afin de recueillir des informations qui pourraient permettre d'identifier le suspect.
2: Et puis le projet de train à grande vitesse entre Québec et Toronto continue de faire réagir.
4: À Ottawa, des centaines de personnes sont réunies aujourd'hui sur la colline du Parlement pour s'opposer au projet de la société d'État Alto. La manifestation est organisée par l'Union des producteurs agricoles qui dénonce notamment l'impact potentiel du projet sur les terres agricoles. Nelly Alberola a les détails.
6: La pluie n'aura pas empêché les opposants au projet de train à grande vitesse. Ce mercredi, ils sont des centaines à s'être rassemblés depuis midi sur la colline du Parlement à Ottawa. De nombreux agriculteurs sont arrivés par autobus de Mirabel, des cantons de South Frontenac ou encore de Lanark, pour ne citer qu'eux. Tous ont des terrains qui se situent dans ou près du corridor prévu pour le futur tracé du train Alto entre Montréal et Ottawa. Tous s'inquiètent de voir leurs terres divisées ou pire, d'être expropriés. Des politiciens sont venus leur montrer leur soutien contre le projet, à commencer par le leader de l'opposition, Pierre Poilievre. Plus tôt ce mercredi matin, le ministre des Transports du Canada, Stephen McKinnon, a répété être à l'écoute des craintes des agriculteurs. De son côté, le PDG d'Alto, Martin Humbleau, a rappelé que les commentaires reçus vont permettre de peaufiner le tracé et pourquoi pas de modifier celui initialement envisagé, même si le train passera toujours, dit dans ou proche du corridor présenté ces derniers mois. Ici Nelly Alberola, Radio-Canada, Ottawa.
2: Samy, merci beaucoup. À tout à l'heure.
4: À tantôt.
2: Au revoir, François.
7: Incident métropolitain est à la hauteur Iberville. On a une voie de retranchée. C'est un véhicule en panne. Sinon, du côté de la 25 Sud à Terrebonne, ça vient de se produire également un accident. Donc, ça va commencer à déranger. C'est à la hauteur du boulevard Moody. Donc, faut être prudent. Là, ça ralentit assez brusquement de ce côté-là. Par ailleurs, Annie, dossier piste cyclable du côté d'Outremont. Je ne sais pas si vous avez vu les derniers changements annoncés par l'arrondissement. Donc, l'avenue Fairmount qui va devenir un sens unique entre les rues Hutchison et Bloomfield avec une piste cyclable en direction est. Il y a certains résidents qui demandaient à ce qu'on en mettre dans les deux sens. Là, pour les gens qui vont vers l'ouest, il va falloir rouler dans la même voie que la circulation automobile. L'arrondissement qui a décidé de conserver les 18 places de stationnement qui auraient dû être retirées. Selon la mairesse Caroline Brown, c'est 71% des participants à une consultation qui avaient demandé le maintien de ces places-là. Il y a aussi des tronçons de Bloomfield et de Saint-Viateur qui vont être transformés en sens unique. Et une mise à jour sur le dossier des navettes fluviales. Je vous disais que la navette N4 là, ne faisait plus d'arrêt à Longueuil. C'était des problèmes. Le quai qui était endommagé. Alors, on me dit du côté de la RTM que ça devrait être réparé sous peu. Ça va reprendre demain avec l'itinéraire habituel.
2: Parfait, merci. Ève?
8: Pas de précipitation encore devant notre cher studio, mais par contre, il y en a un petit peu partout. Là. Il y a des petites averses ici et là. J'en vois à l'est de Montréal, du côté de Saint-Hyacinthe, par exemple, un peu plus au sud aussi, Saint-Jean-sur-Richelieu, un petit peu plus vers la frontière américaine. Et effectivement, justement, en Montérégie, là, vers la frontière américaine, il semble avoir plus de zones d'averses plus forte, là, plus dense. La précipitation est plus dense un peu. Donc, ça se déplace tout ça, ça va de l'ouest vers l'est. Alors, c'est bien sûr qu'on est sur le chemin de ce déplacement-là, mais on dirait qu'on a comme un dôme qui nous protège.
2: Oui, encore une fois.
8: Encore une fois, effectivement. Alors, mais sachez que si vous êtes près de la frontière, effectivement, c'est l'endroit où il y aura peut-être une quinzaine de millimètres là, au cours de la soirée avec ce risque d'orage qui demeurera aussi pour demain après-midi, particulièrement dans la région de Vaudreuil. Ces averses seront là particulièrement demain après-midi. Ces orages, pardon. Température demain, 26-27 degrés. Humidex près de 35. Et cette nuit, ce sera très humide aussi.
2: Merci, Ève. Antoine, Gianni Infantino, lui, c'est le président de la FIFA. Il a donné une conférence de presse il y a quelques instants, à la veille, bien sûr, du premier match de la Coupe du monde à Mexico. Qu'est-ce qu'il avait à dire?
9: Ouais, beaucoup de choses. À parler des nombreuses polémiques qui marquent le début de cette Coupe du monde-là, entre autres l'accès aux partisans au prix des billets, également avec les ressortissants étrangers qui veulent entrer pour le tournoi. Entre autres, il a parlé, bien sûr, de l'arbitre somalien, Omar Artan, qui a été refoulé à Miami lorsqu'il est arrivé samedi, qui est rentré aujourd'hui à Mogadiscio.
2: Alors qu'il avait accueilli en héros. Avez-vous des images de ça?
9: J'ai pas
2: vu
9: des images,
2: vraiment?
9: mais j'ai lu qu'il avait un visa en règle, mais il y a quelqu'un du département d'État américain qui a dit qu'il était lié à des personnes soupçonnées d'appartenir à un groupe terroriste. Alors, c'est ce qui les rendait inapte à entrer donc aux États-Unis. Et le président de la FIFA s'est un peu défendu en disant, écoute, on peut pas tout contrôler. On a une influence, mais le pays qui nous accueille est quand même souverain dans ce genre d'édition-là. Mais il a utilisé des mots qui étaient un petit peu malhabiles. Écoutons le président Infantino.
10: But again, we don't control everything. Maybe sometimes it's good as well to just, you know, chill, relax. We work on everything. We try to solve everything.

0: rappelez un peu le chill de Carey Price après un match préparatoire, mais dans un contexte qui est bien plus chargé, évidemment. Mm-hmm. Donc, il dit des fois, lorsque c'est des situations tendues, on doit se calmer, prendre du recul. On travaille fort pour tout régler, mais des fois, on ne peut pas tout contrôler. Bref, ça commence donc officiellement demain, ce tournoi-là. Et plus tard, je vous ferai entendre une réponse en français qu'il a donnée au sujet de sa vision d'une Coupe du Monde réussie. C'est assez intéressant.
1: Alors, Gianni Infantino. Au tennis, les journées se suivent, mais ne se ressemblent pas nécessairement pour l'Ontarienne Victoria Mboko.
0: Non, hier, elle a connu l'extase de jouer avec Serena Williams en double. Aujourd'hui, elle joue en simple contre la Tchèque Karolina Pliskova et en deuxième manche, elle était menée 6-2. Elle menait 4-3 en deuxième manche. Elle a chuté sur le gazon. Mmh. Le grand écart et son genou gauche semblaient touchés. Ça, c'est une des particularités sur gazon. Des fois, la surface peut être humide sans qu'on s'y attende. Ah oui, donc, il y a beaucoup de chutes. Alors, elle a dû arrêter le match momentanément. Elle a fait appel au docteur. Finalement, elle a dû renoncer au match. Elle a quitté le terrain rapidement, la tête dans une serviette. On lui espère pour elle que ce ne sera pas trop grave. On ne sait pas si elle pourra jouer demain. Elle est prévue à l'horaire avec Serena Williams en quart de finale en double. Et surtout, il y a Wimbledon qui arrive le 29 juin. Donc, mm-hmm. si une blessure qui est grave au genou, ben, ça pourrait compromettre une portion de sa saison. Mais aujourd'hui, donc, pas des belles images de la voir quitter en douleur et en pleurs après avoir glissé sur le gazon. Mais c'est la réalité du tennis au mois de juin. Le gazon, parfois, réserve de bien mauvaises surprises aux joueurs et joueuses.
1: Merci, Antoine.
0: À plus tard.
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1: Le ministre de l'Immigration, François Bonnardel, annonçait il y a un peu plus d'une heure la relance du PEC, le programme de l'expérience québécoise. Je vous le fais entendre.
3: Nous avons entendu les préoccupations soulevées par les travailleurs et diplômés qui avaient choisi de bâtir leur avenir ici, qui remplissaient déjà les conditions du PEC au moment de son abolition. En l'absence de mesures transitoires, plusieurs d'entre eux ont vécu une période d'incertitude dans les derniers mois. Des parcours de vie ont été bousculés et nous avons voulu en tenir compte.
1: Oui, on a eu plusieurs témoignages de ces parcours de vie bousculés et de cette incertitude vécue sur des gens qui se fiaient aux promesses que le PEC leur avait fait. Ben là, on a les détails. Le programme de l'expérience québécoise est rouvert à compter du 2 juillet, rouvert pour une durée de 2 ans, sans plafond pour le nombre de demandes, mais avec des fenêtres très précises pendant lesquelles les candidats vont pouvoir postuler. On va regarder tout ça avec Florence Bollet-Michel. Je ne sais pas si vous vous souvenez d'elle. C'est une des premières qu'on vous avait fait entendre en entrevue ici à l'émission au début de tous ces bouleversements du PEC. Elle est travailleuse sociale d'origine française et elle est maintenant membre du mouvement Le Québec, c'est nous aussi. C'est, on peut décrire comme ça, la principale mobilisation en opposition à l'abolition du PEC. Elle est avec nous au bout du fil. Florence Bollet-Michel, bonjour.
4: Oui, bonjour madame.
1: Vous l'entendiez depuis longtemps, cette annonce-là. Est-ce qu'elle répond aux attentes que vous aviez?
4: Alors oui, on l'attendait depuis longtemps. Cette prise de parole de cet après-midi, elle a un goût d'inachevé quand même. Car comme vous l'avez dit, même si le ministre parle d'une réouverture pour 2 ans, on est pour l'instant sur une première période de 4 mois, du 2 juillet au 31 octobre. Et pour l'instant, on ne sait pas quelle sera la deuxième période. Donc, il n'y a pas de... Voilà. Il y a des promesses d'une deuxième période, d'autres périodes, mais les promesses, vous savez, on a eu beaucoup depuis plus d'un an. Donc, c'est vrai qu'aujourd'hui, ceux qui avaient les critères peut-être avant le 19 novembre 2025, il y a sûrement un soulagement parce qu'ils vont pouvoir déposer sur cette période. Mais effectivement, je n'ose imaginer aujourd'hui la boule à l'estomac pour cette famille qui avait ses 2 ans peut-être au 21 novembre ou au 25 novembre. Mm. C'est une nouvelle période d'incertitude qui commence pour ces gens-là. Parce que quoi qu'il arrive, on sait qu'il y a des élections au mois d'octobre et que la promesse de ces autres périodes, ça peut ne rester que des promesses.
1: Donc, si je vous comprends bien, là, ça ne concorde pas avec la définition que vous aviez de ce qu'on appelle un droit acquis.
4: Alors, effectivement, là, on laisse du monde de côté. Même s'il y a la promesse d'une deuxième période, d'autres périodes déterminées par la suite, pour leur permettre aussi d'accéder au PEC, pour l'instant, on ne les a pas. C'est encore de l'attente pour tous ces gens-là. Donc, on a des éléments, on a des personnes toutes ces personnes avant le 19 novembre, elles vont pouvoir déposer. C'est sûr qu'aujourd'hui, on nous dit qu'il n'y a pas de plafond, mais en parallèle, on nous dit qu'il faut respecter les cibles. Donc, à un moment donné, il va bien y avoir un plafond qui va se mettre en place si le ministre veut respecter ses cibles. Et puis, il nous manque des éléments parce que, bien évidemment, le test de français qui était valide en novembre ou en juin 2025 qui n'est plus aujourd'hui. Est-ce que c'est

0: personnes vont pouvoir le déposer dans le dossier? Est-ce qu'il va falloir repasser ses tests? La personne qui a perdu son emploi depuis, est-ce qu'elle va pouvoir, est-ce qu'elle est toujours éligible? Et puis, bien évidemment, on a une pensée pour ceux qui ont dû rentrer en France et qui, apparemment, ne seront pas éligibles non plus. Donc, ce droit acquis, il est limité quand même, il ne va pas être donné à tout le monde.
1: Qu'est-ce qui faisait que le PEC était un programme si attractif pour vous, dans votre expérience, par exemple?
0: Alors, pour moi, par exemple, pour ma famille, c'était la prévisibilité. Nous, on nous a attirés avec le PEC. Moi, c'est le gouvernement du Québec qui est venu me chercher, qui m'a embauchée. Et on m'a dit clairement, après 2 ans de travail à temps plein, vous pourrez avoir la résidence permanente, vous aurez la résidence permanente via le programme de l'expérience québécoise. C'était 2 ans de travail à temps plein, une connaissance du français. C'était simple, efficace, et puis il y avait de la prévisibilité. Si on nous avait dit, venez au Québec, mais vous allez voir, ça va être galère, vous n'êtes pas sûr, vous allez attendre 1 an, 2 ans, peut-être 4 ans, et bien on ne serait pas venu. C'est la prévisibilité qui manque dans ce PSTQ. Depuis plus d'un an maintenant, les familles, elles sont plongées dans l'anxiété parce qu'on ne peut pas se projeter quand on a des familles ou même pour des étudiants, nouveaux diplômés. Ce manque de projection, il est très difficile à vivre.
1: Maintenant, le gouvernement avait mis le PEC de côté. On avait travaillé à une mouture du programme de sélection des travailleurs qualifiés. Qu'est-ce qui arrive avec ce programme-là, selon votre compréhension?
0: Alors, moi, de ce que je comprends, c'est que ces deux programmes, ils vont être en parallèle. Qu'effectivement, le PSTQ va continuer pour les faire 4 et 5 qui ne sont pas qui ne pouvaient pas postuler pour le PEC. Donc, c'est deux programmes qui vont être côte à côte, mais dans le respect des cibles, donc de 29 000 travailleurs temporaires. Donc, on comprend que aujourd'hui, on a quand même à peu près 13 000 personnes qui ont été sélectionnées via ce PSTQ. Donc, je pense que le PSTQ, les invitations vont être très, très réduites pour laisser la place au PEC. Donc, on va avoir ces deux programmes. C'est aussi, ça montre bien que il n'y a pas eu de transition. Hein. C'est ce qu'avoue le ministre. Hein. C'est qu'il n'y a pas eu de transition. Ça a été abrupt. Que de nombreuses familles vivent dans l'anxiété et que c'est difficile pour elles. Et puis que le PEC, finalement, il fonctionnait bien parce qu'on le remet en place, même si c'est promis pour 2 ans et pour l'instant, on n'est que sur 4 mois. Mais ce PEC, tout le monde le demande depuis 1 an.
1: Il y avait aussi cette source d'angoisse, c'est-à-dire plusieurs travailleurs ont vu ou verront, dans les conditions actuelles, leur permis de travail arriver à échéance. Est-ce qu'il y a un mécanisme de prévu, selon ce que vous savez, pour s'assurer que le permis soit renouvelé dans l'attente du traitement des dossiers?
0: Alors, c'est toujours la grosse problématique aussi, c'est que dans le cadre du PSTQ, les personnes sélectionnées, mais qui sont seulement en permis fermé, peuvent faire une demande de renouvellement de leur permis de travail, ainsi que pour leur conjoint, ce qui n'était pas le cas avant le 13 mars 2026. Donc ça vient d'être modifié. Mais toutes les personnes qui sont en poste diplôme ou en permis ouvert et qui ont été sélectionnées au PSTQ, elles continuent de quitter parce qu'elles ne peuvent pas rester. Pour le PEC, ça va se poser la même question, parce que quelqu'un qui a son permis de travail qui termine au mois d'août, par exemple, ou même au mois de juillet, même si elle peut déposer son dossier au PEC et qu'elle est éligible, qu'est-ce qui va se passer? Nous, on demande au gouvernement d'avoir un accusé de réception de ce dépôt de dossier et que le gouvernement négocie avec l'IRCC pour que le dépôt des dossiers au PEC permette aux gens de rester, parce que sinon, les départs vont continuer. L'hémorragie ne va pas s'arrêter avec cette réouverture du PEC au 2 juillet.
1: Est-ce que ça vous console rapidement de voir que le ministre reconnaît que des parcours de vie ont été bousculés?
0: Alors, vous savez, les parcours de vie, ils sont toujours bousculés. Il y a tellement de familles qui ne sont pas en capacité de dire à leurs enfants s'ils vont aller à la rentrée scolaire en septembre à l'école, revoir leurs copains et leurs copines. Donc aujourd'hui, on n'a pas besoin d'être consolé, on a besoin d'actes concrets, on a besoin que toutes ces familles, que tous ces enfants, ils aient une réponse et leur parcours d'immigration soit sécurisé. On a besoin que les enfants ils sachent si en septembre ils vont être avec leurs copains à l'école. Et ce soir, il y a beaucoup de parents qui vont encore devoir leur dire « je ne sais pas ». Et ça, c'est difficile.
1: Florence Bollet-Michel, vous êtes travailleuse sociale, membre de ce mouvement. Le Québec, c'est nous aussi. Merci de l'entrevue. Au revoir.
0: Merci à vous. Au revoir.
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1: Guillaume, on a un rapport de la vérificatrice générale qui ne passe pas inaperçu. Elle met en lumière beaucoup de failles dans l'approche du gouvernement.

0: rapport à la filière batterie, des constats accablants là, pour le gouvernement.
1: Oui, accablants ou dévastateurs. On a vu les deux mots aujourd'hui avec raison, je pense, parce que bon, c'était très attendu. La filière batterie, c'est quand même un morceau important des années Legault, de cette vision de développement économique qu'il avait, que Pierre Fitzgibbon avait aussi. Et là, ce qu'a fait la vérificatrice générale, c'est de bon, de pas étudier l'ensemble de l'œuvre, mais quand même les gros morceaux. 11 entreprises, 29 dossiers au total et 2,2 milliards d'aides données par le gouvernement. Et les constats, notamment, c'est qu'il y a 700 millions là-dessus qui sont allés à des entreprises qui ont fini par faire faillite. De façon générale, Québec a agi sans avoir établi, l'on dit, ni objectif, ni échéancier, ni mesure, ni indicateur, ni cible. Donc, on y allait un peu à l'aveugle, je l'interprète comme ça, et surtout, on y allait à la pièce. Et il y avait, dans tout le processus, à la fois l'évaluation des risques, le suivi de ces risques, processus d'octroi des aides financières, beaucoup, beaucoup de failles. Alors, puis à un moment donné, on dit, en l'absence d'objectifs et d'échéanciers, c'était très, très difficile pour les intervenants d'évaluer la pertinence des demandes d'aides financières puis d'assurer la cohérence des interventions du gouvernement. Et malgré ça, on est allé de l'avant. Donc, quand vous regardez le portrait que brosse ce rapport aujourd'hui, c'est pas très glorieux, je vous dirais.
0: Les auditeurs se rappelleront de ça. Quand le projet Northvolt commence à déraper, François Legault nous disait, écoutez, c'est important de regarder la moyenne au bâton du gouvernement. On ne doit pas s'attarder seulement aux dossiers qui vont mal. Mais dans ce rapport-là de la VG, on comprend que la moyenne au bâton, ben, c'est ça, elle était moyenne.
1: Elle était moyenne. Ouais. Parce que, écoutez, je vous disais, 700 millions sur 2,2 milliards, là, c'est pas loin du tiers de l'aide qui a donc abouti à des entreprises en faillite. Sur 11 entreprises, donc il y en a 4 qui ont fait faillite. Il y en a 2 qui vont bien, on peut retenir ça. Oui. C'est-à-dire que les projets vont bien. Il y en a 2 autres dont les projets ont été suspendus ou abandonnés. Et 3 dont le coût des projets a augmenté de façon importante. Donc, ça donne un portrait. Puis, ce qui est particulier ou préoccupant en lisant le rapport, c'est qu'on comprend que c'est pas juste de la malchance. Parce qu'on sait que c'est une industrie naissante, il y a des hauts et des bas, mais il y a eu vraiment de l'imprudence à travers tout ça. Et elle donne quelques exemples, la vérificatrice générale, que, par exemple, dans un dossier, il y avait clairement des enjeux de viabilité financière, faible volume de vente par rapport à la valeur des actifs et tout ça, qui n'ont pas allumé de signaux d'alarme, disons. Dans un autre dossier, on disait, ça va prendre plusieurs années avant qu'on puisse produire un produit, mais on prévoyait ailleurs quand même qu'il y aurait des revenus de série de la vente de ce produit là à court terme. Donc, une espèce d'incohérence qui n'a pas été détectée non plus. On parlait ailleurs de problèmes de liquidité qui n'apparaissaient pas dans les analyses. Donc, vraiment beaucoup de carences dans l'ensemble du processus. Puis, elle disait aussi Investissement Québec, qui, bien sûr, était partie prenante de tout ça, pour se défendre, disait, ben oui, mais on allait réaliser des travaux d'analyse plus approfondis plus tard, mais alors que les aides financières avaient déjà été octroyées. Puis, tout ça donne l'impression qu'on a voulu aller très, très vite. C'est beaucoup ça, peut-être trop vite aussi. Puis on sait qu'il y avait une espèce de course à attirer ces entreprises.
0: C'est ce qu'on nous disait, en tout cas.
1: Ben, c'est ce qu'on nous disait, mais on comprend aussi qu'il y avait vraiment une volonté politique d'aller de l'avant. Puis je dis ça en mettant en lumière le fait que 91% de l'argent qui a été octroyé, ça a été autorisé par décret, c'est-à-dire à la table du Conseil des ministres. Donc, le lien est vraiment direct avec le gouvernement de la CAQ.
0: Et évidemment que ça rebondit à la période de questions à Québec. C'est un rapport qui nourrit pas mal les oppositions. Elles en demandaient pas tant.
1: Non, je suis sûr qu'elles n'ont plus faim ce soir parce qu'elles ont pu
0: manger
1: sont
0: gavées,
1: à ce buffet.
0: Oui,
1: ben oui, mais puis ça fait des mois quand même qu'on a ces critiques par rapport à la filière batterie. Mais là, c'est la gouverneure donne des arguments béton dans la mesure où ça provient de son bureau. Et les constats ont une grande résonance politique. Puis c'est intéressant de voir qu'à la fois les libéraux et le Parti québécois aujourd'hui voulaient vraiment associer Mme Fréchette à tout ça. C'est André Fortin, le libéral, qui disait, écoutez, ça a été fait par décret. Mme Fréchette était là autour de la table, donc c'est vraiment l'échec de ce gouvernement, l'échec de la CAQ. Même chose au PQ, où on rappelait aussi que Mme Fréchette avait garanti que c'était des risques calculés, qu'on avait protégé l'argent des Québécois d'une manière innovante. Et là, on enchaînait en disant, ben oui, on a innové en matière de gaspillage et d'intervention politique douteuse. Bon, ça allait dans le même sens, Éric Duhaime qui parlait d'amateurisme et aussi de dogmatisme écologique, parce qu'évidemment, il y a la filière batterie. Mais donc, il y avait vraiment des poignées pour un peu tout le monde aujourd'hui, parce que, ben voilà, dossier politique, dossier très associé à la CAQ. Et en plus, c'est un dossier qui touche la rigueur dans la gestion des fonds publics. C'est censé être une force de la CAQ, en tout cas, c'est ce qu'on essayait de mettre de l'avant. Aujourd'hui, c'est un petit peu plus difficile. disons.
0: Vous dites dossier très associé à la CAQ. Est-ce que Christine Frichette n'essaie pas, elle,

0: D'en faire un dossier très associé à François Legault et Pierre Fitzgibbon.
1: Écoutez, j'aurais aimé...
0: Qui ne sont plus là.
1: Qui ne sont plus là, mais oui. Ils étaient là dans ses interventions aujourd'hui. Qu'elle a dit notamment en point de presse, vraiment une critique directe sur la décision d'investir dans deux start-up. Je parle de Northvolt et de Lyon, qui sont probablement les dossiers les plus emblématiques de cette question-là. Puis elle a dit, c'est sûr que d'investir de si gros montants dans des start-up, c'était vraiment un risque important. Puis sinon, elle a essayé de dire que dès qu'elle est arrivée à l'économie, elle a voulu réduire l'exposition au risque. On lui a dit, vous étiez quand même à la table du Conseil des ministres quand ça a été approuvé. Et puis, sa réponse, j'ai décidé de suivre la recommandation qui nous était faite par notre collègue, donc ouais. M. Fitzgibbon. Mmh. Donc, elle a beaucoup tenté cette ligne de défense. Je ne sais pas jusqu'à quel point ça va fonctionner, mais de façon générale, c'est sûr, Annie, que c'est
0: dans la campagne, ça va rebondir aussi.
1: Oui, c'est un rapport. Il y a plein de citations là-dedans qui font mal à la CAQ.
0: En parlant de campagne, sondage publié par la presse ce matin.
1: Oui, et je mets l'accent sur Charles Milliard. Et mauvaise nouvelle pour Charles Milliard là-dedans parce que, vous savez, Synopsis ont fait leur premier sondage public il y a un mois, mais travaillent dans l'ombre depuis plus longtemps. Et si on compare les deux sondages, on a 5 points de recul, de perte pour les libéraux qui se retrouvent donc, ils étaient à égalité avec le PQ, là, on est à 6 points derrière. Mmh. Et s'ils regardent derrière eux, la CAQ revient tranquillement. Madame Fréchette est rendue à 21%. Mais c'est surtout dans les catégories personnelles. Donc, meilleur premier ministre, Charles Milliard est 3e, assez loin derrière Madame Fréchette, Monsieur Plamondon, et on a testé un certain nombre de qualificatifs. Est-ce que vous associez, par exemple, la compétence, qui inspire confiance, qui fait preuve de leadership? Et à travers les chefs, Monsieur Milliard est lointain 3e, je vous dirais. C'est vraiment une lutte entre Madame Fréchette, Monsieur Plamondon. Donc, différentes mauvaises nouvelles pour lui. La seule positive, peut-être, c'est que 37% des gens ont pas d'opinion de lui. C'est toujours ça, mais ça laisse une marge de manœuvre.
0: Oui, c'est vrai.
1: Si vous faites bonne impression, bien sûr.
0: Bien sûr, bien sûr.
1: Sinon, ça va mal.
0: Merci, Guillaume. Bonne soirée.
1: À demain.
0: Et au revoir.
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0: On va parler de Longueuil sous les projecteurs, cette ville-là, rose, au Forum sur les arts et la ville. Ça se tient cette semaine. Pourquoi? Parce que Longueuil se distingue comme modèle d'inclusion sociale grâce à la culture.
3: Oui, grâce à la médiation culturelle. Ils ont commencé à mettre en place toutes sortes d'initiatives de médiation culturelle il y a 20 ans. À cette époque-là, ce terme-là ne voulait pas dire grand-chose pour beaucoup de monde. Même les programmes en médiation culturelle, il y en a des programmes universitaires aujourd'hui. À l'époque, c'était très rare. En tout cas, c'était pas à la mode. Je pense que la médiation culturelle est à la mode aujourd'hui. Donc, c'est impressionnant de voir qu'au début des années 2000, à Longueuil, on faisait déjà des partenariats entre des artistes et des organismes. Le but, c'est toujours de lier le milieu des arts avec des gens qui n'ont pas forcément accès aux arts ou qui croient que ce n'est pas pour eux. Et c'est d'ailleurs la chef de service de la culture et du patrimoine à la ville de Longueuil, Stéphanie Lacaire, qui est invitée à venir partager cette expertise au Forum.
4: On nous en parle souvent que nos initiatives sont novatrices. On a aussi des gens qui viennent voir un peu ce qu'on fait comme projet de médiation culturelle. Puis entre autres, là, depuis 2022, on travaille avec des clientèles qui sont plus marginalisées, donc des personnes en situation d'itinérance. Donc je pense que les autres municipalités étaient intéressées.
3: Et c'est intéressant parce que Stéphanie Lacaire, elle faisait partie de l'équipe qui a mis en œuvre ses premiers projets qu'elle est à la ville de Longueuil depuis plus de 20 ans. À cette époque-là, on avait visité Vaudreuil-Dorion, Trois-Rivières, Montréal, qui commençait aussi dans ce domaine. Mais à Longueuil, ce qu'on voulait, c'était faciliter l'accès aux arts pour des citoyens qui n'en ont pas les moyens ou qui sont plus éloignés de l'offre culturelle.
0: Ça a du sens, au fond. Longueuil, c'est une grande ville. Il y a des poches de population plus défavorisées aussi.
3: Oui, et l'avantage, c'est que la ville a un record d'organismes communautaires. Ils sont à plus de 200 aujourd'hui. Donc, des organismes connus du quartier, bien ancrés, au lieu de parachuter la culture de haut, disons, on va aller chercher les organismes qui sont bien installés dans le quartier pour rejoindre les citoyens. À nouveau, Stéphanie Lacaire.
4: Dès le départ, on a voulu travailler avec les clientèles. Exemple, des groupes de femmes violentées, des enfants avec différentes problématiques, des personnes âgées qui vivent plus de l'isolement. Donc, ça a été vraiment notre souhait de travailler avec ces différentes clientèles-là parce qu'on le sait, il y a plusieurs quartiers aussi qui sont plus défavorisés aussi à Longueuil.
3: Et c'est vraiment ce qui distingue Longueuil aujourd'hui, parce qu'on va loin dans cette volonté d'aller chercher les communautés marginalisées. Stéphanie donnait l'exemple des personnes itinérantes, mais on a fait un atelier dernièrement avec des personnes malvoyantes ou non-voyantes. Ils ont peint avec un artiste en s'inspirant d'une trame sonore, et chaque peinture, chaque couleur fournie avait une odeur distinctive. Donc, on a pensé ensuite toute l'exposition en conséquence. C'était aux visiteurs de découvrir les œuvres.

0: part va directement aux artistes. C'est un bon exemple, ces projets de médiation culturelle. C'est comme de l'économie circulaire parce que vous financez un artiste du coin qui va venir transformer sa communauté.
1: Et puis, c'est une petite communauté aussi à Longueuil. Donc, avec les années, on se connaît aussi. On connaît les différents artistes. Mais c'est toujours intéressant de découvrir des nouveaux artistes aussi qui viennent s'installer à Longueuil, qui ont envie de s'impliquer dans la communauté. C'est pour ça qu'on travaille très souvent par appel de dossiers pour découvrir. À chaque année, on peut découvrir des nouveaux artistes aussi.
0: On s'était parlé ensemble, Annie, du Centre d'art imprimé Zocalo à Longueuil, qui arrivait à attirer des artistes parce qu'ils offraient des lieux pas chers. Ouais. Ben, ils peuvent aussi appliquer à ces appels de projets, ce qui fait que ça peut attirer, en effet, des artistes qui vont s'installer à l'extérieur de Montréal.
2: Merci, Rose. À tantôt. François?
3: Toujours très occupé, notamment 138 Ouest. Donc, si vous allez vers le pont Mercier, avant l'entrée Airlie, on a un véhicule en panne, une voie de retranchée. C'est très lourd, évidemment, depuis l'échangeur Saint-Pierre. 40 Ouest, c'est compliqué là, pour sortir direction Vaudreuil parce qu'on a eu véhicule en panne à la fin du pont de l'île aux Tourtes. Ça commence à bloquer le secteur de Morgan. Donc, vous rentrez dans cette congestion-là. Peut-être un petit peu plus loin que ça, boulevard des Anciens Combattants. Sinon, Rive-Sud, ben, pas mal de monde sur la 10 Est à partir de Taschereau, puis la 13, la 15, très achalandée du côté de Laval et de la Côte-Nord.
2: 28 degrés au centre-ville.
4: Oui, et la grosse zone d'orage que je voyais venir tantôt en début d'émission à l'ouest qui s'en venait sur Montréal, ben ça semble se dissiper ou devenir que de petites averses. Alors, pour les prochaines heures, ce sera pas si mal, mais près de la frontière, il y a des orages. Alors, cette nuit, minimum 21-26 demain, très humide.
2: Interdire les réseaux sociaux aux moins de 16 ans, bon, peut-être, mais techniquement, on fait ça comment? On essaie d'y répondre après le Radio-Journal.
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11: Aujourd'hui au Radio-Journal, une filière batterie développée sans analyse adéquate des risques financiers.
12: On a vu une approche qui était peu planifiée.
11: La vérificatrice générale du Québec critique la stratégie du gouvernement. Christine Fréchette prend ses distances.
13: Dans les semaines suivant mon arrivée à l'économie, j'ai dit stop, on ne met plus d'argent public.
11: Le gouvernement Carney veut rendre les réseaux sociaux plus sécuritaires, entre autres en les interdisant aux moins de 16 ans.
14: Je pense que c'est un peu injuste.
15: Je crois que c'est une très bonne idée.
11: Et à la veille du coup d'envoi de la Coupe du monde de soccer, l'équipe canadienne se prépare en vue de son premier match. Bonjour, ici Jean-Sébastien Bernatché. La vérificatrice générale du Québec reproche au gouvernement caquiste de s'être lancé dans le développement de la filière batterie sans planification rigoureuse, malgré les risques importants que représente ce secteur de la nouvelle économie. Dans son rapport déposé ce matin à l'Assemblée nationale, Christine Roy confirme que Québec a englouti 375 millions de dollars dans l'aventure et ajoute que les pertes pourraient doubler. Reportage de Marie-Josée Paquette-Comeau.
16: Une filière batterie mal planifiée, conclut la vérificatrice générale du Québec. Il n'en fallait pas plus pour donner des munitions à André Fortin du Parti libéral.
17: Ça clique, là, c'était presque de la petite bière à côté de ce fiasco-là.
16: Le rapport de la vérificatrice générale Christine Roy est sans équivoque.
18: Certains éléments essentiels, comme des objectifs, des échéanciers, des cibles ou des précisions quant à l'ordonnancement des interventions ont été omis.
16: Sur les 11 entreprises vérifiées, qui ont reçu au total près de 2 milliards de dollars depuis 2020, plus de la moitié ont abandonné ou suspendu leur projet ou ont tout simplement fait faillite, comme Northvolt. Selon elle, les pertes potentielles s'élèvent à 700 millions de dollars. Les risques que représente cette nouvelle industrie n'ont pas été suffisamment considérés, conclut la VG. Le ministre de l'Économie, Bernard Drainville.
19: On va améliorer nos façons de faire.
16: La première ministre Christine Fréchette dit avoir agi dès son arrivée comme ministre de l'Économie en 2024.
10: J'ai refusé l'injection de fonds publics additionnels. 95 % des pertes ont été

0: été encourue par deux projets, Lyon et Northvolt.
1: Elle blâme ses prédécesseurs, des projets que portaient François Legault et Pierre Fitzgibbon.
0: C'est pas sous ma gouverne que les investissements dans Northvolt...
1: Paul Saint-Pierre Plamondon rejette cette défense.
2: La première ministre n'a pas été une spectatrice, elle était aux commandes.
1: C'est le Conseil des ministres qui a accordé le financement à Northvolt et Christine Fréchette y a consenti puisqu'elle en faisait partie. Ici Marie-Josée Paquette-Comeau, Radio-Canada, Québec.
3: Toujours à l'Assemblée nationale, les députés indépendants se sont finalement tous ralliés à la CAQ pour adopter le projet de loi 9 qui vise à interdire la vente de boissons énergisantes aux moins de 16 ans. Julie Dufresne a préparé ce qui suit.
4: En conclusion, l'arrière...
5: Vers la fin.
6: Après de nombreux rebondissements et la valse hésitation de la députée conservatrice Maïté Blanchette-Vézina la semaine dernière, puis de quatre députés indépendants ces dernières heures, le projet de loi 9 qui vise à interdire la vente des boissons énergisantes a finalement rallié tous les parlementaires. Les deux derniers indépendants qui tergiversaient, Pierre Dufour et Sona Lakoyan-Olivier, ont décidé d'y donner leur appui à la toute dernière minute.
7: Un tien vaut mieux que deux, tu l'auras. Donc, on va commencer avec ça pour pouvoir aller de l'avant dans une deuxième étape. Le contenu de ce projet de loi-là aurait pu être beaucoup plus intéressant.
8: Il faudra les éduquer, les citoyens, les jeunes. Il faut regarder d'une autre manière que d'interdire tout le temps.
6: Ils se sont rangés derrière le gouvernement après avoir tous les deux échangé avec le cardiologue Paul Poirier, qui s'intéresse aux risques associés aux boissons énergisantes depuis des années. La ministre de la Santé s'est réjouie du travail parlementaire accompli en si peu de temps.
9: On fait ça pour protéger les enfants. C'est un projet de santé publique. C'est un projet de prévention.
6: Ce projet de loi a été déposé dans la foulée du décès du jeune Zachary Miron. L'adolescent de 15 ans est mort subitement en 2024 à la suite d'une interaction entre une boisson énergisante et son médicament pour le TDAH. L'adoption est prévue jeudi. Ici Julie Dufresne, Radio-Canada. Montréal.
3: Et puis le ministre de l'Immigration, François Bonnardel, a annoncé la réouverture du programme de l'expérience québécoise pour 2 ans. Cette réactivation touche à la fois le volet des diplômés et le volet des travailleurs. Les candidats au programme pourront déposer leurs demandes lors de périodes données, dont la première s'étend du 2 juillet au 31 octobre. François Bonnardel indique que le gouvernement ciblera d'abord les personnes admissibles au programme avant son abolition en 2025. Le ministre de l'Immigration précise que les seuils d'immigration fixés à l'automne seront respectés.
4: En conclusion, la réactivation temporaire du PEC est une décision pour nous qui est équilibrée. Elle permet de répondre à une situation qui était avec des incertitudes qui étaient vécues par des travailleurs et diplômés qui étaient déjà admissibles au programme au moment de son abolition sans compromettre nos cibles d'immigration. On s'était engagé à offrir une solution transitoire à ces personnes. Aujourd'hui, je pense qu'on concrétise cet engagement.
3: La réouverture de ce programme était l'une des promesses de Christine Fréchette durant la course à la direction de la CAQ. François Bonnardel assure toutefois que la réouverture du PEC ne remplace pas le programme de sélection des travailleurs qualifiés. À Ottawa, le ministre de l'Identité et de la Culture canadienne, Mark Miller, dévoilera dans quelques minutes le contenu de son projet de loi pour notamment rendre les réseaux sociaux plus sécuritaires. Frédéric Pépin est dans la capitale fédérale. Frédéric, que prévoit le projet de loi exactement?
10: Le projet de loi devrait interdire les réseaux sociaux pour les enfants de moins de 16 ans. Les plateformes pourraient éventuellement être exemptées cependant, là, si elles respectent certaines normes de sécurité. Ces normes devront être établies. On ne sait pas exactement quels médias sociaux seront inclus. On nous dit que ce sera ceux qui sont utilisés par un plus grand nombre de personnes. Il n'y aura pas d'âge limite non plus pour l'utilisation d'agents conversationnels basés sur l'intelligence artificielle. Le gouvernement explique qu'il n'y a pas assez de données sur l'impact de cette technologie qui est quand même assez récente, mais les créateurs de ces outils devront respecter de nouvelles règles, protéger les enfants, interdiction de générer du contenu nuisible, mais aussi rapporter les usages où on indiquerait où on voudrait vouloir blesser quelqu'un ou même se blesser soi-même. Il y aura aussi création d'une nouvelle commission canadienne de sécurité numérique. La population pourra se tourner vers cette commission pour faire des plaintes. J'ai discuté tout ça avec quelques adolescents d'Ottawa.
11: Je pense que c'est un peu injuste. Moi, je crois que j'ai assez de compétences d'utiliser les médias sociaux dans une façon en sécurité.
12: Ils peuvent se diriger à d'autres applications ou comme aux jeux vidéo.
13: Je pense que ça va enlever un aspect social pour plusieurs.
14: Et je crois que c'est une très bonne idée. Les médias sociaux peuvent ruiner comme... pas ruiner, mais prendre une grosse partie de l'enfance.
15: Personnellement, je crois que c'est une bonne idée. Ça peut causer des dépressions puis des problèmes de santé mentale.
10: Le projet de loi ne risque pas d'être adopté rapidement parce que le gouvernement veut organiser des consultations.
3: Merci, Frédéric.
10: Au revoir.
16: Sport.
3: Le compte à rebours tire à sa fin en prévision de la Coupe du

0: du monde de soccer qui s'ouvre demain avec la présentation des deux premiers matchs au Mexique. Le Canada entrera en scène vendredi en affrontant la Bosnie-Herzégovine à Toronto. C'est là qu'on joint Olivier Tremblay. Olivier, le défi est énorme pour l'équipe canadienne masculine qui n'a jamais remporté de match en Coupe du monde.
1: Oui, c'était trois matchs en 1986, trois matchs en 2022 et six défaites au total. Le Canada qui avait au moins trouvé le fond du filet au Qatar il y a trois ans et demi grâce à son capitaine Alphonso Davies qui, lui, pourrait très bien rater le match d'ouverture en raison d'une blessure. Puis ils sont quelques-uns comme ça là dont le statut est nébuleux, dont Ismaël Koné qui a raté l'entraînement ce midi et Moïse Bombito. Le Canada doit terminer parmi les trois premiers de son groupe puisque dans cette Coupe du monde à 48 équipes et 12 groupes, on va repêcher les huit meilleures équipes de troisième place aussi avec les deux premiers rangs pour former les 32e de finale. Il y a de la pression, beaucoup de présence médiatique autour de l'équipe canadienne qui s'en formalise pas trop. On peut écouter le défenseur central Derek Cornelius.
2: I'd be lying to if I said I wouldn't be watching the opener of the World Cup. But also we know that we have our
1: Cornelius qui dit qu'il mentirait s'il disait qu'il ne regardera pas le match d'ouverture entre le Mexique et l'Afrique du Sud demain. Mais il ajoute que les joueurs prennent soin d'eux pour être fin prêts pour le match de vendredi.
0: Et puis le tournoi s'ouvre demain au Mexique. À quoi peut-on s'attendre, Olivier?
1: Ben, si la tendance se maintient, on aura droit à un mondial avec un fond de controverse. Le président de la FIFA, Gianni Infantino, a tenu une conférence de presse aujourd'hui où il a notamment défendu le prix des billets qui fait beaucoup de bruit, vous le savez, chez les partisans. Et il a commenté là le cas de cet arbitre somalien qui a été refoulé à son entrée aux États-Unis cette semaine. M. Infantino s'est désolé de ce cas-là, mais il a invité les médias présents à relaxer. Les mots « chill » et « relax » en anglais ont été utilisés.
0: Merci, Olivier.
1: Je vous en prie, au revoir.
0: De passage en Pennsylvanie, le premier ministre de l'Ontario, Doug Ford, et le gouverneur de l'État ont signé un protocole d'entente visant à accroître leurs échanges commerciaux, notamment en matière d'énergie. La Pennsylvanie est le principal importateur de produits de l'Ontario aux États-Unis et l'an dernier, leurs échanges ont totalisé 20 milliards de dollars. Mais pendant ce temps, à Washington, Donald Trump a affirmé que les États-Unis n'ont besoin de rien de ce que le Canada et le Mexique ont à offrir, que ce soit des voitures, du bois ou de l'énergie. Questionné sur le processus de révision de la CIUM lors d'un point de presse au Bureau Oval, le président américain a ajouté qu'il ne sait pas s'il va renouveler l'accord de libre-échange. C'était le Radio Journal. 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Bonne soirée de la part de toute l'équipe du Radio Journal.

0: Ça tombe comme ça, l'actualité dicte le contenu de cette émission et parfois, on vous prépare un petit peu d'avance des entrevues dans l'air du temps. Donc, 17h35, on va s'intéresser à une application conçue pour les jeunes. Ça s'appelle l'application Beluga, conçue pour aider ou intervenir en termes de santé mentale des jeunes. Et on avait prévu cette entrevue-là aujourd'hui sans savoir que le gouvernement fédéral déposerait, là, ça s'est fait il y a à peu près une heure, un projet de loi pour l'interdiction de réseaux sociaux pour les moins de 16 ans, avec cet argument-là de l'avant. Entre autres, il y en a plusieurs, là. Je lisais un peu le communiqué de presse pendant le radio-journal où on dit, vous savez, oui, parfois, une mauvaise utilisation des réseaux sociaux, ça a une influence sur plus que le moral, mais vraiment sur la santé mentale des jeunes. On a vu des cas de dépression, mauvaise influence et tout et tout. Et c'est pour ça qu'on veut les interdire. Alors, donc, entrevue sur cette application, donc utiliser un écran pour aider à sa santé mentale, mais aussi une entrevue sur ce qu'Ottawa fait. Et ce qui nous intéresse, en fait, cet après-midi, c'est pas de voir si oui ou non les réseaux sociaux ont une mauvaise influence chez les jeunes et chez les adultes. Moi, je pourrais ajouter, on en a fait plusieurs entrevues là-dessus, c'est documenté aussi, cette question d'algorithme, puis la façon dont on nous pose toutes sortes de contenus. Non, ce qui nous intéresse, nous, cet après-midi, c'est d'un point de vue très pratico-pratique, technique, là. Comment on fait ça, interdire un réseau social à un moins de 16 ans? Vous allez voir, c'est pas si simple. Certaines juridictions s'y essaient. C'est pas facile non plus. Alors, on fait ça dans quelques instants. Mais d'abord, en circulation, François, comment ça se passe?
1: Ouais, 40 tests avant la sortie Saint-Michel. On a un camion en panne, donc ajoutez celui-là aux incidents. Le pont Mercier, donc direction ouest sur la 138, c'est très occupé aussi en raison d'un véhicule immobilisé. Je vous mentionne un autre sujet, Annie. C'est l'Office de participation publique de Longueuil qui vient il y a 2 heures là, de dévoiler un rapport là, sur le transport collectif, transport actif. Mandat donné par la ville, donc, de demander aux Longueuillois comment ils se déplacent, comment les encourager à adopter des modes de transport durables. On arrive avec 6 recommandations. Là, je résume vraiment au maximum, mais réaménager les grands axes pour faire plus de place au transport actif, transport collectif, plus d'interconnectivité entre les modes et réfléchir à l'expérience piétonne pour l'ensemble du territoire. Non. Ce qui m'amène à mon sujet de 17h45. C'est un hasard, mais ça tombe bien. Donc, comment aider les aînés à marcher plus, notamment pour aller à la pharmacie, à l'épicerie, être plus autonome? C'est un projet de recherche qui a notamment été mené à Longueuil. Donc, je vous parle de ça. Puis, en réponse au rapport, la ville dit qu'elle veut travailler là-dessus, que c'est la direction dans laquelle elle veut aller.
0: Parfait. On fait ça tantôt. Ève, est-ce qu'on est sous une veille d'alerte violent ou pas
2: non,
0: du tout encore?
2: Non, en fait, oui, en début d'après-midi, effectivement, c'était le cas, mais ça semble être encore là sur Montréal, en tout cas, du côté d'Ottawa aussi, la Montérégie, là, certains secteurs de la Montérégie, une veille d'orage violent, veille jaune, bien sûr, c'est le premier niveau de veille. Mais pour le moment, je ne peux pas dire qu'il y a grand-chose qui se passe là, vraiment sur les secteurs concernés. Il y a des petites averses et c'est là que je vois sur le radar, mais ici, il n'y a rien. Depuis le début de l'émission, on n'a pas du tout vu aucune goutte de pluie.
0: Même pas.
2: Là, j'en vois un petit peu sur l'île Bizarre, disons, côté ouest, Saint-Eustache. Il y en a pas loin, là, quand même. Mirabel, Blainville, il y en a un petit peu sur la rive sud aussi, du côté de Saint-Jean-sur-Richelieu. Mais bon, toute la lignée, en allant jusqu'à Marieville, Rougemont, il y a rien, comme une langue où il y a rien du tout. Il y en a d'autres petits secteurs ici et là, vers Saint-Hyacinthe. Ce sont des averses pour le moment. Il n'y a pas d'orage, mais ils sont quand même possible ces orages au cours des prochaines heures. Demain, ce sera surtout nuageux, quelques gouttelettes encore avec 40% la probabilité, mais ça reste humide. Vraiment, aujourd'hui, on l'a senti. Et demain, on prévoit 26-27 degrés avec un humidex de 35 à 37.
0: Ah oui, encore plus élevé qu'aujourd'hui.
2: Oui, quasiment plus élevé qu'aujourd'hui. Mmh. Alors, ça va être vraiment, vraiment lourd. Et cette nuit, si vous n'avez pas de climatisation, ou en tout cas, ouvrez les fenêtres cette nuit, là, ça ne donnera pas grand-chose. Il fera autour de 19 à 21 degrés. Et surtout, il y a encore une possibilité d'averse et risque d'orage.
0: Oui, ça reste encore sombre à l'extérieur. Oui. En studio, il fait frais, je vous dirais. Donc, on n'a pas l'impression d'une...
2: Pas du tout.
0: Il fait chaud dehors, Richard.
3: Oui, il fait chaud.
0: Lui arrive à pied chaque après-midi. C'est notre témoin.
2: Dorval, 27 degrés et humidex 34.
0: Ah oui, c'est ça. C'est ça. La lourdeur, elle est là. Oui. Bonjour, Richard.
3: Bonjour, Annie.
0: On va s'intéresser avec vous dans une dizaine de minutes au port de Contrecoeur.
3: Oui, qui a été annoncé par la confirmation d'un important financement fédéral par le premier premier ministre Carney. Alors, ça serait imminent, le début des travaux d'aménagement de ce port-là. On va se demander, est-ce qu'il est si nécessaire que ça, le port de Contrecœur?
0: Votre regard là-dessus, tantôt.
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0: Ben alors, c'est ça. Ottawa vient de déposer un projet de loi pour restreindre l'accès aux réseaux sociaux aux 16 ans et moins. Alors, le projet, de ce qu'on en comprend, là, ça vient de tomber. Ça prévoit que l'exploitant doit intégrer à tout service de médias sociaux des mesures de vérification ou d'estimation d'âge. Alors, je nomme ces termes-là, ils sont importants. Vous savez, ça se fait ailleurs, mais si on regarde effectivement ce qui s'est fait ailleurs pour interdire l'accès aux 16 ans et moins, on est devant un large spectre de méthodes et les effets sont inégaux. Dans certains cas, on va demander, par exemple, une vérification simplement en cochant une case, comme on peut le voir parfois. Dans d'autres cas, on va demander une identification par carte d'identité, où on va utiliser la reconnaissance faciale pour estimer l'âge. C'est comme ça qu'on a vu des jeunes dessiner des moustaches pour berner, oui, je vous jure, la reconnaissance faciale. Alors, des approches qui permettent de récupérer énormément d'informations. Dans certains cas aussi, comment on conserve cette information-là. On va en discuter avec celui qu'on aurait invité s'il n'était pas chroniqueur à l'émission. Puis on s'est dit, ben, coudonc, c'est avec lui qu'on doit parler de ces questions-là. J'ai nommé Jean-Philippe Descaries-Mathieu, spécialiste en risque technologique, chroniqueur au 15-18, vous pouvez l'entendre le vendredi avec nous. Mais là, je l'interview comme spécialiste. Jean-Philippe, bonjour.
5: Bonjour, Annie.
0: Bon, qu'est-ce que c'est un mécanisme de vérification d'âge? Sur Internet, on parle de quoi?
5: Ben, c'est une méthode de valider que la personne qui utilise un certain

0: service a bel et bien l'âge qu'elle dit, puis dans ce cas-ci, est une personne majeure, ou du moins plus que 16 ans d'âge. Évidemment, ça passe via... C'est dur à dire exactement c'est quoi le mécanisme, parce que, bon, premièrement, le projet de loi vient de tomber, puis j'ai pas eu le temps en 5 minutes de lire 91 pages de projet de loi, on s'entend, là. Mais si on regarde comment c'est fait ailleurs, notamment en Australie, ou dans d'autres pays, comment ça, quelle forme ça peut prendre, ben, si on est pour prouver la tâche, il faut le prouver via un document officiel de l'État. Soit un permis de conduire, une carte d'assurance maladie ou peu importe. Il faut valider l'identité que la personne qui utilise cette carte-là, ben, c'est la même personne. Donc, via soit un système de reconnaissance faciale ou quoi que ce soit. Bon, il faut merger ces deux éléments-là ensemble. Il faut faire une fusion de ces deux éléments-là qui est le cœur du problème ici. En tant que, ben, c'est un problème, je dirais, avec ce projet de loi-là, où là, des compagnies qui opèrent des médias sociaux doivent collecter ces informations-là, croiser ces données-là, et on l'espère faire ça dans les règles de l'art au niveau de la sécurité de l'information. Bon, là, évidemment, vous avez compris, Annie, que je ne retiens pas mon souffle.
1: Bien sûr. Mais je veux insister sur quelque chose, Jean-Philippe. Ce que vous nous dites, c'est que si on interdit l'accès aux 16 ans et moins, la vérification d'âge, on la demande aux 16 ans et plus. Donc, ce sont tous ces gens-là qui vont devoir s'identifier, ou je me trompe?
0: C'est l'ensemble de la population, parce qu'on peut pas juste dire, bon, on va juste le demander aux jeunes. Ouais, mais comment tu le sais?
1: C'est ça.
0: Aux jeunes, c'est en ayant une preuve d'identité et une preuve d'âge, là. Donc oui, le cœur du problème est là. C'est que là, on crée, via cette loi-là, un système qui oblige l'ensemble des personnes qui sont sur les réseaux sociaux, les médias sociaux, de prouver leur identité puis de prouver leur âge. On collecte essentiellement de l'information sur tout le monde, par défaut. Là, il faudrait voir, évidemment, comment ça va s'opérer, ce système-là. Ce que j'ai dit, pièce d'identité, reconnaissance faciale, c'est une méthode de le faire. Je sais pas comment qu'ils vont le faire. Vous l'avez dit en entrée de jeu, Annie, ça peut être tout simple qu'on se dédouane complètement. Bon, on dit cocher cette case si vous êtes 16 ans et plus. Bon, on va voir comment ça va se faire exactement. Mais le cœur de l'enjeu, c'est là. C'est que tout le monde devient un peu coupable par défaut et tout le monde se fait récolter des renseignements personnels par défaut aussi par des entreprises qui n'ont pas historiquement à cœur la vie privée, le respect de ça. Je pense notamment à Meta.
1: Donnez-moi des exemples de ce qui est arrivé de dérive de la part, par exemple, de cette compagnie-là.
0: Ben, écoutez, c'est sûr que Meta a une longue liste de non-respect de la vie privée au point où ils ont même été le fer de lance d'une nouvelle méthode de récolte d'informations personnelles puis d'en faire leur pain et leur beurre, hein, parce que c'est ça que c'est, là. C'est l'activité qu'on génère sur les médias sociaux devient de l'or noir, en fait, pour les compagnies de publicité puis de marketing ciblé. C'est ça le cœur du business de Meta et de Google et de d'autres entreprises, c'est de vendre ces données personnelles-là puis de vendre aux plus offrants sur des systèmes d'enchères en ligne automatisés, là. C'est très bien catalogué dans certains livres, notamment le livre de Byron Tao, le Means of Control, qui publie un an et demi, très très bon livre, qui décrit exactement comment ça fonctionne. Donc le procès de Meta n'est plus à faire là-dessus,
1: Je vais vous donner un autre exemple aussi, Jean-Philippe, vous me direz ce que vous en pensez. Discord, par exemple, avait confié à une... On avait sous-traité la gestion du système de vérification d'identité. Résultat, fuite de données touchant 70 000 utilisateurs. Parce que ça aussi, on peut demander à la plateforme « Occupez-vous de ça » et la plateforme pourrait sous-traiter ça. À qui? Ben, est-ce que ce sera transparent?
0: Ben, ça, c'est un autre enjeu à ce niveau-là. Je vais en rajouter une couche même par-dessus ça, Annie. Qu'est-ce qu'un média social? Parce que là, c'est une loi, la loi, c'est dans le titre même de la loi sur les médias sociaux sécuritaires. Hein? C'est ça le nom de la loi, le projet de loi proposé. Mais ça, c'est quelque chose qu'il faut se poser la question. Qu'est-ce, aux yeux du gouvernement, c'est quoi un réseau social? Parce que si on dit vraiment que l'excuse utilisée, c'est protéger les jeunes de moins de 16 ans, c'est toujours ça l'excuse utilisée. Là, si on est contre cette loi-là, on est contre les jeunes, là, c'est classique. Là. Ouais. Mais les jeunes ne socialisent pas que sur les réseaux sociaux de manière sociale. On peut prendre l'exemple de plateformes de jeux en ligne comme Minecraft, comme Roblox, comme Fortnite, comme League of Legends, ou peu importe, différentes plateformes où les jeunes vont socialiser et gamer là-dessus. Est-ce qu'au lieu de la loi, ces jeux-là deviennent des plateformes de réseaux sociaux? Il faudrait voir comment la loi va même définir ce qu'est une plateforme de médias sociaux, de réseaux sociaux.
1: YouTube, pensez-vous que ça tombe là-dedans?
0: Ben oui, YouTube peut tomber là-dedans aussi. En quoi ce n'est pas une plateforme de réseaux sociaux, YouTube? Ça l'est à 100%. Mais c'est pas nécessairement dans la tête des gens, c'est pas ce qu'ils vont associer à une plateforme de réseaux sociaux. Ils vont passer à bon, Facebook, Instagram, TikTok, etc. Ouais. Mais ça reste, dépendamment de comment que la loi va le quantifier, va le qualifier, ben, ça peut s'appliquer à beaucoup de choses. Non seulement on l'applique à tout le monde par défaut, où tout le monde doit présenter une pièce d'identité pour valider qu'ils ont en haut de 16 ans, mais en plus, ça peut s'appliquer très largement à des plateformes qui, historiquement, n'auraient pas nécessairement associé à des médias sociaux. Donc, une autre belle loi du gouvernement fédéral qui ratisse très, très large, qui met tout le monde dans le même panier.
1: Puis, tout le monde cite souvent l'Australie. Hein, l'interdiction, elle est entrée en vigueur à la fin de 2025. On voit des comptes rendus parce que les effets sont suivis, documentés par des organismes australiens. 61% des enfants de 12 à 15 ans qui avaient déjà un compte sur un réseau social ont pu contourner l'interdiction. Il y a ça aussi.
0: Il y a rien de mieux qu'un jeune pour contourner une mesure qu'on lui impose vraiment. Là, si on veut en faire des bons hackers, c'est une très bonne loi. Mm. Hein, ils vont trouver une manière de bypasser ça, de quelconque manière. Vous avez mentionné en trait de jeu de se dessiner des fausses moustaches. Oui. Ben, c'est un exemple parmi d'autres. Si on utilise un système de reconnaissance faciale établi, même eux autres, ils passent pas le test de la sécurité. Là, je pense notamment à FaceTime de Apple. Quand c'est sorti il y a une couple d'années, ça a pris 2 semaines à une compagnie de cybersécurité vietnamienne pour casser le mécanisme, pour outrepasser ça. Là. Donc,
1: puis Jean-Philippe, honnêtement, entre 16 et 17 ans, qu'est-ce qui change tellement dans notre face? Si on a un système de reconnaissance faciale.
0: Je sais pas. Okay. Plus de poils pour les gars, dépendamment. Ouais. Mais oui, mais tu sais, le point est bon dans le sens où si c'est le mécanisme qu'on va utiliser, c'est qu'il y a un mécanisme qui est capable de s'outrepasser. Puis ça, c'est si on fait fi du fait qu'il y a déjà des mécanismes de contrôle parentaux sur les plateformes de réseaux sociaux comme Facebook et compagnie. Je veux dire, je suis pas sûr de comprendre le besoin de cette loi-là en tant que telle. Je veux dire, c'est une loi très populiste, là, où on va protéger les enfants, là. C'est toujours la loi de ces affaires-là. Puis on invoque le terrorisme aussi dans le projet de loi. Là, c'est classique, là, d'excuses utilisées pour du contrôle social. Là.
1: Alors, c'est pour ça que c'était intéressant d'en parler. On fera le débat sur le bien fondé ou non à un certain moment, mais sur la mécanique de tout ça, ça soulève vraiment des questions intéressantes. Merci de l'avoir fait avec nous. Et puis, on se reparle vendredi. Dit Jean-Philippe.
0: Merci, Annie.
1: Salut, Jean-Philippe Descaries-Mathieu, donc spécialiste en risque technologique. Il est chroniqueur chez nous, vous l'entendez, chaque vendredi vers 16h20. C'est l'expansion du port de Montréal. C'est ça qui vous intéresse cet après-midi, Richard. Vous vous demandez si le port de Contrecœur est vraiment nécessaire.
2: Voilà, c'est la question que je pose. Alors, pour fixer les esprits, là, on vous a demandé à quoi ça sert un port de conteneurs. C'est pour les échanges de biens manufacturés entre pays. Mm-hmm. Alors, les biens manufacturés, c'est quoi? C'est les vêtements, c'est l'électroménager, c'est l'électronique grand public, ces choses-là. Parfois, c'est des autos. Encore la semaine dernière, il y a eu la police a intercepté 20 véhicules de luxe
1: dans un conteneur.
2: Mais ça, c'est plus rare. Pour les autos, c'est plus rare. Les statistiques au Canada, j'ai pas réussi à trouver des statistiques qui à ma satisfaction, mais j'en ai revu des merveilleuses aux États-Unis, le département des transports des États-Unis. Alors, si on prend les 4 plus grands ports de conteneurs des États-Unis, il y en a 2 sur la côte est, 2 sur la côte ouest. Mm-hmm. Les 2 sur la côte est sont nos compétiteurs directs à nous, Montréal, c'est New York et Savannah. Puis les 2 sur la côte ouest, c'est plutôt les compétiteurs de Vancouver, c'est Long Beach et Los Angeles. Alors, selon les statistiques américaines, ces 4 ports-là, les 4 plus importants, reçoivent 20 millions de containers par année.
1: Ouf, oui.
2: Ça, c'est les importations de biens manufacturés des États-Unis rentrant par ces 4 ports-là annuellement. Mm-hmm. Or, les expéditions de produits manufacturiers, c'est seulement 5 millions de containers.
1: Ah bon?
2: Qu'est-ce qui arrive des 15 autres millions de containers? Alors, soit on les renvoie vides, soit on les stocke dans des dépôts. Sur YouTube, on parlait tantôt
1: YouTube.
2: Bon, on peut encore y aller. Là,
1: oui, bien sûr. De toute façon, vous avez 16 ans et plus.
2: Avec mes 70 ans, là, ça devrait aller. Alors, sur YouTube, j'ai trouvé une vidéo qui au port de Los Angeles, montrait 700 000 containers vides accumulés là.
1: Ah oui.
2: Et le propos était de dire, ça fait déjà plusieurs dizaines, voire centaines de milliers qu'on jette à la mer pour créer des récifs artificiels. Mmh. Alors, ça, c'est la vérité des États-Unis. Et pourquoi il y a ce tel déséquilibre? trois fois plus qui rentrent qu'il y en a qui sortent, mais c'est parce que les États-Unis
1: se produisent moins, oui, c'est ça.
2: Puisque c'est des produits manufacturés qu'on échange.
1: C'est là-dessus que Trump veut travailler.
2: Alors, si,
1: mais ça, c'est pour les États-Unis.
2: Si l'augmentation du trafic container est liée à la désindustrialisation, c'est un indicateur économique négatif et non pas positif. Bon, on va revenir à Montréal. Alors, si on se fie, nous, les États-Unis, c'est 9% secteur manufacturier. Nous, au Québec, c'est 12%. Alors, on a un secteur manufacturier encore un peu plus fort, mais il y a quand même, il était 30% en 1980.
1: Alors,
2: nous, on nous dit qu'il y a 1,5 million de containers par année au port de Montréal. Si on prend la même répartition qu'aux États-Unis, il y en a donc 750 000 qui nous amènent des produits. On se sert de 250 000 pour exporter des produits et l'autre 500 000...
1: Et le reste est vide.
2: L'autre, c'est son vide.
1: Ouais.
2: Alors ça, c'est la manière de compter aux États-Unis. C'est pas la manière de compter qu'on voit dans les médias. Dans les médias, on va voir que ce qui rentre, s'il rentre 4,5 millions, comme par exemple à New York, il rentre 4,5 millions, tu multiplies par 2, ça fait 9 millions. Mais non, c'est pas de même. Alors, la bonne façon de compter, c'est celle que je viens de vous montrer là. Alors, une fois qu'on sait ça... PDG des armateurs du Saint-Laurent. Bon, c'est ce que je cherchais. Monsieur Saul Polo était fier de nous dire qu'on a 80% de ce qu'on a dans nos maisons ou ce qu'on a dans nos bureaux, ça rentre à Montréal par container. Il était fier de ça. Moi, je suis pas tellement fier. Puis d'autant que ça vient de passer probablement à 81%. Pourquoi? Parce qu'il y a eu 3 manufacturiers de meubles qui viennent de fermer
1: de boutique. De mettre clé sous la porte. Ouais,
2: et
1: ouais.
2: Le motif, c'est naturellement les tarifs de Trump.
1: Ouais.
2: Mais surtout, le dumping
1: chinois.
2: Parce que les Chinois et les Vietnamiens peuvent plus entrer aussi facilement aux États-Unis. Alors, ils dumpent.
1: Ici, chez nous.
2: Et ces meubles-là qu'on fabriquera plus au Québec et qui vont rentrer au Québec, comment? Par container.
1: Indicateur.
2: Positif. Et on nous dit, pourquoi ça nous prend plus de capacité? C'est pour exporter nos produits vers l'Asie et vers l'Europe.
1: Mais lesquels?
2: Plus. Alors, d'entrée de jeu, si on a 1,5 million de containers présentement, bon, je mets déjà un gros point d'interrogation là-dessus, mais le port nous dit on a une capacité de 2 millions. Alors, on a 500 000 de réserve de capacité et on a 500 000 containers à chaque année qui sont vides. Donc, on a 1 million de containers pour exporter. Présentement, on exporte à peu près 250 000, mais on a 1 million de containers de réserve de capacité pour exporter. Est-ce qu'on a besoin du port de container, qui est à peu près la même capacité, chez 1,15 million? Alors, quel est le vrai motif? Le vrai motif, j'ai bien aimé l'entretien que vous avez donné à Julien Martin.
1: Ah, de l'UQAM, là, qu'on avait fait en avril.
2: Il y a des choses qui sont difficiles à dire. Mais il a fini par le dire durant l'entrevue. Il dit, le port de Montréal a une mauvaise réputation au niveau des relations de travail. Ça, c'est assez...
1: On l'a vu, là. Récemment dans l'actualité.
2: D'ailleurs, il a ajouté, il y a des résistances ici à la mécanisation qui permettrait d'augmenter la compétitivité du port de Montréal par rapport à ceux de New York et ceux de Savannah qui vont très bien, nous disait-il. Alors, essentiellement, on fait contre-cœur pour contourner des difficultés au niveau des relations de travail.
1: Je me demande si ça sera très différent en contre-cœur, ces relations-là, par exemple.
2: Le syndicat ne se laissera pas faire, là. Il va dire, c'est encore le port de Montréal.
1: Donc, vous pensez que votre opinion, c'est qu'on en a peut-être moins besoin.
2: Avec la petite démonstration que je viens de vous faire, on exporte à peine 250 000, on a une réserve d'un million de containers, ça précise. Puis pour exporter quoi?
1: Un déficit, c'est ça. Ça en dit long sur le secteur manufacturier.
2: Je manque des oeufs, là, qu'on n'exporte pas plus.
1: Non, bien sûr. Richard, merci beaucoup. On se retrouve la semaine prochaine, Richard. Bonne semaine.
2: Au revoir.
1: Au revoir. 17h31, vous êtes à l'écoute du 15-18. Samy est avec nous pour les nouvelles de la demi. D'abord, Samy, la Ville de Montréal congédie son directeur général.
3: Oui, Benoît Dagenais recevra en indemnité de départ l'équivalent de 3 ans de salaire ou plus $1 million. Le haut fonctionnaire avait été recruté il y a 2 ans par l'administration de Valérie Plante. Le reportage de Benoît Chapdelaine.
4: Dans un communiqué, la mairesse Soraya Martinez-Ferrada décrit Benoît Dagenais comme un gestionnaire rigoureux, courageux et professionnel à la carrière remarquable. Rien ne laisse paraître une divergence de vue, mais il sera remplacé en août par Alain Dufort, un ex-directeur adjoint de la ville. Sa nomination permettra, selon la mairesse, de rendre la ville plus efficace et de s'assurer que chaque dollar investi génère des résultats concrets. La chef de projet Montréal, Erika Alnéus, constate que la nouvelle administration dépense pourtant beaucoup à la direction générale.
5: Ils vont devoir payer M. Dagenais pendant 3 ans, mais M. Dufort aussi, il coûte pas 2,5 piastres. Donc, on va payer 2 directions générales pendant un bon laps de temps. Les décisions qu'ils prennent nous amènent à être perplexes et inquiets.
4: Le changement de garde survient alors que la Ville négocie le renouvellement de contrats de travail de plusieurs syndicats, comme l'École bleue et les pompiers. La présidente du syndicat des fonctionnaires municipaux, Eliane Schofield-Lamarche, souhaite un changement d'approche.
6: On comprend qu'il y a des enjeux au niveau des infrastructures et du financement dans le monde municipal, mais ça ne devrait pas être aux dépens des investissements dans les infrastructures humaines, donc ceux qui portent les services municipaux de qualité sur leurs épaules au quotidien.
4: Les négociations se poursuivent malgré le changement de la direction générale de la Ville. Ici Benoît Chapdelaine, Radio-Canada, Montréal.
1: 2 personnes, Samy, sont mortes la nuit dernière à Coteau-du-Lac à la suite d'une poursuite policière.
3: Les policiers avaient repéré un véhicule dont le conducteur, âgé de 18 ans, ne respectait pas une ordonnance de la cour alors qu'il était en attente de son procès. La poursuite a duré quelques minutes avant que le véhicule perde le contrôle près d'un pont ferroviaire et termine sa course dans la rivière de Lille. Le conducteur, Mohamed Yassine Cherfaoui, et son passager ont succombé à leurs blessures. Le bureau des enquêtes indépendantes a ouvert une enquête et une coroner a aussi été mandatée.
1: Et puis, la bibliothèque et salle d'opéra Haskell à Stansted a officiellement inauguré aujourd'hui sa nouvelle entrée canadienne.
3: Oui, parce qu'il s'agit d'un lieu qui se trouve à cheval entre le Québec et le Vermont. Depuis le printemps 2025, les Canadiens ne pouvaient plus utiliser l'entrée historique située du côté américain en raison du resserrement des contrôles frontaliers. Après des travaux de près de 700 000 $ sur ce bâtiment, un nouvel accès a été aménagé du côté québécois pour permettre aux visiteurs de retrouver un accès direct à ce lieu emblématique. Les citoyens présents à l'inauguration se sont dit soulagés et heureux de ce dénouement.
7: Je trouve ça formidable. C'est un symbole d'unité. Malgré le coup dur qui avait été porté, finalement, on s'est retroussé les manches.
8: Des murs ont été construits par des gens qui ont manqué de respect, mais aujourd'hui, c'est l'amitié qui prévale.
9: Je suis heureux de voir que on va pouvoir continuer à servir les 2 communautés.
3: La nouvelle porte met fin à plus d'un an d'incertitude entourant l'accès canadien à cette bibliothèque.
1: Quel symbole quand même. Voilà. Merci beaucoup, Samy. Bonne soirée.
3: Au revoir, à demain.
1: Au revoir, à demain. François.
10: Alors, on a un incident qui dérange beaucoup sur la métropolitaine direction ouest à la hauteur Saint-Michel. Ça passe à une seule voie, donc c'est un accident, donc camion en panne plutôt qui s'est arrêté là, peut-être une trentaine de minutes. Là, le bouchon commence avant l'échangeur Anjou, 25 Nord, dans le tunnel. On a un véhicule en panne, ça aussi, ça va complexifier les déplacements vers Montréal. Autoroute Jean-Lesage, on a 2 incidents vers l'est, là, avant la sortie pour le chemin du fer à cheval. C'est un camion en panne. Et là, j'ai pas de détails direction ouest, mais il y a quelque chose d'autre là, qui semble bloqué. Secteur Saint-Mathieu-de-Belleuil, on est un peu passé le Richelieu direction Montréal. Ça commence à être très lent de ce côté-là. Et on a toujours ce véhicule immobilisé sur la 138 au début de la traversée du pont Mercier vers la rive sud. Congestion très dense qui déborde de l'échangeur Saint-Pierre sur l'autoroute du souvenir.
1: Mm-hmm. Et puis, il y a la météo, Ève.
11: Ben, il doit pleuvoir quelque part chez nos auditeurs.
1: Il pleut toujours quelque part.
11: Non, mais parce que tantôt, je vous avais dit qu'il y avait une zone d'averse sur l'ouest de l'île de Montréal. Et là, c'est rendu à l'est. Donc, ça a dû passer quelque part.
10: Elle s'est téléportée au-dessus de nous.
11: Puis on n'a rien vu passer ici.
1: Elle a sauté.
11: Oui, je pense qu'il y a vraiment une zone qui fait qui absorbe
1: chose,
11: l'humidité
1: pas, oui,
11: ici autour de la tour de Radio-Canada. Bon, il y a quand même, je change pas les plans pareil, parce qu'il y a quand même ces averses qui passent ici et là, des risques d'orage aussi. Mais là, pour le moment, les risques d'orage sont vraiment comme au nord de Tremblant, de Mont-Tremblant ou du côté de Cornwall. Là, c'est quand même assez loin par rapport à chez nous. Il y a aussi de la frontière Montérégie-Ouestrie, disons, avec les États-Unis, où il y a ces petites zones d'orage en ce moment. Demain, ça restera nuageux. Il y aura 40 % de possibilités d'averse. J'allais dire moins qu'aujourd'hui, mais il n'y a rien eu finalement aujourd'hui ici. Mais
1: elles attendent à 18 heures.
11: Oui, c'est ça, mais je leur dirais d'attendre 19 heures, au moins que vous ayez le temps de retourner à la maison, n'est-ce pas? Mais encore du temps chaud et humide, au moins jusqu'à vendredi, là, avec des températures 26-28 degrés, mais des humidex qui tourneront autour de 35.
1: Merci, Ève.
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1: Parfois, quand on est adolescent ou plus jeune, ça peut être difficile de demander de l'aide quand on va pas bien ou de trouver de l'aide aussi quand on va pas bien ou simplement parler de santé mentale ou essayer d'avoir des petits trucs pour gérer son anxiété, par exemple. Alors, c'est ce qui se trouve derrière cette application Lavalloise où on a eu envie d'aider ces usagers-là. L'application s'appelle Beluga, on a décidé d'adopter une approche qu'on peut qualifier de ludique, quand même éducative, pour accompagner les jeunes avec des questions. On donne des conseils, de l'information aussi sur le stress, l'image corporelle, l'amitié, toutes sortes d'éléments de la vie comme ça. Une application développée par un organisme Lavalois. On va en parler avec Audrey Fortin. Elle est directrice générale de Trouve ta ressource. Elle est même venue nous voir ici en studio. Audrey Fortin, bonjour.
13: Bonjour.
1: Présentez-moi Trouve ta ressource. Qu'est-ce que vous faites exactement?
13: Oui, bien, on est un organisme à but non lucratif qui agit vraiment en prévention pour le bien-être des jeunes. Donc, on pose des actions avant que tout s'en mêle, avant qu'il y ait des enjeux. Puis, on travaille de façon concertée avec plusieurs partenaires, autant de la santé publique, du scolaire. Donc, notre objectif, c'est vraiment d'aller à la rencontre des jeunes pour leur donner des outils, des ressources pour qu'ils puissent soit demander de l'aide plus facilement ou savoir où demander de l'aide exactement.
1: Donnez-moi des exemples très concrets de types d'interventions que vous pouviez faire avant de travailler sur Beluga.
13: Oui, bien, un de nos programmes forts, c'est les ateliers de préparation secondaire. On sait que la période entre le primaire et le secondaire peut amener beaucoup de questions, beaucoup d'émotions. Donc, pour nous, c'est important d'accompagner les jeunes dans cette transition pour qu'elle soit harmonieuse. Donc, on répond à leurs questions. On leur envoie aussi le message qu'ils ont déjà dans leur coffre à outils plusieurs ressources sur lesquelles ils peuvent se baser. Donc, c'est un peu de valoriser tout le parcours qu'ils ont fait jusqu'à présent et qu'ils peuvent réinvestir ensuite leurs forces, leurs connaissances rendues au secondaire.
1: Dans les contacts que vous avez avec les jeunes, trouvez-vous que c'est facile pour eux d'aborder ces questions-là? Est-ce qu'ils ont, quand je disais parfois ça peut être difficile de demander de l'aide ou de trouver une ressource, qu'est-ce que vous pouvez me dire là-dessus? Ils sont plus habiles que nous, on l'était, par exemple, à cet âge-là?
13: Malheureusement, non.
1: Non, hein?
13: Donc, il y a beaucoup encore de d'enjeux autour de la demande d'aide. Ça peut être par peur, par sentiment de honte, par méconnaissance des ressources ou parfois par une expérience passée qui s'est mal passée. Une perte de confiance en soi, une perte de confiance en l'adulte ou les ressources qui peuvent nous aider. Donc, les jeunes qui... Ce qui arrive, c'est qu'ils ont tendance à vouloir se débrouiller par eux-mêmes. Donc, ils se referment sur eux. Malheureusement, ils n'ont pas toujours les outils qui peuvent les aider. Donc, la situation se complexifie, s'aggrave.
1: Ouais. Puis même si on a une bonne relation avec nos parents, on ne peut pas toujours aborder ces questions-là avec eux non plus.
13: Puis l'adolescence, on le sait, il y a beaucoup de changements. Ouais. Donc, ce n'est pas toujours idéal, non, en effet.
1: À quel moment l'idée de travailler sur une application fait son chemin chez vous?
13: Bien, au départ, on est allé à la rencontre des jeunes parce qu'on voulait vraiment les mettre au cœur de cette démarche-là. Donc, c'est eux qui nous ont vraiment parlé de leur enjeu, puis on s'est dit, OK, comment qu'on peut les impliquer aussi dans l'idéation de cette solution-là? Ça n'a pas toujours été une application, mais rapidement, les jeunes nous ont dit qu'il fallait que ça soit accessible, il fallait que ça soit aussi à leur image. Donc, tu sais, vous avez parlé au niveau de ludique, dynamique, c'était important qu'on parle de la santé mentale, du bien-être sous un autre angle. Donc, pour nous, c'était vraiment important que le jeune puisse se retrouver avec un outil qu'il a entre les mains à tous les jours.
1: Accessible pour un jeune, ben oui, ça va passer par le téléphone.
13: Oui, puis ça aussi, on y a réfléchi parce qu'on le sait que les jeunes sont de plus en plus sur les écrans. On n'avait pas envie d'encourager un comportement qui peut être négatif. Mm-hmm. Mais pour nous, c'est de voir l'écran, l'application, le téléphone comme un outil pour développer des stratégies qu'ensuite le jeune puisse investir dans la vraie vie. Donc, c'est vraiment de cette façon-là qu'on le conçoit.
1: Bon, présentez-moi Beluga. À quoi ça ressemble? Qu'est-ce qu'on retrouve là-dessus?
13: Oui. Beluga, puis on trouve ça super intéressant parce que ça fait un mois qu'on l'a lancé à peine. Donc, on commence à recevoir des commentaires des jeunes, des intervenants, des parents. Puis, un jeune l'a comparé à Duolingo. Donc,
1: oui,
13: pour
1: okay,
13: nous,
1: bon, parfait. Là, on a une image. Oui,
13: c'était
1: oui.
13: Très, très flatteur parce que c'est un parcours progressif. Mm. On accompagne le jeune à travers des quiz, des défis, des conseils. Et c'est des quêtes qui étaient... On on le suit dans son cheminement. Il peut choisir en différents parcours, que ce soit au niveau d'apprendre à mieux se connaître, gérer ses émotions, entretenir des relations agréables, positives, ou même au niveau des saines habitudes de vie. Tout ça, on sait qu'on a un impact direct là, sur le bien-être, la santé mentale et la santé physique aussi.
1: Donc, c'était important pour vous de proposer des idées ou des solutions ou des thèmes basés sur quelque chose qui a fait ses preuves ou ce qu'on appelle les fameuses données probantes. Là.
13: Oui, exactement. Ouais. Donc, on a eu la chance de vraiment s'associer avec plusieurs partenaires, donc une chaire de recherche, ECOB. Donc, tout s'appuie sur des données probantes, des données scientifiques. On a travaillé étroitement également avec la santé publique du CIS de Laval. Donc, pour nous, c'est important aussi que le parent, l'adulte qui gravite autour du jeune se sente en sécurité de voir son jeune utiliser l'application. Donc, on privilégie du temps passé sur Beluga versus autres applications de réseaux sociaux, entre autres.
1: Donc, quel genre de référence ou de documentation ça peut donner?
13: Au niveau de...
1: quand on va sur Beluga, par exemple.
13: Quand on va sur Beluga, ben oui, dans le fond, c'est des défis concrets. Puis, quand on parle de progression, c'est qu'on amène le jeune au départ... Ben, être pas dans l'action, mais rapidement, on veut qu'il puisse réfléchir, faire un peu d'introspection, mais surtout d'oser faire les choses. Parce que ce qu'on se rend compte aussi, c'est que les jeunes ont de moins en moins d'opportunités d'expérimenter. Puis c'est en expérimentant qu'on apprend et qu'on développe sa confiance en soi, en l'autre. Puis ça, c'est un super facteur de protection pour la santé et le bien-être.
1: Tout à l'heure, vous incitez beaucoup sur la forme du jeu. Vous m'avez aussi dit que vous aviez conscience en travaillant là-dessus que, ouais, on renvoie encore les jeunes sur leur écran. Ce que j'ai trouvé intéressant en lisant sur vos démarches, c'est que c'est important pour vous aussi que ça ne devienne pas quelque chose d'addictif ou qu'on ne soit pas renvoyé constamment à utiliser l'application. Parlez-moi de cette espèce de réflexion-là que vous avez eue puis cette volonté-là de vous détacher un peu de l'espèce de... Ben, c'est ça, on ne peut plus s'en passer.
13: Puis ça, c'est autant les jeunes qui nous en ont fait part.
1: Eux-mêmes vous l'ont dit. Ouais.
13: On sait avec les strikes de X nombre de jours d'affilée, oui, il y a une motivation, mais est plus extrinsèque qu'intrinsèque. Ouais. Donc, pour nous, c'est important de dire aux jeunes, tu as l'opportunité de venir sur l'application, mais quand tu as complété ta quête de la journée, on t'invite à méditer là-dessus, à y réfléchir, à revenir demain. Mmh. Donc, le jeune ne peut pas passer à travers tout le contenu en une journée. Et c'est aussi quand il y a un réinvestissement qu'on sent que ben, l'impact a plus d'effet à long terme quand on revient à quelques jours d'affilée.
1: Qu'est-ce que vous souhaitez à cette application-là?
13: Mais on souhaite vraiment qu'elle soit connue, qu'elle soit utilisée. Puis nous, dans les prochains mois, on veut aussi faire une évaluation d'impact. Donc, au-delà de l'utilisation, est-ce que ça a réellement
1: l'effet?
13: Qu'est-ce
1: que ça change?
13: Ouais. Escompté, parce qu'on veut que ça ait un impact sur le bien-être des jeunes. Puis nous, notre souhait, c'est de continuer aussi à développer les fonctionnalités, à développer le contenu pour qu'elles accompagnent les jeunes à travers les différents parcours puis les défis qu'ils peuvent vivre au quotidien.
1: Quelle est sa pertinence?
13: Exact.
1: Ouais, c'est ça. Audrey Fortin, vous êtes directrice générale de Trouve ta ressource du côté de Laval. Merci beaucoup d'être venue nous voir cet après-midi.
13: Merci.
1: Au revoir.
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1: Ben ça y est, on y est là, Antoine, dans moins de 24 heures. Normalement, on va avoir un premier résultat de match de Coupe du Monde à donner aux auditeurs.
15: Oui, ça commence demain à 15h, match Mexique-Afrique du Sud à Mexico. Et donc, à la veille de ce premier match, le président de la FIFA, Gianni Infantino, était à Mexico pour donner une conférence de presse avec beaucoup de sujets, bien sûr. Conférence de presse d'environ une heure. Il a parlé, entre autres, de l'arbitre Omar Artan, qui a été refoulé aux douanes américaines, renvoyé chez lui à Mogadiscio. Et oui, j'ai vu les images, accueilli en héros dans un stade. Mais quand même, ça le début de la Coupe du Monde, cette situation-là. Et à plusieurs reprises, le président de la FIFA, il a voulu recentrer les questions ou les réponses sur la grande fête qu'il souhaite que la Coupe du Monde soit. Bien sûr, c'est son rôle en tant que président de la FIFA. Alors, quelqu'un lui a demandé qu'est-ce que serait une Coupe du Monde réussie, selon vous. Voici sa réponse en français.
16: Il faut que les gens soient heureuses. Si on arrive que les gens puissent oublier pendant un moment 90 minutes d'un match, puissent oublier un petit peu leurs problèmes, et avoir un sujet de discussion avec leur famille, avec leurs enfants, avec leurs parents, leurs grands-parents, et que les gens sont heureux, un petit peu heureux, là, ça aurait été un succès.
15: Donc, si les gens sont un peu heureux, ce sera un succès. C'est un peu naïf comme réponse. Bien
1: oui,
15: sûr, et c'est une
1: partie
15: de la réponse parce qu'il donne des très longues réponses. Plus tard, il a eu des réponses un peu plus sérieuses, entre autres, sur la sécurité parce que une Coupe du Monde à grand déploiement, 104 matchs dans 3 pays, il a dit, c'est comme 104 Super Bowls. Alors, il y a beaucoup de travail à faire pour que la sécurité soit parfaite partout et avec des ordres, des forces de l'ordre qui sont multiples, Canada, États-Unis, Mexique. Alors, lui, pour lui, une autre clé du succès, c'est que les matchs soient sécuritaires. De nouveau, Gianni Infantino.
16: D'avoir la sécurité dans les stades, d'avoir pas d'accident, c'est crucial dans les stades, mais aussi dans les villes. Évidemment, c'est un des défis les plus grands de cette Coupe du Monde, c'est les distances, c'est 3 pays différents, tout ce qui est en termes d'organisation. Et pour qu'elle soit sûre, je pense qu'on arrive à désenfler certaines des polémiques et travailler sur des messages positifs, ça serait quand même beau.
15: Donc, un peu de pensée magique. C'est pas les questions qui vont faire en sorte que ce soit sécuritaire, mais quand même, il y a un enjeu assez important avec la logistique de tout ça. Et bien sûr, tout le monde souhaite une Coupe du Monde sans accident ou sans incidents fâcheux. Disons-le comme ça.
1: Ça débute demain. Oui. Alors, bon, ça, c'est pour la FIFA. Le CIO, maintenant, les propos de la présidente du Comité international olympique ont mis bien des athlètes en colère.
15: Oui, c'est arrivé à la fin du mois de mai. On était un peu occupé avec le hockey ici, mais Chrissy Coventry, une ancienne nageuse elle-même, on lui a posé une question. Est-ce qu'elle sera en faveur d'une rémunération des athlètes aux Olympiques. Parce que faut rappeler qu'une médaille olympique, le CIO ne paye pas personne, aucun athlète. Et elle a dit non, je ne crois pas du tout à la rémunération des athlètes. C'est pas la façon dont on veut redistribuer l'argent. On préfère la donner aux fédérations nationales et aux comités nationaux. Ça n'a pas été bien reçu par les athlètes qui, eux, estiment qu'ils doivent être payés lorsqu'ils sont au jeu. Parce que pensez-y, le chauffeur qui apporte l'athlète au stade, il est payé. L'arbitre est payé. Le reporter qui pose des questions est payé. Tout le monde est payé, sauf le produit sur le terrain. Donc, les athlètes se trouvent un petit peu sont échaudés par cette déclaration-là. Et Laurent Dubreuil, le patineur de vitesse qui n'a pas la langue dans sa poche, ne s'est pas fait prier pour commenter à notre micro. Au micro, en fait, de ma collègue Josiane Taillon.
17: Je suis pas un moine au 12e siècle. Là. J'ai pas fait vœu de pauvreté. Là. J'ai le droit de gagner de l'argent parce que je suis dans les meilleurs au monde de mon sport depuis 15 ans. J'ai le droit de faire de l'argent avec ça. Je trouve que le système est pourri. Je trouve que les commentaires de Mme Coventry sont dégueulasses. C'est une forme d'esclavage moderne de dire que les athlètes méritent rien. Les athlètes qui vivent dans la pauvreté abjecte dans plein de pays sur la planète sont corrompus, sont avares, puis ils sont remplis de mauvaises intentions, puis ils prennent les athlètes pour acquis.
15: Oui, je pense que c'est assez clair comme propos.
1: Vraiment.
15: Il y a un texte intéressant à lire sur notre site. Entre autres, elle a aussi parlé au gymnaste Félix Dolci et à Dominique Gauthier, notre expert en olympisme, qui lui avait proposé qu'un 5% des revenus de l'olympisme
1: directement aux athlètes.
15: Ben, soit redistribué aux athlètes, donc aux médaillés, mais aussi aux athlètes qui participent moins, parce que au Canada, bien sûr, les athlètes certains sont assez pauvres, mais dans d'autres pays, c'est encore pire. Donc, bref, des gens mécontents.
1: Ah oui, je vois ça. On entend ça. Merci, bonne soirée.
18: Aller chercher des commerces, leur montrer qu'il y avait, c'était faisable d'aller à la pharmacie à pied, c'était faisable d'aller faire des courses à pied, puis qu'il y avait des possibilités de s'arrêter avec des bancs ou tout simplement de leur permettre d'anticiper les dangers.
1: Oui, aller faire son épicerie à pied, ça peut être tout un défi pour des personnes âgées, que ce soit parce qu'elles sont moins autonomes, mais aussi souvent parce que l'infrastructure n'est pas adaptée à leurs besoins. François, aujourd'hui, on va parler avec vous d'un projet de recherche-action qui s'attaque justement à ce problème-là.
10: Oui, c'est un projet du Centre de recherche de l'Institut universitaire de gériatrie de Montréal. Donc, pendant 12 semaines, au cours de la dernière année, là, c'est des années de Longueuil qui ont participé à des marches guidées en groupe. Une semaine sur deux, c'était des marches de plaisance, donc dans un parc, et l'autre, c'était des marches plus utilitaires où on leur montrait autour du quartier le meilleur chemin, par exemple, pour se rendre à la pharmacie ou à l'épicerie. C'était en partenariat avec la ville, la santé publique, des organismes communautaires. Projet dirigé par Mylène Aubertin-Leheudre, qu'on entendait, professeure à l'UQAM.
18: La mobilité autour de chez soi, chez la personne âgée, elle est très réduite. Elle est soit en voiture, soit en taxi, soit elle est faite avec des personnes de son entourage. Et en fait, on s'aperçoit que beaucoup d'entre eux restent chez eux s'ils n'ont pas ces services-là autour d'eux. Donc, l'idée de la marche utilitaire, c'est de s'attaquer à, un, leur montrer qu'ils sont capables de le faire et de se réapproprier leur quartier. Des fois, ils redécouvrent des endroits Et aussi de montrer aux villes qui n'ont pas pensé la ville comme un endroit où on peut marcher en toute sécurité, et encore plus avec ces populations fragiles-là.
1: Vous avez rencontré des participants au projet. Qu'est-ce qu'ils identifient comme problème?
10: Oui, un trio formé de Normand Lebel, 80 ans, Claude Gadoury, 70 ans, et Jean Hong, 81 ans. On est allé faire un tour dans le quartier, donc on a refait un petit peu un des parcours en partie dans ce quartier de Longueuil pour aller à une épicerie là, du chemin Chambly. Pour être honnête, Annie, c'était probablement parmi les plus sportifs. Donc, on avait demandé des volontaires, évidemment.
1: Ils étaient confiants, là.
10: C'était les plus confiants qui avaient envie de retourner sur le terrain. Mais quand même, il y avait certains défis. Normand, par exemple, mentionnait le temps que les feux de circulation accordent pour traverser la rue.
19: Quand c'est relativement large, là, on n'a pas le temps. Personnellement, j'accélère, mais je veux dire, c'est un problème. Il nous manque quelques secondes.
10: Lui, c'est surtout l'hiver que le programme lui a redonné confiance. Jean, lui, s'est déjà fait interpeller par des policiers parce qu'il traversait au milieu de la rue plutôt qu'à l'intersection, parce que les intersections, elles étaient trop loin, ça aurait été un trop long détour. Claude, lui, me parlait des lumières clignotantes qui sont pas toujours, ou même parfois rarement, respectées par les automobilistes. Donc, les villes ont encore du pain sur la planche, selon Mylène Aubertin-Leutre.
18: Même si on se déclare qu'on veut absolument des villes vertes, des villes à mobilité active, on est encore très, très loin. Ici, on était à Longueuil, on avait un autre projet à Québec, puis on avait une autre ville au Saguenay. Saguenay, ça a été la catastrophe. Il n'y a même pas de trottoir pour joindre d'un côté de l'autre. Donc, on voit qu'on part de très, très loin, dépendamment des géographies où on est. Ici, par exemple, à Longueuil, c'est une ville un peu plus urbaine, un peu plus dense. Donc, on s'aperçoit qu'il n'y a pas de passage piéton, que les trottoirs sont des fois cassés, des fois en pente. On s'aperçoit qu'il n'y a pas forcément de signalisation pour leur indiquer, par exemple, où est le prochain banc, ou est-ce qu'il y a un endroit sécuritaire pour eux, ou un abri s'il pleut.
10: Autre problème, Annie, dont on a déjà parlé, les commerces, notamment les épiceries, dont la seule porte d'entrée, il faut traverser un stationnement. Donc ça, c'est notamment, c'est ce qu'on a fait. Mon trio, ils étaient quand même confiants, mais ça peut être un problème pour beaucoup d'aînés.
1: Bon, on les voit bien, les défis, mais est-ce que les marches guidées, ça a eu des effets positifs?
10: Quand même, dans l'ensemble, là, parmi tous les participants, Mylène estime que leur vitesse de marche, elle est passée de 0,8 mètres par seconde à 1 mètre par seconde, donc c'est quand même un gain de 25 %. La crainte de chuter aussi a baissé de 40 %. Et même chez nos trois amis avec qui on marchait, même s'ils étaient quand même parmi les plus dégourdis, ont trouvé des effets positif.
18: Vous avez les trois presque plus en forme qui sont venus, mais il faut savoir que le critère pour venir, c'est avoir une peur de chuter. Donc même s'ils paraissent en forme, ils ont une peur de chuter ou une peur de marcher à l'extérieur. Et en fait, ce qu'on s'est aperçu, c'est qu'à travers l'étude, ils ont amélioré toute leur sphère de mobilité. Donc ce qu'on parle de sphère de mobilité, c'est comment ils bougent dans leur logement, à l'extérieur de leur logement, autour du quartier, etc. Et ils ont augmenté à peu près de 300 mètres leur périmètre.
10: Et ça a aussi toutes sortes d'effets positifs sur la santé mentale, ça favorise la socialisation des aînés. Et quand on marche dans son quartier, on découvre des choses qu'on ne connaissait pas, selon Claude.
20: Tu sais, il y a des restaurants, il y a des librairies, il y a toutes sortes d'affaires que tu découvres en marchant aussi. Là. Parce que dans mon auto, il y a des trucs que je vois pas. Parce que je regarde en avant, mais si tu marches, il y a plein de choses que tu vois, là.
1: Ah oui, c'est vrai. Un autre enjeu, ce sont les aînés qui perdent l'autonomie après avoir déménagé, par exemple, en résidence pour aînés.
10: Oui, et qui sont souvent autonomes au début, peut-être souvent se déplacent en voiture, mais à mesure qu'ils vieillissent, perdent de l'autonomie. Parfois, ils ne peuvent plus conduire et soudainement, ils se retrouvent un peu comme pris au piège, isolés dans leur résidence.
18: Qui, en plus d'avoir des profils très, très fragiles, c'est-à-dire que la capacité à marcher est beaucoup plus fragile, sont géographiquement souvent isolés ou très mal desservis par le processus. Et c'est ce qu'on a essayé de mettre en place à Québec. À Québec, on était juste pour les résidences, les RPA. Et on s'est aperçu, en fait, que les gens ne connaissaient même pas ce qu'il y avait autour de leur RPA. Donc, en fait, une fois que, bizarrement, ils rentrent dans la RPA, comme il y a plusieurs petits services autour et qu'ils peuvent acheter les services, c'est comme si la vie à l'extérieur existait peu ou pas pour une portion d'entre eux.
10: Puis dans plusieurs villes, ces RPA-là sont dans des quartiers qui sont mal desservis par le transport en commun où toute l'infrastructure urbaine est pensée autour de l'auto.
1: Ouais.
10: Si soudainement, vous y arrivez plus, vous avez plus de voiture, ça peut devenir un problème.
1: Ouais.
10: Et donc, c'est un programme de recherche qui va se poursuivre, par exemple, avec des marches culturelles, redécouvrir les monuments historiques, les lieux emblématiques des quartiers pour les aînés.
1: Merci, François.
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1: Bon, une autre affaire. Vous voulez qu'on annule nos plans pour dimanche, Rose?
21: Juste pour dimanche soir. D'accord. Mais vous n'avez pas vraiment le choix. En fait, vous ne voulez pas manquer ça. Parce que c'est quand la dernière fois où vous avez chanté en chœur avec une foule cette chanson? Ça va pas arriver deux
1: c'est
21: fois,
1: vrai.
21: Annie.
1: Ouais.
21: C'est ce dimanche soir, l'hommage à l'album de Jean Leloup, Le Dôme, qui aura 30 ans. Donc, sur la même scène, il y aura Lou-Adrienne Cassidy, Les Louanges, Thierry Larose, Safia Nolin, Claude Pelgag, Rose, We Are Wolves et Zach Zoya pour revisiter tous les titres. Et je voulais vous avertir pour annuler vos soupers puis expliquer à tout le monde, la chroniqueuse culturelle a dit d'annuler.
1: Oui.
21: Mais aussi pour vous dire de réviser les paroles. Je voulais être certaine que Le Dôme était quand même frais dans vos mémoires. Alors, si par exemple, vous ne souvenez plus qu'est-ce qu'on dit après, attends un peu avant de me dire.
1: Que tu voudrais.
21: Ouais. Des petits bébés.
1: Oui, c'est
21: voyez-vous?
1: Ça, oui, d'accord.
21: C'est
1: faut
21: ça,
1: remettre, oui.
21: Ça fait 30 ans. Oui, take the money and go.
1: Johnny go.
21: Excellent, bon, parfait. Et puis la pieuvre, je me suis fait un stand d'encre pour toi, comme une pieuvre dans. Ah.

0: roi aussi. Et d'ici là, atelier d'impro de la LNI demain 17h30 dans le village. C'est gratuit. Et Safia Nolin est en spectacle gratuit à la place des Montréalaises également.
1: Hey, c'est parti.
0: Oui, ah, oui.
1: Oui, ça sent l'été de plus en plus. Merci beaucoup, Rose.
0: Bonne François. Soirée.
2: Alors, incident terminé d'une part sur la métropolitaine direction ouest à la hauteur Saint-Michel, sur la 138 vers le pont Mercier. Ça va se dégager graduellement. Il reste beaucoup de monde, surtout 40 Est à partir de Cavendish, la 520 aussi là, à partir de Hickmore, même vous êtes dans une congestion toujours très dense. Et peut-être autoroute 20 à partir de la 55e vers l'échangeur Saint-Pierre, il y a beaucoup de volume encore.
1: Merci, bonne soirée. Et puis, ces averses, orages, toujours possible.
3: Oui, toujours possible. Autour de Montréal, là, ça se passe bien. Là. Allez-vous-en chez vous rapidement si vous avez à partir du bureau. Puis après ça, en soirée, ça se peut que ça tombe effectivement. Et demain, ce sera moins humide, mais moins de possibilités d'averses, 40 %. Donc, ça, c'est déjà mieux, mais ce sera aussi humide qu'aujourd'hui. Il fera 26, 35 d'humidex et cette nuit minimum 21.
1: Mais je trouve ça sombre, là.
3: Oui, encore. Moi aussi.
1: OK, vite on ferme ça, on s'en va. Ça nous regarde, ça en vient. On vous retrouve demain dès 15h. Au revoir.
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0: Ici Madeleine Blémorin. À ça nous regarde ce soir.
1: Parce que c'est un peu injuste.
2: Et je crois que c'est une très bonne idée.
0: Interdiction des réseaux sociaux aux enfants de moins de 16 ans. Les jeunes seront-ils réellement mieux protégés par le projet de loi du gouvernement Carney? Aussi à l'émission, les échecs de la filière batterie reviennent hanter le gouvernement de la CAQ.
3: J'ai dit stop, on ne met plus d'argent public.
4: La première ministre était là autour de la table.
5: Première ministre était plus dépensière que Pierre Fitzgibbon.
0: La vérificatrice générale du Québec calcule que 700 millions de dollars ont été injectés dans des entreprises qui ont ensuite fait faillite. Et plus tard, I Lost My Baby, Le Monde est à pleurer, ou encore Johnny Go.
6: Il y a des tunes que tu dis, j'aurais aimé ça l'écrire.
0: On célèbre l'anniversaire d'un album mythique.
7: Mais c'est un album qui est vraiment riche.
8: C'est un des meilleurs albums parce que c'est un album vrai.
0: Il y a 30 ans cette année, Jean Leloup nous entraînait avec lui sous le dôme et nous n'en sommes jamais vraiment sortis. Bon mercredi soir à tous. On va commencer l'émission ce soir avec un sujet qui, je pense, va intéresser tous les parents. Comment assurer la sécurité des jeunes à l'ère des médias sociaux? Le gouvernement Carney s'inspire de l'Australie et vient de déposer un projet de loi pour interdire les réseaux sociaux aux moins de 16 ans. C-34 se nomme « Projet de loi sur les médias sociaux sécuritaires ». Mais déjà, des experts remettent en question son efficacité. Je joins à Ottawa mon collègue Frédéric Pepin. Bonsoir Frédéric.
9: Bonsoir Madeleine.
0: Que dit le projet de loi?
9: Mais le projet de loi va interdire les réseaux sociaux pour les enfants de moins de 16 ans, mais c'est un peu plus compliqué que cela. Les entreprises de médias sociaux pourront demander là, des exemptions. Là, on peut parler de Facebook, TikTok par exemple. Pourront demander une restriction d'âge et une exemption s'ils mettent en place des mesures de sûreté et de sécurité suffisantes pour les enfants. Ces normes devront être établies. Elles ne sont toujours pas connues. Et on ne sait pas exactement quels médias sociaux seront inclus dans cette nouvelle loi. On nous dit que ce sera ceux qui sont utilisés par le plus grand nombre de personnes, par exemple. C'est la Commission canadienne de la sécurité numérique. Ce sera un nouvel organisme qui devra trancher toutes ces questions, mettre en place les critères. La population pourra même se tourner vers cette commission pour dénoncer les mauvais acteurs. Madeleine, sur le dossier de l'intelligence artificielle, vous connaissez les robots conversationnels. Bien, on va un peu moins loin que ce qui avait été prévu. Vous en avez souvent parlé à votre émission. Il y a eu la tuerie Tumblr Ridge, Ottawa, qui envisageait d'interdire les robots conversationnels pour les jeunes. Bien, le gouvernement

0: opte finalement pour une autre interdiction, mais pas avec une âge limite. C'est plutôt pour encadrer davantage l'outil. Le gouvernement explique qu'il n'y a pas assez de données là, sur l'impact de cette nouvelle technologie. Ottawa veut toutefois imposer aux entreprises qui offrent ces services de diriger les utilisateurs qui ont des propos suicidaires ou même qui ont des comportements dangereux vers des ressources appropriées. Alors tout ça, c'est plus compliqué. Il y aura plus de détails qui viendra plus tard. On peut écouter tout de suite Mark Miller qui a parlé il y a moins d'une heure.
1: Au cours des derniers mois, j'ai rencontré des parents, des enfants, des médecins, et partout, j'ai entendu la même question. Comment mieux protéger nos enfants des dangers en ligne? Comme société, nous devons agir. Comme parents, médecins, familles, gouvernement, nous avons tous la responsabilité de protéger nos enfants. Mais devons être honnêtes. Le Canada est en retard. Nous avons des outils pour agir au niveau criminel, civil, après qu'un préjudice a été subi, causé. Mais devons en faire plus pour prévenir ceci avant qu'il ne survienne.
2: Et Frédéric, je disais, c'est un projet de loi qui va intéresser tous les parents. En fait, il va intéresser tous les parents et les jeunes aussi. Qu'est-ce qu'ils en pensent?
0: Madeleine, les jeunes à qui j'ai parlé cet après-midi suivaient les nouvelles sur leur téléphone pour voir ce qui en était. Donc oui, pas juste les parents, mais aussi les jeunes. Alors, on peut écouter les quelques jeunes à qui nous avons parlé, des jeunes âgés de 14, 15 et certains de 16 ans.
3: Je pense que c'est un peu injuste. Moi, je crois que j'ai assez de compétences d'utiliser les médias sociaux dans une façon en sécurité.
4: Quand on interdit les réseaux sociaux aux moins de 16 ans, ils peuvent se diriger à d'autres applications ou comme aux jeux vidéo.
5: Je pense que ça va enlever un aspect social pour plusieurs.
6: Je crois que c'est une très bonne idée. Les médias sociaux peuvent ruiner comme... pas ruiner, mais prendre une grosse partie de l'enfance.
7: Puis ça peut causer des dépressions, puis des problèmes de santé mentale. So, personnellement, je crois que c'est une bonne idée, mais peut-être juste avoir des limitations plus sévères, pas juste limiter complètement.
2: Oui, il y a vraiment des jeunes qui sont sensibilisés à la question. Oui. Le Canada veut faire comme l'Australie, hein, s'en inspire. L'Australie qui a interdit les médias sociaux aux jeunes depuis décembre 2025, donc ça fait déjà plus d'un an. En fait, ça fait quelques mois, pardon, mais ça n'a pas eu le succès espéré.
0: C'est ce que nous a dit Nina Duke. Elle est professeure enseignante et spécialiste des pratiques numériques adolescentes à l'UQAM. Elle a constaté les données. Elle dit qu'il y a moins de 30 % d'efficacité. On peut l'écouter.
8: Je ne suis pas du tout pour l'interdiction. Si on regarde la science, les données, les recherches qui ont été faites sur les jeunes et sur les politiques d'interdiction, on voit premièrement que ça ne fonctionne pas comme solution. L'Australie, déjà, ils sont à peu près 6 mois, je pense, déjà dans leur projet. Et les données qui ressortent, on est déjà à plus de 70 % des jeunes qui n'ont pas arrêté d'utiliser les réseaux sociaux.
0: Madeleine, ce n'est pas parfait et comme je vous disais, ça va prendre du temps parce que là, il y aura un congé estival ici à la Chambre des communes. Donc, la sanction royale devra attendre un peu, peut-être à l'automne. On n'a pas de date exactement. Là, c'est à ce moment-là, après la sanction royale, que les médias sociaux seront interdits pour les moins de 16 ans. Complètement. Tous les médias sociaux, il y aura une période où ce sera complètement interdit pour les moins de 16 ans, parce que ça va prendre au moins 18 mois après la sanction royale pour mettre en place la commission avec ses critères. Et je vous le disais plus haut, c'est elle qui pourra réviser les demandes d'exemption des géants du web.
2: Donc, ça peut donner un outil entre-temps aux parents pour essayer de convaincre les jeunes d'être prudents, en tout cas, sur les médias sociaux. Frédéric Pepin, merci.
0: Au revoir.
2: Et j'aimerais... vous posez la question, chers auditeurs, pensez-vous que c'est une bonne idée d'interdire comme ça les médias sociaux aux moins de 16 ans? Et sinon, quelle serait une meilleure façon de protéger les jeunes? Pour nous écrire, rendez-vous sur l'application Radio-Canada Audio maintenant et cliquez sur la bulle de conversation de notre émission en direct. Sinon, le courriel, ça nous regarde, @radio-canada.ca.

0: politique québécoise, maintenant, ça faisait un petit bout de temps qu'on ne vous avait pas parlé de la filière batterie. Eh bien, le dossier vient hanter à nouveau le gouvernement de la CAQ avec la publication ce matin d'un rapport très sévère de la vérificatrice générale. Christine Roy conclut que Québec s'est lancé dans le développement de la filière batterie sans planification rigoureuse, malgré les risques importants que représente ce secteur de la nouvelle économie. Elle confirme que Québec a englouti 375 millions de dollars dans l'aventure et la perte pourrait doubler, selon la vérificatrice. Voici le reportage de Marie-Josée Paquette-Comeau.
1: Le rapport de la vérificatrice générale est décrit comme dévastateur par les partis d'opposition. Des munitions au Salon Rouge pour André Fortin du Parti libéral et le chef péquiste Paul Saint-Pierre Plamondon.
2: Ça clique, là, c'était presque de la petite bière à côté de ce fiasco-là.
3: La première ministre a été innovante. Elle a innové en matière de manque de transparence, innover en matière de gaspillage et innover en matière d'intervention politique douteuse.
1: La vérificatrice générale, Christine Roy, est sans équivoque. La filière batterie était mal planifiée.
4: Certains éléments essentiels, comme des objectifs, des échéanciers, des cibles ou des précisions quant à l'ordonnancement des interventions, ont été omis.
1: Sur les 11 entreprises vérifiées, qui ont reçu au total près de 2 milliards de dollars depuis 2020, plus de la moitié ont abandonné ou suspendu leur projet ou ont tout simplement fait faillite, comme Northvolt. Selon elle, les pertes potentielles s'élèvent à 700 millions de dollars.
4: Les dossiers d'aide financière que nous avons sélectionnés ne démontrent pas que tous les risques importants ont été suffisamment considérés lors de l'analyse des demandes d'aide financière.
1: Et le suivi des risques de cette jeune industrie, une fois le financement octroyé, était inadéquat, conclut la vérificatrice générale. Le ministre de l'Économie, Bernard Drainville, en prend bonne note.
5: Cette procédure de gestion du risque, nous allons la retravailler jusqu'à ce que la vérificatrice générale s'en dise satisfaite. Maintenant, soyons prudents, Madame la Présidente. Ne jetons pas le bébé avec l'eau du bain. Il y a des projets qui fonctionnent encore et qui avancent très bien, là.
1: La première ministre, Christine Fréchette, dit avoir agi dès son arrivée comme ministre de l'Économie en 2024.
6: Si on prend, par exemple, Northvolt, j'ai refusé l'injection de fonds publics additionnels dans les semaines après mon arrivée. Et si on regarde du côté de Lyon, ça a été la même chose. 95 % des pertes ont été encourues par deux projets, Lyon et Northvolt.
1: Elle se dissocie des décisions prises sous ses prédécesseurs, François Legault et Pierre Fitzgibbon.
6: C'est sûr que d'investir dans des start-up de tels montants, c'était une part de risque important. C'est pas sous ma gouverne que les investissements dans Northvolt.
1: Paul Saint-Pierre Plamondon rejette cette défense.
3: Dans le fiasco de la filière batterie, la première ministre n'a pas été une spectatrice, elle était aux commandes.
1: C'est le Conseil des ministres qui a accordé le financement à Northvolt et Christine Fréchette y a consenti puisqu'elle en faisait partie depuis son arrivée au pouvoir en 2022. Ici Marie-Josée Paquette-Comeau, Radio-Canada, Québec.
0: Et je joins à Québec notre analyste politique Véronique Prince. Bonsoir Véronique.
7: Bonsoir Madeleine.
0: Donc on l'entendait en Christine Fréchette dire c'est pas sous ma gouverne, c'était pas sous ma gouverne. Donc se distancier des décisions prises par François Legault et Pierre Fitzgibbon. Quand même, elle a dû défendre la gestion de son gouvernement actuel là, avec un rapport de la vérificatrice générale qui était sévère.
7: Oui, mais le gouvernement Fréchette, en fait, Christine Fréchette elle-même s'était préparée à ça parce que, vous savez, Madeleine, on savait depuis un bon moment déjà que la vérificatrice générale se penchait sur la filière batterie avec la faillite de Northvolt et de Lyon Électrique. Là, ça a fait souvent la manchette et avec toutes les critiques que le gouvernement Legault avait déjà essuyées, je dirais que tout le monde ici au Parlement s'attendait à un rapport difficile pour le gouvernement. C'est le contraire, en fait, qui nous aurait surpris. Et ça veut dire aussi que les conseillers de Mme Fréchette ont eu le temps de préparer sa communication. Sa réponse était d'ailleurs très prévisible. C'était sa seule porte de sortie, en fait. Vous l'avez entendu dans le reportage, elle s'en dissocie, elle prend ses distances, en laissant entendre que les décisions ont été prises à l'époque par François Legault et l'ancien ministre Pierre Fitzgibbon. Puis en passant, elle ne les nomme jamais directement, mais on sait qu'elle y fait référence. Et lorsqu'elle est arrivée à la tête du ministère de l'Économie, elle nous indique que c'est elle là, qui a mis fin au bar ouvert. Elle se présente comme la bonne gestionnaire dans l'équipe, celle qui a mis son pied à terre pour réduire l'exposition de l'État aux risques financiers des projets comme ceux-là, en disant non à des investissements additionnels et en répétant sa volonté de réduire l'interventionnisme de l'État. Une critique à peine voilée contre François Legault, qui au contraire, lui, prônait plus d'interventionnisme. D'ailleurs, il a réagi sur le réseau social X.
0: François Legault?
7: Oui, parenthèse là-dessus, là, depuis quelques jours, il se permet de revenir un petit peu plus dans l'espace public.
0: Il l'a fait sur le TGV, en tout cas.
7: Oui, on l'a bien vu aussi. Et aujourd'hui, c'était pour se défendre. Hein. Il a écrit « Il faut prendre des risques pour performer. Les faits sont têtus depuis 7 ans. Le Québec a battu le reste du Canada en économie. » Donc, lui, c'est sûr qu'il défend son bilan. Il ne défend pas le gouvernement Fréchette. Mmh. Madame Fréchette reconnaît d'ailleurs qu'il y a toujours une part de risque dans les politiques de développement économique et industriel. Le risque zéro dans les grands projets n'existe pas. Mais elle se présente un petit peu comme la gardienne de but qui va arrêter les dérives. Sauf que les partis d'opposition trouvent qu'elle manque de crédibilité quand elle dit s'être fiée sur Pierre Fitzgibbon à l'époque pour acquiescer aux investissements. Elle dit en fait s'être fiée sur les recommandations du comité ministériel auquel participait M. Fitzgibbon et duquel elle a fait partie. Donc, si elle n'était pas d'accord, elle aurait pu s'opposer. On comprend qu'elle veut pas jeter non plus le bébé avec l'eau du bain. Ça veut pas dire que tous les projets de la filière batterie connaîtront ce genre d'enjeu. Puis elle doit faire attention à ce qu'elle dit parce que il y a encore des projets qui sont en cours dans la région de Bécancour d'ailleurs. Mais elle reconnaît que ce n'est pas le rôle du gouvernement d'investir dans ce qu'on appelle des start-up, hein, des jeunes entreprises reconnues comme étant très innovantes avec un fort potentiel de croissance, mais aussi avec un potentiel important de pertes financières. C'était le cas de Northvolt. Alors on peut pas prendre ces risques avec l'argent des contribuables. C'est de l'argent public.
0: Mm-hmm. Sinon, le gouvernement Fréchette a concrétisé sa promesse de rétablir le PEC, donc le programme d'expérience québécoise.
7: La réouverture a été confirmée aujourd'hui par le ministre de l'Immigration, François Bonnardel. Les immigrants qui étaient admissibles au PEC avant son abolition, c'était en novembre 2025, pourront donc de nouveau présenter une demande dans les prochaines semaines. Faut dire que le gouvernement avait énormément de pression des employeurs, des maires, des chambres de commerce, des syndicats. C'était toute une manœuvre politique à opérer que de devoir reconnaître qu'il avait fait une erreur dans le dossier. D'autant plus que le ministre Jean-François Roberge, à l'origine des changements, fait toujours partie du gouvernement Fréchette. Il n'est plus à l'immigration, mais il est encore là. Il fallait trouver une manière élégante de ne pas le blâmer ou de critiquer son travail. Donc, François Bonnardel s'est contenté de reconnaître qu'il y avait de l'incertitude causée par les changements, reconnaître la nécessité de mieux communiquer, étant donné aussi l'impact sur la réputation du gouvernement québécois à l'étranger. Alors qu'on a attiré ces gens-là chez nous en leur promettant une résidence permanente, et c'est interprété maintenant comme une promesse brisée envers ceux qui étaient venus s'établir ici pour refaire leur vie, qui se sont bâtis un réseau, ont trouvé un emploi, etc. On écoute là-dessus François Bonnardel.
8: Nous avons entendu les préoccupations soulevées par les travailleurs et diplômés qui avaient choisi de bâtir leur avenir ici, qui remplissaient déjà les conditions du PEC au moment de son abolition. En l'absence de mesures transitoires, plusieurs d'entre eux ont vécu une période d'incertitude dans les derniers mois. Des parcours de vie ont été bousculés et nous avons voulu en tenir compte.
7: Par contre, Madeleine, le gouvernement réitère qu'il a l'intention de respecter les seuils d'immigration permanente de 45 000 immigrants par année d'ici 2029. Ça veut dire, si vous faites le calcul, parce que là, il y a maintenant deux programmes là, avec le PEC puis celui qui devait le remplacer, ça veut dire qu'à peu près 15 000 immigrants pourront être admis avec la réouverture du PEC, les autres dans le programme de sélection des travailleurs.
0: Véronique Prince, plus que 2 jours hein, avant la fin de la session parlementaire.
7: Oui, grosse semaine, on dirait que c'est interminable.
0: En tout cas, ça ne vous chômez pas, mais on va vous redemander à l'émission pour faire un bilan, certainement. Véronique
7: ça
0: Prince
7: me fera
0: à Québec.
7: Plaisir.
0: Merci, au revoir.
7: Au revoir.

0: c'est un vibe contagieux. Puis même, de plus en plus, c'est pas les supporters de l'équipe qui joue qui vient. C'est juste des supporters du soccer qui s'approchent parce que l'ambiance est très, très, très forte.
1: L'ambiance est très, très, très forte. Vous venez d'entendre un commerçant montréalais, Gino Dini, qui se prépare, comme de nombreux autres à travers le pays, à accueillir les amateurs de soccer pour la Coupe du monde de la FIFA qui commence demain. Le Canada, les États-Unis et le Mexique sont les hôtes de l'événement. Le Canada affronte d'ailleurs la Bosnie-Herzégovine vendredi à 15h à Toronto. Donc, si vous êtes des amateurs de soccer ou si vous en avez dans votre entourage, vous sentez probablement cette fébrilité depuis déjà quelques jours. Ce sera la première Coupe du monde à 48 équipes, le plus grand nombre depuis sa création. Première fois aussi que trois pays se partagent les matchs, divisés dans une quinzaine de villes, dont Vancouver et Toronto. Mais cette frénésie canadienne s'étend bien au-delà de ces deux grandes métropoles. Marie-Christine Bouillon, notre reporter, est allée tendre son micro dans un des quartiers les plus cosmopolites de Montréal, la Petite Italie. Voici son reportage.
2: Le café Italia rue Saint-Laurent à Montréal est une institution. À l'intérieur comme à l'extérieur, on y entend un mélange de plusieurs langues. Italien, espagnol, portugais, français, anglais. Mais pour la Coupe du monde de la FIFA cette année, le cœur est moins à la fête. L'Italie ne s'est pas qualifiée pour la troisième fois d'affilée. L'un des baristas n'est d'ailleurs pas certain que le café présentera les matchs.
3: Vraiment, je ne sais pas. L'Italie n'est pas dans la Coupe du monde cette année. Fait que...
2: Ses collègues ne sont pas plus loquaces.
3: Voilà.
2: Au bar, Roberto termine son espresso. Il est un peu plus enthousiaste.
4: Moi, je suis argentin. Nous sommes les champions du monde. Alors, toutes les autres équipes, ils jouent pour la 12e position.
2: À l'extérieur, deux hommes discutent.
5: Oui, c'est pour la radio, puis je vais vous parler plus bas.
6: Oh non, c'est correct, moi je ne suis pas intéressé.
7: On est en deuil. Hein.
8: Ok, c'est le Rio Parto.
5: C'est ça que je voulais savoir. Qui vous allez supporter?
7: Ben, le Canada.
2: Quelques rues plus loin, dans un autre commerce bien connu du quartier, le café San Simeone, le barista Tonino peine lui aussi à cacher sa déception.
9: On va être enthousiasme quand même, là. Avec le Canada et les autres pays, on va essayer d'être enthousiaste sans l'Italie quand même. Il faut.
2: L'absence de l'Italie à la Coupe du monde s'est aussi fait sentir dans les ventes de la boutique de sport spécialisée Evangelista, aussi située dans la Petite Italie.
10: Je peux vous dire, avec l'Italie, on a perdu comme un demi-million de dollars.
2: Giovanni est le père du propriétaire de la boutique, Carmelo Sansalone.
11: Nous, on a clientèle partout.
2: En ce mardi après-midi, les commis et conseillers n'ont pas une minute de libre. La responsable des médias sociaux de la boutique, Valentina, constate une petite augmentation de l'achalandage.
12: En fait, il y a tout le temps du monde, mais c'est sûr que pour la Coupe du monde, tout le monde veut prendre ces choses. Donc oui, c'est fou à cause de la Coupe du monde.
2: Valentina observe un engouement différent cette année, puisque le Canada est l'un des pays hôtes.
12: On va dire, de comparer à 2022, je sens que les gens ici s'intéressent beaucoup à la Coupe du monde, au football, au soccer. Puis je pense que c'est parce que ça se passe au Canada. Donc, c'est vraiment cool à voir que les gens s'intéressent de plus en plus.
2: Ce jour-là, Valentina porte un chandail aux couleurs de son pays d'origine, l'Argentine.
12: Moi, par exemple, comme j'appuie l'Argentine, on a un café ici proche, puis tout le monde se rassemble. Puis j'imagine que c'est la même chose pour les autres pays. Chaque pays a son petit coin où se rassembler.
2: Le quartier général des amateurs de soccer argentin dont parle Valentina, c'est le café Concadoro.
0: Mon nom, c'est Gino Dini, propriétaire du café Concadoro. Pourquoi c'est important la Coupe du monde? C'est l'événement qu'on attend le plus longtemps, chaque 4 ans, pour avoir ce sentiment de fierté qu'on ne peut pas avoir ailleurs. Okay? Et c'est comme une sorte de... La comparaison est trop forte, mais c'est comme une sorte de guerre mondiale. Les fans.
1: Okay. Une guerre positive.
0: Une guerre positive, c'est ça.
2: Cette année, Gino a reçu la permission de la Ville de Montréal pour agrandir sa terrasse. Une bonne nouvelle, puisqu'il s'attend à recevoir des partisans de partout.
0: Il y a une forte présence française, il y a aussi uruguayenne, c'est sûr. Uruguay, Argentine, France, ça commence aussi la Colombie, le Maroc. Mais Mais écoute, c'est tellement le fun, là, parce que surtout dans un pays comme le Canada, qui est aussi cosmopolite, de pouvoir comprendre les autres cultures, puis parler. Écoute, on s'éloigne. On s'éloigne des problèmes en Irak, puis Trump, puis on est vraiment light, fun. C'est une petite break qu'on a pendant un mois.
8: Ça va bien, toi?
2: Partout au pays, comme au Café Concadoro, des commerces présenteront les matchs de la Coupe du Monde qui commence demain pour se terminer le 19 juillet.
8: On se prépare, là, pour la Coupe du Monde.
2: Ici Marie-Christine Bouillon, Radio-Canada, Montréal.
1: Et peu importe le vainqueur, la Coupe du Monde de soccer risque bien de battre un triste record, celui de la plus polluante. Selon des calculs préliminaires, les vols et la logistique vont se traduire par l'émission de millions de tonnes de CO2. On en parle avec David Savoie qui va assurer la chronique environnementale au cours des prochaines semaines. Bonsoir David.
13: Bonsoir Madeleine.
1: Est-ce qu'on sait précisément, quelles seront les répercussions environnementales de cette Coupe du Monde?
13: Bien, tout dépend des sources que vous allez consulter, Madeleine, mais le bilan carbone total de la Coupe du Monde va osciller entre 7 et 9 millions de tonnes de CO2. Pour remettre tout ça en perspective, le 7 millions de tonnes de CO2, c'est environ ce que produisent 1 500 000 véhicules en un an sur les routes. Il y a un groupe britannique, Scientists for Global Responsibility, qui a publié un rapport l'année dernière dans lequel il estimait à 9 millions de tonnes de CO2 les émissions durant l'événement. C'est, d'après les chercheurs, presque le double de la moyenne des 4 dernières Coupes du Monde, et ça ferait donc de cette édition 2026 le tournoi le plus polluant jamais organisé. Évidemment, avoir une compétition là, qui signifie plus de 100 matchs pour 48 équipes dans des stades à travers 16 villes qui sont à des milliers de kilomètres se traduit nécessairement par des conséquences environnementales considérables. Il y a une professeure d'environnement là, qui faisait remarquer

0: remarqué qu'auparavant, la FIFA rendait publique à chaque Coupe du Monde la méthodologie qui est utilisée pour calculer son empreinte carbone, mais cette fois, elle ne l'a pas publiée à l'avance.
1: Peut-être qu'on n'est pas si fiers d'avoir le titre de Coupe du Monde la plus polluante si ça se concrétise. Le plus gros impact, vous parlez bon, de ces matchs qui sont un peu partout, est-ce que c'est ça, c'est le voyage entre ces villes?
0: Voilà, tout l'aspect du transport, le déplacement en avion, c'est entre 75 et 80%, 85% même des émissions de GES qui viennent du transport par avion. Il y a évidemment les équipes là, qui vont se déplacer pour les matchs, bien entendu, mais il y a aussi les fans, les supporters qui vont suivre leurs équipes favorites. C'est d'ailleurs la raison pour laquelle c'est difficile de savoir exactement quel sera l'impact environnemental de l'événement, parce qu'on ne sait pas encore très bien combien de personnes vont assister à tous ces matchs.
1: Et d'où elles vont venir,
0: exactement,
1: ces personnes?
0: Exactement, voilà. Il y a le média public britannique, qu'on connaît bien, la BBC, qui a fait des analyses. Alors, un partisan de l'Angleterre qui prend l'avion depuis Londres et qui assiste à tous les matchs de son équipe, s'il atteint la finale, pourrait générer une empreinte carbone d'environ 3 tonnes et demie de CO2, ce qui équivaut à chauffer une maison moyenne au Royaume-Uni pendant 19 mois.
1: Je ne sais pas combien ça coûterait par ailleurs le billet. C'est un autre débat.
0: C'est une autre sorte de coût qu'on peut difficilement calculer en ce moment. Mais il y a quand même certains partisans qui se disent être conscients de cet impact-là. D'autres affirment aussi que c'est une sorte de moment unique dans une vie là, d'assister à ces matchs de la Coupe du Monde. Il y a certaines villes hautes comme Toronto qui ont fait des efforts là, pour minimiser les impacts environnementaux, encourager entre autres l'utilisation de transports en commun pour accéder au stade. Mais les experts s'entendent pour dire qu'une seule ville et la tenue de 6 matchs, dans le cas de Toronto par exemple, c'est très très peu dans l'ensemble du bilan carbone de l'événement. Il y a la Fédération française de football qui a dévoilé plutôt cette semaine des mesures pour réduire l'impact environnemental des fan zones. Mais vous en doutez, Madeleine, les qualificatifs ont été nombreux. Aberration écologique, le mondial le moins vert de l'histoire ou encore carton vert à l'organisation de la Coupe du Monde.
1: Et la FIFA dit quoi?
0: Bien, la Fédération internationale de football association, ça c'est le nom de la FIFA au long, affirme reconnaître les impacts climatiques qui doivent être pris au sérieux. La FIFA a présenté une série d'initiatives environnementales là, qui vont être mises en œuvre durant la compétition, utilisation de stades déjà existants, des mesures pour améliorer l'efficacité énergétique, pour mieux conserver l'eau entre autres, ou le recours à des véhicules électriques. Mais il y a de nombreux observateurs qui estiment que la FIFA, même si elle tient ce discours environnemental, ne se préoccupe pas vraiment de l'aspect environnemental. On écoute là-dessus Pierre Rondeau, il est économiste du sport, co-directeur de l'Observatoire du sport à la Fondation Jean Jaurès. Il était à l'émission Public Sénat récemment, qui portait justement sur cette Coupe du Monde 2026.
2: Du côté de la FIFA, quand on sait, vous l'avez rappelé, que la prochaine Coupe du Monde, c'est sur 3 pays différents, États-Unis, Mexique, Canada, que la suivante en 2030, ça va être sur 3 continents et 6 pays. La suivante en 2034, on parle de l'Arabie Saoudite, qui ne sera pas un des pays les plus sobres d'un point de vue environnemental. Que précédemment on a eu le Qatar, où pareil on avait des émissions et un bilan carbone catastrophique. On n'a pas le sentiment que la FIFA prenne en considération les impératifs environnementaux. Contrairement à d'autres comme le CIO qui, eux, sont plus au fait.
0: Public Sénat, donc une émission française. Et vous l'avez entendu, Madeleine, les prochaines Coupes du Monde promettent encore une fois des émissions importantes de gaz à effet de serre avec des compétitions éparpillées sur plusieurs continents. Il y a des chercheurs d'ailleurs qui déplorent que la FIFA pourrait utiliser son influence pour réduire les émissions, lutter contre les changements climatiques, mais visiblement ne le fait pas.
1: David Savoie, merci.
0: Au revoir.
1: Restez à l'écoute plus tard à l'émission. Des livres rares de l'écrivain et poète russe Alexandre Pouchkine, publiés au 19e siècle, ont été dérobés dans des bibliothèques aux quatre coins de l'Europe. La guerre entre la Russie et l'Ukraine y est-elle pour quelque chose? Mais d'abord, le mythique album « Le Dôme » de Jean Leloup soulignera ses 30 ans cette année. Sa création n'a pas été un long fleuve tranquille, au contraire. Le Dôme est un album marqué par de multiples collaborations enregistrées dans différents lieux et studios, un long processus qui s'est étalé sur au moins 4 ans. Il en résulte 14 chansons, dont beaucoup sont parmi les meilleures de Jean Leloup, selon bien des journalistes culturels et artistes. D'ailleurs, un spectacle hommage intitulé « Pour la suite du Dôme » sera présenté dimanche au Franco de Montréal. Et notre journaliste Élise Allard vous propose une incursion dans le Dôme et nous parle de l'influence que l'album a eue sur la musique francophone qui l'a suivie.
3: Dès ses premières notes, la chanson « Le Dôme » de Jean Leloup a pour effet de replonger bien des mélomanes à l'endroit exact où ils se trouvaient la première fois qu'ils l'ont entendu. L'auteur-compositeur-interprète Fred Fortin.
4: On était dans un appart à Montréal, je me souviens plus trop, chez quel ami, puis j'écoutais ça, puis j'étais quand même très impressionné. Puis j'étais comme plus qu'en appréciation, je pense, j'étais comme quasiment intimidé dans comment le

0: naturel, puis les images sont fortes. Les tunes aussi, tu sais, il y a des tunes que tu dis, j'aurais aimé ça l'écrire. La chambre, entre autres, après ça, sans d'encre.
1: Certains de ceux qui étaient enfants ou pas encore nés lors de la parution de l'album en 1996 le considèrent mythique. C'est le cas des auteurs-compositeurs-interprètes Claude Pelgag et Thierry Larose.
2: Mais c'est un album qui est vraiment riche puis qui est vraiment comme ancré dans son époque aussi là. Puis il y a des perles aussi comme Sans d'encre qui est une de mes chansons québécoises préférées à vie.
3: Je connaissais déjà une couple de chansons de Jean Leloup, mais je les connaissais pas toutes. Puis là, quand je suis tombé dans le dôme, c'est rendu que je jouais quasiment genre de A à Z.
1: Le Dôme, ce sont 14 chansons éclectiques qui intègrent des influences pop et folk, comme en témoigne la chanson I Lost My Baby.
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1: Des titres rock au son plus grunge, comme Vampire.
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1: Ou Fashion Victim. Et d'autres comme Johnny Go, plus près du rap, un style alors peu joué à la radio commerciale.
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1: Le processus de création du Dôme explique la diversité des styles musicaux qui s'y retrouvent.
6: Mesdames et messieurs, attention, je vais vous faire une chanson.
1: Au début des années 90, Jean Leloup sort à peine de l'immense succès de l'album L'amour est sans pitié, avec des titres comme 1990, Cookie ou Isabelle, qu'il est appelé à composer un troisième opus. Le guitariste Yves Desrosiers, qui l'accompagnait sur la tournée Jean Leloup et la salle à faire se souviennent de cette époque.
7: Comme 1990, ça avait fait un gros hit en France. On était allé là-bas plusieurs fois, tout ça. Et puis, je pense que ça avait énormément pesé sur les épaules de Jean, puis ça l'avait quand même, je pense, affecté d'une certaine façon. Donc, l'angoisse de faire un autre disque après commençait à peser lourd. Il était constamment en train de se questionner sur tout.
8: Il va ressentir trop de pression.
1: Jean Leloup s'est retiré de la vie publique ces dernières années, mais l'une des personnes qui s'est le plus intéressée à son histoire est le journaliste indépendant Olivier Boisvert-Magnan, auteur du livre « Des grands instants de lucidité ».
8: Il y a beaucoup de pression, il se sent pas bien à travers tout ça, et donc ça va résulter en une période assez trouble sur le plan émotionnel. Il va devoir aller en thérapie, il va partir pendant des mois à gauche, à droite. À un moment donné, personne ne savait où était Jean Leloup, ou presque. Et Jean se promenait de chambre en chambre. D'ailleurs, la chanson « La chambre » documente de façon très triste cette réalité de maison de chambre.
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1: Des questionnements professionnels et personnels qui se retrouvent dans les paroles de certaines chansons, comme « Faire des enfants ». Olivier Boisvert-Magnan.
8: Et c'est vraiment par la musique, mais surtout par les rencontres qu'il a faites, qui ont mené à de la musique, qui va être capable de se sortir la tête de l'eau et de créer cet album-là qui est très, très dense, très chargé, qui va dans toutes les directions. C'est un des meilleurs albums parce que c'est un album vrai. C'est pas un album où on a cherché à tout polir. Parce
1: tant au niveau du fond que de la forme.
8: Il n'y a pas de ligne claire, de cohésion sur l'album. Il y a beaucoup de chansons qui sont assez mal mixées, finalement, mais c'est brut, c'est pur, et les textes ont rejoint les gens.
1: Le Dôme aura pris au moins 4 ans à aboutir avant de paraître le 31 octobre 1996. Le bassiste Jean-François Lemieux, qui a joué sur les chansons Vampire et Fashion Victim, témoigne du processus créatif de celui qu'il considère comme un grand frère.
0: L'album, vu qu'il a été fait sur autant de temps, il y a certaines inégalités au niveau du son, parfois, et tous ces trucs-là. Sauf que ce qui reste pour moi, c'est vraiment les chansons. Il compose souvent ses paroles en marchant. Mais une fois que ça a été maturé, il pouvait arriver puis jeter un texte assez rapidement. Là.
4: 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Il écrivait toute la journée.
1: La liberté créative de Leloup continue d'inspirer les artistes d'aujourd'hui, estime l'animateur à Ici Musique, Olivier Robillard-Lavaux, qui animera dimanche un spectacle hommage à l'album au Franco de Montréal.
9: Moi, pour moi, la plus grande influence de Leloup, au-delà de son genre musical,

0: c'est ce côté non-conformiste. Il y a moyen de faire carrière en musique, il y a moyen de sortir des bons disques, de jouer à la radio, tout en étant soi-même, puis sans accepter tout ce que le milieu de la musique demande.
1: Jean Leloup, qui non seulement continue d'influencer des artistes, mais dont les compositions trentenaires cette année n'ont pas pris une ride. Ici Élise Allard, Radio-Canada, Montréal.

0: Pas parce qu'on est tanné, hein. On l'écouterait encore. Mais on doit se rendre en Alberta, où la campagne référendaire pour déterminer l'avenir de la province au sein du Canada est officiellement lancée. Une campagne très différente de ce qu'on a vu au Québec par le passé. De la question posée à la panoplie de différents groupes qui défendent chacune des options proposées, la campagne qui s'amorce sera menée comme aucune autre auparavant. Survol des forces en présence dans les camps fédéralistes et séparatistes avec Anne Levasseur.
1: À Winfield, petit hameau de moins de 200 habitants au sud-ouest d'Edmonton, le responsable du groupe séparatiste Let's Talk Alberta prépare la salle communautaire en vue d'un forum citoyen.
2: This organization is to facilitate the conversation.
1: Notre organisation a pour but de susciter la discussion, dit Christopher Scott.
2: But my personal opinion is that Alberta independence is necessary and inevitable.
1: L'indépendance de l'Alberta est pour lui nécessaire et inévitable, mais pas question de faire campagne en tentant d'imposer ce point de vue.
3: I just want to make something really clear for everybody here tonight and everybody that's watching online.
2: We don't want to tell people why they should do something. We want to talk to people and explain why.
1: Avec son organisation, il passera les prochains mois à sillonner la province pour expliquer sa vision aux électeurs albertains.
3: Some of the questions that we're going to answer this fall are going to have lasting and very consequential outcomes.
1: Le fait est que la question au cœur de la campagne référendaire albertaine ne se résume pas à voter pour un oui ou un non. Le 19 octobre, les Albertains doivent décider si l'Alberta doit demeurer au sein du Canada ou si le gouvernement albertain devra entamer le processus légal prévu dans la Constitution en vue de la tenue d'un référendum contraignant pour déterminer si l'Alberta doit ou non se séparer du Canada. Il s'agit donc d'une question à deux volets. Et pour défendre chacune des deux options, la campagne qui s'amorce est menée par une panoplie de groupes différents. Frédéric Boily, politologue à l'Université de l'Alberta.
4: Du côté pro-fédéraliste, c'est un peu plus clair, parce qu'on a une position qui est « on reste au Canada ». Du côté séparatiste, c'est un peu plus flou pour l'électeur albertain. Ça risque parfois d'être difficile de savoir exactement qu'est-ce que ça veut dire de voter pour l'option séparatiste.
5: Might I introduce CEO Stay Free Alberta, Mitch Sylvester.
1: Jusqu'ici, c'est Mitch Sylvestre et son organisation Stay Free Alberta qui ont été les plus visibles pour promouvoir la séparation. Mais depuis le lancement officiel de la campagne référendaire, les forces séparatistes se sont scindées en plusieurs organisations différentes.
2: If we have all our eggs in one basket, I don't think that's a very good plan.
1: Chris Scott de Let's Talk Alberta estime que c'est mieux ainsi.
2: So for me, it's not fragmented. It's just different pieces of the puzzle all working towards the same outcome.
1: Plutôt que d'avoir tous leurs œufs dans le même panier, les séparatistes voient ce morcellement comme la meilleure façon de rejoindre le plus grand nombre de citoyens possible. Selon Frédéric Boily, mener une campagne aussi décentralisée vient toutefois avec une part de risque.
4: Quand la campagne va s'intensifier, là, si l'un dit une chose, puis un autre, puis l'un qui arrive avec le 51e étant, ça peut occasionner le fait qu'on va avoir une fragmentation du discours. C'est là où un parti politique, avec un chef, une équipe, peut arriver avec un programme structuré.
1: Chez les fédéralistes, on retrouve aussi une variété de groupes, dont Forever Canadian, avec à sa tête Thomas Lukasik, ancien vice-premier ministre de l'Alberta dans le gouvernement d'Alison Redford.
6: Our message is that Alberta should remain in Canada.
1: Notre message, c'est que l'Alberta doit rester au Canada.
6: Yes, there are some issues in Canada that need to be resolved, but separatism is not the answer.
1: Bien qu'il admette que la Confédération canadienne soit imparfaite, la séparation n'est pas la solution, selon Thomas Lukasik.

0: Distribution de pancartes, tournée de la province à bord du bus de l'unité.
1: This will be all about voter turnout.
0: Le résultat va reposer sur la participation. Pour les bénévoles de Forever Canadian, la priorité est donc de s'assurer que tous les Albertains désirant rester au Canada se présentent aux urnes le jour du vote.
1: And I know that the other side is very motivated. They're angry, they're upset, they will vote no matter what.
0: Les pro-fédéralistes savent que le camp adverse est très motivé et que leurs supporters iront voter quoi qu'il arrive.
2: The Honorable Pierre Poilievre.
0: Le camp fédéraliste bénéficie par ailleurs de l'appui de poids lourds politiques, tels que le chef conservateur Pierre Poilievre, qui vient de lancer sa campagne Alberta Strong. Il compte aussi parmi leurs rangs des universitaires, anciens ministres des Finances albertains et autres figures connues de la droite. Andrew Leash, professeur d'économie et de droit à l'Université de l'Alberta, est cofondateur du collectif Lead Not Leave.
3: C'est un groupe de gens, en principe, conservateurs ou progressistes conservateurs, intéressés à promouvoir les avantages de rester au Canada.
0: La première ministre Danielle Smith s'est aussi engagée à faire campagne pour le camp fédéraliste, une position qui lui vaut toutefois des critiques acerbes de la base séparatiste de son parti conservateur uni.
4: Ce qu'on a vu, c'est une certaine colère de certains séparatistes qui, au lieu de se concentrer sur la campagne à venir, semblent un peu plutôt déterminés à vouloir démettre Danielle Smith de ses fonctions.
0: Quoi qu'il en soit, les deux camps auront un été chargé. Et les Albertains verront se multiplier les signes que la province se dirige vers un vote décisif pour son avenir le 19 octobre prochain. Issa Levasseur, Radio-Canada, Edmonton.
5: L'actualité en Asie avec Philippe Leblanc.
6: Vous vous souvenez peut-être de ce reportage de La Facture il y a à peu près 2 ans qui révélait que derrière certaines fraudes en ligne visant des Canadiens se cachaient parfois des travailleurs victimes de traite de personnes. Ils étaient enfermés dans de vastes complexes en Asie du Sud-Est, forcés d'arnaquer des internautes partout dans le monde. Depuis, les autorités du Cambodge ont annoncé une vaste campagne de répression contre ces centres d'arnaque qui génèrent des milliards de dollars. Mais un rapport d'Amnesty International conclut que malgré les descentes policières très médiatisées, la majorité des complexes continueraient de fonctionner. Philippe Leblanc, bonjour.
7: Bonjour.
6: Rappelez-nous d'abord ce reportage de La Facture en 2024. Pourquoi cette histoire avait autant marqué l'imaginaire?
7: Bien, c'est parce qu'on venait révéler que les fraudeurs n'étaient pas seulement que des criminels et que derrière un simple message d'arnaque reçu sur WhatsApp, sur Facebook, il peut y avoir une chaîne d'exploitation humaine qui est extrêmement sophistiquée. L'émission La Facture avait retrouvé, entre autres, un Ougandais recruté sous de fausses promesses d'emploi, puis qui avait été ensuite enfermé dans un complexe au Laos, puis au Myanmar. Il était forcé d'arnaquer des victimes occidentales, y compris des Canadiens. Et c'est une révélation importante parce qu'on découvrait que derrière certaines fraudes en ligne, se cachait le système de traite de personnes à grande échelle dont vous parliez. Et l'ONU estime d'ailleurs qu'environ 300 000 personnes aujourd'hui pourraient être prisonnières dans ces centres de fraude à travers la région du Mekong. On parle d'immenses complexes qui fonctionnent pratiquement comme des villes autonomes avec des dortoirs, des restaurants, des bureaux, des dispositifs de sécurité pour les empêcher de sortir, évidemment. Et dans ces centres-là, on voit que les travailleurs sont surveillés, battus, torturés même s'ils refusent d'obéir.
6: Ils sont pris à arnaquer, notamment les Canadiens. C'était vraiment, vraiment troublant de découvrir ça, effectivement. Et depuis cette enquête, le Cambodge a promis de s'attaquer au problème. Mais là, Amnesty International publie un rapport qui nous apprend quoi au juste, Philippe?
7: Bien, le Cambodge a lancé l'an dernier ce qu'il présentait comme la plus grande campagne de répression de son histoire contre les centres d'arnaque en réponse à des années de critiques internationales. Ça a été médiatisé, les journalistes ont été invités à faire des visites de centres démantelés. Les autorités cambodgiennes avaient affirmé avoir fermé plus de 200 sites et avoir arrêté plusieurs personnes importantes du milieu. Mais là, dans le rapport publié cette semaine, Amnesty International conclut que les résultats sont beaucoup moins impressionnants que ce qui avait été annoncé. L'organisation a recensé 86 centres d'arnaque et elle estime que seulement 24 d'entre eux ont fait l'objet d'interventions policières. Et elle dit que plus de 70% des centres identifiés semblent avoir échappé à la réponse.

0: pression. Et Amnesty International a même parlé à 73 survivants et aucun avait été reconnu officiellement comme victime de traite de personnes alors qu'il répondait aux critères internationaux pour la traite de personnes. Et le rapport décrit aussi que des victimes ont été relâchées sans avoir d'aide, laissées à elles-mêmes, devaient même dormir dans la rue et souvent elles étaient envoyées dans des centres de détention pour migrants.
1: Et le rapport dit même qu'il y aurait peut-être des liens présumés entre certains centres d'arnaque et les autorités locales cambodgiennes.
0: Et c'est assez explosif, ça, parce que Amnesty International rapporte de nombreux témoignages laissant croire que certains gestionnaires de centres étaient avertis à l'avance qu'il allait avoir des descentes policières. Des survivants racontent avoir été déplacés d'un complexe à un autre juste avant l'arrivée des autorités. D'autres ont dit qu'ils avaient vu des policiers fréquenter régulièrement certains des sites d'arnaque sans intervenir. Une femme kenyane, entre autres, interrogée par Amnesty International, raconte qu'elle a vu mourir une détenue dans un centre de la province de Prevang. Et selon ce qu'elle dit, la police serait venue récupérer le corps, mais aurait secouru personne d'autre sur place. Et Amnesty International parle d'indices crédibles de collusion donc entre certains responsables des centres d'arnaque et des autorités locales. Évidemment, le gouvernement cambodgien rejette généralement ces accusations-là, mais dans ce cas-là particulier, il n'a pas répondu aux questions détaillées qui avaient été soumises à l'avance par Amnesty International. Et là, on vient toucher à une question de la corruption qui est vraiment centrale parce que plusieurs chercheurs estiment que l'industrie de l'arnaque mondiale génère des revenus si importants que là, c'est rendu que ça implique des intérêts économiques et politiques pour le Cambodge.
1: Philippe Leblanc, notre correspondant en Asie, merci.
0: Merci, au revoir.
1: Au revoir.

0: On va parler d'Irlande du Nord maintenant. Les appels au calme, que ce soit par les autorités de Belfast ou par celles de Londres, n'y ont rien fait. Au lendemain d'une attaque au couteau imputée à un réfugié soudanais dans le nord de Belfast, donc la capitale de l'Irlande du Nord, des incidents violents ont éclaté hier soir dans la ville et semblent reprendre pour une deuxième soirée au moment où on se parle. La police utilise des canons à eau contre les manifestants. François Brousseau, bonsoir.
1: Bonsoir.
0: Le caractère anti-immigrant de ces violences ne semble pas faire de doute.
1: Non, en effet, ces manifestations violentes, hier et encore aujourd'hui, comme vous avez dit, à Belfast, des centaines de personnes qui ont bloqué des routes, incendié des voitures, attaqué des édifices, identifiés à des migrants, que ce soit des commerces ou des gens, des lieux où ils habitaient, eh bien, c'est vraiment de ça qu'il s'agit. Et c'est souvent des réponses, ces manifs, à un incident qui met en scène un ou des migrants, et c'est le cas aujourd'hui, hier, présumé coupable d'agression, suffit d'appels sur les réseaux sociaux, lancés par des figures connues de l'extrême droite, cette fois-ci, Tommy Robinson, agitateur anti-musulman réputé, entre guillemets, qui en a gaffrayé avec un groupe néo-nazi. C'est lui qui avait réuni en passant en septembre de l'année dernière plus de 100 000 personnes en plein cœur de Londres pour dénoncer les migrations, en particulier musulmanes, et pour défendre, ouvrez les guillemets, la liberté d'expression. Mmh. Et l'homme d'affaires américain, Elon Musk, a aussi mis son grain de sel aujourd'hui, hier, et en encourageant ces manifestants et en leur disant « Allez, manifester souvent et fortement.
0: Mmh. » Comment ont réagi les autorités politiques?
1: Bon, alors, le premier ministre Starmer a condamné attaques révoltantes, des violences choquantes, complètement inacceptables. Côté conservateur, où on fait un cheval de bataille de la lutte contre l'immigration, ben on dit que c'est pas comme ça qu'on doit lutter contre l'immigration. Merci. La première ministre nord-irlandaise, Michelle O'Neill, du parti catholique Sinn Féin, qui est maintenant majoritaire là-bas, a multiplié les appels au calme. Ça n'a pas empêché les images d'incendies, de voitures, de maisons détruites, de ramener aujourd'hui d'Irlande du Nord toutes ces images de violences trop connues et qui évoquent un certain passé. La police a précisé que le suspect arrêté, dont l'acte, je rappelle, est une agression au couteau qui a coûté un œil à la personne attaquée, avait déclenché une pluie de messages hostiles sur les réseaux sociaux, suivis des violences. Cet homme, donc, est un ressortissant soudanais en situation régulière, arrivé au Royaume-Uni en 2023 via Paris, puis Dublin. Il n'avait aucun dossier.
0: Est-ce que ça démontre une poussée de xénophobie en Irlande du Nord?
1: C'est ce que tous les analystes disent, et ça semble faire effectivement... L'Irlande du Nord fait face à un nombre croissant d'actes xénophobes. Les forces de police locales, mais aussi des ONG, comme Amnesty International, qualifient la situation de crise. Amnesty, je cite, une véritable explosion des crimes de haine.

0: Américaine, les statistiques officielles de la police là-bas comptabilisent ce qu'elles appellent des incidents racistes. Un slogan sur sur un mur, ça compte comme un incident raciste, mais c'est pas la même chose que d'attaquer un bon. Bref. Et des crimes haineux, et ils ont des statistiques là-dessus. Alors, juste un exemple d'abord, avant les statistiques. Il y a un an tout juste, c'était des émeutes dans la ville de Ballymena, une petite ville à 40 km au nord de Belfast, je pense 30 000 habitants, émeute raciale après une agression sexuelle qui impliquait des adolescents de la communauté roumaine, 3 nuits de manif anti-migrants, violences ciblées, affrontements avec la police, tout ça. Alors, pour les statistiques, de mars 24 à mars 25, 2048 incidents et 1280 crimes, et l'année suivante, donc de mars 25 à mars 26, respectivement 2367 et 1507, donc des gros chiffres impressionnants. Des chiffres en hausse, même si la plupart des incidents, je le rappelle, sont mineurs dans la grande majorité. Tout ça, Madeleine, sur un territoire qui est presque aussi exigu que le Liban et où vivent au total moins de 2 millions de personnes.
1: L'Irlande du Nord qui a été marquée par le conflit protestant-catholique, est-ce qu'il y a un lien avec ce qui se passe aujourd'hui?
0: Les analystes et même la police et les statisticiens font un certain lien, une certaine constance dans ce qu'on voit aujourd'hui. Le conflit historique qui a fait rage dans les années 60, 70, 80, 90 et qui opposait les nationalistes irlandais catholiques aux unionistes pro-Londres, les protestants. Un conflit en dormance depuis, mais jamais fondamentalement réglé, avec un territoire qui, au fait, à Belfast, ça reste marqué, divisé, séparé comme ville et où les populations issues du catholicisme sont en ascension en ce moment démographique par rapport à celles associées historiquement au protestantisme, donc ce sentiment un peu d'assiégé que beaucoup de protestants partagent là-bas. Par ailleurs, et c'est un élément important, les services de renseignement policiers, les enquêtes médiatiques, la BBC montrent que des membres et des factions d'anciens groupes paramilitaires loyalistes, donc protestants, comme le Ulster Defence Association, participent à l'organisation d'attaques xénophobes. Aujourd'hui, ces groupes concentraient auparavant leur violence sur les catholiques et aujourd'hui, ils trouveraient, selon ces sources, dans la population immigrée de nouvelles cibles avec des motivations comme la pauvreté, la concurrence pour les jobs, etc.
1: Et qu'est-ce que les analystes disent aussi à ce sujet-là?
0: Bon, apparemment, les violences seraient surtout le fait du secteur protestant. C'est un petit peu risqué de dire une telle chose, mais apparemment, il y a des nuances à faire. Il est prouvé que les attaques et incendies criminels, ça vient à 90%, ça se passe dans les quartiers ouvriers traditionnellement loyalistes, à Belfast Est notamment, à Sandy Row et dans de petites villes très protestantes, j'ai nommé tout à l'heure Ballymena. Et durant le conflit historique, ces zones avaient développé une culture de ségrégation très poussée, une défense communautaire. Avant, c'était les catholiques, maintenant, c'est les migrants. Ce qui ne veut pas dire que la xénophobie égale protestants et que tous les catholiques soient ouverts, bien entendu. Mais effectivement, donc ne pas dire que c'est ça, mais les préjugés existent au sein des deux communautés. Mais la violence et les émeutes urbaines restent un phénomène historiquement et géographiquement très ancré dans les secteurs loyalistes de l'Irlande du Nord.
1: Merci François.
0: Au revoir.
1: Au revoir.

0: Et maintenant, un peu de poésie. Soleil et gel, un temps splendide, charmante amie, l'œil clos, languide, toi, tu sommeilles ou tu dors, bien vite, entr'ouvre ta paupière, et face à l'aurore polaire, apparaît étoile du Nord. Ces vers, peut-être qu'ils ne vous disent rien, mais en Russie, tous les petits écoliers les connaissent par cœur. Ils sont tirés du poème « Matin d'hiver » d'Alexandre Pouchkine. Pouchkine, le célèbre écrivain et poète russe, mort en 1837, est vénéré dans son pays. Les premières éditions de ses livres valent cher. Et ces dernières années, des dizaines de ses livres ont été volés à travers l'Europe dans plusieurs bibliothèques. Cette semaine, le procès des présumés cambrioleurs des Géorgiens se tient à Paris. Et le journaliste du Monde, Luca Minicini, s'est intéressé à ces voleurs. Pour qui agissaient-ils? Il est avec nous ce soir. Luca Minicini, bonsoir.
1: Bonsoir.
0: Luca Minicini, c'était une opération qui s'est étendue partout en Europe. Expliquez-nous comment ils procédaient.
1: Oui, tout à fait. En fait, c'est ça qui est le plus impressionnant presque dans cette histoire, c'est que ça n'a pas touché seulement une bibliothèque ou quelques bibliothèques en France ou ailleurs. C'est qu'on peut voir que ce groupe de cambrioleurs a agi dans la plupart des plus grandes bibliothèques du continent européen. Et ce qui est très intéressant, donc ce groupe, c'était une dizaine de voleurs, et chacun avait un rôle assez défini. Donc une partie des voleurs était chargée, enfin ce qui ressort du dossier judiciaire, une partie des voleurs repérait les livres et faisait le

0: le tour des bibliothèques pour demander ces premières éditions de Pouchkine, mais aussi de quelques autres classiques, d'auteurs classiques russes du début du 19e siècle. Et il repérait ces livres dans les bibliothèques et ensuite il les prenait en photo pour certains, pour en faire des copies. Et c'est ça la dimension presque la plus étonnante de ce sujet, c'est que soit les voleurs eux-mêmes faisaient des facsimilés, donc des fausses copies de ces livres du début du 19e siècle, soit c'était des complices qui étaient en Russie qui effectuaient ces copies et ces facsimilés. Après cette phase de repérage, d'autres individus, donc d'autres voleurs, eux remplaçaient les livres, les premières éditions de Pouchkine dans les bibliothèques européennes par ces facsimilés.
1: Et on le disait, il recherchait particulièrement les premières éditions des livres de Pouchkine. Je le mentionnais en introduction, mais le poète, le romancier, est un trésor national en Russie.
0: Non, tout à fait. Et Pouchkine est vraiment essentiel dans la culture russe et central dans la culture russe. Et les originaux de Pouchkine sont considérés comme des trésors nationaux parce que Pouchkine est mort jeune, à seulement 37 ans, dans un duel. Et donc c'est pour ça que ces livres ont autant de valeur aujourd'hui et sont autant à la fois recherchés parce qu'ils sont extrêmement rares. L'autre élément important aussi sur l'importance de Pouchkine dans la société russe aujourd'hui, c'est que depuis quelques années, Pouchkine est instrumentalisé au niveau politique en Russie et que les décideurs, les officiels russes font constamment référence à Pouchkine dans leurs discours. Et donc c'est très intéressant. Enfin, on voit que en 2022, après l'invasion russe de l'Ukraine, jusqu'au ministre des Affaires étrangères Sergueï Lavrov, Pouchkine est cité par le pouvoir russe, et que au moment où l'Union européenne et les États-Unis ont décidé de soutenir l'Ukraine, Sergueï Lavrov a cité un poème de Pouchkine pour mettre en garde l'Occident et pour mettre en garde l'Union européenne et les États-Unis face à leur soutien de l'Ukraine.
1: Et les vols coïncident avec la guerre en Ukraine. Est-ce qu'il y avait une tentative de rapatrier les œuvres en Russie? Est-ce qu'on sait qui est derrière l'opération?
0: On ne sait pas exactement qui est derrière l'opération. La seule chose qu'on sait aujourd'hui, c'est que il y a deux noms qui reviennent, qui sont des noms de directeurs de salles de vente aux enchères en Russie. L'un qui s'appelle Maxime Tsipris, qui dirige une petite salle de vente de livres anciens à Moscou, et l'autre, Sergueï Bourmistrov, qui lui dirige une des plus grosses maisons de vente aux enchères en Russie, qui s'appelle Litfund, où on a de fortes suspicions que certains des livres volés par ce gang de voleurs géorgiens ont été revendus sur cette plateforme via Litfund. Mais par contre, on n'a pas d'autres. Ces noms-là ont été donnés par certains des voleurs au cours des procès qui ont déjà eu lieu, notamment en Lituanie et en Estonie. Mais on n'a pas plus de détails que ça sur exactement qui sont les commanditaires de ces vols et surtout qui a financé ces vols. Et l'une des théories la théorie que la justice française tente d'éclaircir aujourd'hui, c'est de savoir est-ce qu'il n'y a pas une intervention de l'État russe pour ramener ces pièces qui ont une valeur, une très grande valeur à la fois symbolique et monétaire pour la Russie. Est-ce que c'est pas aussi une opération étatique russe pour ramener ces originaux de Pouchkine sur le territoire de la Fédération de Russie aujourd'hui. Pour l'instant, ça n'a pas encore été éclairci. Il n'y a pas de preuves, tangibles de cette opération qui serait une nouvelle opération de déstabilisation russe et d'influence russe en Occident. Mais c'est une théorie sérieuse et qui aurait aussi un certain sens. Et c'est ce qui est dit aussi dans le dossier judiciaire français, ce qui est aussi dit par la justice française, c'est que au moment où ces cambriolages commencent en Ukraine, c'est le moment, donc après l'invasion russe de l'Ukraine, où tout ce qui a trait avec la Russie est remis en cause en Ukraine, et notamment les statues de Pouchkine à travers le territoire ukrainien sont taguées, déboulonnées. Il y a tout ce phénomène de dérussification de l'Ukraine qui se met en place.

0: C'est donc cette histoire rocambolesque des vols d'origine de Pouchkine se déroule vraiment dans ce contexte géopolitique très particulier.
1: Ah, on peut conclure avec ça, Lucas Minicini. Est-ce que c'est une affaire criminelle ou géopolitique? Merci de nous avoir rapporté cette histoire.

0: explorer des problèmes liés aux médias sociaux, qu'il s'agisse de la désinformation, de la fraude, de l'ingérence étrangère. Il y a Julie qui dit « Je vois mal comment on peut l'appliquer, mais encadrer beaucoup plus et exiger des balises. » Oui. Et il y a Hugues qui dit « Est-ce que ça va permettre aux compagnies d'avoir l'identité, les renseignements personnels des utilisateurs. » Donc, on verra si ça fera partie de la commission parlementaire sur C34. Mesdames et messieurs, merci de nous écrire. Ici Madeleine Blais-Morin. Bonne soirée à tous. À demain.
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1: Bonsoir, ici Fred Harding. Voici les informations. Ottawa veut établir à 16 ans l'âge minimal pour utiliser les réseaux sociaux. Le ministre de l'Identité et de la Culture, Mark Miller, a déposé un projet de loi pour forcer les plateformes à vérifier l'âge de leurs utilisateurs et empêcher les enfants de 15 ans et moins de se créer un compte. Le texte prévoit toutefois une exemption pour les entreprises qui adopteront des mesures de sécurité jugées suffisantes. Ces mesures incluraient l'obligation d'étiqueter le contenu préjudiciable pour les jeunes et celle de fournir des façons de signaler des publications inappropriées. Des jeunes rencontrés au hasard à Québec ont des avis partagés sur le sujet.
2: Je trouve ça genre un peu bizarre parce que c'est comme ça qu'on communique avec les gens. On s'amuse avec nos amis à s'envoyer des trucs.
3: Ça prend quand même un niveau de maturité pour utiliser les réseaux sociaux. Genre, avec le temps qu'on dépense dans les réseaux sociaux, on pourrait faire beaucoup d'autres affaires, beaucoup plus productives.
4: 13-14 ans, ça serait correct, mais 16 ans, là, c'est trop.
1: Ottawa ne compte pas cependant imposer de restrictions d'âge pour l'utilisation des agents conversationnels. Et à Québec, le ministre de l'Immigration, François Bonnardel, a annoncé la réouverture du programme de l'expérience québécoise pour 2 ans. Cette réactivation touche à la fois le volet des diplômés et le volet des travailleurs. Les candidats au programme pourront déposer leurs demandes lors de périodes données, dont la première s'étend du 2 juillet au 31 octobre. François Bonnardel indique que le gouvernement ciblera d'abord les personnes admissibles au programme avant son abolition en novembre 2025. Le ministre de l'Immigration précise que les seuils d'immigration fixés à l'automne seront respectés.
5: En conclusion, la réactivation temporaire du PEC est une décision pour nous qui est équilibrée. Elle permet de répondre à une situation qui était... avec des incertitudes qui étaient vécues par des travailleurs et diplômés qui étaient déjà admissibles au programme au moment de son abolition sans compromettre nos cibles d'immigration. On s'était engagé à offrir une solution transitoire à ces personnes. Aujourd'hui, je pense qu'on concrétise cet engagement.
1: La réouverture de ce programme était l'une des promesses de Christine Fréchette durant la course à la chefferie de la CAQ. François Bonnardel assure toutefois que la réouverture du PEC ne remplace pas le programme de sélection des travailleurs qualifiés qui fonctionne par invitation. Et à l'international, l'armée américaine annonce de nouveaux bombardements contre plusieurs cibles iraniennes. Le commandement central des États-Unis a déclaré sur X qu'elle mène des frappes défensives en réponse à l'agression injustifiée et persistante de Téhéran. Le président américain Donald Trump a laissé entendre plus tôt aujourd'hui que les États-Unis frapperaient l'Iran. Très durement, cette nouvelle escalade dans le conflit au Moyen-Orient survient au lendemain de l'attaque sur un hélicoptère Apache de l'armée américaine qui survolait le détroit d'Ormuz. Selon les médias iraniens, des explosions ont retenti sur la côte sud du pays, près du passage stratégique. Et toujours à l'international, le chanteur et acteur Patrick Bruel a été mis en examen par la justice française pour viol, tentative de viol, agression sexuelle et harcèlement sexuel. Le chanteur de 67 ans s'est présenté devant un juge du tribunal de Nanterre, près de Paris, qui n'a pas révélé le nombre de faits qui lui sont reprochés. Plus tôt dans la journée, le ministère public a annoncé avoir réclamé l'ouverture d'une enquête pour des gestes concernant 9 victimes présumées. En tout, une trentaine de femmes ont accusé Patrick Bruel de violences sexuelles pour des faits s'étalant sur plus de 20 ans. L'artiste a été libéré sous condition en attendant la suite des procédures. Et à Barcelone, le pape Léon XIV a inauguré aujourd'hui

0: Aujourd'hui, il a plu autour de la Sagrada Familia, achevée en février dernier. Cette église catholique est l'un des monuments les plus emblématiques et les plus visités d'Espagne, attirant environ 5 millions de visiteurs chaque année. La messe a eu lieu 100 ans jour pour jour après le décès de son architecte, Antoni Gaudí. Le reportage de Marc-Antoine Leblanc.
1: C'est sous les acclamations de milliers de personnes réunies dans les rues de Barcelone que le pape Léon XIV s'est rendu à la Sagrada Familia. Le roi et le premier ministre d'Espagne l'ont accueilli devant le mythique monument quelques instants avant le début de la messe. Dans la nef monumentale de la basilique, bordée d'immenses colonnes, le pape a béni la tour de 172 mètres et demi, faisant de ce chef-d'œuvre architectural la plus haute église du monde.
2: La basilica de la Sagrada Familia sigue siendo hoy...
1: Comme la Sagrada Familia, la vie chrétienne se construit, rappelle le pape. Le génie derrière la basilique, Antoni Gaudí, a hérité du projet à l'âge de 31 ans, pour y consacrer près de 4 décennies. Le souverain pontife a souligné son travail 100 ans jour pour jour après sa mort. En tant qu'architecte brûlant de foi, il a conçu ces espaces avec le désir de raconter les mystères de la vie du Seigneur, a déclaré Léon XIV. Fervent catholique, Antoni Gaudí a été fait vénérable l'an dernier. Une étape importante dans le processus de béatification. Les travaux de son projet de vie, toutefois, sont encore loin d'être terminés. Ils ont commencé en 1882. Ici Marc-Antoine Leblanc, Radio-Canada, Montréal.
0: Et en terminant, la ville de Toronto se prépare à accueillir la Coupe du monde de la FIFA, qui débutera dès demain au Mexique. L'événement d'envergure mondiale organisé par le Canada, les États-Unis et le Mexique a tout pour exciter les résidents de la métropole ontarienne.
3: C'est une bonne chose pour tout le monde. Ça fait un événement, c'est plaisant, c'est agréable, ça fait de la compétition, c'est bon pour la ville.
4: Ça peut inspirer des jeunes à jouer, à s'inscrire au soccer, puis à être plus participer. Puis je pense, on va voir comment ça va se dérouler. Mais...
0: Le premier match disputé à Toronto aura lieu vendredi. Voilà, c'était vos informations.
5: Alors, bonsoir tout le monde. Ce soir, l'émission, je vous le dis tout de suite, il sera... J'aime beaucoup le contexte dans lequel on va placer ces mots-là. Il sera question de frottis et de gratter dans un contexte de camouflage. Vous pouvez rire, Caroline.
6: Bon, oui, c'est vrai,
5: Caroline, elle trouve ça très drôle. En fait, c'était pour ça aussi, je le disais. Alors, tenez, retenez ça. Frottis, gratter dans un contexte de camouflage et ses moteurs de recherche.

Déjà, environnement, consommation, est-ce que toute matière a une odeur et si on sent rien, c'est juste parce qu'on ne la détecte pas? Les orignaux et les chevreuils perçoivent les couleurs. Est-il utile de payer le gros prix pour des habits de camouflage? Mais on rajoute par-dessus, vous savez, ces vestes fluo. Est-ce que c'est, sans mauvais jeu de mots, se tirer dans le pied? Comment produit-on de l'arôme naturel de fumée? On en a tous, hein, la petite bouteille, là? Mm-hmm. Ça, c'est pratique. Et c'est l'arôme naturel de fumée, c'est comme... En tout cas, bref, on va voir comment ça se fait. Et déchets aux abords des cours d'eau. Vous habitez peut-être autour, à côté d'un cours d'eau. Il y en a, ça arrive souvent. Hein? Où est-ce qu'on en est dans leur éradication?

0: Bonsoir tout le monde. J'espère que vous allez bien, chères auditrices et chers auditeurs. Je vais vous rappeler simplement, en commençant cette émission, que vous êtes de plus en plus nombreuses et nombreux à nous écouter. En un an, parce que là, on avait nos sondages aujourd'hui, c'est toujours un petit peu une fête. Puis là, on est un peu stressé parce que là, c'est la remise des bulletins. Hein? Tu reçois ton bulletin, puis là, tu fais...
1: Avez-vous une bonne note, Mathieu?
0: J'ai eu une très bonne note. Bravo. Aujourd'hui. Oh, oui, très bonne note. En fait, je vais changer le « je » en « on ». Parce que le moteur de recherche a augmenté, le nombre d'auditeurs qui nous écoutent de 13 % en un an, quand même. C'est pas rien. Et c'est un record d'écoute pour un moteur de recherche pour un sondage du printemps. Alors, merci beaucoup tout le monde de nous écouter de plus en plus. On dirait que ça n'arrête pas. On n'arrête pas de monter.
1: À un moment donné, ça va arriver. On est de meilleur en meilleur, hein, vous savez.
0: Oui, c'est ça. C'est ça qu'on prend on prend l'expérience. Et, ben oui, qui participe à ce beau succès, c'est Caroline Cormier. Bonsoir, Caroline.
1: Bonsoir,
0: combien de saisons, d'ailleurs, on a fait ensemble à ce jour?
1: 5.
0: Ah, ouais, hein?
1: Oui, j'ai commencé en 2021 pendant le confinement.
0: Ah, oui, hein, c'est ça. On ne s'était pas vu au début, c'est vrai.
1: Non, c'est
0: ça. Voilà. Très content que vous soyez là. Elle était arrivée aussi en cours de route, Aurore
2: Courtier-Bonneau. 5 ans aussi.
0: Ouais, 5 ans aussi.
2: Fun fact, ma première chronique, vous ne le saviez pas, mais j'avais la jambe dans le plâtre.
0: Ah ouais? Comment ça?
2: Pendant le confinement.
0: Ah ouais.
2: Donc, je m'en souviens très bien.
0: Vous êtes cassé la jambe dans le salon, c'est ça? Ouais.
2: Non, c'était un peu plus...
0: rock and roll.
2: Ouais.
0: OK, on n'entrera pas dans les détails. C'est un peu la République des amis aujourd'hui à l'émission parce qu'on a deux amis en studio. Quelqu'un qui est arrivé aussi en cours de route, c'est Christian. Merci, bonsoir, Christian.
3: Bonsoir, Mathieu.
0: Vous êtes professeur à l'Institut de technologie des aliments agroalimentaires
3: du Québec.
0: Du Québec, vous êtes chimiste.
3: Tout à fait.
0: Vous êtes un très bon ami de Caroline Cormier. Ben. Et on le disait tout à l'heure, là, ça se fait une petite tape amicale. Ça fait 18 ans que vous vous connaissez. Vous avez commencé à étudier, en fait, à enseigner ensemble dans le même cégep.
3: Tout à fait.
1: Le même jour à la rentrée 2008, André Laurando, dans le même département.
0: Et, oui. Et vous êtes toujours amis après toutes ces années.
1: Même si le Christian s'est exilé en région.
3: À Saint-Hyacinthe.
0: Depuis quand vous êtes à Saint-Hyacinthe?
3: Depuis 2017, donc ça va faire bientôt. Ben, j'ai fait 10 ans avec toi, Caroline, puis ensuite, là, je suis bientôt à ma 10e année à l'ITAC.
0: Voilà, deux chimistes, pas pour le prix d'un, ce soir à l'émission. J'ai bien hâte de voir comment ça se fait de la fumée liquide.
3: Oui,
0: c'est spécial. On a tous cette petite bouteille-là. Faut vraiment faire gaffe aussi, hein, parce que c'est très puissant. Faut pas en mettre beaucoup.
3: À user avec parcimonie.
0: Ah ouais, absolument, absolument. Puis on va parler du goût. J'aime beaucoup cette question-là. Il y a des affaires qui sentent rien, mais est-ce que ça sent rien juste parce qu'on le détecte pas? Mais si on se mettait une prothèse, genre, on sentirait ce qui ne sent rien. Alors, on va voir ça tout
1: Toute
0: à l'heure.
1: Toute une prothèse, ça prend.
0: Oui, ça prend une grosse prothèse de nez. On a au bout du fil, en fait, il est dans nos studios de Québec, c'est Jean-Pierre Tremblay, qui est professeur au département de biologie à l'Université Laval. Bonsoir, Jean-Pierre.
4: Bonsoir, Mathieu.
0: Jean-Pierre, vous êtes un fanatique de la nature. Vous aimez ça, vraiment, être dans le bois, à étudier les cerfs, à étudier les orignaux. Malheureusement, vous êtes dans un autre bois. Là, vous êtes directeur du département, donc c'est un autre genre de défi, si je comprends bien.
4: Oui, c'est ça, on n'est pas sorti du bois.
0: En tout cas, on vous souhaite de retourner rapidement. On sait que des fois, les tâches administratives, ce peut être éreintant pour les chercheurs. Alors ce soir, on va parler de questions de camouflage. Parce que là, évidemment, on est obligé par la loi d'avoir donc ces vestes très, très visibles. Mais on met ça comme par-dessus du camouflage. Puis là, il y a un auditeur qui dit « coudonc ». Est-ce que ça donne quelque chose d'avoir du camouflage? Puis on va voir, on a une autre question aussi sur la capacité qu'ont les orignaux à voir dans différents spectres. En tout cas, bref, c'est autour de la couleur et du camouflage. Et oui, il sera question de gratter et de frottis. Parce que paraît que ça aussi, ça se voit dans la forêt. Alors, je n'en dis pas plus long. Jean-Pierre Tremblay, on se parle dans quelques minutes. Bienvenue parmi nous.
4: Merci.
1: Moteur de recherche, science.
0: Thomas Boivin, de Québec. J'aimerais savoir si toute matière a une odeur. Est-ce que ce que nous considérons inodore a simplement une odeur imperceptible. Et question numéro 2 à propos du métal. Ça, c'est Alex Serré qui fait partie de cette fabuleuse classe du bonheur de Madame Annie qu'on est allé visiter à la polyvalente des 80 à Saint-Félicien l'hiver dernier. Quelle belle visite! Alors, c'est Alex Serré qui nous envoie ceci. Est-ce que le métal goûte ou sent?
1: Des bonnes questions, vrai, absolument.
0: Les scènes noires, il fut un temps où nous avions du petit change dans le fond de nos poches.
1: Alors, je vais vous rappeler ces souvenirs d'odeur et de éventuellement goût du métal.
0: On shakait notre change et nos doigts sentaient le petit change.
1: Effectivement.
0: Alors, voilà. Toute matière a-t-elle une odeur, Caroline?
1: Ben, en fait, c'est ça pour la première partie. Hein, il faut d'abord, allons-y d'un point de vue scientifique. Définissons matière et ensuite définissons odeur. Mm-hmm. Alors, de la matière, c'est tout ce qui est constitué d'atomes et qui a une masse. Ça inclut les liquides et les solides, mais aussi les gaz. Il ne faut pas l'oublier. Hein? Les gaz, ils ont une masse, donc ça fait partie de la matière. Maintenant, toute matière, est-ce qu'elle a une odeur? Voyons qu'est-ce que veut dire le mot odeur.

0: C'est nettement plus compliqué.
1: On sent la professeure.
0: N'est-ce pas?
1: On est dans la classe et le cours commence.
2: Ça rappelle des souvenirs, en tout cas.
0: Techniquement, c'est plus compliqué. L'odeur, c'est pas une propriété intrinsèque de la matière. L'odeur existe seulement quand il y a des molécules qui vont entrer en relation avec une structure qui peut la détecter. Donc, l'odorat, c'est un sens chimique, c'est-à-dire que ça prend des molécules de cette matière-là qui vont voyager jusqu'à nos détecteurs dans notre nez. Mais s'il n'y a pas ce voyage-là de molécules qui quittent la matière pour aller jusqu'à notre nez, on ne va pas la détecter. Ça, c'est sûr que c'est impossible que ça soit détecté. Contrairement à la vision, puis là, le professeur Tremblay va nous en parler tantôt, la vision, c'est un sens physique. Il n'y a rien qui quitte la matière pour se rendre à notre œil. C'est simplement de la lumière qui est reflétée. Mais pour l'odeur, c'est vraiment différent. C'est réellement, il y a des molécules qui voyagent.
1: Ça part, mettons, d'une tarte aux pommes.
0: Ça part
1: là,
0: d'une
1: ça
0: tarte aux pommes.
1: Ça dans le fond de notre nez. Puis là, ça nous donne faim.
0: Ça prend des molécules qui constituent au départ la tarte aux pommes, hein, différents composés de la tarte aux pommes qui vont voler littéralement, dans l'air, jusqu'à nos narines, sinon on la détectera pas. Donc, est-ce que tout ce qui est constitué d'atomes et qui a une masse peut émettre une partie de sa matière sous forme de molécules en phase gazeuse qui vont voguer jusqu'à notre nez? Ben, d'une part, ça dépend des détecteurs, puis ça dépend aussi de la matière elle-même. Donc, les récepteurs de notre nez, bon, ils sont pas parfaits, et puis leur acuité, notamment, vous le savez peut-être, diminue avec l'âge.
1: Ben oui.
0: Alors, c'est pas tout le monde qui détecte avec autant d'acuité. Alors, effectivement, il pourrait avoir des molécules qu'on détecte pas, parce qu'elles sont, on dit, là, elles se trouvent sous le seuil de détection de l'odeur. Donc, en concentration trop faible.
1: Ce qui est un peu à la base de la question de notre auditeur, là.
0: Exactement. Certaines substances pourraient sentir quelque chose, mais elles n'ont pas émis suffisamment de particules en phase vapeur pour qu'on puisse les détecter. Sinon, ben, l'autre chose, c'est qu'il y a certaines substances qui émettent effectivement des particules, mais dont on ne détecte pas l'odeur parce que nos détecteurs ne sont pas faits pour détecter ça. Par exemple, imaginez la surcharge sensorielle si on sentait l'azote, qui est à 80% dans l'air qui nous entoure. Ça deviendrait un peu tannant.
1: Ah, oh, mon Dieu!
0: Donc, l'azote, wow. Non, effectivement, il est là, il rentre dans notre nez, mais on ne détecte pas d'odeur pour l'azote.
1: J'ai jamais pensé à ça.
0: Mais pourtant,
1: vie.
0: Il y a
1: c'est
0: des gaz qui
1: fois.
0: Sentent. Hein? Si vous savez, l'ozone, par exemple, vous pouvez probablement
1: oui,
0: même...
1: les gaz, ça peut sentir.
0: Mais je parle de l'ozone en particulier. Oui, on est à l'heure du
1: ben
0: souper,
1: oui, franchement,
0: Mathieu.
1: Là, où est-ce qu'on
0: moi,
1: s'en
0: c'est
1: va?
0: De l'ozone
1: ben
0: dont
1: oui,
0: je
1: ben
0: parle.
1: Oui, ben oui.
0: Vous pouvez probablement même l'évoquer dans votre tête si vous avez déjà senti une photocopieuse qui photocopie beaucoup, beaucoup, beaucoup de pages. Ça dégage l'ozone, cette odeur-là de photocopieur, c'est l'odeur de l'ozone. C'est un gaz qui est très irritant, on essaie de ne pas trop respirer
1: oui,
0: ça.
1: Oui, absolument.
0: Mais bref, il y a certaines molécules, effectivement, qu'on ne va pas détecter dans notre nez. Sinon, il y a d'autres substances qui émettent vraiment pas beaucoup de molécules en phase vapeur, c'est-à-dire qu'ils ont ce qu'on appelle une pression de vapeur très, très, très, très, très faible.
1: Okay.
0: Par exemple, le diamant, là, ça ne sent rien parce que ça émet à peu près rien en phase vapeur.
1: OK, là, je retiens, là, je joue mon élève exemplaire, je lève la main et je dis, Madame Cormier, là, vous avez parlé de pression de vapeur. C'est quoi ça, la pression de vapeur?
0: La pression de vapeur, c'est la... ça s'exprime en unité de pression, c'est des kilopascals. On pourrait dire que c'est une mesure de la quantité de gaz qui se trouve au-dessus d'une substance, d'une phase condensée. Fait qu'au-dessus de toute substance condensée, il y a quelques molécules qui s'échappent. Hein, puis qui se trouve à être au-dessus, on pourrait dire que ça constitue la pression de vapeur de cette substance-là.
1: Okay.
0: Quand c'est une substance qui passe facilement en phase vapeur, ben elle a beaucoup de gaz au-dessus de la phase condensée. Donc, on dit que sa pression de vapeur est élevée, simplement ça.
1: OK, on va revenir là vers notre fameux petit change, puis on va parler des métaux. Puis est-ce que ça peut sentir, est-ce qu'on peut sentir le fer, est-ce qu'on peut sentir le nickel et tout ça? Parce que ça sent manifestement, là. Il y a certains métaux auxquels on touche.
0: Ça sent quelque chose, mais pensons-y. Je viens de vous dire, si ça passe pas en phase vapeur, ça sentira pas. Pensez-vous que du métal, ça passe en phase vapeur?
1: Je sais pas, c'est vous la chimiste, non?
0: Absolument pas. Le métal passe pas en phase vapeur. Les liaisons métalliques sont beaucoup trop fortes. Il y a pas de... La pression de vapeur des métaux est extrêmement faible. Donc, non, à toute fin pratique, il n'y a pas de molécule de métal au-dessus d'un métal condensé. Ça veut dire, d'accord, alors qu'est-ce qu'on sent quand on brasse notre poignée de petits changes,
1: oui,
0: Mathieu?
1: Et que nos doigts sentent...
0: Et que nos doigts sentent...
1: Une chose bizarre.
0: Ben, ça sent le métal.
1: Oui.
0: Bon, c'est pas les scènes qui sentent quelque chose, Mathieu. C'est vous.
1: Ah ouais.
0: Oui, c'est une
1: Donc
0: odeur corporelle.
1: Sens la scène.
0: Non, vous
1: c'est
0: sentez
1: vous
0: pas la scène. Vous sentez le produit d'une réaction qui se produit quand les molécules à la surface de votre peau réagissent avec le métal. C'est simplement une réaction chimique qui se produit à la surface de votre peau qui se produirait pas si ces molécules-là, des peroxydes lipidiques.

0: n'était pas en contact avec le métal. Donc, le métal va se trouver à être oxydé. Les peroxydes
1: lipidiques
0: vont se trouver à être réduits. Et les molécules réduites ont une pression de vapeur plus élevée que les molécules oxydées et elles vont s'évaporer de la surface de notre peau et elles vont rentrer dans notre nez et on va pouvoir les sentir.
1: Incroyable.
0: Alors,
1: toutes ces années, en n'ayant pas su ça.
0: Voilà. Donc, le métal, par exemple, le fer, là, c'est réellement le fer divalent, le fer 2+, le fer qui est oxydé à l'état 2+, qui va se trouver à être oxydé en fer 3+. Et puis, c'est pas cette transition-là qui fait que ça change d'odeur. C'est réellement l'autre molécule, celle qui est sur notre peau, qui va être transformé en même temps que le fer va s'oxyder. C'est ça qui va se trouver en passant en phase vapeur puis à entrer dans notre nez.
1: Vous parlez de fer, là, puis ça me fait penser à quelque chose. Tout le monde ici a déjà pris les fameuses petites capsules, les suppléments de fer, là, à des petites gélules. Là, puis on dirait que ça goûte.
0: Ben, ça goûte même, certainement.
1: Et ça goûte le sang. Vous savez, quand on se fait un bobo, là, puis qu'on lèche la plaie, là, puis
0: principe,
1: ça goûte les capsules de fer.
0: Tout à fait. Même principe. Bon, ces capsules de fer-là, quand elles ont été encapsulées dans une usine qui avait beaucoup de particules de fer dans l'air autour, c'est sûr qu'il y en a qui s'est retrouvé à l'extérieur de la capsule. C'est pour ça que vous le goûtez, simplement. Puis on le détecte à des faibles concentrations. Donc, il n'y en a pas beaucoup, mais il y en a un peu à l'extérieur aussi. Bref, c'est le même principe. Il va avoir une réduction des peroxydes lipidiques dans votre bouche. La même chose que ce que vous auriez sur vos mains. Et c'est ça que vous détectez. C'est réellement le produit de la réaction d'une oxydation du fer, mais qui va venir entraîner une réduction d'une molécule de notre corps là, qui est dans nous. Puis c'est la même chose, le goût du sang aussi. C'est pas exactement le fer qui est dans le sang qu'on goûte, mais plutôt les produits qui l'accompagnent, étant donné les réactions chimiques qui se produisent.
1: Et là, vous mentionniez le diamant. Le diamant, il y en a un petit peu de ces trucs-là en pression. Comment vous dites ça?
0: En pression de vapeur?
1: En pression de vapeur.
0: Je dirais que c'est absolument négligeable au-dessus du diamant. C'est presque rien.
1: Ouais. On pourrait peut-être le voir avec des capteurs très précis.
0: Vous le disiez tantôt, hein, si on avait tout un détecteur là, qu'on se branchait dans le nez. Bon, Mathieu, vous avez une belle image dans votre esprit, mais ça a un nom, cette chose-là. Ça s'appelle un chromatographe en phase gazeuse. Ce n'est pas vraiment un nez, là, mais c'est un appareil de laboratoire qui est tout à fait capable de détecter des choses.
1: On peut-tu s'en rentrer un dans le nez? Non?
0: Mathieu, vous poserez cette question à moteur de recherche.
1: Parfait. Je vais envoyer ça avec mon fameux courriel caramel. Je ne sais pas qu'est-ce qui se passe ce soir. C'est peut-être la pression est basse. Hein? Le ciel est orageux.
0: Probablement.
1: C'est peut-être ça. Voilà. Merci, Caroline Cormier.
0: Merci.
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1: Ouf! Là, là! Bon, on va continuer parce qu'il faut continuer. Le show must go on, comme dit le proverbe. Normand Foucrot, j'aimerais savoir si les orignaux et les chevreuils perçoivent les couleurs et s'il est utile de payer le gros prix pour des habits à motif de camouflage. Y aurait-il une couleur neutre à porter idéalement? Et on a Louis-Philippe Bélanger qui dit qu'il est récemment allé à la chasse à l'orignal, puis il se questionne sur la vision d'un orignal. Je sais qu'ils ont un bon odorat, une bonne ouïe, donc ils détectent peut-être plus aisément que nous. Mais qu'en est-il de leur vision? Est-ce qu'ils voient les UV comme le chevreuil et le caribou? On en discute avec Jean-Pierre Tremblay, qui est professeur au département de biologie à l'Université Laval, conjoint dans nos studios de Québec. Rebonsoir, Jean-Pierre Tremblay.
3: Bonsoir.
1: Alors, est-ce qu'on perd notre argent si on paye très, très cher pour des habits de camouflage sur lesquels on rajoute une belle couche là, de fluo parce que c'est la loi?
3: Bon, ce bout-là, du coup, est plus difficile à répondre, mais c'est merveilleux comme question parce que c'est rare dans mon domaine qu'on peut avoir des réponses définitives. Puis là, je suis capable d'en donner une. Oui, M. Foucrot, les cervidés, les cerfs, les orignaux perçoivent les couleurs. Comment on le sait, par contre, ça, c'est là que ça devient intéressant.
1: Ouais.
3: Si on regarde un peu la physiologie, l'anatomie comparée de l'œil. Donc, si on fouille un peu ça, on se ramène à la rétine, par exemple, là, au fond de l'œil. C'est une couche de cellules photoréceptrices. La rétine est tapissée de ces cellules-là. On parle souvent, là, on entend les cônes, les bâtonnets. Puis là, si on regarde les cônes, par exemple, les deux vont être excités par la lumière. Et selon la longueur d'onde de la lumière, c'est là qu'on va percevoir des couleurs différentes. Donc, c'est les longueurs d'onde rouges, par exemple, longues vont donner du rouge, le spectre du rouge. Du moyen, c'est le vert. Puis les longueurs d'onde courtes, c'est du bleu. Fait que c'est le RGB là, qu'on voit souvent quand on joue avec des photos numériques.
1: Ouais, ouais.
3: C'est,

0: Bon, alors, sachant ça, quand on étudie les yeux des orignaux et des chevreuils, qu'est-ce qu'on peut déduire de la manière dont ils voient leur monde?
1: Ah, ben là, on s'aperçoit, ben, en fait, pas juste les cerfs et les orignaux. En fait, à peu près tous les mammifères n'ont pas les capteurs pour les longueurs d'onde allongées, le rouge. Donc, le spectre des rouges, ils ne voient pas. On dit qu'ils ont une vision dichromatique. C'est un caractère qui a été hérité de l'ancêtre commun à tous les mammifères, il y a à peu près 100 millions d'années. Ce qu'on en sait, c'est un petit insectivore nocturne. Donc, puis il y a une vision dichromatique. Ce qui veut dire qu'ils voient le monde, et les cerfs, c'est la même chose, dans des nuances de bleu et de vert.
0: Ah oui. Donc, si on remonte très loin dans l'arbre, si on retrouve l'ancêtre commun du cerf et de nous, d'Homo sapiens, c'est un petit animal insectivore, arboricole et nocturne.
1: Tout à fait.
0: Ah oui.
1: Puis nous, la vision trichromatique, là, quand on voit le rouge, le vert et le bleu, dans la branche des mammifères, il y a les chimpanzés, quelques marsupiaux. Donc, c'est une espèce d'innovation qui est arrivée sur des branches par la suite.
0: C'est intéressant, ça. Donc, j'imagine qu'il y a un lien avec l'importance évolutive. J'imagine que si on voit autant de couleurs, ça a été bon. Est-ce que ça nous a aidé à mieux choisir ce que l'on mangeait?
1: Dans notre cas, oui. Mais puis là, on a tendance à voir ça comme un avantage là, qui nous donne un gros avantage. Mais en fait, la vision dichromatique présente d'autres avantages.
0: Ah ouais, par exemple?
1: Par exemple, c'est si on prend des en fait, ils vont voir ces animaux-là vont voir le monde comme une personne qui serait daltonienne pour les rouges. Donc, les rouges vont apparaître comme un peu des gris. Puis si on prend des gens qui sont daltoniens pour le rouge, puis on essaie de leur faire détecter des objets camouflés, ben ils ont un meilleur succès que ceux qui sont trichromates, donc qui voient les trois canaux. Même plus encore, il y a certains animaux, des mammifères qui sont dichromatiques. Puis il y a des mutants de temps en temps qui vont être trichromatiques. Puis là, si on compare leur succès de capture de proie, ben les dichromatiques ont un meilleur succès.
0: Ah,
1: donc clairement,
0: ouais.
1: ils vont avoir une meilleure survie, ils vont laisser plus de descendants et le trait va augmenter dans la population. Le trait dichromatique va dominer.
0: Bon, ben revenons à cette question de Normand Foucrault, là, parce que là, il parle de s'ils perçoivent, en fait. Si on part du fait là, qu'ils perçoivent quand même un environnement de manière assez bonne, même si leur vue n'est, entre guillemets, que dichromatique et non trichromatique comme la nôtre, est-ce que ça donne quelque chose d'avoir du camouflage? Et aussi, moi, je veux rajouter la question du dossard fluo qu'on rajoute par-dessus le camouflage. À un moment donné, on dirait qu'il n'y a comme pas de logique là, là-dedans.
1: Oui, on pourrait même se demander, s'ils ne voient pas les rouges, on ne devrait pas s'habiller tout en rouge?
0: Aussi, pourquoi pas?
1: Pas une bonne idée. En fait, ces couleurs-là vont être perçues comme des gris. Fait que pensons à un tigre. Il est orange au fond, mais il va être perçu par un herbivore qui serait une proie, comme un animal avec. Ben, il verrait des teintes de noir et de gris. Mmh. Donc, qui vont casser le patron. Ce qui devient important, là, c'est pas tant la couleur que de casser les patrons qui sont facilement détectables, surtout si ce patron-là est en mouvement. Quand on parle de camouflage, ce qui est important, c'est pas tant la couleur
0: que le patron.
1: Donc, un gros placard gris qui se promène dans le sous-bois, c'est apparent.
0: Uh-huh.
1: Merci à vos auditeurs en soulevant cette question-là, mais on fait découvrir des choses, on refait
0: ah
1: la littérature.
0: Qu'est-ce que vous avez découvert?
1: Ah oui, les proies herbivores, ben ça, on le sait, ils ont une vision panoramique. C'est d'autres éléments de la vision. Là. Il y a une vision panoramique qui voit jusqu'à 300 degrés, alors que nous, notre vision est plus binoculaire. Là. Puis on voit autour de 200 degrés de champ de vision. Plus encore, je me suis rappelé en fouillant ça, l'œil des cervidés, la pupille est un peu horizontale.
0: Ah oui.
1: C'est que ça va leur permettre, ça, plus la vision dichromatique, ça leur permet de voir ou de capter la lumière au niveau du sol, à l'horizon, si on veut. Puis là, ils vont capter les mouvements, puis de façon très, très précise, là, dans tout leur champ de vision extrêmement allongé. Donc, ils voient pas en l'air, si on veut, mais ils voient à l'horizontale.
0: Mmh.
1: Mais là, si vous pensez que vous êtes un herbivore qui se promène, puis qui doit manger, donc il bouge sa tête, pour que ça marche, cette histoire-là de la pupille horizontale, ben, il faut qu'elle reste horizontale. Si vous penchez pour manger, prendre une bouchée au sol, tout à coup, la pupille devient...

0: martial.
1: Ouais.
0: Ben oui, il y a une adaptation pour ça. Il y a des muscles qui sont synchronisés des deux côtés, qui viennent un peu tordre l'œil, si on veut. Puis c'est comme s'il était sur un cardan.
1: Pour relever. Oh mon Dieu, incroyable. Comme un gyroscope.
0: C'est comme un gyroscope,
1: qu'il
0: tout à fait.
1: Qu'il tient bien droit, peu importe les mouvements. Un peu comme nous, on en parlait d'ailleurs hier avec un spécialiste, un audiologiste, là, qui nous parlait de la relation entre l'oreille interne et les yeux. Mais maintenant, il faut en venir à ces fameux frottis et gratter, parce que ça, c'est très important. Non, mais excusez-moi, je voulais prononcer ces mots ce soir. Mais c'est très important parce que c'est lié à la reproduction de ces animaux-là. C'est relié aussi au marquage de leur territoire. Et ça a un lien avec leur capacité visuelle. Parlez-nous de ça, Jean-Pierre Tremblay.
0: Ça a un lien direct avec la question de M. Bélanger aussi sur la perception des UV. On sait qu'il y a plusieurs cervidés, les caribous par exemple, sont capables de détecter les lichens par sous le couvert de neige,
1: ben
0: par
1: non.
0: leur émission d'UV. C'est vrai aussi, cette situation-là, c'est causé par le fait qu'ils n'ont pas les filtres que nous, on a. On a des filtres qui nous protègent des UV. C'est comme pas si on avait des verres de contact anti-UV. C'est dans la cornée puis le cristallin de l'œil. Puis eux n'ont pas ces filtres-là. Donc, ils perçoivent les UV. Puis c'est vrai aussi pour les cerfs, les orignaux. Les chevreuils, les orignaux vont avoir, ils n'ont pas non plus ces filtres-là. Donc, ça leur permet de voir les UV. Et encore plus intéressant, c'est que ça leur permet de détecter de la bioluminescence qu'eux-mêmes vont aller laisser sur... quand ils vont... Les dits frottis, c'est
1: ouais.
0: quand un cerf va aller frotter son panache sur un arbre puis arracher l'écorce.
1: Ouais.
0: Puis là, il va frotter ses glandes préorbitales qui sont sur le bord de ses yeux. Puis il va laisser des composés chimiques. Même chose, les gratter, c'est plutôt... Là, il va gratter au sol puis il va uriner sur ses glandes tarsiennes là, qui sont sur la patte. Puis ces composés chimiques-là qu'il va laisser soit au sol, soit sur l'arbre, sont bioluminescents.
1: C'est incroyable.
0: C'est incroyable. Hein? Donc, ça leur fait une espèce de réseau social avant le temps.
1: C'est
0: ils sont capables de détecter par les UV.
1: OK, donc c'est ça. Donc, c'est leur composé qu'ils vont sécréter, qui vont leur permettre de voir des choses finalement que à peu près personne d'autre peut voir. Là. C'est vraiment leur signe à eux avec leur, on pourrait dire, leur nomenclature.
0: Oui, ouais, la seule façon pour nous de le voir, c'est d'utiliser un spectrophotomètre puis de décomposer la lumière dans ces longueurs d'onde. Là.
1: C'est absolument fascinant tout ça. Jean-Pierre Tremblay, je rappelle d'ailleurs qu'on a déjà discuté avec vous à l'émission. Fait que, si vous avez aimé cette entrevue, on en discutait presque jour pour jour l'an dernier. On discutait également d'orignaux. On parlait de la plaque cornée aux dents supérieures des orignaux. Ça a l'air bien niché comme ça, là. Et je vous jure, je l'ai réécouté cet après-midi. On apprend vraiment beaucoup sur les orignaux. Jean-Pierre Tremblay, j'espère qu'on aura l'occasion de se parler à nouveau très rapidement parce que c'est tout le temps des choses hyper intéressantes qu'on apprend avec vous. Je remercie nos deux auditeurs, Normand Foucrault, qui lui-même est daltonien. Hein, je pense que je ne l'avais pas souligné. Et Louis-Philippe Bélanger, qui nous ont permis de discuter de ces choses-là avec vous. Christian Messier, merci. Vous avez une question en terminant?
2: Est-ce qu'un spectrophotomètre, les chasseurs pourraient se le mettre dans l'œil?
0: Je vais la laisser à Mathieu, salut.
1: Parfait. On a ouvert des boîtes de Pandore ce soir, plusieurs d'ailleurs. Hey, Jean-Pierre Tremblay, merci beaucoup pour ces informations. J'espère qu'on aura d'autres questions pour vous réinviter très, très bientôt. Je rappelle que vous êtes professeur au département de biologie de l'Université Laval. Merci beaucoup pour ces informations.
0: Merci, au revoir.
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1: C'est un gros nombre, en fait, puis ça m'est vraiment, mais ça m'a explosé à la figure. Carrément, je lisais ça, mais je me suis dit, ben voyons donc, quand est-ce qu'on entend parler de des morts estimées entre 20 et 50 millions? Je veux dire, c'est comme la grippe espagnole, probablement, on est dans ces ordres-là, mais ça arrive pas souvent. Il y a plusieurs scientifiques, on le sait, hein, qui sont très inquiets de la situation climatique actuelle. C'est un euphémisme, surtout avec El Niño là, qui s'en vient. Il y a beaucoup de climato-négationnistes, cela dit, qui tentent de relativiser ce qui se passe aujourd'hui en soulignant que, ben oui, des catastrophes, il y en a eu beaucoup dans le passé. Ben, celle dont je vais vous parler, c'est un peu ça, là. Mais c'est vrai qu'il y en a eu, Mais c'est pas ce genre d'équivalence que fait le journaliste Rémi Noyon. Il est chef des pages idées au très bon magazine Le Nouvel Observateur et il a une infolettre qui est magnifique, que j'aime beaucoup, qui s'appelle 420 ppm. Et il nous fait découvrir dans sa dernière publication des aspects franchement peu connus de l'histoire des catastrophes. Donc, dans son infolettre, il nous parle de climat, il parle de techno, il parle d'histoire des sciences, de finances vertes. C'est vraiment très large, mais toujours avec un angle environnement, science, très marqué. Dans sa dernière publication, donc, il raconte l'histoire très peu connue d'une catastrophe qui a affecté à la fin du 19e siècle les populations de ce qu'on appelle aujourd'hui le Sud global. Il raconte l'histoire de l'ancien président américain Ulysses S. Grant, qui est parti faire un tour du monde en 1877. Et donc, ce qu'il a rapporté, le président américain, en Égypte, en Inde, en Chine, l'ancien président ne cesse de croiser, dit-on, la famine partout, la terre, et là, il le cite, là, est dure, brune, calcinée. C'est comme si on suivait les traces, et là, je le cite toujours, d'un monstre dont l'épouvantable trajectoire de destruction s'étendait, tenez-vous bien, du Nil à la mer Jaune. La mer Jaune, c'est en Asie du Sud-Est. Là. C'est un gros territoire. Les années 1876-1879 sont en effet marquées par des sécheresses d'ampleur qu'on qualifie de bibliques. C'est le mot qui est employé. Et qui vont se répéter jusqu'à la fin de l'ère victorienne, donc fin du 19e siècle. On mentionne d'ailleurs qu'elles constituent à elles seules l'une des plus grandes hécatombes de l'histoire humaine. Rien de moins. Moi, j'en avais jamais entendu parler. L'estimation du nombre de morts donc varie aujourd'hui entre 20 et 50 millions. Et à l'époque, on les attribue aux taches solaires. C'est ce qu'on connaissait. Donc, on dit, ah oui, mais c'est peut-être parce qu'il y a beaucoup d'activités solaires. Le journaliste souligne que ce n'est qu'un siècle plus tard, à la fin des années 60, que va émerger l'explication qui tient le plus la route, et c'est celle d'un épisode particulièrement marqué d'El Niño. Donc, ce qui s'en vient là, ici, là, ces jours-ci. Rémi Noyon, c'est un historien qui est très engagé politiquement. Il s'appelle Mike Davis. Pardonnez-moi. Dont il mentionne, oui, que le travail a été critiqué. Cependant, ce dernier aurait vu juste, donc historien, en mentionnant que les effets des El Niño, on pourrait dire, successifs là, de la fin du 19e siècle, auraient été amplifiés par l'incurie des pouvoirs coloniaux qui régnaient alors presque partout, hein, donc dans ces pays du Sud. Selon Rémi Noyon, toujours, cette analyse a au moins le mérite de montrer avec précision qu'il n'y a jamais de catastrophe purement naturel, parce que les humains jouent beaucoup dans leur amplification. Quand les grandes puissances sont lancées, donc ces jours-ci, dans une course à l'accaparement des ressources, quand l'agriculture est déjà affectée par l'augmentation du prix des engrais, hein, du fait de la guerre en Iran, on voit bien comment des sécheresses intenses pourraient éventuellement déstabiliser des pays et peut-être en favoriser d'autres. Et il ajoute, avec cette référence en tête, on peut se demander ce que provoquera un fort El Niño dans le monde de Trump. C'est une analyse encore plus fouillée que ce que je vous en ai livré. Ça s'intitule « Une histoire de monstres » et on peut la lire sur la très bonne infolettre 420 ppm du journaliste Rémi Noyon.
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1: Et tout à l'heure, avec notre ami Aurore Courtiou-Boisneau, on va parler des déchets au bord de l'eau. Ça a l'air qu'il y en a encore beaucoup. Puis on se demande, mais voyons donc, comment ça se fait, là? Il me semble qu'on est...
4: Cherchez les enseignes rouges ou jaunes et vous trouverez la réponse.
1: Ah ouais, OK, parfait. On a un petit indice. Mais auparavant, on va parler de fumée liquide, carrément. Parce que là, il y a un auditeur, et de fumée en général, parce qu'il y a un auditeur qui dit « J'ai mangé des saucisses végétaliennes ce soir avec ma fille. » Et dans la liste d'ingrédients, il est écrit « Arôme naturel de fumée ». Puis là, c'est vrai, on en a les petites bouteilles chez nous, là. Puis c'est ça, il y en a de l'arôme de fumée partout. Puis là, on dit naturel. Mais c'est quoi ça, naturel de fumée? On en discute avec un chimiste. Il s'appelle Christian Mercier. Il est enseignant en sciences de la transformation des aliments à l'Institut de technologie agroalimentaire du Québec à Saint-Hyacinthe. Il est en studio avec nous. Rebonsoir, Christian.
2: Rebonsoir, Mathieu.
1: Bon, alors, le fumage, ça existe depuis longtemps, cette affaire-là.
2: Ben oui, c'est ça. Déjà, à mon tour de faire l'enseignant ici, là, et de déconstruire.
1: Nous sommes votre classe.
2: Naturel de fumée. Donc, c'est ça, le fumage. Hein. C'est sûr, c'est une technique de conservation ancestrale. Au départ, ça n'a pas été inventé pour le goût. C'était inventé pour survivre. On avait plusieurs communautés, notamment les Vikings, tout ça, vont fumer le poisson. De nos jours, on va considérer que le fumage est encore très utile pour 5 effets. On peut penser notamment au goût, à la couleur, à la rancidité, ou plutôt l'absence de rancidité. Ça a un effet un peu antioxydant là, pour les différentes graisses animales ou végétaliennes, dans le cas des saucisses. Sinon, on va avoir aussi la texture et la stabilité microbienne, parce que nécessairement, ben, la fumée va tuer ou ralentir l'accroissement des bactéries.
1: Bon, on a votre collègue ici, Caroline Cormier, qui est très, très attentive. Et là, on va essayer de définir chimiquement de la fumée. C'est quoi, Christian?
2: Déjà, la fumée, ça provient du bois, ça provient de la pyrolyse, qui est une réaction chimique, dans laquelle il va y avoir des milliers de composés qui vont être produits là, à travers tout ça. Mentionnons que dans la fumée, on va considérer qu'il va y avoir deux grandes familles. Il va y avoir les condensables et les non-condensables. Par exemple, les gaz de combustion, que ce soit le CO2 ou carrément l'azote, qu'on ne peut pas...
1: On peut pas sentir, donc, parce forcément, que ce serait terrible.
2: Fait qu'on comprend que ça ne va pas contribuer à la saveur de fumée, l'azote. Il va y avoir... Et dans les condensables, il va y avoir ce qui nous intéresse vraiment, il va y avoir des composés phénoliques, le guaiacol, le seringol, l'eugénol, qui constitue un peu la saveur épicée du clou de girofle. Okay. Il va y avoir la vanilline aussi, qui vont être produits dans la fumée elle-même par la pyrolyse. Uh-huh. Ça va contribuer au goût, ça va contribuer aussi à des propriétés antioxydantes et même des propriétés antimicrobiennes. Dans les autres composés aussi importants dans les condensables, là, il va y avoir les composés carbonylés qui vont être beaucoup responsables de la couleur. Le fameux smoke ring là, qu'on voit, là, les amateurs de fumage, ce sont ces composés carbonylés-là qui vont y contribuer. Il va y avoir les acides organiques aussi qui vont former une croûte en surface, contribuer à la saveur. Et bien sûr.
1: Il y a donc des affaires là-dedans.
2: Ah, il y a beaucoup, c'est beaucoup de choses.
1: C'est toute une science. Mais aussi, ça a l'air bon, c'est tout mignon, là, mais c'est aussi. Pas très bon, non. Faut faire attention là, avec la fumée.
2: C'est ça, exact. Parce que la vraie fumée va aussi contenir des HAP, les hydrocarbures polycycliques, aromatiques polycycliques. Et ça, c'est des composés qui sont potentiellement cancérigènes. Donc, quand on s'intéresse aux arômes naturels de fumée, la fumée liquide, là, comme on peut connaître, étrangement, la fumée liquide est plus sécure pour la santé que la vraie fumée naturelle.
1: Mais c'est ça, mais en même temps, c'est tellement bizarre parce que vous dites les HAP, là... Mm-hmm. Je veux dire, ça peut être très cancérigène, mais quand on a notre petite bouteille là, dans notre frigo, il n'y a plus de HAP dedans. Là.
2: Et non, c'est ça, exactement.
1: Mais comment on fabrique ça?
2: Dans le fond, la fumée, ce qu'on va faire, c'est on va la condenser, on va faire brûler notre bois, on va avoir un...
1: OK, donc il y a de la vraie fumée à la base.
2: Tout à fait.
1: Dans ces usines-là, on fait brûler du bois.
2: Tout à fait. Et puis ensuite, ce qu'on va faire, c'est on va faire condenser une partie de la fumée, notamment les molécules condensables que je vous expliquais, qui vont redevenir sous la forme liquide. Puis pour Caroline, c'est un condensateur. C'est vraiment comme en chimie là, qu'on peut utiliser pour condenser n'importe quelle substance volatile.
4: C'est fou, je ne le savais vraiment pas.
1: Ah ouais?
2: Puis, cette substance liquide va aussi parfois contenir des cendres, des particules un peu comme ça, les HAP aussi. Et on va les filtrer, on va les traiter pour les retirer de la fumée liquide elle-même. Et ça, c'est très important, la fumée liquide, parce que d'un point de vue industriel, quand on y pense, les saucisses hot dog, les saucisses végétaliennes, il y en a franchement beaucoup qui sont produits à chaque jour, d'autant plus que l'été s'en vient, Mathieu.
1: Ben oui, puis là, on ne veut pas d'achapper là-dedans. Là.
2: Non, exact, mais c'est surtout que la fumée naturelle, la vraie fumée, là, comme on fait dans les barbecues, c'est quelque chose qui n'est pas nécessairement consistant, constant, toujours la même chose. Il y aurait une saucisse qui serait plus fumée qu'une autre. Donc, ce qu'on va avoir tendance à faire, c'est d'appliquer la fumée liquide directement dans le produit. Et là où encore, c'est franchement merveilleux, la transformation.
1: OK, en plus, là, vous nous dites que vous avez des recettes avec la fumée liquide.
2: Bien sûr, on peut faire plein de choses avec la fumée liquide. Nous, souvent, on a tendance à la mettre directement dans notre recette, on la met dans la formulation. Ouais. Mais il faut savoir que dans l'industrie, notamment pour le bacon et autres, on va aussi procéder par ruissellement. C'est comme une douche. C'est vraiment comme une
1: douche de fumée liquide.
2: Oh, oui, c'est vraiment la fumée liquide qui coule comme une douche, qui se vaporise à la chaleur de cuisson, puis là, qui va pouvoir être recirculée. Il va y avoir de l'atomisation, parce qu'on peut aussi l'envoyer sous une fine poudre qui va se volatiliser presque instantanément au contact du produit chaud. Il va y avoir le trempage. On va même utiliser des films qui sont imprégnés de la fumée liquide. Et c'est le film lui-même au contact de ce qu'il contient que le fumage, techniquement, va avoir.
1: Il y a plein de temps. Dans le fond, on part de ce liquide-là et après ça, on peut vraiment jouer avec. Là, c'est ce que vous nous dites.
2: Exactement.
1: Là. Ah ouais. Oui, Aurore, vous avez une question?
4: Ça veut dire que quand on est à l'épicerie puis qu'on voit les propositions sur les étalages puis qu'il y a marqué fumée, etc., en fait, ça n'a pas vraiment été fumé, ça a été douché.
2: Ben déjà, dans les étalages, est-ce que tu parles, Aurore, des différentes fumées liquides elles-mêmes ou les produits?
4: Non, juste les produits, c'est le bacon, whatever.
2: Oui, bien
1: sûr. Est-ce que c'est toujours fumé ou bien...
2: Pas nécessairement.
1: On peut mettre la fumée liquide et dire que ça
2: a
1: été fumé.
2: Tout à fait. Il y a une réglementation derrière ça qui est franchement bien contrôlée, mentionnons-le. Déjà, pourquoi est-ce qu'on parle d'arôme naturel de fumée? Ben c'est parce que c'est pas toute la fumée qui a été condensée, c'est seulement une partie, notamment les parties aromatiques qui sont condensables. C'est pour ça qu'on parle d'arôme de fumée naturel, pour y revenir, Mathieu. Ben,

0: Dans le fond, si on veut avoir une mention naturelle dans la liste des ingrédients.
1: Faut que ça vienne du vrai bois.
0: Faut que ça vienne du vrai bois, tout
1: Mais il y a aussi de la fumée artificielle. Puis ça, c'est vraiment de l'arôme de fumée artificielle. Ça, c'est vraiment votre domaine, là, la chimie alimentaire. Vous partez avec vos flacons de molécules multiples, puis tu peux assembler ça, puis recréer tous les goûts dont vous venez nous parler, tous les arômes dont vous venez nous parler.
0: Vous vous souvenez, Mathieu, je vous ai parlé de vanilline tout à l'heure, qui pourrait être produite par la fumée. Ben ça, c'est un excellent exemple. On va avoir des extraits de vanille naturelle, des extraits de vanille artificielle. Et ça, c'est la source. La molécule de vanilline artificielle, ça aurait été créée de toutes pièces, de façon synthétique. Et c'est très possible, bien sûr, de faire un assemblage de fumée liquide qui serait entièrement synthétique, par assemblage carrément humain. Mais je peux vous dire, il y a beaucoup plus de plaisir d'avoir une fumée naturelle et ensuite faire un arôme de fumée comme ça, parce qu'on peut se permettre de jouer aussi avec quel type de bois. Ouais. Des bois de pommier, des bois de hickory, des bois un peu plus aromatiques.
1: Puis si je comprends bien, aussi en terminant, si on y va avec la fumée, et non la fumée liquide et non pas la fumée, entre guillemets, naturelle avec le bois en dessous, on enlève aussi un paquet de composés potentiellement mauvais pour notre santé. Là.
0: Oui, oui, mentionnons-le.
2: Oui, j'aurais peut-être une question, mais c'est une vraie question parce que ça m'intéresse vraiment. Vous disiez, c'est des composés condensés, mais dans la petite bouteille qu'on achète à l'épicerie, clairement, ça a été coupé avec un solvant. Là.
0: Oui, oui,
2: c'est
0: oui,
2: pas
0: oui
2: du
0: bien sûr.
2: Guaiacol pur, non. Du glugénol pur. Là.
0: donc, forcément, on va faire une solution avec une concentration définie. Puis, ben, les solvants en question dont vous parlez, Caroline, ben, c'est très forcément de l'eau.
1: C'est la version eau de parfum.
2: Ouais, ah, l'eau de parfum, de bois de pommier.
0: Ouais, c'est magnifique. Voilà. Peut-être une petite note aussi pour terminer. On parlait de réglementation tout à l'heure. Là, lorsque la fumée, c'est un agent de conditionnement, par exemple du saumon fumé, ça ne sera pas nécessairement écrit à l'intérieur de la liste des ingrédients qu'il contient de la fumée, puis ça pourrait être carrément de la vraie fumée là, issue de la combustion. Lorsqu'on va voir dans la liste des ingrédients la mention « arôme naturel de fumée », c'est parce que là, vraiment, la fumée liquide aurait été injectée directement à l'intérieur de la formulation, notamment dans le cas des saucisses hot dog, dont les saucisses végétaliennes, et c'est pour ça que votre auditeur l'a vu dans la liste.
1: Très intéressant tout ça, puis c'est vraiment naturel. Quand c'est écrit naturel, c'est vraiment naturel, puis c'est peut-être même meilleur pour la santé que de la, entre guillemets, de la vraie fumée, parce que là, il y a les HAP.
0: Exact.
1: Et ça, faut faire attention aux HAP. Merci beaucoup pour cette question, Mathieu Grégoire. Franchement, ça nous permet de découvrir ce qu'il y a dans cette petite bouteille-là.
2: C'est fascinant.
1: Ah oui, franchement, on en apprend tous les jours. Et on aime ça. Merci beaucoup, Christian Mercier. Je rappelle que vous êtes enseignant en sciences de la transformation des aliments à l'Institut de technologie agroalimentaire du Québec. Merci. Merci.
0: Toujours un plaisir.
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1: Bon, là, je vous le dis, ça va être un peu moins drôle, mais on n'a pas le choix d'en parler parce que, ben non, c'est correct. Aurore, vous faites passer n'importe quoi, puis on est très contents que vous soyez là, mais c'est quand même des dossiers qui sont, qui nous font mal paraître,
4: oui,
1: on va le dire.
4: Ça nous rend triste quand on se promène au bord des cours d'eau. Puis
1: oui,
4: qu'on voit,
1: parce qu'il y a des déchets beaucoup, beaucoup sur le bord de l'eau. Puis on dirait qu'ils n'arrêtent pas d'en avoir. Puis il y a des campagnes, on dit aux gens, faites attention et tout ça. Et donc, on va répondre à cette question. Déchets aux abords des cours d'eau, où en sommes-nous après toutes ces années? Aurore Courtiou-Boisneau, je rappelle que vous êtes spécialiste en gestion et réduction des matières résiduelles. La bonne nouvelle là-dedans, c'est que c'est un domaine très bien documenté.
4: Oui, effectivement, c'est pas le cas de tous les déchets. Je dois le dire, c'est quand même surtout documenté sur le Saint-Laurent. Et parce qu'il y a beaucoup d'actions là-dessus. En 2023, il y a eu une caractérisation des déchets de berge par Recy Québec. 2024-2025, Pêche et Océan Canada ont fait des caractérisations aussi. Donc, j'ai pu éplucher des tableaux.
1: Ah ouais, hein.
4: C'était formidable. D'après vous, chers amis autour de la table, quel est le déchet numéro un qu'on va retrouver autour des berges?
2: Les emballages plastiques.
0: Oui, j'allais dire la même chose.
4: Alors,
1: est-ce que c'est ça?
4: Emballage, oui. Plastique, pas seulement.
2: Ah oui.
4: Donc, c'est tout type d'emballage, effectivement. Okay. On pense tout de suite au plastique parce que c'est celui, évidemment, qui est le plus documenté, parce que c'est celui qui, une fois qu'il est là, ben, il est là pour rester. Mm-hmm. Mais c'est vraiment la restauration rapide, c'est le quart de tout ce qu'on va retrouver.
1: Incroyable.
4: C'est vraiment une catégorie qui est en augmentation d'une année à l'autre.
1: Le quart des déchets qu'on retrouve sur le bord du Saint-Laurent, c'est la restauration rapide.
4: Et là, je vous parle même pas d'emballage. Si on met tous les emballages là-dedans, là, on est à comme 40, 50, 60 %, dépendant.

0: vraiment des études. Donc vraiment, juste la restauration rapide, c'est le quart. Le numéro 2, pour le fun, un peu plus difficile.
1: Moi, je dis que c'est des cigarettes.
2: Ah oui.
3: Ah, bonne idée, mais c'est petit.
1: Moi, j'ai vu quelqu'un, en fait, je faisais du vélo sur la rue, puis je voyais deux fumeurs qui lanchaient leur mégot dans la rue. Si vous faites ça, que vous nous écoutez, s'il vous plaît, je sais pas, ramassez votre mégot. En tout cas, c'est pas chic.
0: Mais bravo, Mathieu. C'est effectivement le deuxième déchet en importance, en nombre. 12 à 16 % selon les études. Le reste, c'est des déchets de construction, des encombrants, des produits sanitaires, on va voir pourquoi. Vêtements, textile, mais effectivement 44% de tout ce qu'on trouve est en plastique, y compris les mégots de cigarettes.
1: Ok, donc en termes de tout, c'est 44%, c'est du plastique, et là-dedans, ça. Évidemment, il y a les mégots. Si on regarde par exemple par secteur, vous avez dit que la restauration rapide arrive en premier.
0: En termes de nombre. On pourrait se demander, est-ce qu'en termes de masse, c'est négligeable? Parce qu'on se dit, ben oui, c'est facile, vous comptez toutes les pailles et puis il n'y a pas grand-chose.
1: Je comprends.
0: Effectivement, en termes de masse, la construction va être dans le peloton de tête. Et là, ce qui est intéressant, c'est qu'on pourrait se dire, ben c'est des méchants citoyens et entreprises qui ont été déversés, leurs résidus, etc. Ouais. Mais en fait, non. C'est l'érosion des berges et la détérioration de nos infrastructures qui est la première cause des déchets aux berges.
1: Donc l'érosion...
0: L'érosion des infrastructures, vraiment, qui sont au bord des berges, par exemple.
1: Et ça tombe dans l'eau.
0: Ah ouais. Ce serait la cause principale. Mais effectivement, même si on pourrait se dire les petites pailles et les petits couvercles, ça ne pèse pas grand-chose, en masse... C'est quand même le numéro 2 ou le numéro 1, dépendamment des endroits qui ont été caractérisés. Donc ça veut dire que même quand on se fait dire « Oui, mais le plastique dans les analyses de cycle de vie, c'est quand même intéressant pour telle et telle raison », comme on entend souvent, comme ça reste qu'il y en a en masse.
1: Parce qu'on en produit tellement que fatalement, il s'en retrouve un peu partout. Mais là, faites-moi plaisir, s'il vous plaît. J'aurais le goût de dire « Faites-nous plaisir ». On essaie de recycler le plus possible. Est-ce que les matières recyclables, dites-nous que ça finit pas dans le Saint-Laurent?
0: Oui, non, ce que vous mettez dans votre bac, c'est pas ça qui finit au Saint-Laurent. On va clarifier ça tout de suite.
1: Merci, merci.
0: Effectivement, parce que je veux pas que demain, les gens disent, ça sert plus à
1: ça
0: rien.
1: Ça sert plus à rien, non.
0: Effectivement, très bon point, Mathieu, merci. Ce que vous mettez dans votre bac, ça s'en va à des centres de tri, puis ça s'en va à des surcyclages, des recycleurs, dans le meilleur des cas, etc. Donc, s'ils viennent d'où, ces trucs-là qu'on retrouve dans les berges, alors? Je me suis entretenue avec Jimmy Vigneux, qui est cofondateur de la mission Milton. C'est vraiment un organisme incroyable qui coordonne les opérations de nettoyage. Ils analysent tous les déchets récoltés depuis 10 ans. Fondé d'ailleurs avec Lynn Morissette, qu'on entend régulièrement sur les ondes de Radio-Canada.
1: Biologiste de l'Université du Québec à Rimouski.
0: Exactement.
1: Oui, je crois. Est-ce que l'ISMER ou Rimouski? Je pense que c'est Rimouski.
0: Ça se peut bien. Mais donc, à eux deux, Mission Milton, c'est vraiment un organisme qui fait depuis 10 ans des grosses opérations de nettoyage. Puis, ils nous disent, écoute, c'est pas compliqué. Pour identifier un lieu à nettoyer, on cherche les grandes bannières de restauration. Donc, on cherche le petit logo jaune et le petit logo rouge, principalement. Mais là, c'est pas parce que c'est pas forcément le geste citoyen. Donc, c'est pas forcément la personne qui, comme... Alors oui, aux abords des autoroutes, ça se pitche par la fenêtre, ça c'est sûr. Mais en fait, c'est surtout les problèmes de gestion. Puis on le voit en ville aussi. Tu remplis un bac, il s'ouvre, il y a un vent, il y a de la tempête, il y a des animaux en région. Donc, en fait, on a un problème de volume, que même une petite partie qui va se faire embarquer, elle est là pour rester, en fait. C'est ça le problème. Il y a quand même un geste citoyen qui est problématique, puis ça, je pense que c'est important qu'on s'en parle. Ceux qui finissent dans les cours d'eau parce qu'ils ont été jetés aux toilettes. Je pense aux tampons, aux condoms, à la soie dentaire.
1: Ça n'a pas de bon sens.
0: Ça, c'est énorme, tout ce qui
1: notre toilette, c'est pas une poubelle, hein.
0: Exactement. Et puis là, en fait, on va comprendre pourquoi est-ce que la toilette égale le fleuve ou la rivière. C'est parce que souvent, s'il y a des fortes pluies ou des fentes des neiges, les systèmes, là, ils sont pas capables de tout gérer. Et les eaux usées vont être mélangées avec les eaux pluviales.
1: C'est pas le dessin. Et en fait, Lynn Morissette, elle vient de Rimouski, mais elle est à l'Université de Montréal. Voilà, c'est ça. C'est pour ça que j'étais mélangée, parce que je savais qu'elle venait de Rimouski, mais j'avais un blanc. Donc, elle est à l'Université l'Université de Montréal. Voilà, alors écrivez-nous pas. c'est ça. Mais là, qu'est-ce qu'on fait, là? Parce que là, c'est un peu... C'est un peu déprimant, là.
0: C'est quand je parle aux gens qui de Mission Milton, Jimmy Vigneux, je lui dis, bon alors, on fait quoi, Jimmy? Ça fait 10 ans que tu nettoies.
1: Parce qu'il n'arrête pas, là. Lui, chaque année, il va faire ça, là.
0: Exactement. Lui, il me dit, en fait, il faut absolument réglementer, parce qu'il a constaté sur le terrain, et ça, c'est super intéressant, à l'instant où il y a une réglementation,

0: alimentation, il y en a plus. T'étais chez qui est concerné. Les sacs plastiques, dis ouais, on en retrouve encore quelques-uns, mais il y en a quasiment plus. Les pailles en plastique, c'est terminé. Bon, alors le problème, c'est que ils enlèvent la paille en plastique, mais là maintenant ils nettoient des pailles en carton accrochées avec un couvercle en plastique. Fait que on est vraiment dans le règlement, c'est vraiment ce qui a un effet immédiat, mais il faut faire attention à pas remplacer une matière par une autre. Et puis c'est comme si on fait pas de l'éco-conception puis de la réduction là-dedans, ben on n'est pas plus avancé. Mais il y a aussi un point intéressant. Là, on entend parler de la consigne, ça fonctionne, ça fonctionne pas, yalala. N'empêche que les objets consignés, eh ben, il y en a pas. Sur les bords, il y en a très peu sur les bords de berge. Donc, dès qu'il y a une valeur, ce n'est plus un déchet, c'est une ressource. Donc là, on va beaucoup moins l'abandonner ou alors elle va être collectée par d'autres personnes. Donc vraiment, ce qui change, c'est de faire des règlements. Le changement est instantané. Mais continuez à nettoyer quand même, s'il vous plaît.
1: Parce que faut le rappeler, là, Mission Milton, c'est bientôt 10 ans. Ils ont fait plus de 6000 nettoyages des berges. On espère qu'ils n'arrêteront pas, d'une part, parce que malgré tout, pour le moment, la réglementation, si je comprends bien ce que vous nous dites, Aurore, ne suit pas l'augmentation du volume qu'on envoie. Là.
0: Non, absolument. Pour l'instant, on est maximum dans un remplacement de matière par une autre. Donc, on va avoir des réglementations sur le plastique qui vont aller orienter vers le carton. Mais donc, c'est quand même un peu moins pire, mais là, on pourrait rentrer dans le détail. Alors oui, un carton va moins faire de microplastique, forcément, mais un carton dans l'alimentaire, il est souvent couché de PFAS, donc c'est pas mieux. Donc,
1: ça, c'est les polluants éternels, les PFAS.
0: Exactement. Mmh. Donc, la question, c'est, on a beau ramasser, ça va revenir. Donc là, le rêve de cet organisme-là, par exemple, qui fait du ramassage, c'est vraiment d'avoir du réutilisable quand tu manges sur place, déjà, de base, s'il vous plaît, et puis de voir davantage de consignes, davantage de contenants réutilisables un petit peu partout. Rêve que je partage, évidemment, ça fait des années qu'on dit que c'est la voie à prendre pour diminuer les déchets, c'est vraiment d'aller vers la réduction, vers le réutilisable.
1: Voilà, toujours de sages paroles. Beaucoup de sages paroles, parce que je radote, je le dis souvent, ça n'a pas de bon sens. Mais des quotidiennes se rajoutent, tu radotes beaucoup, je suis désolé. Voilà, Aurore Courtois-Boisneau, vous ne radotez pas, parce que c'est toujours des belles choses nouvelles qu'on apprend, et on est très content que vous soyez là. Vous êtes spécialiste en gestion et réduction des matières résiduelles, et vous faisiez le point sur cette chose absolument essentielle dont il faut parler toujours, toujours, toujours. Merci beaucoup,
0: Mathieu.
1: Aurore.
2: Les onglets de nos collaborateurs.
1: D'ailleurs, Aurore, comme onglet, vous allez nous présenter en fait la fondation Kayak.
0: Fondation Cano-Kayak.
1: Cano-Kayak.
0: Moi, c'est une des choses qui m'irrite au plus haut point dans la vie, c'est le manque d'accès aux berges pour le public, avec la privatisation, la dégradation des accès, etc. Fait que là, c'est un organisme qui a un formulaire en ligne où vous pouvez signaler un enjeu d'accès, un enjeu public qui d'un seul coup se retrouve un accès public où là, t'as une petite panneau propriété privée qui est apparu,
1: parce que là,
0: ce genre de choses.
1: En fait, là, vous avez accès, puis là, à un moment donné, il y a quelqu'un qui dit non, vous n'avez plus accès. Et donc, on peut, entre guillemets, faire appel de ça. Là.
0: Exact. Ou mentionner quand il y a un accès qui est détérioré. Donc, eux, leur mission, c'est vraiment de protéger les accès partout sur le territoire. Fait que c'est vraiment intéressant.
1: Et ils ont un formulaire. En fait, je suis allé voir sur leur site, d'ailleurs, aujourd'hui. Là, puis on peut, donc, il y a un formulaire de disponible. On peut les avertir.
0: Exact.
1: D'un empêchement.
0: D'un empêchement sur un accès, pour essayer de protéger le territoire.
1: C'est la fondation Cano-Kayak. Je vous le dis tout de suite, ça va aller dans l'infolettre. 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De mes blancs chemins, Caroline Cormier.
3: Oui, moi, je vous propose une plateforme d'écoute en ligne que j'ai découverte récemment, mais pour vrai, j'aurais aimé ça la connaître bien avant. La plateforme Idagio, parce que c'est une plateforme de musique classique. Les plateformes traditionnelles de musique qu'on peut écouter, les sélections de musique classique sont généralement mauvaises, mal référencées. Mais là, ici, c'est des listes de lecture qui sont composées par des musicologues, des experts en musique classique. Et le modèle financier permet une redistribution juste des profits aux musiciens.
1: En n'oubliant évidemment pas audio, parce que audio aussi, c'est des vrais humains qui font la curation, parce que ça, c'est important. Oui, parce que les algorithmes, on stagne vite. Merci beaucoup, Caroline. Christian, vous nous proposez quoi?
4: Je sors de ma zone générationnelle aujourd'hui pour faire un shout-out à Ariane Brunet. Ariane, qui est la sœur de l'humoriste Charles Brunet.
1: Ah ouais, hein?
4: Fait des vidéos humoristiques sur la psychologie du quotidien. C'est drôle, c'est accessible. C'est un beau clin d'œil pour l'été qui arrive. Disponible sur toutes les plateformes. Facebook pour les dinosaures comme moi, mais bien sûr TikTok, Instagram. Bonne écoute.
1: Ah oui, c'est ça. Hein? Nos grands-parents sont sur Facebook maintenant. Ben oui, on est rendu là. Mais

merci beaucoup de nous écouter, tout le monde. N'hésitez pas à nous écrire justement par la bulle, via la bulle de conversation sur audio. On est toujours très, très contents de lire vos courriels ou encore à moteurderecherche@radio-canada.ca. Et comme la vie est bien faite, on est là demain.

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4: Bonsoir, ici Fred Harding. Voici les informations. Ottawa veut interdire aux moins de 16 ans d'utiliser les réseaux sociaux. Le ministre de l'Identité et de la Culture, Mark Miller, a déposé un projet de loi pour forcer les plateformes à vérifier l'âge des utilisateurs, une mesure déjà implantée ailleurs dans le monde, mais qui reçoit un accueil partagé de la part des plus jeunes ici. Frédéric Pepin a préparé ce qui suit.
5: Je pense que c'est un peu injuste.
6: Bien des jeunes ne veulent pas perdre accès à TikTok, Instagram ou YouTube. Ottawa veut interdire ces plateformes aux jeunes de moins de 16 ans. Le ministre de la Culture, Mark Miller.
7: Un jeune sur quatre, âgé de 12 à 17 ans, dit avoir été victime de cyberintimidation au pays.
6: Le projet de loi fait réagir près des cours d'école.
8: Ils peuvent se diriger à d'autres applications comme aux jeux vidéo. Ça peut causer l'addiction.
9: Je pense que ça va enlever un aspect social pour plusieurs jeunes.
10: J'ai assez de compétences d'utiliser les médias sociaux en sécurité.
11: Je crois que c'est une très bonne idée. Les médias sociaux peuvent ruiner, comme prendre une grosse partie de l'enfance.
12: Personnellement, je crois que c'est une bonne idée, puis ça peut causer des dépressions, puis des problèmes de santé mentale.
6: Le Canada emboîte donc le pas à l'Australie, qui a interdit les réseaux sociaux aux jeunes depuis 2025. La démarche ne donne toutefois pas les résultats escomptés, selon Nina Duke, professeure et spécialiste des pratiques numériques adolescentes à l'UQAM.
13: Ça ne fonctionne pas comme solution. Et les données qui ressortent, on est déjà à plus de 70 % des jeunes qui n'ont pas arrêté d'utiliser les réseaux sociaux.
6: Les jeunes qui craignent l'arrivée de la nouvelle loi pourront continuer d'utiliser les médias sociaux pour le moment, puisque le projet de loi doit recevoir la sanction royale après le congé estival. Ici Frédéric Pepin, Radio-Canada, Ottawa.
4: Et la vérificatrice générale du Québec dresse un constat sévère de la gestion de l'aide financière accordée à la filière batterie par le gouvernement caquiste. Dans son rapport, Christine Roy soutient que les investissements dans des sociétés comme Northvolt ou Lion Électrique ont été faits en fonction d'une approche peu planifiée et sans que les risques importants soient suffisamment considérés. En tout, la vérificatrice générale a analysé 29 dossiers qui totalisent une aide autorisée de plus de 2 milliards de dollars. Selon elle, le gouvernement a manqué de rigueur, notamment dans l'établissement d'objectifs et d'échéanciers précis.
14: Il dit part de risque, ben nécessite doublement de rigueur dans le fond. Donc, on se serait attendu à ce que le déploiement de la filière batterie soit fait de façon plus structurée, donc plus de rigueur, plus d'objectifs qu'on puisse suivre finalement. Est-ce qu'on s'en va vers le bon endroit? Est-ce qu'on atteint l'endroit où on devrait être?
4: Pour l'instant, les pertes du gouvernement dans la filière batterie sont évaluées à 375 millions de dollars. Et le chanteur et acteur Patrick Bruel a été mis en examen par la justice française pour viol, tentative de viol, agression sexuelle et harcèlement sexuel. Le chanteur de 67 ans s'est présenté devant un juge du tribunal de Nanterre près de Paris qui n'a pas révélé le nombre de faits qui lui sont reprochés. L'artiste a été libéré sous condition en attendant la suite des procédures. Et toujours en Europe, plus tôt aujourd'hui. Le pape Léon XIV a célébré la messe à la basilique de la Sagrada Familia à Barcelone. En visite en Espagne, le souverain pontife a béni la plus haute tour de ce chef-d'œuvre inachevé imaginé par l'architecte Antonio Gaudí, mort il y a un siècle. Lors de son homélie, Léon XIV a affirmé que les chrétiens ne pouvaient pas se considérer comme tels s'ils étaient pour la guerre. Cette remarque a été perçue comme une critique de l'administration Trump qui a invoqué le concept de guerre juste pour justifier son offensive en Iran. Et l'armée américaine annonce de nouveaux bombardements contre plusieurs cibles iraniennes. Le commandement central des États-Unis a déclaré sur X qu'elle mène des frappes défensives en réponse à l'agression injustifiée et persistante de Téhéran. Cette nouvelle escalade dans le conflit au Moyen-Orient survient au lendemain de l'attaque sur un hélicoptère Apache de l'armée américaine qui survolait le détroit d'Ormuz. Et aux États-Unis, les prix à la consommation continuent d'augmenter.